0: avec vous. Il faut aller manifester pacifiquement, etc. Maintenant, pacifiquement, on s'est regardé encore la semaine dernière, les pêcheurs qui manifestent, ça a fini encore en gaz lacrymogène, etc. C'est des images. Moi, ça me fait beaucoup de mal. Voyez,
1: mais vous irez
2: donc c'est vous irez, Corinne,
1: le 17 octobre ou pas?
0: Eh bien, je pense que je vais y aller parce que même si j'y vais la peur au ventre, eh bien, je vais y aller quand même parce qu'en fait, là, je pense qu'on ne parle même plus de gilets jaunes. Hein. C'est un mouvement citoyen. Il faut qu'il fasse quelque chose au gouvernement parce que franchement, déjà, je suis ravie qu'Emmanuel Macron se rappelle qu'il est président de la France. Hein. Là, d'un seul coup, il s'est dit, tiens, peut-être qu'il faut que j'intervienne pour nous dire en plus... Enfin bref, ça sert absolument à rien, plus personne l'écoute. Là, on attend qu'une chose, nous, c'est qu'il fasse quelque chose. Parce que comment on fait? Franchement, comment on fait?
3: Mais Corinne, vous n'espérez pas que les élections peuvent régler ce problème?
4: Oui, il y a des élections dans quelques mois. C'est maintenant, Antoine.
1: Alors attendez, parce qu'on a Yannick. Reste avec nous, Corinne. On est à Yannick, qui est dans le BTP, justement, qui est dans les Hautes-Pyrénées. Bonjour Yannick.
5: Oui, bonjour, merci.
1: Vous
5: merci
1: avez entendu Corinne, oui. Corinne ira quand même le 17 octobre. Nunes dit attention au risque, ne soyez pas irresponsable. Qu'est-ce que vous en dites, Yannick?
5: Non. Alors moi, je suis contre les manifestations des gilets jaunes, parce que ce qu'a dit Charles, c'est la vérité. Ça a été repris, politisé. C'est pas ça qui va faire avancer les choses. Moi, la manifestation, je pense qu'il faut que ça vienne d'une autre façon. Ça viendra des. Je pense que le jour où tout le monde pourra se coordonner, arrêter de payer la TVA, arrêter de payer les charges, arrêter de tout payer, bloquer le pays de
2: la grève des impôts.
5: Ce qui va impacter en premier l'État. On a les manifestations, on vient pénaliser ceux qui essaient de travailler, de s'en sortir. On vient pénaliser les gens qui ne peuvent pas aller travailler. Et on crée un chaos qui sert à l'État. En final, ça sert à l'État, ça sert à manœuvrer par la peur, ça sert à manœuvrer ensuite les politiques, les extrêmes se mettent en place. Je crois que c'est pas de là que ça va. Il faut que le mouvement parte. Le mouvement doit partir. Du fait d'arrêter de payer tout ce qu'on paye. Voilà, le jour où les entreprises, moi j'ai une petite entreprise, on est 15 salariés, le jour où les PME, le jour où toutes les boîtes vont se coordonner et dire stop, on arrête de payer la TVA, on arrête de payer les charges, le pays...
1: C'est compliqué dans la mesure où tout est prélevé aujourd'hui en plus.
5: Oui, mais
1: Yannick,
5: mais il faut trouver le moyen. Je sais bien.
1: Mais vous justement, où vous en êtes en ce moment dans le
5: On est là, des entreprises, on travaille en montagne, on travaille avec, alors on est les gros vilains parce qu'on ne peut avoir que des pick-up 4x4, on ne peut avoir que des camions, des poids.
1: Oui.
5: On travaille, on a des champs d'action, on est à 400-500 km à peu près de déplacement. Donc on est des gros consommateurs de carburant. Aujourd'hui, on ne s'en sort plus. Lundi matin, j'ai fait une réunion en disant à mes gars, voilà les gars, moi je les paye je leur paye jusqu'à 42 heures par semaine en leur sup, donc ils font des bons salaires. Je ne peux plus me permettre de leur payer ces heures-là. Donc tout le monde va se serrer un petit peu la ceinture, mais c'est pas normal. On passe d'un budget de 6000 euros par mois à peu près de carburant du blanc, on est à 8-9000 euros par mois pour les mêmes consommations.
1: Oui, effectivement, là c'est rude, Yannick. Et en plus, est dans le BTP. Je rappelle qu'on sera à Batimat mardi prochain, le 29 septembre, ce sera intéressant. De voir ça. Yannick, Corinne, deux illustrations aujourd'hui. Je vous remercie d'avoir été avec nous tous les deux. Deux illustrations, on voit bien de la manière dont les Français sont coincés. Corinne qui fait 500 km pour arriver à trouver du boulot en tant qu'agent immobilier. Yannick qui nous raconte le coût que ça a sur le coût du carburant, sur son entreprise. Les appels à manifester sont irresponsables, ce que dit Laurent Nunes. Vous êtes d'accord avec lui ou pas? On va voir ce que vous en pensez. Là encore, c'est sur les réseaux sociaux, c'est juste votre humeur. Hein. Vous dites non, pas d'accord avec Laurent Nunes, ministre de l'Intérieur, à 73%. Dans un instant, on s'en fout pas, restez avec les grandes gueules. Il est 10h20, vous êtes sur RMC et RMC Story.
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0: Avec Antoine Dierce, avec Charles Consigny, avec Joël Dagosseri, voilà nos trois GG, elles sont avec vous. 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Allez, je compte sur vous tout à l'heure à 11h20 dans les GG, dans les Grandes Gueules. Il est 10h moins le quart, c'est long, on s'en fout pas.
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2: 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On s'en fout pas.
0: Bonjour Anaïs Inassain.
3: Bonjour les GG, bonjour à tous. Emmanuel Macron aux 20h de TF1 et France 2 ce jeudi. Est-ce qu'on s'en fout pas, Charles?
4: On ne s'en fout pas.
3: Antoine?
5: On s'en fout pas.
3: Joël?
6: On s'en fout pas.
3: Le président de la République répondra aux questions de Gilles Boulot et de Caroline Roux au menu. Les prix des carburants, la menace russe et les conséquences de la situation au Moyen-Orient. Olivier, tu voulais rajouter quelque chose justement?
4: Non, ce qui est amusant, c'est que jeudi, c'était la première de l'heure de vérité avec Édouard Philippe.
3: Sur France 2.
4: Sur France 2. Et du coup, ils vont devoir décaler l'heure de vérité. Je soupçonne Emmanuel Macron d'avoir choisi précisément cette date de jeudi. Il aurait pu faire ça un autre jour pour emmerder Édouard Philippe. Mais c'est mon mauvais esprit qui me fait dire ça. Enfin bon, bref, ça pose quand même problème pour la programmation de France 2.
3: Bon, Charles, pourquoi tu t'en fous pas?
7: L'heure de vérité qui a pris notre ancien camarade Thomas Porcher comme économiste dans son
3: émission. Ancienne grande gueule.
4: C'est grâce au GG d'ailleurs.
7: Thomas Porcher qui est un économiste neutre, hein, comme chacun sait.
3: Mais Thomas, c'est un économiste, je
7: le trouve excellent, mais c'est un économiste de gauche. Donc
4: il va se présenter comme
7: détenteur d'une certaine science économique, alors qu'il parle depuis en réalité un postulat idéologique de gauche. De même qu'ils ont pris notre camarade Eugénie Bastier pour représenter la droite. C'est quand même la droite de la droite. Donc ils entérinent le clivage centre, extrême droite, extrême gauche, en gros. Je trouve le casting ni fait ni à faire, je le dis comme je le pense. Pour répondre à votre question, mais donc on verra, on jugera sur pièce cette émission au casting fait n'importe comment.
8: C'est parce que Charles voulait être
7: Non, moi je n'y tiens pas. Moi je suis pour la privatisation de l'audiovisuel public par Charles Alloncle. Quelle est la question?
4: Macron non, à la télé, on a envie de l'entendre.
7: C'est intéressant. Moi je trouve que je comprends qu'il est décaler son agenda international, puisque j'ai l'impression que c'est ce qu'il a fait, replonger un peu dans le bain national. Manifestement, il est encore à tâtons sur comment il va traiter ces derniers mois jusqu'à passer le témoin dans le cadre d'une alternance. Il cherche son chemin. Bon, vu l'état du pays qui est au bord de la guerre civile, je comprends qu'il fasse une émission de télé.
4: Joël, tu as envie d'entendre le président?
6: Écoute, je l'ai écouté.
0: Une soirée.
6: Je l'ai écouté à la sortie de, vous savez, de la réunion avec les représentants politiques. Il a pris la parole. J'ai écouté 10 minutes. Je vous assure, j'ai jamais entendu un discours aussi vide. C'était vraiment vide. Et là, je me suis dit, tiens, il vient sur France 2. Avant, quand le président venait sur France 2,
4: France 2 et TF1, c'est vraiment
6: un événement. Là, moi, ce que j'attends, que ce soit Thomas Porcher ou Eugénie Bastier, c'est justement de sortir du vide, c'est qu'ils viennent justement le chercher pour le ramener.
4: Il sera interviewé par les présentateurs.
6: Dommage. Dommage, il faut sortir du vide.
0: Thomas Porcher et Eugénie Bastier, c'est l'heure de vérité.
6: Ah, c'est l'heure de vérité, pardon.
0: Charles, il a fait un cocktail.
6: Oui, il a fait un mélange. J'ai pensé qu'il serait présent.
4: Mais en fait, Antoine, on sait déjà ce qu'il va dire. Il va dire, c'est la situation.

0: soutenir Marine Le Pen avec l'idée qu'il faut absolument changer, parce que quand il dit que c'est grave, il est pour partie responsable de la situation dans laquelle on est. Et donc, tous les descendants de Macron ne peuvent pas changer les choses, et donc, les Français vont avoir envie de changer.
1: Les GG, tout autre chose. Amanda Lear, 87 ans hein, quand même aujourd'hui, accuse Miley Cyrus de l'avoir plagié. Les GG jugés par vous-même. Écoutez, Red Light, c'est le dernier titre de la chanteuse américaine. Pour Amanda Lear, c'est une version accélérée de sa chanson Sphinx en 1978. Écoutez.

0: Ça cousine un peu, effectivement.
1: C'est un peu troublant quand même.
2: Amandalire, c'est la version lente. Ils ont accéléré le tube d'Amandalire.
1: Donc, Amandalire espère trouver un arrangement. Oui, elle espère y trouver pour l'instant un arrangement avec Miley, mais elle n'exclut pas de porter l'affaire devant les tribunaux. On s'en fout ou pas ? Joël ?
3: On s'en fout.
1: Oh, Charles ?
4: On s'en fout.
1: Antoine ?
5: Merci Antoine.
6: Non, on s'en fout pas parce que moi, je...
0: C'est très moussé sur Miley
6: pas.
0: Cyrus.
6: Je vois pas de manière assez évidente le côté « ouais, c'est un plagiat ». Là où je vous entends sur le plateau dire « ah, c'est évident, c'est un plagiat ». Et donc, comment on juge ça? Ça me paraît hyper délicat. Et de croire que Miley Cyrus a pu écouter Amandalire qui a sorti son truc des années, avant.
2: Ça se passe. Tu peux, des musiciens, des compositeurs. Mais oui. Tu sais, t'as des chansons qui tournent, etc. Bien sûr, tu peux l'avoir dans l'oreille et puis à un moment donné, tu reproduis.
4: Je pense qu'Amandalire.
2: C'est pas nouveau, hein.
6: C'est du plagiat si tu l'as entendu.
2: Tu peux plaider la bonne foi. Mais bon, si c'est plagiat, oui, il faudra qu'elle paye.
6: Ça me paraît quand même pas très évident.
4: Je crains que ça tienne plus d'une forme d'inspiration que d'un plagiat. Pur et simple.
1: Ah bon?
2: Ouais. Un hommage? Hommage à Amandalire.
1: Ben oui.
0: La reine du disco dans les années 70, Amandalire. Là, aujourd'hui, elle commencerait sa carrière. Je peux dire, ça en ferait des discussions et des débats, Amandalire, sur qui elle est, d'où elle vient, ce qu'elle fait.
1: Hein.
0: Ouais, sacrée grande gueule, elle était venue. Oh, il y a très longtemps, Amandalire. On doit pouvoir arriver à retrouver des photos.
2: Elle est plus grossette que grande gueule, donc, mais elle est venue dans les grandes gueules.
0: Allez, à suivre dans les GG, dans les grandes gueules. La deuxième heure. Charles Sapin, vous savez, qui devait normalement faire son éditorial le dimanche sur France Inter, finalement, c'est terminé. La direction de France Inter a cédé à la pression des syndicats, à la grève. Donc, est-ce que c'est le pluralisme impossible sur France Inter? Raphaël Glucksmann, c'est un stagiaire en politique. C'est Ségolène Royal, candidate à la primaire socialiste, qui dit, enfin, elle dit, vous ne confieriez pas les clés d'une entreprise à quelqu'un qui débute dans l'entreprise. Eh bien, c'est pareil pour Raphaël Glucksmann, vous ne confieriez pas les clés du pays à un stagiaire en politique. Est-ce qu'elle a raison?
2: Avoir échoué des années.
0: Est-ce qu'elle a raison, Ségolène Royal? Et puis, le pape à la Concorde, place de la Concorde à Paris le week-end prochain, est-ce qu'on privatise l'espace public pour une messe? Est-ce qu'on est dans une espèce d'atteinte à la laïcité? 32-16 pour en parler avec les grandes gueules, avec Joël Dagosséry, avec Charles Consigny et avec Antoine Diars.

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0: Si vous voulez prendre la parole avec les grandes gueules, c'est le 32-16 qui est à votre disposition. Et ça, c'est tous les jours de la semaine, de 9h à midi, avec les GG. Antoine Diers, le consultant juridique, est là, tout comme l'avocat Charles Consigny et Joël Dagosseri, la coach de vie. C'est la deuxième heure des grandes gueules. On parlera du pape et de la place de la Concorde. Est-ce que ça va contre la laïcité, ce rassemblement place de la Concorde, tout à l'heure à 11h20. Raphaël Glucksmann est-il un stagiaire en politique? C'est l'attaque portée par Ségolène Royal. Il se fait d'ailleurs rappeler à l'ordre par les caciques socialistes et le bureau du Parti Socialiste.
1: Ah oui, parce qu'elle a signé une charte. Et dans cette charte, il est recommandé de ne pas s'attaquer comme ça frontalement à ses camarades socialistes de la
2: Paris.
0: Je vous jure. Allez, vous venez en parler avec nous au 32-16. D'abord, on va s'intéresser à ce qui s'est passé à France Inter. Vous savez, toute la polémique autour de la venue de Charles Sapin, de son éditorial le dimanche matin, finalement. On avait pris un peu les paris dans les GG, si vous vous souvenez bien. On avait dit que ça se terminerait comme ça. Le monsieur Sapin, de Valeurs Actuelles, n'a pas sa place sur le service public. Et parmi les attaques les plus virulentes, justement, c'est venu du camp de Valeurs Actuelles et de Charles Sapin. Mais quand je dis du camp, façon de parler, hein, parce que Charles Sapin n'est pas un politique, c'est Éric Ciotti, le député UDR, le maire de Nice.
3: C'est une honte pour Radio France, c'est une honte pour le service public. Qu'est-ce que cela signifie? Que nous sommes plus vraiment dans une démocratie, puisque quand le service public de l'audiovisuel est pris en otage par LFI, vous avez vu aussi les communiqués de victoire hier soir, les tweets de Monsieur Léaumont et consorts de LFI. Ça veut dire quoi? Ça veut dire qu'aujourd'hui, Radio France est aux mains de LFI.
0: Ouais, alors les tweets auxquels fait allusion le maire de Nice, député Ciotti, c'est effectivement on entend Antoine Léaumont dire le fascisme n'a pas sa place sur les antennes de Radio France. Il a salué la victoire des syndicats,
1: des salariés antifascistes. Ouais. Donc effectivement, LFI était derrière les syndicats. Bah en fait, on a bien compris qu'à France Inter, ce sont les syndicats qui décident qui a le droit de prendre la parole sur la radio du service public et qui, au contraire, ne doit pas être embauché. La direction de France Inter n'a pas tenu très longtemps. Et donc à céder face à cette pression. Une nouvelle grève était prévue aujourd'hui. Elle a été levée d'ailleurs. Les syndicats ont levé la grève. Et comment ils ont fait la direction? Ils ont dit à Charles Sapin, d'accord, tu restes, mais tu fais un débat maintenant. Donc Charles Sapin, logiquement, a dit, si c'est comme ça, je m'en vais. Il a d'ailleurs tweeté sur X, je regrette que la direction de Radio France ait décidé de rendre les armes. Ils ont gagné les syndicats. Charles Sapin n'est plus là. Ça donne aussi raison, pardon, à ceux qui dénonçaient le manque de pluralisme, notamment autour de la commission d'enquête sur l'audiovisuel public. Et puis surtout, ça donne des billes à ceux qui préconisent la privatisation du service public. J'ai entendu aussi le Rassemblement National dire qu'il était temps de privatiser l'audiovisuel public. Alors, qui a gagné, qui a perdu dans cette histoire ?
0: Antoine ?
4: Je me lance, moi je me régale. Il y a quelques mois, au moment de la commission Charles Alloncle, tout le monde tombait sur ceux qui pouvaient mettre en cause le fait que France Télé, Radio France, pardon, ne soit pas très divers en termes de pluralité d'opinion. Et la direction l'avait donc entendu. Et à la rentrée, ils ont essayé de mettre quelques petits journalistes sur des créneaux très très restreints de quelques minutes le dimanche matin qui avaient une opinion un peu différente de celle qu'on entend d'habitude sur Radio France. Et là, patatras, Ça n'a pas marché. Et ce qui me surprend encore plus, c'est que ce n'est pas un choix de la direction. C'est un choix des syndicats. En réalité, Radio France est tenue par les syndicats. Et les syndicats sont en lien très direct avec la gauche politique dans notre pays. Et donc moi, je fais le lien de manière très directe avec le fait que LFI se félicite. Et bien finalement, c'est LFI qui décide ou qui influence de manière très nette l'orientation éditoriale de la radio de service public. Et ben pour moi, c'est une raison de plus pour la privatiser dès que possible, et c'est un discrédit de plus jeté sur Radio France.
0: Charles ?
5: Non, je pense effectivement que c'est surtout France Inter qui sort perdant de cette histoire, parce que ils montrent qu'ils n'arrivent pas à tolérer sur leur antenne le moindre pluralisme réel. J'entends ceux qui disent oui, mais Valeurs Actuelles a été condamné, etc., pour
0: racisme,
5: incitation à la haine raciale à cause de la des caricatures.
4: Charles Sapin n'y était pas à l'époque.
5: Mais moi, ce que je vois, c'est que Valeurs Actuelles, c'est vrai, c'est un journal qui n'est pas exactement le Figaro Magazine ou. C'est plus à droite et d'une certaine manière c'est un peu plus punk. Je comprends que ça défrise à France Inter où on considère avoir le monopole du punk et de l'irrévérence avec les humoristes pourtant les plus convenus qui soient. Mais en réalité, Valeurs Actuelles est un journal punk dans son genre, ce qui le conduit parfois à certaines outrances. Mais ça devrait, si France Inter était honnête intellectuellement, ça devrait même leur plaire en réalité, ce côté un peu hors des clous et un peu voilà, qui peut parfois déraper. Ça fait partie de l'esprit de ce journal. Le fait qu'ils aient pas pu souffrir une chronique de 2 minutes le dimanche matin à 7h40, bah ça en dit long sur leur état d'esprit. Ce sont des Khmers rouges.
4: Le budget public appartient a priori à tous les Français.
5: Pour moi, ils sont
4: appartenir aux syndicats.
5: Ouais, je trouve qu'ils se discréditent. J'imagine que tout le monde est très embarrassé dans la maison, que ce soit la direction, la présidence de Radio France. Je suis étonné. Alors, c'est quand même extraordinaire. Madame Pégard, ministre de la Culture, qui est la ministre de tutelle.
4: On l'entend pas, non.
5: Non, mais elle a fait une interview d'une heure hier sur France Info. Il n'y a pas eu une question sur le sujet.
4: Ah oui.
5: Non, mais c'est ajouter la honte au déshonneur, ou je ne sais pas comment on dit. C'est incroyable.
4: Oui.
5: Elle est ministre de tutelle, elle est interviewée une heure, pas de question. Pas de question sur ce sujet, circuler, il n'y a rien à voir. Moi, je trouve qu'il devrait y avoir, d'ailleurs, je lance un appel à la grève à France Inter. Il devrait y avoir une grève à France Inter contre l'éviction de Charles Sapin.
4: Oui, la fameuse grève des journalistes de droite de France Inter.
5: Et en plus,
4: il a été discret.
5: Et en plus,
1: ça risque de moins bien marcher, Charles.
5: Et en plus, l'hypocrisie la plus totale, c'est qu'ils osent dire que c'est Charles Sapin qui a pris la décision.
4: Ah non.
5: C'est exceptionnel. Alors qu'ils l'ont mis au pied du mur en lui disant ce sera soit un débat finalement et pas une chronique. C'est-à-dire que pour entendre une voix de droite sur France Inter, il faut absolument qu'il y ait une voix de gauche en même temps. Sinon, c'est insupportable. Donc, ce sera soit une chronique, soit rien. Donc, on peut pas dire que c'est sa décision. Il est mis devant le fait accompli. Donc, voilà, de bout en bout, moi, je trouve même que ça les disqualifie pour la
4: présidence. Joël, et il est journaliste, Charles Sapin. Donc, il est même pas respecté dans sa dignité de journaliste sur ce
5: absolument.
4: Point.
5: De surcroît. Au surcroît.
2: Non, moi, je suis assez mitigé sur le sujet. Ma première réaction, qui est là vraiment toute personnelle et qui n'a rien à voir avec mes valeurs et mes principes démocratiques, je dirais que je me réjouis qu'il y ait, je vous ai déjà dit, hein, une personne dans l'audiovisuel public, quand je dis public, je veux dire dans le paysage médiatique,
5: dans le PAF,
2: qui continue de se lever contre l'expansion de l'extrême droite, puisque on a une arnaque sémantique que Charles vient d'incarner parfaitement, c'est-à-dire qu'il a qualifié Valeurs Actuelles de journal punk.
5: Oui.
2: C'est juste un journal punk, non? Oui. C'est un journal d'extrême droite. Il faut dire les mots. Ce n'est pas un journal de droite. Ce n'est pas un journal de droite radicale. C'est un journal ni punk. C'est un journal d'extrême droite.
4: Donc toi, t'es pour interdire des journaux.
2: Non, je veux pas pour interdire les journaux. Mais il faut, non, c'est pas ça. Je dis juste qu'il faut, à un moment, il faut mettre des mots sur ce qu'est un truc et pas essayer de minimiser ou de le rendre sympa et pop.
4: Tout est d'extrême droite aujourd'hui.
2: Non, tout n'est pas d'extrême droite.
4: Que je sois pas d'accord.
2: Oui, mais l'extrême droite, moi je comprends que vous étiez tout le monde est mal à l'aise avec cette qualification. Maintenant, il faut plus dire extrême droite, j'entends dans les médias.
5: Mais moi je peux l'entendre.
2: Que maintenant on qualifie tout de droite. Non, tout n'est pas de droite. Il y a une droite classique. Oui, mais ils ont été condamnés de multiples fois, pas uniquement pour madame Obono qu'ils ont dessiné en esclave. Ça vous dit rien, peut-être pour vous,
5: oui,
2: c'est sûr.
5: On s'en souvient.
2: Mais voilà, je trouve que c'est quand même assez grave.
1: Je pense que tous les charriers, préciser deux choses.
2: Oui.
1: Factuellement, un, Charles Sapin n'était pas dans la rédaction de.
2: Mais...
1: Donc tu peux pas lui faire le procès sur.
5: Il a choisi de rejoindre cette rédaction.
1: Non, mais tu peux pas lui faire le procès sur, effectivement, le dossier sur Bono, ils ont été sanctionnés. Mais... Deux, le directeur de Valeurs Actuelles de l'époque n'est plus là. Et trois, Charles Sapin a été embauché justement pour changer la ligne Valeurs Actuelles, qui ne deviendra pas Libé, j'ai bien compris, mais qui veut être un journal de droite
2: c'est comme
1: classique,
2: si,
1: on va dire.
2: C'est comme si
1: voilà,
2: tu me disais...
1: Dans un pays qui vote à 40% pour Marine Le Pen et Éric Zemmour.
2: C'est comme si tu me disais, mais
1: d'avoir un char de sapin.
2: Mais excuse-moi, quand tu choisis de t'engager dans quelque chose qui a une histoire aussi marquée, à ce moment-là, quelque part, je ne dis pas que tu es fautif ou responsable, mais quelque part, tu acceptes un minimum d'endosser l'histoire et la perception qu'on
1: donc
2: a de ce journal.
1: De l'humanité, dans ce cas-là, doivent endosser le fait que l'humanité est un journal.
2: Mais il faut être sacrément militant. Mais il faut être sacrément militant pour être engagé à l'humanité. Je suis désolée. Il faut être sacrément militant pour s'asseoir à une réunion de rédaction et de valider un dessin d'Obono en esclave. Il faut être sacrément taré. Excuse-moi.
1: Il n'était pas là. C'est pour ça que tu fais un procès d'intention.
2: Là, je parlais sur la première partie tout à fait personnelle. Maintenant, j'aime qu'on se dépasse quelquefois. Voilà, il faut dépasser ses propres préjugés et aller vers ce qui est quelque part les valeurs du pays, les valeurs démocratiques. L'extrême droite est représentée à l'Assemblée nationale de manière très forte. Il y a une grande partie des Français. Non, mais le journal Valeurs Actuelles, parce que Charles Sapin, quand il va parler sur France Inter, j'imagine qu'on va le présenter en tant que journaliste chez Valeurs Actuelles. Donc, le nom de ce journal va être représenté à l'antenne sur France Inter.
1: Juger ce que les gens font.
2: Je dis juste que personnellement, je ne vais pas pleurer si il y a une personne en France qui estime encore que l'extrême droite, non, c'est pas tapis rouge. Voilà. Maintenant,
1: 2 minutes de chronique dans un média qui appartient à tous les Français.
2: La dernière fois, j'ai regardé Zemmour sur BFM qui a enchaîné les dingueries racistes. Excuse-moi. Donc moi, je te dis que le paysage médiatique, quand tu zappes, il y a aussi encore une chaîne qui ose dire « Ah non, nous, on n'en veut pas. » Eh ben, je vais pas pleurer.
1: Pour toi, France Inter, c'est une chaîne de résistance.
2: Ben, à l'heure actuelle, apparemment, oui. Ceci dit,
0: pas mettre Éric Zemmour et Charles Sapin sur le même.
2: Non, mais ce que je veux dire, c'est pas Charles Sapin. Je parle de Valeurs Actuelles. Lui, en l'occurrence, je l'accuse de rien. Je dis juste qu'à un moment, quand tu t'engages dans un
5: parti. Qu'est-ce qu'il a dit de raciste, par exemple, Zemmour, sur BFM?
2: Bah, excuse-moi, ce qu'il a sorti sur Mbappé, c'était une dinguerie raciste. L'accusé de connivence islamiste. D'où ça sort?
1: C'est pas raciste.
2: D'où ça sort? Mais sur quoi? Non, mais non.
1: Excessif,
2: parce que, mais non. Mais sur quoi il se base? Non, mais quels sont les critères sur lesquels se base Monsieur Zemmour pour affilier Mbappé à l'islamisme? C'est quoi?
1: Mais en quoi c'est pas du racisme?
2: Non, mais je me souviens
5: pas de ce qu'il a dit.
0: Il a dit c'est de la solidarité islamiste puisque il a validé les mouvements. Il a dit qu'il n'était pas en phase avec les habitants de Ceuta. Voilà. Oui, donc il a accusé Kylian Mbappé d'être en solidarité islamiste avec les migrants.
5: Moi, je trouve qu'aujourd'hui, tu peux plus vraiment faire d'analyse de ce qui se passe dès qu'il est question plus ou moins d'immigration, de diversité, etc. Non, c'est vrai. Tu n'as plus le droit de parler de ces sujets. C'est comme le féminisme.
2: C'est pas vrai.
5: Tu n'as plus le droit d'évoquer ces sujets.
2: Pas vrai.
5: Tu ne peux plus faire d'analyse.
2: Mais c'est pas
5: sur
2: vrai.
5: Ces
2: on peut faire une analyse sans être raciste.
5: Tu te fais tout de suite attaquer. Soit t'es un macho, soit t'es un facho, soit t'es raciste, etc.
2: Il faut être sacrément limité dans son vocabulaire et dans son intelligence pour ne pas pouvoir analyser un sujet qui est de l'immigration ou de la sécurité ou ce que tu veux sans tomber dans le racisme. Bon, je suis désolée. Oui, on peut encore le faire.
4: Limité dans leur intelligence et leur vocabulaire, c'est tous ceux qui voient du racisme d'extrême droite dans quelque chose. Est juste en désaccord avec
2: eux. Non, mais l'extrême droite n'existe absolument plus.
4: Qu'est-ce que c'est l'extrême droite? Soyons très clairs, c'est ceux qui voudraient abattre la démocratie dans notre pays, qui iraient prendre l'Élysée avec des armes, qui tireraient sur des gens de couleur. C'est ça l'extrême droite.
2: Les critères politiques de l'extrême droite.
4: Ceux qui sont en désaccord avec l'immigration, ce n'est pas être d'extrême droite.
2: Non.
4: Moi, je suis saoulé, je suis gonflé parce que dans notre pays, dès qu'on exprime un avis un peu divergent, on
2: assume que
4: t'es
2: d'extrême droite. Mais vous êtes.
4: Je ne suis ni raciste ni d'extrême.
2: Vous êtes toujours à revendiquer l'identité.
4: Je suis anti-islam.
2: Mais assume ton identité d'extrême droite. Il n'y a pas.
4: Encore moins un mec d'extrême droite. Ça, c'est une étiquette.
2: Non, il
4: n'y
2: a pas à tortiller.
4: Tu colles l'étiquette. Tu te bats pour qu'on réussisse à me coller le front, à me coller l'étiquette sur le front d'extrême droite. Et après, tu dis ah non, il est d'extrême droite, donc il n'a plus le droit de parler.
2: Mais pas du tout.
4: Si on se bat pour refuser cette étiquette à tout moment, c'est que.
2: Mais il n'y a pas à refuser quelque chose qui est classifié. qualifié officiellement. Soyez fiers de vos idées. Il n'y a pas à refuser une étiquette qui est classifiée officiellement. Deuxièmement, ce que je veux dire, donc là, je parlais.
4: C'est pour toi l'extrême droite.
2: Mais l'extrême droite, ça a été très clairement défini. Ce sont des critères de priorité, de préférence nationale.
4: Non, la préférence nationale. Alors, tu vois, là encore, tu transformes le truc. Si c'était une préférence ethnique de couleur, oui, c'est l'extrême droite. La préférence nationale sur la nationalité, ce n'est pas raciste, ce n'est pas l'extrême droite. Tu vois, c'est fou.
2: Les questions d'identité telles que les avances reconquêtes avec l'idée de grand remplacement, c'est classifié à l'extrême droite. Arrêtez de m'interrompre. C'est normal parce que vous m'interrompez. Je sais que ça vous pique d'entendre un avis contraire.
1: Je défendais simplement la probité de Charles Sapin parce que je trouve que dégueulasse de dire que Charles Sapin est d'extrême droite. Pour le connaître et pour l'avoir fait travailler à BFMTV, ce n'est pas un journaliste d'extrême droite. C'est un journaliste.
2: J'ai dit que son journal
1: peut-être
2: l'était.
1: De droite. Et encore, je pense qu'il faut arrêter de qualifier les journalistes de droite, de gauche, etc. Ils font leur métier honnêtement. Et après, si on trouve que c'est malhonnête, on dénonce.
2: Mais vous vivez dans le monde de Oui-Oui.
1: Mais Joël, je ne crois pas. Moi, je connais bien qui ne vit pas dans le monde de Oui-Oui.
2: Le Figaro, c'est à droite. Libé, c'est à gauche.
1: David Lisnard, quand il se rapproche de Sarah Knafo, il est d'extrême droite, David Lisnard.
2: Je ne sais pas si c'est d'extrême droite, mais Knafo, elle est d'extrême droite.
1: Et donc, quand il se rapproche de Sarah Knafo, David Lisnard, et d'extrême droite.
2: Mais j'en sais rien s'il se rapproche de Knafo, il a pris la parole.
1: Il a fait une déclaration officielle.
2: Bah, on verra à ce moment-là.
4: Joël, une question. Est-ce que je peux souhaiter qu'il n'y ait plus d'immigration dans notre pays sans être taxé d'extrême droite?
2: Oui, tu as le droit. Tu n'as pas besoin d'être raciste pour ça.
4: Tu avances.
2: Alors,
4: l'immigration et racisme, c'est différent.
2: Je l'ai déjà dit. Je termine en disant que maintenant, lorsque je vais sur les principes de démocratie et de pluralité, j'ai regardé ce qui se fait en Angleterre, par exemple, à la BBC sur la télévision. Publique, ils ont une charte très très stricte sur le fait sur le pluralisme, notamment sur le fait d'aborder des questions politiques chaudes du moment telles que l'immigration et tout. Ils tiennent absolument que toutes les nuances soient représentées. On pourrait avoir ce type de charte. Mais malheureusement, apparemment, ça ne fonctionne pas.
4: Il faudrait que
2: ça se fasse respecter.
1: Mais ça existe. Donc, c'est même dans le cahier des charges.
2: Je suis pour la défense de la démocratie, et donc si c'était moi, Monsieur Charles Sapin continuerait sa chronique de la manière dont c'était prévu. Parce que l'extrême droite, les Français ont voté pour l'extrême droite, pour une partie en tout cas à l'Assemblée nationale, et qu'ils doivent être représentés dans le débat public.
0: Bah, t'aurais dû commencer par ça.
2: Non, je voulais juste.
0: Le pluralisme.
2: Mon sentiment personnel.
0: Le pluralisme impossible. Qu'est-ce que vous en dites à propos de l'affaire Charles Sapin? Pluralisme impossible, oui, à quasiment 90%. Allez, maintenant, on va s'intéresser à ce qui se passe à gauche, maintenant, à la primaire socialiste. Raphaël Glucksmann, c'est le stagiaire en politique. C'est ce que dit Ségolène Royal. Est-ce qu'elle a raison? 32-16 pour en discuter avec les GG. Il est 10h20.
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0: Les GG 2027, c'est l'actualité de l'élection présidentielle. Là, pour le moment, on en est aux prémices, en particulier à la primaire du Parti Socialiste. Il y a une petite vacherie qui a été dite par Ségolène Royal, qualifie Raphaël Glucksmann de stagiaire.
7: Il n'a jamais géré quoi que ce soit dans sa vie. Il est élu, à la tête d'une liste, mais il n'a jamais géré quoi que ce soit. Il n'a pas de métier d'origine, il n'a jamais géré même une collectivité locale, une entreprise, etc. J'étais 4 fois ministre, j'ai géré la COP21. Oui, j'ai une expérience.
8: Et ça termine par « faut voter par la patronne et pas pour le stagiaire », c'est surtout, ça
7: ouais. Et le temps viendra peut-être pour le stagiaire.
9: Au moment où la France traverse une telle crise, eh bien, Madame Royal décide que je suis sa première cible. Très bien. Enfin, je veux dire, c'est pas du tout au niveau. Je n'ai aucune envie d'être stagiaire auprès de ces gens qui font de la politique de cette manière.
0: Voilà, il y a eu la réponse de Raphaël Glucksmann à la petite vacherie de Madame Royal, qui s'est faite reprendre d'ailleurs par les instances du PS.
10: Tout à fait, par ceux qui organisent la primaire de la gauche, dans un communiqué signé par son président Patrick Mennucci, qu'on connaît bien, le Marseillais. Salut. Qui d'ailleurs faisait la campagne de Ségolène Royal bien en sûr. 2007, c'est toujours les mêmes. La commission.
0: C'était pas le premier à dire des vacheries.
10: Non, la commission lui reproche les attaques contre Raphaël Glucksmann, qui, je cite, dépassent le simple cadre politique et vont jusqu'à des moqueries inadmissibles sur sa personne. Elle rappelle à Ségolène Royal qu'elle a signé une charte lui imposant un comportement éthique et lui interdisant les attaques personnelles. Ceci étant dit, est-ce que Ségolène Royal a visé juste ?
0: Oui ou non ?
11: Non, moi je ne pense pas, mais je trouve la charte de leur truc, etc., la réaction du Parti Socialiste, grotesque. C'est incroyable d'ailleurs de voir à quel point la gauche a un problème avec la liberté d'expression. On le voit de manière persistante, que ce soit à France Inter, au PS. Il y a à gauche une espèce de volonté de censure de son prochain qui est caractéristique et qui n'existe pas à droite. Je suis désolé, sauf qu'on m'apporte la preuve contraire, mais j'ai le sentiment que c'est quand même de ce côté-là. Ensuite, le problème, c'est que, l'ancien président de la République, en politique, un bilan, c'est vite un boulet. Et donc, certains ont des états de service, certes, ont de l'expérience, mais oui. Quelle expérience ? C'est-à-dire que l'expérience de Mme Royal, moi j'aime beaucoup hein, par ailleurs son style punk, elle aussi c'est une punk. Comme
10: tu vois des punks partout.
11: Elle a un côté punk, Ségolène, il faut le dire. Elle se fait applaudir. Elle demande les applaudissements sur le plateau, c'est exceptionnel. Puis après elle crie, elle chante, elle tape des pieds, c'est extraordinaire. Mais quel est son bilan ? La voiture à hydrogène qui n'a jamais marché, qui
0: la
11: a coûté
0: Mia, oui.
11: Des millions d'euros à sa région. Il y a eu beaucoup de dingueries aussi. Dans quel est le bilan de la gauche ? Tout ce qu'on paye aujourd'hui, tout ce qui ne marche pas, pardon, c'est quand même grandement le bilan de la gauche. Les 35 heures, la retraite à 60 ans, la faillite de la justice, la faillite de l'école, ça c'est le bilan de la gauche quand même. Donc, je trouve, c'est même Hollande fait campagne sur son expérience, mais quelle expérience.
0: Bah justement.
11: Donc voilà, moi je suis sceptique sur cet argument.
0: Serge, en Charente-Maritime, justement, on voulait insister là-dessus. Bonjour Serge.
12: Oui, bonjour.
0: Parce que vous trouvez Madame Royal un peu gonflée, quoi, en fait, c'est ça ?
12: Plus que ça. parce qu'elle a été présidente de région Poitou-Charentes. Si c'était pas devenu Nouvelle-Aquitaine, eh bien, cette région était en faillite, puisqu'elle a été, c'est les autres qui ont payé ses dettes. Ensuite, elle a dépensé des milliards pour les portiques qui n'ont jamais fonctionné. Je veux dire, c'est quand même incroyable qu'aujourd'hui...
10: Non, elle a supprimé les portiques. C'est-à-dire que quand elle est redevenue ministre, à l'époque, il y avait les bonnets rouges, et pour mettre fin à la contestation, elle a dit on arrête l'écotaxe. Effectivement, ça a coûté un milliard parce qu'on avait déjà installé des portiques partout.
12: Eh oui, un milliard, d'accord. Donc mais c'est une gestionnaire épouvantable. Enfin, moi, je suis extrêmement surpris. Glucksmann est peut-être le seul qui pouvait peut-être faire gagner la gauche, enfin les gauches. Donc, elle est en train de le détruire. Puis un autre point qui me dérange beaucoup, c'est que moi, c'est tout sauf LFI. Et elle est parfaitement capable. On va imaginer le pire. On va imaginer le pire du pire du pire. C'est que Mélenchon soit président de la République. Elle va aller négocier un poste de ministre. Je veux dire qu'elle est sans limite.
11: Mais même si Marine Le Pen est présidente, elle ira négocier un poste de ministre.
12: Donc, franchement,
11: au nom de l'ouverture,
10: elle est mal placée pour faire la leçon, c'est ce que vous dites.
12: Ah, elle et son ex, il faut qu'ils restent chez eux. Et ce sont des gens charmants, chez eux. Ça suffit. Moi, j'ai voté pour elle. J'ai voté pour Hollande. Je m'en mords les doigts tous les jours.
10: Et vous voulez pas revoter pour eux?
13: Ah ben voilà. L'ami Serge voulait faire le bilan de Ségolène Royal et au-delà de Ségolène
10: Royal. C'est amusant, Joël, c'est que
13: de François Hollande. Merci Serge.
10: Elle fait le procès à Glucksmann qu'on lui a fait en son temps, parce que souvenez-vous, on reprochait à Ségolène Royal d'être un peu l'amateur en politique. On l'avait dit, la bravitude quand elle était en Chine et qu'elle avait vanté la rapidité de la justice chinoise. Et à ce moment-là, on se moquait d'elle.
11: Même pendant la primaire,
10: elle n'est pas capée. Et finalement, elle est en train de faire le procès que les vieux briscards du PS faisaient à l'époque. Elle, maintenant devenue une vieille briscarde, du terme, mais elle fait ce procès au jeune Glucksmann. Ça, c'est amusant, ça.
14: Non, mais moi, il y a deux candidats, en tout cas, deux qui veulent être candidats officiellement, que j'aime bien. Je voudrais pas qu'on les touche. Ils m'apaisent. C'est Maman Royale et Papa de Villepin. C'est-à-dire que, tu vois, quand tu... la tête d'Alain...
10: Je ne trouve pas apaisant,
14: si,
10: mais...
14: Si.
11: Ah bon,
14: si,
11: deux dingues.
14: Oui, c'est non, ça. Pas du tout.
11: Je dis avec humour et bienveillance.
14: Je ne voterai pas pour eux, parce que pour moi, ils sont incapables de redresser la France.
10: Ils ne sont pas calmes, hein,
14: psychopathes. Si, parce qu'ils ont encore un peu cette rondeur de l'ancien temps.
10: Ah bon,
14: c'est des gens, tu peux les mettre Madeleine en fond quand tu travailles, si ça t'appelle, c'est une sorte de relax. C'est mieux que quand tu écoutes Jean-Philippe Tanguy, je peux te dire qu'en termes de décibels...
13: C'est un Marquis Libertin.
14: Oui.
10: Moi j'allais dire tout l'inverse, je me suis dit ils ont mis Ségolène Royal pour mettre le bazar.
14: Mais ceci dit, attends, je pense qu'elle a été plutôt...
11: Parce que maintenant les interventions de Joël durent un quart d'heure par intervention.
14: Oui, parce que effectivement,
11: je dois rattraper
14: mon temps de parole. Ceci dit, elle a été beaucoup plus tendre que ce qu'on a été avec elle. Je veux dire, le parti aujourd'hui qui lui dit « Attention, c'est pas bien, on avait dit pas ça, pas d'attaque personnelle », je peux te dire qu'elle s'en est mangée des tonnes quand elle était presque même contre le parti. C'est-à-dire, elle a presque fait sa campagne contre le parti et même contre son mari de l'époque, enfin son compagnon de l'époque. Donc oui, c'est vrai que c'était pas super sympa pour Monsieur Glucksmann.
10: Donc Royal te manque.
14: Mais ça va. Mais non,
15: le Parti Socialiste...
13: Va mettre de l'ambiance et des débats de la primaire, hein.
15: Le Parti Socialiste, c'est trop ce dont Ségolène Royal est capable. Et donc, tout de suite, ils veulent la calmer, parce que c'est une grenade dégoupillée, cette femme. Je vous rappelle quelques phrases. Hein. Est-ce que les Français peuvent citer une seule chose qu'il aurait réalisée en 30 ans de vie politique? Une seule, en parlant de François Hollande, en parlant de Martine Aubry, sa seule expérience électorale, c'est une législative perdue en 2002. En parlant de Martine Aubry toujours, passer de rien à une campagne présidentielle, c'est pas facile. Bref, c'est la mère tape dure. Elle a toujours eu ces phrases. Alors ça ne marchera pas, mais le Parti Socialiste sait que c'est elle le danger pour l'unité du PS. Et donc tout de suite, même son vieux copain Mennucci dit « Oh, Ségolène, il faut se calmer là, hein, voilà. » Parce que, et donc moi, je vais être au spectacle. Je vais regarder ça avec des pop-corns.
11: À moins de 10%.
15: Et Ségolène Royal, ça va être très drôle. Ouais, ça va mettre le
10: spectacle. Pas grand-chose, parce que contrairement à ce que dit Joël, je crois qu'il n'y a pas du tout une envie de retour des vieux chevaux de retour. Quand je regarde les sondages du pauvre Villepin qui n'arrive même pas à dépasser les 4%, c'est pas. Je pense que les gens ne veulent pas justement. Ils en ont marre. Déjà, il y a un rejet de la politique. et alors encore plus des anciens qui ont gouverné, qui ont échoué. Les gens, ils ont envie de retourner la table. C'est pas pour se retrouver avec des gens qui ont été ministres 10 fois ou qui ont été
14: premier ministre.
10: Mais ça amuse la galerie médiatique. Il y a un décalage entre peut-être le plaisir médiatique qu'on peut avoir à recevoir les vieilles gloires de la politique. Et quand tu parles aux gens, ils te citent rarement en disant « Ah là là, lui il nous manque, ah là là, s'il était là encore, ça serait mieux ».
15: Rappelons-nous que Ségolène Royal avait dit qu'elle avait inspiré Obama et ses équipes qui avaient tout copié chez elle.
13: Mine de rien, Ségolène Royal, elle a obtenu tous ses parrainages nécessaires à la primaire socialiste.
10: Hein. Oui, bah, c'est pas comme avoir les parrainages pour la présidentielle. Hein.
13: Je suis d'accord.
10: Pas la même difficulté.
13: Je suis d'accord, mais ça veut dire que elle compte encore un peu dans le jeu et qu'il y en a certains qui ont pris aussi un malin plaisir à lui donner ses parrainages en disant « Il va y avoir du spectacle ». Et puis, elle va distribuer, comme tu dis, les bons points en tant que mère tape dure, quoi, voilà. Si tu veux. Voilà. Elle va cogner fort. Et puis, elle a de l'expérience. Elle sait faire de la politique. Et sa petite phrase sur Raphaël Glucksmann, finalement, tu vas voir, elle fait mouche pour le moment parce regarde les premières critiques qui sont arrivées contre Raphaël Glucksmann, c'est créature médiatique dans son propre camp. Créature médiatique. Hormis les salons de Saint-Germain-des-Prés où, être le compagnon de Léa Salamé, il a juste fait une campagne pour les européennes. C'est quoi le bilan de Glucksmann?
10: Député, c'est son deuxième mandat de député européen.
13: Oui, être député européen, c'est pas le plus compliqué comme campagne électorale et comme scrutin.
10: Il avait 14% sur son nom.
14: Mais gérer la France. Et en plus, là où ça fait mouche, c'est que le mot stagiaire colle parfaitement à ce qu'il dégage. Désolé de le dire, mais il dégage pas beaucoup d'assurance. Il est toujours en train de tâtonner dans ses mots, dans ses phrases.
13: Donc, alors, est-ce qu'elle a raison?
14: Ça fait mouche à cause de ça.
13: Est-ce qu'elle a raison, Ségolène Royal? Est-ce que Raphaël Glucksmann, c'est le stagiaire en politique? Est-ce que vous êtes d'accord ou pas avec ce qu'a dit l'ancienne présidente de la région Poitou-Charentes? Vous dites d'accord à
10: 68,5%.
13: À suivre dans les GG, dans les grandes gueules. Le pape à la Concorde, est-ce que c'est bien qu'on lui laisse l'espace public pour cette messe? On annonce combien? 500 000 personnes? Ça paraît beaucoup.
15: 600 000.
13: Bon. Ouais. Qui dit mieux? J'ai 600 000 à ma droite avec Antoine Diers. On sera peut-être à 700 000 demain. Le pape à place de la Concorde, est-ce une atteinte à la laïcité? Qu'en dites-vous au 32-16?
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Les GG, les grandes gueules en direct sur RMC, RMC Story avec Antoine Dierce, avec Joël Dagosséry, avec Charles Consigny. Il est 11h-20. Parlons du pape.

0: c'est l'hymne pour la venue du pape, c'est Grégory Turpin et Natacha Saint-Pierre. C'est ce chant pour que le monde ait la vie, pour en hommage au pape, à sa venue en France. Alors, venue en France, qui va le faire passer par le Stade de France, par Metz, par la place de la Concorde. Et la place de la Concorde, on annonce 600 000 personnes.
1: Selon le diocèse de Paris.
0: Sur la voie publique.
2: Oui, alors à part, sauf si vous vivez dans une grotte, vous savez que le pape arrive en France à la fin de la semaine.
1: Il va dans votre grotte à Lourdes d'ailleurs.
2: Aussi peut-être dans la grotte de Lourdes. Mais donc l'un des moments forts, ça va être samedi à 15h, place de la Concorde. Il va célébrer cette grande messe. Place de la Concorde, avenue des Champs-Élysées. Avant cela, il va descendre les Champs-Élysées jusqu'à la Concorde. Donc tout ça est bouclé déjà depuis une semaine. C'est un peu d'ailleurs l'enfer en matière de circulation pour traverser Paris de rive droite à rive gauche. Mais bon, ça concerne que les Parisiens. Il y aura un monde dingue, près de 600 000 personnes inscrites, mais ça ne veut pas dire qu'il y a du public. Le public va venir en plus. Donc à mon avis, on va être à 1 million. Hein. Ça va être un truc de dingue. Alors la question est de savoir, est-ce que c'est normal de privatiser pour l'Église catholique la place de la Concorde? Et alors contrairement à ce qu'on pourrait penser, la loi du 9 décembre 1905 sur la laïcité, sur la séparation des Églises et de l'État, n'interdit pas sur le plan juridique la tenue d'une célébration religieuse sur le domaine public. Donc du côté de la loi, il n'y a pas de problème. Après, la question de savoir, c'est qui va payer? Est-ce que c'est l'Église qui paye tout ça? Et là, c'est peut-être plus problématique parce que la mairie de Paris a expliqué qu'elle avait mis à disposition la place de la Concorde gratuitement, conformément au droit commun. Il n'y a aucune redevance d'occupation du domaine public n'est facturée, mais la sécurité va être payé quand même par l'État, parce qu'il faut sécuriser. Est-ce que c'est normal? Est-ce qu'on devrait faire payer ça au diocèse? Qu'est-ce que vous en pensez?
0: 32-16 pour le dire au GG, pour dire aux grandes gueules, mon cher Charles. Antoine, pardon, parce que je te voyais, Antoine.
3: Oui, moi je suis prêt à me lancer sur le sujet. Je me suis longtemps posé la question. Si on aborde les choses sur un pur plan juridique, la laïcité n'interdit pas l'expression de la religion dans l'espace public. Et puis, cette place de la Concorde, elle a été utilisée à plein d'occasions, pour des spectacles, pour des meetings, pour des manifestations syndicales, meetings politiques et des manifestations syndicales dont l'État ne partage pas nécessairement l'orientation. Mais pour autant, chacun a le droit de déposer un événement, une manifestation, de l'organiser. Et tout l'enjeu, c'est bien de savoir qui l'organise et si l'ordre public est assuré. Eh bien, le diocèse de Paris a déposé cette demande d'occupation de l'espace public et a donné toutes les garanties d'ordre public. Les centaines de milliers de catholiques ne vont pas aller détruire les abribus, flamber les voitures de police, etc. Donc, en termes d'ordre public, qui est le seul argument pour interdire un événement, eh bien, c'est absolument assuré. Et si j'ai bien compris, le diocèse de Paris assurera, comme peuvent le faire les syndicats, un service d'ordre et prendra à sa charge une partie de la sécurisation. Donc, vraiment, si on devait déplacer ce débat sur la question de la laïcité, bah, ça me gênerait un petit peu, puisqu'on autorise bien des syndicats, des partis politiques à avoir une occupation du domaine public.
0: Joël?
4: Moi, je ne comprends pas. Non, alors il y a l'école de ma fille, puisqu'elle est en privé catholique, qui nous avait envoyé un mail, parce qu'en fait, il y a une partie qui est réservée à l'école. Enfin, l'école a réservé une partie sur le parcours de...
0: Ah oui?
4: Oui, tout à fait, sur le parcours du pape.
0: Pour pouvoir saluer le
4: tout
0: pape.
4: Tout à fait, mais il y avait quelques places.
1: C'est une loge VIP.
4: C'est parti en deux secondes. Donc non, je n'irai pas. Ceci dit, moi, je ne comprends pas toutes ces questions qu'on se pose à chaque fois. Enfin, on accueille le pape, quoi. On accueille le pape qui vient plusieurs jours en France, qui va faire plusieurs villes, plusieurs lieux, qui va faire une messe en public, qui va rassembler des centaines de personnes, pas que des Français, parce que il y a aussi les personnes de l'Europe qui vont venir pour voir le pape. C'est une grande, moi je vois ça comme une grande fête religieuse certes, mais aussi de rassemblement populaire.
0: Voir le pape sans être forcément catholique?
4: Oui, complètement, parce que des fois tu as envie de participer à ce moment-là. Enfin, le pape il vient pas tous les quatre matins, exactement. Il vient pas tous les quatre matins. France.
2: Une curiosité, donc, je pense aussi.
4: Mais complètement, mais... sans parler des retombées économiques, parce qu'on parle de combien ça coûte, mais j'aimerais qu'on me dise plutôt combien ça rapporte, tous ces touristes qui vont venir consommer.
0: Le pape consommer en Lyon, France. La papesse de la chanson
1: et le souverain pontife.
4: On devrait se réjouir, on devrait applaudir, taper des les mains.
2: Au lieu d'être scrogneugneux.
4: Mais oui, parce qu'à chaque fois que la France accueille des événements d'envergure comme ça, on se dit, mais qui va payer
5: pareil, le
4: qui va payer. Mais attends.
2: Mais là, la question, c'est blanc sur la laïcité.
4: Il y a pas, non, mais écoute, il y a aucun problème avec le fait. La laïcité, c'est pas l'interdiction de la religion. Moi, j'ai l'impression que la laïcité, c'est devenu la religion, l'interdiction de la religion. Non, c'est pas le cas. C'est un chef d'État aussi qu'on reçoit. Donc, la dernière fois.
2: Non.
4: Attends, la dernière fois, moi, c'était bloqué à côté de chez moi parce qu'il y avait le président.
6: De la Corée.
4: Là,
2: c'est le pape qui
4: Oui, donc, excuse-moi si on bloque parce qu'en fait, il devait emmener, je pense que Macron devait l'emmener à l'Arc de Triomphe ou je ne sais où, on peut bien bloquer les Champs-Élysées pour le pape. Non, il n'y a pas de question à se poser. Donc, c'est oui à tout. Oui, faites-lui oui de la place. Voilà.
2: Charles.
7: D'ailleurs, lui a dit non à tout.
2: Charles.
7: Il a tout ce qu'a proposé Macron de
4: oui,
7: conjoint,
4: fait, non,
7: la visite de Notre-Dame, etc. Ouais. Le pape a refusé tout.
5: Il est punk, le pape.
7: Il est punk aussi, bien sûr.
2: Il a dit non à Macron.
7: Mais écoutez, je pense qu'il ne devrait pas y avoir de débat. Effectivement, à mon sens, il n'y a pas lieu de faire de la mesquinerie sur le coup des agents de police qui vont sécuriser cet événement. D'une part, parce qu'effectivement, ça rapporte énormément d'argent. Et d'autre part, parce qu'une messe du pape délocalisée, c'est un événement. Et c'est la première messe que ce pape est peut-être la seule qui va donner en France. Et donc, pour moi, il n'y a vraiment pas de débat. Nonobstant, si on a le droit encore de le rappeler.
5: Tu vas y aller?
7: Je ne vais certainement pas y aller.
5: Tu vas fuir.
7: Je déteste les rassemblements de ce genre. Mais la France est couverte de milliers d'églises. Il y a quand même.
5: Fuyez-les de l'église.
7: Voilà, on peut accueillir le pape sans que ça fasse une polémique, je pense. Et j'espère qu'il dira. Moi, ce qui m'intéresse, c'est de voir ce qu'il va dire. Est-ce qu'il va dire des choses un peu courageuses, un peu intéressantes, un peu nouvelles? Ou est-ce qu'il va nous servir un truc réchauffé? C'est ça plus qui m'intéresse.
4: Mais je vois pas pourquoi.
7: Je suis sûr que ça va être magnifique. J'espère d'ailleurs qu'il y aura pas de QR code. Je sais pas comment ils vont s'organiser, mais je rêve d'un truc souple où on entre facilement. Mais c'est, franchement, moi, président de la République, il n'y aura plus un seul événement public qui sera soumis au QR code. Plus un seul. On vient comme on est, comme au McDonald's.
5: On a Agatha qui nous appelle de Bordeaux. Bonjour Agatha.
8: Bonjour.
5: Le pape Léon XIV à la Concorde, je vous dis, vous avez hâte d'y être.
8: Ah oui, ah mais vraiment, c'est l'événement de l'année pour moi.
5: C'est vrai, expliquez-nous alors comment vous avez fait pour assister à la messe.
8: Dès qu'on a su qu'il arrivait, on guettait. En fait, on savait qu'il allait y avoir une jauge. Parce que forcément, on ne peut pas rentrer, enfin, en termes de sécurité. Et dans l'heure qui a suivi, le 10 août, nous étions inscrits.
2: Et vous avez des places assises, c'est ça?
8: Alors, pour l'instant, on ne le sait pas, en fait. On a une inscription et on attend les derniers billets. Normalement, on devrait les recevoir avant notre départ, vendredi matin.
2: Ouais, oui, ça serait
5: mieux. Pourquoi c'est important pour vous d'avoir tout de suite pris des places pour
2: assister Bordeaux, hein, c'est ça.
5: Au rassemblement
8: du coin? Et c'est le représentant de Dieu Saint-Pierre.
2: En tant que croyante que vous y allez.
8: Ah bah absolument, moi je vais à la messe tous les dimanches, je suis croyante, donc là plus je viens avec plusieurs amis, on a réservé nos chambres d'hôtel, on vient le vendredi voir la descente de la Papa Mobile sur le boulevard Montparnasse et Saint-Michel, voilà.
2: Mais que répondez-vous à ceux qui disent que c'est too much en quelque sorte, privatiser une partie de Paris pour la visite d'un chef religieux?
8: Non, je trouve ça tellement ridicule, je ne comprends pas en fait la polémique. Je ne comprends pas. Il y a qu'en France que ça se passe comme ça.
7: Mais d'ailleurs, les autres religions n'ont pas d'équivalent au pape.
8: Exactement. Donc, on ne peut pas comparer. Déjà, bon, c'est un chef d'État. Et puis, n'oublions pas que la France, d'un point de vue chrétienté, ça reste un pays important quand même.
2: C'est parti de nos racines, oui.
7: Il a une bonne tête, je trouve.
5: La fille, elle est née d'église, il faut le rappeler.
2: Non, il porte une certaine bonté.
8: Moi, j'ai fait les JMJ en 1997 avec le pape Jean-Paul II.
2: Oui. Ah oui.
8: Donc à l'époque j'étais déjà sur le champ de Mars.
5: Vous étiez petite.
2: Il y avait eu un rassemblement incroyable.
5: Vous étiez ado là à cette époque là.
8: Oui, j'étais au lycée.
5: Effectivement.
2: Mais là il y a encore plus de monde que.
5: Mais Agatha a d'y être. On a Nadine qui est avec nous. Nadine Deleur. Bonjour Nadine.
9: Oui, bonjour.
5: Comment allez-vous, Nadine? Qu'est-ce que vous en dites? Vous partagez la ferveur d'Agatha ou pas?
9: Alors, la ferveur, non, parce que je ne suis pas catholique, mais j'ai travaillé 10 ans à Bayard Presse et j'ai eu l'occasion d'organiser au Bourget la première visite de Jean-Paul II en France, et c'est vrai que ça ne me pose aucun problème. Alors, la France est quand même un pays aux racines chrétiennes, etc. On n'en fait pas, enfin, des municipalités qui prêtent un stade pour la fête de l'Aïd, ou dans des communes où on fête une religion, enfin une fête juive, musulmane, ouais, etc. Bah, il n'y a pas de quoi en faire un plat. Je trouve, on le reçoit un peu aussi comme un chef d'État. Alors certes, il va faire une messe, mais oui, bon, ça va pas. Alors ça va coûter de l'argent, mais là, en général, les catholiques mettent la main au porte-monnaie, et donc voilà. Enfin, c'est une fête pour beaucoup de gens en France qui sont contents qu'on célèbre un peu cette religion. Donc moi, je trouve ça.
5: Vous serez devant la télé?
9: Alors devant la télé, ben, je suis devant la télé non-stop. Alors c'est parce que je vais dire un petit mot à Charles, parce que je suis retraitée, mais moi j'ai pris ma retraite à 67 ans. Je cherche
7: désespérément
9: à trouver du boulot.
7: Ah bon?
9: Alors Charles, si vous voulez,
7: c'est remarquable.
9: Ben, si vous voulez, ben, j'ai continué à bosser. Alors, entre-temps, ma maison a brûlé, donc pour l'instant je bosse avec les assurances. C'est très compliqué. C'est donc un sujet sur les assurances et je viendrai témoigner. Mais en tous les cas, sachez Charles que c'est très compliqué de bosser quand on a un certain âge, même si on est jeune et dynamique et qu'on a tout son esprit. C'est pas aussi simple que ça, même si on le veut. Parce que, on n'est pas. Moi, j'ai tout essayé quand j'étais intermittente. Parce que
7: vous cherchez dans quel domaine? Non, c'est un appel, vous cherchez où?
9: Ah non, mais moi, je peux faire plein de choses, je veux dire, mais on ne me prend pas, parce que quand vous avez une certaine qualification, avec le tempérament que j'ai, si vous voyez, on n'a pas envie
5: d'avoir des emmerdements.
9: Donc,
5: Nadine, j'espère que vous retrouverez. Merci à Nadine et à Agatha, suite des GG dans un instant.

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0: Vous êtes avec les GG, avec les grandes gueules, avec Joël Dagosséry, avec Charles Consigny, avec Antoine Diers. Toutes nos grandes gueules seront présentes le 24 novembre prochain au Théâtre du Lido. Pourquoi ? Parce que ce sera la grande soirée, la 9e édition du Grand Prix des Mers. Que se passe-t-il dans ce Grand Prix des Mers ? Vous le savez, avec Olivier, on anime la soirée de récompense pour les communes. 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Et il y aura les récompenses au Théâtre du Lido le 24 novembre prochain. Cette soirée, c'est la vôtre. C'est pour une fois que ça ne part pas de Paris, ça part du reste des territoires, des campagnes. Et c'est récompensé. Profitez-en. On aura l'occasion de s'en reparler, bien sûr. Je vous propose maintenant, avec les GG, avec les grandes gueules, avec Charles, avec Antoine et avec Joël, que l'on parle du nouveau joueur des Bleus, Esteban Lepol.
1: Genre moi j'aime la France, mais pas genre short du foot, tu vois. Moi j'aime mon pays. Je trouve que la France c'est trop beau, je trouve notre culture elle est trop bien. En fait j'aime juste la France pour son histoire et tout, tu vois. Genre je sais pas, la France, moi, je kiffe ce pays, tu vois.
0: Je kiffe ce pays. Esteban Lepol qui sait désormais qu'il fait partie des Bleus de Zinedine Zidane. Il est trop heureux, l'attaquant du Stade Rennais. Mais le fait de dire j'aime la France, sa culture, je kiffe ce pays. Ça lui a valu d'être au cœur d'une tempête, oui, sur les réseaux sociaux.
2: Parce qu'il a expliqué également que depuis petit, il chantait beaucoup la Marseillaise, au point que son parrain lui avait dit qu'il allait désormais pouvoir la chanter en vrai avec les Bleus. Et c'est vrai qu'il y a une expression assez spontanée de la part de ce joueur. Eh bien, ça a suffi à susciter des commentaires l'accusant d'être raciste, facho, sur les réseaux sociaux. Uniquement pour avoir dit d'une façon spontanée, je trouve, qui kiffait la France, qui chantait la Marseillaise et qui était surtout fier d'être sélectionné pour la première fois dans l'équipe de France de football par Zinedine Zidane.
3: On pourrait lui donner une chronique à France Inter.
2: Antoine.
3: Non, bah attends, Esteban Lepol, le dimanche matin, il y a plus personne.
2: À 7h42.
4: Au moins, la première chose que je me suis dit, c'est que ça nous change quand même. Ça nous change par rapport à tous les autres. Tous ceux qui n'arrivent pas à dire qu'ils sont hyper fiers de porter le maillot des Bleus, qui ont un avis sur la politique assez régulier. Et donc je me suis dit, ah bravo, un joueur sympa, nature. Moi pour ma part je le connaissais pas, je suis pas très foot, mais ça me fait plaisir quand un joueur des Bleus tient ce genre de propos.
0: Je kiffe ce pays. Quoi.
4: Voilà, mais je n'imaginais pas qu'il prendrait un torrent d'insultes pour l'avoir dit, naïf comme je suis. Et donc, on se rend bien compte aujourd'hui que ceux qui disent leur fierté d'être français, que ce soit des footballeurs ou autres, se prennent des insultes. Et je pense qu'on touche là le problème de notre pays. On n'a plus le droit dans notre pays de dire qu'on est fier d'être français. Il y aurait une espèce d'interdiction à mettre en avant sa fierté d'être français. Bah moi, je le remercie et j'espère que ça ouvrira la voie à de nombreux autres footballeur.
3: J'aimerais bien savoir ce qu'il pense de Ceuta aussi. Bah, ce serait intéressant. Est-ce qu'il soutient ou pas les habitants de Ceuta ? Ou est-ce qu'il a d'autres solidarités ? Non, écoutez, je ne connaissais pas ce joueur. Je trouve ça très sympathique. Et je vais vous dire, moi, je vais plutôt prendre ça de manière positive. C'est que j'observe très souvent, chez les jeunes Français, un retour de patriotisme assez prononcé, qui passe d'ailleurs pas mal par les réseaux sociaux, où pas mal de jeunes Français montrent soit leur gastronomie, soit des maisons qui rénovent en France ou des voyages qu'ils font en France et où ils exposent la beauté des paysages français. J'en ai vu quand il y avait des incendies en Gironde. Je me souviens d'un jeune militaire qui était allé aider les pompiers là-bas. Donc, en réalité, le patriotisme n'est pas mort du tout chez les jeunes Français. Et ils sont pas tous, ou pas du tout, contrairement à ce qu'on pourrait craindre, simplement écrasés dans leur canapé à attendre que ça passe. Ils ont un volontarisme et un amour de leur pays. Donc c'est franchement, je trouve que c'est une bonne nouvelle.
2: Oui, d'accord. Mais là, le problème,
3: et
2: c'est
3: ça nous change. Non, mais si je peux être polémique, ouais. Ça nous change des joueurs qui refusent de chanter la Marseillaise. Ça, c'est
2: oui, sûr. Mais c'est plus vraiment le cas. Mais surtout, ce qui est dingue, c'est que le simple fait d'avoir dit des choses relativement banales.
3: Regarde du jardin.
2: Non, mais. Des choses, oui, je suis d'accord, mais derrière, ça déclenche. Alors, on ne sait pas qui sont les gens haineux, parce que c'est toujours pas, ils sont planqués derrière leur ordinateur ou leur smartphone, mais c'est quand même dingue que simplement le fait de dire je kiffe la France, depuis petit, je chante la Marseillaise, et donc je suis content d'être dans cette équipe de France, eh ben, ça déclenche des.
3: C'est Joël qui a des pseudos sur Twitter.
5: Alors, moi, je vais trouver sa déclaration très rafraîchissante. Déjà, pleine de joie parce que c'est un joueur qui a été repéré et qui a la chance de pouvoir représenter la France avec l'équipe nationale. Donc tu vois cette spontanéité, il n'est pas encore dans la communication travaillée, etc. Donc c'est très spontané. Il a parlé avec le cœur. Donc moi ça m'a fait du bien de l'entendre. Ensuite les réactions sur le fait que apparemment il serait facho. Moi je crois que ça vient
0: tout le monde
5: de est facho. Je crois que ça vient de quelque part de notre histoire, il faut dire la vérité, on n'est pas les États-Unis, on n'a pas été éduqués et entraînés, même depuis des générations, à dire j'aime la France, j'aime le drapeau, etc. C'était quelque chose de plutôt silencieux, peut-être d'automatique, mais c'était pas déclaratif et démonstratif. Aujourd'hui, ça le devient. Il faut que les gens s'habituent. Ça va pas. Je veux dire, vous allez entendre des gens qui disent j'aime la France, c'est pas des fachos, c'est des gens qui aiment la France parce que ils aiment la France. Ils sont là, ils sont nés en France et des Français encore heureux qu'ils aiment leur pays, ça devrait être la règle. De toute façon, si tu veux jouer en équipe nationale, je veux dire, c'est un prérequis quand même d'aimer la France. Sinon, qu'est-ce que tu fous avec le maillot de l'équipe nationale sur ton dos? Donc, ça devrait être un prérequis. Donc, il y a pas de polémique. Et les gens qui pensent que c'est facho de le dire devraient s'habituer, et peut-être qu'ils ne l'étaient pas, mais en tout cas, qu'ils prennent l'habitude d'entendre ce type de déclaration. Et autre chose, il faut aussi savoir que vous avez aussi de plus en plus de jeunes de quartier. Moi, je l'ai vu dans les clips de rap, notamment, qui se réapproprient le drapeau français. J'en ai vu un dernier où pour se réapproprier le drapeau français, avait écrit 93 sur

0: élections
1: en Allemagne. Et qu'il fallait se réapproprier le drapeau allemand et que le patriotisme appartenait aux 83 millions d'Allemands. Donc voilà, tout va très bien, c'est très bien.
2: Tout va pas très bien puisque le type se fait insulter.
1: Oui,
2: excusez-moi, mais là tu racontes un monde idéal. Sauf qu'aujourd'hui, il y a un joueur que les gens découvrent parce que c'est un peu l'inconnu de cette équipe de France. Si on suit pas le Stade Rennais, on le connaît pas forcément. C'est cet attaquant qui dit voilà spontanément, je kiffe la France, chante la Marseillaise, je suis petit. On le traite de macho. Moi, je dis que ça dit quand même quelque chose d'une partie de notre pays. Je veux bien qu'il y ait peut-être une jeunesse patriotique.
1: Mais il y a
2: des gens qui estiment qu'aujourd'hui, dire simplement j'aime mon pays, c'est être facho.
1: Ils vont s'habituer parce que ça va devenir la norme. Donc qu'ils s'habituent.
2: Je suis pas sûr.
0: Effectivement un combat patriotique qui se relance. Vous l'avez bien dit tous les deux, il y a des jeunes qui assument de plus en plus leur patriotisme et c'est simplement la réaction de ceux qui veulent détruire l'attachement des Français à l'idée d'une nation et d'une patrie. Il y a un certain nombre de personnes qui, pour des raisons politiques, idéologiques, nous ont bassinés en disant dis pas que t'es Français, la France c'est l'esclavage, c'est la colonisation, dis pas que t'es Français, c'est d'extrême droite, etc. Et comprendre que réussir à ce que tous, on s'apparente à une même communauté, c'est le seul moyen qu'on continue à vivre ensemble. Donc moi je suis heureux d'entendre dire que les jeunes se réapproprient le patriotisme, parce qu'en réalité, c'est ce qui fera notre unité.
3: On a Sofiane qui veut réagir. Bonjour Sofiane.
4: Bonjour.
3: Salut Sofiane. Qu'est-ce que vous en dites des insultes qu'a reçues sur les réseaux sociaux Esteban Le Pol alors?
4: Alors, je vais vous avouer quelque chose. Déjà, je suis très satisfait quand je vois un joueur de l'équipe de France dire qu'il est fier d'être français. Moi-même, je suis très fier d'être français. Mais il s'avère, je ne sais pas si vous avez remarqué, si vous avez sourcer ce que vous dites, mais je suis allé voir sous les tweets en fait montrant Esteban Le Pol vanter les mérites de la nationalité française. En fait, il y a que 5 comptes anonymes qui ont dit ça.
3: Ouais, vraiment 5. D'habitude. Hein. Ouais.
4: Vraiment 5. Et on en fait tout un pataquès. Et du coup, ça guide les gens vers l'idée.
2: Mais un peu plus que 5 comptes anonymes. Hein.
4: Non, franchement, il y en a
2: plein. J'ai été vérifié, il y en a plus.
4: Ouais, moi aussi, je suis allé vérifier, mais c'est pas grave. En fait, ce que je veux dire, c'est que dire qu'on est fier d'être français, il y a aucun problème, et c'est une immondice que d'attaquer quelqu'un qui va dire ça. Par contre, voir que la majorité des commentaires sont des commentaires de comptes d'extrême droite qui disent attention, les gauchos vont arriver, vont dire qu'il est facho, etc. Mmh. Alors qu'il n'y a que 5 comptes anonymes qui ont dit ça, et en faire des sujets comme pour Léon Marchand qui n'avait pas pris position politiquement, qui disent qu'il est donc facho. Il y avait effectivement que 2 comptes sous le tweet qui parlait de ça. En fait, c'est faire la propagande de cette idée comme quoi il y aurait des Français. Et une majorité de Français beaucoup de Français.
3: Non, mais c'est intéressant ce que vous dites, effectivement, Sofiane.
4: C'est que,
3: j'ai regardé, effectivement, c'est pas des centaines. J'ai fait comme vous hier au soir, parce que j'avais un peu de temps hier au soir d'attente. Mais là où vous avez raison, Sofiane, c'est la manière dont, de l'autre côté, par rapport, j'en ai vu un petit peu plus que vous, j'en ai vu une dizaine qui lui faisait des reproches, mais peu importe. En revanche, c'est là où vous avez raison, c'est la manière dont maintenant Esteban Le Pol est récupéré par les comptes, avec les drapeaux français en disant bravo petit, t'es des nôtres, ça nous change.
4: Vous êtes en train, sur le plateau, de dire justement que beaucoup de Français l'attaquent, alors que c'est faux, c'est plutôt l'extrême droite qui récupère.
3: Non, c'est ce que je vous dis, c'est ce que je suis en train de vous dire. C'est aujourd'hui, on voit la manière.
2: On a dit qu'il y avait beaucoup de Français. Donc, on a dit que simplement le fait de dire je kiffe la France, je suis désolé, il y en a plus que 5, ça suscite genre un commentaire. Moi, ça me paraît dingue. Je pense que il devrait même pas avoir de commentaires.
4: C'est pas beaucoup sur 66 millions de Français.
3: Oui, bien sûr. D'accord.
4: Donc, est-ce que c'est un sujet national du coup?
3: Non, mais ce qui est intéressant, c'est aujourd'hui ce qui se passe sur les réseaux sociaux. Je suis d'accord. Mais Sofiane, je suis en train d'aller dans votre sens. Je suis en train d'aller dans votre sens, au contraire. Et de dire que Esteban Le Pol, il faudra qu'il fasse attention lui aussi. C'est-à-dire qu'il est récupéré par rapport à une dizaine ou une quinzaine.
2: Voilà, ça va être sa faute maintenant.
3: Non, par rapport à une dizaine ou une.
4: Soit fier, c'est très bien qu'il soit fier.
3: Par rapport à une dizaine ou une quinzaine de comptes qui sont moqués de lui et qui l'ont assimilé à un nationaliste, c'est la manière dont effectivement d'autres le récupèrent.

0: Aujourd'hui, vous avez raison, avec les drapeaux français, avec les fleurs de lys, etc.
1: C'est pas pourquoi
0: tu es notre fer de lance, vas-y Esteban, ça nous change des autres.
2: Oui, ils voilà. essaient de faire ça avec Thibaut InShape, avec pas mal de gens, il n'y a pas de souci. Ils récupèrent des icônes alors qu'ils n'en ont pas, c'est pas grave.
3: Non, mais si c'était courant.
2: Je voulais savoir votre avis sur cette idée-là. Pourquoi en faire un sujet? Quel est le
4: but? Parce que c'est quand même exceptionnel
5: ce type de discours chez un joueur appelé en équipe de France. Moi je pense que c'est normal, on devrait l'entendre tout le temps, mais ça n'arrive pas tout le temps.
2: Non, mais le biais du sujet qui est de faire passer du coup la.
4: Mais en quoi ça vous dérange sur... Mais Sofiane, je comprends pas en fait. Je comprends pas parce que qui est pas 100 000 comptes, heureusement, mais qui en est quand même quelques dizaines. Bah déjà, c'est ça peut paraître effrayant, sachant qu'il dit des choses assez banales. Il dit des choses assez banales. Il y a un type qui lui répond. Il y a un type qui lui répond.
6: Si on peut,
4: vous allez, il doit avoir un poster de Pétain dans sa chambre. Voilà, on a ce genre de remarques.
6: On peut faire par exemple le parallèle. Regardez. Par exemple, Jean Dujardin qui a proféré des déclarations, qui a eu des déclarations similaires. C'est pareil. Il y a eu quelques critiques aussi sur les réseaux sociaux sur le thème.
2: Quelques critiques, oui, effectivement. Est-ce que ça
4: Non, beaucoup. C'est pas vrai.
6: Sophia
4: veut minimiser, mais quand Jean Dujardin participe à la cérémonie d'ouverture de la Coupe du Monde de rugby au Stade de France, il est très critiqué parce qu'il a un béret sur la tête, et qu'il incarne le français et la tradition française. On a dit que c'est chez Facho à l'époque.
1: Non, mais c'est tout l'intérêt.
0: En 20 secondes, si tu peux.
1: Oui, très rapidement. C'est tout l'intérêt que ça se banalise, le fait de pouvoir dire, si on en a envie, j'aime la France. Parce que sinon, quand ça reste rare, l'extrême droite croit que c'est un de nos partisans. Parce qu'en fait, ça reste rare, donc ils pensent qu'ils sont les seuls à aimer la France. Mais non. Qu'on laisse ce jeune ou Léon Marchand ou Kylian Mbappé qui veut s'exprimer sur la France sans qu'on récupère leur prise de parole.
0: Merci, Sofiane. Dans un instant, avec les GG, avec les grandes gueules, le dossier des retraites. Ça fait longtemps qu'on ne l'avait pas ouvert. Dossier des retraites, pourquoi? Parce qu'apparemment, ça va être désindexé à partir de 1260 euros. À tout de suite avec les grandes gueules au 32-16.
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0: Gigi, les grandes gueules. Avant de parler des retraites, il est 11h25 avec Charles Consigny, Joël Dagosséry et Antoine Diers. On va aller du côté du Rhône. C'est Sébastien qui est avec nous. Bonjour Sébastien.
1: Oui, bonjour les
0: amis. Salut Sébastien. Vous avez envoyé code par SMS au 732-16. C'est vous qui avez été sélectionné pour tenter de déverrouiller l'iPhone et gagner l'iPhone Duo. Alors on y va. Mon cher Sébastien, je prends l'iPhone. Alors c'est un modèle d'antiquité.
2: C'est pas encore l'iPhone Duo. Hein.
0: Je vous demande le dernier chiffre. Lequel vous tentez ?
1: Eh ben on va tenter le numéro 3.
0: Le numéro 3. Alors je fais 0, 0, 0, 0, 0 et le 3. Ah ! Non, ça n'a pas marché, c'était pas le 3.
2: Perdu.
0: Mais vous gagnez les AirPods de dernière génération, les AirPods 5, mon cher Sébastien.
1: Ah, merci, c'est un beau cadeau quand même.
0: C'est pour vous.
2: Mais pas l'iPhone Duo.
0: Vous n'avez pas l'iPhone Duo, vous avez les AirPods 5. Donc, voici les chiffres qui ont déjà été choisis. 3, 6, 7, 8. Vous pourrez tenter votre chance tout à l'heure avec Estelle Denis dans Estelle Midi, entre midi et 15h, mon cher Sébastien, les AirPods 5, c'est pour vous. Je vous mets un t-shirt DGG aussi, tiens.
1: Ah, bah très bien, merci.
0: Comme ça, vous pourrez, avec les AirPods 5, écouter dans le meilleur des conforts les grandes gueules et puis les podcasts et toutes les émissions d'RMC. Merci Sébastien, merci de votre fidélité. Bonne journée, à bientôt. Parlons maintenant des retraites.
3: La retraite, faut la prendre jeune. Faut surtout la prendre vivant. C'est pas dans les moyens de tout le monde.
4: Oh là là, c'est long, la retraite. Oh là là, c'est long. Ça te rend gaga, la retraite, c'est con.
0: La retraite, vous savez que le gouvernement cherche à faire des économies depuis au cœur de l'été. On a vu que c'était l'une des pistes de réflexion pour tenter de trouver quelques milliards. Là, il faudra en trouver 6 sur les retraites. Alors, on va taper large, finalement.
5: Alors, on parlait de désindexation, maintenant on parle de sous-indexation. L'imagination est au pouvoir, c'est formidable avec ceux qui nous gouvernent. Et alors, c'est Le Monde qui nous a révélé, là, que selon l'avant-projet du budget de la Sécu 2027, donc tout ça, c'est encore des pistes, eh bien, il pourrait y avoir ce scénario possible avec 3 niveaux. Premier niveau, vous touchez moins de 1 260 € de pension de retraite mensuelle. Et là, vous êtes revalorisé au rythme de l'inflation. Tout va bien. Deuxième niveau, ça se corse. Vous touchez de 1 260 à 2 034 €. Et là, vous êtes sous-indexé. C'est-à-dire qu'il y a une hausse inférieure à l'inflation. Et alors, au-delà de 2 034 €, là, vous êtes considéré comme étant un anti. Et là, gel de la pension de base. Donc, 3 scénarios possibles, 3 niveaux. Alors, pour l'instant, David Amiel et Le Cornu disent ce sont des pistes, Bercy également. Mais bon, quand même, c'est sur la table. Est-ce que c'est juste ?
0: Qu'est-ce que vous en dites, Antoine ?
6: Allez, je me lance. C'est le débat.
0: C'est
6: le débat compliqué du moment parce que j'entends déjà les retraités qui vont me dire que je suis atroce, etc. Donc j'ai essayé.
5: 1 260 € de retraite, c'est pas. C'est
6: non mais
5: pas,
6: j'ai essayé de mettre quelques chiffres entre 2022 et 2023. Les salariés ont vu en moyenne leur pouvoir d'achat baisser de 1%. Les salaires n'ont pas progressé sur cette période-là comme ont progressé les prix. Pendant ce temps-là, l'indexation des retraites a fait que le pouvoir d'achat des retraités, lui, a été maintenu par rapport au prix. Et donc le pouvoir d'achat des retraités, l'écart entre le pouvoir d'achat des salariés et des retraités s'est accru en faveur des retraités. Et donc aujourd'hui, alors que c'est un peu difficile de payer ces cotisations...
5: Tu veux faire baisser les retraites pour que ça soit aussi difficile que les salariés.
6: Pas les faire baisser, mais que les retraités subissent eux aussi le décrochage par rapport au prix qu'ont subi les salariés. En réalité, tu dis, est-ce que c'est juste ou c'est injuste ? Moi, je pense qu'en réalité, c'est juste. Les salariés ont vu baisser leur pouvoir d'achat
5: tous,
6: sur la période.
5: Tous, quand tu dis les,
6: en moyenne, mais comme les retraités, en moyenne. C'est ce que je t'ai dit. En moyenne, c'est moins 1% de pouvoir d'achat sur l'année 2022 et 2023, au moment du gros choc inflationniste. Pendant que les retraités étaient augmentés de plus 5,3% au 1er janvier 2024.
5: C'est pas à cause des salariés qu'eux ont été augmentés.
6: Mais ce que je te dis...
5: Tu donnes l'impression qu'on a réfléchi le pouvoir d'achat des salariés pour que les retraités aient du pouvoir d'achat.
6: Mais non, je dis que les salaires n'ont pas progressé comme les prix. Et pendant ce temps-là, les retraites ont progressé comme les prix, parce qu'elles sont indexées. Et donc, les salariés ont bien perdu du pouvoir d'achat.
5: Et pourquoi les salariés n'ont pas progressé ?
6: Bah parce que les salaires, ils ne sont pas indexés.
5: D'accord, mais pourquoi les entreprises ne peuvent pas mieux payer leurs salariés?
6: Ah, ça, on en revient aux dépenses de l'État, aux charges, etc.
0: Joël, et puis ensuite, nous irons à Bron dans le Rhône écouter Mirabel. Joël.
7: Bon, je suis d'accord avec tout ce que Antoine vient de dire. Mon seul bémol, c'est que je souhaite que l'État tape enfin sur lui-même pour une fois. Il nous demande des efforts, il dit tout le monde va devoir faire des efforts, les retraités y compris, très bien. Mais qu'en est-il de ce train de vie de l'État? Qu'en est-il de ces dépenses publiques qui n'en finissent plus? On nous avait promis certaines choses, Macron. Qu'est-ce qu'il nous avait dit? Moins 50 000 postes de fonctionnaires. Ça s'est passé à l'oubli, rien du tout. Les 400 agences d'État, les hauts conseils, les observatoires de machin, c'est encore là. Tu sais combien de ministres se sont assis ici, je me souviens, entre Kasbarian, entre, comment elle s'appelle, Madame de Montchalin, etc., pour nous expliquer qu'il fallait supprimer les agences d'État. Il n'y en a pas une.
6: Je suis d'accord, mais ce n'est pas les mêmes budgets.
7: Il n'y en a pas une. Oui, non, mais
6: c'est pas les mêmes budgets, ce n'est pas les mêmes caisses.
7: Oui, je suis complètement d'accord.
6: Mais ce n'est pas parce qu'il y aurait moins de dépenses de l'État qu'il y aurait plus d'argent dans les caisses.
7: Pour nous, les travailleurs. Nous, ce qui nous tue, c'est pas tant que les retraites soient élevées, même si on sait ce que je pense des retraites. Je pense qu'il faut mettre un étage de capitalisation. Mais ce qui nous tue là aujourd'hui, c'est comment l'État pompe du fric, comment il dépense son fric, comment il refuse de se réformer, de toucher à son train de vie. Et donc, il est important que, à côté de cet effort qu'il peut demander aux retraités, c'est pour ça que je dis que j'étais d'accord avec toi, il puisse nous présenter également les efforts massifs qu'il va faire sur son train de vie.
5: Mais reconnais que là, jusqu'à présent, on nous expliquait que ça serait à partir de 2000 ou 3000 euros que les retraités pourraient faire un effort. Et puis là, maintenant, on est passé à 1260. Vous voyez quand même le truc. On nous a expliqué, vous comprenez, 2000, 3000 euros, c'est des riches retraités. Puis maintenant, le seuil, c'est 1260 euros.
6: Mais pourquoi 1260 euros, c'est en dessous du SMIC. Faire un effort.
5: C'est en dessous du SMIC. Je suis désolé.
6: Olivier, les riches, ils ont cotisé plus que ceux qui ont une.
5: Non, mais je dis pas ça.
6: L'effort, il doit être le même pour tous.
5: Non, mais va expliquer, effectivement, à un retraité qui touche 1260 euros, qu'il est un anti.
6: Il va l'avoir moins augmenté.
0: Mirabel, qui est musicienne dans le Rhône. Bonjour Mirabel.
8: Bonjour les GG.
0: Qu'est-ce que vous en dites? C'est une piste là encore qui est à l'étude de désindexer ou sous-indexer les retraites à partir de 1260 euros. Qu'en dites-vous?
8: Je pense que à force de taper sur les retraités, ça a fait son chemin petit à petit avec tous les ballons d'essai de cet été. Et puis là, on y est. Il y a quand même juste une chose qu'on oublie, c'est que si demain les retraités faisaient par exemple la grève du bénévolat, c'est le secteur associatif et le secteur sportif qui s'effondrerait. Si les retraités arrêtaient de faire du babysitting, c'est le travail en entreprise qui s'effondrerait, quid de ce que font les parents de leurs enfants. Si les retraités, je parle de ceux qui ont un peu plus d'argent, faisaient la grève du tourisme, c'est le PIB qui s'effondrerait. S'ils faisaient la grève des loisirs, c'est le milieu du théâtre et du spectacle qui s'effondrerait.
6: Et si les actifs arrêtaient de payer, si c'est les retraites qui s'effondreraient.
8: Les retraités arrêtaient de faire des dons, c'est aussi la recherche contre le cancer qui s'effondrerait. Et je pense que là, on touche le fond quand même. 1260 euros, c'est ce que vous disiez tout à l'heure, c'est quand même en dessous du SMIC.
5: Exactement.
8: C'est quand même...
5: On a réussi à faire rentrer dans la tête de gens comme Antoine Dierce que le problème en France, c'était les retraités, et notamment les retraités qui touchent 1260 euros, qui, rappelons-le, ont cotisé toute leur vie pour leurs parents, puisque c'était eux à l'époque qui étaient à la retraite, qui ont payé des impôts toute leur vie,
6: Mais c'est faux. Allez-y, Mirabel.
0: Les taux de reversement sont encore supérieurs.
8: Ce qui est peut-être gênant, c'est de dire les retraités.
6: Oui, en plus.
8: Il y a autant de situations de retraités qu'il y a de situations de salariés. Donc c'est quand même vraiment très différent. Et je pense qu'on oublie tout ce que les retraités apportent. Et il faut arrêter de penser que les retraités ne font que compter.
6: On n'oublie pas.
0: Attendez, il y a Joël qui veut vous répondre, Mirabel.
7: Mais qu'on leur laisse le pays. Mais moi, je vous ai dit, j'ai mis mon bémol, mais là, vous allez trop loin. Si les retraités arrêtaient d'être bénévoles, si les retraités arrêtaient d'être touristes, mais qu'est-ce qu'on fait des gens qui qui sont pas retraités, nous aussi on consomme. Nous aussi on veut voyager, nous aussi on veut aller au restaurant. On est aussi, t'as aussi des parents qui sont bénévoles dans des associations. Il y a pas que les retraités. Non mais ce pays ne tient pas grâce aux retraités. Vous avez, ça c'est de la propagande déjà de un. Et en plus quand vous dites qu'il y a chaque, il faudrait voir chaque retraité. Non, on dit les retraités parce que ça représente 25% de la dépense publique. Donc il faut arrêter un moment.
5: Qui vieillit. Mais on peut peut-être les tuer aussi, Joël. Comme ça, ça, on aurait réglé le problème.
7: Mais non, mais enfin, moi,
0: c'est...
7: je suis à
0: non,
7: la frontière.
0: Allez-y, Mirabel. Allez-y.
8: Alors, Joël, moi, je suis à la frontière entre les deux parce que je suis en, je termine ma carrière, je suis en train de prendre ma retraite. Donc moi, je me sens solidaire des deux côtés. Il faut arrêter d'opposer les uns et les autres, mais il faut surtout arrêter de taper sur les retraités parce qu'il y a énormément de situations différentes. Et quand vous dites que c'est pas vrai que le monde ne repose pas sur les retraités, ben ça, c'est mal connaître le monde associatif parce que sans les retraités. Tout ça, ça ne fonctionnerait pas. Moi, j'étais dans le milieu associatif toute ma vie en tant que professionnelle. Je vais continuer à l'être en tant que retraitée. Je vois bien, on voit bien qui fait tourner la baraque. Donc,
7: C'est nous qui faisons tourner la baraque. La France, c'est pas que des associations. La France est censée être de l'industrie, de l'innovation. Non, mais ça suffit. Mais arrêtez. Mais vous êtes misérabiliste. La France, c'est que les associations. C'est ça.
5: Donc
7: vous voulez qu'on vive. Vous voulez qu'on vive toutes les associations, qu'on aille faire tous la queue au restaurant au resto du cœur qui sera tenu par les petits retraités. Et on sera tous contents.
5: Moi, j'en ai marre, les salariés qui pleurnichent.
7: Désolé.
5: Non, mais c'est bon. Mais les retraités.
7: Non, mais faut
5: arrêter. Ceux qui sont à la retraite aujourd'hui n'ont pas connu les 35 heures,
9: Le nouveau traitement de Joël marche vachement bien.
6: En fait, on prend
9: quel antidépresseur ?
6: On parle d'un truc sans vraiment avoir mis les mots dessus. Pardon, mais le seul engagement de la retraite par répartition, c'est de voir ce qu'on peut prendre aux actifs et le distribuer aux retraités du moment.
5: On a compris, il n'y avait pas suffisamment d'actifs.
6: Pardon. Il n'y a aucun engagement à garantir un niveau de salaire. Pardon.
5: Si, c'est un contrat, ça s'appelle un contrat social.
6: Pardon, il y a
7: personne.
6: C'est
7: pas vrai.
6: Stop, Olivier, c'est faux.
7: La preuve, c'est même pas quelle retraite on aura.
6: Il y a personne. Tout à l'heure,
5: c'est un contrat social.
6: Non. Il n'y a pas de contrat social. Le seul contrat social, c'est nous répartirons ce qui est disponible entre les retraités.
5: Non, le contrat social, c'est que toi, toute ta vie, tu cotises en sachant que quand tu seras à la retraite, toute ta vie, des gens, vont cotiser pour toi. C'est ça le contrat social.
6: Le contrat des feux.
5: Tu n'es pas responsable du chômage, tu n'es pas responsable du fait qu'il n'y a pas suffisamment de gens qui bossent, tu n'es pas responsable du fait qu'il y a des gens qui veulent bosser 35 heures, que d'autres
6: ne Tu acquiers des points. Tu acquiers des droits, une valeur. Non. Tu n'as jamais acquis une valeur.
0: Merci à vous, Mirabel, d'avoir été dans la discussion avec les grandes gueules. Je vous en prie.
8: Une dernière petite chose. On est quand même nombreux. Donc, moi, je suis à la limite entre les deux. Moi, je suis jeune retraitée depuis le 1er septembre. Je continue à travailler. Ça, c'est le petit clin d'œil en direction de Charles Consigny.
10: Bravo, Mirabel.
8: J'adore détester. J'adore
10: ça me fait plaisir. Moi, je déteste vous adorer. Non, je plaisante.
8: Magnifique. Et même chose pour Joël et pour vous tous. Continuez bien.
0: Merci Mirabel. Merci d'avoir pris part à notre discussion.
5: Joli prénom, Mirabel. Ouais.
0: Est-ce qu'on désindexe les retraites? Qu'est-ce que vous en dites à partir de 1 260 €? Alors, désindexation ou sous-indexation? Mauvaise idée à 66%. Allez, pour
5: tout
0: terminer.
5: Tout le monde n'est pas Antoine Hiers. Il n'a pas de cœur, ni Joël.
6: Je savais que j'allais
5: en parler. Il n'aime pas ses grands-parents.
0: Non, mais c'est pas fini, là. Après, tu verras sur les réseaux. On va s'en mettre la séquence.
5: Il n'aime pas sa propre famille. Tout simplement. C'est les mêmes qui voulaient mettre papy-mamie dans la cuisine à Noël.
7: Ah oui,
6: mais pas du tout.
0: Dans un instant, on va regarder là, la manière dont ça avance, vous savez, pour les découverts. À partir de 200 € et en dessous de 200 €, on évaluera votre situation financière pour vous autoriser un découvert. Ce sera à partir de novembre. Vous venez en discuter avec nous au 32-16.
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Joël Dagosséry, Antoine Dierce et Charles Consigny. Voilà nos trois GG, les amis qui sont encore avec vous en direct jusqu'à midi, notamment pour parler des découvertes bancaires.

0: sang bifluoré, les amis. Voilà cette chanson sur le licenciement, le découvert bancaire. En fait, c'est une directive du Parlement européen. On en avait déjà parlé au moment où elle avait été mise en place. Et puis là, petit à petit, ça arrive à partir du 20 novembre. Ce sera, selon cette directive transposée en droit français, une obligation de regarder la situation bancaire quand on demandera un découvert inférieur à 200 euros.
1: Oui, parce qu'aujourd'hui, la banque doit déjà vérifier votre solvabilité lorsque vous êtes à découvert d'au moins 200 euros ou lorsque votre découvert dure plus d'un mois. À partir donc du 20 novembre, cette vérification sera étendue à tous les découverts, même les petits, à moins de 200 euros et à ceux de moins d'un mois. La banque pourra notamment examiner les revenus, charges, actifs et dettes de chaque client. Qui est à découvert ici autour de la table régulièrement ?
2: Moi.
3: Jamais.
1: Alors, Charles, Joël, Antoine, ça m'étonne pas.
3: Jamais de ma vie, je supporterai pas.
1: Tu supporterais pas ?
3: Non.
1: Et Joël ?
2: Moi, je supporte bien. je m'en suis fait vraiment une mission. C'est-à-dire, j'essaie tous les mois d'être à découvert. C'est important.
1: Mais là, est-ce que ta banque.
2: Mais oui, mais en fait, je comprends
1: pas.
2: Oui, parce que, en fait, enfin, oui, j'ai une facilité de caisse.
0: Son chéri qui voit toujours les mêmes numéros de téléphone arriver. Ah, ben, je sais ce que c'est. Oui, bonjour. Oui, je suis au courant. Oui,
2: il va falloir que je comble. Ils appellent une facilité de caisse. C'est-à-dire, on te dit, voilà, toi, t'as le droit à machin, machin. Et pour ça, ils examinent tes revenus. Ils examinent ce que tu gagnes chaque mois. Et en fonction de ça, ils te disent, voilà, votre facilité de caisse. Donc, en fait, je comprends pas très bien parce que la banque, il y a déjà une interaction, enfin, des échanges avec la banque quand t'es à découvert. T'as ton conseiller. Des fois, il m'appelle, il me dit, Madame Dago, il y a de l'argent qui vient. Je fais, oui, il y a de l'argent qui vient, vous inquiétez pas.
1: Mais est-ce qu'il vient l'argent?
2: Oui, il vient, bah.
1: Oui, mais c'est pour ça que la banque, sauf qu'il y a des clients qui sont plus fragiles et que ça va être plus compliqué pour eux parce que, en fait, ça part d'un bon principe. Ils veulent que la banque n'accorde pas à découvert quelqu'un qui n'est pas capable de rembourser.
2: Mais pourquoi, je veux dire, ce que je comprends pas, c'est pourquoi essayer de réglementer tout ça? Les banques font leur travail, elles accordent pas des découverts. D'ailleurs, des fois, elles sont très dures aussi, elles peuvent te supprimer d'un coup. Ton découvert, rejeter tes prélèvements, je veux dire, elles sont là, elles font de l'argent, hein. c'est pas des associations. Oui. Moi j'ai quand même l'impression que elles font leur travail. Je comprends pas pourquoi l'UE veut tout réglementer et moi de son
1: avis. Parce qu'en août 2026, il y avait eu cet été, il y avait un sondage qui avait été publié par YouGov, 33% des Français déclarent avoir été à découvert au cours des 12 derniers mois. Et parmi ceux-là, il y a 45% qui ont un découvert moyen inférieur à 200 euros.
0: Ça va pas s'arranger là avec le prix du carburant en plus, la Charles.
4: Non, je pense franchement que c'est une connerie de la part de l'Union européenne de vouloir compliquer la vie des gens qui ont déjà une vie compliquée par définition s'ils se retrouvent régulièrement à découvert. Et je pense de façon générale qu'on est trop conciliant avec des pratiques bancaires qui consistent quand même à plumer des gens qui ont déjà peu de moyens. Je trouve que la pratique des frais bancaires, pour la subir moi-même régulièrement et être en train de quitter toutes les banques traditionnelles pour aller vers les nouvelles banques qui sont quand même plus honnêtes là-dessus.
0: Dit les banques digitales, notamment.
4: Oui, Revolut, Conto, etc. Ouais. Je trouve que c'est plus honnête. D'abord, ça marche mieux, faut dire les choses comme elles sont. C'est beaucoup plus efficace, etc. Et puis, elles sont pas là à vous prendre 80 euros, 100 euros, 20 euros, 30 euros, pour on ne sait quoi, commission d'intervention, régule ceci, cela, cotisation, je sais pas quoi, machin.
1: Oui, mais alors.
4: De trucs que justement, tu comprends même pas, tu sais même pas ce que c'est.
1: Dans la même réforme, et c'est pour ça que les banques seront plus à même de te contrôler, c'est qu'on va supprimer a priori les frais forfaitaires sur les petits découverts. Donc, si donnant, on supprime les frais forfaitaires, les agios, les intérêts sur les petits découverts, mais en même temps, on veut vérifier plus sérieusement si vous avez les moyens de rembourser votre petit découvert. C'est du donnant-donnant.
4: Mais comment on va faire? On va prendre la tête des gens qui vont devoir envoyer en toute hâte leurs documents.
1: Ton loyer.
4: On perd déjà un temps inouï à ce genre de choses.
2: Mais c'est justement à cause de ça que les gens se tournent vers les néobanques. Tu vois, moi, j'ai la banque traditionnelle.
1: C'est quoi
2: les
1: néobanques?
2: Les néobanques, c'est les banques digitales en ligne, les Revolut, les Soumiria, Lydia. Oui, mais moi, j'ai deux néobanques et mon compte traditionnel.
1: Trois banques.
2: Exactement. Oui, mais
3: parce que. Multiplier les découverts.
2: Parce que. Pardon ?
3: C'est pour multiplier les découvertes.
2: Non, pas du tout, parce que tu peux pas faire de découvertes avec les néobanques. Donc,
3: c'est ce que j'allais dire.
2: Exactement. Mais tu vois, quand j'ai eu rendez-vous avec mon conseiller qui m'a dit, ah, mais vous voulez pas, parce qu'en fait, j'avais de l'argent sur ma néobanque. Et je lui dis, non, mais vous inquiétez pas, je fais le virement. Il me dit, mais vous voulez pas rapatrier, on vous crée un autre compte, parce que ça sert à rien d'avoir ce compte en néobanque et tout. Quand elle m'a envoyé la liste des documents qu'il fallait juste pour créer ce nouveau compte, machin, j'ai dit, mais pas du tout. Non, écoutez, j'ai ouvert ce compte à la néobanque en deux trois clics. Je vais pas commencer à faire de l'administratif, de la bureaucratie pour ouvrir un autre compte. Non.
1: Antoine, toi, tu n'es jamais à découvert.
3: Moi, je n'ai jamais été à découvert de ma vie. Jamais. Parce qu'en fait, je ne parviens pas à dépenser de l'argent que je n'ai pas. Je rappelle que le découvert est un crédit que vous payez beaucoup trop cher avec des taux ahurissants et donc en fait c'est facile à dire dans ma position, ouais, je gagne correctement ma vie, je me suis jamais trouvé dans une situation difficile, mais voilà, éthique de vie, éthique bancaire,
1: est-ce qu'on
3: éthique financière.
1: Te nommer à Bercy.
3: Ah ben je
1: pense qu'Antoine Diers pourrait être un bon ministre de l'économie.
3: Attention, ce serait brutal
1: et
3: il y aurait beaucoup de modifs. Cette loi, pour moi, elle me semble être plutôt protectrice du consommateur. C'est-à-dire qu'elle va imposer que chacun ait une convention vue avant, selon ses revenus, etc., pour permettre un découvert, pour éviter que le bonhomme il soit englouti dans ses découverts à force de se dire « Ouais, c'est facile, je le fais, voilà. » Donc, je pense que c'est plutôt une loi de protection du consommateur.
0: On va voir ce qu'en dit Eric, qui est avec nous, il est dans la Nièvre. Bonjour Eric, électricien.
5: Oui. Bonjour
0: que vous êtes, vous partagez l'avis de Charles, d'Antoine?
5: Ah, pas du tout. C'est pas du tout une loi de protection, c'est plutôt une loi de contrôle encore. Je pose une simple question. À quand le test sanguin pour savoir si on n'est pas malade pour avoir un prêt ou avoir un droit à un découvert?
0: Bah, ça existe plus ou moins déjà en fonction de votre âge.
3: On peut demander les accords médicaux.
5: Mais pour un découvert, non.
0: Pour un découvert,
5: oui,
0: bien sûr.
5: Oui, mais là maintenant, on va y arriver. Et le problème, c'est que ce que je considère, je vis pas tous les mois à découvert, mais j'ai un petit découvert de 200 euros. Et effectivement, moi, c'est une soupape de sécurité. Ça me permet de me dire, le mois prochain, j'ai quand même cette réserve. Même si c'est pas mon argent, je pense que les banques font suffisamment d'argent sur le découvert. Sur les découvertes de tous les Français, j'ai un ami, moi, mon banquier, qui est devenu mon ami, qui m'a même dit lui-même, on préfère des comptes à zéro plutôt que des comptes qui sont remplis.
3: Bah oui. Et donc ça montre bien que cet argent, ils vont vous le prendre. Donc vaut mieux inciter le consommateur à ne pas être à découvert.
5: Intérêt à contrôler ça.
3: Bah c'est pour ça qu'il y a une loi. Parce que sinon, les banques sont bien contentes. Oh, le monsieur qui a pas beaucoup d'argent et qui est souvent à découvert, c'est le meilleur client de la banque. On va lui prendre plein de frais. Et donc là, j'ai le sentiment que cette disposition de l'Union européenne, ça vise à éviter ça.
5: Mais pas du tout. C'est pas du tout pour protéger les gens. C'est encore un moyen pour bloquer les gens et empêcher les banques éventuellement de permettre aux gens d'avoir un petit peu d'air.
3: Le mieux pour moi, c'est effectivement de réussir à épargner. Alors vous allez me dire, quand on peut pas, on peut pas.
5: Mais
3: oui.
5: Et donc
3: qu'on ait une soupape de sécurité à soi plutôt que d'avoir à faire appel à la soupape de sécurité.
0: Eric, on va voir si votre avis est partagé par ceux qui ont suivi les découvertes bancaires qui se durcissent. À votre avis, est-ce que ça va devenir intenable? On va regarder ce que vous en dites sur les réseaux sociaux. Vous dites oui, vous êtes plutôt de l'avis d'Eric. Ça va devenir intenable à 81%.
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2: On démarre Estelle Midi tout de suite avec la proposition de Raphaël Glucksmann d'augmenter le montant du chèque énergie à 500 €. Le candidat à la primaire de la gauche se dit favorable à une augmentation du montant de cette aide destinée aux plus précaires pour payer des factures de gaz, de fuel ou d'électricité. Écoutez Raphaël Glucksmann hier sur BFM.
3: Des aides ciblées massives à destination des classes populaires et des classes moyennes. Il faut tripler le chèque énergie. Le chèque énergie aujourd'hui est de 150 € par an. Il faut le monter à 500 € et il faut l'étendre aux classes moyennes. Aujourd'hui, la situation est intenable. Ceux qui ont besoin de leur voiture pour aller travailler n'arrivent plus à faire face. Et donc, si on n'a pas une réaction à la hauteur de l'État, on aura une implosion sociale. La colère est immense. Partout, il y a le désespoir. Il y a la tentation de tout foutre en l'air qui monte. Et donc, il faut que l'État intervienne maintenant de manière beaucoup plus massive que ce qui a été annoncé jusqu'ici.
2: Charles, aujourd'hui, qui reçoit ce chèque énergie?
4: Près de 4 millions de foyers modestes l'ont reçu au mois d'avril dernier pour l'année 2026. Un chèque d'un montant de 48 à 277 euros, hein, selon la composition des foyers et surtout selon leurs revenus. Le montant moyen, comme le disait Raphaël Glucksmann, est donc d'environ 150 € par chèque. Un chèque qui peut être utilisé uniquement pour payer des factures d'électricité, de gaz ou de fuel. En revanche, attention, il est bien précisé sur le site officiel que les dépenses de carburant automobile ne sont pas éligibles au chèque énergie. Raphaël Glucksmann voudrait donc, on l'a entendu, tripler le montant de ce chèque, le distribuer aux classes moyennes sans plus de précision. Il ne précise pas quelles seraient les classes moyennes concernées. Ah. Mesure qu'il chiffre à 4 milliards d'euros et pour la financer, il propose d'abord de taxer les super profits en citant l'exemple de Total. La mesure rapporterait 2 milliards d'euros selon lui et pour les 2 milliards d'euros restants, il voudrait, je cite, un effort demandé à la puissance publique. Autrement dit, ce serait l'État qui paye sans plus de précision.
2: Alors, nouveau chèque énergie à 500 € pour ou contre Emmanuel Dancourt?
5: Raphaël Glucksmann, il n'a peut-être pas de charisme, mais il a des idées. Et moi, cette idée-là, elle me plaît bien. Elle me plaît bien parce qu'il y a une petite phrase qui me plaît, c'est « et les classes moyennes ».
2: Oui, il n'a pas dit lesquelles.
5: Il n'a pas dit lesquelles. Oui, mais enfin, déjà, il les a citées. Les plus précaires, ça paraît logique. Et c'est souvent la classe d'avant, voire même encore avant, qui ne sont pas citées. Lui, il les cite. Et tous les gens qui passent juste à côté des chèques énergie comme moi, qui n'y ont pas droit à quelque chose, à un pouillem près, eh bien, si je comprends bien son idée, hein, pourraient être inclus dans cette idée-là. Donc j'avoue que oui, moi, ça me parle. Ça me parle et après, bon, taxer Total...
2: Mais après, tu aurais toujours ceux qui ne la touchent pas qui diraient qu'à quelques euros près, ils ne la touchent pas. Donc en fait...
5: Il suffit de montrer ta feuille d'impôt et puis à un moment, ils décident là oui, là
2: oui,
5: non.
2: Mais si c'est 2 500 €, tu auras toujours ceux qui gagnent 2 502 qui diront ah bah, c'est fou, moi, pour 2 euros près, je ne la touche pas.
5: Oui, mais au moins, il y aura 2 500 €. Je veux dire, ça va ramener déjà beaucoup de monde dans le calcul. Évidemment qu'il y aura toujours un paramètre...
2: Comment ? Il va falloir le payer, ce chèque.
5: Bien sûr. Va falloir le payer. Il donne la solution. Il donne une solution, on est d'accord ou pas avec cette solution, mais il la donne. Après, on pourrait faire comme l'Espagne, comme l'Italie, comme l'Allemagne, qui eux ont décidé, avec l'État des pays, de leur pays actuellement, qui ont décidé de baisser les prix à la pompe.
2: Mais l'Espagne, ils ont aussi décidé de réduire drastiquement toutes les aides. Aujourd'hui, en Espagne, on paye des impôts à partir de 0 €, enfin de 1 €, et surtout, il n'y a plus d'aide.
5: Parce qu'ils ont une inflation à 4%.
2: Oui,
5: quand nous, on est à 2%.
2: Oui, mais il n'y a plus d'aide en Espagne. Oui. C'est-à-dire que ce chèque énergie, il n'existerait pas en Espagne. Après, effectivement, j'imagine que vous, ce qui vous plaît, c'est de taxer Total et les profits de Total.
5: Oui.
2: Alors, Juliette Briens, est-ce que vous êtes d'accord avec ça? Est-ce qu'il faudrait taxer Total? Alors, je rappelle quand même que Patrick Pouyanné, le président de Total, a dit que si jamais il y avait une surtaxe sur Total, ils arrêteraient de plafonner les prix.
6: Non mais moi je commençais quand même par dire que entendre que Raphaël Glucksmann aurait des idées parce que le mec balance un énième chèque énergie à 500 balles, pourquoi pas 600, pourquoi pas 1000, alors que ça ne lui coûte rien, j'ai quand même entendu plus novateur comme idée en France quoi. Dès qu'il y a un problème, balancer un chèque c'est leur seule solution. J'appelle pas ça une idée.
2: Euros, hein,
6: excuse-moi mais c'est pas une idée, c'est un mec qui est candidat à la présidentielle, ça ne lui coûte absolument rien de le balancer
2: à la primaire.
6: Oui, il est candidat à la primaire, oui, c'est vrai.
5: Non, mais c'est vrai.
6: Ça lui coûte rien de balancer cette idée. Non, la vérité, c'est que en Europe, on est tous soumis au même marché international et qu'on ne paye pas le même tarif à la pompe. Pourquoi ? Parce qu'il y a des différences de fiscalité.
2: Là, c'est pas à la pompe, hein, c'est pour se chauffer. Hein. Ouais. C'est-à-dire qu'en fait, il n'y aurait pas des carburants. Lui, ce qu'il dit, c'est
6: à peu près...
2: c'est trop cher pour rouler.
6: Ça reste
2: donc
6: une question
2: on vous permet de vous chauffer, quoi.
6: Tout ça reste quand même une question de fiscalité. Et les prix qui diffèrent en Europe, ils sont soumis au même marché, mais la fiscalité n'est pas la même. Et je pourrais très bien aussi, moi, avoir une idée très novatrice qui serait de baisser les taxes. Le problème, c'est que c'est la banqueroute. C'est la banqueroute dans ce pays. Il n'y a plus aucune marge de manœuvre. Donc moi-même, j'ai pas la solution miracle. Ou alors si, mais
2: lui,
6: elle serait violente.
2: Total, donc ça coûterait rien aux contribuables.
6: Oui, d'accord. Ouais. Mais sauf que Total, Total, ils sont pas là pour nous la mettre à tout moment. En fait, c'est une Non, mais excusez-moi, mais c'est une entreprise qui a besoin d'argent pour fonctionner. Je veux bien qu'on m'explique que taxer Total résoudrait tous les problèmes, mais moi, je ne pense pas. Je pense qu'en fait, les changements, ils doivent être drastiques parce qu'on est en banqueroute, on n'a plus de marge de manœuvre et que c'est très bien de citer l'Espagne. Effectivement, eux, leur baisse de fiscalité, elle est passée par quelque chose de très violent, c'est-à-dire que on réduit drastiquement les aides. Enfin, tout est différent chez eux. Pourtant, c'est un pays socialiste, hein. Parce que la gauche française nous loue les mérites de la gauche espagnole à longueur de temps. Mais il faut voir ce que c'est la gauche espagnole. Ça n'a rien à voir avec ce qui est proposé ici. Donc c'est la banqueroute. Moi je pense que honnêtement on va devoir se serrer les dents. En fait serrer
2: la
6: les dents. Voilà,
2: la
6: on va devoir serrer les dents jusqu'à
2: on serre les dents et on serre la ceinture
6: jusqu'à la prochaine élection présidentielle.
5: On serre les fesses.
6: Non, on va serrer les dents. Oui, comme j'ai été un petit peu vulgaire tout à l'heure, j'ai essayé d'équilibrer. Et donc et c'est tout et espérer que le pays ait des forme drastique avec le prochain candidat élu, mais bon.
2: Alors, Baptiste Desmontiers, est-ce que vous jugez ça démago ou nécessaire ? Parce que, voilà, on va pas se mentir, on sait que s'il fait froid cet hiver, et il va certainement faire froid, je veux dire, il y a une logique à ça, il y a énormément de foyers qui vont avoir du mal à se chauffer.
7: Aujourd'hui, on a un problème qui est l'explosion du coût des carburants. Hein. Mmh. C'est vraiment là-dessus. Ouais. Et Raphaël Glucksmann nous dit « Ah ben, je vais vous donner un petit bifton pour chauffer la maison. » Enfin, pardon, l'idée du chèque, l'idée de l'aide, je la conteste absolument pas. Vous connaissez ma position. Bien sûr qu'il faut aider les plus défavorisés. Mais l'idée d'aller mettre en place un chèque qui n'est absolument pas lié, Charles l'a expliqué, à la problématique du jour. La problématique du jour, c'est pas l'explosion du prix du gaz. On n'est pas en train de faire face à l'explosion des prix du gaz ça n'a rien à voir avec ce qu'on a vécu quand il y a eu la guerre en Ukraine. Donc aujourd'hui, on a une problématique énorme sur le carburant. Et Raphaël Glucksmann nous sort, Donc ça veut dire quoi? Ça veut dire que si demain on a une problématique sur le prix de la franchise médicale, il va nous remettre.
4: Quand même préciser que
7: le plus sur le chèque énergie.
4: C'est en ce moment que beaucoup de Français sont en train de remplir leur cuve de fuel pour l'hiver et sont en train de payer le double, en gros 2000 euros au lieu de 1000 euros l'an dernier parce que les prix ont explosé. C'est en ce moment que les Français sont en train de payer.
7: On est d'accord. Il y a une problématique. Alors, j'ai pas les chiffres du nombre de Français qui se chauffent au fuel. Je les connais pas.
2: Bah, c'est de moins en moins parce qu'on les incite à passer.
7: C'est de moins en moins.
2: C'est des personnes âgées et plutôt précaires.
7: Et donc, on va généraliser une offre de tripler le chèque énergie qui est l'idée d'aider les plus défavorisés. Encore une fois, c'est une idée intelligente. Mais la réalité, c'est que là, on va donner un peu à tout le monde. C'est une aide ciblée qui ne l'est pas du tout. Enfin, il n'y a rien qui fonctionne dans cette proposition. Pourtant, c'est plutôt mon équipe. Hein. Alors déjà, je suis d'accord avec toi, le charisme, il faudrait peut-être qu'il aille s'en prendre avec son petit chèque énergie,
2: C'est un autre débat.
7: Mais c'est pas une idée.
2: Ça n'est pas une idée.
7: Moi, j'attends des candidats.
4: Il faut séparer l'homme de l'idée.
7: Voilà.
5: L'homme de son charisme.
7: Moi, j'attends d'un candidat à la présidentielle qu'il arrive avec des vraies propositions de rupture.
2: Mais il est candidat à la primaire, donc d'abord il faut qu'on séduise, il faut donner son camp avant d'être... La route est encore longue.
7: Enfin, en tout cas, moi je suis pas d'accord, c'est pas une bonne idée, et c'est surtout pas une idée.
2: On a des messages en tout cas sur le WhatsApp. Est-ce qu'il y a des partisans, Raphaël Glucksmann?
4: Si Raymond qui nous dit sur le papier ça donne envie, c'est salutaire, mais j'attends encore les détails du financement, nous écrit Raymond. À l'inverse, Sylvie nous dit augmentation du chèque énergie. Moi, je suis désolé, ça devient automatique. Dès qu'un candidat me parle d'un nouveau chèque, il perd ma voix. Je n'en peux plus de la politique du chèque. C'est ce que nous dit Sylvie. Vous êtes nombreux d'ailleurs à nous avoir un peu ce discours. Par exemple, j'ai André qui nous dit mais on en a marre des chèques. Les Français ne veulent pas le chèque. Ils veulent pouvoir payer leurs factures grâce à leur salaire. Ils veulent pouvoir bosser et donc payer leurs factures. Certainement pas que l'État leur donne l'aumône de temps en temps.
2: Alors, on a Alex avec nous. Alex, il est chauffeur et il nous appelle de Bègle, à côté de Bordeaux. Bonjour Alex.
8: Bonjour tout le monde. Bonjour.
2: Et merci beaucoup d'être avec nous. Alex, est-ce que vous avez touché, vous, le chèque énergie de 150 euros en moyenne ?
8: Ben non, je touche 60 euros de trop.
2: D'accord, pour pouvoir toucher le chèque, oui. D'accord.
8: Et là, a priori, je fais trop de kilomètres puisque je fais 80 km aller pour travailler, 80 km retour, et bon, gros rouleur, c'est 15 km.
2: Donc, là, vous parlez du chèque carburant, Alex.
8: Ouais, mais chèque énergie, moi, j'en veux pas. Moi, ce que je veux, c'est être payé en conséquence par rapport à mon travail. Je fais quoi ? Je fais entre 60 et 70 heures par semaine. Voilà. Mais je suis pas assez payé. Ça fait 23 ans que je fais ce métier. Je n'ai jamais eu droit à une seule augmentation.
2: Mais vous les aimeriez quand même, j'imagine, ces aides. Alex, 500 euros.
8: J'en veux pas, moi, de leurs aides, qui se les gardent. Je suis pas là pour faire la charité. Et dites-vous un truc, c'est que je suis un ancien SDF qui a fait la manche. J'ai pas envie qu'on me donne de l'argent. Je veux le gagner, mon argent.
2: J'entends.
8: C'est une question d'honneur. Il y a aucun honneur à avoir des aides.
2: Oui, mais si vous arrivez pas à remplir votre cuve à fioul pour vous chauffer cet hiver, comment vous faites?
8: Je chauffe à l'électrique et ça fait plus de 10 ans que je chauffe plus chez moi.
2: D'accord.
8: Ouais, mais c'est la quand même que ce soit bien isolé.
2: Mais c'est quand même un problème. Je veux dire, de renier sur le chauffage ou de renier sur les carburants alors qu'on travaille et simplement parce qu'on gagne pas assez quand même.
8: Oh, mais si je fais de la liste sur je renie sur le petit déjeuner, je renie sur le repas du soir, je renie sur le chauffage l'hiver, je renie sur tellement de choses qu'il faudrait plutôt faire la liste de ce que je me permets de me faire.
2: D'accord. Et malgré ça, vous dites, je veux pas d'aide.
8: Ben non, moi je veux que on mette moins de charges. 48% de mon salaire, ils me prennent en charge. 48%. Vous vous rendez compte? C'est si je me faisais braquer par quelqu'un dans la rue, ce serait exactement la même chose. Je pense que si je me faisais braquer, le braqueur me donnerait de l'argent.
2: Il est fort votre témoignage, Alex, et c'est vrai qu'on entend beaucoup de gens qui nous appellent au 32-16 et qui disent qu'ils en ont marre de ces aides et qu'eux, ils veulent tout simplement mieux gagner leur vie et ne pas bénéficier de chèques comme ça de l'État. Merci Alex, en tout cas, et bon courage à vous. Merci beaucoup de nous avoir appelés au 32-16. Est-ce qu'il faut à un moment, effectivement, qu'on arrête Baptiste Desmontiers avec toutes ces aides et qu'on essaye enfin de faire une politique peut-être plus cohérente avec une baisse des charges? Il y a énormément de petits patrons, notamment, on en parlera à 14h, mais qui nous appellent en disant mais baissez les charges pour qu'on puisse augmenter les salaires, quoi.
7: Le travail ne paye pas aujourd'hui, c'est un problème. En tout cas, le travail des gens qui ont un salaire jusqu'à la classe moyenne, on va dire. Après, quand on gagne sa vie correctement, on n'est pas impacté aujourd'hui, beaucoup moins impacté. Je vais me faire engueuler sur les réseaux. Tout le monde est impacté, mais beaucoup moins quand on vit correctement. La réalité, c'est qu'il y a une classe de la population de plus en plus large qui galère à la fin du mois. Et les problèmes qu'on regardait en se disant ah, c'est une autre France que la mienne, il y a beaucoup de gens aujourd'hui qui regardent le journal en se disant merde, ça y est, c'est moi, je suis dans cette classe, je galère, je me pose des questions. Je vais pas faire pleurer les Français sur mon sort, loin de là. Mais moi, je me pose des questions d'arbitrage que je ne me suis jamais posées dans ma vie. Alors aujourd'hui, je suis entrepreneur, j'ai pas un radis, j'ai pas de salaire, etc. D'accord, mais il n'empêche quand même que ça fait 2 ans que je me pose des questions d'arbitrage que je ne me suis jamais posé auparavant. Là, à la rentrée, c'est est-ce que on les inscrit dans tel ou tel truc de sport? Ah, ben ça, c'est un peu trop cher. Est-ce qu'on fait du tennis? Ah, ben non. Est-ce qu'on fait du judo? Ben peut-être que c'est mieux. Et ça, il y a un problème, effectivement. Le travail ne paye pas. Moi, je vous en parlerai tout à l'heure. Les joies et les désespérances des patrons. Ben, moi, je suis en train d'embaucher. Ah, ben je vais vous le dire, moi, combien ça me coûte. Très cher. Très, très cher. Et voilà. Et pourtant, je suis très fier. Mais oui, c'est cher.
2: Alors, il y a aussi un problème avec ces aides, c'est qu'elles ne sont pas réclamées. Là, il y a quand même un Français sur deux qui pouvait bénéficier, non pas du chèque énergie, mais des aides carburant qui ne les ont pas demandées. Tout à l'heure, Emma, vous disiez, moi, je ne peux pas en bénéficier à quelques euros près. Mais est-ce que vous avez au moins fait le calcul, ou est-ce que, parce qu'il y a beaucoup de gens qui disent, je ne peux pas en bénéficier, mais manifestement, ils pourraient peut-être, puisqu'il y a un Français sur deux qui ne les réclame pas. Est-ce que vous avez fait l'effort d'aller sur Internet, d'aller vérifier que vous ne pouviez pas avoir accès à ces aides?
5: Alors, pour être tout à fait honnête, je ne suis pas allée jusqu'au bout. Je trouve ça compliqué.
2: Mais ça, donc si ça se trouve, tu bénéficies de ces aides.
5: Non, mais honnêtement, je crois pas du tout. Je crois pas du tout, mais je vais aller jusqu'au bout pour être tout à fait honnête. Hein, j'aurais pu dire que je l'avais vu, alors que c'est pas vrai. Mais non, je suis pas allée jusqu'au bout parce que je pense franchement. Et puis honnêtement, je suis un peu comme le monsieur. Moi, j'ai trouvé ça compliqué, quoi.
6: Puis il y a un côté humiliant.
5: Ça m'a gonflé.
6: C'est vraiment une humiliation, d'aller devoir prouver kilomètre par kilomètre, euro par euro, qu'on pourrait bénéficier de l'aumône de 100 euros de l'État. Moi, je trouve que c'est insupportable.
2: Ouais, 100 euros, tu le fais pas. 500, tu le fais.
5: C'est exactement ça. À 500, je vais au bout. Et tu sais, Juliette, il y a autre chose. C'est que on est les premières. On n'est pas la même génération. Toi et moi, et ma génération, on est la première génération à ne pas vivre mieux que ses parents. Alors que jusqu'ici, les générations vivaient toujours mieux que celles d'avant. On est la première génération à retourner chez papa-maman pour demander de l'aide, à attendre que papa-maman fasse éventuellement un petit virement pour aider et tout ça. Enfin, ça aussi, c'est. Et merci d'être là. Les parents, il y en a beaucoup qui sont là pour leurs enfants, des quinquas comme moi. Mais il y a un côté humiliant, ouais, effectivement. Mais ça dit, humiliant à 500, j'y vais plus que humiliant à 100.
4: Alors justement, pour revenir sur le chèque énergie, il y a aussi, vous êtes nombreux à nous en parler sur le WhatsApp de l'émission, un problème de décalage dans le temps, parce que ça tombe une fois par an, le chèque énergie, mais c'est calculé sur les revenus 2 ans en arrière. C'est ce que nous raconte Gilles Das. Moi, je l'ai reçu, là, en avril dernier, le chèque énergie, parce que j'étais au RSA en 2024. Mais en avril dernier, au moment où je l'ai reçu, moi, j'avais retrouvé un boulot, je gagnais près de 2000 euros par mois, j'en avais pas besoin. C'est au moment où j'étais au RSA que j'aurais eu besoin d'un coup de pouce. 2 ans après, j'ai reçu ce chèque de plusieurs centaines d'euros, ça a fait du bien. Mais j'en avais moins besoin que ceux qui étaient dans la panade à ce moment-là. Il y a un vrai problème en France entre le moment où on a besoin d'aide et le moment où elle tombe finalement.
2: Eh bien, Gilda, il est avec nous, justement, au 3216. Il nous appelle de Brest. Bonjour, Gilda.
9: Oui, bonjour à tous.
2: Et merci beaucoup d'être avec nous. Mais c'est fou ce que vous racontez, Gilda. C'est-à-dire qu'en fait, vous êtes au-dessus des aides, mais vous bénéficiez quand même du chèque énergie, quoi.
9: Ben oui, parce que c'est pas au moment présent. C'est-à-dire qu'ils demandent toujours les revenus de 1-2 ans en arrière.
2: Ouais.
9: Mais la situation, elle peut changer. C'est-à-dire que moi, il y a 2 ans, j'étais au RSA. Et donc, ils m'ont envoyé là en avril un chèque de, je ne m'en rappelle plus, 100 euros. Alors qu'en avril, je travaillais, je gagnais correctement ma vie. Donc, il faudrait que ce soit sur le moment présent, avec un petit décalage de 3-4 mois. Mais pas 2 ans après.
2: Mais alors, et quand vous étiez au RSA, vous touchiez rien?
9: Non. Bon, je suis suffisamment longtemps, mais comme ils prennent les revenus d'il y a 1 an et demi, 2 ans en arrière, et ben c'est complètement en décalage.
2: Heureusement que vous n'avez pas gagné au loto.
7: C'est pareil pour tout. Moi, c'est pareil pour la cantine en début d'année.
4: C'est pareil pour mais là, en avril 2026, Gilda, il a reçu un chèque pour payer sa facture d'énergie de Noël 2024.
7: Bah ouais.
4: Ça n'a aucun sens.
5: C'est pareil pour tout. L'URSSAF aussi, c'est en décalé. Et tu te retrouves avec des trésoreries. On en parlera des petits patrons. Tu te retrouves avec des trésoreries totalement en décalage.
2: Et Gilda, alors maintenant, vous êtes peut-être un petit peu au-dessus du plafond, mais vous trouvez que ce serait une bonne idée, vous, quand même, d'augmenter le chèque énergie à 500 euros pour les plus précaires, puisque vous avez été en situation de grande précarité?
9: Moi, je trouve que c'est une bonne idée. Entre 100, 200, c'est bien, ça donne un coup de pouce, ça aide, mais 500 euros, non, faut pas non plus, c'est un peu trop, je trouve.
2: D'accord. Donc ce serait plutôt 200 euros. On va soumettre votre proposition à Raphaël Glucksmann, qui doit nous écouter, bien sûr. Merci en tout cas, Gilda, d'avoir été avec nous et d'avoir soulevé quand même cette incohérence. Puis c'est pareil, le chèque énergie en avril, c'est pas vraiment le moment où, a priori, on remplit sa cuve à fuel. Donc il faudrait mieux peut-être le donner en octobre.
4: Ça avait été déclenché en avril dernier par Sébastien Lecornu, un peu par surprise un matin sur Twitter, ce chèque énergie, parce qu'on était justement au début de cette flambée des crises des carburants. Il avait un peu noyé le poisson parce que les prix des carburants montaient à la pompe et il avait dit on avance dès le mois d'avril le versement du chèque énergie qui pourtant n'a rien à voir en effet avec les prix à la pompe.
2: Faire un chèque légumes parce qu'il y a les carburants qui augmentent.
4: Mais ça permettait de montrer un geste pour le pouvoir d'achat des Français à un moment précis. En attendant, vous êtes loin d'être convaincus.
2: Ils en veulent pas ce geste, les Français.
4: Oui, clairement sur WhatsApp, Thierry qui nous dit mais ils sont magiques ces politiques. D'où sortent-ils l'argent? Mettons le SMIC à 3000 euros dans ce cas-là, si on peut passer à inventer des primes tous les jours et des chèques énergie, voilà ce que nous dit Thierry. Olivier qui nous raconte, mais moi je l'ai reçu cette année, mais parce que j'ai déclaré moins de 8000 euros il y a 2 ans et j'ai reçu 100 euros de chèque énergie. Ne pensez pas que c'est beaucoup de chèque énergie, on ne roule pas sur l'or avec ça, ça permet à peine de se chauffer, voilà ce que nous écrit Olivier. Et puis Henri qui fait un jeu de mots, qui nous dit un magnifique chèque en bois pour se chauffer, c'est la très belle idée de Raphaël Glucksmann. Voilà ce qu'en pense Henri. En attendant, on vous a posé la question sur nos réseaux sociaux. Un chèque énergie de 500 euros, est-ce que c'est une bonne ou une mauvaise idée? Vous avez répondu, mauvaise idée à 81%.
2: Oui, je crois que c'est bien clair que les Français ne veulent plus de chèques. Voilà.
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3: Et on va tout de suite s'intéresser à l'interdiction du jour. Et c'est celle des maillots de foot dans un collège de Seine-et-Marne. Alors que de nombreux élèves arboraient auparavant les couleurs de leur équipe préférée, eh bien la direction de l'établissement a souhaité faire cesser cette pratique. Pour quelle raison, Charles?
4: Eh bien, selon 20 minutes, cette interdiction serait la conséquence, je cite, d'altercations de plus en plus nombreuses entre élèves liées au port du maillot de tel ou tel club, des rivalités entre clubs qui s'inviteraient dans la cour du collège. L'interdiction doit donc permettre, selon le rectorat cette fois, aux élèves de travailler dans un environnement apaisé et propice aux apprentissages. Les profs du collège, interrogés par 20 minutes, ne sont pas tous convaincus de la mesure. Ça reste compliqué à gérer, dit une enseignante. Et si un élève sort une trousse du PSG, on fait quoi? Est-ce qu'on lui demande de la ranger? Se demande cette prof. Ce collège public serait le premier à prendre une telle décision dans son règlement intérieur. Mais cette règle est déjà largement appliquée dans les établissements privés. Leur règlement précise généralement que les tenues de sport, et donc les maillots de foot, sont interdits en dehors des cours d'éducation physique et sportive. Dans les établissements publics, ce débat fait en fait écho à celui sur l'uniforme, une expérimentation lancée il y a 2 ans, mais sans succès. Le dispositif coûtait cher à l'État, qui a choisi de retirer les financements. Édouard Geffray, ministre de l'Éducation, estime que l'expérience n'est ni un échec ni un gâchis, mais reconnaît que l'effet a été globalement assez faible.
3: Alors, faut-il interdire les maillots de foot à l'école, Baptiste Desmontiers?
5: Moi, j'ai tendance à penser que
3: vous avez porté un petit maillot quand vous étiez petit?
5: Jamais.
3: Non.
5: Jamais. Moi, j'ai eu un maillot du Sénégal, il y a des années, acheté au Sénégal. Mais j'ai jamais porté de maillot de foot à l'école. C'est pas trop mon style.
3: Mood.
5: Mais moi, j'ai tendance à dire que si les gamins se tapent à cause d'un maillot de foot ou ils s'engueulent à cause d'un maillot de foot, le problème, c'est pas le maillot de foot, le problème, c'est le gamin, quoi. En fait, à un moment donné. Mais si, s'ils sont pas capables. Eh ben, s'il y a des querelles.
3: Ça fait partie des querelles de cours de récré.
5: Oui, mais il y a plein d'autres sujets de querelles dans la vie. Je veux dire, si c'est ça qui va justifier l'interdiction. Eh ben, ils sont complètement à la masse, ces gars.
3: Tu veux qu'ils se disent
5: sur la désindexation
3: des retraites?
5: Il n'y a pas d'âge pour être débile. C'est ça la réalité.
3: Hier, il y avait Marseille-PSG. Évidemment, Clément, ils se disputent dans la cour. Tu veux qu'ils parlent du gel des APL?
5: Et donc, on va normaliser le truc, on va normaliser le fait de se disputer parce qu'il y a Marseille-PSG. Mais Estelle, s'ils ne portent pas le maillot, ils vont en discuter dans la cour quand même, s'ils
3: ne
5: sont
3: pas
5: de foot. Donc, ça ne sert à rien. Donc, le propos, ce que je dis, c'est que si les gamins se disputent pour le port d'un maillot de foot, demain, ils se disputeront juste pour le résultat du maillot de foot. Donc le problème, c'est pas le maillot de foot, le problème, c'est le gamin qui n'est pas capable d'arriver à l'école en se disant que on va laisser les querelles footballistiques à l'extérieur du club, à l'extérieur de l'école, et on va essayer de se dire que c'est que du sport et que c'est que du foot. Et à un moment donné, si ces gosses ils arrivent et que c'est des espèces de je sais pas quoi là qui se tapent dessus dans la cour de récré pour des résultats de foot, il faudrait peut-être parler aux parents d'un petit truc d'éducation et qu'en fait.
3: Mais vous, votre enfant nous dirait papa, est-ce qu'on peut venir à l'école avec le maillot du PSG? Tu dirais oui ou pas? Parce qu'il y a des parents qui refusent que leur môme aille à l'école avec un maillot, par exemple.
5: Alors moi déjà, je vais pas dépenser 180 euros dans un maillot de foot du PSG.
4: Des maillots qu'on voit dans les cours d'école sont des faux.
5: Ok, d'accord. Et donc on va dire bravo, super, on va acheter des trucs de contrefaçon à nos gamins. Mais non, mais attendez, vous me posez une question, je vous réponds. Moi, je dépense pas 150 balles dans un maillot de foot.
3: D'accord.
5: Et ensuite, je vais pas acheter une contrefaçon à mon gosse. Parce que la contrefaçon, ça va pas avec mes valeurs, ça finance de la saloperie, ça finance des circuits parallèles, donc je vais pas le faire. Donc non, mes gosses ne m'iront pas avec un maillot de foot du PSG. Et si jamais j'ai raté à ce point l'éducation de mes enfants qu'ils ont envie de porter un maillot de foot pour aller à l'école, bah là effectivement il faudra bien me voir.
3: Mon fils est déjà allé avec un maillot
4: il triche Baptiste parce qu'il a des filles et qu'aime pas le foot
5: qu'elles aiment pas le foot
4: et donc elles te réclament le matin de porter un maillot de foot.
5: Mais non, parce que je les ai bien élevés.
4: Mais c'est pas être mal élevé d'aimer le foot.
5: Non mais 180 euros un maillot de foot,
3: mais arrête, mais j'ai jamais payé 180 euros pour mon fils un maillot de foot.
5: Ça coûte combien, Estelle, un maillot du PSG? Ça coûte combien?
3: Mais j'allais lui acheter acheter soit un t-shirt du PSG qui coûte 10 balles, soit, bon, bah, il y a des sites, c'est pas bien, mais oui, bah ça m'est arrivé d'aller acheter sur des sites très connus.
5: Non, mais je dis ça, voilà, pour faire un peu de polémique. La réalité, c'est que moi, j'ai pas envie d'acheter des.
4: Ils ont le droit d'aimer l'équipe de France, nos enfants. Et c'est pas un crime, Baptiste. Bah oui. Donc, mais moi, oui, là, il y a eu un mondial où nos enfants ont envie d'avoir un t-shirt des Bleus.
5: Mais il n'y a pas de problème. Et moi, ma fille.
6: À 17h, on s'entend de l'école.
5: Moi, je lui ai offert un t-shirt. Je lui ai offert un maillot de l'équipe de France qu'on m'a offert. Bon. Je travaillais à M6. Ah. Elle ne le porte pas pour aller à l'école.
3: Alors, attendez. Emma et Juliette, je voulais se patienter un peu parce qu'on a David qui est éducateur sportif. Il voulait nous parler du cas d'une école de sa commune à Crespin dans le Nord. Bonjour David.
7: Bonjour à vous. Bonjour à tout le monde.
3: Alors, bonjour. David, c'est déjà arrivé chez vous cette interdiction de maillot, c'est ça?
7: Alors, l'interdiction n'est pas arrivée, mais on a eu un souci de rivalité.

0: ce message-là d'interdiction au lieu d'éducation et
1: au lieu d'apprendre les enfants à discuter, en fait.
0: Ah ben, je pense, parce que si on commence à faire comprendre à un enfant c'est parce qu'il aime un club que forcément, il faut le détester ou le dénigrer ou le rejeter dans la cour. Si on commence à avoir ce message-là au niveau éducation, éducation sportive ou même nationale, je pense qu'on va aller devant de gros problèmes, à mon avis.
1: Bah, je suis entièrement d'accord avec vous. Merci beaucoup, David, de nous avoir appelé. Et puis après, quand même, voilà, vouloir porter le maillot de son équipe, c'est aussi peut-être vouloir s'affirmer. Juliette Brien, c'est ce qu'il faut. Est-ce qu'il faut enlever ça de l'école?
2: Mais moi, je vais prendre le problème autrement. C'est qu'en fait, les maillots de foot, évidemment, qui devraient être interdits depuis longtemps à l'école, comme tellement de choses immondes que portent nos gosses en ce moment même dans les cours de récré. Je veux dire, claquettes chaussettes, jogging rentré dans les chaussettes, buzzcuts, coupe brocoli, crop top, piercing, enfin tous ces trucs là en fait devraient être interdits depuis longtemps à l'école. En fait, ça va de soi. On a essayé l'uniforme, bon, ça coûte trop cher, ça n'a pas fonctionné. C'est quand même pas très compliqué de dire pantalon noir, chemise noire, basket noire. Voilà, c'est quand même pas très compliqué. Uniformiser un petit peu tout ça. Les enfants ne viennent pas à l'école pour exprimer leur personnalité à travers les vêtements qu'ils portent. Ils peuvent très bien le faire à partir de 17h quand ils rentrent chez eux.
1: À l'école,
2: on vient habiller de manière décente pour les uns et pour les autres.
1: T'as jamais eu un t-shirt avec l'effigie?
2: Mais je m'en fiche de ce que j'ai eu ou ce que j'ai pas eu. Mais ce que j'ai eu ou ce que j'ai pas eu, moi je m'habillais normalement à l'école en fait déjà. Oui. Donc désolé, mais ça devrait être interdit et on n'attend pas que les gamins se tapent dessus à la récré parce qu'ils sont PSG ou OM pour interdire ce genre de choses. Le problème c'est qu'on n'a plus aucune autorité. On est pitoyable en fait. Pitoyable. Les enfants devraient avoir une tenue décente, plus uniforme.
1: Pas décent, un maillot de foot.
2: Mais tu mets pas un maillot de foot à l'école.
1: Comment va?
2: Ben moi je le comprends en fait. Désolé.
3: Mais
2: l'uniforme, toi t'as toujours été pour l'uniforme dans cette émission. Tu l'as toujours défendu.
1: Bah oui.
2: Alors pourquoi aujourd'hui tu viens de défendre le maillot de foot et le crop top?
1: Non,
2: en fait,
1: c'est ridicule. Quand il y a un uniforme, il y a un uniforme dans le privé. Mais dès lors que aujourd'hui, t'es à l'école publique et qu'il y a pas de règlement intérieur sur les habits.
2: Mais tu mets un règlement intérieur sur les habits. Si c'est pas, si
1: tu vois pas. Pardon, je vous ai choqué avec Michael Jackson.
2: Je vous ai choqué avec pantalon noir, chemise noire, pantalon bleu, puis t-shirt blanc, si ça peut vous faire plaisir. Vous voyez ce que je veux dire?
1: Mais dans ces cas-là, t'enlèves tous les t-shirts à message.
2: Mais t'enlèves tout. Mais bien sûr. Mais c'est quand même pas compliqué.
1: Dans ce cas, tu viens pas avec un t-shirt Céline Dion.
2: Mais aller à une sortie de collège primaire aujourd'hui pour voir comment sont sapés les gamins, mais c'est terrifiant. Franchement, ça fait peine à voir.
1: Merci.
2: C'est des loques. On dirait des loques. Donc c'est normal. On exige d'enfants que quand ils viennent à l'école,
4: dans les collèges et les lycées, on interdit le t-shirt Nirvana.
1: Céline Dion et tout ça.
4: Céline Dion,
1: oui, ou ACDC. Bah pourquoi pas? Alors,
2: c'est quoi le problème?
1: Emmanuel Dancourt.
2: Ce sont des enfants, ils vont s'en remettre.
1: Ouais. Vous avez 4 enfants. Est-ce que vous leur avez permis de s'habiller comme ils voulaient à l'école?
5: Oui, comme ils voulaient. Alors, en l'occurrence, ils sont pas foot, il n'y a pas histoire de maillot de foot, mais j'aurais laissé faire. J'ai l'impression qu'on a ce mot-là à la bouche. Interdire. On a complètement perdu la clé du dialogue. En fait, on ne sait plus dialoguer. Alors, ça veut dire quoi? On leur interdit les maillots de foot. Donc, ça va changer de tissu. Donc, on leur dit quoi? On leur dit de venir en pyjama. Mais il y en a, ils vont venir avec des pyjamas pas de patrouille. Et d'autres, ils vont venir avec des pyjamas Peppa Pig et ils vont encore s'engueuler. Ouais. Enfin, on est en train de soigner le symptôme et pas le problème. Moi, si mon fils... Attends, je ne peux pas encore parler.
3: Bien sûr.
5: Si mon fils voulait absolument aller, on va dire, au collège avec un t-shirt PSG au hasard, je ne l'empêcherais pas d'aller avec son t-shirt PSG. Je lui apprendrais à respecter les supporters de l'OM. Enfin, c'est ça le problème. C'est même pas les gamins.
2: C'est qu'on a fait que dialoguer au lieu d'imposer.
5: Mais non. Écoute, je trouve que tu as des grands concepts assez hors sol et je serais vraiment ravie de te revoir dans 10 ans, Julien. Quand tu auras des enfants et tu verras qu'il y a des choses qui vont te faire avancer en fait. Je suis sûre que j'aurais dit comme toi si j'avais pas eu d'enfants. J'en suis persuadée. Mais il se trouve qu'il y a un principe de réalité, un principe de terrain. Je peux t'assurer que si la mode elle est aux chaussettes, dans les claquettes ou aux maillots de foot, t'y arriveras pas.
1: Ah ouais.
5: Tu n'y arriveras pas. Et c'est une manière.
2: Je peux t'assurer. Je sais pas comment on fait leurs parents avant eux.
5: Parce que c'était pas la même génération.
2: C'était pas la même génération.
5: Ouais. Et je peux t'assurer qu'il y a une certaine, pas un certain un bonheur, mais le laisser s'exprimer de manière vestimentaire. Mais évidemment que l'école, elle sert aussi à ça.
2: C'est un lieu
5: pas de problème. D'expression.
2: Je vois pas le problème.
5: Et le mien s'habille tout en blanc, si tu veux savoir, et pas tout en noir.
1: Il y a énormément, c'est très salissant. Il y a énormément de
4: messages. Damien qui nous dit, mais marre de toutes ces idées d'interdiction. Alors, ils ont déjà plus le droit de ramener des cartes Panini, plus le droit de ramener un sac de billes, maintenant les maillots de foot. Je suis nostalgique de l'école des années 90 où c'était un vrai lieu de vie.

0: Buzzcut et en t-shirt du PSG. Hein.
1: Damien, j'ai Yann qui m'engueule, Charles, de n'importe quoi. Moi aussi, mes filles me demandent d'aller en maillot de foot au collège. C'est pas qu'une question de garçon, évidemment, nous dit Yann, qui a raison, évidemment.
0: Il a raison, Yann.
1: Mais il dit, j'ai refusé à cause de la bêtise de certains qui sont capables de se battre dans la cour d'un collège à cause du foot. Et puis j'ai Max qui nous dit, c'est pas qu'un problème de collégien. Moi, j'ai un collègue dans ma boîte, adulte, qui vient tous les jours avec des maillots de foot au boulot. Et ben, c'est très mal vu au sein de l'entreprise, nous dit Max.
2: Et ben justement, pour répondre, pour rebondir sur ce que Max disait, dans les écoles, comme demain dans l'entreprise où nos enfants travailleront, il y a des règlements intérieurs. Donc leur expliquer aujourd'hui qu'il faut respecter un règlement intérieur, leur expliquer aujourd'hui que une tenue de sport c'est quand on a sport, ça me semble pas
0: c'est
2: être
0: pas
2: de l'interdit.
0: Sport.
2: Pardon,
0: c'est
2: ça me semble pas
0: ville.
2: Être de l'interdit. Ça me semble juste les préparer
0: c'est
2: demain.
0: C'est du streetwear en fait.
2: Non,
0: c'est comme
2: attends,
0: les baskets
2: Emmanuel,
0: que nous on portait qu'au sport. Eux ils portent les baskets.
2: Il y a un règlement intérieur. Point barre. À un moment donné, si leur expliquer que si le règlement intérieur il autorise, il y a pas de problème. De toute manière, tu vas pas interdire. Mais il y a un règlement intérieur dans l'entreprise. Il y a un règlement intérieur. Ici, il y a un règlement intérieur. Il y a des. Moi, je me suis changé avant de venir aujourd'hui. J'étais avec un t-shirt dégueulasse. Je me suis pourquoi
0: bah,
2: par respect pour les auditeurs et les auditrices.
0: Merci.
2: Par respect pour l'équipe. Par respect pour le règlement intérieur.
0: C'est
2: putain,
0: vraiment c'est, sympa.
2: Je suis plutôt libéral comme mec. Hein. Mais ça, tu vois, genre, je suis plutôt très cool.
0: Oui.
2: Mais ça va, quoi. Il y a des règlements.
1: Et Brice, lui, qui nous raconte que bah, son fils de 13 ans va au collège avec des maillots de foot, du Stade Rennais notamment. Il n'y a aucun souci avec les élèves, ça ne provoque pas de dispute. En revanche, il se prend des réflexions de l'équipe pédagogique, donc des profs. Comme quoi, ce n'est pas forcément une tenue pour l'école, mais plus pour le sport. Voilà ce que nous raconte Brice. On vous a posé la question sur nos réseaux sociaux. Faut-il interdire le port des maillots de foot à l'école? C'est très partagé, mais vous avez dit non à 54%.
0: Ah bah voilà, donc on a le droit d'aller en maillot de foot à l'école. Vive la liberté, Charles. Tiens, allez, tout de suite, c'est l'heure de Pierre-Antoine Damecourt. Midi 42 dans Estelle Midi, c'est Damecourt 2027.
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0: Et aujourd'hui, Pierre-Antoine, vous allez revenir sur les journées du patrimoine qui avaient lieu ce week-end en France.
4: Et oui, ce week-end, ce ne sont pas les candidats qui étaient à l'honneur, mais le patrimoine français avec les journées du patrimoine. Le seul moment de l'année où tu peux voir les Français faire 3 heures de queue pour rentrer dans un bâtiment administratif avec le sourire.
0: Oui, c'est vrai.
4: Alors, comme chaque année, Stéphane Bern a menacé de se jeter du haut de la tour du château de Vaux-le-Vicomte. Je vous préviens, les gueux, si vous n'achetez pas un ticket de loto du patrimoine pour retaper les dorures Louis XVI, je saute. On n'a plus de fric, Stéphane.
0: Non,
4: vas-y, saute, saute. Hein. Alors à Paris, les gens ont pu visiter l'Élysée, le Sénat, Monique Barbu a pu visiter le ministère de l'écologie. Oh, wow, on m'en avait parlé, je pensais que c'était une légende urbaine. Elle a enchaîné avec une autre institution qui va bientôt lui servir, France Travail.
0: Ah oui.
4: Une belle journée, perturbée cependant par un incident du côté de Matignon. Des visiteurs se sont fait racketter leurs objets de valeur, montres, bijoux, iPhone et... Ah non, non, non, c'est juste Sébastien Lecornu qui essaie de boucler son budget 2027. Les journées du patrimoine, c'est aussi les parents qui traînent leurs gosses de force parce que c'est gratuit à aller voir des vieilles choses toutes rabougries. Oh, regardez les enfants, c'est Jacques Lang. Non, on ne touche pas, on ne touche pas. RMC aussi devait ouvrir ses portes au public pour ses journées du patrimoine, mais peu de monde était dispo. Apolline de Malherbe avait sa partie de chasse à cour dans son domaine. Peut-être l'année prochaine. Daniel Riolo aiguisait ses couteaux avant le PSGOM et Estelle avait un petit apéro de 10h à 19h comme tous les dimanches. Alors moi j'avoue les amis, j'ai pas fait les journées du patrimoine ce week-end, mais j'ai acheté un ticket de loto du patrimoine pour pas que Stéphane Bern saute et j'ai écouté un autre patrimoine français. Estelle, voilà. Un peu de musique pour finir. Allez, à tout à l'heure, 13h50 pour le répondeur.
0: Merci beaucoup, Pierre-Antoine Damecourt. 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
2: Et Anthony, aujourd'hui, c'est la journée mondiale de lutte contre la maladie d'Alzheimer et la technologie a un rôle énorme à jouer, que ce soit pour dépister la maladie le plus rapidement possible ou encore pour accompagner les patients.
3: Oui, alors la première révolution, c'est sur le dépistage précisément. En France, il y a la moitié des malades d'Alzheimer qui ne le savent pas. C'est-à-dire qu'on n'a pas, on les a pas diagnostiqués. Non, je n'ai pas dit qu'ils ne se souviennent pas. Je savais que vous alliez faire la vanne. Okay.
2: J'ai rien dit.
3: Ouais, mais je l'ai vu dans son regard.
4: On l'a tous entendu.
3: On l'a tous entendu, on est d'accord. Non, mais plus sérieusement, il y a vraiment une révolution parce qu'aujourd'hui, comment est-ce qu'on fait pour dépister ? On fait passer aux patients sur lesquels on a des doutes, des tests cognitifs, donc on teste leur mémoire, le langage, la compréhension, on fait passer des IRM aussi. Tout ça, ça prend du temps, c'est fastidieux. Les révolutions, c'est quoi ? La première, c'est les tests sanguins. C'est-à-dire qu'avec une simple prise de sang, on va pouvoir détecter si une personne est malade ou pas.
2: Génial.
3: Ça, c'est déjà le cas aux États-Unis pour les patients de plus de 55 ans. Quand on a une suspicion, on leur fait passer une prise de sang et on est capable d'aller chercher, alors c'est des biomarqueurs de protéines qui sont présentes dans le cerveau des gens qui sont atteints de la maladie d'Alzheimer. Évidemment, c'est beaucoup plus facile et ça prend moins de temps. La deuxième révolution, évidemment, c'est l'intelligence artificielle. Et là, on a des choses extraordinaires. Par exemple, des outils qui permettent de détecter la maladie d'Alzheimer dans notre voix. C'est-à-dire qu'en parlant, en récupérant un extrait vocal et en l'analysant, il y a des algorithmes qui vont aller chercher des choses qui sont, j'allais dire, indétectables à l'oreille nue, même pour quelqu'un qui est très entraîné. Et là, donc, ça veut dire que d'ici quelques années, eh bien, on pourrait avoir une application sur notre smartphone, donc à télécharger à partir d'un certain âge, et il suffirait de parler devant son téléphone pour avoir un pré-diagnostic, évidemment. Après, il s'agirait d'aller voir le médecin, mais ça permettrait de faire des tests de dépistage absolument massifs et de le faire le plus en amont possible, puisque, encore une fois, comme dans toutes les maladies, hein, plus on la prendre en amont et plus on peut, mieux on peut prendre en charge le patient.
2: Ouais, alors le problème, c'est que vous parlez de prise en charge et pas de soins parce qu'aujourd'hui, il n'y a pas de traitement contre la maladie d'Alzheimer.
3: Toujours pas. Alors même si il y a des avancées, c'est-à-dire qu'on ne sait pas guérir la maladie, mais il y a des médicaments qui permettent maintenant de ralentir sa progression chez certains patients. Déjà, c'est un énorme progrès. Et si on se projette un petit peu, alors là, on a des trucs aussi complètement dingues qui vont arriver, notamment des implants cérébraux, c'est-à-dire des petites puces électroniques qu'on va venir greffer dans le cerveau et qui vont en fait réactiver avec des petites impulsions électriques, des neurotransmetteurs qui sont devenus inefficaces à cause de la maladie, qui ont été détruits par la maladie. Et ça, eh bien, ça permettrait potentiellement de réactiver les fonctions de mémoire. C'est-à-dire qu'en gros, bah, c'est l'un des gros symptômes d'Alzheimer, hein, c'est qu'on perd la mémoire. Et bien là, on pourrait retrouver au moins une partie de la mémoire. Alors, je ne veux pas donner de faux espoirs à tous ceux qui souffrent de cette maladie ou qui ont des proches qui souffrent de cette maladie. Là, on est vraiment sur des trucs expérimentaux dans les laboratoires de recherche. Il y a des startups qui travaillent sur le sujet. Ça va prendre des années, mais c'est une piste de recherche qui est extrêmement prometteuse, évidemment, pour les futurs malades, malheureusement.
2: Et puis, il y a aussi tout l'enjeu de l'accompagnement des patients au quotidien. On sait que c'est très dur, hein, pour les proches. Et là encore, il y a des robots qui peuvent aider.
3: Oui, alors notamment des robots peluches. Alors ça, c'est incroyable, mais c'est déjà utilisé dans certains hôpitaux et certains EHPAD. Vous avez par exemple un robot, alors il s'appelle Jenny, c'est un petit bébé labrador. On dirait une peluche pour enfant, hein, vraiment vu comme ça. Mais c'est un petit bijou de technologie. Alors il est incroyablement mignon déjà, faut le dire. Et en fait, à l'intérieur, vous avez tout un tas de capteurs électroniques qui vont réagir aux sensations, au toucher, à la chaleur. Et donc en fait, le chien va réagir comme un vrai chiot. C'est-à-dire qu'il va japper, il va se blottir contre vous. Et en fait, ça, pour un patient, alors ça peut paraître un peu ridicule comme ça, mais ça va venir apaiser, ça va venir réduire l'anxiété, ça va venir réduire aussi la solitude. On va dire rien de
2: ça. Ça lui rendra pas la mémoire, quoi.
3: Ça lui rendra pas la mémoire, évidemment. Là, c'est vraiment pour l'accompagnement des patients, mais c'est hyper important, en fait, pour des patients qui perdent un peu, leur repère. Et évidemment, on parle de personnes
2: pas un vrai animal.
3: Parce que justement, c'est des personnes qui peuvent plus s'occuper d'un vrai animal.
2: D'accord.
3: Elles ont plus les capacités
2: d'accord,
3: cognitives. Donc du coup, en fait, ça vient les remplacer. On s'en sert aussi pour les enfants qui souffrent d'autisme notamment dans le spectre autistique. Eh bien, on utilise maintenant ces chiens qui ont un côté vraiment rassérénant, je sais plus comment on dit.
2: Rassérénant,
3: voilà. Et en tout cas, ça les rassure, voilà. Et voilà. Plus simple. Et voilà, ça fait partie aussi, c'est-à-dire qu'il y a vraiment des avancées du côté du dépistage, du côté du soin, dans la perspective de pouvoir guérir peut-être un jour, et puis aussi dans l'accompagnement des patients. C'est aussi un aspect très important.
2: Merci beaucoup d'être venu nous parler de ça en cette journée mondiale de lutte contre Alzheimer. Merci beaucoup. Anthony, chronique à retrouver évidemment en podcast rmc.fr, l'appli RMC et les plateformes de téléchargement. On parle de quoi demain ?
3: À demain, je vais vous faire tester une paire de lunettes incroyable qui va remplacer votre télé. et peut-être même votre écran de cinéma.
2: Mais
3: c'est incroyable. Qui projette devant vous, vous allez voir un écran. Mais je vais vous le faire tester.
2: Bah écoutez, super, j'ai hâte. Merci beaucoup. Anthony Morel.
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2: Et on démarre avec un extrait des GG ce matin sur RMC. France Inter est-elle sectaire face à la grève des salariés de Radio France? Charles Sapin, de Valeurs Actuelles, a renoncé à son édito du dimanche matin. Et pour Charles Consigny, l'avocat des GG, il n'y a plus de pluralisme possible sur le service public.
5: C'est surtout France Inter qui sort perdant de cette histoire parce que ils montrent qu'ils n'arrivent pas à tolérer sur leur antenne le moindre pluralisme réel. J'entends ceux qui disent oui, mais Valeurs Actuelles a été condamné, etc. pour
6: racisme,
5: incitation à la haine raciale. Moi, ce que je vois, c'est que Valeurs Actuelles, c'est vrai, c'est un journal qui n'est pas exactement le Figaro Magazine ou c'est plus à droite et d'une certaine manière, c'est un peu plus punk. Je comprends que ça défrise à France Inter où on considère avoir le monopole du punk et de l'irrévérence. Mais en réalité, Valeurs Actuelles est un journal punk dans son genre. Si France Inter était honnête intellectuellement, ça devrait même leur plaire.
2: Emmanuel Dancourt, est-ce que ça vous a choqué finalement le retrait de Charles Sapin de Valeurs Actuelles de France Inter après une grève ?
7: Il s'est retiré lui-même finalement parce que la deuxième proposition qu'on lui a faite de faire un débat plutôt qu'un édito ne lui plaisait pas.
2: Donc ça aurait été le seul des 6 éditorialistes de France Inter à avoir ça.
7: En fait, faut être un tout petit peu plus nuancé que ce qui vient d'être dit. C'est-à-dire que quand il est recruté, il travaille au point. Entre-temps, il est recruté à la direction de Valeurs Actuelles au mois d'août. Et il devient directeur adjoint de la rédaction. Donc, c'est plus exactement la même chose. Et je trouve que le fait... Alors, est-ce que c'était de la mauvaise foi ou pas? Ça, pour le coup, on peut en discuter. Mais le fait est, si on reste juste extrêmement factuel, la rédaction de Valeurs Actuelles a été condamnée à plusieurs reprises pour des faits liés au racisme, pour des faits liés à l'incitation à la haine, et que tout ça est condamné par la loi. Il y avait eu aussi ces caricatures dont vous devez vous souvenir de la députée Obono qui a été représentée en esclave, ça c'était en 2020, et c'était une condamnation pour injure publique. Charles Sapin s'était opposé, avait dit qu'il n'était pas d'accord avec ces caricatures. Et cette condamnation avait été validée en 2024. Donc, moi, la question que je me pose, c'est est-ce que c'est Charles Sapin en tant que tel, ou qui arrivait du point initialement, ou est-ce que c'est Charles Sapin qui, d'un seul coup, devient directeur éditorial d'un magazine Valeurs Actuelles qui a été condamné plusieurs fois pour des faits extrêmement graves.
2: Ça aurait été quelqu'un d'autre de Valeurs Actuelles, c'était pareil.
7: Moi, je pense que c'est pas. Voilà, je pense que c'est la personne de Valeurs Actuelles, mais que Charles Sapin, s'il était resté au point, il avait son édito.
2: Ça ne te choque pas qu'il soit parti, en fait?
7: Moi, ça me choque pas qu'un journal condamné n'ait pas de représentation sur un média public.
8: Et personne n'aura de représentation, parce que des journaux condamnés, il y en a énormément. Des journaux condamnés, regarde un peu.
7: Je sais pas, quelqu'un
8: de Figaro, etc.
7: Le Figaro, ça aurait été quelqu'un du Figaro qui a un journal bien à droite.
8: Charles Sapin n'est absolument pas responsable. La caricature, qui était une caricature. En fait, tu peux dire qu'elle est d'extrêmement mauvais goût. Tu peux la trouver dégueulasse.
7: Elle a été condamnée.
8: Elle a été condamnée. Mais moi, je suis désolée. Il y a quelque chose qui s'appelle la liberté d'expression. Et moi, je la reconnais pas, cette condamnation. Je trouve qu'elle devrait pas être condamnée. Je devrais pouvoir dénoncer la caricature. Dire qu'elle est dégueulasse, dire qu'elle est de mauvais goût, comme parfois on dénonce des
7: gens. Elle est pas de mauvais goût, elle est de caractère
8: et dénonce
7: raciste,
8: les caricatures
7: Juliette.
8: De Charlie Hebdo, etc. Bref, c'est
2: Charlie
8: un autre sujet.
2: Charles
8: Sapin, il n'est pas responsable de cette caricature,
7: j'ai
8: c'est pas lui
7: ça.
8: Qui l'a dessinée.
7: J'ai pas dit ça.
8: Au bout du compte, ce que nous a prouvé le service public aujourd'hui de l'audiovisuel, c'est qu'ils sont incapables d'être dans la pluralité. C'est pour ça que lorsqu'il y avait le débat privatisation ou pluralité, moi je vous avais dit depuis le début que j'étais pour la privatisation du service public, parce qu'ils ne sont pas capables de pluraliser.
7: privatisation du service public, c'est le démantèlement du service public pour le revendre à des gens comme Bolloré.
8: Ils en sont
7: c'est ça la privatisation du service public.
8: Et donc là on en a eu la preuve, ça leur fera du mal à long terme. La commission d'enquête, elle a eu lieu pour une raison, c'était pour en gros, mettre en lumière ce que tout le monde savait déjà, c'est-à-dire que oui, c'est une radio sectaire qui est en ce moment entre les mains d'une seule idéologie qui est l'idéologie de gauche, et que la pluralité est impossible. C'est tout. Voilà.
7: Tu laisses à l'antenne un journal qui est condamné,
8: oui,
7: pour racisme.
8: Oui, non, mais vraiment.
7: D'accord. À votre avis. Oui.
8: Voilà.
7: Ça mérite d'être clair.
2: Alors, Baptiste Desmontiers, vous avez travaillé pendant longtemps, vous, sur le service public. Quel regard vous portez là-dessus? Est-ce qu'aujourd'hui, on peut encore, aujourd'hui, avoir du pluralisme à France Inter?
6: Bien sûr qu'on peut avoir du pluralisme à France Inter, malheureusement. Enfin, bien sûr qu'on peut. C'est-à-dire que j'espère qu'il y a encore du pluralisme à France Inter. La question, elle est, pour moi, plutôt de qu'est-ce que cette histoire-là raconte. Cette histoire-là raconte. Est-ce que moi, ça me choque? Ça me déçoit. Je vais vous dire honnêtement, ça me déçoit. Ça me déçoit parce qu'il s'agit d'un édito, qu'il s'agit de 2 minutes 30 le week-end, qu'il s'agit d'un service public, que le service public se doit de représenter toutes les opinions politiques. Je vais vous dire, j'avais des copains du service public chez moi ce week-end. On a eu cette discussion à 2h du matin, peut-être pas la plus argumentée de la soirée, certes. Mais on n'était pas d'accord et j'étais un peu, je me suis dit zut, est-ce que j'ai changé ou est-ce que je suis parti suffisamment longtemps pour avoir un peu de recul que eux n'ont pas, etc. Je sais pas, j'ai pas la réponse. La réalité en revanche, c'est que l'histoire de la condamnation, ça suffit pas, parce que dans ce cas-là, on arrête d'inviter Éric Zemmour sur les plateaux du service public. Ça, c'est une réalité. Éric Zemmour a été condamné. Sapin n'a pas été condamné en tant que tel. Que Valeurs Actuelles soit un média qu'on n'ait pas envie d'accueillir du fait de sa condamnation, là-dessus, il n'y a rien à dire.
9: Attention, je suis d'accord. C'est très différent. Juste, Éric Zemmour, il est candidat à l'élection présidentielle. Il ne vient pas en tant que chroniqueur ou qu'éditorialiste.
6: Il est venu en tant que chroniqueur sur le service public. Il a fait ses armes sur le service public avant d'être condamné.
9: Avant
6: il
9: d'être
6: continue.
9: Condamné.
6: Et candidat ou pas candidat, il est invité
9: c'est
6: ici.
9: Pas le, c'est pas le même statut.
6: Candidat ou pas candidat, il est invité ici sur notre antenne et là-bas sur le service public. Moi, ça me choque. Parce que c'est une personne qui a été condamnée. Sapin, Charles Sapin, il n'a pas été condamné. Charles Sapin, il représente pas que Valeurs Actuelles. Valeurs Actuelles a été condamnée. Valeurs Actuelles n'a pas le droit de citer pour moi sur l'antenne du service public. C'est pas bien. C'est comme ça. C'est la réalité. Mais je termine, Juliette. Après, ce qui moi me fout en rogne, c'est que je me bats pour défendre le service public, pour me défendre une réalité de pluralité dans le service public qui existe, quoi qu'on en dise. Et aujourd'hui, il y a une poignée de grévistes. Parce que attention, c'est comme toujours. Hein. C'est pas tous les salariés du service public qui sont en grève. C'est pas tous les salariés de France Inter qui sont en grève. C'est un syndicat, etc., etc.
2: Mais ça a mis toute la radio en grève quand même. Donc
6: ils sont pas
2: que 3 ou 4.
6: Mais parce que quand vous avez une grève dans un organe public, c'est comme ça que ça fonctionne. Tout le monde se met en grève, c'est tout parce qu'on arrête et que sinon voilà. Donc moi, ce qui me gêne, c'est que ça donne une très mauvaise image du service public une fois de plus, alors qu'il y a peut-être une réalité d'une minorité de gens qui sont totalement sectaires, mais c'est pas la majorité des gens du service public. Et moi, quand j'écoute le service public, j'entends pas systématiquement des tribunes de gauche. Je suis pas en train d'écouter Blast.
2: T'entends rarement des tribunes de droite.
6: Non, mais j'entends pas des tribunes de Blast, oui, d'extrême gauche. C'est pas vrai.
2: Mais c'est pareil de Nova. Voilà.
8: Cette histoire de condamnation de Valeurs Actuelles, pour moi, c'est une béquille très pratique pour eux. C'est une porte de sortie. Oui. C'est un argument très pratique. Des publications qui ont des cadavres dans leur placard, il y en a plein, quoi. Genre Libération, qui faisait la promotion de la pédophilie dans les années 70, personne aujourd'hui ne va.
6: Été condamné.
8: Non mais excuse-moi, laisse-moi finir.
6: Bah oui,
8: personne aujourd'hui ne va aller dire aux journalistes de Libération, mais vous n'êtes pas recevable, enfin, vous avez fait la promotion de la pédophilie. Le Point, très bien, parlons de Le Point. Ils se sont rendus coupables de diffamation extrêmement grave, notamment dans l'affaire Rachel Garrido-Corbière. Bon, bah voilà, tout le monde, les mecs du Point, ils sont encore reçus sur les plateaux. C'est très grave aussi ce qu'ils ont fait à Corbière et Garrido. Donc stop, en fait, vous savez très bien qu'ils ont utilisé ça pour dire non, on est pluraliste, c'est juste que VA c'est non. Et puis si demain c'est l'incorrect, ben, on trouvera une manière que de dire que l'incorrect c'est non. Et puis si demain c'est je ne sais quoi, un autre magazine, ce sera pareil, le JDD ou je ne sais quoi. C'est tout. C'était leur manière de s'en sortir pour ne pas accueillir de pluralité sur leur radio. C'est tout.
9: Attendant, attention, ce sont les syndicats qui ont fait grève, mais c'est la direction qui a décidé de céder. Ce ne sont pas les syndicats qui ont décidé que Charles Sapin soit.
8: Ils ont
9: été la direction qui, face à la grève, a dit on va mettre un contradicteur. Et c'est à ce moment-là que Charles Sapin a dit bah non, c'est plus édito, je m'en vais. Mais attention, ce ne sont pas les syndicats qui ont décidé, exactement, c'est la direction de Radio France.
8: C'est un échec pour eux, je pense.
2: Les GG ce matin sur RMC. Qu'attendez-vous d'Emmanuel Macron aux 20h de TF1 et France 2? Le président de la République répondra jeudi aux questions de Gilles Boulot et de Caroline Roux. Au menu, les prix des carburants, la menace russe et la situation au Moyen-Orient. Un discours très attendu par Antoine Deers, le consultant des GG.
10: Je suis assez curieux de ce qu'il va pouvoir dire, parce que ça va planter la fin de son mandat, en fait. Là, il va planter le décor pour la fin de son mandat. Et si j'ai bien compris ses dernières déclarations, c'est encore plus grave que ce qu'on imagine au niveau international. Il va dramatiser. Ça va avoir pour impact de continuer à soutenir Marine Le Pen avec l'idée que tous les descendants de Macron ne peuvent pas changer les choses, et donc les Français vont avoir envie de changer.
2: Emmanuel Dancourt, est-ce que vous attendez impatiemment, est-ce que vous avez préparé un petit plateau repas pour écouter Emmanuel Macron aux 20h de TF1 et France 2?
7: Il y a encore des gens qui attendent quelque chose d'Emmanuel Macron. Moi, jamais je regarde.
2: Non, mais j'attends son discours.
7: Ah bon? Moi, ça m'intéresse pas.
2: Ça nous a tellement fait peur vendredi
7: Enfin. Moi, depuis le "nous sommes en guerre", ça a été fini, quoi. Ça a été fini.
2: Sur le Covid.
7: Cette surdramatisation de tout. Quand on a enterré Johnny Hallyday, il a parlé de lui comme d'un héros. Enfin, faut arrêter quand même. Non, moi, j'attends plus rien de cet homme-là. On est déjà dans l'ère.
2: Tu veux pas savoir
7: Macron.
2: Quelle sauce on va être mangé dans les prochaines semaines.
7: Pour les 6 mois qui restent, franchement, ça m'intéresse pas du tout.
2: D'accord.
7: Non, moi, j'écouterai les infos le lendemain, mais je vais pas perdre du temps à regarder Macron, qui a été.
2: Tu peux faire d'autres choses en même temps.
7: Je peux faire mon passage.
2: Tu peux le mettre juste en son.
7: Ouais, mais non. Non, enfin, honnêtement, non. Je vais passer ma soirée avec mes enfants, ce sera très bien. L'avenir, il est là.
2: Baptiste Desmontiers, vous allez l'écouter, Emmanuel Macron, ou pas du tout?
6: Moi, ce que j'adore, c'est Emmanuel Macron va répondre aux questions. Et c'est ça qui est génial dans cette histoire-là. Non, mais c'est la première fois, attendez, c'est la première fois depuis, je pense, je sais pas, plusieurs années qu'Emmanuel Macron va répondre à des questions, parce que Emmanuel Macron parle aux 20h d'habitude. C'est vrai. Et moi, il y a un gros problème avec Emmanuel Macron depuis son premier quinquennat, c'est qu'il a dégagé les journalistes de son entourage. Il ne répond plus aux questions, il prend la parole. Façon Trump sur les réseaux sociaux. Charles, tu dodelines de la tête la réalité. Quand est-ce que c'est la dernière fois qu'Emmanuel Macron a répondu à des journalistes?
2: Il y a pas longtemps.
9: Vendredi, il a passé une heure à répondre à des questions.
6: Il répond jamais aux questions des journalistes. Ça fait un moment. Moi, la grande tradition. Non, mais la grande tradition des Hollande, des Sarkozy, qui venaient se faire cuisiner sur un plateau pendant longtemps, ça n'était plus le cas. Donc j'attends.
2: Il a fait avec Apolline de Malherbe encore il y a un an avant les JO, il y a 2 ans.
6: Ouais, donc on a dû parler. Bon, peut-être. Alors excuse-moi, Apolline, j'ai pas vu cette séquence. Ce que je veux dire, c'est que d'une manière générale, Emmanuel Macron, moi, ce qui me manque, c'est la contradiction face à des politiques qui assènent leur discours de manière unilatérale. Et là, je suis bien content de me dire qu'il va peut-être y avoir des gens qui vont un peu le charcuter en face. Effectivement, je suis un peu comme Emmanuel Dancourt. Il reste pas grand-chose.
2: Oui.
6: Voilà, j'en attends pas grand-chose.
2: Il va pas se faire découper non plus.
6: Pas du tout. Non, il va pas se faire découper. Il se fera pas découper. Et c'est
7: mais toutes
6: problème.
7: Les questions sont prévues d'avance de toute façon, donc voilà, les éléments de langage vont passer, basta quoi.
8: Non mais oui, moi je suis comme Emmanuel, franchement je n'écoute plus Emmanuel Macron depuis très longtemps. Je n'écoute plus du tout ce qu'il a à dire. De toute façon, il parle tout le temps. La plupart du temps, c'est pour rien dire ou pour over-dramatiser. Voilà, des sujets qui sont effectivement sérieux. Mais voilà, effectivement, on est toujours en guerre avec lui. Ça fait 10 ans qu'on est en guerre avec lui. Donc, j'en attends plus rien. Et comme je disais tout à l'heure, c'est le stand-by, quoi. Jusqu'à l'élection présidentielle, c'est le stand-by. On serre les dents, on serre les fesses. Et on attend de passer à autre chose. Donc, ce qu'il aura à dire.
2: Vous n'êtes pas intéressé.
8: Ça m'intéresse pas
2: il
8: du
2: est
8: tout.
2: Il est invisible. Oui, mais c'est pas tant lui que. Là, par exemple, vendredi, il y a une réunion de crise. Ouais. Tous les chefs de parti y étaient conviés. Ils sont quand même sortis. Quand vous avez vu Marine Tondelier sortir avec un air extrêmement grave et dire que quand même là, pour le coup, tout le monde avait pris conscience de la gravité de la situation internationale, etc. Ouais. Moi, j'avais jamais vu des responsables politiques avoir l'air aussi groggy qu'après cette réunion. Donc, je me dis, moi, j'ai envie d'être au courant. J'ai envie aussi de savoir ce qui se passe. Évidemment, il ne dira pas la même chose à nous, citoyens, qu'aux chefs de parti. Mais quand même, j'ai envie de savoir si d'essence, ça va arriver à 3 euros dans 3 semaines.
7: Et t'es pas anesthésié.
2: Si, bien
7: moi,
2: sûr, mais.
7: Je suis anesthésié. Il n'y a plus rien.
2: Mais j'ai envie de savoir si
7: l'essence,
2: ça va être à 3 euros dans 3 semaines.
7: Ouais. Ça ne changera rien.
2: Peut-être qu'on
7: si elle
2: dira,
7: est à 3 euros, elle sera bien à 3 euros. Qu'est-ce que ça change?
2: Oui, mais je sais pas, j'ai quand même envie, et puis on n'en a plus pour très longtemps, donc
7: moi, je suis défaitiste.
9: D'accord. Alors deux précisions. Bon, d'abord le dernier JT d'Emmanuel Macron, c'était en juin dernier, donc oui avant l'été, mais ça arrive en gros tous les 6 mois qu'il s'invite sur un plateau comme ça pour faire le point. Alors à l'époque c'était sur le G7 organisé à Évian, c'est souvent sur un thème. C'est parce qu'il y a un thème, une séquence internationale, et là on risque d'être déçu. Moi je crains que vendredi on commente une intervention où tout le monde va attendre des annonces sur les taxes, le prix de l'essence, les aides carburant, etc. Il risque de parler beaucoup de la Russie, d'Hormuz, de la situation internationale, du rôle de la France, de l'Europe, etc. Ça risque d'être une petite heure là-dessus, et puis un mot de on reste mobilisé pour le carburant, puis voilà, et le lendemain on sera déçu. Mais je ne veux pas
2: spoiler. Tu veux dire qu'il ne faut pas que je mobilise ma soirée?
7: Aucune annonce, rien.
9: Ça ne vaut pas le coup de bloquer la soirée, à mon avis. D'accord. En tout cas, si vous l'avez raté jeudi soir, comptez sur nous vendredi pour débriefer parfaitement tout ce qui aura été annoncé ou pas par Emmanuel Macron.
2: Le bonus RMC ce matin, on va parler d'un duel franco-américain qu'on n'attendait pas, on ne va pas se mentir. La chanteuse Amanda Lear est en colère, sachez-le, puisqu'elle accuse la chanteuse américaine Miley Cyrus de plagiat. Oui, Miley Cyrus aurait copié Amanda Lear. Amanda Lear qui souhaite un accord à l'amiable, sinon elle menace. Ce sera un procès. Précision de Victor Pourchet.
11: Concentrez-vous, on va rembobiner.

0: figurez-vous qu'Amanda Lear est persuadée, elle le dit dans le journal Le Parisien, elle sait que la superstar américaine est fan d'elle. Une histoire de chanson qui s'est retrouvée dans une playlist Spotify de la superstar américaine. Bon, en tout cas, il y aura peut-être bientôt une rencontre au tribunal.
1: Mais c'est quand même extraordinaire. Non, mais franchement, Amanda Lear qui dit ouais, j'ai été copiée par Miley Cyrus. Ouais, elle est marrée ou pas, Juliette Briand.
2: Ça me fait marrer parce qu'elle a quand même du courage. Voilà, elle s'attaque à du culot et ça. Un monument, bon, je trouve pas que les deux chansons soient exceptionnelles. Donc,
1: c'est pas mal.
2: Oui, j'avoue,
3: c'est pas mal.
2: Après, je découvre les deux.
4: Ça m'a quand même intéressée.
2: Donc, hier, je suis allée écouter. D'abord, j'ai écouté une mauvaise version de la chanson d'Amanda Lear. Il y en a plusieurs des versions, en fait. Ah. Donc, je dis, mais en fait, rien à voir. Et puis, finalement, la version en anglais, effectivement, quand on écoute bien, il faut être très honnête. Il y a de quoi se poser la question. La construction
1: de
2: la mélodie et de l'air ressemble beaucoup, effectivement, à la chanson d'Amanda Lear. Après, il va falloir pouvoir déterminer s'il s'agit effectivement de plagiat ou si c'est une coïncidence. Parce que vous savez que dans la musique contemporaine, ça tourne quand même autour de trois accords. Hein, ouais. Généralement, c'est quand même. C'est pas très novateur la chanson d'Amanda Lear à la base et celle de Miley Cyrus non plus. Donc ce sera au juge de décider. Hein, que voulez-vous que je vous
1: dise? Moi j'ai envie que ça aille au
2: J'ai hâte d'avoir la réaction.
5: Mais il y a des juges spécialisés là-dedans. Ouais, ça arrive régulièrement.
1: C'est une niche. Hein.
3: Ouais. Souvenez-vous, Michael Jackson avait été accusé de plagiat par Manu Dibango. Et Manu Dibango, le Mama et Manu Dibango avait gagné face à la star internationale qui était Michael Jackson. Après, l'alerte que tu mets, elle est réelle. Hein, ça tourne autour de trois ou quatre accords. Hein, les chansons qui font des hits, elles sont toutes quasiment construites sur les mêmes
1: accords. Surtout avec l'IA qui reprend les chansons, etc. Ça va être de pire en pire. Ça vous fait marrer ou pas, Baptiste?
6: Moi, ça me fait marrer. En même temps, ça me laisse plein d'espoir ce que vient de dire Emmanuel Dancourt. Parce que la réalité, c'est que le droit doit pouvoir arbitrer entre une immense artiste internationale très puissante et Amanda Lear.
5: Et Miley Cyrus.
6: Qui est Miley Cyrus. Certainement. Tu l'as faite, elle était parfaite. Merci Charles.
3: C'était génial.
6: Non, mais aussi puissante et internationale soit Amanda Lear, je trouve que c'est le pot de fer contre le pot de terre. Et moi, j'aime bien ce genre de combat. On se dit si
1: je suis à vite contre Goldfoulette.
6: Non, mais si ça marche. La réalité, effectivement, c'est qu'il y a beaucoup de boucles, beaucoup d'arrangements, beaucoup de choses. C'est compliqué, mais voilà, c'est un juge qui va trancher. Et moi, je trouve que l'idée de se dire que même quand on est un petit Français, au bout d'une heure, on peut s'attaquer à une autre personne si on estime avoir été lésé, ça me donne foi en l'avenir.
1: Amanda Forever. On adore.
6: Amanda Cyrus.
1: On est de tout cœur. Avec Amanda Lear dans ce combat. Évidemment.
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5: Ça va Estelle?
6: Mais oui, oui.
5: Mais super, quelle belle ambiance sur ce plateau. Oui. On sent que le groupe vit bien. On est un peu l'inverse de la gauche. Bon. C'est Ségolène Royal qui a traité Raphaël Glucksmann de stagiaire, vous avez vu ça? C'est vraiment pas sympa. Pas sympa. C'est pas sympa pour tous les stagiaires de France. Oh. D'ailleurs Estelle, j'ai croisé le vôtre dans le parking. Il a pris un peu de retard. Votre voiture sera propre à 15h, comme vous lui avez demandé.
6: Mais jamais je fais ça,
5: Il faut que les Français doivent savoir, oui. Estelle. Voilà.
6: Bon. Allez, premier message.
7: Bonjour Estelle, c'est Fabienne de Paris. Voilà, juste pour vous souhaiter une excellente semaine. J'ai passé le week-end dans une retraite de yoga en Corrèze. Je me sens complètement détendue, relaxée. Je suis une petite fleur de lotus sur l'étang de la tranquille. Hé, la priorité, espèce de con, ma trou du cul. Eh ben tu vas voir, je vais te faire bouffer ton rétro enfoiré de mes cou. Pardon Estelle, c'est juste que la petite fleur de lotus est sur le périph.
5: Ah oui, c'est ça le problème des week-ends, hein. 48 heures pour se détendre, 10 secondes pour tout foutre en l'air.
6: C'est vrai.
5: D'ailleurs, je me suis dit, on devrait peut-être se faire une petite retraite de yoga tous ensemble, ça vous ferait du bien Estelle. Non. J'imagine Emmanuel Dancourt aider Juliette Briens à tenir la position du cobra. Ah mais elle m'a mordu.
6: Message suivant.
8: Ouais, c'est Fredo de Marseille. Bon, 5 défaites d'affilée, là, c'est pas facile. Mais avec les copains, on s'est cotisé. On a réussi à rassembler 200 euros. Alors, on sait que ça suffira pas pour acheter un nouveau joueur. Mais au moins, ça pourra payer le plein d'essence pour le départ de Genesio. Voilà, et les péages, c'est pour nous, c'est cadeau. Aux larmes.
5: Ouais, courage au peuple
6: marseillais. Ils n'ont pas démérité,
5: c'est ce que j'allais dire. Demain, ils auraient pu prendre un peu plus.
6: Ils se sont bien battus.
5: Ouais, et il y avait pénalty, voilà.
6: Charles,
9: non, mais une défaite, c'est une défaite. Il n'y a pas de.
6: Non, il y a des défaites honorables.
9: D'accord,
5: c'est beau.
9: Oui, oui. Bah, côté parisien, on a gagné. Alors, c'est pareil.
6: Oui, mais c'est pas votre plus belle victoire non plus, tu vois.
9: Non. Hein. La routine, la Ligue 1, quoi.
6: Oui.
5: C'est beau, c'est là. J'aime ces petits moments suspendus.
10: Ouais, salut, c'est Marco, masculiniste et défenseur de la cause masculine. J'ai vu que les personnes âgées pouvaient mettre un autocollant S à l'arrière des voitures pour signaler qu'elles sont conduites par des seniors. Alors moi, je propose un autre autocollant, l'autocollant BF, pour mettre à l'arrière des voitures conduites par des bonnes femmes.
11: Qu'est-ce que tu racontes, Stéphane? Encore un tir des saloperies de macho de merde en 2026. Laisse ton téléphone, connard, va passer le balai.
10: Pardon, chérie,
5: Moi, j'ai une idée, on devrait avoir un autocollant, il va GC derrière sa voiture.
6: Gros con.
5: Ouais, elle l'avait, Emmanuel, elle l'avait.
6: Parce que c'est vulgaire, c'est incroyable.
5: Ça va, les enfants sont à l'école.
6: Allez, on part au tribunal de Paris.
12: Oui, bonjour, brigadier Bourpif. Je suis au tribunal de Paris, là où je gère les entrées et les sorties au portique de sécurité. Et Madame Dati est là depuis 7h du matin et ça passe toujours pas, hein. Non, Madame Dati, toujours pas. J'ai dit tous les bijoux. Allez, on repasse. Bon, la prochaine fois, faut qu'elle vienne la veille, hein, parce que là, elle va jamais être à l'heure à son procès.
5: Et encore, elle a ramené que ses bijoux et pas toutes ses casseroles.
6: Allez.
5: Ça balance. On a peur de rien.
6: Oh, cette liberté.
5: Ah oui, ça c'est 2026.
6: Cette liberté. C'est subversif, ça.
5: C'est piquant, Estelle.
6: J'en ai des frissons.
5: Moi aussi.
6: Allez, direction le sud.
13: Coucou mes chatons, c'est Françoise de Nice. Bon, vous avez vu cette histoire, là, un homme avait commandé un rasoir sur Amazon et quand il a ouvert son colis, il y avait un serpent à l'intérieur. Ah bah ça me rappelle samedi soir, j'avais commandé Jean-Louis sur mon appli de rencontre, il est venu dîner à la maison, qu'est-ce qu'il était rasoir. Heureusement, après le dessert, il a sorti son serpent. Allez, bisous, et n'oubliez pas, votez Fanfan 2027.
5: Ouais, je sais pas. Vrai. On n'a pas encore lu son programme, mais je sais pas si on a vraiment envie de le lire, Estelle.
6: Pas sûr.
5: Allez, dernier message.
14: Oui, coucou, Romuald de Montpellier. J'ai vu qu'il y avait encore beaucoup de gens qui attendaient Céline Dion en bas de son hôtel. Mmh. Alors moi, je suis pas fan de Céline, je suis fan d'une autre star mondiale. J'ai pris la route à 1h du mat. Ça fait 6h que j'attends dans l'espoir de l'apercevoir et attendez, je la vois, la voiture arrive. Coucou Estelle, coucou. Ah Ah, elle m'a parlé. Je crois même qu'elle m'a roulé sur le pied. C'est le plus beau jour de ma vie.
5: C'est beau, Estelle. Vous lui avez laissé une trace indélébile.
6: Mais oui.
5: Double fracture du métatarse.
6: C'est bon, on s'en rappellera.
5: Il s'en rappellera. Voilà.
6: C'est mieux qu'un autographe.
5: Évidemment,
6: alors,
5: c'est
6: bon,
5: surfait.
6: Bien sûr.
5: Allez, on efface tous les messages et demain, on recommence 13h50. Salut.
6: Pierre-Antoine Damecourt, tous les jours, 13h50, dans Estelle Midi pour le répondeur en podcast, évidemment, sur la chaîne de Pierre-Antoine, rmc.fr et l'appli RMC. Et puis, Pierre-Antoine, qui est sur scène tous les mardis, donc demain et mercredi à Paris, au Petit Palais des Glaces. Et alors, Pierre-Antoine se déplace. Voilà.
5: Bien sûr, je bouge.
6: Et il n'est pas que parisien. Voilà.
5: J'ai pas mal bourlingué.
6: Il fait profiter également le reste de la France de ses spectacles, puisque vous serez à Mulhouse samedi. Comment s'appelle la salle?
5: À l'Entrepôt.
6: Ah oui.
5: Voilà. Donc,
6: ça a l'air sympa. Oui.
5: Vous venez?
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17: Il est 4h55, très bon réveil à toutes et à tous, vous êtes sur RMC, c'est reparti pour le morning, on est ravis de vous retrouver avec toute l'équipe, avec Clément qui vous attend au standard au 32-16, bonjour Élise.
18: Bonjour Mathieu, bonjour à toutes.
17: Comment ça va?
18: Et bonjour à tous.
17: Ouais.
18: J'allais oublier nos auditeurs masculins, bonjour à tout le monde, bonjour à Géraldine même.
17: Ça va Géraldine?
18: Ça va Géraldine?
17: Ouais.
18: Du soleil, de la chaleur, ça continue.
17: C'est, oui, c'est, bah écoutez, c'est bizarre mais on va prendre
18: la dernière semaine de l'été. On n'a pas bien le choix, hein. Donc de toute façon, il va falloir faire avec.
17: Non, mais j'essaie d'avoir une attitude un peu moins alarmiste, un peu plus irénique ce matin sur le... Bon, c'est l'été.
18: C'est l'été.
17: Encore,
18: l'été qui continue.
17: Encore. Ah ben jusqu'à aujourd'hui.
18: Jusqu'à... Ouais,
17: demain
18: minuit, c'est bon, terminé.
17: On va avancer sur des choses factuelles. Hein, donc on sait, je sens qu'Élise, l'été, non, tu l'as?
18: Oui.
6: Demain, c'est le premier jour de l'automne. Voilà, théorique.
17: Demain, c'est l'automne. Voilà,
18: théorique, ouais. Théorique.
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17: Allez, plusieurs débats ce matin et toujours votre pouvoir d'achat à la une, comme tous les jours, bien sûr. La crise des carburants qui frappe les libéraux de plein fouet, les infirmiers, infirmières en particulier, qui affirment travailler à perte, leurs déplacements leur coûtent cher. Ils demandent une revalorisation, mais surtout, ils affirment devoir faire des choix, moins se déplacer et donc moins soigner. C'est franchement inquiétant.
19: J'ai réduit mon secteur d'activité. Il y a des villages où je ne vais plus. Si nous, on ne va plus chez les patients gravataires, c'est des gens qu'on va laisser mourir. Enfin, il n'y a pas d'autre mot.
18: Vous êtes vous-même infirmière libérale, appelez-nous ce matin, racontez-nous l'impact concret de cette flambée du gasoil, de manière générale, vos déplacements professionnels, est-ce qu'ils sont compliqués? Est-ce que vous perdez de l'argent en allant travailler? On vous accueille dans le Morning RMC ce matin au 32-16 et sur le WhatsApp RMC 06 12 424 424.
17: Alors pour ne rien arranger, il y a nos frais d'assurance qui vont augmenter sensiblement, plus 6% au moins pour l'habitation, plus 4% au moins pour l'assurance auto. Là encore, le coût des carburants qui renchérit les matériaux de réparation.
18: Comme les pièces détaché auto. Alors, est-ce que les assureurs abusent? Est-ce que vous l'aviez vu venir? Est-ce qu'on est condamné à accepter ces hausses? C'est le débat avec vous. Par ailleurs, les assurances sont aussi renchéries par le risque de mouvement populaire ou par le risque climatique.
17: Et tiens, le risque climatique. On parle ce matin d'un autre effet de l'été infernal que l'on vient de connaître. Tendance en cette rentrée dans l'immobilier. On constate que les propriétaires quittent le sud pour le nord.
20: Les quatre dernières années où qu'on a passé là-bas, on a passé des étés difficiles. On était obligé de vivre les volets fermés. On avait une belle terrasse aussi là-bas. On n'a jamais pu en profiter à cause de la chaleur.
18: C'est peut-être en réflexion chez vous, quitter le soleil, devenu trop brûlant pour un peu d'air. C'est le choix de la rédaction, mais on attend déjà vos témoignages, votre expertise aussi. Peut-être que vous travaillez dans l'immobilier et que vous constatez cette tendance.
17: Ouais, au moins, avant que les promesses de vente, les actes notariés, peut-être que déjà, il y a les tendances que vous remarquez, les appels qu'on vous fait exactement. Alors, un petit débat qu'on vous soumet aujourd'hui. Au collège Honoré de Balzac de Nemours, en Seine-et-Marne, les maillots de foot sont désormais proscrits, interdits. Aucun maillot d'aucune équipe sportive.
18: En cause des altercations entre supporters de clubs rivaux.
1: Ouais, je mettais Real Madrid, Barcelone, Argentine, France. Une fois, il y en a, il a mis le maillot de l'Auxerre. L'autre, il a mis le maillot de Paris, ils se sont battus.
17: Pardon.
18: Mathieu les appelle les bébés hooligans. J'adore cette expression. Il y a peut-être ça dans l'établissement de votre enfant, je sais pas.
17: C'est rigolo de chambrer un peu sur le foot, mais si on en vient à des bagarres dans l'établissement, c'est ridicule.
18: C'est bien, mais bon.
17: Vous êtes parent, vous êtes prof, encadrant, vous participez au débat au 32-16, vous avez un gamin, une gamine qui ne s'habille qu'en maillot de foot. Tiens, Clément vous attend au standard, on lit tous vos messages WhatsApp au 06 12 424 424. On jouera aussi au mot caché ce matin.
18: Comme tous les matins, un petit mot qui sort de l'ordinaire. Il est vachement bien celui de ce matin. Dès que vous l'identifiez, vous envoyez mot par texto au 732-16. Il est déjà passé. Géraldine, elle a Louis
17: elle
18: Fine.
17: Joue,
18: hein.
17: Géraldine.
18: Elle a Louis Fine. Mot par texto au 732-16 pour tenter de remporter votre ensemble de petits électroménagers de la collection Sunrise Terraillon.
17: Ah oui, il y a tout. J'étais pas avec vous hier.
18: Bah oui, mais
17: l'équipement, la bouilloire, le blender, la balance de cuisine.
18: Ouais.
17: Pas mal.
18: Bah, il faut faire un bon petit déj.
17: Vous envoyez le mot au 732-16.
18: Allez, la météo, Géraldine, météo estivale, donc on le disait. Hein.
21: Bah, c'est pas très compliqué parce qu'effectivement, c'est du soleil partout. Il peut y avoir quelques grisailles ce matin, notamment vers le Nord-Bretagne ou le Cotentin. En journée, donc soleil absolument pour tout le monde. Du Mistral, de la Tramontane encore. Risque d'incendie qui reste important vers la Méditerranée, mais aussi du côté du Poitou-Charentes. Les températures en hausse sur la moitié nord. Cet après-midi, il fera 22 degrés à Lille. On aura 25 à Paris, 27 à Lyon, Grenoble, il fera 30 à Marseille, Bordeaux, Toulouse, jusqu'à 33 degrés à Perpignan, et ça va continuer comme ça encore toute la semaine.
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18: Il est 5h sur RMC, très bon réveil à tous.
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18: Et on va se réveiller avec le journal de Quentin Vinet. Bonjour Quentin.
23: Bonjour à tous les deux, bonjour à tous.
18: À la une, la flambée des tarifs des assurances.
23: Oui, tarifs qui vont prendre jusqu'à 6% l'année prochaine. La faute au carburant et à la météo, c'est ce que nous disent les assureurs. En plus donc de la flambée à la pompe, Emmanuel Macron a parlé de la situation au Moyen-Orient cette nuit avec Donald Trump, entretien de 45 minutes. Il prend aussi la plume et écrit à Bruxelles. On va vous raconter. On vous racontera également le tout premier jour de Zizou à la tête des Bleus, c'était hier à Clairefontaine.
17: Et comme si ça ne suffisait pas, les tarifs des assurances aussi vont encore augmenter pour 2027.
23: De 5 à 6% pour les assurances habitation, de 3 à 4% pour les assurances auto. Ce sont les estimations d'un cabinet spécialisé. Alors je vous donne les raisons qui sont évoquées là pour justifier ces hausses. La flambée des carburants et ses répercussions sur le coût des constructions. Les risques de mouvements populaires liés à ça et... le changement climatique aussi, Lou Garnier.
24: Un été marqué par les feux de forêt, la facture s'élève à 500 millions d'euros pour les assureurs, détaille Cyril Chartier-Kassler, expert en assurance, sans compter les fortes pluies de cet hiver.
25: La conséquence, ce sont des dégâts des eaux, des destructions, donc de véhicules, et des inondations qui se passent.
24: Des sinistres plus fréquents et dont les coûts augmentent à cause de la hausse du prix des réparations et de l'essence notamment. Selon l'expert, les prix des assurances pourraient continuer de grimper.
25: On va de plus en plus vers de la géolocalisation. Certaines maisons vont voir leur tarif d'assurance habitation doubler ou tripler durant les 10-20 prochaines années, alors que des appartements peu exposés au climatique vont eux avoir des tarifs d'assurance qui vont augmenter beaucoup moins.
24: Pour limiter la hausse des prix, le spécialiste appelle à davantage d'actions de prévention, comme la création de digues aux abords des cours d'eau dans les zones inondables.
17: Et je sais que ça fait beaucoup, l'addition. Là. Quand on arrive chaque jour avec une nouvelle annonce de ce genre-là, la hausse des tarifs des assurances, habitation, auto, d'abord, est-ce qu'on, de toute façon, on ne peut pas s'en sortir, on n'a pas le choix, on doit assurer la voiture, on doit assurer la maison. Mais est-ce que vous faites jouer la concurrence? Est-ce que vous vous sentez un peu escroqué? Le mot est un peu fort, mais je vous attends au 32-16 ce matin sur le WhatsApp RMC, évidemment.
18: Et tout ça au moment où les carburants atteignent des prix record.
23: Avec des gens qui ne peuvent plus travailler, des infirmiers libéraux qui disent travailler à perte en faisant leur tournée. C'est avec le montant des plaintes. Leur représentant alerte aux infirmiers. Écoutez cette infirmière à la frontière suisse, à Annemasse.
19: J'ai réduit mon secteur d'activité. Il y a des villages où je ne vais plus puisque dans le village où je travaille, déjà entre mon cabinet et le haut du village, j'ai plus de 20 minutes. Donc quand je dois monter tout là-haut pour une prise de sang qui est à 6,58, quand je fais 40 minutes, donc aller-retour pour 6 euros, ça fait mal. Si nous, on ne va plus chez les patients gravataires, sachant que les médecins ne se déplacent quasiment plus à domicile, c'est des gens qu'on va laisser mourir. Enfin, il n'y a pas d'autre mot.
17: Vous êtes infirmier. C'est gravissime ce que dit cette dame à la frontière suisse à Annemasse. Il y a des gens qu'on va laisser mourir, elle vient de dire.
0: Des villages où elle ne va plus parce que ça coûte trop cher.
17: Vous êtes infirmier ou infirmière, les libéraux, hein, c'est vous qu'on attend ce matin au 32-16, ceux qui êtes sur la route justement, ceux qui êtes directement impactés par ces prix du gasoil, vous nous appelez au 32-16, est-ce que vous êtes en train de faire les mêmes arbitrages que cette dame? Vous serez en direct avec nous aujourd'hui.
23: Alors que fait l'exécutif? C'est dans ce contexte que de nouvelles annonces sont prévues en fin de journée, 17h, ça se passera à Bercy. Dans ce contexte aussi qu'Emmanuel Macron écrit une lettre dans laquelle il demande donc à Bruxelles d'assouplir temporairement plusieurs règles européennes pour faire donc baisser les prix des carburants, Alexandre Thibault.
24: Oui, le chef de l'État évoque des difficultés croissantes d'approvisionnement qui se traduiraient dans les prochaines semaines par 4 millions de barils de pétrole perdus par jour, ce qui ferait encore monter les prix. Alors il demande un assouplissement des normes européennes sur la qualité des carburants. En clair, en produire un de moins bonne facture pour en produire plus, environ 5 à 20% selon l'Élysée. Autre levier, augmenter la part de biocarburants dans le gasoil, 10% contre 7% aujourd'hui, même si tous les moteurs diesel ne sont pas compatibles. Et puis, à plus long terme, Emmanuel Macron demande de reporter l'entrée en vigueur prévue l'année prochaine d'une norme sanctionnant les raffineries qui émettent trop de méthane, ce puissant gaz à effet de serre. Selon un expert du secteur, si elles sont sanctionnées, elles n'exporteraient plus de pétrole en Europe et cela entraînerait une hausse des prix.
23: Ah, Emmanuel Macron qui veut, il l'a dit, hein, déjà traiter les causes de la flambée des prix de l'énergie. Ce qu'il a fait cette nuit à New York lors de son entretien avec Donald Trump, un face-à-face de 45 minutes, très constructif, nous dit-on, durant lequel il a été question, vous allez l'entendre, de la situation au Moyen-Orient.
2: L'autre chose dont nous avons parlé, c'est aussi la situation en mer Rouge. Et là-dessus, sans rentrer dans une confrontation et une escalade, comment mieux sécuriser les sites de sortie du pétrole en mer Rouge, qui sont aussi importants pour les cours mondiaux.
23: Bon, on aurait pu deviner que c'était à New York.
17: Ah ouais,
23: c'est
17: le
18: de dans un Scorsese. Mais là, ça, c'est de la radio quand on devinait. Hein.
23: C'était en marge de l'Assemblée Générale de l'ONU. Aujourd'hui, demain, 150 dirigeants du monde entier qui se réunissent donc à New York pour évoquer les grands sujets du moment partout dans le monde. Tiens, il y a la France qui met la pression à la Belgique à propos de la possible libération de prison d'un des condamnés des attentats de novembre 2015. Mohamed Bakali, considéré comme le logisticien de ces attentats, retourné dans son pays en Belgique pour purger sa peine de 30 ans de réclusion. Il est admissible à la surveillance électronique là-bas, mais ce serait un affront à la douleur des victimes. Voilà ce qu'écrit le ministre de la Justice, Gérald Darmanin, à son homologue belge.
18: Il est 5h06 sur RMC. La visite du pape se prépare. On vous en parlait hier. C'est vendredi que Léon XIV arrivera à Paris. Et on en sait un peu plus, Quentin, sur son programme. Le pape va notamment aller en banlieue.
23: Oui, avant la veillée prévue vendredi soir au Stade de France, devant 80 000 jeunes catholiques, le pape va rencontrer le maire de Saint-Denis, Bali Bagayoko, et le président de ce département de Seine-Saint-Denis, Stéphane Troussel. Un accueil républicain est prévu, hein, selon les informations de RMC. Alors le pape va célébrer une messe géante sur les Champs-Élysées à la Concorde, ça ce sera samedi, avant de se rendre à Lourdes dimanche, où une rencontre avec des victimes de violences sexuelles est prévue. 7 ont été sélectionnés pour passer une heure en privé avec le pape, mais alors 7, c'est trop peu. Des dizaines de collectifs qui avaient demandé à être reçus s'en plaignent, avait Rangère Boquillon.
3: Oui, par exemple, le pape va rencontrer une seule victime de Bétaram, mais pas le collectif qui regroupe 200 victimes de cet établissement scolaire et son fondateur, Alain Esquer.
4: Ce refus de nous recevoir est une véritable gifle. Il symbolise pour nous tout le mépris institutionnel de l'Église.
3: Résultat, certains membres de ce collectif ont entamé une procédure pour se faire débaptiser. D'autant plus déçus que Lourdes se trouve à une vingtaine de kilomètres seulement de Bétaram.
4: Les 40 collectifs qui avaient demandé des audiences auraient pu être toutes derrière le pape au moment de la messe. On n'est pas un problème, en fait, pour l'Église. On est la solution.
3: Comme ses prédécesseurs, le pape Léon a toujours préféré rencontrer des victimes plutôt que des collectifs. La raison est simple pour Michael Kor, correspondant à Rome pour le journal La Croix.
7: Du point de vue du Saint-Siège, la question des réparations, la question du plan d'action, eh bien, c'est la responsabilité des évêques français. C'est pas le pape qui va venir et puis décider de tout.
3: Mais pour les collectifs de victimes, c'est le symbole d'une église qui refuse de reconnaître le côté systémique des abus, n'y voyant que des affaires particulières.
17: Il est 5h07 sur RMC et c'est l'image de ce début de semaine. Zinedine Zidane en survêtement à Clairefontaine pour son premier entraînement en tant que sélectionneur des Bleus.
23: Oui, il y a le pape et il y a Zizou aussi. Hein. C'était hier en fin de journée, donc comme prévu au premier jour du rassemblement des Bleus. Racontez-nous, Valentin Jamin.
8: Oui, Zinedine Zidane, jogging bleu et haut de survêtement blanc, fait sa première apparition hier sur le terrain vers 18h. Il met la séance en place, délègue beaucoup à ses adjoints et envoie quelques passes aux 12 joueurs sur la pelouse, dont le défenseur Dayot Upamecano.
26: Regardez mon sourire.
9: On a pris du plaisir.
8: Impressionné par les contrôles de son sélectionneur.
9: Ouais, mais c'est dur de les reproduire. On était tous fans de lui quand on était petits. Ça fait plaisir d'apprendre de lui maintenant.
8: Zidane pose sa patte aussi hors terrain. L'arrivée hier, décalée dans l'après-midi à l'abri des caméras, la salle de musculation qui a changé. Et il a dit quelques mots pour présenter son staff, raconte le défenseur Maxence Lacroix.
10: Il a insisté sur le fait que voilà, on va passer 2 semaines ensemble, qu'on va apprendre à se connaître. Voilà, il y a un tout nouveau staff et voir ce que le coach veut aussi de nous. On les a suivis quand ils étaient jeunes, quand on les regardait à la télé. Maintenant, on peut s'entraîner avec eux, c'est magnifique.
8: Et déjà du partage, champion du monde et d'Europe, Fabien Barthez s'occupe maintenant des gardiens dans le staff. Guillaume Rest en fait partie et apprécie.
11: On a beaucoup échangé sur son expérience, sur son parcours. Il faut prendre tout ce qu'il nous dit. On va continuer de prendre les enseignements et de rentrer avec beaucoup d'expérience.
8: Guillaume Rest, l'un des 6 nouveaux joueurs qui ont eu le droit à leur bizutage en chanson hier soir.
23: Et c'était aussi les retrouvailles entre Kylian Mbappé et Ousmane Dembélé. Vous savez qu'ils sont en campagne tous les deux pour le Ballon d'Or. Il y a eu des pics par médias interposés. Bon, bah Kylian Mbappé a assuré qu'il n'y avait pas de tension entre eux et qu'ils restaient amis. C'était durant un entretien pour son nouvel équipementier. Ah, on en a tellement à parlé la semaine dernière.
17: Un bon
23: la
17: copain.
18: Kylian Mbappé qui fait preuve d'irénisme, si
17: oui,
18: je puis me permettre.
17: Ouais, complètement. Ouais. On va apaiser tout ça.
18: Ouais, c'est bien. Moi, je trouve ça bien. Bon, j'aime bien qu'on termine.
23: Ça va être la guerre entre eux. Bon, en fait, tout.
17: Ah, mais il y a une concurrence, mais c'est sain la concurrence. Heureusement que deux attaquants de l'équipe de France sont un peu en concurrence.
23: Ah, bah oui, tu
17: vois, on a des problèmes de riches.
18: On dirait Charles Magnin, Mathieu Béliard.
17: De quoi?
18: Non, mais c'est sain, quoi.
17: Je vois ce qu'elle veut dire. Au début, peut-être. Maintenant,
18: oui, c'est fini.
17: Derrière. Bisous à Charles.
18: Allez, on va au 32-16.
17: Évidemment, nous écoute à 5h10 du matin.
18: Je sais qu'il nous écoute. C'est pour ça que je lui fais des petites casses dédiées tous les matins. On va au 32-16.
17: Fadela Haute-Garonne. Bonjour Fadela.
12: Oui, bonjour.
18: Bonjour Fadela, vous êtes infirmière libérale en zone rurale, vous êtes donc en Haute-Garonne. Oui. Racontez-nous votre quotidien là en ce moment avec les prix des carburants, Fadela.
12: Eh bien là, le quotidien, c'est restreindre la tournée. C'est-à-dire que si un patient nous appelle et qu'il est au-delà de 13-14 km depuis mon cabinet, c'est non. Donc, la semaine dernière, j'ai refusé un patient qui est en montagne et qui nous a appelé pour des prises de sang urgentes et importantes, pour des problèmes cardiovasculaires importants. Mm-hmm. Et je me suis vu le refuser parce qu'il était à 18 km. Donc, aller-retour.
17: 18 km. Pour donc, aller-retour 36.
12: 36 pour une prise de sang à 3 euros et quelques plus le déplacement, ça fait 6,18 euros, comme disait la collègue tout à l'heure qu'on a réécouté. Mmh.
17: Je vais vous poser une question qui a l'air un peu banale comme ça, parce que évidemment ici on peut pas faire grand chose, mais qu'est-ce qu'on peut faire pour vous, Fadela? Vous attendez quoi du gouvernement? Vous attendez quoi comme annonce concrète aujourd'hui? C'est sur les taxes? C'est sur l'indemnité, justement, la revalorisation des actes médicaux, des actes de soins que vous.
12: Oui, oui. Moi, parce que j'attends plus rien, en
18: c'est
12: fait,
18: nerveux.
12: Du gouvernement, quel qu'il soit, quel qu'il soit. Enfin, voilà, j'attends plus rien. Et ils sont sur une autre planète. Ils ont d'autres priorités, c'est leur. Et je pense que cette situation est voulue.
18: Mais Fadela, mais puisqu'on parle de priorité, les patients que vous refusez, d'abord une première petite question dans la question, ce sont des nouveaux patients, vous avez gardé vos anciens patients, et qu'est-ce qu'ils deviennent ces gens-là?
12: Eh bien, ils essaient d'appeler d'autres collègues, ils essuient des refus, et puis ils se débrouillent pour aller au laboratoire pour faire des prises de sang, et les soins autres, c'est-à-dire soins d'hygiène, pansements... notre quotidien, les traitements, etc., ils voient avec quelqu'un de la famille.
17: Mais Fadela, vous avez entendu le journal, j'ai entendu que vous réagissiez à votre collègue. Il y a des gens qui vont mourir?
12: Il y a des gens qui vont mourir, oui, seuls. Parce que les médecins ne se déplacent plus. Un médecin tout seul ne peut pas travailler, sans l'infirmière, l'aide-soignante, les auxiliaires de vie. Les auxiliaires de vie, c'est pareil, hein. Quand elles utilisent leur véhicule, elles travaillent à perte. Moi, je travaille à perte. Là, le budget carburant de l'année 2026 est explosé. Du coup, moi, je suis pas une nonne. Hein. Vous voyez, le gouvernement, j'ai envie de lui dire ça.
18: Et vous appelez travailler à perte, Fadela, ça représente combien?
12: Ça représente 300 euros de plus de carburant par mois. Mmh. Donc, entre les charges et puis tout ce qu'il y a à payer, les charges sociales qui nous étranglent en tant que libéraux, voilà. Donc, Est-ce que le gouvernement...
17: Pardonnez-moi, Fadela, j'oublie, vous êtes libéral. Si vous ne travaillez pas, vous ne gagnez pas d'argent. Il faut bien que vous viviez, vous aussi, Fadela.
12: Ben oui, c'est ça. Moi, j'ai une fille qui vient de faire de rentrer en études sup, il faut payer l'appartement, etc. Parce que, bien sûr, on a de gros revenus. Du coup, on n'a droit à aucune aide. Et il faut essayer de travailler tous les jours. Mais non, c'est pas possible. Donc, on a des jours de repos où on n'est pas payé.
17: Merci Fadela, voilà. Merci de votre appel. Il est 5h13 du matin. On a lancé ce sujet parce qu'on sait qu'il y a un sujet depuis le début de cette guerre. On sait qu'il y a un problème avec les aides à domicile, les infirmières libéraux. Aujourd'hui là, c'est très grave ce que vous dites. Il y a des gens qui vont mourir et vous avez ajouté seul une espèce d'indifférence généralisée face à ce problème. Alors la ministre de la Santé, Stéphanie Rist, est l'invitée d'Apolline à 7h40. On attend des réponses sur ces questions-là. Là, c'est pas juste l'économie, c'est pas juste notre consommation ou nos loisirs, les choses dont on se prive. Là, c'est une question de santé publique. Merci Fadela de votre appel au 32-16 ce matin. Vous êtes vous-même libéral, infirmière libérale, et sur la route, vous nous appelez au 32-16 ce matin. On va faire remonter vos témoignages à la ministre tout à l'heure.
18: Allez, il est 5h14 sur RMC. Dans un instant, c'est l'heure des choix de la bande. Avec Mathieu, on vous présente une histoire qui nous a marqué dans l'actu. Le cassoulet le plus cher du monde et puis des protéines.
17: Oui, attention aux protéines que vous voyez écrites partout. High protein, il y a peut-être des pièges. Et puis les news politiques avec Arthur Asquin. Bonjour Arthur.
5: Bonjour Mathieu, bonjour Élise. Le clash Royal Glucksmann et la réponse du stagiaire à la patronne.
18: À tout de suite sur RMC.
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3: Il est 5h16, vous êtes sur RMC. Très bon réveil à toutes et à tous. Géraldine est là, Arthur est là, la bande réunie dans le Morning.
4: J'ai
3: Élise,
4: faim.
3: T'as faim? Tu veux, tu prends toi? Tiens, petit tour de table. Vous achetez, vous, les produits où il y a écrit protéines, plus protéines, ultra protéines?
4: Non, non, parce que je me méfie du marketing. En revanche, je cherche à avoir une alimentation protéinée parce que c'est très bon pour la santé.
5: Oui, mais il n'y a pas besoin d'acheter des produits marketés, absolument.
3: On ne vous la fait pas, vous. Les produits ultra protéinés, vous les avez vus dans les rayons, les céréales, le lait, les yaourts, les desserts, on les retrouve dans un caddie sur 5 aujourd'hui. Et on y dépense dans ces produits, c'est en hausse de 25% depuis 2023, jusqu'à 88 euros par acheteur. Par an. Ça, c'est ce qu'on lit dans le Parisien aujourd'hui. La promesse est simple, davantage de protéines, c'est bon pour la santé. Mais derrière l'argument, l'association Foodwatch alerte sur une réalité qui est bien moins flatteuse. Certains de ces produits restent très sucrés, riches en additifs et surtout nettement plus chers que leurs équivalents classiques. Il y a une arnaque. Exemple cité, les céréales protéines. Alors en plus, on les crée en anglais maintenant, protéines, qui peuvent afficher une teneur élevée en protéines tout en restant chargées en sucre. Même logique pour certains produits laitiers, c'est-à-dire qu'on vous ment pas. Il y a des protéines, mais qu'est-ce qu'il y a avec comme matière grasse, comme sucre et comme par ailleurs additifs pour rendre ces produits un peu sexy. On cite les barres protéinées, beaucoup de sucre. En général, beaucoup de produits fitness qu'il faut surveiller. Le problème, selon Foodwatch, c'est que le mot protéine donne cette image de santé à des aliments. Ultra transformé, le consommateur en plus de ça paye le prix fort. Vous achetez, vous nous le dites au 32-16, il y a cet effet de mode. Moi, c'est même arrivé dans la bouche de mon gamin de 10 ans. Il dit ah, il y a des protéines, c'est bon, papa. On l'a vu partout maintenant. Est-ce que vous avez succombé à cette tentation?
4: Rayons,
3: ouais. On vous attend.
5: Même les pâtes, ils font des pâtes avec protéines sans.
3: Oui,
5: en fait, il y a 5 grammes de protéines en plus. Hein. Enfin, c'est bidon.
4: Bon, il y a des protéines dans c'est le cassoulet. Vous aimez le cassoulet ou pas?
5: C'est horrible.
3: Quoi?
5: Ah, je déteste le
4: métal. Alors, tu quittes la bande du monde.
3: Moi, j'aime les flageolets. Les mojettes, les haricots blancs, les haricots
4: mojettes.
3: Les mojettes sont tellement bons. Les cocos de Paimpol. Mais faut vivre un peu, Arthur Aspin.
4: Du coup, Mathieu, je ne poserai la question qu'à toi puisque tu es le seul fan de cassoulet avec moi. Est-ce que tu serais prêt à payer 2700 euros ton cassoulet?
3: Non, c'est dégueulasse, du coup.
4: C'est ce qui est arrivé il y a une dizaine de jours à une Française de 29 ans, Chloé, à cause d'une amende très salée qu'elle a dû payer à son arrivée à l'aéroport de Darwin en Australie, 2713 euros. Tout ça parce qu'elle avait oublié de déclarer la boîte de cassoulet qu'elle transportait dans son sac, boîte achetée chez Lidl à 1,50€.
3: Belle inflation.
4: Sauf que voilà, ils rigolent pas les Australiens avec leur sécurité sanitaire, mais quand même, je me demande qui se balade avec un cassoulet sur lui.
3: Si tu vas rendre visite à quelqu'un, mais peut-être pas le cassoulet bas de gamme.
5: Faut pas acheter un cassoulet.
4: Chloé, elle bosse en Australie depuis 6 mois. Je pense qu'elle avait un peu le mal du pays et de sa gastronomie, et loin de moi l'idée de pas être en empathie avec elle, mais en fait, je crois qu'elle n'a pas de souci de pouvoir d'achat. Elle avait une semaine de vacances, elle est allée voir un concert de Bon Jovi à Londres, un petit stop cassoulet en France, elle est restée qu'une journée. Et hop, retour en Australie, donc forcément elle était un peu crevée du voyage. C'est ça qu'elle raconte à nos confrères du Parisien. Et alors j'adore la citation qu'ils ont gardée pour le titre de leur article. Il faut encore que je digère. Bah oui, je m'étonne. La digestion risque d'être longue. Hein.
3: C'est un peu le problème avec le cassoulet aussi. Ouais.
5: Mais non, mais franchement, je suis allé en Australie. En fait, dans l'avion, on est harcelé en tant que passager avec des listes pas possibles en disant il faut déclarer
3: c'est plus
5: produit,
3: ça.
5: Etc.
4: En fait, elle a oublié de cocher la case viande.
5: Ah bah oui.
4: Et elle a demandé à l'agent des douanes est-ce que je peux pas la cocher maintenant? Et il lui a dit non, c'est filmé, c'est mort.
3: Ça rigole pas.
4: 2700
3: euros, c'est pas le cassoulet, c'est son incompétence qu'elle paye. On monte pas avec un cassoulet,
5: c'est un parti pris.
4: Allez, maintenant qu'on a bien mangé, on va prendre la route de l'Elysée.
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3: Arthur Aspin, le premier rendez-vous politique du morning, c'est avec vous à 5h20. D'habitude, c'est 15, mais on est un peu en retard.
5: Ouais.
3: Arthur, clash de la gauche qui continue de plus belle, oui.
6: Oui, c'est Ségolène Royal qui a ouvert les hostilités ce week-end en traitant Raphaël Glucksmann de stagiaire dont elle ne veut pas à l'Elysée. Selon elle, il n'a jamais rien géré dans sa vie. Des punchlines acides, pas du tout du goût du comité d'organisation de la primaire, qui a publié un communiqué hier matin dénonçant, je cite, des moqueries inadmissibles. Et bien sûr, il y a eu aussi la réponse.

0: stagiaire à la patronne.
1: Je n'ai pas quémandé des postes depuis 45 ans. Je n'ai pas quémandé des postes, moi, auprès d'Emmanuel Macron pour être ministre ou finir ambassadrice. Je n'ai pas ensuite choisi Jean-Luc Mélenchon par dépit. Je n'ai aucune envie d'être stagiaire auprès de ces gens qui font de la politique de cette manière. Je pense que Madame Royal, qui là est dans une sorte de tour de piste, ne gagnera absolument pas cette primaire.
0: J'allais dire finita la comédia, mais on n'a pas vu pareil clash depuis la bataille d'Orly, Booba contre Caris en 2018.
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3: J'aimerais bien Caris à la primaire socialiste.
4: Caris qui était le stagiaire de Booba, on le rappelle.
0: Ah oui, pareil, c'est vrai, bien sûr. Un petit peu.
4: Il y avait toujours un souvenir.
0: Ouais, c'est ça. Bon, pour l'instant, Raphaël Glucksmann, il favorise des sondages. Oui, voilà. Ben, on va rigoler hein, quand Ségolène Royal, elle devra se.
3: C'est quand les débats là?
0: Bah, c'est demain. Le premier, c'est demain.
3: C'est ça, c'est parti. C'est maintenant qu'on va commencer à débriefer.
4: Allez, news politique de jeudi, ça va être quelque chose.
3: De l'after
4: socialiste. On va peut-être le laisser finir.
0: Ah, bah, c'est ma Ligue des Champions, ouais. D'ailleurs, je vous signale que dans les GG, il y aura tous les candidats de la primaire. Hein, et on commence vendredi avec le député Emmanuel Morel.
4: Bon, et de son côté, Gabriel Attal, lui, il essaye de booster un peu sa campagne.
0: Ouais, et on commence avec un petit coup de rap à Édouard Philippe, sans le nommer, ça mange pas de pain.
5: Beaucoup cherchent à endormir cette campagne pour gérer une avance sondagière en se disant finalement. Plus la campagne démarre tardivement, plus je peux gérer une avance que j'ai aujourd'hui. Moi, je cherche à réveiller cette campagne en mettant surtout des idées dans le débat.
0: Gabriel Attal qui a aussi dévoilé deux nouveaux noms dans son équipe pour lui filer un coup de main.
5: Parce que le programme, le projet, c'est le cœur de tout. Et pour continuer à le bâtir, à l'enrichir, je suis très heureux de pouvoir compter sur un binôme dont je connais l'expérience, l'audace, le talent, Agnès Pannier-Runacher et Paul Midi.
0: Agnès Pannier-Runacher, députée, moult fois ministre ces dernières années, et Paul Midi, député macroniste, ancien chef d'entreprise. Alors ça fera deux invités de plus hein, pour la tournée des 1000 bistrots qui battraient un peu de l'aile.
4: Faut rajouter une planche.
0: Ouais, c'est ça. D'après le média montpelliérain La Glorieuse, lors d'un événement organisé dans l'Hérault récemment, sur 600 personnes contactées, seules 7 se sont pointées au bar. 6 d'entre elles étaient des intervenants macronistes, dont Prisca Thévenot, désormais directrice de la mobilisation, qui n'aura pas réussi à mobiliser. Donc.
6: L'objectif, vous savez, c'est pas de faire des meetings. Des meetings, on sait en faire.
0: Bah heureusement que l'objectif, c'était pas l'objectif. Voilà. Pourtant, le déjeuner était offert. Hein. Souvenez-vous des débuts à Saint-Malo, il y avait plus de monde et c'était moins chiche. Plus chiche.
5: Nous, on paye des planches de charcuterie pour tout le monde, enfin une vingtaine. Après les boissons, c'est chacun qui prend sa boisson et qui paye sa boisson.
0: Bon, franchement, pour un déjeuner offert par les temps qui courent,
3: moi, je serais. Les écolos se sont décidés pour savoir où ils en sont.
0: Ouais, parce que bon, vous savez, il y a Yannick Jadot qui est parti chez Glucksmann. Sandrine Rousseau a plutôt envie de rejoindre Jean-Luc Mélenchon. Et au mieux, il y a Marine Tondelier, hein, crédité de 5% dans les sondages, sur le point d'accoucher. Alors, ils ont décidé qu'ils décideraient plus tard, hein, les écolos. Il y aura un vote des adhérents mi-décembre. Pour savoir avec qui on fait alliance ou alors si on maintient Marine Tondelier qui reste jusque-là la candidate à la présidentielle.
4: Et alors, qui dit campagne présidentielle dit tentative de se la jouer à la Chirac.
0: Édouard Philippe qui a lancé le concours de sosie en fin de semaine dernière lors d'un déplacement, hein, il a croqué une pomme face caméra. Bon, comme Mathieu aime à le rappeler, Jacques Chirac n'a jamais dit manger des pommes. Ça vient à l'époque des guignols de l'info. En revanche, l'amour du président Chirac pour les agriculteurs et les vaches, c'est authentique et ça a inspiré Bruno Retailleau sur TikTok.
7: J'aimerais savoir d'ailleurs si les autres candidats savent reconnaître les différentes races de vaches. C'est le premier test qu'on devrait leur faire passer pour concourir ensuite à l'élection présidentielle. Il devrait y avoir les 500 parrainages d'élus et la capacité à reconnaître les différentes races.
4: Bon, la Normande, c'est la plus belle. Hein.
3: Ça a l'air. Faut absolument garder ça pour le jour où Apolline le reçoit. Là. Il y a un blind test de vaches à faire. Là. Est-ce que Bruno Retailleau est si calé dans... Après, il est de Vendée. Il y a ce qu'il faut là-bas.
0: Ah bon,
4: il y a des vaches en Vendée.
3: Ah, pas mal, ouais bien sûr.
4: Ah ouais
0: bah, il y en a un peu partout après. Hein.
3: Je crois qu'on va avoir un appel au 32-16 sur votre il y a des vaches en Vendée. On a un éleveur.
4: Non, mais moi je ne jure que par les Normandes, hein, je suis navré. Merci Arthur pour les news politiques.
3: On va faire le rappel des titres dans les secondes qui viennent. Et dans un instant, on va retrouver Thibaut Texer, le journal, Géraldine Demory, la solution conso. Surtout, Élise à la une de l'actu ce matin.
4: De nouvelles aides face à la flambée des prix des carburants annoncées ce soir à 17h par le gouvernement. Et pendant ce temps, Emmanuel Macron qui demande à l'Union européenne d'assouplir ses règles pour permettre d'augmenter la production des raffineries. Le pape Léon XIV rencontrera le maire de Saint-Denis, Bali Bagayoko, lors de sa venue en France. Un échange républicain avant la veillée au Stade de France prévue vendredi. Et puis Depuis, toujours pas d'informations sur les causes de l'explosion survenue dans une usine pharmaceutique classée Seveso à Saint-Pierre-les-Elbeufs, près de Rouen. Un salarié a été gravement blessé, mais le risque pour la population locale a été écarté.
3: 5h25 sur RMC.
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3: Tous les matins, Géraldine et ses astuces conso. Géraldine, on a remarqué dans certains magasins, on commence à voir sortir les panoplies de Noël.
4: Ah non.
3: 22 septembre. On est encore en été. Lutin, guirlande, on est en plein septembre. On a l'impression que Noël arrive tous les ans un peu plus tôt.
9: Bah, c'est pas qu'une impression, figurez-vous. Alors, j'avoue, même pour moi, ça fait tôt.
4: J'ai des frissons.
3: Géraldine d'ordinaire a fini ses cadeaux au 15 octobre.
9: Non, faut pas exagérer. Mais c'est vrai que si les magasins sortent les décos de Noël aussitôt, c'est parce que le marché est énorme. L'an dernier, le budget total de Noël, en moyenne, c'était 491 euros, dont 63 euros rien que pour les décorations, hein, selon une étude Cofidis. Et être le premier à mettre en rayon les décos de Noël, c'est se garantir une part du gâteau. C'est aussi une manière d'attirer le client en magasin, hein, qui pourra profiter ensuite pour faire d'autres achats. Et puis, ça ne vous aura pas échappé, hein, l'actualité est un petit peu morose en ce moment.
4: Oui.
9: Dans ces périodes, on a envie de fuire un peu le quotidien. Et la préparation de Noël, c'est parfait pour
3: oui,
9: ça.
3: Oui, rajoutons un crédit aussi pour payer les cadeaux, les fêtes, tout ça, mais t'as raison.
4: Du coup, j'en reviens à ma question. C'est quoi l'intérêt pour nous d'acheter si tôt? Parce que pour les magasins, je vois bien le principe, l'intérêt, mais nous
9: Ça va être d'étaler les dépenses, parce que justement, on a vu, le budget est conséquent, les Français doivent se serrer la ceinture. Et commencer les achats maintenant, ça évite une trop grosse dépense en fin d'année. Ça permet aussi d'avoir du choix, hein, d'éviter les ruptures de stock. En revanche, niveau prix, c'est pas maintenant que c'est le plus intéressant, hein. Les décorations, généralement, sont mises en rayon à leur tarif normal. En réalité, il faudra attendre après Noël et pendant les soldes de janvier pour avoir des tarifs vraiment avantageux. Mais entre maintenant et Noël, il y aura très peu de changements de prix. Et c'est pas parce qu'il y a une pancarte promotion affichée que c'est forcément une bonne affaire.
3: Alors Géraldine, on n'est pas non plus obligé de racheter des décorations tous les ans?
9: Non, mais pourtant, plus des deux tiers des Français qui décorent leur maison à Noël en rachètent tous les ans, selon l'ADEME. Si vraiment vous avez envie de nouveautés, pensez au troc. Souvent, les villes en organisent au mois de décembre. Et sinon, vous avez aussi des plateformes comme troc-échange. Ça permet de se renouveler sans rien dépenser et en plus sans encombrer son intérieur. Et puis, méfiez-vous en tout cas des premiers prix. Hein. Vous avez le sentiment de faire des économies. En réalité, vous allez acheter plus que prévu. C'est un grand classique. Et surtout, attention à la sécurité. Regardez bien s'il y a le logo CE
3: ou n'achetez
9: la
3: pas sur les sites. C'est pas cher,
9: machin. Et compagnie, surtout pas.
4: Merci beaucoup, Géraldine. C'était la solution.
3: Ça y est, c'est le lancement de Maria Carré. 22 septembre. C'est officiel. Je pense qu'on est la première radio à le jouer.
4: Bravo. Alors, on n'est pas les premiers en plus. Hein.
3: Mais non.
10: Bel exploit.
3: T'as déjà entendu Maria Carré là cette année?
9: Non, on est les premiers. Je suis sûr qu'on est les premiers.
4: Alors, on n'est pas les premiers. Je ne citerai pas les concurrents, mais on n'est pas les premiers.
3: Demanche, mais nous, on l'a joué mieux. Et on est les seuls à enchaîner Maria Carré et Arnaud Demanche à suivre.
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4: Allez, on se met dans l'ambiance avec le meilleur d'Arnaud Demanche.
11: Emmanuel Macron a eu un gros week-end. Il a réuni vendredi les principaux chefs de parti pour les alerter sur les crises à venir dans un bunker. Bon, la situation au Proche-Orient va empirer. Poutine veut attaquer l'Europe. On n'a plus une thune. On sera bientôt sous tutelle du FMI. L'énergie va monter. La prochaine pandémie mondiale, c'est la lèpre. Il y en a toujours un qui veut devenir président à ma place. Hein, mais qui c'est qui a amené son gamin ici? Dis donc, toi, tu touches pas au bouton nucléaire. Mais je suis pas un enfant, je suis Éric Ciotti. Je suis président de l'UDR. Bon, est-ce que quelqu'un a des questions sur l'hostilité russe? Monsieur Bardella? Non, mais ils sont pas hostiles, les Russes. La preuve, ils nous donnent plein de sous. On a encore reçu des chèques hier matin. Enfin, faut pas prendre l'argent des Russes. Ouais, la dernière fois, on a voulu prendre l'argent de l'Europe, ça s'est fini au tribunal, alors merci bien. Hein. Et alors après, ils ont tous quitté le bunker, en laissant Olivier Faure enfermé dedans toute la nuit. Et samedi matin, Macron est rentré. « Qu'est-ce que vous faites là, vous ? Désolé, hein. On vous a oublié ? On n'a pas remarqué que vous étiez là ?» Ouais, mais je sais, ça m'arrive tout le temps. C'est permanent.
4: Arnaud, qu'on retrouve tout à l'heure en direct à 7h20 et 8h15 dans Apolline Matin. La météo, Géraldine, météo d'été, encore.
9: Complètement estival, oui. Alors, c'est pas très compliqué parce qu'il y a du soleil absolument partout. Il y a du vent aussi, hein, notamment Mistral et Tramontane. Un risque de feu de forêt qui reste élevé près de la Méditerranée, mais aussi en Poitou-Charentes. Et puis, les températures en hausse sur la moitié nord. Il fera 22 degrés à Lille cet après-midi. Comptez 25 pour Paris, 27 à Lyon, 30 pour Marseille, Bordeaux et jusqu'à 33 pour Perpignan.
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3: Il est 5h30 sur RMC.
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3: Et c'est l'heure d'un nouveau journal avec Thibaut Texier. Bonjour Thibaut.
14: Bonjour Mathieu, bonjour Alice, bonjour à tous.
3: Des aides supplémentaires pour apaiser la colère.
14: Présentées cet après-midi par le gouvernement, réponse à la crise des carburants avec une contrainte, ne pas exploser le budget. Elles sont soupçonnées d'avoir entassé une dizaine d'enfants dans une voiture. Deux assistantes maternelles jugées aujourd'hui pour mise en danger. Et puis après les téléphones portables, les maillots de foot interdits dans un collège de Seine-et-Marne après des bagarres entre élèves prêtes à tout pour soutenir leur club de cœur.
4: Aider les Français les plus touchés par la flambée des coûts du carburant.
14: Le sujet, on vous l'a dit, était sur la table du gouvernement hier et c'est donc cet après-midi aux alentours de 17h que l'exécutif doit dévoiler de nouvelles mesures pour tenter de répondre à l'attente de ménages et d'entreprises frappées par la crise, Cyprien Pézeril.
15: Oui, avec pas moins de 6 ministres, ceux de l'énergie et de l'économie notamment, pour présenter les nouveaux dispositifs alors que l'exécutif est accusé de ne pas suffisamment prendre en compte la colère de certains automobilistes. Le gouvernement a déjà prolongé jusqu'à la fin de l'année les aides aux agriculteurs, aux pêcheurs et au secteur du BTP. Mais c'est sur la question des grands rouleurs qu'il est particulièrement attendu. Jusqu'alors, un chèque de 100 euros réservé aux travailleurs aux revenus inférieurs à 1906 euros et qui parcourent au moins 30 km chaque jour. Le montant sera-t-il augmenté ou les personnes éligibles seront-elles plus nombreuses ? Hier, le ministre de l'Économie plaidait en tout cas pour que ceux ayant déjà touché ce chèque le perçoivent à nouveau, sans démarche. Des aides, quoi qu'il en soit, temporaires. Les finances publiques sont dans le rouge. Depuis le début de la guerre en Iran, les mesures ont déjà coûté, selon le ministre du Budget, 1,4 milliard euros.
14: Mais comptez ce matin 2,34 euros le litre de gazole jusqu'à 2,19 euros pour l'essence. Des prix qui mettent en danger de nombreux secteurs. C'est le cas du BTP. Certains artisans renoncent désormais à des chantiers pour faire des économies. Nadia, gérante d'une société d'énergie renouvelable dans le Loiret, nous le confirme.
16: Pour le moment, aux alentours, ça va. C'est encore gérable, mais automatiquement, oui, des chantiers éloignés, on sait très bien qu'il va falloir qu'on augmente nos tarifs et que les clients n'accepteront pas les chantiers. Ils attirent de partout, ne serait-ce que les salariés aujourd'hui. Ils ont du mal aussi à finir et boucler leur fin de mois. Je me dégage un salaire. 1500, ça paye pas mes factures. C'est vraiment de la survie, alors qu'on devrait créer des emplois, on devrait développer nos sociétés, la demande, voilà, les clients sont là, mais on n'a aucune aide. C'est de la bagarre, on est sur un ring tous les jours, tous les jours, tous les jours.
14: Et dans l'idée de faire baisser les coûts du carburant, on apprend qu'Emmanuel Macron a réclamé 5 mesures d'urgence dans une lettre envoyée vendredi à la présidente de la Commission européenne, Ursula von der Leyen.
3: Et ce matin, on parle des professionnels qui sont sur la route, qui dépensent du gasoil pour travailler, et notamment les infirmiers, infirmières libéraux. Vous avez été ému par le témoignage de Fadela tout à l'heure. Laurence est en direct avec nous depuis Carmo, dans le Tarn, juste après ce journal.
4: Et figurez-vous que le sujet était aussi sur la table d'une rencontre cette nuit à New York entre le président et son homologue américain Donald Trump.
14: Le chef de l'État lui a présenté une série d'initiatives afin d'enrayer l'envolée des prix du pétrole, à commencer par un projet de résolution visant à débloquer le détroit d'Ormuz et protéger des attaques outils des sites pétroliers saoudiens. Emmanuel Macron qui s'exprimera jeudi aux 20h de TF1 et de France 2. Un affront à la douleur des victimes. Les mots de Gérald Darmanin dans une lettre à la Belgique. Le ministre de la Justice s'émeut d'une possible libération anticipée de Mohamed Bakali, logisticien des attentats du 13 novembre. Il est incarcéré depuis 2015, condamné en 2022 à 30 ans de réclusion criminelle. L'homme de nationalité belge est éligible selon la loi de son pays où il est incarcéré à la surveillance électronique. C'est la semaine prochaine que la justice belge doit trancher son cas.
4: 5h34 sur RMC, un procès ce mardi dans l'Essonne.
14: Deux assistantes maternelles y sont jugées, soupçonnées d'avoir mis en danger 12 enfants dont elles avaient la garde, retrouvés dans un garage, entassés dans une voiture alors qu'elles n'avaient pas l'agrément pour garder autant d'enfants simultanément. Nicolas Genestière, c'est une information RMC. Après le contrôle et leur mise en examen, les deux femmes ont écrit aux parents. Vous avez eu accès avec Mathias Tesson à ces messages dans lesquels les deux femmes expriment leurs regrets et tentent d'expliquer leurs gestes.
17: Oui, dans un de ces messages, l'une d'entre elles tente de justifier le trop grand nombre d'enfants présents ce jour-là. Il s'agissait, selon elle, d'une fête organisée avant les vacances, un argument qui ne convainc pas cette maman.
18: On n'a eu aucune information de cette fête. Aucun message nous a été relayé en disant qu'il y aurait plus d'enfants que sur cette journée de façon exceptionnelle. On ne nous a pas demandé d'amener de goûter. Aucune information.
17: Elle dit avoir observé quelques semaines plus tôt des dysfonctionnements et explique avoir été inquiète pour son fils de 5 mois.
18: L'enfant a faim, il n'est pas changé. Des problèmes de poids, des problèmes de cohérence entre les retours qui nous sont faits le soir et l'état de l'enfant.
17: Une des deux assistantes maternelles reconnaît, selon son avocat, avoir caché les enfants au moment du contrôle, mais d'après Maître Geoffrey Delpierre, cela ne les aurait pas mis en danger.
19: Aucun enfant n'a été hospitalisé d'urgence. En l'état des pièces que j'ai de ce dossier, aucun enfant n'a subi de séquelles.
17: Dans un autre message consulté par RMC, la seconde assistante maternelle formule des regrets et évoque des événements qui les ont dépassés.
14: Et à Paris, trois agents périscolaires d'une école maternelle ont été suspendus après qu'un enfant de 3 ans a quitté seul son école. C'était la semaine dernière dans le 16e arrondissement. Il a été retrouvé sain et sauf 2 heures plus tard. Une enquête administrative est ouverte.
3: L'image qui nous ramène 20 ans en arrière. Zidane a retrouvé Clairefontaine hier.
14: Un premier entraînement pour les Bleus sous les ordres de l'ancien numéro 10, légende de l'équipe de France, qui dirigera son premier match vendredi soir en Turquie. Et si certains porteront à cette occasion le maillot tricolore, ce ne sera pas le cas dans ce collège de Nemours où les tuniques de foot sont tout simplement interdites. Conséquence, Célestin Bougeard, d'une altercation répétée au sein de l'établissement.
20: Yousri passe la grille du collège habillé d'un pull gris, un nouveau code vestimentaire pour cet élève de 3 très grand fan de foot.
21: Je mettais que des maillots de foot, surtout l'été. J'ai presque que ça dans mon armoire.
22: Ça te dérange quand même de ne pas pouvoir mettre le maillot de tes équipes préférées ?
21: Ouais, je mettais Real Madrid, Barcelone, Argentine, France.
20: Depuis la rentrée dans son carnet de liaison, le règlement intérieur a changé à cause de bagarres répétées entre élèves.
21: Une fois, il a mis le maillot de l'Auxerre, l'autre, il a mis le maillot de Paris, ils se sont battus.
22: Paris et Auxerre, ils se sont battus ?
21: À la victoire de Ligue des Champions.
22: Pourquoi il était pas content celui d'Auxerre, tu sais pas ?
21: Je sais pas, parce qu'ils ont pas été qualifiés. Hein. Ils ont pas gagné la Ligue des Champions, c'est pour ça.
20: Selman, lui aussi, a déjà assister à des débats houleux entre ses camarades.
21: Un, il dit que l'OM, il est mieux. L'autre, il dit que Paris, il est mieux.
20: Mais de là à interdire totalement les maillots.
21: C'est un peu exagéré, mais si c'est pour la sécurité des élèves, bien sûr, il faut mettre ça en place.
20: Chez les parents d'élèves, cette nouvelle règle surprend.
23: Pour le calme au collège, oui. Après, ça bride un peu les enfants au niveau vestimentaire, mais bon, c'est malheureux, quoi.
24: C'est une question d'éducation aussi. Se bagarrer pour du foot, ça sert à rien.
20: De son côté, l'académie de Créteil assure que cette mesure a été prise pour permettre aux élèves du collège de travailler dans un environnement apaisé et propice aux apprentissages.
3: Est-ce qu'il faut interdire les maillots de foot, de sport en général, à l'école ?
4: C'est oui.
3: Si on en est arrivé à moi, des bagarres. Oui. Des bagarres, c'est un peu ridicule, mais c'est dommage. Je les trouve mignons, tous ces gamins là.
4: Ah oui, mais enfin, s'ils se battent.
3: Mais non, mais oui, c'est toujours pareil. Mais il y a deux,
14: pas qu'il y ait trop de maillots du PSG non plus.
3: Il y a 2-3 gamins qui vont se bagarrer. Non, mais de toute façon,
4: je crois que Thibaut, il est OK que pour les maillots de l'OM.
3: Non, mais il y en a, c'est vrai. Mais aujourd'hui, les gamins, ils ont tous les maillots du Bayern, de Liverpool. C'est le Bayern, c'est Liverpool, c'est le Real, c'est fini. Non, je sais pas, dites-nous, vos gamins, ils vont à l'école avec un maillot de foot. On vous attend au 32-16.
4: Les courses, Thibaut, c'est sur l'hippodrome d'Auteuil.
14: 13h55, le 10 Louba est le favori de la Dream Team RMC. Le teaser, c'est le 4 Pink. Persévérance, le 10 et le 4.
4: Merci Thibaut.
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3: Et comme promis, on est avec Laurence qui est à Carmaux dans le Tarn au 32-16. Bonjour Laurence. Laurence ? Laurence, vous êtes auxiliaire de vie dans le Tarn et c'était une réaction au témoignage de Fadela. Je le redis, pour ceux qui ont un réveil à 5h30, Fadela nous a appelé infirmière libérale. Je ne peux plus aller bosser 18 km. Je dis à mes patients, non, je n'y vais pas. Ça fait 36 allers-retours. Des gens vont mourir, nous disait Fadela à 5h. Des gens vont mourir seuls. Et Laurence avait réagi. On va la rappeler un peu plus tard dans la matinale. Laurence, vous m'entendez ?
27: Oui, je vous entends.
3: Oui,
27: je vous
3: soyez la bienvenue
4: bonjour
3: sur
4: RMC. Bonjour Laurence.
27: Merci, bonjour à vous.
4: Laurence, vous êtes auxiliaire de vie. Vous avez entendu le témoignage de Fadela. Qu'est-ce que vous vouliez ajouter ce matin ? Dites-nous.
27: Ça m'a touché qu'elle parle de nous parce que bien souvent on parle des infirmières libérales à juste titre, mais on parle pas de nous les auxiliaires de vie, à savoir que nous avons des salaires au SMIC et pour les diplômés nous sommes à 5 centimes brut de l'heure en plus d'une auxiliaire traditionnelle. Donc, on est à 12,36 € de l'heure.
3: Et les patients que vous allez voir, ils sont à quelle distance de chez vous, Laurence ?
27: Actuellement, nous avons quelquefois des patients à plus de 15 km de chez nous. Et donc, ça nous fait des allers-retours à 30 km. Et quelquefois, ces mêmes patients, nous les voyons deux fois par jour.
4: Et donc, comment vous faites dans ces cas-là, Laurence ? Est-ce que vous avez déjà dû faire des choix difficiles ?
27: Oui, je me restreins sur la nourriture. Je ne sais de comment vous dire. Excusez-moi, mais c'est.
3: Non, mais Laurence,
27: ça devient tellement compliqué.
3: Vous êtes auxiliaire de vie depuis combien de temps, Laurence ?
27: Maintenant, ça fait 3 ans.
3: Et Et en termes de comptabilité à la maison, vous aviez déjà connu une situation où c'est les entrées et les sorties, hein, c'est ce que vous dépensez pour travailler par rapport à ce qui rentre et vous dites là, je suis dans le négatif, ça tient pas en fait.
27: Ça tient pas parce que là on est à plus de 200 euros par mois de frais de gasoil. On a des vieilles voitures parce qu'on n'a pas l'argent pour acheter de nouvelles voitures. Quand on propose éventuellement à la banque des crédits pour pouvoir avoir des véhicules neufs, même en LLD, c'est pas accepté vu les salaires qu'on a.
3: C'est Laurence, vous consommez combien au 100 là sur votre véhicule? Vous êtes sur quel
27: Moi, j'ai un véhicule qui consomme entre 7 et 8 litres au 100 km.
3: Ce qui veut dire
27: ma voiture a 22 ans.
3: Votre aller-retour à 30 km, vous mettez 2-3 litres d'essence, quoi.
27: Je ne saurais vous dire exactement, mais
3: ça,
27: à peu près.
3: On est sur les tarifs du moment à 7 euros, 7,50 euros d'essence pour aller gagner 12 euros de l'heure. Ça n'est pas rentable.
4: Et vous songez à arrêter, Laurence?
27: Alors, pour le moment, je ne me sens pas à la capacité de le faire parce que je ne sais pas vers quoi me retourner d'autre. Et que, vu mon âge, ça peut être compliqué. Et puis parce que c'est un métier qu'on aime faire aussi, parce qu'on a des patients qui sont à la fois âgés, dépendants et qui ont un besoin impératif de nous. Et puis des liens secrets avec eux.
3: Vous vous privez de nourriture, Laurence, pour assurer vos tournées?
27: Oui. Oui, je ne mange pas le midi. Et le soir, je grignote. Et je ne fais des courses réellement que quand j'ai mon petit-fils qui vient le week-end. Un week-end sur deux pour pouvoir l'accueillir normalement et dignement.
3: Parce que c'est votre fils qui vient à la maison, Laurence, ça tout le monde le comprend. On attend des réponses, Laurence. Moi je suis désolé, hein. C'est la même chose qu'à Fadela de ce studio ici dans le 15e arrondissement de Paris. Je ne sais pas bien quoi vous dire, si ce n'est qu'à 17h il y a des annonces qui doivent être faites du gouvernement pour aider justement ceux qui doivent rouler, ceux qui sont impactés par la crise, c'est-à-dire vous, Laurence, vous, Fadela, qui était en ligne avec nous tout à l'heure. Et puis il y a la ministre de la Santé, parce que là vous êtes dans un sujet sanitaire, vous êtes auxiliaire de vie, Fadela est infirmière libérale. Il y a la ministre de la Santé qui est à 7h40 au micro d'Apolline tout à l'heure. On attend des réponses, Laurence, je suis sûr que vous serez à l'écoute. Merci mille fois, merci de votre appel.
27: Merci à vous de parler de nous.
3: Et bon courage. Ben, on continuera tout au long de la matinée. Vous êtes de ces professionnels du soin qui sont sur la route et qui se demandent s'ils vont pouvoir aller soigner leurs patients. Vous nous appelez au 3216.
4: Il est 5h43 sur RMC. Dans un instant, c'est l'heure de retrouver la bande du morning. Virginie Fulpin pour la causerie.
0: On va essayer de mettre un petit peu moins d'argent et un peu plus d'aventure dans la course au large.
4: La tech, Anthony Morel.
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3: Et puis dans l'algorithme du morning, Élise, tu vas nous reparler de GTA 6.
4: GTA 6 qui n'est même pas encore sorti, qu'il commence déjà à semer la pagaille dans les couples.
3: À tout de suite sur RMC.
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3: Il est 5h45, vous êtes sur RMC, le rappel de l'info, Élise.
4: De nouvelles aides face à la flambée des prix des carburants annoncées ce soir à 17h par le gouvernement. Le pape Léon XIV qui rencontrera le maire de Saint-Denis, Bali Bagayoko, lors de sa venue. Un échange républicain avant la veillée au Stade de France prévu vendredi. Et puis j'ai fait mon temps, la légende des Bleus et de la NBA, Nicolas Batum, a officialisé hier soir sa retraite dans une vidéo émouvante tournée avec son fils.
3: Il est 5h45 et c'est l'heure de retrouver la bande. Anthony Morel, Virginie Fulpin, Géraldine Demory, tout le monde est là. Tiens Virginie, la causerie, la route du Rhum 2026 va s'élancer de Saint-Malo, ce sera le 1er novembre.
4: Tous les skippers sont présentés aujourd'hui sans le tenant du titre. Thomas, quoi, j'ai fait une bêtise.
3: C'est ton skipper qui m'a...
4: Bah quoi, vous dites quoi, vous?
3: Skipper. Mais elle a raison, en réalité.
4: Bah du coup, je ne sais pas comment on prononce son nom.
0: Thomas Ruyant.
4: Bah voilà, bah, lui, il renonce faute de sponsor, Virginie. Et ça veut peut-être dire que la course au large doit changer, non?
0: Bah, quand le tenant du titre n'a pas les moyens de s'aligner, oui, il faut peut-être commencer à se poser des questions. Les bateaux vont de plus en plus vite. Ils deviennent des petits bijoux de technologie, mais plus personne ne peut les payer. L'évolution des budget de la course au large donne le tournis. Au début des années 2000, les IMOCA, vous savez, ces monocoques qui participent au Vendée Globe, notamment, ces IMOCA coûtaient 1,5 million d'euros environ. Aujourd'hui, c'est entre 8 et 10 millions d'euros. Ce qui a changé, c'est l'arrivée de ces fameux foils, les petites ailes sous la coque qui font voler le bateau au-dessus de l'eau. Ça coûte très cher en recherche, développement et en entretien, plus le coût de l'électronique omniprésent sur les bateaux. Il faut plus de 2 millions par an pour viser la victoire, et je vous laisse imaginer que les prix des assurances suivent le même chemin.
3: Pour ces Formule 1 des mers, comme on dit, Virginie, c'est donc de plus en plus difficile de trouver des sponsors.
0: Ah bah aujourd'hui, un skipper, c'est presque plus un chef d'entreprise qu'un aventurier. Il faut convaincre des partenaires aux reins solides. Bien sûr que les courses comme la Route du Rhum ou le Vendée Globe offrent une grande visibilité, mais le contexte économique et géopolitique actuel font qu'ils sont frileux, qu'ils n'ouvrent pas leur porte-monnaie aussi facilement qu'il y a quelques années, surtout avec des projets aussi chers. Thomas Ruyant, donc le tenant du titre de la Route du Rhum, ne peut pas s'aligner cette année. Il est loin d'être seul dans ce cas. Hein. Louis Burton, Yannick Bestaven, ou encore qui sont aussi deux marins aguerris, ils ont participé au Vendée Globe et ils se retrouvent le bec dans l'eau et le bateau au sec.
4: Et ce que vous dites, c'est que la solution, ce serait de revenir à un peu plus de simplicité.
0: Bah, ça, c'est un débat de fond dans le milieu de la course au large, pour des questions financières, mais aussi pour des questions environnementales. Les skippers, enfin les skippers, ont une relation forte avec la nature, avec les mers et les océans sur lesquels ils voguent. Ils voient la planète se détériorer sous leurs yeux. Alors construire de plus en plus de bateaux, de plus en plus vite, de plus en plus cher, et parce que leur obsolescence est aussi programmée que celle d'un smartphone, bah ça en dérange plus d'un. L'avenir de la course au large, c'est peut-être de construire moins de bateaux, de les faire naviguer plus longtemps. Les skippers redeviendraient un peu moins chefs d'entreprise et un peu plus aventuriers.
3: Est-ce qu'il faut ralentir dans la course au large? C'est la question posée par Virginie. Départ de la Route du Rhum le 1er novembre. Il était là, oui, l'iPhone. Ouais. C'est l'iPhone duo.
4: Ah oui.
3: On reconnaît au son.
4: Ah bah oui, on reconnaît.
3: Ça,
0: vous avez levé les yeux ou pas?
4: Oui, on a levé les yeux. On va y venir dans un instant. 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
3: Et on est avec Anthony Morel. Vous l'avez compris, c'est l'heure de la tech. Alors Anthony qui a chaussé des lunettes qui pourraient bientôt être la télé du futur.
4: Ouais,
3: alors,
4: drôle de look, Anthony.
3: On est sur une grosse paire de lunettes un peu
1: elles vont bien,
3: miroir,
1: ou pas
3: ouais.
1: Ouais,
4: c'est moins ridicule que celle d'Emmanuel Macron. Hein, si
3: voilà.
1: Ah c'est classe, moi j'aime bien. Et en fait ces lunettes, c'est une télé qui tient sur le nez ou un écran de ciné. Je voulais faire tester parce que
3: tu crois bien.
1: Sinon ça va pas vous dire grand chose. Donc attends, je vais juste me
3: débrouiller. Ah oui, il est connecté au téléphone. Hop, vas-y.
4: Alors Mathieu, donc, qui a déjà des lunettes de vue
1: sur le nez, et tu vas voir normalement tu vas te voir toi-même et tu vas voir Élise aussi parce que j'ai mis RMC. Voilà, ça marche ou pas?
3: Non.
1: Bon.
3: Ah, attends, j'ai appuyé sur un bouton, j'ai les réglages.
1: Ah, brightness. Oui, parce que tu as dû le. Attends,
3: ah,
1: reste,
3: oui.
1: Attends,
3: je vais en mettre une seconde. Elle va être bien cette chronique. Parce qu'en fait, je suis très très myope, Anthony. Du coup, je vois qu'il y a un truc dans les lunettes, mais je vois pas bien.
4: Oui, c'est peut-être à moi qu'il aurait fallu faire tester les lunettes.
0: Alors, ça corrige pas la myopie en revanche.
1: Wow. C'est mieux devant le micro. Là, c'est bon, j'ai réglé le téléphone. Normalement, ça doit fonctionner. Et tu dois te voir toi-même. Bon, en gros, le principe est simple, c'est qu'à l'intérieur de ces lunettes, il y a deux écrans micro OLED qui vont projeter directement dans ton champ de vision un écran de 7 mètres de diagonale. Donc, c'est comme si tu avais une télé ou un écran de cinéma devant toi. Bon, je disais remplacer la télé à la maison. Évidemment, c'est pas très convivial pour regarder un match de foot en famille ou regarder un film, c'est pas vraiment le but. L'intérêt, c'est quand tu es tout seul, t'es dans ta chambre, voilà, la tête au plafond, tu vas pouvoir afficher une série en immense. Ça va quand même être assez sympa. Intéressant aussi, moi je pensais pour travailler dans le train, parce qu'en fait, on va brancher ses lunettes, je l'ai pas expliqué, hein, mais un petit écran, celui de mon smartphone par exemple, celui de mon ordinateur portable, celui de ma console de jeu, une Switch par exemple, et je vais pouvoir avoir eh bien, l'illusion d'avoir un écran géant. C'est donc génial. Par exemple, dans le train, vous êtes en télétravail, vous pouvez bosser avec un écran géant en face de vous, et l'avantage c'est que la personne à côté de vous, elle peut pas regarder ce qui se passe sur votre écran, ouais. Ce qui est pas mal, ça c'est intéressant aussi.
3: On peut regarder ce qu'on veut.
1: Exactement.
3: Mais bon, on dit qu'il faut réduire le temps devant les écrans, ça va pas nous arranger.
1: L'idée c'est pas forcément de passer la journée avec, j'ai pas testé sur un film de 3 heures, je pense que tu dois avoir des phénomènes de fatigue oculaire. Sur des plus petites sessions, en revanche, ça va être intéressant. Ce qui est intéressant, c'est qu'après avoir tout dématérialisé, la musique, les films, on est en train de dématérialiser l'écran lui-même. C'est la dernière étape finalement.
3: Et tout dans les lunettes aussi.
4: Elles sont assez confortables en plus.
1: Elles sont pas mal. Hein.
4: Ouais, c'est agréable à porter.
1: Ça coûte 350 € pour ceux que ça intéresse.
3: Et ça va baisser. Merci beaucoup, Anthony Morel. Peut-être qu'on pourra bientôt jouer à GTA sur ces lunettes du futur. C'est une plongée chaque matin au cœur des réseaux sociaux, l'algorithme du morning avec Élise. Tu nous parles de ces vidéos qui émergent à mesure qu'on se rapproche de la date de sortie de GTA 6.
4: Allez, avouez-vous, vous y voyez déjà le 19 novembre prochain au volant de votre Pfister Comet S2 décapotable, c'est la Porsche 911 Turbo, hein, cheveux au vent, coucher de soleil, la radio joue cette musique, vous avez terminé une mission, pas de flic à l'horizon, vous êtes bien dans votre réalité virtuelle, oui mais...
8: Assieds-toi, faut que je te parle.
4: Retour à la vraie vie, votre moitié vous fait une scène.
9: Comment ça, c'est qui Lucia?
10: J'ai vu plein de vidéos, c'est qui Lucia?
9: Lucia, c'est quoi ça?
10: En fait, tu veux une autre meuf? Je te suffis pas.
4: Alors, Lucia, c'est l'un des deux personnages que vous allez incarner, et on le sait maintenant avec certitude, l'un des objectifs du jeu sera d'entretenir votre relation de couple. Ça sera pas obligatoire, mais fortement recommandé.
12: Et si tu la textes pas, elle devient énervée. Mais ça, c'est trompé. Tu vas devoir l'emmener à des dates. Tu vas devoir...
4: Oui, avoir des relations sexuelles avec elle. Et le mot a été lâché par cet internaute. Tromperie virtuelle. Alors, dans la plupart des cas, ces vidéos sont évidemment faites avec beaucoup d'humour. Le but, c'est aussi de surfer sur le buzz du jeu. Mais on a toujours la team premier degré. Hein.
12: Serious question, me or GTA 6?
4: Ta meuf ou GTA 6, choix cornélien. Un internaute semble avoir la réponse. Au moins, dans le jeu, si elle te fait chier, tu peux couper la console. Oh. Certes, mais toi, monsieur, dans la vraie vie, tu peux aussi t'améliorer. Hein. C'est pas interdit. Et c'est d'ailleurs l'espoir soulevé par l'humoriste Alex Dimambro sur TikTok.
13: Après, les meufs, en vrai, bonne nouvelle hein, pour vous, parce que à la sortie du jeu, en vrai, pour lui, ça va être le permis accéléré des relations. Quoi. Il va en apprendre beaucoup. Peut-être il va ressortir meilleur mec, hein, tu sais même pas. Laisse-le jouer à GTA, peut-être tu seras gagnante à la fin.
4: Alors, pour être gagnante, encore faudra-t-il qu'il ou elle lâche la manette, et ça, je vous le dis, ça sera une autre paire de manches.
3: Ça va être génial. J'adore. Tromperie virtuelle.
1: Est-ce que jouer, c'est
3: tromper? Merci beaucoup. Est-ce que jouer, c'est tromper? Vous avez 4 heures. Le débat continue. Merci à tous les trois. Le débat continue, puisque le morning, c'est jusqu'à 7 heures. Et c'est à la télé dans 3 minutes sur RMC Story, en plus de la radio, bien sûr. À tout de suite.
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3: Il est 5h55, nouveau rendez-vous du morning. Je ne l'ai pas annoncé, vous disiez qu'est-ce qu'il fait, il va venir. Mais oui, bien sûr qu'il est là, Pierre-Antoine Damcourt, comme tous les matins, Damcourt 2027.
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19: Et aujourd'hui, Pierre-Antoine, vous allez revenir sur les journées du patrimoine qui avaient lieu ce week-end en France.
20: Et oui, ce week-end, ce ne sont pas les candidats qui étaient à l'honneur, mais le patrimoine français avec les journées du patrimoine. Le seul moment de l'année où tu peux voir les Français faire 3 heures de queue pour rentrer dans un bâtiment administratif avec le sourire.
19: Oui, c'est vrai.
20: Alors, comme chaque année, Stéphane Bern a menacé de se jeter du haut de la tour du château de Vaux-le-Vicomte. Je vous préviens, les gueux, si vous n'achetez pas un ticket de l'auto du patrimoine pour retaper les dorures Louis XVI, je saute. On n'a plus de fric, Stéphane. Non, vas-y, saute. Alors à Paris, les gens ont pu visiter l'Élysée, le Sénat, Monique Barbu a pu visiter le ministère de l'écologie. Oh, wow, on m'en avait parlé, je pensais que c'était une légende urbaine. Elle a enchaîné avec une autre institution qui va bientôt lui servir, France Travail.
19: Ah oui.
20: Une belle journée, perturbée cependant par un incident du côté de Matignon. Des visiteurs se sont fait racketter leurs objets de valeur, montres, bijoux, iPhone et... Ah non, c'est juste Sébastien Lecornu qui essaie de boucler son budget 2027. Les journées du patrimoine, c'est aussi les parents qui traînent leurs gosses de force parce que c'est gratuit à aller voir des vieilles choses toutes rabougries. Oh, regardez les enfants, c'est Jacques Lang. Non, on ne touche pas. RMC aussi devait ouvrir ses portes au public pour ses journées du patrimoine, mais peu de monde était dispo. Apolline de Malherbe avait sa partie de chasse à cour dans son domaine. Peut-être l'année prochaine. Daniel Riolo aiguisait ses couteaux avant le PSGOM. Et Estelle avait un petit apéro de 10h à 19h, comme tous les dimanches. Alors moi, j'avoue, les amis, j'ai pas fait les journées du patrimoine ce week-end, mais j'ai acheté un ticket de loto du patrimoine pour pas que Stéphane Bern saute et j'ai écouté un autre patrimoine français, Estelle. Un peu de musique pour finir. Allez, à tout à l'heure, 13h50 pour le répondeur.
19: Merci beaucoup, Pierre-Antoine Damcourt. 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
3: Il est 5h58 déjà, vous êtes sur RMC. Bon réveil à toutes et à tous, bienvenue dans le Morning. Tous les matins jusqu'à 7h, jusqu'à l'arrivée d'Apolline à la radio sur RMC, à la télé sur RMC Story. Salut Élise.
4: Et salut à tous. Toujours votre pouvoir d'achat à la une ce matin, comme tous les jours avec la crise des carburants qui frappe notamment les libéraux de plein fouet, infirmiers, infirmières en particulier, qui travaillent à perte. Leur déplacement leur coûte cher, ils demandent une revalorisation et ils doivent faire des choix, on l'a entendu beaucoup ce matin au 32-16.
3: Frappé par les témoignages de Fadela et de Laurence sur RMC depuis 5h ce matin, notamment vous êtes vous aussi des professionnels du soin et sur la route, vous nous appelez au 32-16 pour ne rien arranger. Il y a nos frais d'assurance qui vont augmenter.
4: Sensiblement, plus 6% au moins pour l'habitation, plus 4% pour l'assurance auto minimum. Est-ce que les assureurs abusent? C'est la question qu'on vous pose ce matin. Et puis c'est un autre effet de l'été infernal qu'on vient de connaître et du dérèglement climatique. Ce sont ces propriétaires qui quittent le sud pour le nord.
3: Oui, et c'est le choix de la rédaction juste après ce journal. Mais tiens, vous êtes dans ce cas-là, vous, ou peut-être agent immobilier, vous voyez les recherches, les demandes qui évolue, on quitte le sud pour la presqu'île du Cotentin dans le choix de la rédaction.
4: On se rafraîchit.
3: Juste après le journal de 6h.
4: Et on a bien besoin de se rafraîchir, Géraldine Demory, puisque cette météo est encore très, très estivale.
21: Ah ben c'est pas cette semaine qu'on va se rafraîchir, oui, effectivement. L'été qui continue encore avec du soleil absolument pour tout le monde aujourd'hui. Toujours Mistral, Tramontane près de la Méditerranée, donc toujours un risque d'incendie qui reste élevé sur le pourtour méditerranéen, mais aussi vers le Poitou-Charentes. Les températures donc, qui restent toujours très au-dessus des normales de saison, même au nord, c'est les températures qui grimpent. Il fera 22 degrés à Lille cet après-midi, 23 à Nancy, 24 à Brest, 25 à Paris. Il fera 27 degrés pour Lyon. On aura 30 à Marseille, Bordeaux, Toulouse. On ira jusqu'à 33 degrés pour Perpignan. Et ça va continuer comme ça encore toute la semaine.
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4: Il est 6h sur RMC.
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4: Et c'est l'heure du journal de Victor Pourchet. Bonjour Victor.
22: Bonjour Élise, bonjour Mathieu et bonjour à tous.
4: Les prix des carburants s'invitent au face-à-face Macron-Trump.
22: Sécuriser les sites pétroliers en mer Rouge, soutenir l'Ukraine, une discussion très constructive, un impact direct sur le pouvoir d'achat des Français, dit le président à quelques heures de l'annonce de nouvelles aides. Une étape surprise de la tournée du pape en France. Le maire LFI de Saint-Denis, Bali Bakayoko, dévoile qu'il rencontrera le souverain pontife vendredi. Et puis Batman, comme on le surnomme, prend sa retraite. Une page de l'histoire du basket français se tourne après cette annonce de Nicolas Batum, ancien capitaine des Bleus.
23: Un entretien au sommet cette nuit à New York.
22: Donald Trump a reçu Emmanuel Macron en marge de l'Assemblée générale des Nations Unies. Antoine Hollard à New York pour RMC. Un thème qui agite aussi bien les États-Unis que la France. Au centre de ces discussions, la crise des carburants.
24: Oui, Emmanuel Macron dit qu'il veut des résultats rapides face à la crise du pétrole. Et pendant son entretien avec Donald Trump, deux idées ont été mises sur la table par le président français. D'abord, un projet de résolution à l'ONU pour garantir la liberté de navigation sur Hormuz. Ce projet est aussi soutenu par les États-Unis. Et puis, et ça c'est une nouveauté, la France se dit prête à intervenir militairement pour protéger et défendre les installations pétrolières saoudiennes, des infrastructures qui sont attaquées depuis une dizaine de jours par les Houthis, un groupe rebelle lié à l'Iran. Alors il ne s'agit pas pour la France d'entrer en guerre face aux Houthis, mais de mener potentiellement une opération défensive. Et là aussi, cette initiative est soutenue par le président américain. Emmanuel Macron, en tout cas, est ressorti de ce tête-à-tête avec Trump en disant que la conversation avait été très bonne. Cite d'ailleurs que les choses se sont bien déroulées. Les deux hommes se sont entretenus pendant plus de 45 minutes. C'est deux fois plus que ce qui était programmé au départ.
22: Et le correspondant de RMC aux États-Unis, Antoine Hollard, sur les carburants, Emmanuel Macron a aussi écrit à Ursula von der Leyen. Il demande à la présidente de la Commission européenne d'assouplir certaines normes dans l'espoir de faire baisser les prix. On y reviendra en détail dans le journal de 6h30. À défaut de faire baisser ces prix, de nouvelles aides doivent être annoncées à 17h par le gouvernement. Quel avenir, notamment pour le chèque de 100 euros, est déjà proposé aux plus modestes? Sont toujours ciblés les ménages les plus fragiles, les entreprises les plus exposées, comme les artisans Marion Gauthier, qui sont contraints de trier leurs chantiers.
25: Donc voilà.
4: L'un est maçon, l'autre menuisier. Penché sur les plans d'un chantier commun, pas loin, précise David, il faut limiter les déplacements.
25: On réduit les chantiers maintenant, c'est plutôt 50 km autour du siège social de notre société, alors qu'avant on partait 100-150 km autour.
26: Et on est plusieurs, là monsieur est maçon, et après je connais des électriciens, des plombiers.
4: Des professionnels qui renoncent à des clients, insiste Pierre, il montre ses fourgons dans son entreprise de rénovation.
26: La semaine dernière, j'ai payé 227 euros le plein. Sachant que quand on est loin, en gros, on fait un plein par semaine. Et j'ai 5 camions. Vous imaginez le coût.
4: Donc c'est plus de 1000 euros par semaine de carburant.
26: Ouais, on est vraiment de plus en plus inquiets de ça.
4: Les artisans rognent sur leurs marges. Mais jusqu'à quand, s'interroge Christelle Gingeau. Elle est directrice de la CAPEP du Loiret.
27: Je pense que c'est la goutte de trop. Parce qu'effectivement, tous les matériaux sont transportés via des camions. Et en termes d'augmentation du coût des fournitures et des matières premières, c'est exorbitant.
4: Elle raconte des appels de plus en plus nombreux d'artisans qui grondent et cherchent le meilleur moyen de se mobiliser. On parle des artisans, on parle aussi des professions libérales. Ce matin, infirmiers, auxiliaires de vie, on a eu des témoignages très forts ce matin au 32-16. Vous n'hésitez pas, venez nous raconter votre quotidien, les choix difficiles que vous devez faire parfois. On en parlera aussi à 7h10 avec l'invité d'Apolline, Judy Sahel-Fegue, vice-président du syndicat Convergence Infirmière.
22: Une deuxième lame d'augmentation, vos assurances habitation et automobiles vont emboîter le pas l'an prochain. Jusqu'à plus 6% pour les premières, jusqu'à plus 4% pour les secondes. Estimation du cabinet Facts and Figures publiée hier. La principale cause avancée, Lou Garnier, c'est le changement climatique.
28: Un été marqué par les feux de forêt, la facture s'élève à 500 millions d'euros pour les assureurs, détaille Cyril Chartier-Cassler, expert en assurance, sans compter les fortes pluies de cet hiver.
29: La conséquence, ce sont des dégâts des eaux, des destructions, donc de véhicules, et des inondations qui se passent.
28: Des sinistres plus fréquents et dont les coûts augmentent à cause de la hausse du prix des réparations et de l'essence notamment. Selon l'expert, les prix des assurances pourraient continuer de grimper.
29: On va de plus en plus vers de la géolocalisation. Certaines maisons vont voir leur tarif d'assurance habitation doubler ou tripler durant les 10-20 prochaines années, alors que des appartements peu exposés au climatique vont, eux, avoir des tarifs d'assurance qui vont augmenter beaucoup moins.
28: Pour limiter la hausse des prix, le spécialiste appelle à davantage d'actions de prévention, comme la création de digues aux abords des cours d'eau dans les zones inondables.
4: Est-ce qu'elles vous choquent, ces hausses de prix ? Est-ce que vous songez à renoncer à ces assurances, pourtant obligatoires ? Venez nous le dire au 32-16, on en parlera à 6h40 avec Olivier Moustakakis, cofondateur et directeur général d'Assureland.com.
22: À l'actualité, c'est aussi ce coup de pression de Gérald Darmanin à son homologue belge. La libération conditionnelle de Mohamed Bakali serait un affront aux victimes du 13 novembre, écrit le ministre de la Justice. Mohamed Bakali, c'est le logisticien des attentats condamné en France et en Belgique, mais incarcéré chez nos voisins où il pourrait bénéficier d'une peine aménagée à l'issue d'une audience dans une semaine. Un salarié blessé dans une explosion au cœur d'une usine chimique près de Rouen. Usine classée Seveso, il a été aspergé de solvant en flammes. Aucune fuite de produits toxiques n'a été détectée.
4: Il est 6h06 sur RMC et on pensait tout savoir de la tournée du Pape en France, mais un nouveau temps fort a été dévoilé hier.
22: Une surprise, un rendez-vous qui ne figurait pas dans ce programme millimétré. On l'a appris hier, quelques heures après son atterrissage, vendredi. Le souverain pontife va rencontrer le maire LFI de Saint-Denis, Bali Bakayoko, Solène Gardret.
0: Et oui, le maire La France Insoumise, mais aussi d'autres élus de Seine-Saint-Denis, comme le président PS du département, Stéphane Troussel, vont rencontrer le pape Léon XIV pour un accueil républicain, précise le maire de Saint-Denis. Rencontre prévue avant la veillée de vendredi soir au Stade de France, qui rassemblera 80 000 jeunes de 17 à 35 ans, veillée à laquelle prévoit d'assister le maire de la commune, mais pas le leader de La France Insoumise, Jean-Luc Mélenchon. On laisse ce moment-là aux croyants, précise un proche du candidat. Pour nous, c'est d'abord un chef d'État qui tient des lignes politiques qui ne sont pas les nôtres, et notamment sur l'avortement. Néanmoins, poursuit cette même source, le pape fait bouger la doctrine sur l'IA, sur l'écologie, sur les droits des migrants. On va écouter ce qu'il dit.
22: Et au programme du pape, un passage par Metz, mais aussi Lourdes dimanche, où il doit rencontrer des victimes d'abus sexuels dans l'église, mais pas de collectif de victimes. Certains d'entre eux sont en colère contre cette décision. Vous les entendrez dans le journal de 7h.
4: Il est 6h07 et une légende du basket français tire sa révérence.
22: Nicolas Batum prend sa retraite après deux décennies à faire rêver toute une génération de fans. Fans des Bleus et de NBA, Diane Carlotti.
1: Après 21 ans, il est temps pour moi de rentrer à la maison. Voilà comment Nicolas Batum a annoncé la fin de sa carrière aux côtés de son fils et dans le gymnase de ses débuts à Pont-l'Évêque dans le Calvados. À 37 ans, le géant de 2m03 est l'une des figures emblématiques du basket français. Le basketteur tricolore le plus médaillé de l'histoire avec 7 médailles au compteur, dont un titre européen en 2013 et le bronze mondial à deux reprises. Depuis deux ans, l'ailier aux 177 sélections avait déjà dit au revoir à l'équipe nationale après l'argent olympique remporté à Paris, mais il évoluait encore en NBA avec les Los Angeles Clippers. Au total, Batman, de son surnom, aura passé 18 ans outre-Atlantique et dépassé la barre des 11 000 points en carrière. Seul un autre Français a fait mieux à ce jour, la légende Tony Parker.
22: Et pourquoi pas un destin à la Zinedine Zidane pour Nicolas Batum, Zizou, qui a animé hier son premier entraînement en tant que sélectionneur de l'équipe de France de foot.
3: Merci beaucoup Victor Pourchet, c'était le journal de 6h sur RMC. Il est 6h08.
4: Et c'est l'heure de jouer avec Nicolas. Bonjour Nicolas.
8: Oui, bonjour.
4: Nicolas qui nous appelle depuis Villeneuve-Tolosane, en Haute-Garonne. Vous êtes inscrit au 732-16, Nicolas, pour tenter de gagner le tout nouvel iPhone Duo en trouvant le code de déverrouillage. Alors, on va ouvrir la
3: l'iPhone
4: boîte.
3: L'iPhone avec les deux écrans, là. Bah oui, c'est le tout nouveau. Là. Vous allez pouvoir primer, Nicolas, si vous le gagnez.
8: Oui.
3: Ah, y a même le chargeur dans la boîte, t'as vu ?
4: Nicolas, les quatre premiers chiffres, c'est simple, ce sont des zéros. Quel dernier chiffre vous nous donnez ?
8: Le 8.
4: Le 8. Allez, je tente. Eh non, Nicolas, je suis navré. Pas d'iPhone Duo pour vous, malheureusement. Mais comme il n'y a pas de perdant sur RMC,
3: l'autre consolation,
4: il est vraiment très très cool. C'est la paire d'AirPods 5 pour pouvoir écouter RMC notamment.
8: Eh bien super, ça marche.
3: J'aime bien que tu précises la paire, comme si on allait lui donner que l'oreille gauche.
4: Oui,
3: Nicolas, c'est pour
4: deux.
3: Vous. On vous envoie les deux et même la petite boîte pour les ranger dedans.
8: Ah ben ça marche.
3: On vous envoie ça à votre Garonne.
4: Merci à vous, Nicolas.
3: Nicolas, et vous continuez à jouer. Peut-être un gagnant de l'iPhone Duo chez Apolline tout à l'heure.
4: Oui, peut-être, on croise les doigts.
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0: Il est 6h10 et dans un instant, c'est l'heure du choix de la rédaction. Bonjour Alfred Orange.
2: Bonjour Mathieu, bonjour Elise.
0: Après l'été suffocant de tous les records, les Français ont la bougeotte.
2: Oui, la chaleur, la sécheresse deviennent des raisons de déménager.
23: Et on se retrouve dans un instant sur RMC et RMC Story. À tout de suite.
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23: Il est 6h14, vous êtes sur RMC, RMC Story. Très bon réveil à toutes et à tous.
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0: Et la France va officiellement dire au revoir ce soir à l'été le plus chaud jamais enregistré dans notre pays. Des températures caniculaires qui poussent déjà certains Français à faire le choix de déménager plus au nord pour ne plus avoir à vivre ça à
23: Alfred
0: nouveau.
23: Orange, bonjour.
41: Bonjour.
23: Alors vous avez enquêté Alfred, et c'est une tendance qui commence à naître, fuir le sud pour se réfugier sur des littoraux plus frais et plus aérés.
41: Exactement, je vous emmène à Saint-Père-sur-Mer en Normandie, sur la presqu'île du Cotentin, visiter la nouvelle maison d'Alain.
42: Petit salon, la télé que j'ai installée là. Hein ? Vous voyez pas bien ici ? Elle est vue sur la campagne. Bon, c'est dommage, de l'autre côté, j'ai pas vu sur la mer. Mais enfin bon, ce sera pour la prochaine fois.
41: 100 000 euros pour 55 mètres carrés que ce retraité n'a pas hésité à débourser en juin dernier pour fuir la chaleur, lui qui passait jusque-là la moitié de son année à Bayonne avec son épouse.
42: Les quatre dernières années où qu'on a passé là-bas, on a passé des étés difficiles. On était obligé de vivre les volets fermés. On avait une belle terrasse aussi là-bas. On n'a jamais pu en profiter à cause de la chaleur. Le midi, on n'a jamais pu manger dehors. C'était pas possible. Faisait trop chaud. Si c'est pour souffrir de la chaleur et de ne pouvoir rien faire, pour moi, c'est pas une qualité de vie. Alors que là, franchement, enfin, je touche du bois parce que j'espère que ça durera comme ça, mais on a une qualité de vie. Ben moi, ça m'a totalement changé la vie.
1: Alain qui, on imagine, Alfred, que le cas d'Alain n'est plus un cas isolé. Ils sont de plus en plus nombreux à fuir le sud de la France.

0: en bête somme ou plusieurs agences immobilières m'assurent que le nombre de transactions a augmenté cet été, faisant grimper les prix. Le prix du mètre carré a par exemple augmenté de 4% en juillet dans la station balnéaire de Saint-Valery-sur-Somme.
1: Mais alors forcément, la question qu'on se pose, Alfred, c'est est-ce que ces littoraux du nord-ouest de la France vont être capables d'accueillir beaucoup plus de résidents ou pas à l'avenir?
0: Ça va être très difficile de répliquer notamment ce qui s'est fait dans le sud par le passé. C'est ce qu'explique Didier Vy, il est géographe et spécialiste de la question.
2: Il est évident que le modèle d'urbanisation massive du littoral planifié par l'État, qui a été mis en place notamment sur le littoral languedocien avec la Grande Motte, n'est plus possible aujourd'hui pour tout un tas de raisons économiques, politiques, sociales et environnementales.
0: Avec aussi un dernier obstacle, d'après cet expert, les résistances des populations résidentes qui vont vouloir peser dans le débat pour éviter un éventuel afflux touristique.
3: Merci Alfred Orange. J'en appelle aux agents immobiliers, parce que c'est en première ligne là-dessus.
1: C'est
3: quoi les demandes ces derniers mois là? Est-ce que vraiment vous avez vu cette évolution? Plus de 4% sur le prix du mètre carré à Saint-Valery-sur-Somme, hein, c'est ce que vous citiez.
0: Oui.
3: C'est beaucoup en si peu de temps. Je veux dire, c'est quelque chose de très concret qui se mesure. Témoignez ce matin, et puis alors, peut-être que les Normands ou les Picards de Saint-Valery-sur-Somme vont nous appeler aussi. Est-ce que vous voulez des sudistes repentis? On vous attend au 32-16. Merci Alfred.
1: Il est 6h18 sur RMC, RMC Story. C'est l'heure d'accueillir notre docteur du morning, Aurel Guedj. Salut Aurel.
4: Salut. Attraper le paludisme sans avoir quitté la France, c'est possible. Vous n'avez pas voyagé, mais le moustique... Lui, il a pris l'avion et ça s'appelle un paludisme d'aéroport.
1: À tout de suite sur RMC, RMC Story.
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2: Il est 6h22, vous êtes sur RMC, l'essentiel de l'info, Élise.
3: Et de nouvelles aides annoncées ce soir à 17h par le gouvernement face à la flambée des prix des carburants. Pendant ce temps, Emmanuel Macron qui demande à l'Union européenne d'assouplir ses règles pour permettre d'augmenter la production des raffineries. Le chef de l'État qui a par ailleurs jugé très constructif son entretien avec Donald Trump, notamment sur la question de la sécurisation des sites pétroliers en mer Rouge. Le pape Léon XIV qui va rencontrer le maire de Saint-Denis, Bagayoko, avant la veillée au Stade de France prévue vendredi. Et puis j'ai fait mon temps, la légende des Bleus et de la NBA, Nicolas Batum a officialisé hier soir sa retraite. À 37 ans, le joueur normand aspire à autre chose, dit-il.
2: Il est 6h22.
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2: 6h22 donc, et c'est l'heure de retrouver le médecin du matin, Aurel Gage.
5: Bonjour.
2: Salut Aurel. La consultation gratuite, 3 décès à Francfort, en Allemagne, après des cas de paludisme identifiés chez des employés de l'aéroport. Du paludisme à Francfort, en Allemagne, mais aussi chez des riverains.
3: Aurel, comment on peut attraper une maladie tropicale sans avoir voyagé ?
5: Eh ben, je vous laisse imaginer, on est en Asie du Sud-Est, vous avez un moustique qui se balade et qui à ce moment-là, hop, rentre dans l'avion, il fait comme vous, vous feriez, il prend l'avion, il arrive à Francfort, et là, à Francfort, bah, ce moustique qui est infecté, il sort de l'avion, et puis, il faut savoir que les moustiques responsables du paludisme, eh ben, ces moustiques-là, les anopheles, c'est des moustiques qui ont un grand périmètre de plusieurs kilomètres, donc ils vont pouvoir, se balader tout autour, et ils vont piquer d'autres personnes. Donc vous allez vous retrouver avec une maladie, le paludisme qui est lié, eh bien, à un parasite, et ce parasite, eh ben, il est d'origine, il va être originaire du pays initial, alors que vous, en fait, vous n'avez pas voyagé. Mais le moustique qui vous a piqué, lui, il a voyagé.
3: Donc l'information, c'est que le moustique, il résiste à plusieurs heures d'avion, des conditions climatiques plus fraîches, il peut être dans les bagages, les soutes et tout.
5: Et oui, et d'ailleurs, c'est même pour ça, ce moustique-là. Il faut savoir qu'il peut se balader, justement, depuis vos bagages. Et donc, vous pouvez vous retrouver dans une situation où, dans une région, vous allez avoir, dans une zone assez quand même circonscrite, vous allez avoir plusieurs cas de paludisme, parce que ce qui va se passer, c'est que le moustique en question, il va d'abord piquer une première personne, puis il va piquer une seconde personne, puis il va piquer une troisième personne.
2: Mais alors, ça veut dire que ça peut arriver aussi chez nous. Pourquoi est-ce que le paludisme ne s'installe pas en France métropolitaine ?
5: Eh ben, c'est une très bonne question. En fait, le problème, c'est qu'il faut quand même un seuil critique pour avoir ce qu'on appelle une endémie, c'est-à-dire vraiment qu'une pathologie soit considérée comme faisant partie du paysage bactériologique, parasitologique. Eh bien, il faut que vous ayez une quantité suffisante de cas infectés, puisque l'histoire initiale, c'est j'ai des humains infectés. Derrière, il faut qu'un moustique s'infecte. Il faut bien comprendre que les anopheles, il y en a quasiment partout, mais les anopheles qu'on a en France hexagonale ne sont pas les mêmes que vous avez dans les régions où vous avez du paludisme. C'est des anopheles qui ont moins tendance à choper du paludisme. Et puis l'autre chose, il va falloir que cet anophèle survive, que cet anophèle le refile à des humains et que ensuite cette boucle se recommence. Mais il faut bien comprendre que pour avoir un cycle viable, il faut quand même pas mal de cas. Et à ce moment-là, vous aurez justement quelque chose d'endémique. Pour l'instant, à chaque fois qu'on a des cas, c'est vraiment sporadique. Oui, c'est quand même en augmentation. Reste des cas d'importation.
3: Et alors, quels symptômes doivent nous alerter, docteur ?
5: Alors, le problème du paludisme, c'est que ça reste un parasite qui peut rester assez longtemps. Donc, le temps d'incubation, il est variable. Ça va être de une semaine à un mois. Donc, faut quand même tilter longtemps quand vous avez ce diagnostic. C'est en gros, initialement, ça se présente avec de la fièvre. Le parasite va se loger dans le foie et ensuite va se loger au niveau des globules rouges. Malheureusement, ça peut être responsable, de certains troubles au niveau de la prise de sang. C'est comme ça, généralement, qu'on les remarque aux urgences. Aux urgences, ils viennent pour fièvre inexpliquée. On leur fait une prise de sang. Il y a des anomalies un peu évocatrices. Et dans ce cas-là, on fait, vous avez voyagé. Et là, on pense au paludisme.
3: On n'a pas voyagé.
5: Savez que ça fait partie de ce qu'on appelle des prises de guerre par les médecins. À chaque fois qu'un médecin fait un diagnostic de paludisme d'aéroport, vous êtes sûr que c'est la superstar à l'hôpital. Bon, pour l'instant, ça m'est jamais arrivé.
6: D'accord. Complètement zinzin.
3: Je ne sais pas si je vous le souhaite, mais.
6: Mais cela dit, c'est important que
2: le généraliste près de chez nous soit au courant, parce que tu vois tous les symptômes du palu, tu te dis on est à Ivry, il y a pas de paludisme. Non mais c'est bien de
5: le rappeler,
2: ce paludisme d'aéroport. Merci beaucoup docteur. Si vous avez une question, vous n'hésitez pas, vous écrivez directement à Aurel Gage sur le WhatsApp RMC 06 12 424 424 ou alors vous écrivez directement sur le même WhatsApp ou au 32 16 pour poser la question à la ministre de la Santé. Partez vite, il y a la ministre, il y a votre ministre qui arrive à 7h40 tout à l'heure. Fuyez Aurel, elle va vous trouver sinon. Fuyez. Il est 6h26.
3: Et c'est l'heure du bonus Mathieu avec un clash Rocky Trump.
2: Comment Sylvester Stallone a mouché Donald Trump alors même que c'était un de ses soutiens à la dernière présidentielle. Il avait même comparé Trump à un deuxième George Washington. Rien que ça.
3: Pardon.
2: Alors c'est peut-être ce qui a donné un peu trop confiance au locataire de la Maison Blanche. Mais la politique, à Stallone, c'est pas sa guerre. Quand le président américain a été élu, il s'est permis une annonce qui a surpris le comédien. Début 2025, Donald Trump annonce qu'il nomme les acteurs Mel Gibson, John Voight et Sylvester Stallone ambassadeurs émissaires spéciaux à Hollywood. En fait, le président voulait que ses stars lui servent d'yeux et d'oreilles dans le monde du ciné, du showbiz. Alors Stallone raconte avoir appris l'info devant sa télé et avoir décliné. Il explique que pour lui, Hollywood est impossible de débarquer et d'expliquer aux grands studios comment ils doivent travailler. Il sait de quoi il parle. L'acteur de 80 ans qui raconte aujourd'hui qu'il avait pourtant prévenu Trump. Merci, mais non merci. En fait, précisément, il lui a dit merci et ciao.
3: Ah ouais.
2: Stallone, merci, ciao.
3: Ciao.
2: Allez, au revoir. Voilà pour l'anecdote. Il n'a pas dénier du coup tout son intérêt pour Trump.
3: C'est juste oui, ils sont toujours copains.
2: À Hollywood.
3: Bon, merci beaucoup Mathieu. Il est 6h27 et c'est l'heure d'accueillir Daniel au 32-16. Daniel, puisque c'est l'heure de jouer et que vous avez été tiré au sort. Bonjour Daniel.
6: Bonjour.
3: Comment ça va ce matin?
6: Ça va plutôt bien.
3: Est-ce que vous avez trouvé le mot caché, Daniel?
6: Alors, c'est irénisme.
3: Bravo. Irénisme. J'ai oublié la définition, mais je crois que c'est...
2: C'est chercher la paix, quoi.
3: Ouais, on cherche la paix des ménages.
6: En gros,
3: voilà,
6: ouais,
3: attitude
6: c'est ça,
3: qui vise à la compréhension, la recherche de la paix. Bravo, Daniel.
2: On en a besoin.
6: Merci.
2: On en a besoin, bravo.
6: Ouais, je crois qu'en ce moment, on en a besoin. Et on a beaucoup qui devraient en faire preuve.
2: C'est bien dit. Et vous aviez peut-être besoin d'une collection de petits électroménagers Terraillon. C'est pour vous, le grille-pain, la bouilloire, le mini blender et la balance de cuisine pour préparer facilement. Vous êtes cuisinier, Daniel, je vois.
6: Oui, c'est ça.
2: Vous travaillez dans un resto, dans une collectivité?
6: Là, je suis en collectivité maintenant.
2: Eh ben, bonne journée à vous.
6: D'où le réveil matinal avec RMC.
2: Il y a quoi au menu aujourd'hui, Daniel?
6: Il y a sauté de porc tandoori, gratin de poisson de carotte. Julienne de légumes, des gâteaux maison,
3: on arrive Daniel, hein. Dans le 14e, c'est pas loin.
2: On arrive après, pas loin.
3: Après le morning.
2: On sera 4, Daniel.
3: Il est 6h29 et dans la prochaine demi-heure, évidemment, le journal de 6h30, mais aussi une proposition pour la France. Virginie Fulpin qui décortique les promesses de candidats à la présidentielle. Ce matin, on s'intéresse à Dominique de Villepin, presque candidat qui veut former toute la jeunesse aux arts.
2: Et puis assurance auto, assurance habitation, de nouvelle hausse prévue en 2027, bien au-delà de l'inflation. On est avec Olivier Moustakakis, directeur général d'Assureland. C'est l'invité du morning à 6h45.
3: Mais avant cela, la météo, Géraldine Demory, va faire chaud aujourd'hui et les prochains jours.
7: Chaud et beau. J'ai pas vraiment grand-chose à vous dire, parce que sur ma carte, quasiment.
3: Merci Géraldine, au revoir.
7: Il y a à peine quelques petites grisailles qui peuvent traîner ce matin sur le nord de la Bretagne ou vers le Cotentin. Il y a du vent encore près de la Méditerranée, mais aussi vers le Poitou-Charentes, donc sur le littoral de la Méditerranée et sur le Poitou-Charentes, on a toujours un risque de feux de forêt qui reste élevé. Les températures très élevées aussi, effectivement. En hausse d'ailleurs sur la moitié nord. Cet après-midi, on aura 22 degrés à Lille. Il fera 24 à Brest, 25 à Paris. On aura 27 à Lyon. 30 pour Marseille, Bordeaux, Toulouse. On ira jusqu'à 33 à Perpignan. Effectivement, ça va durer comme ça toute la semaine.
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2: Il est 6h30 sur RMC.
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2: C'est l'heure du journal de Quentin Vinet. Bonjour Quentin.
10: Bonjour à tous les deux, bonjour à tous.
2: À la une, les annonces à venir face à la flambée des prix à la pompe.
10: Ce sera en fin de journée à Bercy. En attendant, Emmanuel Macron a parlé de la situation au Moyen-Orient cette nuit avec Donald Trump aux États-Unis. Un entretien de 45 minutes. Vous allez voir qu'Emmanuel Macron fait une demande à Bruxelles. On va tout vous expliquer. On va parler dans ce journal de la visite du pape vendredi en France. Journée peut-être bien banalisée dans certaines écoles catholiques. Et on va vous raconter le premier jour de Zinedine Zidane à la tête des Bleus. C'était hier à Clairefontaine.
3: Comment travailler, mais surtout comment vivre avec une telle flambée des carburants?
10: Alors vous savez qu'il y avait hier des réunions à Matignon. Il y aura aujourd'hui des annonces à Bercy, un sommet à l'ONU durant lequel il sera question des tensions internationales à l'origine de la flambée des carburants. Et puis aussi la vraie vie. Il y a Fadela qui a composé le 32-16 ce matin. Elle a appelé RMC. Elle est infirmière en Haute-Garonne, au sud de Toulouse, dans la région de Saint-Gaudens. Et elle raconte, vous allez l'entendre, eh bien qu'elle ne peut plus aller voir tous ses patients.
11: Le quotidien, c'est restreindre la tournée. C'est-à-dire que si un patient nous appelle et qu'il est au-delà de 13-14 kilomètres depuis mon cabinet, c'est non. La semaine dernière, j'ai refusé un patient qui est en montagne, qui nous a appelé pour des prises de sang urgentes et importantes. Je me suis vue le refuser parce qu'il était à 18 kilomètres. Il y a des gens qui vont mourir, seuls. Moi, je travaille à perte, là, le budget carburant de l'année 2026 est explosé. Je ne suis pas une nonne, hein. Vous voyez, le gouvernement, j'ai envie de lui dire ça.
10: Il y a des gens qui vont mourir, nous dit ce matin sur RMC cette infirmière libérale donc au sud de Toulouse. Et c'est donc dans ce contexte que le gouvernement doit annoncer de nouvelles mesures de soutien aux automobilistes en fin de journée. Il sera 17h depuis Bercy. C'est aussi aujourd'hui qu'Emmanuel Macron demande à Bruxelles d'assouplir temporairement plusieurs règles européennes pour faire baisser les prix des carburants, Alexandre Thibault.
12: Oui, le chef de l'État évoque des difficultés croissantes d'approvisionnement qui se traduiraient dans les prochaines semaines par 4 millions de barils de pétrole perdus par jour, ce qui ferait encore monter les prix. Alors il demande un assouplissement des normes européennes sur la qualité des carburants. En clair, en produire un de moins bonne facture pour en produire plus, environ 5 à 20% selon l'Élysée. Autre levier, augmenter la part de biocarburants dans le gasoil, 10% contre 7% aujourd'hui, même si tous les moteurs diesel ne sont pas compatibles. Et puis, à plus long terme, Emmanuel Macron demande de reporter l'entrée en vigueur prévue l'année prochaine d'une norme sanctionnant les raffineries qui émettent trop de méthane, ce puissant gaz à effet de serre. Selon un expert du secteur, si elles sont sanctionnées, elles n'exporteraient plus de pétrole en Europe et cela entraînerait une hausse des prix.
10: Alors il l'a dit, Emmanuel Macron veut, je le cite, traiter les causes de la flambée des prix de l'énergie. C'est ce qu'il a fait cette nuit à New York lors de son entretien avec Donald Trump, face à face de 45 minutes. Très constructif, nous dit-on. Il a été question de la sécurisation des sites de sortie du pétrole en mer Rouge. C'est ce qu'a dit Emmanuel Macron à la sortie donc de la Trump Tower. Il y a les pays du G7 qui appellent ce matin les Houthis alliés de l'Iran à cesser leurs attaques dans cette région en marge de l'Assemblée Générale de l'ONU qui va réunir 150 dirigeants du monde entier aujourd'hui et demain à New York.
2: Ça, c'est pour les grandes secondes de l'Assemblée Générale des Nations Unies. On a tous été, je crois, assez marqués par le témoignage de Fadela, celui de Laurence aussi, qui nous a appelé une demi-heure après, auxiliaire de vie. Juste après ce journal, vous entendrez Alain. Il est AESH, accompagnant d'élèves en situation de handicap, et il va démissionner parce que ça coûte trop cher d'aller travailler. On en est là. Vous continuez à réagir, à témoigner au 32-16.
3: Il est 6h33 sur RMC. C'est vendredi que le pape arrive en France et on en sait un peu plus sur son programme.
10: Oui, avant la veillée prévue vendredi soir au Stade de France, le pape va rencontrer le maire de Saint-Denis, Bali Bagayoko, et le président de ce département de Seine-Saint-Denis, Stéphane Troussel. Un accueil républicain est prévu selon les informations de RMC. Et vendredi, donc jour de l'arrivée du pape à Paris, à l'aéroport d'Orly, l'enseignement catholique veut marquer le coup en banalisant la journée dans les écoles privées, sans obligation, bien sûr, mais chaque chef d'établissement décidera au cas par cas. Cassandre Brault, vous nous dites que cette journée ne fait pas l'unanimité.
13: Oui, et qui fait réagir les chefs d'établissement, déjà, comme Yann Joannet, qui refuse d'y prendre part.
14: Nous, il n'y a absolument rien de prévu.
13: Ce directeur d'un établissement privé sous contrat ne comprend pas l'intérêt d'une telle journée.
14: Donc, si on marque le coup, il faut forcément qu'on fasse quelque chose qui a un rapport avec le pape, donc on en arrive au catholicisme. Donc, j'aurais du mal à l'intégrer dans un programme et dans une logique. Quoi.
13: Contacté par RMC, l'enseignement catholique assume, on trouve tout à fait normal de proposer ça à nos établissements parce qu'ils portent un projet éducatif chrétien et ajoute qu'il n'y a aucune obligation. Mais cette journée imposerait de reporter des cours, selon cette enseignante, dans un collège privé, et ce n'est pas compréhensible.
15: Qu'on décide dans un établissement effectivement privé catholique de faire des événements, je l'entends. En revanche, on fait ça après les cours. On n'a pas que des élèves de confession catholique, on a d'autres confessions.
13: Selon elle, cette proposition se heurte au principe de laïcité et ne respecte pas la liberté de conscience des élèves et des enseignants.
10: Ça rappelle de mauvais souvenirs. Une explosion a provoqué un incendie et fait un blessé hier au sud de Rouen dans une usine classée Seveso. Pas de risque pour la population, assure sur place la préfecture. Je vous signale aussi que le trafic des trains restera perturbé jusqu'à vendredi. Donc en fait toute la semaine entre Toulouse et Carcassonne. Toujours la conséquence de l'accident au niveau d'un passage à niveau, c'était dimanche. Aucun bus de substitution prévient la SNCF.
2: Il est 6h35 sur RMC et l'image restera. Zinedine Zidane en survêt. Hier, à Clairefontaine, pour son premier entraînement en tant que sélectionneur des Bleus.
10: Oui, c'était hier en fin de journée, donc comme prévu, au premier jour du rassemblement de l'équipe de France. Racontez-nous, Valentin Jamin.
16: Oui, Zinedine Zidane, jogging bleu et haut de survêtement blanc, fait sa première apparition hier sur le terrain vers 18h. Il met la séance en place, délègue beaucoup à ses adjoints et envoie quelques passes aux 12 joueurs sur la pelouse, dont le défenseur Dayot Upamecano.
17: Regardez mon sourire, on a pris du plaisir.
16: Impressionné par les contrôles de son sélectionneur.
17: Ouais, mais c'est dur de les reproduire. On était tous fans de lui quand on était petits. Ça fait plaisir d'apprendre de lui maintenant.
16: Zidane pose sa patte aussi hors terrain. L'arrivée hier, décalée dans l'après-midi à l'abri des caméras, la salle de musculation qui a changé et il a dit quelques mots pour présenter son staff, raconte le défenseur Maxence Lacroix.
18: Il a insisté sur le fait que voilà, on va passer 2 semaines ensemble, qu'on va apprendre à se connaître, voilà, il y a un tout nouveau staff et voir ce que le coach veut aussi de nous. On l'a suivi quand il était jeune, quand on les regardait à la télé, maintenant on peut s'entraîner avec eux, c'est magnifique.
16: Et déjà du partage, champion du monde et d'Europe, Fabien Barthez s'occupe maintenant des gardiens dans le staff, Guillaume Rest en fait partie et apprécie.
19: On a beaucoup échangé sur son expérience, sur son parcours, il faut prendre tout ce qu'il nous dit, on va continuer de prendre les enseignements et de rentrer avec beaucoup d'expérience.
16: Guillaume reste l'un des 6 nouveaux joueurs qui ont eu le droit à leur bizutage en chanson hier soir.
10: C'était aussi les retrouvailles hier à Clairefontaine entre Kylian Mbappé et Ousmane Dembélé. Vous savez, après leur sortie sur le Ballon d'Or dans la presse, on se demandait comment ça allait être ces retrouvailles. Bah, tout va bien, il n'y a pas de tension, on reste amis. Voilà ce qu'assure dans un entretien Kylian Mbappé.
3: Le Quintet, Quentin, c'est à Auteuil aujourd'hui.
10: 13h50, je donne les pronostics de la Dream Team des s'il courses LMC. Le 10 et le 4. Le 10 en favori, Louba. Le 4 en outsider, Pink Persévérance.
2: Merci beaucoup Quentin Vinet. C'était le journal sur RMC. On va écouter Alain. Ce matin, Alain qui est dans l'Hérault et qui nous a écrit sur le WhatsApp RMC, le 06 12 424 424. Bonjour mon cher Alain.
20: Oui, bonjour.
3: Bonjour Alain, vous êtes AESH, accompagnant pour élèves en situation de handicap, et vous nous dites ce matin que vous allez être contraint de démissionner à cause de la flambée des prix des carburants.
20: Ah mais oui, mais ça sera effectif de toute manière vendredi. Bon, moi j'ai mon diplôme d'état d'accompagnant éducatif et social, donc je pourrais faire de l'intérim. Mais 950 euros par mois, c'est juste pas possible. On n'est pas considéré par le gouvernement, on n'existe pas. Il y a des milliers d'enfants qui ont besoin d'accompagnants.
2: On crève du manque d'AESH, Alain, pardonnez-moi.
20: Ben mais quand il y a des réunions avec les professeurs et tout, on est laissé à la porte, on n'existe pas pour le gouvernement, ils veulent pas nous payer.
2: Vous touchez 950 euros par mois, vous êtes à temps plein, Alain?
20: Non, ben oui, c'est 24 heures.
3: Oui, c'est le maximum.
20: Ben oui, c'est le maximum. Et ils ne nous font pas 35 heures et tout ça, justement, pour qu'on puisse continuer les accompagnements, qu'on puisse justement préparer les journées. Tout ça, c'est...
2: Ouais,
20: nous n'existons pas.
2: Et voilà. Et
20: en plus, quand on habite à la campagne comme moi, à 25 km de Montpellier, donc je fais 25 km aller, 25 km retour. Hier, quand j'ai mis juste à peine 20 euros pour le carburant, c'est 2,46 euros le litre pour le gasoil. Ben, comment on fait?
2: Non, mais on paye pour aller travailler. En plus, on en parle depuis le printemps. J'entends que personne n'a envie de se priver ou de payer plus cher, etc. Mais là, vous êtes en train de dire, je peux pas aller bosser. Mais il y a un truc qui marche pas, on marche sur la tête, en fait.
20: Mais comment
2: si ça
20: on
2: coûte
20: fait,
2: de l'argent d'aller bosser, on va pas y aller, en fait. C'est pas compliqué.
20: Mais vendredi, je termine, moi. Je suis à l'école de Prades-le-Lez, je termine vendredi. Voilà. La mort dans l'âme, parce que j'aime ce métier, je m'y suis intéressé parce que j'ai une de mes filles qui était suivie par un AESH. Je me suis intéressé au métier, j'ai passé le diplôme. Mais au bout d'un moment, au bout de 9 mois que j'y suis, ben, il faut savoir renoncer. Donc je vais retourner faire de l'intérim, je vais devoir changer de voiture aussi. Et puis voilà, dans la France de Macron, ça fait 10 ans, je crois qu'il avait écrit un livre Révolution. Vous l'avez vu, la Révolution, vous? Est-ce que l'État fait sa révolution? Les communautés de communes, elles auraient dû être supprimées. Le Sénat, il aurait dû être supprimé, comme ça on aurait gagné 2 milliards. Tous nos dirigeants, là, ça serait bien qu'ils aient plus de voitures de fonction et tout ça. Ça commence par le haut, déjà. On commence à écrémer par le haut. Les régions.
2: En tout cas, Alain, déjà, si vous arriviez à faire le plein, avant de supprimer le Sénat,
20: on peut pas.
2: On va essayer de faire en sorte de faire le plein d'essence.
20: Oui, mais ce que je veux dire, c'est que l'exemple vient d'en haut. On peut pas dire au peuple, nous, on a fait des erreurs et vous allez vous priver, vous. Et nous, on se prive pas. Eux, ils se privent pas. Pourquoi nous, on est toujours obligé de payer pour travailler? Qu'est-ce qu'on a comme plaisir dans la vie?
2: Non, mais Alain, vous savez ce qui a changé aussi depuis le printemps, et je me permets, parce que ça va avec le sujet d'après, c'est que les carburants étaient chers, et c'est déjà un problème quand les carburants sont chers, les énergies en général. Mais là, tout est cher, tout est hors de prix. On parle de l'inflation des fruits et légumes, on parle de l'inflation des assurances dans un instant, et j'entends votre témoignage, Alain. Il y a des gamins qui ont besoin d'AESH et qui n'en auront pas à partir de vendredi, si je vous suis bien. Comme il y a des patients qui avaient besoin de Fadela et qui n'auront plus d'infirmière libérale à proximité. Comme il y a d'autres patients qui avaient besoin de Laurence, qui nous a appelé aussi, qui est auxiliaire de vie. On a un sujet, si les gens vont rester chez eux, à regarder la télé pour voir le prix du carburant monter, quoi, si je vous suis bien, Alain.
20: quand la France est à l'arrêt, quand la France va être à l'arrêt parce que les gens ne vont plus se déplacer pour consommer, ça va faire des défaillances d'entreprise. Vous croyez pas que ça va être pire au final?
2: J'ai Laurent qui est artisan sur le WhatsApp RMC qui nous dit c'est un autre confinement en fait. On va rester à la maison parce qu'on peut pas sortir. Merci Alain.
20: Ben oui, sauf que la France rurale, on n'en parle pas. Nous n'existons pas.
2: En ici, on en parle, villes,
20: nous, oui, mais sinon, nous n'existons pas pour nos dirigeants. Nous n'existons pas.
2: Voilà. J'espère qu'ils l'entendent, Alain. J'espère qu'ils l'entendent.
20: Oui, mais l'entendre, c'est une chose.
2: Alors, bon, vous êtes à ESH, je vous sais plus le ministère de l'Éducation, mais la ministre de la Santé sera à 7h40 sur RMC tout à l'heure, au micro d'Apolline. Il y a les infirmières et infirmiers libéraux, il y a les auxiliaires de vie qui attendent des réponses du ministère de la Santé aujourd'hui, du gouvernement aussi à 17h. Merci Alain de votre appel. Je suis désolé pour ces gamins corrompus d'AESH, mais qu'est-ce que vous voulez qu'on dise à Alain? Ça lui coûte cher d'aller travailler. Il va pas y aller. Merci Alain de votre appel au 32-16. Et dans un instant, la hausse des tarifs des assurances, désolé, on ne va pas faire de transition, il n'y en a pas besoin. Ce sera avec notre invité Olivier Moustakakis, directeur général d'Assureland.com.
3: Et puis une proposition pour la France. Tous les matins, on décortique une promesse de candidat. Bonjour Virginie Fulpin.
0: Bonjour, là c'est Dominique de Villepin qui veut développer la pratique artistique pour les enfants.
3: A tout de suite sur RMC, RMC Story.
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2: Il est déjà 7h moins le quart, vous êtes sur RMC, bientôt Apolline Matin, ça c'est la suite. D'ici là, le prix des assurances, mais d'abord, une proposition pour la France.
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3: C'est votre nouveau rendez-vous politique en cette année présidentielle. Chaque jour, on décrypte une proposition, une promesse de candidat. Ce matin, Dominique de Villepin, qui n'est pas encore officiellement candidat, Virginie, mais qui préconise de développer la pratique artistique pour les enfants.
31: Alors, c'est pas le premier sujet de la campagne présidentielle. Dominique de Villepin le dit. D'ailleurs, la culture, personne n'en parle. Mais lui, il voit un thème fondamental de ceux qui font que nous sommes un peuple. Ce qu'il veut mettre en place, c'est ce qu'il appelle la culture partout. Pour être plus clair, il veut que chaque enfant de France pratique un art plus de 100 heures par an de l'école primaire au collège.
3: Donc ce serait à l'école des cours d'art en plus, c'est ça ?
31: Alors pour l'instant, à l'école primaire et au collège, il y a une heure de musique et une heure d'art plastique. En gros, sur l'ensemble de l'année, ça fait 72 heures. Dominique de Villepin veut donc augmenter le nombre d'heures et que la pratique soit plus présente. Son argumentaire, c'est qu'on est dans une époque où on n'a jamais eu autant de flux qui donnent accès à l'art et jamais aussi peu de clés pour comprendre les œuvres, parce qu'on ne lit pas de la même manière si on s'essaie soi-même à l'écriture. Mais la pratique de l'art n'aurait pas lieu qu'à l'école. Il veut aussi créer des maisons d'art ouvertes dans chaque bassin scolaire qui accueillerait les enfants et les adolescents le week-end et le soir avec des artistes résidents.
2: Et il veut que les enfants soient acteurs plus que consommateurs.
31: Mais en fait, il s'attaque à la façon dont la culture a été traitée politiquement ces dernières années, ce qu'il appelle le macronisme culturel. Dominique de Villepin prend l'exemple du Pass Culture, un pass créé en 2019 pour favoriser l'accès à la culture des jeunes de 15 à 21 ans. Chaque ado de 17 ans a, par exemple, droit à un crédit de 50 euros chaque année pour financer ses activités culturelles. Dominique de Villepin, il voit une façon de faire des jeunes plus des consommateurs de culture que des acteurs.
3: Et alors, c'est quoi le bilan de ce Pass Culture ?
31: Alors déjà, plus de 80% des jeunes utilisent le dispositif. Près de 5 millions de personnes s'en sont servies. On peut donc parler de succès. Mais si on regarde en détail, les jeunes des milieux favorisés en profitent plus que les jeunes des classes populaires. Et puis l'essentiel du budget sert à acheter des produits culturels, très peu, à aller voir des spectacles vivants, par exemple. La Cour des comptes a d'ailleurs dressé un bilan très critique du Pass Culture fin 2024 en disant que ça coûtait très cher pour des résultats très mitigés.
2: Ce que veut mettre en place Dominique de Villepin entre les heures en plus à l'école et les artistes résidents, ça coûterait encore plus cher.
31: On revient toujours au problème du financement. Dominique de Villepin ne veut pas puiser directement dans le budget de l'État. Il propose une fiscalité ciblée sur l'économie numérique. Par exemple, il veut créer une taxe sur les contenus générés par intelligence artificielle. Si je reprends ces mots, c'est faire financer par la machine ce qu'elle concurrence. Il veut aussi mettre à contribution les plateformes numériques pour former une sorte de caisse de solidarité et payer les artistes résidents dans les maisons d'art ouvertes. Entre l'idée et la réalisation effective, il y a quand même du chemin.
3: Il y a déjà une pratique artistique des plus jeunes, mais beaucoup d'inégalités encore.
31: À l'école, au-delà des deux heures de cours hebdomadaires, l'État finance ce qu'on appelle des actions d'éducation artistique et culturelle avec l'intervention d'artistes, mais la Cour des comptes, elle encore, pointe des disparités. Sur l'année 2023-2024, 57% des élèves seulement ont bénéficié de ces actions. En gros, dans les grandes villes, tout va bien. Dans les milieux ruraux et périurbains, beaucoup moins. Pourtant, l'État et les collectivités locales y consacrent un budget conséquent, autour de 4 milliards d'euros, donc il y a un vrai problème.
2: Alors, la France est loin de ce qui se passe dans les pays d'Europe du Nord.
31: Le modèle d'excellence, c'est la Finlande, avec des cours d'art obligatoires et nombreux dès le primaire, tout un réseau d'écoles d'art locales aussi qui propose aux enfants des parcours extrascolaires très riches, ce qui pourrait se rapprocher de ce que propose Dominique de Villepin avec les maisons d'art ouvertes. Mais les élèves finlandais n'ont pas le même rythme scolaire. En primaire, c'est 4 à 5 heures de cours par jour, entre 5 et 7 pour les collégiens, ce qui laisse plus de place à la pratique artistique l'après-midi. Mais si on doit maintenant réformer les rythmes scolaires, ça risque de prendre un petit peu de temps.
3: Merci beaucoup Virginie Fulpin, c'était une proposition pour la France. Il est 6h49 sur RMC.
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2: Désolé d'arriver avec ce genre de nouvelles encore, une nouvelle hausse encore, cette fois sur vos contrats d'assurance, assurance auto, habitation, ça va grimper en 2027 et bien au-delà de l'inflation.
3: Bonjour Olivier Moustakakis.
4: Bonjour.
3: Vous êtes le cofondateur et directeur général d'Assureland.com, un comparateur d'assurance en ligne. Concrètement, combien les Français vont payer de plus l'an prochain ?
4: Alors, ce sont des prévisions. Ce que l'on prévoit pour 2027, c'est une augmentation pour l'habitation de entre 8 et 9% et pour l'automobile de 5 à 6%. Alors, qu'est-ce que ça change pour un ménage ? En habitation, ça va rajouter un peu plus de 2 euros par mois hein, par contrat. Et en auto, on sera entre 3 et 4 euros par mois.
3: Et c'est donc bien si... au-delà de l'inflation.
4: Alors c'est bien au-delà de l'inflation, clairement. Mais on reste quand même sur une hausse qui est moins brutale que les deux dernières années. Hein, parce que l'habitation, l'année passée, a augmenté de plus de 13%. Hein.
2: Olivier Moussakakis, je fais les petites additions, les par mois, etc. Ça n'a pas l'air de grand-chose, 2 euros par mois. Si on additionne les deux, on arrive à une centaine d'euros en plus par ménage, quoi.
4: On arrive entre 63 et 73 euros par an, ouais. Ouais, tout à fait.
2: Exactement. À sortir en plus.
4: Oui.
3: Comment on l'explique cette année, Olivier Moustakakis ? Alors,
4: habitation, clairement, sinistralité climatique, d'accord, hein, puisque pour vous donner un petit ordre d'idée, la grêle en 2025, ça a été 2,2 milliards d'euros. Et la garantie grêle, c'est directement les assureurs hein, qui indemnisent, hein, c'est pas pris en charge par le régime catastrophe naturelle. Et il y a un facteur qu'on oublie de mentionner, mais qui est de plus en plus pesant dans le coût, malheureusement, de nos contrats, c'est le coût de la reconstruction. Parce qu'il faut savoir que les matériaux ont pris plus de 31% hein, depuis 2020. Hein, le coût des matériaux a augmenté et a flambé.
2: En fait, on retrouve le problème du bâtiment. Ce qu'on disait sur le bâtiment, les matériaux ont coûté. Quand vous avez une réparation à assurer, ben, ça coûte plus cher.
4: Exactement. Un sinistre identique aujourd'hui coûte structurellement beaucoup plus cher à réparer qu'il y a 5 ans. Et l'entretien-rénovation, c'est plus 18,5% depuis 2021. Alors, heureusement, en habitation, si vous le permettez, ce qui ralentit un petit peu la hausse, c'est pour ça qu'on n'est pas sur des hausses de 13% qu'on a vécues l'année précédente, par exemple, c'est que les assureurs se réassurent également. Et le tarif de la réassurance, par chance, a baissé hein, depuis les deux dernières années, entre 12 et 15%. C'est pour ça que, si vous voulez, on n'est pas sur des hausses à plus de deux chiffres.
3: Donc, il n'y a pas de profiteurs de crise ?
4: Alors, il n'y a pas de profiteurs de crise. Hein. La branche habitation en 2023 était très déficitaire, d'accord ? En 2022 aussi, hein, il faut regarder ce qu'on appelle le ratio combiné. Or, pour être très simple, pour 100 euros de cotisation encaissée, combien l'assureur, en fait, dépense-t-il en indemnisation et en frais ? Hein, c'est ça, le ratio combiné. Et sur les années 2023, ils étaient à 106,7%. C'est-à-dire qu'en fait, ils payaient plus qu'ils n'encaissaient. Ils se sont reconstruits leur marge technique sur les deux dernières années. C'est pour ça aussi qu'il y a eu ce type de hausse, hein, nonobstant la sinistralité. Donc, ce ne sont pas des produits, entre guillemets, très rentables.
2: Olivier Moustakakis, il y a aussi la question des assurances auto. Et peut-être que c'est moins le cas, mais vous allez peut-être me corriger hein, sur l'assurance habitation, où j'ai l'impression qu'on est quand même globalement couvert. Là, le risque qu'on va avoir, Olivier Moustakakis, c'est d'avoir des gens qui conduisent sans assurance.
4: Alors, il y en a malheureusement déjà beaucoup trop. Hein. Il n'y a pas de chiffre public, mais on parle de 800 000 à peu près personnes qui rouleraient sans assurance. D'accord. Alors, il y a des augmentations hein, sur le prix de l'assurance automobile. Ben, clairement, aujourd'hui, en fait, pour être un peu trivial, une voiture, aujourd'hui, ça ne se répare plus, ça se recalibre, hein, parce que le coût des réparations a bondi de plus de 30% entre 2021 et 2025. Ce sont les chiffres officiels du SRA. Voilà, donc derrière un pare-choc, il y a des capteurs, il y a des caméras, il y a des aides à la conduite hein, qu'il faut systématiquement soit remplacer, qu'il faut réétalonner après le moindre choc. Et puis, il faut savoir que les batteries électriques, hein, ça coûte entre 8 et 20 000 euros. Ouais. Voilà, donc tout ça mis bout à bout, malheureusement, fait remonter la facture.
2: Bah écoutez, Olivier Moustakakis, c'est pas de votre faute, hein, mais on continue d'annoncer des hausses de prix, des soucis. Une centaine d'euros. Vous avez dit plutôt 70, 75 euros, si je vous suis bien, sur les tarifs des assurances en cumulant l'habitation et l'auto pour l'année prochaine. Merci beaucoup. Je rappelle que vous êtes cofondateur et directeur général d'Assureland.com, comparateur d'assurance en ligne.
3: 6h54 et votre pouvoir d'achat toujours à la une avec Apolline qui prend le relais.
5: Exactement. Bonjour à tous. Dans un instant, on va continuer à parler de ce dont vous parlez là depuis une heure et demie. Mathieu, Élise, je vous ai écouté ce matin et j'ai été frappée par les témoignages, notamment de Fadela, de Laurence, des infirmières, des aides-soignants, des auxiliaires de vie qui disent la même chose. Toutes, avec l'augmentation des prix du carburant, ils ne s'en sortent plus et les conséquences, c'est que des patients ne vont pas être soignés et que potentiellement des patients vont mourir. Faute d'argent pour faire le plein dans la voiture des infirmiers, des infirmières et des aides-soignants. Est-ce que vous êtes dans ce cas ? Est-ce que vous êtes patient ? Est-ce que vous êtes soignant ? Soignez, appelez-nous au 3216 pour nous dire si au quotidien vous réussissez encore à vous en sortir. N'oubliez pas, tout à l'heure je recevrai la ministre de la Santé, elle répondra précisément à ces questions-là. En attendant, le 3216 ou le WhatsApp de l'émission 0612 424 424, à tout de suite.
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5: C'est parti, 6h57, excellent réveil à tous. Nous sommes le mardi 22 septembre, on est ensemble jusqu'à 9h pour notre plus grand bonheur, accompagné d'Arthur Chevalier. Bonjour Arthur.
2: Bonjour Apolline, bonjour à tous.
5: D'Emmanuel Lechypre, bonjour Emmanuel.
2: Bonjour tout le monde.
5: Le gouvernement qui doit annoncer cet après-midi de nouvelles aides sur les carburants, on a frôlé les 2,40€ sur le gasoil ce week-end en moyenne, hein. Mais on le dépasse dans de nombreuses stations, et puis c'est 2,11€ pour le sans-plomb. Dans 10 minutes, vous entendrez l'appel à l'aide des infirmiers à domicile. Ils font 100, 200 km par jour, parfois plus pour des soins. Et à cause des prix du carburant, eh bien, ils ne s'en sortent plus. Ils menacent de ne plus se déplacer si rien ne bouge. Vous entendrez donc leurs représentants dans 10 minutes. Vous avez déjà entendu de nombreux témoignages d'ailleurs depuis 5 heures ce matin, Arthur.
2: Ben oui, c'est tragique parce qu'en fait, tout simplement, soit les gens vont mourir, soit sinon ils vont aller à l'hôpital. Et là, on va parler d'engorgement des hôpitaux. La dernière fois que ça s'est produit, c'était pendant le Covid. On a appelé ça le confinement. Hein.
5: La dette qui devient la seule question. C'est-à-dire qu'on a l'impression que les aides, elles sont pas du tout motivées par les besoins, elles sont motivées uniquement par ce qui reste dans les caisses de l'État.
18: Mais quelle confusion de la part du gouvernement. Alors on voit bien qu'on est passé du quoi qu'il en coûte, rappelez-vous, à quoi qu'il n'en coûte rien. Mais c'était, alors on voit bien que c'était pour satisfaire, et là, ce projet de budget, il est fait pour satisfaire les marchés financiers. Mais ce que ne comprend pas ce gouvernement, c'est que les marchés financiers, ils n'ont pas envie qu'il y ait une crise sociale en France. Et puis, les déficits publics, je vous rappelle qu'il y a deux parties dans les déficits publics, c'est comme le cholestérol. Vous avez les déficits
5: publics.
18: Il y a
5: le bon et le mauvais.
18: Mais oui, il y a les déficits publics structurels, c'est ceux-là qu'il faut réduire. Et puis, il y a ceux qui sont liés à l'évolution de la conjoncture économique. Et là, normalement, quand ça va mal, eh ben, on les laisse se creuser pour amortir le choc. C'est ça qu'il faut faire.
5: Et vous enfin, qui nous écoutez, appelez-nous au 3216. Est-ce que vous avez tout simplement les moyens de continuer à aller travailler, et pour tous ceux qui soignent, de continuer à aller soigner? À 7h40, la ministre de la Santé sera là pour répondre. Quelle solution, justement, pour tous ceux qui soignent? La ministre, donc, à 7h40. Et puis à 8h30, que peut faire la France? Je pose la question au spécialiste du Moyen-Orient, Frédéric Ancel. Il sera mon invité à 8h30. Alors que la menace russe est de plus en plus forte, cette nuit, l'espace aérien dans une partie de l'Europe de l'Est a été coupé pendant quelques heures. Des chasseurs de l'OTAN ont dû être en alerte, l'alerte maximale. Donc on en parle à 8h30 avec Frédéric Ancel. 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Apolline Matin, c'est parti. Il est 7h dans un instant de journal. Mais d'abord la météo, Géraldine. Soleil et chaleur pour tout le monde.
3: Ah bah c'est très simple, oui, ça va être une semaine totalement estivale et aujourd'hui c'est du soleil partout. Il y a du vent près de la Méditerranée et sur le Poitou-Charentes, donc avec un risque d'incendie, hein, de feu de forêt qui reste élevé. Et ces températures qui grimpent sur la moitié nord, donc cet après-midi on aura 22 degrés à Lille. On aura 24 à Brest, il fera 25 à Paris, 27 à Lyon, à Grenoble, 30 pour Marseille, Bordeaux, Toulouse, jusqu'à 33 degrés à Perpignan et ce sera comme ça encore dans les prochains jours.
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5: Très bon réveil à tous. Il est 7h. Merci d'avoir choisi RMC.
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5: Le journal de Thibaut Texer. Bonjour Thibaut.
18: Bonjour Apolline, bonjour à tous. La flambée des coûts de l'énergie, sujet d'une rencontre cette nuit entre Emmanuel Macron et Donald Trump, avec en toile de fond la sécurisation du détroit d'Ormuz. Des prix à la pompe toujours plus haut face à la colère qui gagne du terrain. Le gouvernement doit annoncer de nouvelles aides aujourd'hui. La fin d'une époque, Nicolas Batum qui tourne la page après 21 ans sur les parquets. Le basketteur prend sa retraite.
5: Emmanuel Macron juge très constructif son entretien avec Donald Trump.
18: Un tête-à-tête de 45 minutes entre les deux chefs d'État à New York en marge du sommet annuel des Nations Unies ensemble. Ils ont abordé la situation géopolitique. Antoine Nelard, vous êtes sur place pour RMC au cœur des échanges. Antoine, la situation au Moyen-Orient avec pour conséquence la flambée des cours du pétrole.
22: Oui, Emmanuel Macron dit qu'il veut des résultats rapides face à la crise du pétrole. Et pendant son entretien avec Donald Trump, deux idées ont été mises sur la table par le président français. D'abord, un projet de résolution à l'ONU pour garantir la liberté de navigation sur Hormuz. Ce projet est aussi soutenu par les États-Unis. Et puis, et ça c'est une nouveauté, la France se dit prête à intervenir militairement pour protéger et défendre les installations pétrolières saoudiennes, des infrastructures qui sont attaquées depuis une dizaine de jours par les Houthis, un groupe rebelle lié à l'Iran. Alors il ne s'agit pas pour la France d'entrer en guerre face aux Houthis, mais de mener potentiellement une opération défensive. Et là aussi, cette initiative est soutenue par le président américain. Emmanuel Macron, en tout cas, est ressorti de ce tête-à-tête avec Trump en disant que la conversation avait été très bonne. Cite d'ailleurs que les choses se sont bien déroulées. Les deux hommes se sont entretenus pendant plus de 45 minutes. C'est deux fois plus que ce qui était programmé au départ.
18: Et comptez ce matin 2,34€ le litre de gazole ici en France à la pompe, jusqu'à 2,19€ pour l'essence. Des prix qui mettent en danger de nombreux secteurs, c'est le cas notamment du BTP. Certains artisans renoncent désormais à des chantiers pour faire des économies. Nadia, gérante d'une société d'énergie renouvelable dans le Loiret, nous le confirme.
23: Pour le moment, aux alentours, ça va, c'est encore gérable. Mais automatiquement, oui, des chantiers éloignants, c'est très bien qu'il va falloir qu'on augmente nos tarifs et que les clients n'accepteront pas les chantiers. Ça tire de partout, ne serait-ce que les salariés aujourd'hui. Ils ont du mal aussi à finir et boucler leur fin de mois. Je me dégage un salaire. 1 500, ça paye pas mes factures. C'est vraiment de la survie, alors qu'on devrait créer des emplois, on devrait développer nos sociétés, la demande, voilà, les clients sont là, mais on n'a aucune aide. C'est de la bagarre, on est sur un ring tous les jours, tous les jours, tous les jours.
18: Et pour aider ces professionnels qui travaillent sur la route tous les jours, soutenir les grands rouleurs et les Français contraints d'utiliser leur véhicule pour aller au boulot, le gouvernement doit dévoiler de nouvelles mesures cet après-midi, des aides Cyprien Pézril pour tenter d'apaiser la colère qui gronde face à une crise amenée à durer.
24: Oui, avec pas moins de 6 ministres, ceux de l'énergie et de l'économie notamment, pour présenter les nouveaux dispositifs, alors que l'exécutif est accusé de ne pas suffisamment prendre en compte la colère de certains automobilistes. Le gouvernement a déjà prolongé jusqu'à la fin de l'année les aides aux agriculteurs, aux pêcheurs et au secteur du BTP. Mais c'est sur la question des grands rouleurs qu'il est particulièrement attendu. Jusqu'alors, un chèque de 100 euros réservé aux travailleurs aux revenus inférieurs à 1906 euros et qui parcourent au moins 30 km chaque jour. Le montant sera-t-il augmenté ou les personnes éligibles seront-elles plus nombreuses? Hier, le ministre de l'économie plaidait en tout cas pour que ceux ayant déjà touché ce chèque le perçoivent à nouveau, sans démarche. Des aides, quoi qu'il en soit, temporaires. Les finances publiques sont dans le rouge. Depuis le début de la guerre en Iran, les mesures ont déjà coûté, selon le ministre du budget, 1,4 milliard euros.
5: Et juste après votre journal, Thibault, on entendra le représentant des infirmiers et infirmières libérales. Ça devient vraiment de plus en plus difficile de pouvoir aller soigner. Il est 7h04 sur RMC et ce sera l'un des temps forts de la visite du pape en France.
0: Il est attendu vendredi et samedi à Paris, enchaînera par un passage à Lourdes dimanche. Il y rencontrera 7 personnes triées sur le volet, choisies par l'épiscopat, toutes victimes de violences sexuelles dans l'église, une heure d'échange en privé, dénoncées par plusieurs collectifs de victimes qui auraient, elles aussi, souhaité s'entretenir avec le souverain pontife, Bérangère Bouquillon.
1: Oui, par exemple, le pape va rencontrer une seule victime de Bétharram, mais pas le collectif qui regroupe 200 victimes de cet établissement scolaire et son fondateur, Alain Esquer.
4: Ce refus de nous recevoir est une véritable gifle. Il symbolise pour nous tout le mépris institutionnel de l'Église.
1: Résultat, certains membres de ce collectif ont entamé une procédure pour se faire débaptiser. D'autant plus déçu que Lourdes se trouve à une vingtaine de kilomètres seulement de Bétharram.
4: Les 40 collectifs qui avaient demandé audience auraient pu être toutes derrière le pape au moment de la messe. On n'est pas un problème en fait pour l'Église, on est la solution.
1: Comme ses prédécesseurs, le pape Léon a toujours préféré rencontrer des victimes plutôt que des collectifs. La raison est simple pour Michael Kor, correspondant à Rome pour le journal La Croix.
6: Du point de vue du Saint-Siège, la question des réparations, la question du plan d'action, eh bien c'est la responsabilité des évêques français. C'est pas le pape qui va venir et puis décider de tout.
1: Mais pour les collectifs de victimes, c'est le symbole d'une église qui refuse de reconnaître le côté systémique des abus, n'y voyant que des affaires particulières.
0: Léon XIV qui échangera aussi avec le maire de Saint-Denis, l'insoumis Bali Bagayoko, en marge d'une grande messe donnée au Stade de France devant 80 000 personnes vendredi soir, jour, je vous le disais, de son arrivée en France. Un affront à la douleur des victimes. Les mots de Gérald Darmanin dans une lettre à la Belgique, le ministre de la Justice s'émeut d'une possible libération anticipée de Mohamed Bakali, logisticien des attentats du 13 novembre, condamné à 30 ans de réclusion criminelle et éligible, selon la loi de son pays, la Belgique, où il est incarcéré à la surveillance électronique. C'est la semaine prochaine que la justice belge doit trancher son cas. Des élèves confinés pendant plusieurs heures hier dans 3 établissements d'Avon. C'est en Seine-et-Marne. Journée sous haute tension dans cette commune secouée par 2 événements qui ne sont pour leur part liés entre eux. Une rixe et des coups de feu tirés dans un quartier de la ville. Maxime Cliérusa.
8: Il est 10h30 quand une rixe éclate entre des jeunes devant le lycée Uruguay-France à Avon. Un blessé par arme blanche sans gravité se présente à l'hôpital. Quelques heures plus tard, peu après 15h, ce sont cette fois des coups de feu qui sont signalés à 600 mètres de là au niveau du centre commercial du quartier de la Butte-Monceau. Pas de blessés, mais 2 impacts de balles sont retrouvés sur le rideau métallique de l'un des commerces. Par mesure de précaution, les 3 établissements scolaires aux alentours ont été confinés. C'est finalement à 18h30 que cette mesure a été levée, permettant aux élèves et au personnel de quitter les lieux. L'Académie de Créteil qui indique qu'une cellule d'écoute sera mise en place ce matin.
0: Un procès aujourd'hui dans l'Essonne. 2 assistantes maternelles sont jugées, soupçonnées d'avoir mis en danger 12 enfants dont elles avaient la garde, retrouvés dans un garage entassé dans une voiture pour échapper à un contrôle.
5: 7h07 sur RMC et cette image nous a ramené 20 ans en arrière. Zidane a retrouvé Claire Fontanière.
0: Premier entraînement pour les Bleus sous les ordres de l'ancien numéro 10, légende de l'équipe de France, qui dirigera son premier match vendredi soir en Turquie. Occasion pour Mbappé et Dembélé de se retrouver. Les deux hommes ne sont pas fâchés, c'est le capitaine de l'équipe de France qui le dit après la polémique autour du Ballon d'Or. Il n'y a pas de tension, c'est un ami, dit Kylian Mbappé à nos confrères de l'équipe. Lui aussi, c'est une légende du sport tricolore, Nicolas Batum. Il tire sa révérence à 37 ans, le basketteur l'annonce sur ses réseaux sociaux au terme d'une carrière particulièrement riche. Diane Carlotti.
25: Après 21 ans, il est temps pour moi de rentrer à la maison. Voilà comment Nicolas Batum a annoncé la fin de sa carrière aux côtés de son fils et dans le gymnase de ses débuts à Pont-l'Évêque dans le Calvados. À 37 ans, le géant de 2m03 est l'une des figures emblématiques du basket français. Le basketteur tricolore le plus médaillé de l'histoire avec 7 médailles au compteur, dont un titre européen en 2013 et le bronze mondial à 2 reprises. Depuis 2 ans, l'ailier aux 177 sélections avait déjà dit au revoir à l'équipe nationale après l'argent olympique remporté à Paris, mais il évoluait encore en NBA avec les Los Angeles Clippers. Au total, Batman, de son surnom, aura passé 18 ans outre-Atlantique et dépassé la barre des 11 000 points en carrière. Seul un autre Français a fait mieux à ce jour, la légende Tony Parker.
0: Nicolas Batum qui prend donc sa retraite.
5: C'était le journal de Thibaut Texer, il est 7h09 sur RMC. Vous êtes nombreux à témoigner depuis ce matin, infirmiers, aides-soignantes, qui de votre quotidien de plus en plus compliqué, entre soigner et faire le plein, vous êtes désormais presque obligés de choisir une piqûre, un pansement à changer ou une prise de sang à faire. Est-ce que ce ne sera bientôt plus possible à domicile? C'est la menace qui plane sur les soins et que vous faites notamment planer. Judicaël Figneux, vous êtes infirmier libéral dans l'Oise et en direct avec nous dans un instant, vous qui représentez les infirmiers libéraux à cause des prix, vous ne vous en sortez plus et la tournée est obligée d'être rétrécie. C'est une vraie menace sur les soins.
7: C'est terrible, si on n'aide pas les infirmiers, ce pays va devenir un mouroir. C'est ça qui va se passer en fait.
18: Oui, et on a... Emmanuel. Il faut que l'État fasse quelque chose parce que... Quand vous n'avez pas le choix, que vous êtes contraint de prendre votre voiture, il vous faut une aide aujourd'hui.
5: Et on en parle dans un instant, non seulement avec notre invité, mais aussi avec vous tous qui nous appelez pour témoigner. Le 32-16 vous est ouvert. À tout de suite.
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5: Il est 7h13 et vous êtes bien sur RMC et à la télé, Canal 23 sur RMC Story. 7,25€ brut, frais de déplacement compris. Voilà ce que vous touchez pour une piqûre à domicile. Judicaël Feigneux, bonjour. Vous êtes toujours avec nous, infirmier libéral dans l'Oise, vice-président du syndicat Convergence Infirmière. Judicaël Feigneux, lorsque vous sortez pour faire un soin et pour faire votre tournée, quand vous vous dites je vais être payé 7,25€ pour une piqûre, il vous reste combien là avec le plein que vous devez faire?
34: Ah bah, lorsqu'on part pour 7,25€ pour la piqûre, il nous reste pas grand chose. Si on regarde, si on fait les calculs, il va nous rester en gros 1,23€.
5: 1,23€ à la fin. Donc effectivement, j'imagine qu'en ce moment, vous réfléchissez à deux fois.
34: Mais plus le patient est éloigné de notre lieu d'activité, plus justement la question se pose de le prendre en charge. Alors, à terme.
18: Moi, Emmanuel, j'avais une question.
34: Parce que travailler à perte.
18: Ouais, mais Julie-Kaël, moi j'avais une question, une précision. Quand vous dites on va devoir sélectionner les patients, ceux qui sont trop loin, etc. Mais est-ce que vous allez sélectionner simplement en fonction de la distance, c'est-à-dire ne pas aller voir ceux qui sont loin, ou est-ce que vous allez arbitrer quand même entre ceux qui ont besoin de soins urgents, importants, ou ceux qui ont besoin de petits soins?
5: Julie-Kaël Fégueux.
34: Alors, l'arbitrage, alors nous sommes aussi des professionnels de santé. Effectivement, si le soin est important et qu'il y a un risque vital pour le patient, effectivement, ça ne fera pas pencher la balance en faveur de la prise en charge. Mais sur des petits soins, et notamment sur une petite injection à 7,25€, mais effectivement, si je dois faire 14 km aller-retour pour aller voir un patient pour lui faire une injection, je vais éventuellement peut-être le réorienter si possible sur un collègue beaucoup plus près.
5: Mais dans ces cas-là, il faut que le territoire soit vraiment maillé le mieux possible. Judicaël Fégueux, vous restez avec nous, mais je voudrais qu'on accueille Mickaël qui est en direct avec nous et qui nous appelle du Gard. Bonjour Mickaël.
1: Oui, bonjour.
5: Vous êtes vous-même infirmier libéral. Quelle est votre tournée et qu'est-ce que les prix du carburant ont changé très concrètement en termes de sous? Qu'est-ce qui vous reste à la fin? Qu'est-ce que vous avez perdu?
1: Alors effectivement, j'ai beaucoup de soins chroniques, donc des patients que je vois tous les jours.
5: Ouais.
1: Donc là, ça n'a pas changé. Par contre, comme le disait votre intervenant, le tri se fait aujourd'hui dans les soins ponctuels, c'est-à-dire un pansement à 9,05€. Si j'ai 10 minutes de route pour y aller, je vais pas y aller. Parce qu'à 3 heures, il me reste 3 euros, grosso modo entre 3 et 4 euros net. Et malheureusement, hein, c'est terrible de dire ça, mais financièrement, ça vaut pas le coup de faire 20 minutes de route pour 3 euros. Voilà, donc
5: c'est vraiment...
1: on essaie de voir avec des collègues s'ils peuvent le prendre.
5: Voilà, si eux, ils peuvent le prendre, mais si ça n'est pas le cas, c'est vrai que là, on est aussi au cœur d'une question qui est la question de l'isolement. C'est-à-dire que la plupart de ceux qui finalement n'auront pas les soins, c'est aussi ceux qui sont au bout du chemin, si je puis me permettre. C'est aussi cette question-là, Mickaël, à laquelle vous êtes confronté.
1: Ah oui, tout à fait. Et nous encore, on a la chance d'être dans une zone semi-rurale, c'est-à-dire qu'on a quand même un certain nombre de cabinets sur les secteurs, mais c'est

0: C'est, on parle de personnes âgées là, hein. On parle pas forcément de jeunes qui ont moyen de, entre guillemets, de se faire un pansement seul. Parce qu'aujourd'hui, faut savoir qu'à l'hôpital, on encourage aussi les gens à se faire leurs soins seuls et à nous appeler uniquement, par exemple, pour enlever des points, pour enlever des agrafes. Mais les pansements, les gens se le font seuls, hein, quand ils le peuvent. Mais par contre, les personnes âgées, quand il y a des signes d'infection, etc., que vont faire les gens? Comment faire les familles? Elles vont amener leurs parents à l'hôpital. Donc l'hôpital va risquer d'être engorgé.
1: Mickaël, je reçois tout à l'heure la ministre de la Santé. Elle sera mon invitée sur RMC à 7h40. Qu'est-ce que vous avez à lui dire?
0: Tout simplement d'écouter ce que disent les gens qui sont sur le terrain. On ne pleure pas, hein. À 2,75€ de déplacement, j'estime qu'on ne pleure pas en fait. On a un tarif de déplacement qui est totalement immonde.
2: Mais est-ce que c'est pas ça le sujet plutôt que les prix des carburants finalement? Parce que
1: Emmanuel Chypre,
2: on voit bien même quand les prix des carburants seront redescendus, est-ce que pour autant ça résoudra vos difficultés?
0: Non, parce que je crois que tous les collectifs qui se sont mis en place ces dernières années, notamment après les Gilets jaunes, le collectif des infirmiers libéraux en colère, parlaient de ça, parlaient de ce prix de base du déplacement qui n'était pas correct en fait.
2: Les 500 millions de l'assurance maladie supplémentaire sur 2026-2029, qui sont censés revaloriser votre profession, vous trouvez quoi? Que c'est pas assez, c'est pas adapté?
0: C'est dérisoire. C'est dérisoire. Honnêtement, quand je vois, moi j'encourage vraiment les gens à aller sur le terrain, aux personnes qui sont décisionnaires, hein, à aller voir comment ça se passe quand vous voyez une personne trois fois par jour qui est grave à terre, que vous y passez plus de demi-heure matin, midi et soir pour au final gagner 15€ à la journée. Voilà, je les encourage à aller voir ça et à aller voir si pour eux le travail d'infirmier est bien payé. Je parle d'infirmier, mais je parle aussi de toute la partie soignante, hôpital, etc. Hein,
1: je nous englobe tous. Je lui dirai, voilà. Mickaël, et par ailleurs, moi l'invitation, je l'ai reçue, en tout cas, je l'ai reçue 5 sur 5. L'un de vous m'a proposé de venir faire un Apolline chez vous. J'ai passé la journée à faire la tournée avec un infirmier en juin, juste avant l'été. Vous pourrez aussi découvrir ça dans Apolline chez vous sur RMC Story en janvier. Et vraiment, ça vaut la peine. Effectivement, j'ai vu votre quotidien et j'ai vu à quel point vous étiez indispensable, non seulement pour les soins, mais aussi tout simplement pour le lien social. C'est-à-dire que l'isolement et le lien ne fonctionne aussi que par vous. Un dernier mot avec vous, Judicaël Fegueux. On vous a promis des voitures électriques, on vous a promis éventuellement une file prioritaire. Est-ce que tout ça, ça peut vraiment répondre à vos demandes?
3: C'est pas suffisant. Là, tout à l'heure, vous parliez des 500 millions, mais les 500 millions de l'avenant conventionnel qui a été signé, déjà, ils sont lissés sur 4 ans, et ils ne concernent absolument pas nos frais de déplacement. Et aujourd'hui, nous, on nous fait payer ce pour quoi on nous félicite. On dit que la profession infirmière, c'est celle qui permet le maintien au domicile et notamment des plus fragiles. 90% de notre activité se réalise à domicile et donc automatiquement, ça passe par les frais de déplacement. Nos frais de déplacement sont gelés depuis des années. Si on appliquait uniquement l'augmentation
2: de carburant... Pourquoi vous êtes payé deux fois moins que les kinés et quatre fois moins que les médecins sur les déplacements?
1: Ces questions-là, justement, on les posera... Vous savez quoi? On les posera à la ministre de la Santé. Elle est notre invitée à 7h40. Promis, vous pouvez compter sur nous. Il est 7h21 sur RMC et RMC Story. Judicaël Fegueux, donc infirmier libéral dans l'Oise. Et merci aussi à Mickaël pour son témoignage depuis le Gard. 7h21, ça sonne. 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Bonne chance à tous. Et dans un instant, on va remonter l'histoire avec vous, Arthur Chevalier. Arthur, Ségolène Royal a qualifié Raphaël Glucksmann de stagiaire en politique. Ça vous a rappelé certains novices?
4: Bah oui, puisque l'expérience, c'est bien. Mais l'audace et les nouveautés, ça marche aussi. Puisque je vais rappeler à Ségolène Royal que quand Napoléon Bonaparte a pris le pouvoir, il avait 30 ans. Et oui, pas de chance, Ségolène Royal.
1: 7h22, à tout de suite.
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5: 7h23 et c'est l'heure de remonter le temps comme chaque jour avec Arthur Chevalier. Arthur, règlement de compte, invective, nom d'oiseau, c'est l'actualité de la primaire de la gauche pour la présidentielle. Le ton est monté ces derniers jours et notamment entre Ségolène Royal et Raphaël Glucksmann.
6: Et l'épisode 1, c'était ce week-end. Ségolène Royal a eu des mots très durs pour un autre candidat, Raphaël Glucksmann. Ses propos les voici, je cite, « Il n'a jamais géré quoi que ce soit, c'est un stagiaire en politique, un stagiaire ». Il n'en fallait pas plus pour faire bondir Raphaël Glucksmann, qui lui a donc répondu hier, c'est l'épisode 2 de cette querelle, l'eurodéputé répond, je cite, « Elle a raison de souligner que je ne suis pas, moi, en politique depuis 45 ans, que je n'ai pas quémandé des postes depuis 45 ans ». Grosse ambiance, hein.
5: Mais pour vous, ce que Ségolène Royal appelle ironiquement un stagiaire, eh bien, ça peut quand même très bien s'illustrer en politique.
6: Bah, c'est un fait avéré par l'histoire, hein, puisque la dernière fois qu'on a changé la France en profondeur, c'était pendant la Révolution française, donc il y a plus de 200 ans, on a réformé tout ça du sol au plafond, et effectivement, les gens qui ont fait tout ça étaient, entre guillemets, ce qu'on pourrait appeler des stagiaires, hein, c'est-à-dire qu'ils n'avaient jamais exercé le pouvoir, et ils ont pourtant fait tout ce que les vieux n'arrivaient plus à faire, c'est-à-dire réformer.
5: Qui étaient ces stagiaires?
6: Alors, très simple. La première année de la Révolution, en 1789, on crée une première assemblée qui s'appelait l'Assemblée Constituante. C'est elle qui va engager les premières grosses réformes. La moyenne d'âge des élus de cette assemblée était en gros de 40 ans. Mais les meneurs, ceux qui seront les stars de la Révolution, eux, étaient encore plus jeunes, hein. Vous les avez tous croisés dans vos livres d'histoire. Alors, on peut prendre Robespierre, 31 ans en 1789. Danton, 29 ans en 1789. Ils étaient tous à peu près de la même génération.
7: Pour le meilleur et pour le pire.
5: Oui.
6: Je dis pas le contraire.
5: Et ils vont être remplacés par quelqu'un d'aussi jeune.
6: Absolument. Et voilà le meilleur, Manu. Ce quelqu'un, c'est Napoléon Bonaparte. Il prend le pouvoir en 1799, donc 10 ans après le début de la Révolution. Et il a 30 ans. Il n'avait jamais été ni élu ni ministre. Un vrai stagiaire, lui aussi. Ses principaux ministres, eux non plus, n'avaient pas plus de 35-40 ans. Et pourtant, cette équipe va créer les lycées, l'université, le Code civil, le Conseil d'État, la Banque de France, les préfets, le cadastre et même notre système de numérotation de rue. Tout ça fonctionne encore aujourd'hui. Donc j'ai une mauvaise nouvelle pour Ségolène Royal. La France dans laquelle elle vit a été bâtie par des trentenaires inexpérimentés. Je ne vois pas ce qui aurait été possible. Je vois pas pourquoi ce qui aurait été possible il y a plus de 2 siècles ne le serait plus aujourd'hui.
5: Éloge des stagiaires par Arthur Chevalier.
7: Oui, sauf que le contre-exemple, c'est en fait la vraie dernière fois que la France s'est réformée, c'était en 58 par un petit jeune qui revenait au pouvoir, qui avait 69 ans, qui s'appelait le général de Gaulle.
6: Donc
7: la question, c'est est-ce que tu sers tes intérêts personnels ou est-ce que tu sers l'intérêt du pays,
6: mais bien
7: que soit ton âge.
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5: Et bonjour Arnaud.
9: Et bonjour
5: Apolline. Mon invité à 8h30 tout à l'heure, c'est le spécialiste de géopolitique, professeur à Sciences Po, Frédéric Ancel. On va encore parler du monde, Arnaud.
9: Oui, j'ai préféré vous mettre une petite musique sympa et bonne humeur, parce qu'effectivement, la guerre, les prix du carburant, les ingérences russes, la crise du gaz. Frédéric, il vient pas nous faire un one-man show. Enfin, un seul en selle.
5: Du rire pour commencer.
9: On se met de bonne humeur. En tout cas, en ce moment, c'est la guerre, et en plus, contre les mauvais pays. Parce que les Russes, ils ont du gaz, les Iraniens ont du pétrole. Quitte à faire une guerre, la prochaine fois, ce serait mieux la Slovénie, par exemple. On n'importe rien de la Slovénie. À part Trump qui a acheté sa femme là-bas, sinon on s'en sert pas. Mais vous voyez, il y en a partout, quoi. Les Houthis, les alliés des Iraniens, ils ont pris le contrôle du détroit de Bab-el-Mandeb.
5: Oui.
9: Ça fait 2 détroits de fermés. Avant, ils étaient ouverts. Maintenant, ils sont...
5: Voilà, fermés.
9: Voilà, vous êtes trop forte en géopolitique. Pourquoi vous invitez Frédéric Ancel? Vous savez déjà tout, en fait. Alors, il y a des solutions. Tenez, Jordan Bardella, sur la crise énergétique, il a eu la bonne idée. Il a déclaré que l'urgence...
10: C'est d'abord de demander au président Trump d'arrêter la guerre.
9: Et c'est vrai. Pourquoi on l'appelle pas? Pourquoi on lui passe pas un petit coup de fil? Allô Donald, t'as pas envie d'arrêter la guerre? C'est quand même pas compliqué. Pareil, sur l'Ukraine, Fabien Roussel, du Parti communiste, il a cogité. Il a dit, il faut dialoguer avec Poutine. Bah oui.
5: Bah voilà.
9: Pourquoi on va pas le voir ? Vladimir, viens, on se met autour d'une table. Décris-moi la couleur de ton émotion. Oh, c'est très foncé. Voilà. Il y a des tas de solutions comme ça. Il y en a plein. Tiens, t'es une masseuse, t'es dans la loge de Patrick Bruel et il est sous cocaïne. T'as juste à lui dire... Non merci monsieur Bruel, je préférais que vous remettiez votre pantalon. Et hop, il et le bon fait, et problème réglé. Alors Frédéric Ancel reviendra aussi sur la victoire de l'AFD dans la région de Mecklenburg-Poméranie, dimanche en Allemagne. C'est vrai qu'au niveau région allemande, on avait bien rigolé avec Saxe-Anhalt. Là, Mecklenburg-Poméranie, ça fonctionne pas.
5: C'est plus dur.
9: On dirait une race de chiens. Ah, il y a son Mecklenburg de Poméranie qui m'a mordu. Bah oui, mais t'es noir et il vote AFD aussi. Alors. Oh. Mais l'extrême droite allemande,
5: le
9: c'est
5: chien
9: ça.
5: Allemand, le chien allemand est extrêmement atteint.
9: L'extrême droite allemande, il faut qu'il y ait un mot rigolo pour dédramatiser, sinon ça fonctionne pas. Mm. Si Hitler avait installé son quartier général à mon cul, bah on aurait peut-être mieux vécu l'occupation.
5: Mais oui.
9: De Gaulle aurait lancé « Allez, on va virer les nazis de mon cul !» Ça fait sourire les résistants.
5: Voilà.
9: Et t'as moins peur d'aller au combat, c'est plus fun. Allez, d'autres analyses pointues avec Frédéric Ancel à 8h30. À tout à l'heure.
5: À tout à l'heure. Pour l'heure, il est 7h28 et on se retrouve dans un instant pour la météo du journal. À tout de suite.
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5: 7h30, il fait chaud, Géraldine.
20: Chaud et très beau. En tout cas, c'est du soleil vraiment sur tout le pays aujourd'hui, avec du vent près de la Méditerranée et sur le Poitou-Charentes. Attention, risque d'incendie qui reste élevé dans ces régions. Les températures en hausse sur la moitié nord. Température largement au-dessus des normales de saison, avec 22 à Lille cet après-midi, 24 à Brest, Reims, 25 à Paris, 27 à Lyon, 30 pour Marseille, Bordeaux, Toulouse, jusqu'à 33 à Perpignan. Et ce sera comme ça encore dans les prochains jours.
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5: 7h31.
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5: Le journal présenté par Victor Pochet. Bonjour Victor.
23: Bonjour Apolline et bonjour à tous. Pas de répit pour la hausse des prix. Les assurances vont emboîter le pas au carburant. Alors que de nouvelles aides à la pompe doivent être annoncées à 17h. Léon XIV, Bali Bakayoko, le pape et le maire insoumis de Saint-Denis. C'est la rencontre surprise annoncée hier avant la tournée du souverain pontife en France. Et puis l'air Zinedine Zidane, sélectionneur des Bleus, s'est ouvert. Récit à suivre du premier entraînement dirigé par le roi du foot français.
5: Une augmentation, une de plus, et elle concerne vos assurances.
23: Habitation et automobile. Le cabinet Fax & Figures a rendu ses prévisions hier. Les premières vont grimper jusqu'à 6% de plus l'an prochain. Les secondes jusqu'à 4%. Les assureurs tentent de se justifier, Lou Garnier, et ils invoquent le changement climatique.
0: Un été marqué par les feux de forêt. La facture s'élève à 500 millions d'euros pour les assureurs, détaille Cyril Chartier-Kassler, expert en assurance, sans compter les fortes pluies de cet hiver.
1: La conséquence, ce sont des dégâts des eaux, des destructions, donc de véhicules, et des inondations qui se passent.
0: Des sinistres plus fréquents et dont les coûts augmentent à cause de la hausse du prix des réparations et de l'essence notamment. Selon l'expert, les prix des assurances pourraient continuer de grimper.
1: On va de plus en plus vers de la géolocalisation. Certaines maisons vont voir leur tarif d'assurance habitation doubler ou tripler durant les 10-20 prochaines années, alors que des appartements peu exposés au climatique vont eux avoir des tarifs d'assurance qui vont augmenter beaucoup moins.
0: Pour limiter la hausse des prix, le spécialiste appelle à davantage d'actions de prévention, comme la création de digues aux abords des cours d'eau dans les zones inondables.
23: Et la hausse qui engendre un peu toutes les autres, c'est celle des carburants. Le gouvernement doit faire des annonces à 17h sur les aides aux particuliers et aux entreprises les plus touchées. En attendant, les automobilistes sont en mode système D. Certains se découvrent apprentis chimistes en mélangeant eux-mêmes à la pompe du sans-plomb 95 à 2,11€ le litre en moyenne et du bioéthanol bien moins cher à 89 centimes. Et ce, même si leur voiture n'est pas équipée des boîtiers adéquats, Martin Lange.
2: Comme des dizaines d'autres internautes sur les réseaux sociaux, ce père de famille distille ses conseils.
3: T'as pas forcément besoin d'un boîtier. Des véhicules très vieux, tu peux mettre à peu près 65% d'éthanol et puis le reste d'essence.
2: Rencontré à la pompe, Axel va même plus loin.
24: Pour économiser en ce moment, on met que de l'éthanol. Je sais que mon moteur l'accepte. Moi, j'ai mis que 20€, mais je suis à la moitié du plein.
2: Manager dans la restauration, il parcourt 70 km par jour et utilise toujours du bioéthanol.
24: Généralement, je fais des mélanges. Si je mets un plein 100% essence, c'est vite à 110-120€. Si je mets que de l'éthanol avec un poil d'essence, je m'en sors pour 45-50€. Quoi. L'économie, elle est folle.
2: Mais ces mélanges peuvent-ils causer des dommages sur les véhicules non équipés de boîtiers? Oui, selon Jordan, mécanicien dans un garage rennais.
25: Le premier danger, c'est que sur le long terme, ça mange les joints. C'est corrosif, en fait. Sur le court terme, vous aurez un mélange trop pauvre, donc c'est-à-dire une hausse de la consommation parce qu'on a besoin de plus d'éthanol pour le même rendement.
2: C'est pas si avantageux que ça, au final, pour les gens qui le font.
25: Sur le prix, si. Par contre, sur la longévité du moteur, non.
2: Autre problème, en cas de casse moteur, la garantie constructeurs pourraient ne plus fonctionner.
23: Et système D qui ne suffit pas toujours. Vous êtes nombreux à nous appeler au 32-16 ce matin pour nous raconter vos difficultés, notamment infirmiers et infirmières libérales qui ne peuvent plus travailler. Alors comment vous aider? On pose la question juste après ce journal sur RMC à Stéphanie Rist, la ministre de la Santé. Ce matin, le gouvernement autorise exceptionnellement jusqu'au 15 novembre la vente de gazole d'été. Il résiste à des températures moins élevées que celui d'hiver, mais les autorités veulent contrer les tensions d'approvisionnement. C'était aussi le thème de la rencontre entre Emmanuel Macron et Donald Trump à New York. Cette nuit, le président français a mis sur la table deux idées. D'abord, un projet de résolution aux Nations Unies pour garantir la liberté de navigation dans le détroit d'Ormuz et une possible intervention militaire française pour protéger les sites énergétiques en Arabie Saoudite. Il est 7h35 sur RMC et c'est une rencontre qui n'apparaissait nulle part dans le programme officiel. Le maire insoumis de Saint-Denis va échanger avec le pape vendredi. Bali Bakayoko l'a confirmé hier sur ses réseaux sociaux. Étape surprise, Solène Gardré, quelques heures après l'atterrissage du souverain pontife pour sa tournée en France.
26: Et oui, le maire La France Insoumise va rencontrer le pape Léon XIV pour un accueil républicain, précise-t-il. Il sera avec d'autres élus de Seine-Saint-Denis, comme le président PS du département, Stéphane Troussel. Rencontre prévue avant la veillée de vendredi soir au Stade de France, qui rassemblera 80 000 jeunes de 17 à 35 ans. Bali Bakayoko devrait assister à cette veillée, mais pas le leader de La France Insoumise, Jean-Luc Mélenchon. Pour nous, c'est d'abord un chef d'État qui tient des lignes politiques qui ne sont pas les nôtres, et notamment sur l'avortement, précise un proche du candidat. Néanmoins, le pape fait bouger la doctrine sur l'IA, sur l'écologie, sur les droits des migrants, poursuit cette même source. On va écouter ce qu'il dit.
23: Trois agents du périscolaire parisien suspendus à titre conservatoire. Première sanction après cet incident dans le 16e arrondissement la semaine dernière. Un enfant de 3 ans qui a quitté seul son école maternelle à la fin de la journée, retrouvé sain et sauf finalement 2 heures plus tard. Le retour du roi, 20 ans plus tard et dans un nouveau rôle. Zinedine Zidane a dirigé hier son premier entraînement en tant que sélectionneur de l'équipe de France. Nous, forcément, ça nous fait quelque chose. Mais c'est pareil aussi pour les 23 joueurs convoqués, Valentin Jamin.
6: Oui, Zinedine Zidane, jogging bleu et haut de survêtement blanc, fait sa première apparition hier sur le terrain vers 18h. Il met la séance en place, délègue beaucoup à ses adjoints et envoie quelques passes aux 12 joueurs sur la pelouse, dont le défenseur Dayot Upamecano.
7: Regardez mon sourire, on a pris du plaisir.
6: Impressionné par les contrôles de son sélectionneur.
7: Ouais, mais c'est dur de les reproduire. On était tous fans de lui quand on était petits. Ça fait plaisir d'apprendre de lui maintenant.
6: Zidane pose sa patte aussi hors terrain. L'arrivée hier, décalée dans l'après-midi à l'abri des caméras, la salle de musculation qui a changé et il a dit quelques mots pour présenter son staff, raconte le défenseur Maxence Lacroix.
8: Il a insisté sur le fait que voilà, on va passer 2 semaines ensemble, qu'on va apprendre à se connaître, voilà, il y a un tout nouveau staff et voir ce que le coach veut aussi de nous. On l'a suivi quand il était jeune, quand on les regardait à la télé, maintenant on peut s'entraîner avec eux, c'est magnifique.
6: Et déjà du partage, champion du monde et d'Europe, Fabien Barthez s'occupe maintenant des gardiens dans le staff, Guillaume Rest en fait partie et apprécie.
9: On a beaucoup échangé sur son expérience, sur son parcours, il faut prendre tout ce qu'il nous dit, on va continuer de prendre les enseignements et de rentrer avec beaucoup d'expérience.
6: Guillaume reste l'un des 6 nouveaux joueurs qui ont eu le droit à leur bizutage en chanson hier soir.
23: Et l'autre information, c'est que Kylian Mbappé et Ousmane Dembélé se sont parlé et que tout va bien. C'est ce que dit l'attaquant du Real Madrid après les rumeurs ces derniers temps. Rumeurs de tension sur fond de course au Ballon d'Or.
5: C'était... Et puis le quintet.
23: Oh, oui, quand même.
5: J'allais zapper le quintet. Il est où le quintet aujourd'hui?
23: Il est à Auteuil. 13h55.
5: À 13h55.
23: Je vous donne le pronostic de la Dream Team des courses RMC aussi. Sa favorite, c'est le numéro 10, Louba. Son outsider, c'est le 4. Pink Perseverance, le 10, c'est le 4.
5: C'était le journal et le quintet de Victor Porcher. Il est 7h38.
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5: Et avant d'accepter d'aller faire un soin, ils sont nombreux et ils nous le disent depuis ce matin à devoir faire le calcul. Est-ce qu'avec le prix de l'essence, ça vaut encore la peine d'aller soigner parfois à 10, 15, 20 kilomètres? Bonjour Stéphanie Rist, vous êtes la ministre de la Santé et des Familles. Est-ce que vous avez pris la mesure de cette menace qui pèse désormais sur les soins? Vous avez peut-être entendu à 7h10 le témoignage sur RMC de cet infirmier de l'Oise qui menace de ne plus soigner ses patients si le forfait carburant n'est pas revalorisé. Quelle réponse face à cette crise? Et puis, vos plans pour la santé, vous nous le dites dans un instant sur RMC, 7h39.
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5: Il est 7h42, vous êtes bien sur RMC et sur RMC Story. Et la ministre de la Santé est avec nous. Bonjour Stéphanie Rist.
13: Bonjour.
5: Ministre de la Santé et de la Famille. Depuis que l'on a annoncé que vous seriez notre invitée ce matin, je dois vous dire que le standard explose littéralement. De très nombreux infirmiers, infirmières, aides-soignants, aides à domicile qui appellent pour dire leur quotidien. Alors certes, vous vouliez nous présenter votre plan sur la petite enfance, on va évidemment en parler, mais je voudrais que vous entendiez les témoignages que l'on reçoit depuis ce matin. Et je voudrais commencer par vous faire écouter ce que dit Fadela. Elle est infirmière libérale en Haute-Garonne. Elle nous a appelé tout à l'heure avant 6 heures.
14: Si un patient nous appelle et qu'il est au-delà de 13-14 km depuis mon cabinet, c'est non. Il y a des gens qui vont mourir, seuls. Moi, je travaille à perte, là, le budget carburant de l'année 2026 est explosé. Je ne suis pas une nonne, vous voyez. Le gouvernement, j'ai envie de lui dire ça.
5: Il y a des gens qui vont mourir seuls. Voilà ce que dit Fadela. Est-ce que vous avez pris la mesure de ce qui est en train de se jouer?
13: Oui, alors au printemps dernier, on avait proposé des mesures sur l'accès aux soins des personnes à domicile. Et cet après-midi, nous aurons l'occasion, avec le gouvernement, j'aurai l'occasion de m'exprimer sur la partie professionnelle de santé. Mais j'aurai l'occasion cet après-midi à la conférence de presse avec l'ensemble du gouvernement.
5: À 17h, tout à l'heure, une conférence de presse pour présenter les mesures face au carburant. Ce que vous nous dites ce matin, c'est que les infirmiers, les infirmières, les aides-soignants ne seront pas abandonnés?
13: Alors, évidemment, elles ne seront pas abandonnées. Je ne peux pas dire pendant tout l'été que la canicule cause des morts chez les personnes à domicile et ne pas prendre soin des professionnels qui utilisent leur voiture pour aller à domicile. Donc, évidemment, ces professionnels de santé sont à notre travail. J'étais avant de venir à travailler encore jusqu'au bout à des mesures pour présenter cet après-midi. Dès la sortie de cette émission, je continuerai et nous proposerons des mesures avec le gouvernement. Ce seront des mesures ciblées, responsables, mais qui n'oublient pas les professionnels de l'accès aux soins.
5: Qui n'oublient pas les professionnels, ils peuvent compter sur vous. Honnêtement, là, on sent le représentant notamment des infirmiers libéraux qui était mon invité à 7h10. Se dit, si on n'a pas d'aide, on va arrêter de soigner.
13: Non mais j'entends, et encore une fois, je ne peux pas dire tout l'été qu'on a besoin de s'occuper des personnes à domicile et ne pas s'occuper des professionnels qui vont à domicile avec leur voiture personnelle.
5: Yannick est en direct avec nous, qui nous appelle de la Grande Motte. Bonjour Yannick.
15: Bonjour à vous tous.
5: Yannick, vous êtes infirmier libéral, votre ministre est dans ce studio. Elle vient de le dire, vous ne serez pas oublié par les annonces du gouvernement à 17h tout à l'heure. Quel est votre quotidien à vous, Yannick, et qu'est-ce que vous avez envie de dire à la ministre?
15: Que déjà, je serai à 17h avec l'ensemble de mes collègues sûrement du collectif des infirmiers libéraux en colère en train de l'écouter, parce qu'on attend ça avec hâte, que le quotidien est de plus en plus difficile, comme ça a été dit par l'intervenant de juste avant, par le message. Effectivement, on a des soins où on va les faire avec une quasi-perte, voire même plus qu'une perte. Je tiens tout de même à rappeler que nous sommes le premier hôpital de France à domicile, que les aides de vie aussi interviennent beaucoup auprès des patients, parce que souvent on les oublie. Et que nous, en tant qu'infirmiers libéraux, dans les paramédicaux, nous sommes vraiment la seule profession de France qui est intervenant en quasi-exclusivité au domicile de nos patients dépendants et domiciliés.
5: Yannick, vous faites une tournée sur combien de, sur quel secteur, vous, sur un secteur qui représente quoi, combien?
15: Alors, moi, par chance, j'arrive à faire une tournée sur un bassin de vie, comme on appelle, qui va être la Grande Motte et sur une partie du Gros du Roi. C'est un panel aux alentours d'un périmètre de 15-20 km, okay. À peu près. Mais maintenant, effectivement, des patients que je pourrais intervenir au Gros du Roi sur une partie un petit peu plus lointaine, je suis obligé de les refuser parce que rien que le temps d'y aller, quand nous on a des points de vie, quand il y a le pont qui est baissé, ça me fait perdre facilement 10 minutes de temps. Alors le temps, ça c'est pas trop grave, mais surtout c'est du temps où le véhicule tourne. Donc quand il tourne, il y a une consommation d'énergie qui se fait avec le carburant.
5: Et Yannick, je voudrais que la ministre puisse vous répondre.
13: Il y a déjà, ce que je voudrais redire, mais ce monsieur le sait très bien, c'est que déjà au printemps, les aides aux grands rouleurs étaient autorisées pour les infirmiers libéraux, c'est-à-dire ceux qui faisaient un certain nombre de kilomètres,
5: mais sous condition de ressources.
13: Comme tous les autres professionnels. oui, les gens sous conditions de ressources et un certain nombre de kilomètres par jour. Ça, ça existe depuis le printemps. Il y a eu aussi l'année dernière une revalorisation dans le cadre des négociations conventionnelles pour le métier d'infirmier de 500 millions d'euros pour les infirmiers. Je dis pas que c'est suffisant aujourd'hui, que les carburants, la hausse des carburants dure et avec ce niveau. Donc c'est pour ça qu'il y aura des mesures cet après-midi.
2: Oui, moi j'aimerais revenir sur quelque chose qui est dit ce matin, c'est-à-dire que des infirmiers qui ne peuvent plus aller voir les malades, ça veut dire que c'est des malades seuls, esselés, ces malades, avant de se laisser mourir, ils vont aller à l'hôpital. Donc je veux dire, c'est qu'a priori, et les hôpitaux s'y préparent, va y avoir beaucoup plus de patients dans les hôpitaux. On sait quand même qu'en France, les hôpitaux, c'est un sujet sous tension, on le sait bien. Qu'est-ce qui est prévu pour ça ? Est-ce que ça, c'est un effet qui se coule, si je puis dire ?
5: Est-ce qu'on anticipe ce deuxième effet ?
13: Non, mais c'est un travail que nous avons, et encore une fois, que nous avons beaucoup avancé pendant l'été avec le risque de la canicule et les personnes à domicile. Nous travaillons avec les professionnels de soins à domicile, que ce soit l'hospitalisation à domicile, les professionnels libéraux, les infirmiers.
2: Mais eux sont inquiets, ce matin, ils nous disaient qu'ils étaient inquiets pour ça. Hein.
13: J'entends cette inquiétude, c'est pour ça que nous allons les accompagner et qu'il y aura des annonces à 17h.
5: Rendez-vous à 17h donc, mais espérons pour eux qu'ils ne seront pas déçus. J'ai deux autres questions pour vous, Madame la Ministre. L'une sur votre plan d'urgence pour les crèches. On a énormément parlé, en effet, cet été, notamment des écoles et de leur inadaptation face au réchauffement climatique et face aux canicules. Vous allez mettre en place un plan pour les crèches ?
13: Oui, le système économique, je dirais, des crèches n'est pas soutenable, puisque les habitudes de vie ont changé et par ailleurs, donc nous avions besoin de, en urgence, amener ce plan pour les crèches qui est de 90 millions d'euros, 30 millions pour 2026 et 60 millions pour 2027, qui va permettre, un, de soutenir les assistantes maternelles à domicile, de soutenir les familles, en fait, pour trouver des places en crèche. Vous savez qu'on manque, malgré la baisse de la natalité, nous manquons de places en crèche. Et en parallèle de ce plan d'urgence, nous travaillons à des réformes structurelles du modèle économique des crèches.
7: Est-ce que c'est pas surtout les personnels qui manquent plutôt que...
13: Il manque aussi des personnels. On est dans une situation de crise du secteur de la petite enfance. Un, du manque de personnel, avec beaucoup d'assistantes maternelles qui partent à la retraite.
2: 13 500 postes vacants, et la première explication, c'est les salaires. Les salaires sont trop bas, c'est pour ça qu'ils n'arrivent pas à recruter.
13: C'est pour ça que je disais, nous avons besoin de ce plan d'urgence rapide, dès 2026, pour aider les crèches et qu'elles ne ferment pas plus de places. Et d'autre part, les réformes structurelles sur lesquelles nous travaillons, sur l'attractivité des métiers et sur le modèle économique des crèches.
5: En fait, on en revient toujours à la même question. C'est quand même la question que le travail ne paye pas suffisamment. Et c'est la même question pour les infirmiers qui nous appellent, les infirmiers et les infirmières qui nous appellent depuis ce matin. C'est que s'il y avait plus de marge, ça serait moins douloureux de devoir calculer au kilomètre près qui on peut aller soigner. Madame la Ministre, une question aussi sur cette expression qui a été utilisée par Édouard Philippe la semaine dernière à propos des arrêts maladie. Il dit que c'est open bar, les arrêts maladie.
13: Écoutez, en tout cas, ce qui est sûr, c'est que notre sécurité sociale ne peut plus soutenir cette augmentation des arrêts maladie. Plus de 7% par an. Je ne suis pas sûre que votre salaire ait augmenté de 7% en un an. Et cette augmentation de 7% tous les ans d'arrêt maladie fait que si nous voulons continuer à payer les arrêts maladie, en tant que médecin, j'y tiens absolument, nous devons, un, lutter contre les abus. C'est le décret que j'ai pu sortir pour sanctionner les gens qui vont voir plusieurs médecins différents pour avoir plein de petits arrêts. Et d'autre part, faire que les gens aillent mieux pour avoir des arrêts maladie moins longs. Et c'est les mesures que je prends.
5: Mais ça vous choque pas, l'expression de open bar ?
13: Je pense que ça peut prendre conscience, faire prendre conscience que si nous voulons continuer à pouvoir que la sécurité sociale paye les arrêts maladie, il faut dans ce cas que nous luttons, un, contre les abus, c'est le décret que j'ai pu sortir, et d'autre part que nous fassions en sorte que les gens soient moins longtemps en arrêt maladie.
5: Mais ça veut dire qu'effectivement, quand on a un candidat qui dit les arrêts maladie en France, c'est open bar.
13: Non, mais je suis médecin, donc je pense que les médecins prescrivent de façon sérieuse. Mais quand un malade fait, et il y a plus de 13 000 assurés qui font plus de 5 médecins généralistes différents en quelques mois.
5: Donc c'est un peu open bar.
13: Le médecin,
5: ce que vous êtes
13: ne
5: en train de nous dire, c'est qu'en effet, c'est un peu open bar.
13: Je dis pour ces patients-là. Et donc, en fait, il faut, et c'est ce que nous mettons dans le décret, plus de sanctions pour les gens qui abusent de notre système et plus de mesures qui accompagnent les gens pour qu'ils aillent mieux et des arrêts maladie moins longs.
5: Merci beaucoup Stéphanie Ries d'avoir répondu à nos questions et à celles des auditeurs. Ministre de la Santé et de la Famille, on l'a bien compris, vous donnez rendez-vous à 17h. Vous leur dites qu'ils seront entendus et accompagnés. Il est 7h51 sur RMC dans un instant. La proposition de gauche, oui, c'est mardi, c'est Cécile Duflot. Bonjour Cécile.
8: Bonjour.
5: Ce matin, vous nous présentez cette proposition d'Oxfam pour taxer davantage les super héritages.
8: Oui, parce qu'il faut
6: faut mettre fin à l'arnaque que constituent les dispositifs de transmission des gigantesques entreprises en France.
5: Vous nous le dites dans un instant, il est 7h51 sur RMC.
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5: 7h53, le bonus, Mathieu, avec un clash. Rocky face à Trump ?
23: Exactement. Ou alors, comment Sylvester Stallone a mouché Donald Trump alors même que c'était un de ses soutiens à la dernière présidentielle ? Il l'aime toujours bien. Hein. Mais il avait même comparé à un deuxième George Washington. C'est peut-être ce qui a donné un peu trop de confiance au locataire de la Maison-Blanche. La politique Stallone, c'est pas sa guerre. Et quand le président américain a été élu, il s'est permis une annonce qui a surpris le comédien. Début 2025, Trump annonce qu'il nomme les acteurs Mel Gibson, John Voight et Sylvester Stallone ambassadeurs, émissaires spéciaux à Hollywood. En fait, le président voulait que ses stars lui servent d'yeux et d'oreilles dans le monde du ciné, dans le monde du show business. Alors Stallone raconte avoir appris l'info devant la télé, et il vient de le raconter, et avoir décliné. Il explique que pour lui, à Hollywood, il est impossible de débarquer et d'expliquer aux grands studios comment ils doivent travailler. Et l'acteur de 80 ans raconte surtout qu'il avait prévenu Trump, merci, mais non merci, pour être précis, il lui a dit merci et ciao. Voilà ce qu'il a répondu exactement verbatim au président des États-Unis.
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5: C'est mardi, c'est la proposition de gauche, vous savez, on alterne. Et aujourd'hui, c'est Cécile Duflot. Bonjour Cécile.
24: Bonjour Apolline.
5: Cécile, vous faites une proposition pour faire avancer le débat politique pour 2027 ce matin. Vous dévoilez aussi le rapport de votre ONG, Oxfam France, qui dénonce l'arnaque des super héritages. Vous demandez une grande remise à plat de tout le système français.
24: Oui, on a travaillé sur cette question et maintenant c'est dans le débat public. Donc on voit bien, même les notaires s'en sont emparés. Il y a un sujet, c'est qu'on a, on a créé un dispositif en 1995 hein, pour protéger la transmission des petites entreprises françaises aux héritiers. Et en fait, ce dispositif, il a été complètement transformé. C'est devenu le pacte Dutreil et c'est devenu une machine finalement à faire en sorte que les super héritages et les super héritiers payent beaucoup moins de droits de succession que n'importe qui. En gros, vous pouvez transmettre une entreprise qui coûte plus de 2 millions d'euros en payant moins que si vous transmettiez une maison qui vaut 200 000 euros. Et ça, on trouve que c'est pas normal, donc il faut réformer ce pacte Dutreil qui est en gros une sorte de trou noir à niche fiscale.
5: Un trou noir, le gouvernement qui a été plusieurs fois interrogé sur cette question dit non, non, pas touche. Il dit que si cette niche fiscale disparaît, les entreprises françaises seront rachetées notamment par des étrangers.
24: Alors nous, on ne demande pas à ce qu'elles disparaissent, on demande à ce qu'elles reviennent à l'origine, c'est-à-dire un dispositif plafonné, et nous on dit au-delà de 1 million d'exonération, ça suffit, qui servent à transmettre des biens professionnels. Il faut quand même se dire que le gouvernement, l'année dernière, il a exclu du pacte Dutreil les bijoux, les œuvres d'art, les bateaux, enfin, c'était censé être des biens professionnels. Donc on voit bien que ce dispositif a été en fait complètement dévoyé, et on disait pendant des années, ça coûte 500 millions. Maintenant, on sait qu'en 2024, ça a coûté 4 milliards. Là, c'est prévu de coûter 5 milliards. On cherche 34 milliards. Là, il y a 5 milliards qui, honnêtement, ne se justifient pas du tout.
7: Mais alors, moi, il y a plusieurs choses qui me choquent dans ce que vous dites, Cécile. La première, c'est toujours pareil. C'est-à-dire que vous considérez que si vous augmentez cette fiscalité, les entreprises ne vont pas changer de comportement. En gros, vous manipulez de la nitroglycérine comme si c'était de l'eau du robinet. Parce que vous croyez franchement que si vous changez le dispositif, les entreprises ne vont pas s'adapter, qu'on ne va pas avoir des gens qui vont vendre plutôt que transmettre, qu'on va pas avoir des gens qui vont restructurer leur patrimoine, qui vont augmenter les dividendes, qui vont s'en... Bref, c'est absolument fou. C'est une approche qui est bête. bêtement comptable. Et puis deux, je rappelle que ce pacte Dutreil, il a une origine, qui est que même si on adopte vos mesures, même avec le pacte Dutreil, la fiscalité sur les transmissions en France reste plus défavorable qu'ailleurs. Bon sang de bonsoir, si on a deux fois moins d'entreprises de taille intermédiaire qu'en Allemagne, c'est qu'il y a bien des raisons.
5: Alors, Cécile Duflot.
24: Là, c'est un peu quand même une sorte de mélange de tout ce qui se raconte comme ça, en disant oui, mais si on fait ça, les entreprises vont partir. Ce qui est très intéressant quand on regarde l'histoire de ce dispositif.
5: Il a dit elles seront vendues.
24: Elles vont être vendues.
5: Transmises.
24: Oui, mais c'est ce qu'on raconte tout le temps pour justifier le fait que finalement, quand vous êtes un super, quand vous transmettez plus de 13 millions d'euros, vous payez moins en pourcentage que l'immense majorité des Français. Pour, en fait, on a fabriqué un dispositif pour que les super héritages se trouvent exonérés des dispositifs.
7: Ça concerne une ou deux boîtes par an.
24: Mais ça concerne
7: même pas.
24: Milliards dans le budget, c'est 5 milliards. Et ensuite, deux choses sur la transmission. Justement, tout ce qu'on dit, c'est 90% du pacte Dutreil concerne des petites entreprises. Toutes celles-là, elles vont pas être mises en cause. Le sujet, c'est les super héritages.
2: Le sujet, Cécile,
24: explique l'aggravation des inégalités dans notre pays.
2: Le sujet, c'était aussi les biens qui étaient dans le pacte Dutreil. Effectivement, les yachts et tous des biens qui n'avaient rien à voir avec les entreprises et qui permettaient de transmettre à son fiston des choses.
5: En prétendant que c'était un bien professionnel.
2: En prétendant que c'était un bien d'entreprise, effectivement, les voitures de luxe et les avions et les bateaux, c'était pas vraiment la même chose. Est-ce qu'en fait, on n'a pas fait le boulot qui était justement réclamé sur le pacte Dutreil, c'est-à-dire on voulait qu'on arrête de transmettre des biens qui n'avaient rien à voir avec les entreprises? Là, vous demandez un petit peu à être plus royaliste que le roi, quoi. Vous voulez la totale pour quelque chose qui quand même sauvegarde.
5: Puisque ces décisions ont été prises,
24: il y a des décisions qui sont prises.
2: Donc, si on récompense jamais les décisions prises vertueuses, bon.
24: On veut revenir au principe de base, c'est-à-dire un dispositif qui justement préserve les entreprises de taille petite, moyenne et intermédiaire, qui demande à ce que les héritiers gardent ces entreprises, conservent des rôles de direction, qui détiennent une part quand même importante de l'entreprise. Parce que quand vous dites ça, même si c'est 10% de l'entreprise, c'est totalement exonéré. Donc, ce n'est pas du tout des entreprises détenues par des héritiers.
2: Aussi.
24: Donc, le sujet, c'est que, et on voit bien, c'est un sujet assez technique. Donc, quand on l'explique, ça semble compliqué. Du coup, on en reste à des vagues principes. Il faut que les entreprises restent en France. Enfin, résultat des courses...
7: Sachant considérer qu'une maison de 2 millions, ça vaut une entreprise de 2 millions, et que c'est la même chose, alors que votre maison, vous pouvez la revendre avec votre entreprise.
24: Entreprise de 2 millions, ça vaut une maison de 200 000 euros. C'est ça la réalité. La réalité, c'est qu'une maison de 200 000 euros, c'est autant taxé qu'une entreprise de 2 millions. Donc il y a des abus. En fait, il faut juste mettre fin aux abus et revenir à un dispositif, Apolline, qui est né en 1995, pour le coup, qui était bien dimensionné sous Alain Juppé. C'était pas un révolutionnaire.
5: Oui,
24: hein.
5: Vous demandez à revenir.
24: Exactement.
7: Le monde a changé depuis.
2: C'est faux, c'en était.
5: Merci Cécile Duflot. Il est 7h59. À tout de suite.
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5: 8h01, il fait beau et chaud.
0: Du soleil absolument pour tout le monde. Aujourd'hui, c'est l'été qui continue. On va avoir du mal à croire qu'on passe en automne demain. Et pourtant, toute la semaine, on va avoir ce temps très ensoleillé, très chaud, avec des températures même en hausse sur la moitié nord. Cet après-midi, on ira de 22 degrés à Lille jusqu'à 33 degrés pour Perpignan, 31 à Montpellier, 30 à Marseille, Bordeaux, Toulouse. Il fera 27 à Lyon. On aura 25 à Paris et 24 à Brest ou encore à Reims. Et ces températures donc, qui vont rester encore élevées au moins jusqu'à la fin de la semaine.
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5: Très belle journée à tous. Merci d'avoir choisi RMC 8h02, le journal.
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5: Avec Quentin Vinet. Bonjour Quentin.
13: Bonjour Apolline, bonjour à tous. La question des carburants qui devient vitale ce matin. Vous allez entendre tous ces Français qui arrêtent de travailler, limitent les tournées, réduisent le nombre de chantiers à cause de la flambée à la pompe. Le gouvernement doit faire des annonces en fin de journée et il en sera question également aux États-Unis au sommet de l'ONU qui commence aujourd'hui. Parce qu'Emmanuel Macron et Donald Trump se sont vus cette nuit, 45 minutes. On va en reparler, les tensions au Moyen-Orient au cœur des échanges. Et on va reparler aussi de ces deux assistantes maternelles jugées aujourd'hui dans l'Essonne pour avoir caché des enfants en tentant d'échapper à un contrôle.
5: Et donc nous en sommes là, des Français qui sautent des repas, qui arrêtent de travailler pour tenter de s'en sortir.
13: Oui, alors il va y avoir des annonces aujourd'hui à Bercy, un sommet aussi à l'ONU, après deux réunions hier à Matignon. Et au milieu de tout ça, il y a la vraie vie, comme Laurence, auxiliaire de vie dans le Tarn. Elle a composé le 32-16 ce matin pour nous raconter son quotidien. Écoutez-la, elle saute des repas pour pouvoir faire le plein et continuer de travailler.
14: Nous avons des salaires au SMIC. Nous avons quelquefois des patients à plus de 15 km de chez nous. Très quelquefois. Ces mêmes patients, nous les voyons deux fois par jour. Je me restreins sur la nourriture. Je ne sais comment vous dire. Excusez-moi, mais c'est...
15: Non, mais non,
14: ça devient
15: c'est
14: tellement compliqué. Là, on est à plus de 200 euros par mois de frais de gasoil. Je ne mange pas le midi. Et le soir, je grignote. Je ne fais des courses réellement que quand j'ai mon petit-fils qui vient le week-end.
13: Alors Laurence n'est pas seule, on a aussi entendu ce matin sur RMC le témoignage de Fadela, infirmière en Haute-Garonne, qui limite ses tournées de patients pour économiser du carburant. Alain également, accompagnant d'élèves en situation de handicap dans l'Hérault, qui va arrêter de travailler là vendredi à la fin de la semaine parce qu'il perd de l'argent en allant bosser. Et ces artisans du bâtiment aussi, qui réduisent le nombre de chantiers dans le Loiret, que Marion Gauthier a rencontré.
17: Donc voilà.
0: L'un est maçon, l'autre menuisier. Penché sur les plans d'un chantier commun, pas loin, précise David, il faut limiter les déplacements.
17: On réduit les chantiers maintenant, c'est plutôt 50 km autour du siège social de notre société, alors qu'avant on partait 100-150 km autour.
18: Et on est plusieurs, là monsieur est maçon, et après je connais des électriciens, des plombiers.
0: Des professionnels qui renoncent à des clients, insiste Pierre, il montre ses fourgons dans son entreprise de rénovation.
18: La semaine dernière, j'ai payé 227 euros le plein. Sachant que quand on est loin, en gros, on fait un plein par semaine. Et j'ai 5 camions. Vous imaginez le coût.
0: Donc c'est plus de 1000 euros par semaine de carburant.
18: Ouais, on est vraiment de plus en plus inquiets de ça.
0: Les artisans rognent sur leurs marges. Mais jusqu'à quand, s'interroge Christelle Gingeau. Elle est directrice de la CAPEP du Loiret.
19: Je pense que c'est la goutte de trop. Parce qu'effectivement, tous les matériaux sont transportés via des camions. Et en termes d'augmentation du coût des fournitures et des matières premières, c'est exorbitant.
0: Elle raconte des appels de plus en plus nombreux d'artisans qui grondent et cherchent le meilleur moyen de se mobiliser.
13: Et voilà dans quel contexte le gouvernement doit annoncer de nouvelles mesures d'aide aux automobilistes en fin de journée. Il sera 17h à Bercy, au lendemain de la double réunion à Matignon et avant l'Assemblée générale de l'ONU. Ça se passe à New York où il sera question là pendant deux jours des tensions internationales à l'origine de cette flambée des carburants. Antoine Hollard, vous êtes aux États-Unis pour RMC. Emmanuel Macron et Donald Trump donc se sont vus et ont discuté pendant 45 minutes cette nuit.
20: Oui, Emmanuel Macron dit qu'il veut des résultats rapides face à la crise du pétrole, la crise du pouvoir d'achat des Français. Et lors de son entretien avec Donald Trump, il a mis sur la table deux propositions concrètes. D'abord, un projet de résolution à l'ONU pour rouvrir le détroit d'Ormuz. Et puis, et c'est la nouveauté, la France se dit prête à intervenir militairement pour protéger les infrastructures pétrolières saoudiennes, les pipelines, les ports, les tankers, qui depuis une dizaine de jours sont attaqués régulièrement par les Houthis. Ce groupe armé soutient soutenu par l'Iran. Alors, on nous explique qu'il ne s'agit pas pour la France d'entrer en guerre contre les Houthis, mais simplement de mener une opération défensive avec l'idée que cela ferait baisser la tension sur les marchés pétroliers. Ces initiatives françaises, en tout cas, ont été accueillies favorablement par Donald Trump. Les discussions ont été très bonnes, dit Emmanuel Macron. La question du Moyen-Orient, du détroit d'Ormuz seront en tout cas au cœur des discussions cette semaine à l'ONU, alors que s'ouvre l'Assemblée générale en présence d'une délégation iranienne. Le président Pezeshkian et le ministre des Affaires étrangères Ghalibaf doivent arriver à New York aujourd'hui.
13: Et au moment où le monde entier arrive en quelque sorte aux États-Unis, ça tombe mal. Immense panne dans l'Est américain, ça affecte de nombreux vols, des centaines de vols qui ont été annulés. Des ouvriers de chantier qui ont sectionné un câble. Donc dans la région de New York, le trafic a repris à l'aéroport de JFK, bien connu, mais il y a toujours des perturbations au moment où on se parle. Ça, ce sera l'événement de la fin de la semaine. En France, la visite du pape à partir de vendredi, il atterrira à Orly, va rencontrer le maire LFI de Saint-Denis, Bali Bakayoko, pour un accueil républicain, selon les informations de RMC, avant une veillée devant 80 000 personnes vendredi soir au Stade de France. Tiens, il y a la France qui met la pression à la Belgique ce matin à propos de la possible libération. Elle en a parlé d'un des condamnés des attentats de novembre 2015, Mohamed Bakali, considéré comme le logisticien des attentats emprisonné en Belgique et admissible à une libération sous surveillance électronique là-bas. Ce serait un affront à la douleur des victimes. Voilà ce qu'écrit le ministre de la Justice, Gérald Darmanin, à son homologue belge. Aujourd'hui, ça, ce sont deux assistantes maternelles qui seront jugées à Évry, dans l'Essonne, pour avoir tenté de cacher des enfants qu'elles gardaient en trop grand nombre. 12, c'était cet été, âgés de 4 mois à 8 ans. Elles les avaient entassés dans une voiture au moment d'un contrôle. Nicolas Genestière avec Mathias Tesson, c'est une information RMC. Après leur mise en examen, vous nous dites qu'elles ont écrit aux parents de ses enfants pour s'excuser. Vous avez eu accès à ces messages.
1: Oui, dans un de ces messages, l'une d'entre elles tente de justifier le trop grand nombre d'enfants présents ce jour-là. Il s'agissait, selon elle, d'une fête organisée avant les vacances, un argument qui ne convainc pas cette maman.
2: On n'a eu aucune information de cette fête. Aucun message nous a été relayé en disant qu'il y aurait plus d'enfants que sur cette journée de façon exceptionnelle. On ne nous a pas demandé d'amener de goûter. Aucune information.
1: Elle dit avoir observé quelques semaines plus tôt des dysfonctionnements et explique avoir été inquiète pour son fils de 5 mois.
2: L'enfant a faim, il n'est pas changé. Des problèmes de poids, des problèmes de cohérence entre les retours qui nous sont faits le soir et l'état de l'enfant.
1: Une des deux assistantes maternelles reconnaît, selon son avocat, avoir caché les enfants au moment du contrôle, mais d'après Maître Geoffrey Delpierre, cela ne les aurait pas mis en danger.
6: Aucun enfant n'a été hospitalisé d'urgence. En l'état des pièces que j'ai de ce dossier, aucun enfant n'a subi de séquelles.
1: Dans un autre message consulté par RMC, la seconde assistante maternelle formule des regrets et évoque des événements qui les ont dépassés.
13: Je vous signale que le trafic des trains va rester perturbé jusqu'à vendredi, donc pour toute la semaine, entre Toulouse et Carcassonne, conséquence de l'accident, un passage à niveau, c'était dimanche, aucun bus de substitution, prévient la SNCF. Et puis je vous dis aussi que je signale aussi que tout va bien en équipe de France de football. Il n'y a pas de tension entre Kylian Mbappé et Ousmane Dembélé, c'est un ami, assure Mbappé, après leur sortie respective sur le Ballon d'Or. Ils se sont revus hier au premier jour du rassemblement de l'équipe de France de football à Clairefontaine, avec le tout premier entraînement dirigé par Zinedine Zidane, en survêtement bleu et blanc, chronomètre et sifflet autour du cou.
5: C'était le journal de Quentin Vinet. Il est 8h09 sur RMC. Vous le disiez d'ailleurs, Quentin, le pape arrive. Il arrive vendredi en France. Visite de 3 jours, Paris, Lourdes, Metz. Première visite de Léon XIV sur le territoire français. Bonjour Marie Derain de Vaucresson. Vous présidez l'instance nationale de reconnaissance et de réparation pour les victimes de violences sexuelles dans l'Église. Vous ne verrez pas le pape. Il recevra un certain nombre de victimes, mais pas les associations. Et à vos yeux, du coup, ce n'est pas suffisant. Vous nous le dites dans un instant. Il est 8h09.
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5: Il est 8h13, vous êtes bien sur RMC et RMC Story. Marie Derain de Vaucresson, vous êtes toujours avec nous. Vous présidez l'instance nationale de reconnaissance et de réparation pour les victimes de violences sexuelles dans l'Église. Le pape arrive en France dans 3 jours. Il va rencontrer 7 victimes de violences sexuelles, mais pour vous, ça n'est pas suffisant.
39: C'est-à-dire qu'on pourrait imaginer, alors que la France a beaucoup avancé sur ces questions ces dernières années, que la préparation d'une rencontre comme celle-ci soit ouverte à davantage de personnes. On pourrait se dire, ça peut se faire en 2 temps. Peut-être que 150 ou 200 personnes victimes peuvent échanger ensemble et se mettre d'accord sur une parole à porter auprès du Saint-Père.
5: Et le fait qu'il n'accepte pas de rencontrer ou qu'il n'ait pas prévu de rencontrer les associations, pour vous, ça dit une chose, et c'est très important de le dire ce matin, c'est que les drames, je n'ai pas d'autre mot, sur les agressions, les violences sexuelles dans l'Église, ce ne sont pas des cas individuels, il y a quelque chose de systémique. C'est ça aussi la différence entre recevoir quelques témoignages, aussi forts soient-ils, et recevoir des associations.
39: En tout cas, c'est le message que l'on reçoit. Après, encore une fois, la manière dont la France a abordé cette question, y compris l'Église, en confiant la mission à Jean-Marc Sauvé de pouvoir clarifier quelle était cette situation au travers de la CIAS, de cette commission qui a rendu un rapport qui a caractérisé justement la dimension systémique. Donc l'enjeu aujourd'hui, c'est de se dire comment dans l'Église, à tous les niveaux, et au plus haut niveau au Vatican, on prend en compte cette question.
5: Arthur.
40: Oui, alors, moi je comprends tout à fait ce que vous dites et c'est un sujet majeur. Mais est-ce que c'est un sujet, particulièrement français? Je veux dire par là que c'est un sujet qui concerne l'Église dans son ensemble, hélas pour elle.
5: Bien d'autres pays.
40: Voilà. 2, est-ce que c'est, entre guillemets, le moment pour le pape de recevoir des associations? Et l'argument du Vatican n'est pas faux non plus. C'est-à-dire, on l'a délégué à la Conférence des évêques de France qui a fait son travail, on l'a laissé travailler librement. Il y a d'ailleurs eu beaucoup de réparations qui ont été apportées aux victimes. Est-ce que c'est le moment pour ça? Est-ce qu'on peut comprendre que le pape choisissent un geste symbolique plutôt qu'un geste administratif?
39: Alors, c'est pas du tout un caractère administratif, c'est une dimension politique. Et c'est peut-être aussi la dimension politique que le Vatican et que le Saint-Père peut porter. C'est-à-dire que quand dans un pays qui est plus en avance sur une question, on peut tirer des leçons qui sont utiles à d'autres personnes dans la perspective de protéger des enfants et de rendre une vie meilleure à un certain nombre de personnes parce qu'elles ont été victimes de violences sexuelles dans d'autres pays, ça vaut peut-être le coup de l'envisager comme ça.
5: Vous estimez que la France est en pointe sur cette question-là aujourd'hui dans la conscience qu'elle a eue, dans la réparation qu'elle apporte ?
39: Alors, les évêques ont parfois du mal à le dire et je regrette vraiment, et du coup je le dis pour eux, effectivement, je pense que les évêques français, en 2018, en instituant l'ASIAZ et puis en 2021, en mettant en place les commissions de reconnaissance et de réparation, ont un temps d'avance sur un certain nombre d'autres pays.
5: Le pape ira à Lourdes notamment, il n'ira pas à Bétharram, c'est à 15 kilomètres, mais on sait que Bétharram est vraiment un lieu emblématique aussi de ces violences systématiques qui ont pu être faites sur des victimes. Vous auriez aimé symboliquement qu'ils s'y rendent ?
39: Alors pas du tout, parce
5: non,
39: que justement,
5: non.
39: Je pense qu'à un moment donné,
5: parce que certaines associations et notamment l'association des victimes de Bétharram estiment il y aura bien une des personnes de Bétharram qui va rencontrer le pape, mais il ne va pas rencontrer le collectif.
39: Oui, ça, je comprends que les personnes soient déçues et qu'elles attendent ce type de démarche symbolique. Simplement, l'enjeu des personnes victimes, c'est aussi de ne pas être en concurrence victimaire. C'est-à-dire qu'il y a beaucoup de violence entre les personnes victimes. Au sein même de Bétharram, il y a plusieurs collectifs qui se créent des dissensions entre eux, les collectifs, et puis surtout se font du mal. C'est-à-dire que par exemple, cette question des seulement 7 personnes qui vont rencontrer le pape, une personne victime m'a dit « on a dû choisir et on n'arrivait pas à se décider ». Et en fait, on s'est encore engueulé, c'est le mot qu'elle a employé, sur cette décision
5: mais en même temps,
39: à devoir choisir quelqu'un.
5: Comment on choisit une victime plutôt qu'une autre ?
39: Eh bien oui, alors c'est vraiment tout l'enjeu. C'est pourquoi moi j'avais imaginé et j'avais proposé...

0: l'évêque de Chambéry. Donc on peut dire aussi que le pape a entendu et vu ce qui s'était passé en France.
1: Merci beaucoup, merci Marie Derain de Vaucresson d'être venue dans ce studio ce matin à 3 jours donc de l'arrivée du pape. Vous présidez l'instance nationale de reconnaissance et de réparation donc des victimes de violences sexuelles dans l'Église. Merci à vous. Merci. Il est 8h18, c'est l'heure d'Arnaud de Manche.
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4: Et bonjour les amis. Apolline, ça fait plaisir de vous revoir. Vous êtes de retour. Parce qu'on vous dit tout, chers auditeurs. Hier, Apolline n'était pas là parce que elle n'avait plus d'essence. Voilà. À 2h du mat. Ah merde! Chérie, t'avais dit que tu faisais le plein. Et voilà, le temps de trouver du carburant, il était 18h30. Il n'y a plus d'essence nulle part.
1: Hier, heureusement, Emmanuel Macron s'en occupe.
4: Oui, hein, il a été rencontré
1: Donald Trump, il a dit je m'en occupe.
4: Hier, il a dit j'y vais.
1: Superman.
4: Il lui a dit dis donc, Donald, tu vas me le rouvrir ton détroit d'Hormuz à cause de ta guerre, l'essence elle monte et les Français ils croient que c'est de ma faute. Oh yes, le détroit d'Hormuz. Quelle histoire ça aussi. Sometimes it is open. Sometimes it is fermed. Là, il est fermed. Et Macron va mettre un gilet jaune. Mais rouvre-le ! Et on a eu un gilet jaune contre un homme orange. Et c'est, du coup, ça va être résolu. Et puis, alors, un autre truc. Emmanuel Macron a aussi rencontré plusieurs chefs d'État en entretien privé. Ça, c'est une sorte de speed dating des chefs d'État. Tu sais, Volodymyr, j'ai toujours aimé ton courage, mais je serais encore plus admiratif si t'arrêtais de frapper des raffineries, parce que là, je suis à deux doigts de finir en barbecue sur un rond-point. Tu connais Poutine, mais tu connais pas Sophie Binet. Hein, la CGT, c'est pas des rigolos. Après, j'imagine qu'il a vu le président iranien. Hey, Mojtaba, tu sais que le turban, ça te rend super sexy. Mais tu sais ce qui te rendrait encore plus sexy, serait que tu te laisses un peu aller, que tu ouvres un peu ton détroit d'Hormuz. Oh. En plus, t'as plein de pétrole. Moi, j'adore ça, les balades dans les champs pétroliers. D'ailleurs, on pourrait se rapprocher tous les deux. Bon, ça s'est peut-être pas passé comme ça, mais bon, on peut extrapoler un peu, quoi. C'est une rubrique créative ici, quand même.
1: J'aime beaucoup le « tu connais Poutine, mais tu connais pas Sophie Binet ». En déplacement dans le Maine-et-Loire, chez un agriculteur, Édouard Philippe s'est mis en scène en train de manger une pomme.
4: Oui, il a piqué le « manger des pommes » de Jacques Chirac. Alors, Chirac, il mangeait une pomme comme nous, on mange une pomme. Philippe, on dirait qu'il a découvert le concept de pomme pendant un séminaire de McKinsey. Savez quoi, on a brainstormé avec la team et on a décidé de chiraciser ta campagne. No bullshit. Déjà, le pantalon, tu le remontes jusque sous les bras. Et on te présente ta nouvelle femme, elle s'appelle Bernadette.
5: Ouais, elle a l'air méchante.
4: Elle l'est. En tout cas, au prochain face-à-face, vous allez pas le reconnaître, Apolline. Hein. Édouard Philippe, bonjour.
6: Bonjour, crac crac, c'est moi, Édouard Philippe. Écoutez, Madame de Malherbe, la situation de la France est abracadabrantesque. Mangez des pommes, crac crac.
4: Édouard Philippe, vous avez dit que vous êtes... Qu'est-ce que vous faites?
6: Je me suis décapsulé une corona, crac crac, car c'est moi, Édouard Philippe. Je suis populaire.
4: Et Emmanuel Le Chypre poserait une question.
7: Édouard Philippe, j'aimerais intervenir. C'est quoi cette bonne odeur?
6: C'est de la tête de veau qui vient de chez moi, Le Havre, en Corrèze, crotte de caniche. Je suis Édouard Philippe, mangez les pommes.
1: Wow. Et puis un coup...
4: C'est bien,
1: C'est
4: bien imité.
5: Retour vers le futur.
1: C'est magnifique, Arnaud.
4: On jurait avoir le vrai en face de nous.
1: Un collège a interdit aux élèves de porter des maillots de foot pour éviter les conflits.
4: Oui, c'est bien ça. Ça générait des tas de problèmes. À Nantes, il y a des élèves qui portaient des maillots du club, ils se faisaient bolosser à la récré. Comme les joueurs sur le terrain. À Marseille, on a interdit aux minots de porter le maillot de l'OM, ça faisait pleurer les profs. Oh. Et à Bétarame, pour les punir, on leur faisait porter le maillot de l'Algérie. C'est terrible. Enfin, c'est une très vieille idée, hein, interdire les maillots de foot. Déjà, Jack Lang l'avait eu quand il était ministre de l'Éducation. Il passait dans les collèges. Hein?
7: Mais enfin, Théophile, tu vois bien que Sébastien porte un maillot de l'OM et je vois du PSG. Vous allez finir par vous battre. Allez, tous les deux dans mon bureau. Et vous enlevez votre maillot.
1: Oh non !
7: Et c'est quoi ces jeans ? C'est un Lévis, c'est ton camarade à un Chevignon. Allez, on enlève son pantalon, sinon vous allez vous battre. Bon, un Calvin Klein maintenant.
4: T'as la prof qui récupère les mômes. Non, monsieur Lang, ça va aller, je crois qu'ils ont compris. Enfer. Donc c'est une très bonne idée. Et à demain.
1: À demain, Arnaud, demain, c'est l'heure de faire gagner un iPhone Duo. Est-ce qu'on est prêt ? Nicolas est avec nous. Bonjour Nicolas.
8: Bonjour Apolline, bonjour
1: alors,
8: à toute l'équipe.
1: Nicolas, on espère que vous allez gagner. Nicolas, Nicolas. Alors Nicolas, il faut que j'arrive à ouvrir.

0: cette iPhone déjà, ce serait pas mal. Alors évidemment, j'y arrive pas. Mathieu, vous pouvez m'aider. Mathieu, j'y arrive pas.
1: Ah, oui, c'est la moitié du gain.
0: Mathieu, j'arrive pas à avoir le code là.
2: Attends, il va...
0: Ah, ça y est, je... c'est bon. Attention. Nicolas, vous connaissez le principe. Moi, je fais les 5 premiers numéros, c'est le 0. Et pour débloquer l'iPhone, il faut que vous me donniez le bon dernier chiffre. Alors, quel est votre chiffre, Nicolas ?
3: Le 8.
0: Le 8. Ah là là là là. Ça n'a pas marché. Ils me remettent de saisir le code. Ça n'a pas marché, Nicolas, mais sur RMC, on fait quand même que des heureux. Vous ne repartez pas les mains vides. Vous avez gagné les derniers AirPods, les AirPods 5. Et vous pourrez écouter tout ce que vous voulez, mais en particulier RMC, Nicolas. On vous félicite tout de même.
3: Merci beaucoup, très belle journée à vous.
0: Nicolas. Et comme Nicolas, vous pouvez tenter votre chance. Vous entendez l'alerte? Ça veut dire que vous avez 5 minutes pour envoyer code au 73216. Code au 73216 et il y aura peut-être un nouveau gagnant donc en direct dans les GG. Il est 8h24, on se retrouve dans un instant sur RMC et BFM TV. Mon invité c'est Frédéric Ancel, il est docteur en géopolitique. Et honnêtement, la situation paraît extrêmement préoccupante, une menace imminente venant de la Russie. Voilà ce que disent les services de renseignement européens. Cette nuit, le ciel d'une partie de l'Europe, l'Europe de l'Est, a dû être fermé face aux menaces. On y revient dans un instant avec Frédéric Ancel.
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0: Merci d'écouter RMC, il est 8h27.
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0: Et le rappel des titres, Victor Pourchet.
19: Le gouvernement doit faire des annonces à 17h sur les aides carburants aux particuliers et aux entreprises. Quel avenir pour le chèque de 100 euros déjà proposé aux plus modestes? Les infirmiers libéraux ne seront pas abandonnés, dit ce matin sur RMC la ministre de la Santé Stéphanie Rist. Le prix du carburant qui s'est invité au face-à-face Macron-Trump à New York cette nuit. Le président français a mis sur la table deux idées, notamment un projet de résolution aux Nations Unies pour garantir la liberté de navigation dans le détroit d'Ormuz. Le coup de pression de Gérald Darmanin à son homologue belge, la libération conditionnelle de Mohamed Bakali serait un affront aux victimes du 13 novembre, écrit le ministre de la Justice. Mohamed Bakali, c'est le logisticien des attentats condamnés en France et en Belgique, mais incarcéré chez nos voisins où il pourrait bénéficier d'une peine aménagée lors d'une audience dans une semaine. Une surprise, un rendez-vous qui ne figurait pas dans un programme millimétré, on l'a appris hier. Le souverain pontife va rencontrer le maire LFI de Saint-Denis, Bali Bakayoko, vendredi prochain. Et puis la météo, nouvelle journée estivale qui nous attend, du soleil pour tout le monde et du vent près de la Méditerranée et sur le Poitou-Charentes. Côté température, comptez de 22 degrés à Lille jusqu'à 33 à Perpignan, il fera 26 à Dijon ou encore 30 à Marseille.
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0: Il est 8h29 et vous êtes bien sur RMC et BFM TV. Bonjour Frédéric Ancel. Bonjour. Merci de répondre à mes questions ce matin. Vous êtes docteur en géopolitique, professeur à Sciences Po. Imminent, voilà le mot qui a été choisi, savamment choisi par les services de renseignement européens à propos de la possibilité, je cite, d'une action russe imminente, donc contre l'OTAN, une menace jugée réelle, sérieuse et documentée. Hier soir, 22h, cet urgent reçu par les agences de France et d'Europe, le vol Lufthansa Francfort-Vilnius, signalé comme se détournant vers Riga. Et finalement, ce sont tous les vols à destination et en provenance de l'aéroport de Vilnius, capitale de Lituanie, qui ont été suspendus pendant quelques heures. La Pologne est immédiatement passée en état d'alerte. Des chasseurs de la mission de police de l'espace aérien balte de l'OTAN ont été activés. La menace a finalement été levée peu après 22h50. Que se passe-t-il ?
3: Alors, le terme fondamental que vous avez employé, c'est celui de possibilité. Il est bien évident que si nous ne montrons pas à M. Poutine que nous sommes à la fois déterminés et puissants sur le plan politico-militaire, bah, il continuera ses provocations. Hein, il a commencé il y a déjà longtemps. On se réveille, mais en réalité, l'impérialisme russe, non seulement sur l'Ukraine, mais sur une grande partie de l'Europe, parce que nous sommes quotidiennement visés dans le cyberespace, nous sommes visés l'Allemagne notamment, on l'a vu il y a quelques semaines encore, là pour le coup par un drone explosif sur un aéroport et pas n'importe lequel, nos zones économiques exclusives sont systématiquement survolées et empruntées par des drones. En réalité, tout cela n'est pas nouveau, mais j'insiste sur le terme de possibilité. Je ne fais pas œuvre d'un optimisme béat, mais la dissuasion, c'est le terme que je voulais employer depuis tout à l'heure, la dissuasion notamment vis-à-vis d'un homme à la fois autoritariste et surtout un idéologue qui cherche à reconstituer un empire, notamment au détriment de l'Europe, elle est fondamentale. Si on ne le dissuade pas, il continuera.
0: Au fond, la question, Frédéric Ancel, c'est à quel moment est-ce qu'on considère que l'on bascule de provocation à attaque réelle. Qu'est-ce qui distingue, avant de réfléchir aux conséquences, aux scénarios et à ce qui permettrait de ne rester que dans l'ordre de la possibilité et non pas de la réalisation de ces menaces, une question d'abord, vous avez utilisé le mot de provocation, qu'est-ce qui fait basculer de provocation à attaque véritable ?
3: Alors je dirais que c'est la conjonction de deux facteurs, de deux critères extrêmement simples, très précis. Un, la violation de la souveraineté. Et deux, l'intentionnalité, c'est-à-dire la reconnaissance officielle, la revendication de l'acte qu'on vient de perpétrer.
0: Évidemment, ça n'est pas le cas pour l'instant.
3: Ah, pas du tout. Ah non, Poutine ne revendique pratiquement rien du tout. Et par ailleurs, alors la souveraineté, je vous l'ai dit, elle a été violée, mais pas au sens classique et militaire du terme jusqu'à présent. Hein. Et c'est la raison pour laquelle je parle d'un Poutine tentant systématiquement de nous provoquer et surtout nous testant, hein, essayant de savoir quelle est notre ligne rouge.
0: Qu'est-ce qu'il teste d'abord et pourquoi ?
3: Détermination et capacité. Alors capacité militaire, je commencerai par ça, celle de l'OTAN, en principe, elle est extrêmement efficace. Enfin, il n'y a pas de sujet. En considérant que le chef de la principale puissance de l'OTAN serait sérieux et lui-même déterminé, je parle évidemment de Trump, en cas d'une attaque contre l'un des membres de l'OTAN. Franchement, c'est pas gagné, mais on peut quand même considérer que aujourd'hui, au moment où l'on parle, l'OTAN est de très loin la première puissance militaire au monde. Je dis bien de très loin. Donc ça, la capacité, on l'a. Mais j'insiste sur le deuxième point, c'est la détermination, la volonté. C'est toujours pareil quand on demandait au grand Raymond Aron s'il pensait que les démocraties pouvaient l'emporter. On était dans les années 70, hein, c'était extrêmement difficile. Il disait oui, je pense qu'elles peuvent l'emporter, mais à une condition, c'est qu'elles le veuillent. Bah, si vous voulez, c'est pareil aujourd'hui avec l'Europe, que j'aime bien qualifier d'Europe puissance, qu'on doit construire très rapidement, précisément, pour dissuader
0: elle
3: ce genre d'attaque.
0: Elle est puissance en puissance, allais-je dire, c'est-à-dire, est-ce qu'elle est potentiellement puissante ou est-ce qu'elle assume de l'être aujourd'hui?
3: Ah non, elle l'assume pas encore. De toute façon, l'Europe, elle a été créée, notamment lors du traité de Rome de 57. On peut remonter à la CECA sur le charbon et l'acier. Mais en réalité, sa vocation a jusqu'à maintenant été essentiellement économique, au sens très large du terme, hein, économique, industriel, normative, etc., énergétique, etc. Mais moi, je pense qu'il faut basculer à la deuxième grande dimension historique de la puissance, c'est-à-dire la puissance politico-militaire. Sinon, on n'est pas une puissance globale. Hein. Simplement, entre guillemets, avec l'économie, on n'y arrive pas. Regardez ce qui se passe avec l'Arabie Saoudite, premier pays exportateur de pétrole au monde, joue un fond sur le soft power, prétendu soft power, je mets ça entre guillemets, ces dernières années, et qui est incapable d'arrêter des attaques, y compris maintenant sur sa propre capitale. Regardez à quel point le Japon et la Corée du Sud, les Philippines même, en Asie, sont des pays qui aujourd'hui se réarment parce qu'ils ont compris qu'avec simplement l'économie, on n'était pas suffisamment dissuasif.
0: Parce qu'on va y venir, l'autre front, si je puis me permettre, c'est évidemment la question de l'Iran, du détroit d'Ormuz et désormais du détroit de Bab-el-Mandeb. Mais si l'on reste sur cette question de la menace de Vladimir Poutine, les Russes vont augmenter la pression. Voilà aussi une des expressions qui a été utilisée récemment. De quelle nature? Vous avez parlé des drones, il y a la question du sabotage éventuellement, il y a la question des cyberattaques, il y a la question de la désinformation. Est-ce qu'il faut s'attendre à une menace de cette nature-là ou est-ce qu'à un moment on peut basculer sur une menace qui ressemble à une guerre plus conventionnelle?
3: Alors, je ne crois pas jusqu'à présent à la guerre donc conventionnelle, précisément pour la raison que je disais, c'est-à-dire que l'OTAN aujourd'hui est extrêmement puissant. C'est-à-dire que monsieur Poutine a énormément de défauts, il n'est pas complètement idiot et il sait très bien qu'aujourd'hui attaquer de front de manière classique et traditionnelle comme vous le dites très bien, l'OTAN c'est un risque extraordinairement grave. En revanche, il va continuer sa désinformation, il va tenter de modifier ou d'altérer les campagnes électorales et notamment celle française en 2027, entre parenthèses, ça a déjà commencé. Il le fait aussi pour d'autres pays. Les cyberattaques, bien sûr, et puis les tentatives de déstabilisation via des sabotages qui ne lui coûtent rien, quasiment rien du tout. Enfin, c'est epsilon en termes de coûts sur le plan économique. Et tant qu'il ne les assume pas, eh bien, il peut continuer à dire que les Occidentaux sont vraiment des paranoïaques et qu'en réalité, lui est
0: voilà
3: blanc
0: pour
3: comme
0: la
3: neige.
0: Nature de la menace, la géographie de la menace maintenant. Il y a plusieurs questions. Il peut y avoir une attaque sur le front est, sur la bordure est de l'Europe. Il peut y avoir, comme vous le disiez, un aéroport stratégique en Allemagne qui est touché. Il peut y avoir le sol français qui soit touché par des actions de sabotage, de terrorisme. D'abord, la France. Est-ce qu'effectivement, le territoire français à proprement parler, non pas dans un système de domino parce qu'un autre pays aurait été touché, mais la France directement, est-ce que c'est une cible?
3: Non, sur le plan strictement militaire. D'abord parce que géographiquement, nous sommes éloignés de la Russie. Et deux, mais j'aurais dû commencer par cela, nous sommes une puissance nucléaire. Donc encore une fois, Poutine a démontré en 26 ans, 27 ans de pouvoir, qu'il était extrêmement brutal, mais il n'a jamais démontré de véritable folie de type apocalyptique. En gros, il n'est pas suicidaire. Donc là, pour le coup, la France et le Royaume-Uni, ce serait extraordinairement dangereux de les attaquer directement. En revanche, je reviens sur ce qu'on disait, nous sommes déjà attaqué de manière pluri-quotidienne dans le cyberespace et en termes de déstabilisation.
0: Frédéric Ancel, Emmanuel Macron a convoqué les chefs de parti vendredi. Il s'exprimera jeudi vis-à-vis des Français, semble-t-il, sur cette question précisément de la nature et de l'imminence de la menace. Il a parlé de sites à cartographier. Ça veut donc dire qu'il y a des sites plus ou moins stratégiques qu'il va falloir protéger, physiquement protéger.
3: Oui, de toute façon, les centrales nucléaires, bon, elles le sont déjà, mais je pense que là, bien sûr, il va falloir les renforcer, les aéroports, les ports, bien évidemment, ainsi que l'essentiel des pôles de décision, à commencer par ceux qui existent aujourd'hui à Paris. Tout ça existe déjà, heureusement, mais je pense qu'effectivement, ça doit être renforcé. Je me permets de rappeler que le territoire français n'est pas, la seule cible lorsqu'on vise la France, puisque nous avons des amis, des alliés à l'étranger. Lorsque je parle du territoire français, j'évoque notamment les Outre-mer. qui sont déjà ciblés en termes de désinformation.
0: Donc ce n'est pas que la métropole, ce sont les Outre-mer, ce sont nos bases éventuellement sur d'autres pays.
3: Absolument, et notamment nos alliés. On a bien vu à quel point nous avions reculé au Sahel, pas seulement parce que un certain nombre de pans de la population considèrent que la France est encore trop présente, mais parce que les menées russes de manière extrêmement agressive.
0: Les menées russes en Afrique notamment, qui ont effectivement été en concurrence avec nos propres soldats ou nos propres bases, nos propres intérêts là-bas.
3: Oui, ça a été l'une des variables explicatives de notre retrait relatif du Sahel. C'est la pénétration très violente de la Russie dans la région. C'était Wagner à l'époque, c'est l'Afrika Korps aujourd'hui. Et vous avez comme ça, enfin pour multiplier
0: donc,
3: les exemples de menées russes.
0: De front également là-bas. Frédéric Ancel, je disais, est-ce que le sol français à proprement parler est ciblé? Quand on dézoome, il y a effectivement les Allemands, ils ont déjà été ciblés. Il y a la Pologne qui est en état d'alerte maximum. Il y a le Danemark, les pays du Nord. Il y a ce couloir que l'on redécouvre, je vous demande pardon, mais j'ai l'impression que récemment on a dû revoir toute notre géographie, ce couloir entre les pays baltes et le reste de l'Europe. Est-ce que c'est un lieu stratégique? Est-ce qu'à un moment ou à un autre, Vladimir Poutine aura intérêt à tenter de tester notre capacité à être solidaire? On le disait, cette nuit, c'est à Vilnius que la menace était le plus important. Est-ce que les pays baltes pourraient être une cible et nous entraîner ensuite donc dans le soutien que l'on aurait de ces pays?
3: Oui, j'ai envie de vous dire qu'ils le sont déjà, via d'ailleurs une population russophone qui vit toujours dans ces pays baltes. Alors je ne dis pas qu'ils sont double allégeants, hein. Je ne dis pas qu'ils sont traîtres à leur patrie, mais vous avez quand même des relais favorables à la Russie dans l'opinion dans ces pays-là. Puis effectivement, d'un point de vue strictement géographique, les pays baltes se trouvent évidemment en première ligne, la Pologne aussi, et je pense que ces pays-là ont raison d'en appeler d'abord à la solidarité européenne et à celle de l'OTAN et à s'armer et à continuer de s'armer, parce que la Pologne par exemple achète énormément de matériel militaire depuis plusieurs années.
0: Que veut Poutine? C'est-à-dire que est-ce que sa volonté c'est simplement ce serait déjà beaucoup, mais qu'on arrête d'aider l'Ukraine, c'est-à-dire qu'au fond il veut nous faire renoncer à aider l'Ukraine, ou est-ce que il veut véritablement mordre sur le territoire européen ou affaiblir l'Europe?
3: Ah, les choses sont très claires, il le dit d'ailleurs lui-même, hein. Catherine II.
0: C'est souvent assez transparent.
3: L'Empire. Ah oui, mais vous savez, on se méfie jamais assez des dictateurs idéologues. Hein. Pardon de faire la comparaison qui vaut ce qu'elle vaut avec les années 30. Moi, je pense qu'elle vaut beaucoup, cette comparaison. On n'a pas écouté Mussolini, on le prenait pour un imbécile. On n'a pas écouté, on n'a pas lu Hitler. On n'a évidemment pas lu et écouté suffisamment Staline, ainsi que les ultranationalistes nippons, donc japonais, dans les années 30. Donc je pense que Poutine, il faut l'écouter, il faut le lire. Il parle de l'Empire de Catherine II. Il parle systématiquement de l'URSS dans la chute a été, à ses yeux, selon lui, la pire catastrophe du XXe siècle. Fin de citation, ce sont ses propres termes. Et par conséquent, il cherche non seulement à affaiblir l'Union européenne, sur le plan qui est une menace économique, à affaiblir l'Europe parce que c'est un pôle démocratique fondamentalement important aujourd'hui dans le monde et qui résiste bien à ce niveau-là. Et ça, évidemment, c'est une concurrence politique pour lui tout à fait désastreuse. Et enfin, trois, il cherche très concrètement à rétablir ou à établir la souveraineté russe sur un certain nombre de territoires qui donc ont appartenu à des empires russes.
0: Donald Trump est-il notre allié dans ce contexte? Il y a eu cette rencontre hier soir entre Emmanuel Macron et Donald Trump, 45 minutes en tête-à-tête, dans ce contexte de l'ouverture de ces journées à l'ONU. Emmanuel Macron qui propose plusieurs initiatives, notamment une résolution à l'ONU sur le détroit d'Ormuz, la protection, je cite, des sites saoudiens et une trêve énergétique dans le conflit en Ukraine. Est-ce que tout cela a une chance d'aboutir et est-ce que Donald Trump, de ce point de vue-là, est notre allié?
3: Non, parce qu'il est allié de personne. On a évoqué l'Arabie Saoudite tout à l'heure, qui est un allié depuis 45 extrêmement important. Regardez à quel point les Saoudiens sont déçus du manque d'implication, c'est le moins qu'on puisse dire, américaine, non seulement face à l'Iran ces derniers mois, mais aujourd'hui face aux outils du Yémen. Regardez à quel point ils monnayent, avec notamment des pays alliés du Pacifique Ouest, hein, on les a évoqués tout à l'heure, Japon, Philippines, Corée du Sud, à quel point ils monnayent son soutien. Regardez à quel point il a exercé des pressions très fortes sur le Groenland, voire sur l'Islande. Et on peut comme ça multiplier les exemples. Ce président n'a que des clients et des fournisseurs. Sa boussole, c'est le mercantilisme absolu. Il n'y a ni allié ni ennemi. Et entre parenthèses, on se souvient tous qu'avec la Russie de Poutine, ces dernières années, il a quand même fait preuve d'une complaisance qu'on a évoquée d'ailleurs à la manière d'une naïveté. Je ne crois pas qu'il soit naïf, il est réellement complaisant avec Poutine comme il est complaisant avec d'autres régimes.
0: Mais lorsqu'il y a quelques semaines, un envoyé spécial de Donald Trump a été à Moscou rencontrer effectivement les responsables russes et qu'a posteriori on a compris que c'était vraisemblablement parce que cette menace dont on parlait au début de cet entretien est jugée suffisamment réelle et sérieuse pour qu'il aille en parler avec lui, est-ce qu'à ce moment-là, il fait vraiment le job en tant que un des patrons de l'OTAN ?
3: Non, il essaye de faire le job en prétendu arbitre, hein, en jouant les utilités, parce que en fait, Trump, ce qu'il souhaite, c'est la fin de la guerre pour pouvoir créer des consortiums par dizaines, peut-être par centaines, en Russie, parce que il pense que pour l'économie américaine et accessoirement pour lui-même et ses proches d'ailleurs, eh bien, ça va rapporter rapidement. Le reste ne l'intéresse pas. L'Ukraine, je pense que M. Trump ne sait pas où ça se trouve sur une carte, ça ne l'intéresse pas. Et j'ajoute qu'il y a 4 ans et demi, au début de l'invasion de l'Ukraine par la Russie, le volume d'échanges global de l'Ukraine avec les États-Unis, c'était, enfin, quelques centaines de millions, c'était pas très important. Avec la Russie, c'était plusieurs dizaines de milliards. Donc encore une fois, si vous vous placez d'un point de vue strictement économico-mercantiliste, on va dire ça comme ça, en ajoutant une imprévisibilité et un ego surdimensionné, bah vous trouvez Trump aujourd'hui. Donc bien sûr, ce n'est pas notre allié,
0: et
3: malheureusement.
0: Et vous continuez à dire que vous osez être positivement optimiste ?
3: Oui, à condition que nous soyons crédibles en termes de dissuasion. Et un dernier point, si vous permettez, non, il n'y aura pas de troisième guerre mondiale, parce que il y a non seulement donc dissuasion, pour l'instant en tout cas, mais parce que nous n'assistons pas, contrairement à ce qui s'était produit en 14 et en 39, à l'émergence, voilà, l'existence de deux blocs d'alliances militaires multiétatiques. Pour l'instant, il n'y en a pas. Face à l'OTAN, qui est une véritable alliance militaire multiétatique, il n'y a rien. Il y a des États, bien évidemment, mais il n'y a pas une alliance
0: Vous n'avez aucun doute sur le fait que l'OTAN est une véritable solidarité aujourd'hui. C'est-à-dire que si effectivement l'un des pays est attaqué, mettons la Pologne, est-ce que vous vous dites de manière immédiate, automatique, sans doute, le reste des pays fera bloc ?
3: En tout cas, l'article 5 de l'OTAN, le fameux article mousquetaire, doit jouer en cette faveur. Je pense que tous les membres aujourd'hui de l'OTAN, notamment les membres européens de l'OTAN, mais pas seulement, regardez le Canada, seraient solidaires. Le seul doute, alors vous allez me dire, il n'est pas négligeable, hein, c'est évidemment le doute qui concerne Donald Trump.
0: Et les conséquences au quotidien. Ce soir à 17h, le gouvernement promet de faire un certain nombre d'annonces sur les conséquences. C'est d'ailleurs comme cela qu'Emmanuel Macron avait titré la réunion de vendredi, les désordres internationaux et les conséquences sur le front quotidien, notamment du carburant. À vous écouter, il y a assez peu de chances que les choses se calment et que les prix du carburant, par conséquence, baissent.
3: Non, là, effectivement, je ne serais pas optimiste. Je pense que les prix du carburant vont se maintenir à un niveau élevé, voire vont continuer à augmenter. Mais ce n'est pas une question de politique gouvernementale interne. C'est réellement l'interventionnisme impérialiste de M. Poutine. C'est également, bien évidemment, la crise ou les crises en forme de poupées russes au Moyen-Orient qui créent cette situation.
0: Comment vous diriez que les choses vont du côté de l'Iran ? C'est-à-dire, est-ce qu'on est encore en guerre ? Est-ce qu'on est en début de fin de guerre ? Est-ce que le fait que désormais il y a un deuxième détroit qui devient périlleux au minimum, qui est Bab el-Mandeb, est-ce que ça veut dire qu'on est encore en guerre ? Est-ce qu'on est en semi-guerre ?
3: Voilà, on est dans une situation bien connue, hein, sur des temps longs, de ni guerre ni paix. Et je pense que ça va se maintenir. Et j'ose affirmer que
0: ça va se maintenir.
3: Oui, je pense
0: que
3: ça va se maintenir.
0: Ça va se maintenir.
3: Oui,
0: ce statut...
3: j'en suis convaincu. Ben oui. Et pour deux raisons très simples. Un, parce que la République islamique d'Iran a besoin de la guerre, puisqu'elle est détestée en interne par sa population. Et vous savez, vous connaissez le fameux syndrome, pointer le doigt sur l'ennemi extérieur. En général, ça permet de ressouder au moins pour un temps une partie de la population derrière soi. Et parce que Trump est le premier producteur, les États-Unis sont le premier producteur d'hydrocarbures au monde. Par ailleurs, dernier point,
0: donc
3: ils
0: même
3: se
0: si
3: fichent.
0: Ça a augmenté le prix, au moins eux, ils ont le stock.
3: L'État américain perd pas grand-chose dans cette guerre. Le contribuable américain peut-être, mais pas l'État. Et quand on parle du contribuable américain et qu'on me dit depuis des mois, mais Trump a un besoin vital, immédiat, que ça s'arrange parce qu'il y a les midterms, mais je vais vous le dire franchement, je pense qu'il se fiche des midterms. Et là, ça permettrait, si on adopte ce postulat, ça permet de comprendre pourquoi il va crânement en Iran sur le plan militaire, de manière d'ailleurs assez ubuesque, et pourquoi en réalité il ne cherche pas sérieusement à ce que ça s'arrête aujourd'hui.
0: Depuis le début de cet entretien, vous avez plusieurs fois mentionné l'Arabie Saoudite. Est-ce que ça veut dire qu'à vos yeux, c'est aussi là que ça se joue aujourd'hui ?
3: Ah oui, je pense que ça se joue autour de l'Arabie Saoudite, en Arabie Saoudite même. Pourquoi ? Parce que c'est un pôle de, alors en principe, de stabilité dans la région. C'est en principe le géant parmi les pétromonarchies. C'est en principe l'allié privilégié des Américains dans la région, avant même Israël, puisqu'Israël est créé en 48. L'accord du Quincy, c'était en 1945 entre Roosevelt et Ibn Saoud, donc le fondateur de l'actuelle dynastie. Et donc oui, si l'Arabie Saoudite est durablement menacée, affaiblie, je pense qu'il y aura recomposition au Moyen-Orient.
0: L'espoir d'un moratoire sur les frappes, c'est ce qu'a dit Emmanuel Macron. Est-ce que c'est crédible ?
3: Alors vous savez, un moratoire, oui, alors c'est crédible, mais pourquoi ? Parce que ce n'est pas une suspension officielle, c'est pas un traité de paix, et en fait, c'est même pas réellement un cessez-le-feu sur des temps longs. Donc un moratoire, oui, c'est tout à fait possible. Il durera combien ? 24 heures, 24 mois, 24 ans, on n'en sait rien. Mais donc, si vous voulez, c'est pas quelque chose de totalement décisif hein, sur le plan politico-militaire, un moratoire.
0: Lorsque Emmanuel Macron dit la France veut travailler avec les Américains et ses partenaires à la résolution, notamment au Conseil de sécurité de l'ONU, est-ce qu'il rêve, pardon l'expression, ou est-ce que effectivement la France a un rôle et est prise au sérieux ?
3: Ah ben, elle a un rôle et elle est prise au sérieux au Moyen-Orient. D'ailleurs, les pétromonarchies du Golfe, à commencer par nos alliés, les Émirats Arabes Unis, se rendent bien compte que les Français, pendant la crise face à l'Iran ces derniers mois, se sont comportés de manière extrêmement sérieuse en tant qu'alliés, les Américains beaucoup moins. Alors ça, c'est le premier point. Le deuxième point, Emmanuel Macron a raison de tenter de manière systématique. Il l'a fait dès le début de son premier mandat, en invitant Trump
0: le 14 juillet.
3: Exactement. Il a raison de toujours tenter d'obtenir quelque chose, notamment en termes de prévisibilité et de rationalité. Je ne suis malheureusement pas convaincu qu'il parviendra.
0: À partir d'aujourd'hui, les chefs d'État et de gouvernement du monde entier se retrouvent à New York, à l'ONU. Il y aura notamment le président iranien. Qu'est-ce qui peut se jouer ?
3: Rien de décisif. Hein. C'est un rendez-vous annuel qui permet aux observateurs que vous êtes et que je suis d'établir quels sont... Alors, les rapports de force, c'est un peu une photographie ou une illustration des rapports de force et des volontés à un moment M, mais il est bien évident que c'est pas là que ça va se passer. Et moi, je doute qu'il puisse réellement y avoir quelque chose une annonce officielle bouleversante ces prochains jours à l'ONU.
0: Merci beaucoup, Frédéric Ancel, d'avoir fait le point avec nous. Frédéric Ancel, vous êtes docteur en géopolitique, professeur à Sciences Po. Vous teniez ce week-end les rencontres géopolitiques de Trouville avec cette expression justement, l'Europe sera-t-elle puissance ? On vient d'en parler ce matin, merci à vous. 8h49 sur RMC et BFM TV. Apolline Matin, c'est terminé. Dans un instant, les GG et nous on se retrouve demain dès 6h50 sur RMC et RMC Story. À demain.
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0: Bonjour à tous, bienvenue sur RMC, RMC Story pour discuter, pour débattre, parce que c'est l'heure des GG, c'est l'heure des grandes gueules. Bonjour Olivier.
1: Salut Alain, bonjour les grandes gueules, bonjour à tous.
0: Pour tout vous dire, on a une inquiétude là, on ne sait pas où est Didier Giraud, notre agriculteur de Saône-et-Loire. Il est quelque part entre la Saône-et-Loire et le studio. Mais où,
1: il faut rappeler qu'il prend très tôt un TGV qui arrive à Paris. Ensuite, il doit traverser la capitale en moto-taxi pour être à l'heure, précisément à l'heure, ici dans les grandes gueules. Malheureusement, le train est souvent en retard, donc on espère que Didier arrivera à bon port le plus rapidement possible.
0: Alors, en tout cas, il y a deux GG qui sont déjà des nôtres. Sandrine Pégan, avocate. Bonjour maître.
2: Bonjour à tous. Alors, je vais un petit message aux auditeurs quand même. On va se battre pour qu'on continue à avoir l'autoradio dans la voiture. Je ne sais pas si vous avez entendu parler de ça maintenant, pour essayer de gagner en compétitivité. Il y a certaines marques de voitures qui enlèvent l'autoradio. Ouais. Donc, ça veut dire que les auditeurs ne pourront plus nous écouter dans la voiture pour que ce soit moins cher.
1: C'est pas une bonne nouvelle pour RMC, mais non, on... Mais... Et on peut toujours écouter sur une appli quand même.
2: Ça va, oui, mais bon, dans la voiture,
1: tu peux connecter à la voiture.
2: T'as
1: en
2: pas
1: Bluetooth. Voilà, merci.
0: Voilà, ça fonctionne très bien aussi.
2: Est-ce que vous pensez que sincèrement, tous nos auditeurs sont informés que justement, tu peux mettre le Bluetooth?
1: Tu les prends pour des cons.
2: Non, pas ça, mais bon, et après, on te dit, t'as pas le droit d'utiliser ton téléphone, et puis imagine que tu le fais pas tout de suite, etc. Donc, faut arrêter avec toutes ces réglementations. Mais on va se battre pour vous, les auditeurs.
0: Et Sam Zira est avec nous aujourd'hui, le créateur de contenu, l'homme aux 6 millions d'abonnés. Bonjour Sam.
3: Bonjour, ça va Alain, ça va Olivier, salut Sandrine.
0: Tout à l'heure, on te met.
1: Il a un pull magnifique.
0: Le pull
1: si
0: nuage.
1: Si vous êtes sur RMC Story, si vous ne l'êtes pas, branchez-vous sur RMC Story, un pull, la tête dans les nuages.
3: Oui, mais je ne l'aurai pas aujourd'hui, la tête dans les nuages. Elle sera bien ancrée ici.
0: Justement, on aura un petit sujet tout à l'heure parce que.
1: Ah, il y a Didier qui arrive, Didier Giraud.
0: La vie est rythmée par les influenceurs, pour tous ceux qui sont très connectés. Et savoir si ces influenceurs, exemple comme Sam, qui ont des millions de personnes qui les suivent, ils doivent faire campagne, entrer dans la campagne électorale. Est-ce qu'ils doivent peser dans le débat? Ce sera l'une de nos discussion tout à l'heure qu'on aura avec Sam Zira, avec Sandrine Pégan et surtout avec vous bien sûr au 32-16. Allez viens Didier, vas-y, tu peux nous rejoindre et t'asseoir au moins qu'on te salue. Tu as eu une petite frayeur, tout s'est bien passé.
1: On te présente le petit nouveau Sam Zira.
3: Ça va Didier ? Enchanté.
0: Quand la Saône-et-Loire,
4: je suis tributaire de la
0: rencontre d'influenceurs.
2: Ben là, tu prends des risques aussi, toi.
0: Bon, le trio de GG là, il manque plus que vous. Restez avec nous jusqu'à midi.
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0: RMC, il est 9h. C'est le journal des GG avec Quentin Vinet. Bonjour Quentin.
11: Bonjour Alain, bonjour à tous.
0: On a des annonces sur les carburants qui interviendront en fin de journée.
11: Des gens vont mourir seuls, alertés tôt ce matin sur RMC. Une infirmière libérale dans la région de Toulouse, elle limite ses tournées et ses déplacements. La faute au prix des carburants. Avant le rendez-vous donc de 17h à Bercy, 6 ministres pour annoncer de nouvelles aides aux automobilistes. Et ce sujet tient des carburants qui étaient au cœur de la rencontre cette nuit entre Donald Trump et Emmanuel Macron à New York. Antoine Hollard, vous êtes aux États-Unis pour RMC. Les deux présidents se sont vus pendant 45 minutes avant le sommet de l'ONU.
12: Oui, Emmanuel Macron dit qu'il veut des résultats rapides face à la crise du pétrole, la crise du pouvoir d'achat des Français. Et lors de son entretien avec Donald Trump, il a mis sur la table deux propositions concrètes. D'abord, un projet de résolution à l'ONU pour rouvrir le détroit d'Ormuz. Et puis, et c'est la nouveauté, la France se dit prête à intervenir militairement pour protéger les infrastructures pétrolières saoudiennes, les pipelines, les ports, les tankers, qui depuis une dizaine de jours sont attaqués régulièrement par les Houthis, ce groupe armé soutenu par l'Iran. Alors, on nous explique qu'il ne s'agit pas pour la France d'entrer en guerre contre les Houthis, mais simplement de mener une opération défensive avec l'idée que cela ferait baisser la tension sur les marchés pétroliers. Ces initiatives françaises, en tout cas, ont été accueillies favorablement par Donald Trump. Les discussions ont été très bonnes, dit Emmanuel Macron. La question du Moyen-Orient, du détroit d'Ormuz, seront en tout cas au cœur des discussions cette semaine à l'ONU, alors que s'ouvre l'Assemblée générale en présence d'une délégation iranienne. Le président Pezeshkian et le ministre des Affaires étrangères Galibaf doivent arriver à New York aujourd'hui.
11: Alors, le monde entier arrive à New York et ça tombe mal. Des centaines de vols ont été annulés là, ces dernières heures. La faute à un câble sectionné sur un chantier dans le New Jersey, provoquant une panne de télécommunication et le blocage de l'aéroport JFK dans la soirée.
13: On regarde ce qui se passe du côté du Parti Socialiste et de la primaire. Il y a un nouveau rebondissement ce matin, à trois semaines, bien sûr, de cette primaire.
11: Oui, c'est Philippe Brun qui annonce que la justice va examiner dans la matinée un référé qu'il a déposé contre le PS pour obtenir sa réintégration à cette primaire. Il en a été exclu la semaine dernière pour des accusations de violence qu'il conteste. Et je vous signale, tiens, que le trafic des trains restera perturbé jusqu'à vendredi toute la semaine, donc entre Toulouse et Carcassonne. Conséquence de l'accident à un passage à niveau dimanche, il n'y aura aucun bus de substitution, prévient la SNCF.
13: Merci Quentin Vinet.
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0: 32-16 pour de la discussion, pour du débat, comme tous les jours, bien sûr, sur RMC. Tiens, de date à date, mardi prochain, nous serons au salon Batimat. Pendant que je l'ai en tête, je tiens à vous le dire, au moment où la conjoncture économique est compliquée, nous serons avec les artisans, avec les spécialistes
1: les
0: du bâtiment
1: encore dans ce pays.
0: Et du travaux publics. Les seuls qui bossent dans ce pays, dit l'ami Didier Giraud. Les grandes gueules seront
2: pour les autres
0: à Batimat, ouais. Mardi prochain, porte de Versailles. Si vous voulez assister à l'émission, rencontrer les GG, il faut vous inscrire sur public@rmc.fr, public@rmc.fr. Mardi prochain, les grandes gueules, porte de Versailles, au salon Batimat. Sam Zira, Didier Giraud, Sandrine Pégan. Voilà nos trois GG, nos trois grandes gueules. La ligne droite, c'est le 32-16, notamment pour parler maintenant des carburants et des infirmiers et infirmières qui sont obligés de faire le tri dans les patients.
3: Moi, je travaille à perte. Là, le budget carburant de l'année 2026 est explosé. Si un patient nous appelle et qu'il est au-delà de 13-14 km depuis mon cabinet, c'est non. Il y a des gens qui vont mourir, seuls.
4: Vendredi, je termine, moi. Je suis la mort dans l'âme parce que j'aime ce métier. Je m'y suis intéressé parce que j'ai une de mes filles qui était suivie par un AESH. Je me suis intéressé au métier, j'ai passé le diplôme. Mais au bout d'un moment, au bout de 9 mois que j'y suis, il faut savoir renoncer. Donc, je vais retourner faire de l'intérim. Je vais devoir changer de voiture aussi.
5: Ça tient pas parce que là, on est à plus de 200 euros par mois de frais de gasoil. On a des vieilles voitures parce qu'on n'a pas l'argent pour acheter de nouvelles voitures. Et je me restreins sur la nourriture. Je ne sais de comment vous dire. Excusez-moi, mais ça devient tellement compliqué.
0: Ces témoignages sont intervenus ce matin en direct sur RMC et RMC Story dans la prématinale de Mathieu Béliard, d'infirmiers, d'auxiliaires de vie qui travaillent et aujourd'hui qui malheureusement font face à la crise du carburant et donc travaillent à perte et font le tri des patients.
6: C'est la France qui travaille, qui souffre en ce moment de cette augmentation inédite du prix des carburants. Rappelons qu'on a pris 10 centimes en seulement 10 jours et c'était déjà très haut il y a 10 jours. Et on entend effectivement tous ces témoignages au 32-16 depuis plusieurs jours sur RMC. Moi je me souviens de cet artisan qui disait qu'il allait mettre la clé sous la porte parce qu'il dépensait 300 euros par semaine pour faire le plein de sa camionnette. Est-ce que ça vaut le coup encore de travailler à ce prix-là? Et puis ces infirmières libérales qui nous alertent, attention, nous on intervient au domicile des patients et on se déplace à perte. Et donc il y a certains déplacements qu'on va arrêter de faire. Donc ça veut dire que des soins ne vont pas être donnés. Les patientes ou les patients en question vont devoir aller aux urgences si elles ont un problème. Ça va poser donc un problème, une fois de plus, engorgement aux urgences. Donc on voit bien que ce qui se passe à la pompe a des conséquences en cascade sur la vie des gens. Alors dans un instant, on parlera de la réponse du gouvernement, puisqu'on nous annonce un nouveau paquet d'aide qui sera annoncé vers 17h tout à l'heure. Mais déjà, est-ce qu'on a bien conscience que cette France des travailleurs est au bord du gouffre,
1: Didier? Bah forcément, parce qu'on le vit tous personnellement, quoi. Alors les situations, j'ai écouté les deux témoignages ce matin en direct. Les situations, c'est quand même des gens qui sont infirmières libérales à domicile et qui sont plutôt en montagne, quoi. Et donc ouais. Du coup en zone de montagne, quand tu commences à parler de 15-16 km, tu regardes ce que ça fait et vite fait ça consomme. Mais si je dois prendre un exemple que je maîtrise dans les chiffres, je vais vous donner le mien. Il y a un an, je payais du GNR à peine 1 euro, il est bientôt à 2. Et nous avons une aide de l'État, puisque les agriculteurs sont aidés, qui est de 15 centimes. Voilà.
6: Donc on enlève 15 centimes sur la note.
1: On enlève 15 centimes et sur la note, mais si tu as bien écouté le début, je payais 830 ou 840 euros les 1000 litres, je suis à 1,90 € aujourd'hui. Quoi. Voilà. Donc à un moment donné...
6: Avec les 15 centimes, ça jouait bien.
1: Enfin, tu vois, je me demande même si des 15 centimes, ils servent à quelque chose. Quoi. Enfin, bien sûr qu'on les prend, mais tout le monde s'interroge sur à quoi ça sert. Et moi, je pense que aujourd'hui, l'État n'a qu'une seule chose à faire, c'est passer la TVA à 5,5 sur les carburants. Parce que comme là, on est dans les coûts directs. Là, on parle des conséquences directes. Mais moi, je t'annonce les conséquences indirectes demain matin. C'est que tout ce que tu manges, tout ce que tu achètes, tout ce que il y a dedans du transport. Donc à un moment donné, tous ceux qui produisent, tous ceux qui livrent, eh ben ils vont augmenter leur tarif.
6: 95% du transport routier, c'est du diesel, et c'est le diesel qui flambe particulièrement.
1: Je pense qu'il y aura ce printemps, cet hiver, ce printemps, de l'inflation liée aux conséquences indirectes de l'augmentation du carburant et donc du coût de transport. Parce que dans tout ce que tu consommes, il y a du transport aujourd'hui, quoi.
2: Et dans beaucoup de choses que tu fabriques, tu as du pétrole aussi. Donc tout va être
1: obligatoire.
7: Oui. Alors moi j'ai écouté le témoignage de ces infirmières. Ça fait de la peine. On ne peut que être dans la compassion quand on entend un discours comme celui-là et qu'on se rend compte de cette réalité qui est vécue dans le monde rural. J'ai observé sur les réseaux sociaux certaines personnes, certaines utilisatrices et utilisateurs être choqués par ce type de témoignage en disant mais quoi, c'est une honte, ça veut dire qu'en gros le carburant maintenant va choisir qui va être soigné, qui va mourir, qui va être en vie, c'est très grave. Mais il faut pas en vouloir à ces infirmières. Elles n'y sont strictement pour rien. Elles subissent le coût du carburant. Et ce que ça nous montre, justement, c'est qu'il y a un impact direct entre l'accès aux soins, l'accès à la santé, et comme tu le disais, Olivier, le prix de l'essence, le prix du diesel, le prix du carburant. Et ça, c'est pas possible. Il faut impérativement la solution qu'on se calque un petit peu sur ce qu'a fait l'Espagne, comme tu disais, en mettant la TVA à 5,5. Je ne comprends pas pourquoi ça n'est pas fait.
6: Ça coûte très cher.
7: Parce qu'on a pas les moyens. Là, on parle de soins. L'hôpital va mal. Tu le disais, Olivier. Qu'est-ce qui va se passer? Ces gens-là, ils vont galérer. Ils vont aller dans les hôpitaux qui sont déjà engorgés. Ça ne réglera aucun problème, ça ne fait que l'aggraver. Là, l'urgence, elle est là, tout de suite. Et j'espère qu'à 17h, on aura des réponses.
2: Sandrine, Maître Pégan.
8: L'immense majorité de nos compatriotes a besoin de la voiture, a besoin de son véhicule. Ça fait 7 Français sur 10. Mmh. Je suis désolée de le dire de façon si triviale, mais les Français sont en train de crever. Et sincèrement, je ne comprends pas pourquoi l'État est aussi sourd à toute cette baisse sur la fiscalité des pros.
6: Je pense pas qu'il est sourd, il est un peu impuissant.
8: Mais impuissant de rien
6: du
8: tout.
6: Déjà parce qu'il gère pas le détroit d'Ormuz.
8: Mais alors pardon, mais bon, justement, si on fait le comparatif avec nos pays voisins, l'Espagne a quand même juste perdu.
6: L'Allemagne aussi commence à baisser ses taxes.
8: A perdu à peine un milliard.
6: Mais l'Espagne est un pays qui est mieux géré que le nôtre. Bah, ils ont les moyens de dégager.
1: C'est parce qu'on n'a pas fait les réformes depuis 15 ans qu'on n'est pas capable de passer la TVA à 5.
6: Tu sais, c'est comme
1: ça. Mais en même temps, l'État aujourd'hui doit faire un choix. Vous l'avez dit, quoi. Il laisse crever une partie de ses habitants, mais du coup, est-ce que l'État. Enfin, je pense que l'histoire les jugera. Est-ce que l'État préférera se réformer et faire les coupes sombres en son sein, ou est-ce que l'État va laisser faire la révolution? Parce que ça sera la révolution, il y a un moment donné.
8: Ah et quand tu vas être
1: à 2 points ou 3 points d'inflation avec moins d'1% de croissance, enfin, à un moment donné, ça va exploser.
7: Attends, tout au moins faire une aide prioritaire, mettre en place une aide prioritaire.
1: Non, mais
7: pour les métiers, pourquoi
1: ça résout rien?
7: Ah, bah si, quand même.
1: Ça résout rien.
7: Ah, bah si, par rapport à la santé, l'accès aux soins en milieu rural, une aide prioritaire, ça permettrait aux infirmières et aux infirmiers de ne plus dire vais pas parce que je gagne moins sur
6: si on peut
7: par rapport à l'essence.
1: Je vais te l'amener, le formulaire pour demander les 15 centimes d'euros que j'ai le droit. Enfin, tout est fait pour que tu les demandes pas.
8: Mais bien sûr,
1: c'est des confettis de mercurochrome sur une énorme jambe de bois qu'on met là. Et je pense que si tu veux faire quelque chose pour aider ton peuple et pour pas te ramasser 15% d'inflation, il faut tout simplement baisser.
2: Attends, je voudrais qu'on écoute Fiona Lerussi qui est avec nous, qui est coordinatrice du collectif Infirmiers Libéraux en Colère. Bonjour Fiona, merci d'être avec nous en direct dans les GG. Vraiment aujourd'hui, chez les infirmiers libéraux, tous ceux qui se déplacent, on fait le tri des patients?
9: Oui, là on en est à faire le tri des patients, des nouveaux patients en tout cas, parce que dans mon cas je fais entre 130 et 140 kilomètres par jour, et derrière chaque kilomètre il y a un patient, donc je suis obligée d'optimiser déjà la tournée qui est déjà en place, parce que j'ai l'obligation de continuité des soins, mais les patients qui vont être trop éloignés, je ne vais pas les accepter, alors qu'il y a encore peu de temps, je les acceptais.
6: Mais est-ce que des gens, moi je vous pose la question d'une façon directe, Fiona, est-ce que des gens risquent de mourir à cause du prix des carburants?
9: C'est probable, parce que des personnes qui ont besoin de soins en post-opératoire, alors oui, ils vont pas sortir de l'hôpital, et là ça va coûter plus cher à la sécurité sociale, oui, ils vont rentrer chez eux parce qu'il n'y a plus de place à l'hôpital, et pour le suivi ou des patients qui décompensent, s'ils ne trouvent personne, effectivement...
6: Non mais c'est important ce qu'elle vient de dire.
1: Mais du coup, est-ce que vous pouvez nous redonner les coûts? Vous touchez combien pour une prise de sang?
9: Alors, en brut, on est à 6,80€. Voilà. 85 brut.
1: Donc, faut pas dépenser 7 euros de gasoil, on est d'accord.
9: Ah, ben non.
1: Et
9: non,
1: surtout, 7 euros de gasoil, c'est un litre.
9: Parce que c'est pour aller chez le patient et après aller au laboratoire.
8: Et surtout, Fiona, est-ce que vous pouvez nous dire combien vous touchez par déplacement? Je crois que c'est dérisoire.
9: C'est 2,75 euros, oui. Brut. Toujours brut. Pareil, c'est brut.
6: Oui, mais. Au-delà des chiffres, là, mais là, vous dites que des patients vont donc être, ou sont peut-être en ce moment même, mal soignés, donc avec un risque vital, à cause simplement de la hausse du carburant.
9: Oui, c'est tout mis bout à bout, parce que nous, en fait, la hausse du prix du carburant, on est directement impacté parce que nos tarifs de déplacement, et tous les autres d'ailleurs, sont conventionnés. Donc quand le carburant augmente, nous, on ne peut pas décider d'augmenter nos tarifs parce qu'on est conventionnés.
6: Mais vous auriez besoin de quoi? Est-ce qu'il vous faut un chèque infirmière, comme on a fait un chèque marin-pêcheur ou un chèque agriculteur, ou est-ce qu'il faut une baisse des taxes? Qu'est-ce qui serait le plus facile pour vous?
7: Une revalorisation immédiate?
9: Exactement, c'est ce que j'allais dire, une revalorisation des déplacements.
7: Oui. Et qu'est-ce qu'ils vous disent, Fiona, les patients, quand vous leur dites « je suis désolé, malheureusement, je ne peux pas me déplacer », j'imagine que certains insistent et vous disent « mais c'est vraiment, j'en ai besoin ».
9: Oui, j'insiste. On leur dit de voir avec des cabinets, d'autres cabinets qui
2: sont peut-être plus près,
9: des cabinets ou qui ont des patients plus près de chez eux. Mmh. Moi, j'ai la chance d'être dans une zone qui n'est pas encore un désert paramédical. Mais malgré tout, il y a des gens, par exemple, les prises de sang, les gens refusent parce que ça va être des endroits qui vont être peut-être éloignés de leur tournée. Et donc, du coup, ils y vont à perte, vraiment à perte.
6: Et pourquoi n'avez pas de voiture électrique?
9: Alors parce que le coût de la voiture électrique est assez élevé, on ne peut pas forcément se le permettre, ni en termes de kilomètres d'autonomie, je dirais, ni en termes de coût d'achat.
6: Malgré les aides qu'il y a, le bonus écologique.
9: Oui, parce qu'après nous, on n'a pas tout ce qui est déduction de TVA, parce que j'ai vu des commentaires sur Internet, on n'a pas tout ça. On va avoir certains avantages, mais pas quelque chose qui nous permette...
2: Vous pouvez comprendre aussi, Fiona, quand même, que ce que vous dites, ça peut être mal pris aussi par des familles. Oui. C'est-à-dire, il y a une question de vie ou de mort. Oui. Je comprends pour vous, bien évidemment, qu'il y a un coût, mais il y a une espèce de chantage à la mort pour les familles ou les patients qui disent « non, moi, il faut me soigner. Vous êtes bien gentil, ça vous coûte, mais moi, j'ai besoin de mes soins. C'est une question de vie ou de mort, Fiona. »
9: Bien sûr, je peux complètement l'entendre. Mais après, c'est compliqué pour nous de choisir. On n'a pas fait ce métier pour ça, justement.
6: Non, bien sûr.
9: C'est pas comme ça qu'on comptait travailler. Et c'est vraiment un crève-cœur, mais on n'a pas le choix parce qu'on empiète, nous, sur... Sur nos dépenses à nous, on a des charges qui augmentent énormément de tous les côtés.
8: Mais est-ce que vous vous organisez, Fiona, avec vos collègues? Parce que justement, c'est vrai ce que dit Alain, vous priorisez la distance sur l'état de santé de vos patients. Alors est-ce que avec vos collègues, vous dites « bon, écoute, moi je ne peux pas y aller parce que c'est trop loin, mais est-ce que toi tu peux y aller ?» En tout cas, est-ce que vous prenez en considération l'état de santé?
9: Bien sûr, oui, on ne les laisse pas seuls, perdus. On leur donne des numéros d'infirmières. Oui, on essaye en tout cas au maximum de renvoyer sur des cabinets où on sait qu'ils sont un peu plus proches ou qu'ils ont des patients dans ce secteur-là.
2: Merci Fiona d'avoir été avec nous. Merci coordinatrice du collectif Infirmiers Libéraux en colère des infirmiers. On va passer aux artisans plombiers chauffagistes avec l'ami Alexandre qui est du côté de Dijon. Bonjour Alexandre.
10: Oui, bonjour.
2: Pour vous, c'est pas une question de vie ou de mort d'un patient, mais c'est presque une question de vie ou de mort économique quand même.
10: C'est une question de vie ou de mort tout simplement de ma boutique.
2: Voilà, c'est ça. C'est pour ça que je dis vie ou de mort économique. Comment vous faites vous aujourd'hui avec le coût de l'essence alors?
10: On limite les déplacements. J'ai pas le choix.
6: Vous êtes
10: passé à l'antenne le 19 mai.
2: Oui, je me souviens très bien.
10: Dernier, et Olivier m'avait dit, Olivier, on verra jamais le carburant en dessous de 2 euros. Il m'avait dit, mais si, faut pas s'alarmer comme ça. 4 mois après, c'est 50 centimes de plus.
2: Ouais. Et du coup, vous refusez les chantiers qui sont trop loin,
10: chantier,
2: c'est ça?
10: J'ai un chantier à Chalon-sur-Saône. Moi, je suis de Dijon. J'ai un peu plus de 110 km à faire. J'ai pu m'arranger avec le client parce que je lui ai dit, vraiment, le devis, je fais les allers-retours à faire. C'est pas possible. Au niveau du gasoil, c'est pas possible.
2: Parce que vous ne pouvez pas.
10: C'est compréhensif, on décale le chantier, quoi. Mais ça l'arrange pas, ça m'arrange pas.
2: Mais en plus, cette hausse du carburant, vous ne pouvez pas la répercuter sur vos prix, parce que sinon, vous n'êtes pas compétitif.
10: Si, je l'ai fait.
1: Ça veut dire qu'il y a des devis que vous voyez.
10: Qui soit à 50 euros, il a 65.
1: Oui, c'est ça. Il y a donc des devis qui deviennent caduques, en fait.
10: Pardon ?
1: Il y a des devis qui deviennent caduques. Vous êtes obligé de revoir les devis, quoi.
10: Oui. Mais sauf que les devis qui sont signés, je ne peux pas revenir dessus.
2: Bien sûr.
8: Alexandre, vous faites aussi les particuliers?
10: Oui.
8: D'accord. Donc vous dites alors que c'est une question de mort pour votre société, mais c'est aussi une question de, on va dire, de vie. J'exagère, mais bon, quand on a une fuite dans son appartement et qu'on est en attente de l'arrivée du plombier, vous comprenez bien aussi que c'est compliqué pour nous. Donc ouais, on fait comment bon, parce que du coup après ça peut infiltrer les sols.
10: J'ai des clients, c'est des petits papy-mamies. Ils ont déjà du mal avec leur retraite qu'ils ont maintenant. Si je leur annonce que c'est encore plus cher, il y a même des fois ils me font tellement de la peine, je bosse gratos quoi.
6: Mais je vous pose la question que je posais à notre infirmière. Pourquoi ne pas passer, à l'électrique?
10: Mais parce qu'il y a le nombre de bandes que je fais et puis ça va me coûter combien? J'arrive déjà pas à me payer. Comment voulez-vous?

0: électrique que chargement fourgon.
1: Oui, bien sûr.
2: Oui, non, moi je voulais vous poser une question. J'entends votre discours, mais en gros vous êtes en train de nous dire que potentiellement on ne pourra plus aller travailler. Donc, bah oui, parce que si ça rapporte plus, on peut plus aller travailler. Bah est-ce que la récession, c'est quelque chose qui vous fait peur? Parce qu'une récession, ça coûterait beaucoup plus cher à l'État que de mettre des choses en place tout de suite. Qu'est-ce que vous en pensez?
0: Il y a ma femme et ma fille qui me retiennent. Moi là, si ça va pas, décembre, fermeture. Je me casse au Canada.
2: C'est-à-dire, là, vous avez envie de tout arrêter.
3: Et pourquoi au Canada?
0: J'ai envie de tout arrêter. J'ai même appelé l'ambassade du Canada pour avoir les démarches à faire pour partir là-bas. Ah oui, oui. Il n'y a que ma femme qui me retient, qui ne veut pas partir. Et puis, j'ai
2: une petite fille de 8 ans.
3: Non, mais pourquoi le Canada, Alexandre? C'est intéressant. Parce que vous pensez que ce serait...
0: Parce qu'il y a du boulot et puis on gagne
3: mieux sa vie.
0: De l'argent.
4: Bon, Alexandre, après, je veux juste vous alerter, hein, parce que dans mon cabinet, on fait aussi tout ce qui est dépôt de bilan. Faites attention, parce qu'il ne faudra pas mettre en péril aussi vos fournisseurs, les chantiers que vous avez déjà prévus, etc. Vous savez ça se passe devant le tribunal de commerce. Donc, bon,
1: alors, Alexandre, je vous remercie de votre témoignage. Alexandre, dans un instant, on sera avec Erwin. Non, mais
3: c'est intéressant, parce que un chef d'entreprise dit, moi, j'ai envie de me barrer.
1: Mais c'est pas le premier qui nous dit ça. Hein.
3: Je vais aller au Canada, parce que la vie semble meilleure.
5: Et ceux qui ne réfléchissent pas, c'est ceux qui ont une activité qui n'est pas délocalisable.
1: Erwin, il est gérant de station de service, il est dans le Tarn, il a été livré, il a déjà quasiment plus rien dans la station, donc il va nous raconter ça. Et puis c'est vrai qu'on attend, les aides du gouvernement. Mais est-ce que cette politique du chèque, elle est efficace? Vous venez en discuter avec nous au 32-16, il est 9h20.
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0: grande gueule, on discute, on débat. C'est au 32-16 que ça se passe. Sandrine Pégan, Didier Giraud, Sam Zira. On a une question de savoir, là, tout à l'heure, je crois que c'est à 16h30.
1: 17h.
0: Hein. Alors, ça a changé, les horaires fluctuent, mais 16h30, 17h, que le gouvernement
2: comme
0: doit
2: le montant,
0: présenter
2: d'ailleurs.
0: Son nouveau dispositif d'aide. Est-ce que c'est la politique du chèque? Est-ce qu'elle sera efficace? Avant d'en discuter, je voudrais qu'on donne la parole à l'ami Erwan. Tu sais que j'ai annoncé juste avant la pause, qui est gérant de station-service. Bonjour, Erwan.
3: Erwin,
0: du Tarn, désolé.
3: Ouais. Bonjour à tous.
2: Je vais lui tirer les oreilles.
0: Vous n'avez plus rien dans la station, c'est une station totale, c'est quoi, dites-moi.
3: Non, il nous arrête encore un peu, mais ça part à une vitesse, c'est démentiel. Là, de toute façon, ça désamplit pas en fait toute la journée. Hier, on avait une pénurie de 98 depuis 3 semaines. Là, on a reçu 98 hier, il y a 4 millilitres qui sont partis en 3 heures. Mais en fait, moi, c'était surtout par rapport au sujet, parce que à côté de cette activité, on est dépanneur aussi, ouais. Automobile. Et donc, nous, on va se poser la même question que pour les infirmières, c'est-à-dire que est-ce qu'on va prendre en charge les pannes et les accidents, parce que il faut qu'on fasse tourner des bahuts de 12 tonnes qui consomment énormément. Et comment on fait, nous, pour s'en sortir, parce que là, les marges se rongent de plus en plus. Et donc, on ne sait pas comment faire. Et donc, on va arriver au même problème. Et alors, quand j'entends parler de la fiscalité sur le carburant, il y a un moment, c'est n'importe quoi. On parle de sans cesse de souveraineté énergétique. Alors, chiche, on y va jusqu'au bout. On reprend la main sur la vente de notre électricité qui sort de nos centrales nucléaires. Et à ce moment-là, on va pouvoir dégager des excédents qu'on pourra répartir différemment pour soulager les gens. Parce qu'il y a un moment...
4: Le problème, c'est que nous, on ne produit pas de pétrole, donc on est dépendant des marchés, là.
3: Si au lieu de vendre notre électricité moins 20%, qu'on nous la revend plus 20%, on la vend au bon prix, on aide tout le marché français avec une électricité peu chère, et sur cette électricité-là, on peut récupérer de la marge qui va permettre de réduire...
1: Mais c'est la fiscalité,
3: La fiscalité sur les carburants. Parce que c'est ça. L'énergie, il faut le voir au global. Il ne faut pas voir juste le pétrole ou juste le gaz,
4: d'accord.
3: Juste ci ou juste ça. Je fais une proposition. Surtout, on nous a rabâché pendant tout le Covid. Gouverner, c'est prévoir. Il y a un moment, il va falloir se mettre à gouverner, les copains.
0: Vous le dites, il va falloir gouverner. En attendant de savoir ce qui va se passer, parce qu'en plus, on a une élection dans 9 mois maintenant. Ce qui est intéressant, c'est de voir ce que le gouvernement va annoncer tout à l'heure, Erwin. Est-ce qu'on sera encore dans la politique du chèque ou pas? C'est toute la question.
4: A priori, selon les infos qu'on a ce matin, oui, on est plutôt dans l'idée de continuer à faire des chèques, donc de ne pas baisser les taxes.
1: C'est nul.
4: Mais c'est vrai qu'en France,
1: c'est nul.
4: Ça, on fait toujours compliqué. C'est-à-dire qu'on pourrait directement baisser les taxes. On préfère prélever les taxes et ensuite les restituer en partie via des chèques qui sont toujours compliqués à percevoir parce qu'il faut que tu remplisses, faut remplir des feuilles,
1: du coup,
4: des machins,
1: t'élimines
4: etc.
1: Des litres. Si tu baisses la TVA, il y a tous les litres. Ouais. Ce qu'ils proposent,
4: La dernière proposition, parce que ça vient de tomber, Sébastien Lecornu veut proposer aux parlementaires d'inscrire dans le budget une règle d'or qui établirait le fait que les surplus éventuels de TVA générés par la hausse des prix du carburant soient neutralisés et restitués aux Français. Ouais. Il veut une règle d'or. Quand il dit ça, il dit mais là, de toute manière, on gagne rien. L'État ne gagne rien parce qu'il y a une baisse de la consommation et donc on est plutôt sur des pertes. Bon, bref, mais la règle d'or, c'est pas ça qui va rendre de l'argent aux Français.
1: Non, et c'est toujours des process complexes pour que tout l'élite ne soit pas éligible. Ça, je te le garantis. Il y a deux autres propositions que j'ai écoutées, entre autres une qui consisterait à mettre du bioéthanol dans le samplon 98 et du diester dans le gasoil. C'était une proposition de Macron. Sauf que aujourd'hui, le diester, ce qu'on met dans le gasoil, c'est principalement issu du colza. La filière colza française, elle est ratatinée parce qu'il y a des normes qui nous empêchent de produire. Et la sécheresse qu'on a eue cette année fait que...
4: On en produit quand même du colza.
1: Oui, mais enfin, on a quand même de gros problèmes sur le colza parce qu'il y a une molécule qui a interdite au désherbage, et les surfaces françaises de colza ont été divisées par trois, et la sécheresse de cet été fait qu'on est sur une très mauvaise récolte de colza et de tournesol, les deux choses qui t'aident à produire du diesel.
0: On va aller dans les Vosges retrouver l'ami Sam qui est artisan dans le bâtiment lui aussi. Sam, bonjour.
5: Bonjour les grandes gueules.
0: Salut Sam, est-ce que tu attends des chèques là cet après-midi, un élargissement, des aides ciblées, dis-moi Sam.
5: Non, moi je n'attends plus rien, c'est de la fumisterie, hein, comme je l'ai dit l'autre coup. Moi ça fait plus de 5 ans que je vous écoute les DG et que je vous appelle, je suis même déjà venu sur le plateau, oui, ça fait 5 ans que je défends ma corporation, quel bâtiment. Et là en fait il y en a marre, donc moi à 3 euros le litre, j'annonce tout de suite, je liquide l'entreprise. Oh. Tant pis, je mets du coup mes deux salariés à la porte, et mes 15 sous-traitants, je leur coupe les un an d'avance de boulot qu'on avait pour eux, parce que même eux augmentent leur prix, le gasoil est trop cher. Parce qu'au final, comme disait mon ami plombier tout à l'heure, le 3 euros le gasoil, ça va arriver, parce que déjà au 1er janvier, il y a une autre taxe qui arrive. Mais ce qu'il faut savoir, c'est qu'en fait, c'est le bout de la lorgnette pour nous, ça. Parce que le vrai problème, c'est que quand on se fait livrer nos matériaux sur les chantiers, les coûts de transport, ils ont augmenté. Nos fournisseurs, quand on va chez eux, il n'y a plus de matos, parce que maintenant, ils mutualisent les livraisons à leur entrepôt. Donc, c'est-à-dire que maintenant, on a des délais de livraison beaucoup plus longs, on a des stocks beaucoup plus petits. Et donc, ça, ça fait qu'on ne peut plus. Moi, j'en peux plus. Vous voyez, depuis que j'étais au forum la dernière fois.
0: Forum BFM TV,
5: sur mes réseaux sociaux, je reçois des centaines et des centaines de messages de mes confrères qui n'en peuvent plus. Moi, je suis en train de me rendre malade. Faut que j'aille voir je ne sais plus comment ça s'appelle, pour mon estomac, parce que j'ai de l'acidité.
0: Gastro-entérologue.
5: Voilà. Je stresse, j'en peux plus, en fait.
4: Ouais, c'est okay. Stressé,
5: là, vous voyez, il faut que j'aille voir. J'ai fait le vaccin de mon bébé tout à l'heure. Faut que je me tape 40 minutes de route pour y aller. Il faut que je passe à la pompe avant. Parce que, bon, vous voyez, en campagne, il y a des armées.
4: Et vous avez une totale à côté?
5: Mais c'est la queue où elle est vide. En fait, moi, j'ai pas le temps.
1: Sont vides les totales.
4: Je voulais qu'ils nous le disent.
5: Mais non, mais en fait, ce que je vous dis, moi, 3 euros litre, je liquide. Et vu le nombre de personnes qui me disent qu'ils sont en train de liquider, de toute façon, les syndicats du bâtiment qui ne foutent rien, parce que j'ai encore été voir sur la page de la CAPEB et de la Fédération tout à l'heure, en fait, ils appellent même pas un mouvement pour le bâtiment. En fait, de nous, on s'en fout. Ça fait
4: des vos fédérations sont un peu molles du genou, vous dites.
5: Mais pourquoi elles sont molles du genou? Moi, c'est la question que je pose, et c'est la question que j'ai posée en direct et que je pose sur mes réseaux sociaux. Pourquoi les grands patrons de la CAPEB et tout ça, ils s'en foutent de nous? Et en fait, donc, soit il y a deux solutions. Soit les gens vont liquider parce
4: c'est vrai qu'on les entend pas beaucoup.
5: Oui, parce qu'on en a marre. Ou alors, soit ça va faire comme je l'avais dit. Nous, on a des Manitou, on a des pelleteuses, on a des semi-remorques. Alors, faut faire attention. Parce que vous voyez, quand les gens vont commencer à avoir faim, c'est là que ça va devenir dangereux. Nous, c'est
4: je comprends, là, mais il n'y a pas de recette miracle.
5: Si, il y a une recette miracle. Il faut arrêter. Au bout d'un moment.
4: C'est quoi la recette miracle?
5: Mais c'est de baisser les taxes, la TVA, au final, mais faut arrêter de me dire qu'il n'y a pas d'argent. Moi, j'ai lancé une pétition en ligne.
4: Après, la TVA, ça fera pas
5: non,
4: le.
5: Non. Moi, j'ai lancé une pétition en ligne.
0: C'est une commission d'enquête citoyenne. C'est un certificat d'énergie qu'on peut envoyer.
5: Une commission d'enquête citoyenne pour vérifier comment est dépensé l'argent de l'État. Parce que de l'argent, on en a. C'est juste qu'on sait pas le gérer.
0: Il faut arrêter
5: de nous dire oui, nanani.
4: Alors, le gouvernement vous répond, parce que ça, c'est intéressant, parce que le gouvernement ne cesse de répéter qu'il ne profite pas de la hausse des prix, puisque ces recettes ne sont pas positives, et notamment la balance depuis le début de la crise en février s'établit à moins 407 millions d'euros par rapport à la même période. En fait, comme il y a une baisse de la consommation et qu'ils ont restitué quand même sous forme de chèque une partie de ce qu'ils perçoivent, en fait l'État ne se fait pas en ce moment l'argent sur le dos des automobilistes.
0: Sam, je te remercie d'avoir été avec nous.
1: À bientôt Sam. Olivier,
0: je voudrais que des Vosges, on aille dans le Rhône retrouver Vincent qui est gérant de société. Vincent, bonjour. Cet après-midi, sachez-le, on va voir le Premier ministre Sébastien Lecornu entouré d'un aéropage de ministres. Ils vont tous prendre la parole pour annoncer le nouveau dispositif. Est-ce que vous attendez ça avec d'aide? Est-ce que vous attendez ça avec impatience, Vincent?
6: Non, absolument pas. Je rebondis juste sur ce que vous venez de dire à l'instant.
4: Oui.
6: Rendez-vous compte comment c'est absurde le système dans lequel on est. L'État nous dit... on va pas baisser les taxes sur le gasoil parce que on ne peut pas et on est négatif. Vous dites qu'ils perdent 407 millions.
4: Ouais.
6: Donc déjà c'est stupide et surtout regardez la consommation. C'est que non seulement ils vont perdre de l'argent sur les recettes.
4: Ils perdent des deux côtés.
0: Mais sur le reste,
6: ils perdent des deux côtés parce que la consommation elle est catastrophique. Alors je fais un tout petit bilan. Je suis de l'autre côté de par rapport à tous les gens qui sont intervenus à l'antenne jusqu'à maintenant. J'ai des très bons revenus. J'ai une société qui fonctionne jusqu'à présent très bien, mais je suis ultra solidaire de tous ces gens-là. Ils sont en train de nous mettre à l'os. Ils sont en train de nous ponctionner, c'est scandaleux. On est arrivé à un niveau de ponction qui est scandaleuse. Même moi qui suis commercial dans ma société, puisque je suis seul gérant, enfin je suis tout seul à bord, je fais beaucoup de kilomètres. Je ne vais pas demander des aides du gouvernement.
4: Mais est-ce que vous voulez des chèques? Parce que là, pour l'instant, c'est plutôt la politique du chèque.
6: Mais c'est stupide. Il est financé comment, ce chèque?
4: Ah bah, il est financé...
6: Par les impôts qu'ils viennent nous prendre.
4: Il est assuré par la TVA.
1: Par la TVA qui vient de nous prendre sur le litre de gasoil. Voilà.
4: Mais
2: c'est toujours un cercle vicieux.
4: Attendez, Vincent, je vais me faire un peu le défenseur de ceux qui nous
1: gouvernent. Mais c'est indéfendable.
4: Attends, laisse-moi terminer. L'idée, c'est de pas... à arroser partout, parce que tout le monde n'en a pas forcément besoin autant, c'est de cibler les professions en difficulté.
1: Oui.
4: Alors, les infirmières, visiblement, ils avaient un peu été oubliés, à mon avis, là, ils vont faire des choses. D'ailleurs, la ministre de la Santé prend la parole ce soir, donc à
1: merci,
4: mon avis...
1: Merci, RMC.
4: Voilà. Il va y avoir aussi des choses peut-être plus encore pour les agriculteurs, parce que je vois qu'ils sont un peu chauds, là, du côté de Rodez, il y a une...
1: Ça va partir, là.
4: Bref, voilà. Est-ce qu'il ne faut pas plutôt cibler les professions les plus touchées?
6: On en revient à ce que je disais, c'est
1: la consommation.
6: On prend 200.
1: Mais il y a une urgence.
6: On prend 200 à ces gens-là, les infirmiers, les visiteuses
4: on leur
6: prend
4: leur
6: 200
4: rend
6: avec l'essence, et derrière on va leur dire, parce qu'on est l'État, on vous rend 100.
4: Oui.
6: Je donnais l'exemple à votre standardiste, je n'ai pas augmenté mes revenus depuis au moins 6 ou 7 ans.
4: Oui, mais l'État n'est pas responsable de l'augmentation du prix des carburants aussi, vous voyez.
6: Pardon ?
4: L'État n'est pas responsable de l'augmentation. On n'est pas dans l'époque Gilets jaunes où c'était le gouvernement qui avait décidé de mettre une taxe carbone et d'augmenter donc les prix. Le gouvernement n'est pas responsable du marché du pétrole et du fait que le baril est à 100 dollars.
1: Mais sur le dossier pétrole, l'État n'est pas responsable. Mais sur la gabegie généralisée de l'État et son incapacité à se réformer qui fait qu'on est l'État qui prélève le plus au monde et qui redistribue le plus au monde, ça c'est l'État qui
2: avec
1: reste
2: la baisse qui se creuse.
1: C'est pas
2: l'infirmière
1: qui va... entre 17 et 14 kilomètres. Hein. Ça, c'est bien l'État qui reste.
0: Vincent a conclu notre discussion. Nouvelles aides, est-ce que la politique du chèque est efficace? C'est la question qu'on a posée. On a entendu votre colère, ça c'est une certitude. Hein. Nouvelles aides, la politique du chèque est-elle efficace? Voilà, on est sur un non à 97,8%.
4: C'est pourtant ce qui va se passer ce soir, a priori. Hein.
0: Normalement, c'est à partir de 16h. 17h.
4: Bah, 17h.
7: Super, un seul enfant sur une jambe de bois, ce sera parfait.
4: Alors, il y a six ministres, hein. Six ministres. Là, il y a une inflation des ministres. Maude Bréjon, Roland Lescure, David Amiel, Stéphanie Rist, Catherine Chabot et Serge Papin qui vont prendre la parole.
0: Dans un instant, avec les GG, avec Sam Zira, avec Sandrine Pégan et avec Didier Giraud, le on s'en fout, on s'en fout pas. Restez avec les grandes gueules, il est 10h20.
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0: GG les grandes gueules sur RMC, RMC Story. Dites donc, si vous avez envie de changer de téléphone, changer d'iPhone, vous entendez la sonnerie, c'est le bon moment. On a l'iPhone Duo à vous proposer. L'iPhone Duo, c'est la petite merveille, là, le nouveau venu chez iPhone, le nouveau bébé.
1: Ah, moi, je le veux bien.
0: Vous savez, qui s'ouvre, voilà, il se déplie. Oui. 2 300 € le prix de base.
2: Hein. On paye des litres de gasoil avec ça.
0: Monsieur Giraud. Oui, mais là, nous, on vous le fait gagner.
2: On voit les arbitrages, là.
0: On vous le fait gagner. Là, vous avez entendu la sonnerie. Vous avez 5 minutes pour m'envoyer code par SMS au 7327. 5 minutes pour m'envoyer code par SMS au 7327. Je demande à Léa en régie. Vas-y, rappelle-moi les chiffres qui ont déjà été donnés, Léa. Le 6 et le 8 sont déjà sortis, donc ça vous donne plus de chances de gagner. Tu proposerais quoi, toi, pour déverrouiller l'iPhone?
1: Le 2.
0: Sam, tu proposerais quoi pour déverrouiller?
1: Le 4, je le sens.
0: Tu proposerais quoi?
3: C'était mes deux chiffres. Je suis né le 6 août, donc c'est 6-8. Bon, bah, je dirais le 1.
0: Et le 1, voilà. Bah, ça, ce sont les suggestions des GG. Ça ne veut pas dire qu'elles savent quel est le chiffre. Vous vous inscrivez et tout à l'heure, à 11h20, vous tenterez de déverrouiller l'iPhone. Si vous n'y arrivez pas, n'oubliez pas que vous gagnez aussi des AirPods 5. Voilà, c'est l'autre consolation. Enfin, je suis sûr que le duo, il va être gagné tout à l'heure dans les grandes gueules. À vous de jouer, à vous de gagner.
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0: Bonjour Anaïs Inès Sainz.
6: Bonjour les GG, bonjour à tous. L'Arabie Saoudite doit près de 2 millions d'euros aux hôpitaux de Paris, selon le Canard Enchaîné, une ardoise qui date de 2015, soit depuis 11 ans. Est-ce qu'on s'en fout ou pas? Sandrine.
3: On ne s'en fout pas.
6: Sam.
1: On ne peut pas s'en foutre.
6: Didier.
7: On s'en fout pas.
6: Cette dette correspond à des patients venus seuls, mais aussi des organismes saoudiens qui avaient bénéficié à l'époque de projets de recherche, de formation de médecins, mais partis sans payer, explique l'APHP au journal. Didier, pourquoi on s'en fout pas?
8: Bah parce que c'est nos impôts.
1: Ah oui.
8: Plus indirectement que directement, mais c'est nos impôts. Et à un moment donné, qu'un État profite de nos impôts en laissant des ardoises, bah moi je trouve ça inadmissible. Et ceux qui ont, parce que si on parle de 2015, oui, c'était déjà le même gouvernement, mais je veux dire, à un moment donné, ceux qui ont contracté la dette,
6: non,
8: qui ont laissé.
6: C'était pas le même gouvernement.
8: Non, c'était pas le même gouvernement, c'est ce que je réfléchissais. Ceux qui ont laissé filer la dette, à un moment donné, sont responsables, quoi.
7: D'autant plus.
8: C'est eux qui sont responsables.
6: Depuis, le prince est venu.
7: Le prince saoudien est venu.
8: Ben voilà, tu prends par une oreille, tu lui dis, sors le chéquier, puis voilà.
6: La méthode Giraud.
1: Alors moi, j'ai envie de dire, c'est l'hôpital qui se fout de la charia. Bah oui, je suis désolé, mais je le pense très sincèrement. Oui, pardon Anaïs, on est en train de parler quand même d'un état, d'un pays qui est assis sur un océan de pétrole, ok, qui s'achète des joueurs de football, qui s'achète plein d'immeubles à Paris. Ils sont richissimes et ils ont le culot de laisser une ardoise à la France. Là-bas, pardon, ça coupe des mains, nous ça nous coupe les vivres. Au bout d'un moment... Je suis désolé parce que je trouve ça quand même très énervant, mais au bout d'un moment, il faut mettre des choses en place et les soins devraient être payés, en l'occurrence, auraient dû être payés à l'avance.
7: À l'avance.
1: Avant.
7: Oui. Ça, c'est
8: mais
7: une bonne,
8: c'est pas une bonne des proposition. Soins, là. Apparemment, c'est des formations. C'est pas des soins, c'est des formations.
6: Il y a eu des soins aussi. Il y a eu des soins.
8: Bah oui,
1: tu payes à l'avance.
7: La France est très, est trop généreuse et surtout, elle
3: naïve.
7: Elle rien.
3: Non, mais il y a eu une instruction en plus gouvernementale cet été où, soi-disant, maintenant, il faudrait améliorer la chaîne devis, facturation, recouvrement. Donc ça a été proposé par une sénatrice. Donc bon, on va voir ce que
9: en
3: ça donne.
9: En 2023, il y a un chiffre qui tourne aussi. Je sais pas si depuis ça a été réglé ou pas. Il y a 45 millions d'euros qui étaient dus par l'Algérie à l'APHP, c'est-à-dire l'assistance publique hôpitaux de Paris. Et il y avait aussi des dettes vis-à-vis des centres hospitaliers de Lyon et de Marseille.
3: Et alors,
9: j'espère
3: attends,
9: que depuis ça a été recouvré.
3: En fait. La note, elle était de 3,7 millions en 2015. C'est parce que donc du coup il y a eu un peu à un moment donné une polémique dans la presse que du coup
6: partie a été remboursée,
3: voilà, que des membres du consulat sont venus vite fait à la PHP et ont réglé.
1: Mais vous vous rendez compte que nous, si on payait pas une facture hospitalière, on se prend les huissiers. Ouais. On se prend les huissiers.
8: Quoi, va faire une dette là-bas, tu vas voir comment.
1: C'est juste hallucinant. Et eux, il leur arrive quoi? Franchement.
3: Oui, mais bon, attention, parce que Macron est en train de négocier avec Riyad pour des milliards d'investissements, un plan stratégique.
9: Le fameux parc Dragon Ball,
3: voilà,
9: là.
3: C'est ça,
9: on en reparlera du parc Dragon Ball, oui, effectivement.
6: Bon, les GG, Luc Besson dénonce une nouvelle scène de chasse devant chez lui. Des chasseurs qui décapitent les cerfs et laissent les corps pourrir devant son domicile dans l'Orne. C'est ce qu'il dénonce donc sur Twitter, sur X, pardon. Est-ce qu'on s'en fout ou pas, ma chère Sandrine?
3: Non, on s'en fout pas, ma chère Anaïs.
6: Didier?
7: On s'en fout pas du tout.
6: Sam?
1: Bien sûr qu'on s'en fout pas.
6: Le réalisateur français est très en colère. Hein. Il l'a fait savoir donc sur les réseaux sociaux en postant une photo du cerf en question. Pour rappel, deux chasseurs avaient été condamnés il y a moins d'un an pour avoir déjà abattu un cerf sur la terrasse de cette propriété de l'Orne, Sam.
1: On s'en fout pas, c'est pas de la biodiversité. Il faut que ces chasseurs arrêtent de se cacher derrière la pseudo-régulation et la pseudo-biodiversité. Là, ce sont des trophées. Vous vous rendez compte quand même ? Laisser le corps agonisant d'un cerf pour prendre sa tête, pour le mettre comme un trophée. La chasse devrait être interdite. La chasse trophée, la chasse loisir doit être interdite très rapidement. C'est une urgence. Elle doit être, la régularisation, si elle doit être en place, elle doit être mise en place et c'est l'État qui doit la contrôler. Le dimanche, pas de chasse. On laisse les personnes se promener. On laisse les personnes vivre leur vie tranquillement. Ce sont des dangers alcoolisés en plus qui vont tuer des animaux.
6: Pas tous.
1: Il y a aucun bien-être animal. La plupart.
6: Non, mais simplement, on a choisi.
8: Non, mais si on peut répondre quand même. Alors moi, cette photo, j'y crois pas du tout. J'y crois pas du tout à cette photo. Voire, c'est un parc de chasse privé. Il y a pas un chasseur dans ce pays qui laisse un cerf en ayant enlevé la tête. C'est pas possible.
1: On a pas vu les
8: images. Ça n'existe pas. Moi, cette photo, j'y crois pas une seconde.
3: Il y a eu un précédent.
8: Je crois pas une seconde.
3: Il y a eu un précédent.
8: Photo. Et après, derrière, si c'est une vraie photo, je pense que ça peut être dans un parc de chasse privé où les mecs qui font ça.
1: Mais non, justement.
8: C'est des marteaux. Parce que moi, je vais t'emmener Sam avec moi. On va aller voir des vrais chasseurs.
1: Ah non, merci.
8: Et ce que tu dis dans ce que tu dis dans la liste que tu fais, je vais rectifier quelques trucs. Régulation, c'est l'État qui l'a fait.
1: C'est faux.
8: C'est l'État qui fait la régularisation.
1: Non.
8: Les bagues, c'est l'État qui fait
1: la régularisation. C'est le plaisir de tuer.
8: À un moment donné, la régulation, elle est nécessaire. Quoi.
1: Les chasseurs ne sont pas pour le bien-être animal.
8: La photo, si elle est vraie, je trouve ça ignoble et inadmissible.
1: Deux condamnations en 2025.
8: Sauf que, mais bien sûr.
1: Deux condamnations en 2025 et on se rend compte.
8: Tu vas nous faire encore.
1: Mais non, c'est factuel.
3: Il y a eu un précédent.
8: Non. Sauf que dire que c'est pas l'État qui régule, c'est faux. C'est pas les chasseurs qui décident de tuer trois sangliers,
7: non,
8: trois cerfs.
7: Non, c'est l'État,
8: qui fixe les quotas.
7: Oui, mais
8: même
7: vous êtes d'accord.
8: Nous, on fixe non, les
1: quotas pour l'objet des chasseurs pour la faire plaisir.
3: Mais ça n'a rien
8: à voir. Non, tu dis n'importe
7: Didier,
8: quoi.
7: Didier, vous
3: trompez
7: êtes,
3: de sujet.
7: Vous, oui, vous trompez
8: les,
7: de sujet.
8: Les bagues. En fait, le permis de tuer sur le grand gibier, que ça soit les cerfs, les sangliers, les chevreuils, les loups, c'est un quota
7: non, la
8: qui
7: question
8: est défini
7: pas
8: par
7: là,
8: rapport
7: pardon,
8: à des
7: pardon, Didier, stop. La question, voilà. C'est pas pourquoi. Pourquoi laissent-ils les corps?
8: Mais ça n'existe jamais.
7: Ils l'ont fait là. Il y a une
8: ça
7: photo.
8: N'existe jamais.
3: Non, mais la noblesse, voilà. La noblesse de la chasse, ce n'est pas de couper la tête d'un cerf. C'est de respecter les
8: mais
3: règles.
8: Non.
3: Donc
8: il y a
3: là,
8: aucune
3: tu
8: noblesse
3: dans
8: la chasse.
3: Mais
8: bien sûr que si.
3: C'est juste une menace directe qui est matérialisée par cet acte-là, et ils encourent 3 ans et 45 000 euros d'amende. Je suis désolée de le dire, le précédent qu'il y a eu en 2025, c'est exactement ça. Donc ça n'a rien à voir avec la chasse. De le menacer,
1: les
3: tout simplement.
1: Les personnes qui vivent en milieu rural n'en peuvent plus, aussi des chasseurs. Aimeraient pouvoir vivre tranquille, arrêter d'être en danger.
3: Est-ce que tu as déjà fait une journée à la chasse? Moi, j'ai déjà fait. En même temps, Didier, tu es d'accord avec moi?
8: À mon avis, le contexte, il est particulier.
3: Bien sûr,
8: moi, je ne crois pas que c'est des chasseurs lambda.
3: Mais moi non plus.
8: Je pense, si la photo est vraie, c'est un parc de chasse privé où les mecs font n'importe quoi. Il y a des parcs de chasse privés.
1: C'était sur un terrain privé, oui,
8: celui de Besson. Non. Je te parle pas de chasse domaniale. Je te dis,
1: mais
8: dans un parc de chasse privé où les mecs, ils payent à la journée, ils font n'importe quoi. Ils peuvent tuer 200 faisans le même jour.
7: Il y a des mecs qui vont à la chasse à la girafe,
8: il y a des mecs qui vont à la chasse à l'éléphant.
7: Mais Didier,
8: voilà, ça existe.
7: Didier, tu nous expliquais la photo.
8: Non, c'est là, j'y crois pas.
7: Maintenant, tu nous dis, ça existe.
8: Non.
7: Moi, je propose qu'on passe un coup de fil à Sarah Salman. Pour avoir la vérité.
8: Ça peut exister.
7: Oui, mais on connaît mieux Sarah que Luc.
8: Non, mais voilà, enfin, l'histoire Besson, les chasseurs, en l'occurrence, moi, j'ai jamais su si c'était un parc de chasse privé. Les mecs qui ont été condamnés avec l'histoire du cerf.
7: Mais ils ont été condamnés.
8: Mais je connais pas le contexte. Est-ce que les mecs, ils sont pas dans la provoque avec lui? Est-ce que lui, il en fait pas des tonnes? Moi, franchement,
7: il fait pas des tonnes, sincèrement.
8: Je me méfie de commenter cette affaire parce qu'à un moment donné, c'est pas le lambda de la chasse.
7: Nous allons essayer.
8: Je suis désolé, on peut pas résumer les chasseurs à cette image.
7: Oui, mais c'est pas pour ça qu'on va nier les choses qui arrivent.
1: On va mettre les plus
9: fins limiers sur cette histoire, les plus fins limiers de l'investigation GG sur cette histoire, et on va essayer d'en savoir plus. Puisqu'on parlait chasse, on parle écologie. Là, j'alerte les maires, les conseillers municipaux, les élus là sur le Grand Prix des maires dans les domaines de l'écologie, du sport, de la culture, de l'aménagement, de l'agriculture, de l'emploi, de l'action sociale et même dans la santé, parce qu'il y aura un prix spécial cette année, le prix santé. 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
9: 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Toute l'actualité, Lou Garnier, bonjour.
29: Bonjour Alain, bonjour à tous. Face à la flambée des prix du carburant, Sébastien Lecornu veut imposer une règle d'or dans le budget pour redistribuer aux Français le surplus de la TVA généré par la hausse des prix des carburants, annonce son entourage. De nouvelles aides pour les gros rouleurs et les secteurs les plus touchés doivent être annoncées à 17h. En attendant, le litre de gazole atteint 2,40 euros en moyenne. Alors c'est la galère pour les Français comme pour Laurence. Elle est auxiliaire de vie dans le Tarn. Elle était au micro de Mathieu Béliard ce matin.
30: Nous avons des salaires au SMIC. Nous avons quelquefois des patients à plus de 15 kilomètres de chez nous. Très quelquefois, ces mêmes patients, nous les voyons deux fois par jour. Je me restreins sur la nourriture. Je ne sais comment vous dire. Excusez-moi, mais c'est...
9: Non, mais non,
30: ça devient
9: c'est
30: tellement compliqué. Là, on est à plus de 200 euros par mois de frais de gasoil. Je ne mange pas le midi. Et le soir, je grignote. Je ne fais des courses réellement que quand j'ai mon petit-fils qui vient le week-end.
29: La crise des carburants, largement évoquée par Emmanuel Macron et Donald Trump cette nuit à New York. 45 minutes d'échange, très constructif selon le président français, en marge de l'Assemblée générale de l'ONU qui commence aujourd'hui. Plusieurs mesures proposées par Emmanuel Macron pour limiter l'envolée des prix à la pompe, dont une résolution à l'ONU sur le détroit d'Ormuz et une trêve énergétique dans le conflit en Ukraine. Attention aux aliments protéinés ultra transformés, alerte l'ONG Foodwatch. Barres de céréales, boissons énergisantes, ces produits du terrain dans les rayons. Pourtant, elles contiennent parfois des additifs controversés, précise l'organisation qui milite pour une alimentation saine. Il est 10h passé de 1 minute. Tout de suite, la suite des grandes gueules sur RMC et RMC Story.
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0: GG avec les grandes gueules en direct sur RMC et RMC Story. On attaque la deuxième heure des GG avec Sam Zira, le créateur de contenu, Didier Giraud, l'agriculteur de Saône-et-Loire, et l'avocate Sandrine Pégan. Cette deuxième heure des grandes gueules, vous savez de quoi on va parler tout à l'heure? On reviendra sur les histoires du périscolaire à 11h20 avec un gamin de 3 ans. Enfin, c'est, en le disant, je me dis, c'est pas possible. Mais si. Un gamin de 3 ans qui a réussi à échapper aux animateurs du périscolaire, il est sorti, le gamin, et pendant 10 minutes, il s'est baladé dans la rue. On l'a retrouvé au Trocadéro.
1: Mais il voulait tout seul aller voir la Tour Eiffel.
0: C'est possible. Ça, on en parlera à midi moins 20. À 10h20, le gel des APL. Est-ce qu'on verse trop d'aide au logement? Est-ce qu'on a raison de gérer de geler les APL? Ça se chiffre en milliards. D'abord, on va s'intéresser un peu à la visite du pape.
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0: Léon XIV arrive en France du 25 au 28 septembre. C'est la visite qui mobilise toutes les attentions. Et pour en parler, nous sommes avec Amaury Guilhem, le porte-parole de la Conférence des évêques de France. Bonjour.
5: Bonjour.
6: C'est un chef religieux ou c'est une rockstar qu'on va accueillir ?
5: C'est d'abord un chef religieux. En tout cas, le pape vient pour une visite apostolique, donc en tant que chef de l'Église catholique. Et il visite l'Église qui est en France pour l'encourager, la fortifier dans sa foi. Après, évidemment, il a une parole qui dépasse les frontières visibles de l'Église. On a vu le rayonnement de sa parole sur l'intelligence artificielle lors de l'apparition de sa première encyclique, Magnifica Humanitas. Donc c'est une parole qui est attendue. Et de fait, on a entendu effectivement ce mot de rockstar. On voit qu'il est attendu et les gens sont heureux de l'accueillir.
6: 600 000 personnes inscrites place de la Concorde, mais il y en aura plus parce qu'on peut venir
5: en public. Même si on n'est pas inscrit.
6: Le Stade de France plein, et puis une déambulation prévue dans certaines rues de Paris. Mmh. Il va ensuite aller à Metz. Ça veut dire que les cathos ne sont pas morts en France, ils sont toujours là?
5: Ah ouais, les cathos sont toujours là. Non. Après, ce qui est sûr, c'est que ça fait 18 ans que le pape n'est pas venu pour une visite officielle en France. François était venu à Marseille, à Ajaccio, à Strasbourg, mais à chaque fois, il précisait qu'il venait dans tel lieu, mais pas pour une visite en France. Là, c'est le cas. Le dernier, c'était Benoît XVI, il y a 18 ans. Donc, de fait, les cathos en France avaient quand même une attente très forte de pouvoir accueillir et écouter le pape dans le cadre d'une visite officielle. Après, nous savons aussi qu'il y a beaucoup de personnes qui se mobilisent pour venir écouter cette parole, mais qui aujourd'hui ne partagent pas la foi chrétienne et peut-être ne la partageront jamais, mais parce que cette parole, pour eux, compte.
6: Mais ça dit quoi, cette ferveur qui sera très présente ce week-end?
5: Ça dit que je pense que cette parole, elle est attendue.
6: On en a besoin.
5: C'est un pape, je ne sais pas si vous vous souvenez, ses premières paroles au balcon Place Saint-Pierre, quand il a été élu, c'est la paix soit avec vous. Et depuis, il n'a pas cessé de marteler.
0: C'est pas très original, mais.
6: Si c'est le contraire,
7: il aurait dit on va tous leur baisser.
6: Allez,
7: la
6: les gars,
7: gueule.
6: Baston.
5: Non. Ce que je veux dire, c'est qu'il aurait pu choisir d'autres thèmes. Ce que je veux dire, c'est que ce thème de la paix, on a vu qu'il s'est adressé de façon douce et ferme à la fois à certains chefs d'État sur ce sujet. Et en fait, il n'a pas cessé de marteler cet appel à la paix tout le temps. Et vous conviendrez comme moi qu'on en a quand même plus besoin d'une parole comme ça.
6: Et ce pape, il nous aime bien alors que le précédent, il n'aimait pas tellement la France. Hein.
5: Le précédent, ce qui m'a touché chez François, c'est le souci qu'il avait des petites communautés. C'est un pape qui a été en Mongolie. Jamais un pape n'avait été en Mongolie. C'est un pape qui a été en Irak. Jamais un pape n'avait été en Irak. Donc c'est magnifique. Oui. On peut lui reconnaître
6: mais il aimait moins l'Occident.
5: En tout cas, il avait à cœur de visiter ceux peut-être auxquels personne ne pensait spontanément. Et il est allé les visiter. Et puis aujourd'hui, on a un pape qui, lui, a envie aussi de venir s'adresser à l'Europe. Il l'a fait en Espagne et il le fera en France.
6: C'est vrai qu'il ne veut pas trop voir Emmanuel Macron parce que notre président lui avait proposé un dîner, lui avait proposé de visiter Notre-Dame, d'avoir des petits moments à eux. Visiblement, il a dit non.
0: Il préfère Bali Bagayoko que Emmanuel Macron.
5: C'est plutôt un
0: Léon.
5: Faux débat. En fait, comme j'ai dit tout à l'heure, c'est une visite apostolique. Une visite apostolique, du point de vue de l'État, c'est perçu comme une visite officielle. C'est pas une visite d'État. Donc, c'est des règles protocolaires très différentes, en fait, qui s'adaptent en fonction du statut de la visite. Mais ce sujet-là, en fait, il a été tranché dès le début. Il y a eu beaucoup de choses qui ont été été dites la semaine dernière sur ce sujet, mais c'est plutôt un faux débat. Ce qui a été avancé comme ayant été refusé, c'est ce qui aurait été fait dans le cadre d'une visite d'État, et ce n'est pas le statut de cette visite. C'est tout simplement que c'est pas que le Vatican a opposé des refus, c'est que ça ne correspond pas
6: au protocole d'une visite officielle. Donc Emmanuel Macron n'avait pas compris ce que c'était, que type de visite.
7: Faut lui définir c'est quoi apostolique.
5: Il y a eu des discussions au début pour savoir quel serait le statut de la visite. Donc ça, c'est les diplomates de l'Élysée et du Vatican qui discutent ensemble. Le choix a été fait, et puis aujourd'hui, ça s'inscrit dans ce protocole-là.
0: Qui est baptisé, communion solennelle et tout, Monsieur Giraud?
8: Moi, j'ai vu le pape.
0: Lequel?
8: Jean-Paul II.
5: Ça remonte.
8: Mais j'avais 12 ans quand il est venu. J'étais habitant de Paray-le-Monial.
5: En 86.
8: Et il n'a pas pu prendre l'hélicoptère. Il y avait du brouillard en 86. Et donc, il est monté de Lyon en papa mobile. Il est passé.
6: Il t'a béni?
8: Comme deux mois. Non, je l'ai vu passer en papa mobile.
0: Et tu t'en souviens bien encore?
8: Deux mois à Sandrine.
0: Les papas mobiles sont arrivés d'ailleurs.
8: Et en France. Voilà, c'est ce que je voulais dire. Je trouve que, on dit, c'est un engouement. C'est toujours un engouement quand le pape va quelque part. Et ça dépasse, à mon avis, ça dépasse largement la foi catholique. Bien sûr que c'est dans des villes très pieuses, comme là, il va aller à Lourdes. C'est des endroits où forcément ça suscite l'engouement et la mobilisation des chrétiens, mais pas que. Trouvez-moi celui qui dans n'importe quelle foi peut remplir un stade de France aussi vite.
7: C'est à peine la même religion.
0: Sam.
9: Non, mais il s'adresse à tout le monde.
0: Tu es croyant, Sam, ou pas?
9: Alors non, moi je suis agnostique.
0: D'accord.
9: Mais je trouve, je comprends le fait qu'il soit reçu comme un homme de foi très important. Et je comprends le fait qu'il soit reçu aussi comme une rockstar et qu'il ait cette image-là. Il représente quelque chose de fort. J'avais une question pour vous, Amaury, et j'espère que je me trompe pas. Mais j'ai lu que le pape allait rencontrer cette victime de violences sexuelles dans l'église. Je trouve, c'est mon avis, que c'est un message très fort qu'il renvoie. J'ai pas l'impression que ce message, je l'avais perçu avec ses prédécesseurs. Pourquoi c'est si important?
5: Alors c'est si important pour parce qu'il y a quand même, alors pour lui et puis pour nous, Église de France, il y a 5 ans ce qu'on appelle le rapport de la CIAS, la commission indépendante qui avait enquêté sur tous les abus sexuels, les violences sexuelles commises dans l'Église depuis les années 50. Et ce rapport de la CIAS, il y a eu beaucoup de recommandations qui ont été faites, un certain nombre d'actions qui ont été entreprises, mais avec le désir, après des décennies où la parole des personnes victimes, elle n'a pas pu être exprimée, et quand elle était exprimée, elle n'a pas su être écoutée et prise en considération. Aujourd'hui, l'Église dit cette parole, elle doit être entendue, elle doit être écoutée, elle doit être prise en considération, elle doit être accompagnée pour que les personnes puissent avancer sur un chemin de restauration, qu'elles soient crues et qu'elles puissent avancer. Et donc, systématiquement aujourd'hui, le pape d'ailleurs l'a fait en Espagne, et il a absolument voulu à ce que ça ait lieu aussi lors de sa visite en France, une rencontre avec des personnes qui ont été victimes de violences sexuelles dans l'Église, quand elles étaient mineures ou majeures, des hommes ou des femmes.
9: De Bétarab, de l'abbé Pierre.
5: Et vous savez, quand on prépare un voyage d'un pape, vous pouvez imaginer, surtout quand il ne dure que 4 jours, il y a des milliers de propositions qui arrivent et il faut tout faire rentrer dans 4 jours. Donc il faut faire des choix. Donc il y a plein de propositions qui n'ont pas pu être retenues. Mais celle-là, le pape, pour rien au monde, et l'Église de France, pour rien au monde, ne voulait la mettre de côté. Cette rencontre avec les personnes victimes de violences sexuelles, elle va être un moment, en même temps, très confidentiel, parce que c'est cette personne, c'est une visite. Il y a des personnes qui ne souhaitent pas que leur identité soit connue, qui veulent rester anonymes. Donc, il y a une certaine discrétion aussi, quand même, autour de cette rencontre, pour respecter ce que les personnes ont envie de dire et le cadre dans lequel elles ont envie de le dire. Mais ça serait quand même un moment très fort et qui est vraiment au cœur, à Lourdes, au cœur du voyage
9: donc
5: du pape en France.
9: C'est une reconnaissance. C'est plus que symbolique.
8: Et puis tout à fait près de Bétarab. Je trouve, si je peux compléter un peu, je trouve que c'est complètement stupide la polémique qui est en train de naître sur les associations qui se disent pas représentées par ces 7 victimes, parce que je pense que la démarche papale, elle est ailleurs que d'en recevoir des associations.
5: En fait, le choix qui a été fait, effectivement, c'est un petit groupe de personnes pour permettre au pape d'écouter vraiment les personnes, ce qu'elles ont à dire, leur histoire personnelle et ce qu'elles attendent de l'Église. Et on a vu d'ailleurs que certaines personnes qui se sont exprimées déjà, qui vont participer à cette rencontre, elles vont pas dire que des choses lisses et que l'Église a envie d'entendre. Ça remet en question, mais c'est très bien. C'est douloureux, mais c'est nécessaire. Mais si on avait fait une rencontre avec des représentants de collectifs avec 50, 60 personnes, ça aurait été très positif aussi, mais la teneur n'aurait pas été la même. Là, le souhait, c'était que ce soit vraiment un temps de dialogue et d'échanges interpersonnels.
10: Mais une petite question d'ordre, là, simplement curiosité personnelle et logistique. Où est-ce qu'il dort, le pape, quand il vient?
5: À la Nonciature. Ah, voilà. C'est l'ambassade du Saint-Siège en France.
10: D'accord. Mmh. Elle est à Paris.
5: Pardon, je suis pas parisien. Non. Mais, oui. Elle est, vers le début du 16e arrondissement, là.
6: Qui D'accord. va payer? Pardon, une question triviale, mais, il y a ce rassemblement en place de la Concorde, donc c'est l'espace public qui est privatisé. Il y a la sécurité qui va être incroyable, et c'est bien normal pour que tout se passe bien, parce qu'à la fois pour le pape, mais aussi le public qui est là, pour que tout se passe bien. Donc Concorde, Stade de France, déambulation à Metz, à Lourdes. Qui paye, en fait?
5: Alors, le budget, c'est 27 millions d'euros pour 4 jours, donc c'est quand même un budget très conséquent, mais avec tous les éléments que vous avez dit. Et puis, accueillir... le budget n'est pas le même si on avait accueilli 300 000 que si on en accueille 1 million sur 4 jours. Chaque écran géant que vous rajoutez sur la Concorde, pardon, c'est aussi tout simple, mais chaque sanitaire que nous ajoutons, en fait, il y a 1 million d'euros de sanitaires pour la Concorde, vous voyez. Donc, pour que les personnes vivent ce moment dans des bonnes conditions. Donc, ça chiffre très vite. L'État, puisque c'est un chef d'État qui est accueilli et que c'est considéré comme un grand événement, il y a un décret qui a été pris, un décret grand événement, comme sur des grandes manifestations sportives ou culturelles. Donc l'État assure la sécurité, c'est les 15 000 policiers, 1 400 sapeurs-pompiers qui sont mobilisés. Ça, c'est l'État qui assume cette responsabilité-là.
6: Donc l'État prend en charge le coût de la sécurité.
5: Exactement. Ouais. Tout le reste, c'est entièrement à la charge de l'Église qui est en France.
9: Les écrans, le Vatican,
5: ne paye rien.
6: Par exemple, la mairie de Paris, donc, qui met à disposition la place de la Concorde, c'est gratuit ou il y a une redevance?
5: Il faudrait demander au diocèse de Paris, pour le coup, ça je sais pas quel est vraiment comment ça s'est décidé. Ce qui me semble être en tout cas important de préciser, c'est que comme toute manifestation de cette ampleur-là, il y a des demandes d'autorisation qui sont déposées en préfecture pour que voilà, comme quand on fait une procession ou quand pour tout grand événement sportif ou autre, et ces deux autorisations ont été accordées, et c'est dans le cadre de ces autorisations-là que se déroule l'événement.
10: Maître Pégan.
11: Alors du coup, Amaury, on dit pas père Amaury.
5: Non, moi je suis marié, j'ai des enfants et je ne suis pas prêtre. Porte-parole des évêques, pas prêtre.
11: Moi, j'ai l'impression qu'il va quand même y avoir un autre moment fort. Alors ça sera peut-être plus sur le plan politique, mais parce que bon, on a bien compris qu'il y avait le refus du Vatican pour la rencontre avec Monsieur Macron, mais quand même le pape va rencontrer les 39 maires de la Seine-Saint-Denis. Donc les 39 maires qui n'ont pas tous la même couleur politique. Mmh. Du coup, je me dis, c'était quoi l'idée? C'était pour montrer et saluer une belle image au niveau de la laïcité, de dire que voilà, c'est pas une...
6: Et donc Bali et Bagayoko font partie de la délégation.
5: En fait, ils ont été invités, ces élus ont été invités.
11: Ils ont tous répondu présent,
5: parce que, et ça, c'est ce qu'on appelle la courtoisie républicaine, c'est-à-dire que quand il y a un événement, que ce soit à l'échelle d'une paroisse dans un village ou à l'échelle d'un diocèse, la courtoisie républicaine veut que le prêtre de la paroisse ou l'évêque invite les élus du territoire. Et donc, c'est ce qui se passe. Là, Monseigneur Étienne Guillet, qui est l'évêque de Saint-Denis, a invité les élus du territoire, puisque le pape se rend en Seine-Saint-Denis au Stade de France. Voilà, c'est dans le cadre de la
11: rencontre. Elle va durer combien de temps?
5: C'est plus une salutation.
6: Okay. Est-ce que c'est une façon aussi de rappeler que la France a des racines chrétiennes?
5: En tout cas, ce qui est sûr, c'est que pour les catholiques qui sont en France aujourd'hui, c'est recevoir le pape, c'est l'occasion de l'écouter, d'être fortifié dans leur foi, d'être encouragé aussi dans la mission qui est la leur, qu'ils essayent de porter au service de la société. Mais après, c'est une parole, et on l'a dit, qui dépasse aussi les catholiques. Sur la question des racines, je pense par exemple à l'étape à Metz. Le pape a voulu, à l'occasion de son voyage en France, s'adresser à l'Europe et à partir de, non pas de ses institutions, mais des intuitions fondatrices de l'Europe, d'un projet qui, sur une terre divisée, s'est construite parce que des personnes ont cru dans la puissance de la réconciliation pour bâtir un projet au service de l'unité et de la paix. Et ça, par exemple, sur le sujet des racines, le pape vient rappeler ça. Il veut s'adresser à l'Europe pour lui rappeler d'où elle vient. Et elle vient de personnes qui, à un moment, après 3 décennies de guerre sur une terre de Moselle, ont cru dans la puissance de la réconciliation.
6: Non, mais je vous posais la question parce que aujourd'hui, en France, la laïcité, ça crispe. C'est-à-dire, on parle beaucoup de religion, la place de religion. Alors, souvent, c'est lié à l'islam, la place de l'islam, qui s'est imposée comme la deuxième religion du pays. Et on se dit, bah, finalement, le pape accueilli en grande pompe, c'est pas très laïque dans un pays où, qui se veut. Qu'est-ce que vous répondez à tout cela?
5: Bah, je pense qu'il faut revenir à la bonne compréhension de la loi de 1905 dont on a fêté le 120e anniversaire l'année dernière sur la laïcité. La laïcité, c'est pas l'effacement de la religion, c'est la liberté de croire ou de ne pas croire, c'est la liberté de pratiquer son culte ou de ne pas le pratiquer, et c'est la laïcité là pour permettre l'expression de ce culte pour ceux qui le souhaitent dans de bonnes conditions. C'est pas l'effacement du religieux de l'espace public, c'est sa libre expression à condition qu'il ne trouble pas l'ordre public et qu'il se fasse dans le cadre des autorisations que l'État délivre. C'est ça la laïcité.
10: Vous, vous êtes porte-parole de la conférence des évêques de France. Vous allez le rencontrer, le pape? Vous êtes pistonné? Vous allez pouvoir...
5: Alors, je vais vous faire une confidence. J'étais dans l'équipe qui avait préparé la venue du pape François à Marseille, puisque j'habite Marseille. Quand le pape est venu à Marseille, je ne l'ai pas vu. Parce que quand on est dans l'organisation, souvent on est plutôt dans les coulisses à essayer de rattraper tout ce qui ne va pas jusqu'au dernier moment. Et on n'est pas forcément dans les salons et les petits fours. Donc je ne m'attends pas à y être non plus. Mais il y aura d'autres occasions, ce n'est pas grave.
10: Merci. Merci d'être venu nous détailler la visite du pape Amaury Guilhem, porte-parole de la conférence des évêques de France. Merci d'avoir été avec nous. Dans un instant, on va revenir aux sujets politico-sociaux. Le gel des APL, vous savez, ce sont les aides au logement, les APL en 2027. Est-ce que c'est une bonne chose de geler les aides? Le gouvernement, toujours dans le cadre de la préparation du budget, en gelant les aides, bon, on fait aussi des économies. Est-ce qu'on donne trop d'aides pour le logement? 32-16 pour venir en discuter avec les GG, il est 10h20.
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0: Si vous voulez prendre la parole avec les GG, avec les grandes gueules, c'est pas compliqué, c'est le 32-16. Nous sommes ensemble jusqu'à midi. Là, tout à l'heure, on a deux sujets de discussion dans cette deuxième heure. D'abord, le gamin de 3 ans, l'enfant de 3 ans qui a réussi à échapper à la vigilance périscolaire. On est encore à Paris. On l'a retrouvé seul au Trocadéro, le gamin, pendant 10 minutes.
1: Il y en a un autre aussi à Nanterre.
0: Oui, il y en a deux, je crois même, à Nanterre.
1: Non, mais à Nanterre, il est resté 45 minutes seul.
0: Quel âge?
2: Il a pris le métro.
1: Petit, pareil, il est
2: en... Non,
0: mais je vous jure.
1: 45 minutes.
2: Et c'est le contrôleur qui l'a chopé, il avait pas de ticket.
3: J'ai envoyé un petit message au maire de Paris, Emmanuel Grégoire, hier, pour lui demander une réaction. Donc, je vous la dévoilerai dans quelques instants.
0: Ah, merci, merci, Samy. On va parler d'abord, on va parler des APL, les aides au logement. Est-ce qu'on verse trop d'aides au logement? C'est vrai que le gouvernement essaie de faire des économies. Alors, il regarde dans quelle caisse il peut piocher, il peut raboter. Et là, c'est du côté des APL, des aides au logement.
1: Oui, alors geler les aides au logement.

0: Vous souvenez que le premier mandat d'Emmanuel Macron avait commencé par une baisse de ses APL, moins 5 euros. Ça avait déclenché la première polémique après son élection. Depuis, on a plutôt revalorisé les APL, notamment depuis le Covid, à minima selon l'inflation, ce qui fait qu'aujourd'hui, et selon la Caisse d'allocation familiale, il y a plus de 6 millions de ménages qui bénéficient de l'APL. Elles ont totalisé 16,4 milliards d'euros de dépenses en 2025. C'est pas rien, quand même. Donc, ça coûte très cher. Est-ce que c'est efficace? Et là, il y a quand même beaucoup de spécialistes, d'économistes qui disent qu'en fait, les aides, les allocations logement sont en partie responsables de la hausse des loyers. Mais parce que, en fait, les propriétaires savent que vous touchez une allocation logement, donc le propriétaire il fait monter un peu artificiellement le loyer. Il y a un effet d'aubaine. D'ailleurs, il y a même des propriétaires qui touchent directement via les caisses d'allocation familiale, les APL, pour pouvoir être payés.
1: Il y a beaucoup de fraude, d'ailleurs.
0: Donc, ça serait un petit souci. Donc, est-ce qu'il faut effectivement geler les APL? En tout, il y a un calcul aussi qui est assez intéressant de la Cour des comptes, c'est que si vous additionnez les APL, la prime rénov, les avantages fiscaux, les aides au logement dans leur ensemble se sont élevées à 46 milliards d'euros l'année dernière. C'est quand même un pognon de dingue.
2: Pour un secteur qui est en crise en plus en ce moment.
1: Oui.
2: Le logement et le bâtiment. Qu'est-ce qu'on fait? On gèle ou pas, Sam?
1: Bah, pas en ce moment. On gèle pas en ce moment. Là, c'est la hesse en ce moment pour les Français.
2: C'est là?
1: Ah, c'est la hesse, ça veut dire c'est la merde.
3: C'est la nasse.
1: Voilà, voilà. C'est encore baisser le pouvoir d'achat. Alors certes, il les diminue pas, il les augmente pas, il les gèle, ok, mais les courses, ça augmente, l'essence, on en parle tous les jours, ça augmente, le pouvoir d'achat, en fait, il baisse pour ces Françaises et ces Français-là. Pas en ce moment. Je trouve que c'est difficilement entendable en ce moment, avec tous les problèmes qu'on a.
4: Didier? Ben moi, j'ai qu'un chiffre, c'est que on est 1% de la population mondiale et on distribue 15% des aides sociales du monde. Voilà. Et si on veut résoudre le problème de la France, qui est, à mon avis, la différence entre le brut et le net, il va falloir qu'on tape dans les dépenses sociales, d'une façon ou d'une autre.
1: Et pourquoi toujours les plus précaires?
4: Comment?
1: Pourquoi toujours les plus précaires?
4: Mais je dis pas que c'est les plus précaires auxquels il faut s'en prendre. Je dis juste que cette inadéquation entre ce que l'on représente et ce que l'on verse et ce que l'on touche, à un moment donné, fait que on n'arrivera pas à devenir compétitif dans quelques domaines que ce soit.
0: Tu veux des gens moins taxés mais moins aidés aussi.
4: Mais carrément. Je pense qu'il faut qu'on habitue les Français à se démerder par eux-mêmes. Et l'effet d'aubaine des allocations vis-à-vis des propriétaires bailleurs qui intègrent le coût des allocations dans le prix du loyer, à un moment donné, c'est un effet pervers qui résout jamais le problème de pouvoir d'achat des Français.
0: Il y avait un ministre qui s'appelait, souvenez-vous, Jacques Mézard. Mm-hmm. Oh, en 2017, il était ministre de la cohésion des territoires. Il avait dit... Un euro en plus d'APL, ça entraîne une hausse de 75 centimes des loyers.
1: Bah oui. Mais il y a un encadrement des loyers, c'est ça que je comprends pas. C'est qu'aujourd'hui, c'est quand même vachement encadré.
3: Pas à Paris, mais
4: non, mais c'est qu'à un moment donné, dans l'encadrement, on intègre aussi les APL, quoi. Tout simplement. Et que s'il y avait jamais eu d'APL, les loyers seraient plus bas. Tout simplement.
3: Sauf que bon, après, c'est sûr qu'il ne faut pas sortir de Saint-Cyr pour comprendre que le système est à bout, que la dette est colossale, qu'on doit faire des économies. Mais sincèrement, le loyer aujourd'hui, partout en France, c'est le premier poste de dépense. Et d'ailleurs, le mois suivant arrive très vite. Donc, quand tu dois dépenser de l'argent pour ton loyer, ça n'enlève en rien derrière tes charges, ta santé, ton alimentation, ton électricité. Et donc là, on veut encore geler. Alors, rappelle-toi que la dernière fois, quand ça avait été justement proposé avec une réduction de 5 euros, ça avait été supprimé finalement. Ouais. Donc là, on est encore en précopie, donc attention, puisqu'ils ont encore jusqu'au 1er octobre pour pouvoir...
4: Mais c'est bien le problème de la France. C'est qu'il faut baisser les aides, mais chez le voisin.
1: Mais pourquoi faut baisser les aides? Tout à l'heure, tu disais que pour l'essence, il fallait impérativement faire quelque chose. Dans ce cas, qu'ils se démerdent aussi, comme tu dis, l'essence. Ils doivent se démerder pour les loyers.
4: En l'occurrence, je pense que se démerder avec une TVA plus basse parce que c'est un produit de première nécessité.
0: Oui, enfin, ça serait une aide aussi de baisser la TVA.
4: Oui, on peut tout appeler des aides. Mais une fiscalité plus basse, pour moi, c'est pas une aide. Tu rends pas des sous sonnant et trébuchant. Oui, c'est aujourd'hui, on est dans un système où la France, c'est le plus gros collecteur d'impôts, mais c'est aussi celui qui en rend le plus.
2: Sam dit quelque chose qui est juste, parce que quand tu regardes le rapport qui avait été fait sur les APL, dans 77% des cas des gens qui touchent les APL, tu as un quart de famille monoparentale, 23% de couples, et les bénéficiaires de l'aide au logement ont un taux de pauvreté qui est supérieur à la moyenne, à 40%. Ce qui donc ce sont vraiment des gens, si, oui, s'ils n'ont pas ces APL, oui, mais ils ont du mal, ils ont du mal à loger. Mais si tu veux, il vaut mieux avoir les APL plutôt qu'une loi à la con qui était, souviens-toi, c'était, tu sais, cette loi qui était tout le monde doit avoir un toit. Comment elle s'appelait cette loi
0: Le droit au logement opposable.
2: Le droit au logement opposable.
0: Tu te souviens pas, ça. Ouais.
2: Comment
3: Le droit au logement opposable.
0: Oui, mais Alain,
3: mais qui existe toujours aussi.
0: Si tu baisses les APL, les loyers vont baisser. Si les spécialistes nous disent on a augmenté les APL, ça fait augmenter les loyers. D'accord. Parce qu'il y a un effet d'aubaine. Si tu baisses les APL, les propriétaires seront obligés de baisser.
2: En l'occurrence, il y a personne qui parle de baisse. Pour ces gens,
4: c'est un gel.
2: C'est une baisse. Pour ces gens qui sont quasiment au seuil de pauvreté ou qui ont du mal, c'est pas sûr que même avec une baisse des loyers, si tu veux, ils arriveront aussi à se loger. Donc c'est plutôt la perversion des propriétaires. Il faut pointer du doigt.
4: On continue à ce que chaque fois qu'il y en a qui produit 100, on lui prenne 80. Voilà, c'est ça.
3: Il y en a qui ont besoin de ça pour vivre.
0: Oui, mais d'accord. Non, mais bien sûr.
4: Non, mais on en est là. Mais très bien. Parce que le loyer, c'est moyen. Continuons comme ça.
0: Oui, mais
4: très
0: c'est un projet de société.
4: Très bonne idée.
0: Est-ce que une société où il faut aider les gens pour qu'ils vivent, ou est-ce que tu veux une société où le travail permet de vivre? C'est ça la question.
4: Elle est là, la vraie différence.
0: Les APL, tu les finances comment? Par des cotisations, tes impôts. Et donc, ton salaire net.
4: Et du coup, quand tu t'es fait prélever 36 ou 37% de ton brut, t'as besoin des APL pour te loger.
0: Pour compenser.
3: Oui, sauf que donc, en plus, si tu travailles plus, tu vas être encore plus taxé par rapport à tes impôts, par rapport au reste. Donc, du coup, comment on fait? Et là, s'il y a un gel des APL, l'inflation va continuer à augmenter. Et comment tu fais pour aller après acheter tes courses et faire en sorte que tes enfants ils aillent à une activité de sportive et puis la santé. Donc c'est compliqué.
0: Donc on ne bouge rien.
3: En tout cas, on ne touche pas aux APL.
2: Pas auprès des
0: précaires. Oui,
4: même le train de vie de l'État, il ne touche pas. Il y a toujours des bonnes raisons pour ne pas réformer.
3: Moi, j'en ai de temps en temps des dossiers comme ça de fraude. Il faudrait aussi peut-être qu'il y ait un meilleur contrôle.
4: Ça, c'est vrai.
3: Parce que bon,
2: c'est quoi comme type de fraude en général d'ailleurs? Ça se passe comment alors?
3: C'est fraude à la caisse d'allocation familiale. Donc c'est, et du coup, derrière, tu.
2: Notamment
0: sur les fausses familles monoparentales.
3: Oui, c'est ça. Parce que, en fait, c'est déclaratif. Alors bien sûr, après, tu produis des justificatifs. Sauf que t'as des personnes qui se déclarent en étant mère isolée et du coup donc elles peuvent percevoir les appels alors qu'en fait elles sont très bien en couple. Mais sauf qu'il n'y a pas de contrôle. Ils viennent pas aussi au domicile pour s'assurer que donc derrière
0: c'est toujours
4: dans le rapport de la Cour des comptes. J'ai lu des témoignages d'agents qui valident les APL et qui connaissaient les fraudes, qui savaient. Mais la procédure pour déclarer des fraudes était tellement compliquée que les gens, les agents des allocations, ils disaient laisse courir, allez hop, on
2: paye. Les APL sont versés directement par les CNAF, les caisses nationales d'allocation familiale. Sébastien, bonjour.
5: Bonjour.
2: Entrepreneur dans le BTP, vous vouliez réagir au gel des APL. Pourquoi, Sébastien? Dites-moi alors.
5: Moi, je suis fou. Je suis fou dans ce pays et je trouve qu'on marche sur la tête. On est dans un pays qui est surendetté de chez surendetté. On a des personnes qui ne foutent rien, qui sont payées. On a des personnes qui vont travailler actuellement, qui vont travailler à perte avec le prix du carburant qui est en train d'augmenter comme pas possible. Et moi, le premier, en tant qu'artisan, je tire la langue comme pas possible. Là, on est en train de râler parce qu'on va bloquer les prix des APL. Bloquer l'augmentation des APL. Mais à un moment donné, il faudrait peut-être déjà même en supprimer, les rajouter sur la feuille de paye de l'autre côté et inciter les gens à aller bosser. Parce que ça, c'est une incitation à emmener les gens à aller bosser et les gens ne sont pas contents de ça.
1: Sont des gens qui bossent pour la plupart.
5: Plus d'argent de la DAF, aller plus bosser. Trouver des... Aujourd'hui, il y a je ne sais pas combien de millions de chômeurs, il y a je ne sais pas combien d'entrepreneurs que je connais partout autour de moi qui ne trouvent pas d'employés. Il y a je ne sais pas combien de personnes qui ont besoin de femmes de ménage à la maison qui trouvent que des personnes qui ne sont pas sérieuses. Et à côté de ça, on a des APL et des aides pas possibles. Moi, je vais vous raconter un truc qui s'est passé au mois de mai. J'ai un client qui me demande d'intervenir parce qu'un locataire est parti. D'accord? Le locataire, il est parti, il a défoncé le logement. La CAF était garante. La CAF a servi de garant. C'est la CAF qui a payé les réparations à mon client. Mon client, qu'est-ce qu'il me dit? Je lui dis, mais tu loues plus avec la CAF? Si. Je lui dis, mais pourquoi? Il m'explique simplement que ce client-là, que là, il a une personne qui gagne uniquement d'aide. Je parle bien uniquement d'aide. Et sans frauder, là, vous entendez parler de fraude. C'est-à-dire que c'est un droit, ce qu'elle a, elle ne fraude pas, visiblement, de prime abord. 2 700 euros. Une femme seule avec 4 enfants, entre le RSA, l'APL, les allocations pour les enfants, tout ça, elle est à 2 700 euros. Ça veut dire que cette dame-là qui ne travaille pas et à sa place...
3: Elle a quand même 4 enfants, monsieur.
4: Tu peux en payer les cotisations. Hein.
3: Comment, 4 enfants à s'occuper.
5: 2 700 euros. C'est-à-dire qu'une personne qui va aller travailler ne va même pas les gagner. Vous trouvez normal qu'en France, on soit en train de dire bah, attendez, elle a 4 enfants, elle fait rien, c'est normal. Non, non.
3: Mais monsieur, attendez, excusez-moi, je trouve ça très déplacé de votre part, Sébastien, que vous soyez là en train de dire qu'elle a 4 enfants et qu'elle ne travaille pas. Vous savez ce que c'est aujourd'hui? Je ne sais pas si vous êtes papa. Vous êtes papa?
5: Alors, moi, je suis papa solo et je m'occupe tout seul de 2 enfants que j'ai parce que la maman les a abandonnés. Donc, vous ne pouvez pas me faire une leçon à moi là-dessus.
3: Eh ben, oui, mais là, donc, imaginez si on vous rajoute 2 enfants en plus. Quand vous dites aujourd'hui que la mère, elle a 4 enfants et qu'elle ne travaille pas et que du coup, elle est en train de profiter du système social français, pardon, mais je trouve ça très déplacé. Vous savez ce que c'est vraiment de vous occuper de 4 enfants?
5: Mais
3: pardonnez-moi, peut-être qu'il y a un des enfants qui est handicapé et qui demande plus.
0: Sandrine,
3: non,
0: ce que veut dire notre ami Sébastien,
3: tu peux pas laisser dire ça. Tu peux pas laisser dire aujourd'hui qu'il y a 4 enfants,
4: c'est que le reste de sa vie il est plus important que ceux qui vont travailler.
0: Mais Sébastien, il y a des gens, Sébastien dit, il y a des gens qui travaillent, qui ont des enfants et qui se démerdent. Voilà, c'est ça qu'il dit.
2: Alors attendez, Sébastien, parce que je voudrais qu'on écoute Thomas qui lui a bénéficié des APL. Bonjour Thomas.
6: Bonjour.
2: Bonjour. Bonjour Thomas. Qu'est-ce que vous voulez répondez alors à ceux qui, comme Sébastien, peuvent critiquer les APL ou sur ce plateau? Dites-moi alors Thomas.
6: Bah, bon, il ne faut pas qu'ils le prennent mal, mais moi je trouve que c'est je vais dire ça poliment, mais c'est un peu dégueulasse de dire ça sur.
3: Caricatural.
6: Sur les autres. Parce que, ouais, c'est ça. Parce que moi, j'ai eu droit aux APL. Mmh. Mes parents travaillaient, les deux. Ma mère, femme de ménage, en père-maçon. Et même en travaillant, ils n'auraient jamais pu m'aider et avoir un logement sur Paris. Parce que sur Paris, vous avez aujourd'hui les classes populaires qui sont battues grâce aux logements sociaux, même s'il y a beaucoup de demandes. Mais les classes moyennes, elles, même si on peut trouver que ce n'est pas assez ou on ne devrait plus se faire, elles sont maintenues grâce aux APL. Moi, j'étais étudiant. Et je sais qu'aujourd'hui, je gagne assez. Mais si j'avais jamais eu les APL, j'aurais jamais pu avoir un métier qui me permet de gagner beaucoup d'argent.
1: Tout à fait. C'est un investissement quelque part aussi. C'est-à-dire qu'elle a 4 enfants. Sous-entendu, elle ne faut rien, mais ses enfants, ils vont payer des impôts plus tard.
3: C'est
1: une forme d'investissement.
2: Vous voyez qu'ils ont un toit là aujourd'hui.
1: Même, là, vous en êtes
3: même
1: l'exemple.
3: Même Thomas, il est étudiant. Il a la fac.
4: Je pense que pour les étudiants, c'est quelque chose qui est différent quand même. Quand tu es étudiant, par définition, tu n'as pas de revenus.
3: Alors, pardon, j'ai été étudiante et j'ai travaillé tous les week-ends en boîte de nuit en tant que barmaid. Et pourtant, c'est comme ça que j'ai réussi à pouvoir subvenir à mes besoins. Mais j'avais aussi la PL.
6: Alors, déjà, on tape aujourd'hui sur des familles alors qu'on en a de moins en moins. Moi, je pense que 4 enfants, c'est plutôt les 2 700 euros, quand bien
0: mais
6: même...
0: 4 enfants, aujourd'hui, c'est un exploit, oui.
6: Oui, bah, c'est ça, mais après, on va pas pleurer que pour plus tard, on n'a plus assez de fric pour les retraites. Si dit qu'il y en a une qui a 4 enfants et qu'on les aide, on leur tape dessus. Des enfants, ça consomme.
0: Non, mais ce qui pouvait interpeller, c'est que
4: non, mais c'est le reste à vivre par rapport à quelqu'un.
0: Il y avait aucun revenu, c'est-à-dire que c'est toujours pareil. Une aide, c'est lié aussi à un revenu, c'est-à-dire que c'est parce que tu payes des impôts qu'ensuite on peut t'aider. Si on a que des gens qui ne travaillent pas, ça tient plus le système.
4: Mais c'est Sébastien, c'est pour ça que le système craque. Moi, je t'annonce un autre phénomène là, avec le prix du carburant là, tous les petits salaires, les gens qui doivent arbitrer à entre mettre du gasoil et manger là, il va y avoir une explosion des arrêts maladie. Je te l'annonce. C'est déjà commencé. Moi, j'ai des patrons qui m'ont appelé là-dessus. Il y a une explosion des arrêts maladie.
3: Sur les réseaux sociaux.
4: Parce que les gens qui mettent 250 balles de gasoil pour aller chercher un SMIC avec un reste à vivre qui est en dessous des minima sociaux, eh ben, tu verras qu'il y aura une explosion des arrêts maladie.
2: Merci Sébastien.
3: Mais t'as notre ministre, monsieur Farandou, qui lui propose une solution magique. Télétravailler.
2: Verse-t-on trop d'aide au logement?
0: On a des ministres.
2: Merci Sébastien et Thomas. Trop d'aide au logement, oui ou non? Oui ou non? Oui ou non? Oui, clairement, à 72,5%. À suivre dans les GG, dans les grandes gueules, ces gamins qui ont réussi à échapper à la vigilance des agents du périscolaire, c'est croquignolès. Ça, vous venez en discuter avec nous au 32-16, il est 11h20.
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3: On se retrouve à midi sur RMC dans Estelle Midi avec Daniel Riolo, Yael Mellul et Benjamin Muller. Au sommaire aujourd'hui, la petite phrase de Roland Lescure. 2000 euros, c'est correct comme retraite. D'accord, pas d'accord. Le gouvernement qui veut économiser 600 millions d'euros sur l'allocation de rentrée scolaire. Faut-il la verser en bon d'achat? Et puis, restaurant, salle de sport, supermarché, faut-il tout ouvrir 24 heures sur 24? On en débat avec vous au 32-16. A tout de suite dans Estelle Midi.
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0: Le générique des GG pour vous dire c'est reparti avec Didier Giraud, avec Sandrine Pégan, avec Sam Zira, pour parler notamment de ces enfants qui ont échappé à la vigilance des surveillants du périscolaire. Alors ça s'est passé en plein centre de Paris et puis ça s'est passé à Nanterre. Plein centre de Paris, 3 ans. Le gamin, on le trouve 10 minutes après, tout seul au Trocadéro. Et puis à Nanterre, c'est pas mal aussi. Ils ont réussi à sortir, à échapper à la vigilance.
1: Alors moi, j'ai lu quand même que le gamin de 3 ans à Paris, c'est 2 heures après qu'on l'a retrouvé.
0: Ouais,
1: hein.
0: Oui.
1: Il participait donc effectivement à des activités périscolaires.
0: Il a marché 10 minutes et on l'a retrouvé 2 heures après.
1: Et on l'a retrouvé au Trocadéro. Et il y a un cas analogue donc, qui a été rapporté à Nanterre. Alors là, c'est deux enfants, pareil, des tout petits. Hein. Ils ont 3 ans. Ils ont échappé à la surveillance des animatrices. C'est le centre de loisirs de l'école Maxime Gorky. Ça s'invente pas. Nous sommes à Nanterre, dans les Hauts-de-Seine. Et il y a un des gamins. L'un d'entre eux, on l'a retrouvé très vite. Et il est revenu lui-même dans l'établissement. Le second a disparu pendant près de 3/4 d'heure, 45 minutes. On l'a retrouvé à environ 300 mètres de l'entrée du parc André Malraux. Alors le maire de Nanterre a décidé de suspendre toute l'équipe encadrante de ce centre de loisirs. Visiblement, il y a un défaut de surveillance. Mais enfin, ça fait quand même beaucoup. Alors, le périscolaire parisien a été secoué par des affaires de violences sexuelles. D'ailleurs, ce n'est pas terminé. C'est un vrai scandale. Et puis là, on s'aperçoit quand même qu'on a des équipes. Alors, il ne faut pas généraliser, mais là, à Paris et à Nanterre, qui ne font pas leur job, quoi, tout simplement.
0: Et qu'est-ce qu'ils pourraient faire, les parents? Ils pourraient se retourner, d'ailleurs, là. Ils pourraient, ils pourraient tenter une action.
2: Mais c'est une évidence. D'une part, tu attaques l'école pour défaut de surveillance. À titre personnel, tu attaques aussi le surveillant, en tout cas celui qui est chargé du périscolaire. Mais là, justement, c'est ça qui est vraiment problématique. C'est qu'on parle d'un gamin de 3 ans. Et imaginez qu'il ait rencontré une personne qui était mal intentionnée sur son chemin. Pendant les 10 minutes, là, celui qui était au Trocadéro, imagine, il rencontre, un pédocriminel, il se fait attraper comme ça, ensuite il est séquestré, il lui arrive des choses.
1: Mais je veux dire, ça devient
2: quand même aujourd'hui ahurissant.
1: L'enfant qui a été pendant 3/4 d'heure, il a été. Les parents portent plainte. Et la question est de savoir, c'est pourquoi la police n'a pas été appelée à la suite de la disparition, c'est-à-dire qu'ils n'ont même pas appelé la police.
2: Qui n'a pas appelé la police? Les gens l'ont retrouvé ou
3: les encadrants?
4: Si
1: les encadrants ne retrouvent pas, t'appelles la police.
3: Ils voulaient que ça passe crème, quoi.
1: Oui, c'est ça.
3: Je pense que.
1: Trois quarts d'heure, quand même, c'est long, hein.
3: Il y a plusieurs phénomènes là-dedans. Je pense quand même que tout le scandale du périscolaire parisien, ça crée une crise de vocation, quoi. Et que aujourd'hui, en périscolaire, ils prennent ce qu'ils trouvent de plus, encore plus que du temps où il y avait des pédophiles qui s'organisaient pour être embauchés. Parce que aujourd'hui, ça pouvait être des jobs étudiants, le périscolaire. Et aujourd'hui, quel étudiant accepterait d'avoir marqué sur son CV la ligne périscolaire parisien? C'est quand même pas un avantage dans la vie quand tu démarres un CV. Et du coup, j'ai vu plusieurs documentaires là-dessus qui expliquaient qu'il y avait quand même une vraie crise de vocation. Donc, je pense qu'ils sont partout en sous-effectif. Et je pense qu'il y a des gens qui sont pas compétents qui font du périscolaire aujourd'hui, quoi.
2: Oui, parce que tout simplement, la formation, elle est de 2 jours. La formation aujourd'hui pour être surveillant dans le périscolaire, elle est de 2 jours.
3: Oui.
2: Scandaleux quand même.
0: On a Morgane qui veut nous donner une anecdote avant de te donner la parole, Sam. Elle est du côté de Lille, dans le Nord. Bonjour Morgane.
5: Salut Morgane.
6: Bonjour à tous.
0: Ce qui est arrivé à Paris, là, et en banlieue parisienne, ça vous a fait réagir tout de suite par rapport à un cas personnel. Dites-moi alors.
6: Alors, je suis maman de 2 enfants, une petite fille de 5 ans et un petit garçon de 18 mois. Donc en fait, quand on est arrivé à Lille, on a inscrit notre fille au centre de loisirs pour des vacances scolaires et sur les mercredis à la base. J'ai dû la retirer en urgence, puisque déjà, il n'y avait aucune sécurité, c'est-à-dire que tout le monde rentrait et sortait dans ce centre n'importe comment. Donc j'avais demandé des explications, mais le directeur m'avait expliqué qu'il fallait laisser le centre ouvert sur la ville, que c'était pour la mixité, etc. Et ensuite, au vu du comportement des animateurs, qui étaient des enfants, qui gardaient d'autres enfants en fait, c'est-à-dire déguisé en Pikachu, distribuer des bonbons toute la journée, ça hurlait, ça s'insultait, donc j'ai retiré ma fille en urgence, sachant que j'ai un passif un peu compliqué, puisque, excusez-moi, je suis un peu nue, quand j'avais 10-11 ans, j'allais dans un centre de loisirs de la mairie de Paris, qui était dédié en fait aux gens de la mairie de Paris, et j'ai subi des agressions sexuelles de la part du directeur pendant près d'un an. Et donc aujourd'hui, je me retrouve à garder ma fille tous les mercredis parce que j'ai confiance en personne, alors que j'ai un bon travail. Je vais devoir reprendre un temps partiel.
1: À cause de ça, oui. Parce que vous avez une perte de confiance totale. Vous dites, ça ne peut pas le faire, quoi.
2: Morgane, vous avez déposé plainte contre le directeur ?
6: C'est trop tard.
2: Non, c'est pas trop tard. Vous aviez 17 ans, vous avez jusqu'à vos 48 ans. Alors, je sais pas quel âge vous avez, Morgane, mais...
6: J'ai 38 ans, j'avais...
2: Et alors, vous avez jusqu'à vos 48 ans. Aujourd'hui, le délai de prescription a été augmenté, justement, quand vous étiez mineur, si ça vous est arrivé, et c'est ce que vous nous dites, vous avez jusqu'à 48 ans, donc 30 ans après votre majorité, pour pouvoir intenter une action en justice. Et croyez-moi, sincèrement, d'une part, ça va libérer votre parole, et de deux, il y aura peut-être aussi d'autres victimes qui aussi auront le courage de se dénoncer par rapport à votre plainte, et cet homme-là sera arrêté. Peut-être qu'il continue encore dans cette voie-là, et il fait d'autres victimes. Donc si vous ne voulez pas par rapport à vous, faites-le par rapport à d'autres potentielles victimes. Sincèrement, vous avez 38 ans, vous avez encore la possibilité de déposer plainte. N'imaginez pas un instant qu'après soit trop tard.
0: Quand même, hein,
6: parce que vous avez beaucoup mis en lumière ce problème du périscolaire qui avait été un peu caché pendant les municipales. Je crois qu'on n'en a pas beaucoup parlé. Et vous en parlez régulièrement. J'ai peur qu'avec la campagne municipale, avec la campagne présidentielle, on parle beaucoup du pouvoir d'achat. Je sais que c'est important. Et j'aimerais aussi que les enfants soient un peu pris en compte parce qu'aujourd'hui, je ne suis pas la seule maman à devoir reprendre la
1: campagne. Mais là, il y a une crise de confiance. Moi, je connais des gens à Paris qui, comme Morgane, ne mettent plus leurs enfants dans les centres de loisirs, dans les activités périscolaires.
3: Qu'est-ce qui pourrait vous rendre la confiance, Morgane ?
0: Vous rassurer.
3: Qu'est-ce qui vous rassurait ?
6: Monsieur Emmanuel Grégoire, j'ai écouté ses 2 heures d'intervention à Public Sénat. Quand on lui pose la question, monsieur Grégoire, on voit les annonces de recrutement et vous recrutez les gens. Venez comme vous êtes. Et il explique, mais moi je respecte la loi. Je suis responsable des ressources humaines. J'ai travaillé dans des milieux sensibles comme les EHPAD. Je ne me contentais pas de respecter la loi. J'essayais d'embaucher des gens bienveillants. J'essayais de faire plus que ce qu'on me demandait. Et monsieur Emmanuel Grégoire, aujourd'hui, nous répète, mais moi je fais juste ce qu'on me demande. C'est à vous de changer la loi. Eh bien non. Et pourtant, ce monsieur a été aussi victime. Et je pense que d'ailleurs, il n'est pas du tout capable de s'occuper de ce sujet-là. Malheureusement, que moi, je ne pourrais pas travailler avec des enfants parce que c'est compliqué. Et aujourd'hui, il nous faut des responsables politiques qui ont envie d'agir et que ça. En fait, moi, pour l'instant, j'ai juste l'impression qu'on en parle un petit peu et que c'est le pas de vague qui continue. Et en fait, monsieur Emmanuel Grégoire ne se sent pas du tout responsable.
1: Le pas de vague, quand ce sont des enfants, c'est moins grave.
0: Mais Morgane, je voudrais que Nicolas nous fasse part de son exemple aussi. Il est du côté d'Avignon, dans le Vaucluse. On a entendu l'émotion de Morgane. Nicolas, bonjour.
5: Bonjour.
0: Vous, c'est plutôt de la colère par rapport à ce qui est arrivé à votre fils de 6 ans, lui.
5: Maintenant, il a 15 ans et en fait, à l'époque, on venait de déménager et il devait avoir son premier jour de périscolaire et il avait un petit peu peur de pas être dans le bon groupe. Donc, en fait, il s'est dit, mais moi, je préfère rentrer. Et juste après la cantine, puisque les activités de périscolaire sont l'après-midi, donc quand il y a le changement entre la cantine et le périscolaire, il est sorti avec ceux qui n'allaient pas au périscolaire et il est revenu à la maison. Après avoir fait 1,5 km de marche tout seul, et après ça faisait une semaine qu'on avait déménagé, donc il s'est souvenu du chemin par miracle. Et moi, comme je travaillais à la maison, heureusement j'étais là et on l'a revu arriver avec ma femme, toquer à la porte en pleurs. Nous on comprenait pas. Et en fait, il nous a expliqué. Donc sur le coup, je me suis dit je vais aller là-bas et je vais râler. Pour dire ça gentiment, et je me suis dit non, je vais rien dire et je vais voir s'il m'appelle pour savoir où est mon fils. Donc en fait, personne m'a appelé et je crois que c'était 4h30 à l'époque, je suis allé voir là-bas et je dis je viens récupérer mon fils. Et là, évidemment, il n'était plus à l'école. Donc branle-bas de combat, personne ne savait où il était. Donc après 10 minutes de recherche, moi je lui dis cherchez plus, en fait il est chez moi depuis 1h30.
2: Donc il s'en était même pas rendu compte.
5: Voilà, il s'en était pas rendu compte. Et donc
0: il s'est fait virer, le directeur au moins.
5: Il s'est fait virer, puis des mesures ont été mises en place dans le sens où maintenant la rotation entre le personnel de cantine et le périscolaire est mieux faite et maintenant plus un enfant ne peut sortir sans qu'il y ait un adulte.
0: Heureusement,
3: heureusement.
1: Sam.
7: Moi, alors, je suis sidéré par ce que j'entends. Et moi, ce qui me choque, c'est qu'en fait, les bases, elles sont pas appliquées. Je veux dire, moi, je travaille pas dans le périscolaire. J'ai jamais travaillé avec des enfants. Pourtant, je me dis, sans rien y connaître, les bases, c'est quoi ? C'est le comptage, déjà, des enfants. La transmission du comptage, ça paraît simple, ça paraît logique. Faut pas avoir fait une école spécifique pour ça. La vérification des portes, des portails, enfin... Ça vous paraît pas logique ? Moi, ça me semble être quand même des bases qu'on n'est même pas censé apprendre. Et alors, bien évidemment, le manque de formation.
0: Dans un instant, ensuite, DGG, merci pour ces 2 témoignages que nous avons eus. Merci à tous. Et n'oubliez pas le conseil de Sandrine Pégan. Vous pouvez encore porter plainte.
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4: Bonjour Alain, bonjour à tous. Les prix du carburant toujours plus élevés. Le litre de gazole est à 2,40 € en moyenne. Le gouvernement doit annoncer de nouvelles aides à 17h pour les gros rouleurs et les secteurs les plus touchés. Une mesure qui a l'air totalement bidon, dénonce le porte-parole du Rassemblement national à l'Assemblée, Thomas Ménager, à nos confrères de France Info ce matin, en parlant de la règle d'or que Sébastien Lecornu veut imposer dans le budget. Objectif, redistribuer aux Français le surplus de la TVA généré par la hausse des prix des carburants. En parallèle, Emmanuel Macron a écrit à la présidente de la Commission européenne, Ursula von der Leyen, pour assouplir les normes sur les carburants et calmer la hausse des prix. Faut-il contraindre l'intelligence artificielle ? Dans une déclaration commune, les dirigeants de plus de 20 pays appellent à l'adoption de mesures de sécurité sur l'IA. À noter que la France, les États-Unis et le Royaume-Uni ne font pas partie des signataires pour le moment. Nouveau rebondissement à gauche à 3 semaines de la primaire du PS et de Place Publique. Le député de l'Eure, Philippe Brun, annonce que la justice examinera aujourd'hui un référé qu'il a déposé contre le PS pour obtenir sa réintégration à la primaire. Il en a été exclu pour des accusations de violence qu'il conteste par ailleurs. Un dispositif de sécurité XXL pour la visite du pape Léon XIV en France. Il arrive vendredi, 14 000 policiers et gendarmes seront mobilisés rien que pour le premier jour de son déplacement. Vendredi, il rencontrera Emmanuel Macron ainsi que le maire LFI de Saint-Denis, Bali Bagayoko, avant une veillée devant 80 000 personnes au Stade de France. Et puis, on termine avec les courses. C'est sur l'hippodrome d'Auteuil à 13h55 aujourd'hui, dans la discipline de l'obstacle. Le pronostic de Frédéric Kita, de la Dream Team des courses RMC. Son favori, sa favorite est le 10, Louba. Son outsider est le 4, Pink Persévérance. Il est 11h passé de 2 minutes. Tout de suite, la suite des Grandes Gueules sur RMC, RMC Story.
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0: On a Didier Giraud, on a Sandrine Pégan et on a Sam Zira avec nous dans les GG, dans les grandes gueules aujourd'hui. Voilà le trio de GG. Avant de continuer notre discussion et puis de vous donner l'alerte pour l'iPhone Duo, on a le message, puisque tu nous disais là, à propos du périscolaire, que tu avais écrit à la mairie de Paris et au maire de Paris, Sam Zira, Emmanuel Grégoire.
1: J'ai contacté à l'enfant qui...
2: Tout à fait, l'enfant qu'on a retrouvé au Trocadéro, qui avait quitté le périscolaire, qui était tout seul, qui aurait pu se faire écraser. Ça aurait pu être un drame. Je lui ai demandé une réaction et si cet événement allait conduire la ville à revoir son organisation, ses protocoles. Et donc Emmanuel Grégoire m'a répondu qu'il était évidemment furieux en apprenant cela, que c'est inacceptable. Il poursuit en me disant: j'ai demandé à ce que la ville présente ses excuses à la famille. Les circonstances exactes de ce qui s'est produit ne sont pas encore établies. Une enquête a été lancée dans l'attente de ses conclusions. Trois membres d'ailleurs de l'équipe du périscolaire ont été suspendus à titre conservatoire, c'est ce qu'on apprend. Et il poursuit en disant: on mettra en place des mesures organisationnelles afin qu'une telle situation ne puisse plus se reproduire. Je suis rassuré de savoir que l'enfant est en sécurité à présent.
3: En réalité, il ne va rien se passer. Il ne va rien se passer, ça veut dire.
1: Ah bon ?
3: Je te le dis, il ne va rien se passer. De toute façon, des mecs qui vont prendre la place des trois qui sont suspendus, il n'en a pas. Donc, qu'est-ce qui va se passer ? Il éteint l'incendie médiatique et puis après,
4: au moins,
3: ils seront réintégrés.
4: Au moins, on peut saluer une chose, parce que jusqu'à présent, ça mettait du temps. C'est que là, les animateurs ont été suspendus à titre conservatoire.
2: C'est vrai.
4: Voilà, donc déjà, alors qu'avant, ils restaient quand même en poste parce que justement, défaillance,
0: ils ont été suspendus. Il faut les lourder. Pourquoi tu veux les suspendre à titre conservatoire ?
3: Pour pouvoir les réintégrer parce que t'as personne à mettre à leur place.
4: Attendons de voir les résultats de l'enquête. Après, on verra bien. Peut-être que c'est l'enfant aussi. Non, mais tu vois, peut-être que aussi.
3: Peut-être qu'il est passé par les égouts.
4: Non, mais le surveillant, peut-être qu'il
3: est. Peut-être qu'il a cherché. Non, mais arrête, Sandrine.
4: Didier,
3: le manquement, il y est. Le manquement de surveillant, il cherche mal.
4: 10 minutes. Non, mais tu vois ce que je veux dire, c'est que bon, imaginons que, en fait, finalement, le surveillant, il était là en train de
1: vérifier.
4: Mais il est où cet enfant, etc.
1: C'est pas 10 minutes, 3 heures.
0: Il a marché 10 minutes et ensuite ils l'ont cherché
1: pendant
0: 3 heures.
2: Je pense que Maître Pégan cherche un nouveau client à la mairie de Paris.
4: Ouh là là.
1: Non, mais tu peux être l'avocat d'Emmanuel Grégoire.
4: Il
1: faut quand même reconnaître qu'effectivement, quand même, Emmanuel Grégoire réagit.
4: Oui.
1: Alors que celle qui était à sa place avant ne présentait pas d'excuses, ne recevait pas les familles des victimes.
0: La sonnerie. C'est la sonnerie de l'iPhone Duo. Ah. 2 300 euros, le prix de base de l'iPhone Duo.
1: C'était Emmanuel Grégoire.
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5: Donc on est sur une population qui, en tout cas moi je l'entends autour de moi, est consciente qu'il faut faire des efforts pour éviter la galère, et que ces efforts, tout le monde peut le faire. On dit, et moi j'en connais autour de moi, à des retraités qui ont des retraites correctes. Voilà, 2000 euros c'est correct comme retraite. On vit avec 2000 euros correctement.
0: La voix que vous venez d'entendre est celle de Roland Lescure. C'est monsieur le ministre de l'économie. 2000 euros, on vit correctement, c'est ce que vous dit le ministre de l'économie. Et je vous propose d'en discuter avec nous au 32-16.
1: Alors, c'est intéressant que ça vienne de Roland Lescure, parce que c'est l'un des plus fortunés du gouvernement, Roland Lescure. Il a son salaire public, mais son patrimoine immobilier a été estimé à plus de 3,7 millions d'euros, comprenant notamment des biens immobiliers à Paris et en Provence, qu'il a accumulé en partie grâce à sa carrière. Il a travaillé, passé dans la haute finance, il était dans la haute finance, et la gestion d'actifs, il a notamment travaillé au Canada. Donc, c'est assez intéressant de voir quelqu'un qui a beaucoup d'argent, qui est riche, entre guillemets, donner des leçons et dire que finalement à 2000 euros on vit correctement. On pourrait même dire que quand on a beaucoup d'argent, est-ce qu'on peut dire ce genre de choses sans paraître indécent?
0: 2000 euros on vit correctement, surtout quand on est il parle des retraités, 32-16 pour en parler avec les GG, avec les grands Sam.
2: Encore les retraités, encore toujours les plus précaires. Après, il faut savoir, tout dépend en fait, ces 2000 euros, où est-ce qu'on habite. Voilà, c'est important. Il aurait pu préciser. Moi, j'aurais attendu d'avoir des précisions là-dessus. Savoir si la personne a déjà un appartement, est déjà propriétaire. Est-ce qu'elle a déjà fini de payer son crédit?
1: Est-ce qu'elle vit à Paris ou...
2: Est-ce qu'elle vit à Paris? Est-ce qu'elle vit en province? Et là, en fonction, les 2000 euros, ils ont pas le même poids. Ça correspond pas à la même chose dans un budget et au niveau du pouvoir d'achat. C'est sûr que celui qui a un crédit, qui a 2000 euros, qui paye un loyer à 1000 euros, on va dire, par mois, franchement, il lui reste quoi? Il vit pas de façon aisée. Il s'en sort pas énormément avec 2000 euros. Il est aussi en galère à la fin du mois. Les jours qui précèdent la fin du mois.
1: Roland Lescure dit qu'il les connaît. Parce qu'il dit plusieurs fois, autour de moi, j'en connais.
2: Après, il précise, faut le remettre dans le contexte.
3: C'est secrétaire. Il ose rien dire.
2: Il précise, Lescure,
4: qui
2: considère pas non plus qu'avec 2000 euros, ce sont des foyers aisés. Ce sont des personnes aisées.
1: Quand même.
3: Mais on vit bien.
2: Il faut le dire.
1: La France n'est
3: pas aisée, mais on vit bien. Qui dit, enfin. Non, mais moi, j'aimerais savoir qu'est-ce qu'on commente. Est-ce qu'on commente le fait qu'on peut vivre ou on peut pas vivre avec 2000 euros? Ou est-ce qu'on commente la position dans laquelle c'est dite et qui est Roland Lescure, quoi?
4: Les deux. Mais non, oui, tu peux faire un petit combo, hein.
3: Moi, ce que j'aimerais bien, c'est connaître avec, ça va être quoi, sa retraite de trader, quoi. Ouais. Mais que Roland Lescure nous donne sa retraite de trader, quoi. Et puis après, eh ben, on lui donnera 2000 euros et puis il nous expliquera comment il va bien vivre, quoi. Parce que c'est quand même un peu facile quand des gens gagnent 10 000, parce que le salaire de ministre, c'est 10 700 euros bruts, qu'avant, t'as un passé, t'as un patrimoine à 3 millions d'euros, que t'as 6 maisons en Provence, en machin, en truc, et que tu dis aux gens, c'est pas mal pour vivre 2 000.
1: C'est pour ça, je parle
3: alors
1: de
3: que
1: décence.
3: Lui, il va se faire une retraite à 6 ou 7 000, quoi. Parce que c'est ça, quoi. Eh ben, je trouve qu'à un moment donné, mais ferme-la, quoi.
4: Non, mais ça...
3: Ferme-la. Va commenter pourquoi t'es pas bon sur le PIB, mais ferme-la là-dessus, quoi. Parce que des gens qui viennent donner des leçons et qui ne vivent jamais les situations, moi, j'en peux plus, quoi. J'en peux plus des gens qui me disent comment faut que je travaille. J'en peux plus des gens qui disent, alors qu'ils gagnent 10 000, comment il faut que ceux qui aient 2 000 vivent, et puis qu'on leur explique de se serrer la ceinture. Alors que eux, eh ben, ça regorge de partout, quoi. Mais fermez-la, quoi. J'en peux plus de ces positions.
2: T'en peux plus?
3: Ah non, j'en peux plus.
4: Redis-le encore. On a passé.
1: T'en peux plus aussi?
4: Moi, j'en peux plus d'entendre ce discours-là parce que sincèrement, je vais te dire, sa situation personnelle à Monsieur Roland Lescure, ça l'empêche pas de proposer cette mesure. On va quand même pas lui reprocher d'avoir un patrimoine.
1: Non, c'est pas la mesure, c'est la façon de justifier.
4: C'est pour ça que je te dis,
1: je veux taxer les retraités parce que finalement, à 2000 euros, on vit bien.
4: Avec sa fonction et avec son patrimoine, il devrait être incité à la prudence dans l'évocation des mesures et dans l'utilisation des mots. Dominique. Maintenant, sa situation personnelle ne l'empêche pas de pouvoir proposer cette mesure. Maintenant, oui, en effet, c'est inimaginable qu'on soit là encore en train de taxer les retraités, alors que surtout 2000 euros, c'est pas un niveau de vie.
3: Il y a des mesures à prendre sur les retraités.
0: 2000 euros à Paray-le-Monial, c'est pas 2000 euros à Paris. Ah bah on est d'accord. 2000 euros, tu vis correctement à Paray-le-Monial ou pas?
1: Si t'es propriétaire à Paris, ça va.
3: Paray-le-Monial, c'est une ville où il y a quand même un peu de d'engouement locatif, je dirais, mais à Cyril Noble, tu vis comme un prince à 2000 euros à Cyril Noble. Parce qu'à Cyril Noble, pour te loger, c'est un petit 500 euros, quoi. Puis t'as une belle maison. À 500 euros, t'as une maison, t'as un pavillon.
4: Oui, sauf que
3: quoi.
4: J'imagine bien que ces retraités qui vivent dans ton petit patelin, et pardon, c'est pas péjoratif, touchent pas 2000 euros de retraite, ou en tout cas.
3: La retraite de base agricole, mais c'est aussi ça qui me rend fou. C'est qu'ils parlent de gens à 2000 euros, mais la retraite de base agricole, c'est 950, je connais, parce que s'il en connaît des gens à 2000, et ben moi, j'en connais à 950, quoi,
1: Mais ce qui est indécent.
3: Bah oui, les agriculteurs sont
1: à limite,
3: 950.
1: Il faut peut-être effectivement demander aux retraités un effort. Bon, après, c'est un débat. Mais c'est la façon de le justifier qui est insupportable. C'est-à-dire que justifier cet effort, ils sont en train de nous faire croire qu'à 2000 euros, finalement, waouh, c'est le paradis,
2: en fait,
1: c'est formidable,
4: etc.
1: C'est insupportable.
4: Que
1: Roland Lescure nous dise, écoutez, tout le monde doit faire un effort. Dont les retraités. C'est vrai que c'est dur. On préférait faire autrement, on peut pas faire autrement. Oui. Mais là, pour justifier, il est en train de nous expliquer qu'à 2000 euros, finalement, c'est pas si mal.
4: Oui, c'est ça.
1: Qu'il en connaît, qu'il vit très bien.
4: Autour de lui,
1: donc on est en train de faire la morale, on est en train de culpabiliser les retraités qui disent, ah ouais, c'est vrai, putain, moi, à 2000 euros, finalement, effectivement, tu trouveras toujours un salarié qui touche moins. Mais en fait, on tire la France vers le bas déjà. C'est vraiment la bataille des miséreux, quoi. C'est celui qui gagne le moins qui a gagné.
0: Parce que
1: c'est insupportable cette façon de faire.
0: Il part du postulat que quand tu es retraité, tu as payé ton appartement.
1: Ce qui est faux.
4: Mais ta maison,
0: voilà. C'est ça. Il part d'un postulat, tu signes de portrait type. Le retraité, il est en bonne santé.
1: Mais Lescure,
0: il a payé son logement. Il a plus d'enfants à charge et donc tout ce qu'il a, c'est pour lui. Voilà le portrait du retraité.
1: Alain Roland Lescure, c'est le prototype du politique. Il est sympathique, il a des qualités, mais totalement hors sol. Il n'a jamais été élu local. Il a bossé au Canada. Il a été propulsé ministre parce que c'est un proche d'Emmanuel Macron. Il a été député. En fait, il a jamais été un samedi matin voir des gens qui sont dans l'appel.
3: Il n'a jamais été un samedi matin au boulot parce que il avait pas le choix pour boucler les fins de mois surtout. Voilà. Quoi. C'est le mec, il est dans la vigie de la galère et il trouve qu'en bas, ça rame pas assez vite.
4: Oui, il est pas proche du peuple.
2: Avec ce discours, on a l'impression en fait, on entend une France d'en haut et une France d'en bas.
4: Oui,
2: et c'est ça qui est difficile à entendre. C'est les mots qui sont utilisés, c'est les phrases qui sont prononcées. C'est juste ça qui est un petit peu difficile. Comme si 2000 euros c'était une sorte de seuil de déconnexion en l'entendant.
4: Je trouve que c'est très méprisant.
1: Invitons Roland Lescure à vivre avec 2000 euros par mois.
4: Et d'ailleurs, Mathieu
1: Piquet fait ça pendant 6 mois à la retraite. Mais il sera bientôt à la retraite parce que dans cette
0: Louan, c'est terminé. Alors à Louan ou à Paris tu le mets, Roland Lescure avec 2000 euros.
3: Ah bah du coup il se débrouillera à Paris.
2: Il viendra voir les chasseurs.
1: Oui, mais comme il est, c'est pas la comme vision, il est propriétaire.
3: Non, mais finalement. Tu vois, enfin, dans l'absolu, on peut trouver des cas où il y a des retraités en milieu rural qui font encore le jardin, qui vivent bien avec 2000 euros. Ça peut justifier. Mais la façon de le justifier en disant si vous avez 2000 euros que vous êtes à la retraite, vous êtes quand même un peu des nantis.
4: C'est correct.
3: Ça. Je trouve que c'est la France d'en haut, la France d'en bas.
4: Il est pas proche
3: et
4: du
3: la
4: peuple.
3: France d'en haut, en plus, elle est surtout pédante, quoi. Hein,
4: il méprise en fait les gens.
2: Plutôt que de parler juste de 2000 euros comme un seuil, voilà, déconnexion ou pas, ça chacun, il pense ce qu'il veut. Faudrait peut-être regarder le patrimoine aussi des retraités. Faire un peu plus de cas par cas, non? Je sais pas.
4: Bien sûr. Que tu sois locataire ou propriétaire, c'est différent.
2: C'est pas la même. Mais
1: ça change tout le patrimoine. Il y a 63% des 60-69 ans qui sont propriétaires. Donc, ça veut dire quand même qu'il y en a.
3: Il y en a 40% qui le sont pas.
1: Il y en a 37 ou 40% qui le sont pas. Mais c'est vrai que ça change tout.
2: Bah oui.
1: Et si t'es propriétaire, en ayant fini de payer.
0: C'est pour ça. En fait, quand tu es ministre de l'économie, tu raisonnes avec des statistiques et des moyennes. Tu vois,
3: et des grandes masses.
0: Voilà, et des masses. Donc, ça veut dire, monsieur le ministre, tenez, vous m'avez demandé le rapport sur les retraités, le voilà. Et donc, il a la stat d'Olivier, qui aujourd'hui, 70% des retraités ont payé, ont leur appartement ou leur maison qui est payée.
4: Oui,
0: tu vois que la majorité des retraités, t'as des deux tiers des retraités qui vivent hors la ville ou qui sont toujours dans leur appartement. Et donc, tu regardes, tu dis, 2000 balles quand t'as payé ton appartement, que tu vis hors Paris, intramuros, finalement, tu t'en sors. Et donc, tu pars de cette statistique.
4: Oui.
0: Et derrière, tu dis, quand on te pose la question, mais monsieur le ministre, qu'est-ce que vous dites aux retraités? Je leur dis, 2000 balles, on s'en sort. Parce que t'as eu la note du ministre. Mais après, le français, il le reçoit, lui, par rapport à sa situation individuelle. Et il se dit, on a des mecs hors sol.
4: Il a qu'à faire comme Gabriel Attal. Il va faire sa petite tournée de bistrot. Et monsieur Lescure, il a qu'à aller voir tous les retraités.
0: Elle marche pas tellement, sa tournée de bistrot, Gabriel Attal. Thierry, bonjour.
6: Bonjour.
0: Bienvenue, Thierry de Charente, du côté de La Rochefoucauld. Qu'est-ce que vous en dites, Thierry, de ce qu'a dit le ministre?
6: Déjà, je dis qu'il me fatigue, ces ministres. Il ferait mieux de se taire, de vous faire renseigner un minima. 2000 balles, oui, avec 2000 euros en ruralité en Charente. Oui, j'arrive à vivre avec deux enfants à charge. Je les amène à l'école, j'y arrive. Mais si j'étais dans le centre de Bordeaux ou d'Angoulême, c'est impossible.
0: Oui, c'est ça.
6: Voilà. Et je suis propriétaire pour l'instant de mon crédit, comme disait Coluche. Quand j'aurai fini, je serai propriétaire de ma maison. Donc après, on parle toujours des retraités, mais je veux dire, celui qui travaille, c'est pareil. Je veux dire, qui gagne déjà 2000 balles par mois? Qui? Déjà, il faut les trouver, ceux qui gagnent 2000 euros par mois. Il n'y en a pas beaucoup, des salariés, de base.
4: Oui, puis ça dépend si on est en couple ou non, aussi.
6: Voilà, en couple. Moi, je suis en couple, je suis le seul à travailler, on ne les fait pas. Mais peu importe, c'est un choix. Mais, d'où il sort? Pourquoi 2000 euros? D'où il a sorti ça? Il s'est dit, je vais balancer un chiffre comme ça, et je vais dire que je connais des gens autour de moi, donc il faudrait qu'ils nous les présentent. Et où ils vivent, comment ils vivent, quelles sont leurs situations familiales.
1: En France, le salaire médian net est de 2190 euros par mois, c'est en 2024.
3: C'est-à-dire qu'il y en a 50%
1: gagnent moins et 50% gagnent davantage que 2190 euros.
6: Ouais. Voilà, après, une moyenne, c'est vrai que si on prend une moyenne avec un qui gagne 35 000 euros, puis on prend l'autre qui prend 1 500 en bas, du coup, ça fait un salaire médian qui est fait. Mais en fait, ça serait très compliqué à mettre en place, ce que je vais dire, c'est utopique, mais en fait, il faudrait un SMIC régional. Je veux dire, il faudrait que le SMIC à Paris soit différent du SMIC en Charente.
1: C'est pas faux, vous avez raison.
2: C'est loin d'être con, hein.
4: Toutes les propositions sont bonnes à prendre.
6: Si la personne, si elle déménage de Paris, qu'elle va habiter après à Guéret, on va pas lui mettre son salaire de 4000 à 1500.
1: Avec un petit bémol, c'est que les salaires en région parisienne sont un peu plus élevés qu'en province.
6: Ouais, mais ça va pas non plus. Je veux dire, si les gens, c'était dans les années 90, mais ça remonte. Mais c'était la même situation. J'étais à l'hôpital de la Pitié-Salpêtrière à Paris. J'avais des infirmières qui dormaient sur place parce qu'elles rentraient que deux fois chez elle dans la semaine parce qu'elle ne pouvait pas, parce que c'était à 3h30 de transport.
0: Bien sûr. Mais
6: pouvoir
0: floger. Ouais, c'est ah oui, c'est évident. Il faut regarder de manière.
6: Je connais pas. Vous êtes mieux placé que moi. Vous êtes à Paris. Je connais pas un salarié qui est au SMIC, qui habite dans Paris et qui paye son loyer.
1: Mais si vous avez pas de logement social, non, vous pouvez pas vivre à Paris.
6: Bien d'accord. Alors que s'il vient vers chez moi, en ruralité, je vais lui trouver une maison à 600 balles. Il aura un bout de terrain. Il pourra vivre avec ses enfants.
0: Ah ouais. Mais là, Thierry, faut rappeler simplement pour bien préciser les propos de Monsieur le ministre de l'Économie, qui parlait des retraités, hein. Il dit à 2000 balles.
3: Oui, bien sûr.
0: On s'en sort. Là, de nouveau, on parle de la population active. Dans tous les cas.
6: Un retraité, excusez-moi, je vous coupe.
0: Non, je vous en prie, Thierry.
6: Il a pas la même situation s'il a sa maison qui est payée.
0: Exactement.
6: Que s'il a un loyer, parce qu'un retraité, ouais, forcément, il a perdu 30 ou 40% de son salaire, mais son loyer, il a pas baissé de 30 ou 40%.
1: Si on vit à deux tout seul, parce que si on a deux retraites, c'est pas.
0: Et un retraité à 2000 euros, à la Rochefoucauld, c'est pas le même qu'en région parisienne aussi.
6: C'est pas le même s'il est locataire ou s'il est propriétaire. La difficulté, c'est pour le retraité locataire.
1: Le problème, c'est que Roland Lescure, quand même, c'est le doigt mouillé. C'est-à-dire que pour
3: appuyer son argumentation, c'est de dire pas.
1: Ouais, je connais des gens dans mon entourage.
4: Autour de moi, oui, c'est ça.
1: On vit correctement.
4: Non, mais,
3: c'est le problème de tous ces politiques.
4: Vous êtes tous de Charente.
3: Qui n'ont jamais sorti de leur tour d'ivoire avant de devenir ministre.
6: Je suis dans un petit village pas très loin de la Rochefoucauld.
4: Ah d'accord, parce que je descends à Cognac dimanche, donc j'aurais pu peut-être vous faire un petit coup. Ça coûte trop cher la bouteille de Hennessy. Non mais tout ça pour dire qu'en fait j'ai le papa de mon associé qui vit à Cognac, qui a 88 ans, il a une retraite, vous savez de combien, 1200 euros, et il doit payer son loyer de 400 euros. Donc il fait comment?
6: C'est le secteur le plus cher de Charente, Cognac en plus. C'est pas le côté moins cher. Non mais voilà, c'est ce qu'on disait. Il a un loyer.
0: Thierry, je vous remercie d'avoir partagé votre témoignage avec nous. Dans tous les cas, la petite phrase de Roland Lescure, vous imaginez bien, elle a déclenché un incendie au 32-16.
1: Ça fait exploser le 32-16.
0: Voilà. Alors, on va continuer d'en discuter avec vous, bien sûr. Et puis, on terminera l'émission avec ce sujet, quand même, on y tient, parce qu'on a Sam avec nous sur les influenceurs et le rôle que les influenceurs vont avoir pendant la campagne électorale.
1: Ils vont tous appeler à voter contre Marine Le Pen. Je vous fais un pari.
0: Est-ce que les influenceurs doivent prendre parti dans cette campagne électorale? Eux qui ont, comme Sam, par exemple, 6 millions d'abonnés, sa voix, elle porte à Sam à travers.
2: Moi, je suis pas influenceur, mais je pourrais vous répondre.
0: Non, mais créateur de contenu, et quand on voit ce que tu postes et les résonances et les millions de vues qu'il y a, justement, on va en discuter avec vous, avec Sam, mais ce sera notre dernier sujet de discussion à midi moins 20. En attendant, vivre avec 2000 euros par mois, est-ce qu'on s'en sort? Comme dit Roland Lescure,

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0: Les GG, les grandes gueules, c'est sur RMC, RMC Story. Avant de continuer notre discussion sur est-ce qu'on vit correctement avec 2000 euros par mois quand on est retraité essentiellement, je sais que ça vous fait beaucoup réagir au 32-16. On va y retourner dans un instant avec Sam Zira, avec Didier Giraud et avec Sandrine Pégan. Mais on va voir qui, j'espère que quelqu'un va gagner dans les grandes gueules l'iPhone Duo. C'est Nicolas qui est avec nous. Nicolas de Montargis dans le Loiret. Bonjour Nicolas.
1: Ah, salut les GG.
0: C'est vous qui avez envoyé code par SMS au 732-16.
2: Qui paye. Là, il va peut-être gagner.
1: Et qui paye, tu peux gagner.
0: Alors, Nicolas, on y va.
1: Dites-moi.
0: Je vous demande le dernier chiffre pour déverrouiller l'iPhone. Je vous écoute.
3: Allez, Nicolas. On y croit.
1: Le 09, on est d'accord?
0: Ouais.
1: Ok, ben je choisis le 4.
0: Le 4. Alors, 0, 0, 0, 0, 0, 4. Non. Raté, c'est désolé. L'iPhone Duo n'est pas pour vous, mais vous gagnez quand même les AirPods 5. Ah. Les AirPods, voilà, pour
1: merci
0: pouvoir.
1: Merci à vous, les GG.
0: Mais on a continué d'écouter RMC, les grandes gueules, tous les shows d'RMC, écouter de la zik aussi.
1: Ouais. Tu peux donc, faire une petite dédicace vite fait aux.
0: Je vous en prie. Allez-y.
1: Aux commerçants, parce qu'on est un peu tous dans le dur en ce moment là. Donc, dédicace à tous les commerçants qui vont nous reconnaître et puis de Montargis. Donc,
0: Nicolas, quel est votre commerce, vous, Nicolas?
2: Vous vendez quoi?
1: Nous, c'est MC Chaussures. On est indépendant dans la chaussure. Voilà.
2: D'accord. Bon courage à vous.
0: Mais Nicolas, merci d'avoir été avec nous. Tiens, on vous envoie un t-shirt des grandes gueules aussi pour vous remercier de votre fidélité.
4: Je peux vous dédicacer.
0: Et le t-shirt des GG, Nicolas. Donc,
5: s'en fout, Nicolas.
0: 4, 6, 8. Voilà les trois chiffres qui ont déjà été donnés. 4, 6, 8. Tentez votre chance tout à l'heure avec Estelle Denis dans Estelle Midi entre 12h et 15h. On revient maintenant à notre discussion sur est-ce qu'on est à l'aise quand on est à 2000 euros par mois, quand on est retraité. Thomas, bonjour.
6: Bonjour à vous.
0: Thomas Duval d'Oise. Est-ce que monsieur Lescure vous a fait partir à la renverse ou pas alors?
6: Ah ben, plus qu'à la renverse. Franchement, j'aurais eu un coup de football là aussi. J'aurais déboîté carrément. Ah ouais. Non, franchement, pour parler sérieusement.
3: La violence ne devait vous rien.
6: Non, mais j'allais
4: avec
6: pas.
4: Avec modération.
6: J'aurais tapé sur l'affiche, pas sur lui-même. Hein, sur
0: bien sûr.
6: Mais pour revenir à des choses sérieuses, oui, effectivement, moi, je gagne moins de 2000 euros par mois. J'arrive à m'en sortir. Je suis propriétaire de mon logement, enfin, de mon appartement. Il me reste 2 ans à payer. J'arrive à m'en sortir, mais c'est pas la question. La question, c'est que oui, effectivement, il y a des gens qui ne peuvent pas s'en sortir. Et si j'avais plus d'argent, je vivrais mieux. J'arrive à m'en sortir parce que je me serre à la ceinture, comme beaucoup de gens. Et je comprends pas encore une fois qu'on va lui taper sur les retraités, parce que je disais au standard. Alors les retraités, ils ont des situations, ça dépend. Mais ils ont travaillé aussi pour avoir leur situation. Ils sont propriétaires parce qu'ils ont travaillé.
3: Ils ont cotisé comme ça.
6: Ils avaient peut-être moins de moyens qu'aujourd'hui, parce que les moyens technologiques ont avancé dans tous les métiers, qu'on le veuille ou non. Donc moi, je suis admiratif de tous ces gens qui ont bossé avec des moyens difficiles. Donc maintenant, on se plaint parce que je me suis cassé un ongle, j'en peux plus, je me mets un arrêt maladie. Non, il faut arrêter avec ces bêtises. Bon, c'est dur, la vie est dure, on le comprend. Maintenant, oui, vivre avec plus de 2000 euros, je souhaite à tout le monde. Mais il faut qu'il arrête son délire. Enfin, il faut qu'ils arrêtent leur délire au gouvernement. Les scurrés de la Macron, il nous a vendu. Oui, chaque année, je ferai tant de recettes, machin. Il nous a mis dans la merde. Ça fait 10 ans qu'on est dans la merde. Voilà, on vit plus. À cause de ces gens-là, en fait, il y a des gens qui meurent. Parce que quand les infirmières disent, on peut pas aller voir les patients, mais c'est catastrophique. Et eux, ils ont des œillards, ils vont nous annoncer des annonces à 2 balles qui ne serviront encore à rien. Donc oui, ça me rend fou. Moi, j'en peux
2: Thomas,
6: plus.
2: Thomas, comment vous faites? Vous arrivez à finir le mois sans être dans le rouge?
6: Ah bah, il me reste pas grand-chose, hein, je vous cache pas. Hein. Je veux dire, pas de cinéma, pas de restaurant, pas de sortie de folie. Bon, après, je m'achète pas non plus tous les derniers. J'ai un téléphone qui est il y a un an et demi je l'ai fait parce que ça faisait 10 ans que j'avais le même. Vous voyez, je fais des choses qui des fois on se moquait de moi parce qu'on me dit ton téléphone il est rincé. Oui, il est rincé.
2: Comme celui de Didier Giraud aussi. Pendant très longtemps, Didier, il avait un téléphone historique qui se faisait plus.
0: Mais
2: il
0: a changé quand même. Thomas, on a entendu votre.
5: Je sais pas ce que c'est que de peiner à finir les fins de mois, mon cher Truchot. Mais c'est ça.
0: Votre colère,
5: c'était pas pour ça. C'est faire des arbitrages à un moment donné. Et ce que nous explique Thomas, c'est que le Français moyen qui gagne moins de 2000 euros dans sa vie, il fait des arbitrages. Il y a ceux qui décident de sauter un pas. Il y a ceux qui gardent les mêmes chemises pendant 10 ans. Il y a ceux qui changent pas le téléphone, mais le français moyen, il en est obligé à faire des arbitrages.
4: Regarde Thomas, Thomas nous dit qu'il peut même pas partir au cinéma. Moi j'y suis allé dimanche, ça coûte 16 euros la place. Et justement, j'étais en train de penser, je me dis, non, attends, une famille avec deux enfants, comment tu fais?
5: Ça doit coûter un peu moins.
4: Mais tu te rends compte que tu vas le cinéma avec ta famille?
2: Le smartphone, pardon, moi je suis surpris de voir souvent que les gens ont le dernier smartphone que nous n'avons pas.
5: Mais il faut des arbitrages sur autre chose.
2: Donc c'est des arbitrages.
5: Quand j'écoute qu'il y a des smartphones à 2300 balles, tous les gens que je vais croiser, c'est aussi des gens qui vont m'expliquer que manger, ça coûte trop cher, quoi. Enfin, voilà, les gens font des arbitrages. Parce
0: je vous propose
5: pas le pouvoir
0: que
5: d'achat.
0: Du Val d'Oise, et je remercie Thomas d'avoir été avec nous, on va dans le Var, du côté de hier. C'est Marie-Christine qui est retraitée. Bonjour Marie-Christine.
7: Bonjour.
0: Vous vouliez réagir à cette phrase du ministre de l'économie, alors je vous écoute.
7: Alors, moi je dis que c'est possible de vivre avec 2000 euros par mois. Voilà, je suis retraitée, je touche 1980 exactement, et je ne vis pas au-dessus de mes moyens. J'aurais 3000, je vivrais 3000. Mais j'ai 2000, je trouve, je ne dis pas que ça suffit, mais c'est possible.
2: Pour vous, ça vous suffit?
7: Ah, pour moi, ça me suffit.
4: Vous êtes locataire, ou propriétaire?
7: Ah, je suis locataire. Ah non, je suis locataire.
4: Et le montant de votre loyer?
7: Je sors 1100 euros tous les mois.
2: Ah oui, quand même.
7: Entre l'électricité, les assurances, le loyer, j'ai 840 euros de loyer. Entre tout, eh ben, je fais attention.
2: C'est quoi le reste à vivre, alors?
7: Je vis avec l'argent qui me reste.
2: Et vous allez de temps en temps, vous faites plaisir quand même de temps en temps?
7: Ah bah bien sûr, mais bien sûr. Je vais au cinéma, le monsieur d'avant disait qu'il ne pouvait pas aller au cinéma. Moi, je vais au cinéma le mardi, le mercredi, vous payez 7 euros.
4: Ah oui, parce que vous allez le matin aussi. Voilà.
2: Il y a les tarifs.
7: Et il ne faut pas dire que les loyers sont moins chers ici qu'à Paris, parce que c'est très cher hier. Très cher.
4: Ah oui, ça y est.
7: Et est-ce que de temps en temps, avec une amie, on se paye un petit restaurant à 15 euros, 15-20 euros, ça suffit. Puis voilà.
5: Ouais, c'est ça.
4: Est-ce que vous aidez vos enfants?
7: Vous ne prenez pas de dessert, vous prenez juste un plat, puis voilà, puis vous passez des journées comme ça.
2: Et est-ce que, effectivement, vous aidez vos enfants? Comment ça se passe?
7: Je ne les aide pas, mais je leur fais toujours des cadeaux aux anniversaires et à Noël.
0: Marie-Christine,
7: ils sont pas dans le besoin.
5: Peut-être que vous dites, peut-être que Marie-Christine, elle a appris, elle est d'une génération où elle a appris à vivre avec ce qu'on a.
2: Oui.
7: Et je pense
5: quand les gens de 20 ans d'aujourd'hui auront l'âge de Marie-Christine, ça sera différent.
2: Vous dites quoi? Vous avez toujours travaillé au SMIC?
7: Ah, j'ai toujours travaillé au SMIC, donc j'ai une retraite de SMIC. Bon, je touche 1980 parce que j'ai une allocation complémentaire. Je suis divorcée, tout ça, mais c'est possible. Je dis que c'est possible de vivre avec 2000 euros.
2: Parce qu'en fait, toute votre vie, vous avez fait attention avec l'argent que vous aviez, vous avez appris.
7: Ouais. J'ai une chose importante, j'ai toujours cuisiné. Je n'achète rien.
2: Ah oui.
7: Voilà. Même les gâteaux, tout ça, je cuisine.
0: Mais ça veut dire que quand vous cuisinez.
7: Vous êtes retraité avec 50 euros par semaine. Vous vivez largement.
0: Ça veut dire que quand vous cuisinez et pour plusieurs jours,
2: c'est
0: fait.
2: C'est ça.
7: Non, mais même en cuisinant tous les jours.
5: Qu'à un moment donné, t'achètes des matières premières et t'achètes ça pas des plats transformés.
7: Oui, mais je n'achète que des légumes et des fruits. Voilà. Les fruits, je les ai pour la semaine.
0: Pas de viande et pas de poisson.
7: Ah si, je suis pas très friande de la viande. Hein. Bon, une fois par semaine, largement. Je préfère le poisson. Je m'achète du poisson. Mais je regarde le poisson moins cher. Je regarde. Voilà, je mange beaucoup de poulet. Pas de. Je mange pas d'entrecôte.
2: Et est-ce que vous partez en vacances?
7: Oui. Alors on s'arrange avec une amie. On part à deux et on partage tous les frais à deux.
0: Marie-Christine, dans tous les cas, voilà.
2: Et vous avez,
0: elle compte.
4: Oui,
0: elle compte.
2: Non, mais ça veut dire.
7: Ah oui, un centime, c'est un centime. Hein.
4: Oui, mais attendez, il y a une autre réalité.
2: Vous vivez une retraite heureuse.
4: Oui, mais elle vit dans le Var. Elle vit dans le Var. Elle vit pas à Paris. Elle vit pas en banlieue, etc.
0: Hier, vous avez 1100 euros de loyer pour combien de mètres carrés?
7: Non, non, non. 1100 euros de loyer. Tout compris, je sors 1100 euros entre les assurances et le loyer.
0: Pour combien de mètres carrés?
5: Non, c'est 800.
7: J'ai 50 mètres carrés.
0: 50 mètres carrés. Marie-Christine du Var.
5: La résilience.
0: Je vous propose qu'on aille voir Marie-Christine de Corrèze.
2: Elle est première sur les
0: marques. Et elle a le même âge, 72 ans. Bonjour Marie-Christine.
8: Allô?
0: Oui, bonjour Marie-Christine.
8: Oui, bonjour.
0: Bonjour Marie-Christine. 2000 euros, on s'en sort ou pas alors?
8: Non, pas du tout. Ça dépend, et je voulais vous appeler justement depuis longtemps parce que quand j'entends chaque fois les personnes dire un retraité, quand il est propriétaire, tout va bien dans le meilleur du monde, ça me fait sauter au plafond. Ça dépend de la maison qu'on a. Parce que moi, j'ai travaillé dur toute ma vie, mais j'ai réussi à acheter une petite maison, mais avec plein de problèmes, parce que justement, elle n'était pas très chère, parce que vous ne vivriez pas, parce que elle a énormément de problèmes. Bon, j'ai eu des travaux en plus qui n'ont pas été. Mais là, regardez, j'ai ma toiture, 30 000 euros qu'il me faudrait refaire, je pourrais jamais. Je ne pourrai jamais. Et là, je vais avoir d'énormes problèmes parce que ma maison, elle prend l'eau, quoi, si vous voulez. Et comment je vais faire à 72 ans? Je vais prendre un crédit de 30 000 euros. En plus, il y a d'autres problèmes.
2: C'est important de préciser, quand on est propriétaire, il y a aussi des charges.
4: Mais qui va vous prêter en plus 30 000 euros?
2: Mais tu dis, on dit toujours propriétaire, en fait, mais propriétaire, c'est des charges aussi.
8: Oui, propriétaire,
0: c'est de l'entretien, surtout une maison.
8: C'est une belle maison, tranquille, sans travaux, ni rien du tout. Moi, c'est pas une belle maison, c'est une maison pourrie, avec plein de problèmes. Voilà. Mais je pouvais acheter que ça. Voilà. Alors, propriétaire, ça me met très en colère.
2: Marie-Christine, vous voulez pas vous en séparer de votre maison, là, qui vous coûte cher?
8: Comment faire? De toute façon, rester en locataire. En plus, je suis malade, j'ai toutes mes affaires, je ne peux même pas.
0: Marie-Christine, dans tous les cas, on voit bien les sorts différents entre les deux Marie-Christine qui étaient avec nous. Mais Marie-Christine, on peut vous aider? Il y a la famille qui vous aide quand même ou pas?
8: Ben non. Non, parce que j'ai pas assez de famille pour ça. Ils ont leurs problèmes. Oui, chacun. J'ai pas une grande famille. Et il me faut faire avec.
2: Comment vous voyez la suite, alors, Marie-Christine?
8: Resto, dessiné à 5 euros, puisque j'ai la carte d'invalidité de temps en temps, mais c'est tout. Voilà, je ne sors pas de mon coin, rien du tout.
3: En fait, qu'elle veut dire, Marie-Christine, c'est que propriétaire ne veut pas dire être riche comme Crésus.
2: Voilà.
3: Il faut qu'on arrête tous d'avoir dans la tête ce truc de propriétaire, c'est bon, toi, t'as pas de problème. Propriétaire, c'est aussi des problèmes, et c'est ce que vous êtes en train de témoigner, Marie-Christine.
0: Marie-Christine, je vous remercie d'avoir été avec nous, les deux Marie-Christine, d'ailleurs. Vivre avec 2000 euros par mois, défi impossible. Est-ce qu'on peut y arriver ou pas? On va voir ce que vous en pensez. Comment vous avez réagi? C'est complètement hors sol, monsieur Lerscure, c'est ce que vous dites à 86%. Allez, pour terminer, dans un instant, créateurs de contenu sur Internet, influenceurs, tous ceux qui sont aujourd'hui dans cette sphère numérique, technologique et qui ont des millions d'abonnés, est-ce qu'ils doivent entrer en campagne électorale, prendre position? 32-16 pour venir en discuter avec les GG. On va demander à Sam Dira ce que lui va faire.
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0: Moins le quart, Sandrine Pégan, avocate, Sam Zira, créateur de contenu et Didier Giraud, agriculteur. Voilà le trio de GG. Trois professions, trois profils complètement différents, mais un point commun, la liberté de parler, de s'exprimer dans les GG, dans les grandes gueules, notamment là maintenant pour parler de ce qui peut se passer à la campagne, pendant cette campagne électorale, c'est-à-dire l'engagement à la fois des artistes, mais de tous ceux qui ont émergé au cours de ces dernières années, les influenceurs ou les créateurs de contenu. C'est vrai que ces derniers jours, on a entendu beaucoup de personnalités sportives ou du monde du spectacle dire qu'ils s'engageaient dans la campagne contre le Rassemblement National. Alors, je ne sais pas si leur voix porte, mais aujourd'hui, il y en a vraiment beaucoup qui ne sont pas forcément connus du grand public, mais qui ont des millions de personnes qui les suivent régulièrement sur les réseaux. Ce sont les créateurs de contenu ou les influenceurs. Oui, doivent-ils entrer dans la campagne?
1: Oui, ben on le voit. Hein, et à l'approche de cette présidentielle, on voit des influenceurs, des streamers, des créateurs de contenu qui veulent intervenir directement dans le débat politique, qui appellent leur communauté à voter. Et lorsqu'ils appellent à voter, c'est pour faire barrage au Rassemblement National. C'est pas très surprenant. On a Cametto, par exemple. Je sais pas si tu connais, Sam, qui compte environ 2,1 millions d'abonnés et qui a récemment appelé sa communauté à voter contre le RN en 2027. Il y a le streamer Anime, environ 2,7 millions d'abonnés, qui également pris publiquement position contre une progression du RN. Et puis il y a d'autres créateurs qui s'investissent. Et il y en a un qu'on connaît bien, c'est Sam Zira, qui s'investit dans le contenu politique.
2: Alors, le contenu, tout à fait, c'est différent. Moi, je dis pas pour qui voter ou pour qui ne pas voter.
0: Et tu ne le diras pas.
2: Ben non, parce que je trouve que c'est un petit peu compliqué quand même de donner des directives, surtout quand on maîtrise pas forcément tout l'univers, tous les sujets, la géopolitique, etc. Bref, tout ce qui construit même nos sociétés. Et j'ai un peu de mal, à titre personnel, hein, avec le fait de dire il faut voter pour telle personne, il faut voter pour tel parti, il ne faut pas voter pour tel parti. Moi, je préfère me poser la question et me dire, voilà, je préfère d'ailleurs poser des questions, c'est l'essence même de mon métier, je préfère recevoir des responsables politiques, je préfère être dans la contradiction, je préfère les écouter, je préfère prendre le temps de les écouter, je préfère faire preuve parfois même d'empathie, quitte à ce qu'on me dise que ce soit parfois dans la complaisance, et que chacun puisse se faire sa propre opinion. J'ai un peu de mal, je dois le dire à titre personnel, avec les influenceurs, en effet, qui donnent des directives.
1: Oui, mais tu vois, Sam, on voit aussi des candidats qui passent par des influenceurs pour essayer d'avoir une exposition. D'ailleurs, c'est peut-être parfois plus intéressant que passer par les médias traditionnels.
2: Alors ça, dans ce cas-là, c'est de la publicité déguisée.
1: Ouais.
2: Et ça, c'est juste intolérable. C'est pas possible. Il y avait eu le cas pendant les législatives de 2024. Mmh. Il y avait eu beaucoup de personnes de vérification, etc. Il est important de savoir si un influenceur, un artiste, qui vous voulez, prend la parole parce que c'est un citoyen également et il partage des convictions, ou alors s'il a été payé. Parce que quand on est payé, le discours, le discours n'est pas fiable. Le discours, il est complètement biaisé.
3: Mais même sans être payé, Sam, il y a quand même aussi les règles de l'ARCOM, quoi. Nous, à ce micro, on fait quoi? Un petit million de téléspectateurs tous les jours. On est scruté. À la minute près, quand va arriver les comptages, il va falloir dire minute par minute
2: dans une émission de
3: télévision. Personne n'a le droit de dire pour qui il vote. Les auditeurs n'ont pas le droit de dire pour qui ils votent parce que l'ARCOM contrôle tout et la sphère des influenceurs, ça échappe à tout ça, quoi.
2: Parce que sur tes réseaux sociaux,
3: à un moment donné, je pense que c'est un faiseur d'opinion largement aussi important que la télé, et je vois pas pourquoi la télé on lui met des règles aussi strictes et les influenceurs ils sont exempts de tout reproche.
2: Alors je suis d'accord avec toi, ça pose une question de liberté d'expression à la télévision, de temps de parole à la télévision et sur les réseaux sociaux. En gros, si demain sur ton tracteur, Didier, t'as envie de dire « je vous invite à voter contre tel parti » ou « je vous invite à voter pour tel parti », personne t'embêtera.
1: Oui, mais ça,
3: une fois que moi je me suis déclaré, je viendrai plus ici, quoi.
1: Oui, parce qu'il sera, il sera perçu comme un acteur politique. Voilà. Or, si un influenceur dit « en 2027, je vote Mélenchon et je vais faire barrage à Marine Le Pen », ben il sera pas jugé comme un acteur politique.
2: Non,
1: or,
2: il est un acteur politique. Mais il me semble que tout un chacun a le droit de dire pour qui il vote ou alors de vouloir le garder pour lui.
1: Pas dans un média.
2: C'est pas
1: sinon,
2: pour rien.
1: Décompté.
2: C'est pas pour rien que quand on fait ce geste d'aller voter, on le fait à huis clos, seul avec soi-même.
4: Moi, il y a juste, je vais être très rapide parce que je vois qu'on n'a pas trop de temps. Mais il y a juste quelque chose qui me dérange avec les influenceurs. Déjà, la présidentielle, c'est pas un placement de produit. Et ce qui me dérange le plus, c'est qu'en fait, ils sont tous là en train de dire, il faut faire barrage au RN, le barrage est raciste. Ils disent tous la même chose. Et j'aimerais bien qu'à un moment donné aussi, ils aillent vers autre chose. C'est-à-dire qu'on pourrait parler des polémiques de LFI, antisémites, etc. Tous blancs, tous moches, hein, c'est ce que.
2: Il y a aussi des influenceurs identitaires.
4: Ce que je veux dire, c'est que influenceurs qui ne sont pas au courant de vraiment de la politique. Et donc, du coup, avec une audience, quand ils ont 2 millions d'abonnés, eh ben, c'est différent. Et donc, vraiment, c'est galvaudé de dire le RN est raciste. Donc, à un moment donné, il faut élargir et éduquer un peu.
1: C'est quoi ces influenceurs?
2: Je dis que sur les réseaux sociaux, il y a une pluie d'influenceurs aussi identitaires qui ont eu, d'ailleurs, on l'a vu, hein, ça a été documenté par Le Monde en 2024 pendant les législatives, qui ont eu des discours très incarnés, très forts, contre le nouveau Front Populaire, contre LFI. Donc, il y en a aussi. Voilà.
4: C'est on va être aussi très objectif, c'est très résiduel.
3: Les sportifs, les acteurs, les influenceurs.
2: Ce sont des citoyens.
4: Ils sont quand même tous dans le même sens. Tout est raciste.
1: Est-ce que c'est efficace?
2: Ce sont des citoyens. Non,
3: mais justement,
1: c'est la question. Est-ce que c'est efficace?
3: Teddy veut en parler avec nous. Non, pas Teddy Riner.
2: Teddy Riner, il est au téléphone.
3: Il est au 3216. Bonjour Teddy, chauffeur poids lourd dans le Var. Bonjour Teddy.
5: Oui, bonjour à tous.
3: Salut Teddy. Est-ce qu'ils doivent prendre la parole, ces influenceurs ou créateurs de contenu ou pas?
5: Non, moi perso, ça me gaffe parce qu'en fait, ils profitent de leur notoriété, de leurs abonnés pour essayer de, on va dire, convaincre certaines personnes de voter tel ou tel parti, alors qu'ils sont totalement hors sol à l'image de certains ministres, que ce soit les sportifs, que ce soit les acteurs, que ce soit même les influenceurs ou créateurs de contenu, la plupart, ils n'ont pas les mêmes revenus que le Français moyen. Il y en a même certains qui habitent même pas en France, sur notre sol, et ils sont totalement hors sol comparés aux Français de tous les jours. Donc alors, je veux bien la liberté d'expression, mais je trouve que sur la politique, ou même sur les faits divers, qu'il y a certains sportifs qui choisissent leur priorité de parler tel ou tel fait divers, pour moi, ils devraient ne pas communiquer des intentions de vote. C'est maladroit de leur part.
2: Ah, mais dans les deux sens alors, on est d'accord Teddy?
5: Ah, dans les deux sens. Pour moi, dans les deux sens. Pour moi, qu'il n'y a pas d'intention de vote à donner. Et pour moi, on peut très bien avoir la liberté d'expression, mais pas convaincre certaines personnes ou certaines communautés de voter tel ou tel parti, alors que ça ils n'ont pas du tout les mêmes
3: d'accord,
5: soucis dans la vie de tous les jours.
3: T'es dit donc que ça, c'est valable pour les influenceurs, pour les sportifs, pour les artistes, les acteurs, pour tout le monde alors, selon vous ou pas?
5: Mais en fait, du moment où on est complètement hors sol, que ce soit les
3: qu'est-ce
5: acteurs...
3: Qu'est-ce que vous appelez hors sol? À partir du moment où on a des revenus qui sont importants, c'est
2: genre Marion Cotillard, elle ne peut pas prendre position. Marion Cotillard, elle peut pas. Elle
5: le fait tout. Non, pour moi, non, Marion Cotillard, elle ne doit même pas prendre position.
4: Oui, mais alors, ils n'ont pas le droit d'avoir des convictions. Ils n'ont pas le droit de pouvoir l'exprimer.
5: Mais bien sûr, mais c'est personnel. Donc, c'est-à-dire que moi, dans mon entreprise actuelle, je vais profiter d'une réunion et je vais dire à tout le monde, faut voter ça parce que je pense que, non, c'est personnel en vote. Pour moi, c'est personnel.
3: Ouais. D'accord, ça s'entend.
2: Mais c'est vrai qu'on oublie tous quand même que le vote est très personnel, hein.
4: Je veux dire, dans l'urne, t'inquiète pas,
3: surtout quand la question vertu à faire. Merci.
1: D'accord, mais la question est de savoir si c'est efficace ou pas.
3: Mais aussi.
1: Je prends un exemple aux États-Unis. Tous les artistes hollywoodiens étaient contre Donald Trump. Certains étaient même très engagés. Et Donald Trump a été élu et réélu ensuite. Donc, quelle est vraiment l'efficacité de ces engagements anti-IRN?
2: Donc, pas besoin d'en avoir peur.
1: Voilà.
3: Donc, les influenceurs doivent-ils faire campagne? C'est la question qu'on a posée sur les réseaux sociaux. On va voir si vous êtes comme Teddy ou pas. Vous dire que non, les influenceurs ne doivent pas faire campagne à plus de 90%. Merci pour cette émission, les GG. Merci à tous.
2: Merci à tous
3: d'avoir été avec nous au 32-16. Demain, même exercice, même heure, même lieu. RMC et RMC Story de 9h à midi. En attendant, le débat continue avec Estelle Denis. Bonjour Estelle.
6: Salut Alain, salut les GG. Bah écoutez, on continuera nous aussi à parler de cette petite phrase de Roland Lescure qui nous a fait bondir.
3: Et oui.
6: 2000 euros, c'est correct. Comme en retraite. Voilà, vous étiez très nombreux à appeler au 32-16 chez les GG, donc continuez à nous appeler. On avait envie de poursuivre le débat dans Estelle Midi 32-16. Évidemment, on parlera de la disparition de 1800 distributeurs de billets l'an dernier en France. Est-ce qu'il faut en finir cette fois-ci avec le cash?
1: Bah non.
6: Qui a encore
1: bah
6: du
1: non.
6: cash
1: bah non.
2: Ah si, moi j'adore, j'ai peur. J'ai peur qu'il y ait des problèmes avec les banques. Toutes les semaines, je retire.
6: Et là, t'as de l'argent dans tes poches.
2: Mais, non, pas dans mes
1: poches. Estelle, tu fais les vides-greniers Tu fais des vides-greniers ou pas?
6: Très peu.
1: Les vides-greniers, ils s'en cachent, comment tu fais?
6: Eh ben, t'as un swap-up, voilà. À un moment, on dit, ah, ben, les chauffeurs de taxi, ils ont enlevé le cash. Et ben, ils ont enlevé le cash.
2: Oui, mais ils sont bien contents quand même.
6: À la messe, aujourd'hui, t'as des swap-up. Donc, on peut avoir un swap-up à la messe, mais on peut pas l'avoir.
1: Un vide-grenier dans un village.
0: Tu fais des swap-up à la messe. Tu payes.
6: Non, mais je sais que c'est
0: pas possible. On continuera à faire du black. On va résister.
6: À Notre-Dame de Paris, tu payes des cierges avec ta carte bleue. Donc, on devrait pouvoir arriver. Il y a des pays qui l'ont fait, comme la Suède.
0: Mais c'est
6: et le Danemark.
0: Taxer, hein.
6: Ce n'est pas les pays les moins évolués.
0: Bon. On enchaîne.
6: On enchaîne avec une économie. Vous savez que c'est un jour une économie en ce moment. Eh bien, le gouvernement veut faire 600 millions d'économies sur l'allocation de rentrée scolaire. Mais est-ce qu'il faut vraiment faire des économies, baisser l'allocation de rentrée scolaire? On en parlera à 13h30.
0: C'est mieux chez les autres.
6: Et puis, ça va faire plaisir à Didier. Didier, j'ai une bonne nouvelle pour vous. Vous allez pouvoir aller chez Burger King 24h sur 24. Ouais, et oui, car il y a 63 Burger King ouverts toute la nuit en France comme des salles de sport Basic Fit. C'est une grande tendance. Alors, faut-il tout ouvrir 24h sur 24?
4: Oui.
6: Les salles de sport, les restaurants, les supermarchés.
1: C'est ce qui se passe en Corée du Sud.
6: On en débat à 14h.
0: Et le tu préfères?
6: Le tu préfères, eh bien, c'est canapé droit ou canapé d'angle. C'est pas facile. Vous voyez, vous avez quoi chez vous, Alain?
2: Canapé droit, c'est pas de canapé d'angle.
6: D'accord.
1: Bah, c'est pas facile à placer un canapé d'angle. Hein. Il faut un salon.
6: Pas un angle.
0: Il faut un angle là-bas. Non.
6: Déjà ça.
1: Bah oui, mais si c'était une fenêtre, par exemple.
6: Non, mais c'est les canapés méridiennes. C'est les canapés méridiennes.
0: Oui, c'est une tour. Comment je rentre de Sèche pour discuter avec Estelle de la question du canapé.
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27: Bonjour à toutes et à tous, ce défi Pix est maintenant direction Auteuil avec de l'obstacle pour le quintet du jour en ce mardi 22. C'est à 13h55, horaire habituel, 3600 mètres, la distance en haie, 16 concurrents qui vont s'affronter. On devait avoir Théo avec nous, il n'est pas disponible. Il part sur le numéro 10, Louba, dans cette épreuve qui est très régulière. C'est une première chance, bien évidemment, même si le lot est quand même un peu ouvert. Je vais essayer de le battre en prenant le numéro 1, c'est Botervia du Calon. C'est la jument la plus chargée au poids voilà, dans cette épreuve, mais elle a montré de belles dispositions dans des lots supérieur. Voilà, on va voir ce que ça peut donner, mais je pense vraiment qu'elle peut jouer l'arrivée. En tout cas, il faut que le 10, le choix de Théo termine devant le numéro 1, Botervia du Calon, pour qu'il puisse gagner et revenir demain. En attendant, bon quintet à tous, c'est à 13h55 sur les programmes d'Auteuil.
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6: Dans un instant, dans Estelle Midi, on parlera de cette petite phrase de Roland Lescure. 2000 euros, c'est correct comme retraite. D'accord, pas d'accord avec le ministre de l'économie. Venez en débattre avec nous, 3216 et le WhatsApp d'Estelle Midi, 0612 424 424. 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
6: Le journal, tout de suite avec Lou Garnier. Bonjour Lou.
29: Bonjour Estelle, bonjour à tous. Des prix à la pompe toujours plus élevés, des annonces à venir pour soulager les Français et puis deux assistantes maternelles jugées après avoir caché des enfants dans une voiture.
6: Travailler ou faire le plein, un dilemme auquel de plus en plus de Français sont confrontés.
29: Face à la flambée des prix du carburant, le litre de gazole est à 2,40€ en moyenne. Alors c'est la galère, comme pour Fadela, elle est infirmière en Haute-Garonne. Elle limite ses tournées de passion pour économiser du carburant. Elle était sur RMC ce matin.
30: Au quotidien, c'est restreindre la tournée. C'est-à-dire que si un patient nous appelle et qu'il est au-delà de 13-14 km depuis mon cabinet, c'est non. La semaine dernière, j'ai refusé un patient qui est en montagne, qui nous a appelé pour des prises de sang urgentes et importantes. Je me suis vue le refuser parce qu'il était à 18 km. Il y a des gens qui vont mourir, seuls. Moi, je travaille à perte. Là, le budget carburant de l'année 2026 est explosé. Je suis pas une nonne, voyez. Le gouvernement, j'ai envie de lui dire ça.
29: Alors, le gouvernement doit annoncer de nouvelles aides justement pour les gros rouleurs et les secteurs les plus touchés. Elles seront révélées cet après-midi lors d'une conférence de presse à 17h à Bercy. Cyprien Pazeril du service politique de RMC.
31: Oui, avec pas moins de 6 ministres, ceux de l'énergie et de l'économie notamment, pour présenter les nouveaux dispositifs, alors que l'exécutif est accusé de ne pas suffisamment prendre en compte la colère de certains automobilistes. Le gouvernement a déjà prolongé jusqu'à la fin de l'année les aides aux agriculteurs, aux pêcheurs et au secteur du BTP. Mais c'est sur la question des grands rouleurs qu'il est particulièrement attendu. Jusqu'alors, un chèque de 100 euros réservé aux travailleurs aux revenus inférieurs à 1906 euros et qui parcourent au moins 30 km chaque jour. Le montant sera-t-il augmenté ou les personnes éligibles seront-elles plus nombreuses ? Hier, le ministre de l'économie plaidait en tout cas pour que ceux ayant déjà touché ce chèque le perçoivent à nouveau, sans démarche. Des aides, quoi qu'il en soit, temporaires. Les finances publiques sont dans le rouge. Depuis le début de la guerre en Iran, les mesures ont déjà coûté, selon le ministre du budget, 1,4 milliard d'euros.
29: L'exécutif compte aussi faire levier sur l'offre en autorisant la vente de gazole d'été jusqu'au 15 novembre. Un sursis de 2 semaines pour ce carburant moins résistant aux basses températures.
6: D'ici 1h30, 2 assistantes maternelles jugées à Évry dans l'Essonne.
29: Pour avoir tenté de cacher des enfants qu'elles gardaient en trop grand nombre, elles les avaient entassés dans une voiture au moment d'un contrôle. Alors c'est une information RMC. Nicolas Ginestière avec Mathias Tesson. Vous nous dites ce qu'elles ont écrit aux parents de ces enfants pour s'excuser et vous avez eu accès à ces messages.
0: Oui, dans un de ces messages, l'une d'entre elles tente de justifier le trop grand nombre d'enfants présents ce jour-là. Il s'agissait, selon elle, d'une fête organisée avant les vacances, un argument qui ne convainc pas cette maman.
1: On n'a eu aucune information de cette fête. Aucun message nous a été relayé en disant qu'il y aurait plus d'enfants que sur cette journée de façon exceptionnelle. On ne nous a pas demandé d'amener de goûter. Aucune information.
0: Elle dit avoir observé quelques semaines plus tôt des dysfonctionnements et explique avoir été inquiète pour son fils de 5 mois.
1: L'enfant a faim, il n'est pas changé. Des problèmes de poids, des problèmes de cohérence entre les retours qui nous sont faits le soir et l'état de l'enfant.
0: Une des 2 assistantes maternelles reconnaît, selon son avocat, avoir caché les enfants au moment du contrôle, mais d'après Maître Geoffrey Delpierre, cela ne les aurait pas mis en danger.
3: Aucun enfant n'a été hospitalisé d'urgence. En l'état des pièces que j'ai de ce dossier, aucun enfant n'a subi de séquelles.
0: Dans un autre message consulté par RMC, la 2e assistante maternelle formule des regrets et évoque des événements qui les ont dépassés.
29: Nicolas Ginestière avec Mathias Tesson pour RMC. Et puis on apprend qu'une fillette de 5 ans est morte à Blois entre Tours et Orléans. Elle aurait vraisemblablement été tuée par son père selon le parquet. Lui a été retrouvé dans un état médical critique après avoir tenté de se suicider. Il ne compte pas abandonner la bataille. Le député de l'Eure, Philippe Brun, annonce que la justice a examiné ce matin un référé qu'il a déposé contre le PS pour obtenir sa réintégration à la primaire qui doit se tenir dans 3 semaines. Il en a été exclu pour des accusations de violence qu'il comptait. La décision sera connue demain à 10h.
6: Merci beaucoup Lou, on vous retrouve à 13h pour un prochain journal. Et tout de suite Estelle Midi, c'est parti.
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6: Bonjour à tous, soyez bienvenus dans Estelle Midi à la radio sur RMC, à la télé RMC Story, canal 23 de la TNT. Et merci d'ailleurs à ceux qui nous regardent en télé, parce que nous avons fait notre meilleure audience depuis 1 an, sachez-le. C'est donc vrai. Nous sommes très contents. Merci d'être de plus en plus nombreux à nous regarder et à nous écouter. Autour de la table aujourd'hui, vont-ils faire mieux qu'hier? Il y a tout d'abord... lui, il est là tous les jours, donc on peut rien lui reprocher. Charles Magnin, bonjour.
8: Oui,
6: Charles.
8: Dans les bons comme les mauvais jours. <C'est ça. rire> Fidèle au poste, bonjour. Bonjour Estelle, bonjour à tous.
6: Il y a également à côté de Charles Magnin, le journaliste Benjamin Muller. Bonjour Benjamin.
9: Ça va être énorme aujourd'hui, restez jusqu'au bout l'audience, je sens qu'on va tout exploser là.
6: Bah bien sûr, mais on est là pour ça. Nous sommes également avec l'ancienne avocate Yael Mellul. Bonjour Yael.
10: Bonjour Estelle, bonjour à tous.
6: Alors Yael qui commente le journal, je ne sais pas si vous l'avez entendu, elle était à 5 mètres de nous. Et à chaque fois que Lou Garnier annonçait une nouvelle, t'entends dire oh, c'est pas vrai, oh c'est horrible.
9: Faut dire que la nouvelle n'était pas joyeuse.
6: Oui,
8: mais Yael vit l'info.
6: Elle vit les flashs. Voilà, c'est... Et puis, aux côtés de Yael Mellul, il y a le journaliste maison, Daniel Riolo. Bonjour Daniel.
11: Salut tout le monde. Bah, avec nous deux à côté, là, on va plomber l'audience là, aujourd'hui.
6: Non, je crois pas. Non, je crois pas.
9: Normalement, je vais compenser, les amis.
6: Normalement, c'est une très belle équipe. Nous avons composé ce trio. Nous y avons réfléchi.
11: Mais qui fait les équipes d'ailleurs? On aimerait bien avoir des informations sur ce sujet.
8: Il y a une équipe de 80 personnes, des experts en psychologie, etc.
11: C'est comme dans le foot, quoi. Réussir une bonne compo, c'est ensuite le scénario du match qui peut être bon ou mauvais. Attention.
6: Là, c'est notre compo Ligue des Champions. Nous en attendons beaucoup. Dans un instant, en tout cas, nous allons débattre autour de la petite phrase de Roland Lescure, le ministre de l'économie. 2000 euros, c'est correct comme retraite. D'accord, pas d'accord avec lui. Eh bien, on en débat avec vous dans un instant. 32-16. On parlera également de la disparition de 1800 distributeurs de billets l'an dernier en France. Est-ce qu'il faut en finir avec le cash? Et puis, le gouvernement, ça ce sera à 13h30, qui veut faire 600 millions d'économies sur l'allocation de rentrée scolaire. Mais est-ce que c'est une bonne ou une mauvaise nouvelle? Est-ce qu'il faut vraiment réduire cette allocation de rentrée? Eh bien, vous pouvez nous en parler également sur le WhatsApp.
8: Mais oui, le 06 12 424 424, c'est le numéro sur WhatsApp pour tous vos messages qu'on va lire en direct.
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6: À midi 6 sur RMC, on démarre Estelle Midi tout de suite avec la petite phrase du jour. Et c'est évidemment celle de Roland Lescure, le ministre de l'économie, hier matin. 2000 euros, c'est correct comme retraite. Une phrase qui a suscité un véritable tollé. Écoutez les propos de Roland Lescure hier sur France Inter.
7: Donc on est sur une population qui est consciente qu'il faut faire des efforts pour éviter la galère, et que ces efforts, tout le monde peut le faire. Vous connaissez peut-être des retraités autour de vous aussi qui disent « Franchement, ça m'enchante pas, mais moi aussi, je suis prêt à faire un effort pour aider la France à sortir d'une ornière dans laquelle elle est. » Reconnaissons-le. Moi, j'en connais autour de moi à des retraités qui ont des retraites correctes. Voilà, 2000 euros, c'est correct comme retraite. On vit avec 2000 euros correctement.
6: Alors, il a raison ou pas, Roland Lescure ? C'est correct 2000 euros ou pas, Charles ? Alors,
8: en partie. On va poser les chiffres. Poser les chiffres sans prendre parti.
6: Oui, Yael, ne vous énervez pas.
8: Oui, oui, je vois Yael déjà prête à bondir.
10: C'est mon énervement qui est là.
8: Yael, quand on regarde le dernier rapport du COR, le Conseil d'orientation des retraites rendu cet été, il faut distinguer d'abord les revenus et le niveau de vie. En France, les retraités ont en moyenne des revenus plus faibles que les actifs. En clair, les pensions de retraite sont en moyenne moins élevées que les salaires. Mais il y a d'autres critères à prendre en compte. Les retraités n'ont généralement plus d'enfants à charge. Non. Environ 75% d'entre eux sont propriétaires de leur logement avec des emprunts qu'ils ont fini de rembourser. Et quand on prend tous ces critères en compte, le niveau de vie, et non pas les revenus, le niveau de vie global des retraités est quasi similaire en France à celui des actifs. C'est un des rares pays d'Europe où on trouve ce niveau similaire entre retraités et actifs pour le niveau de vie. Mais ces moyennes, évidemment, cachent d'immenses disparités entre les retraités qu'on dit aisés et ceux qui perçoivent des toutes petites pensions. Et c'est tout l'enjeu pour le gouvernement qui cherche donc à faire des économies. Selon les dernières pistes, Roland Lescure assure qu'aucune pension de retraite ne baissera l'année prochaine. Celles qui sont en dessous de 1260 euros seront revalorisées au niveau de l'inflation. Celles comprises entre 1260 et 2034 euros seront partiellement revalorisées. Enfin, ce sont les pensions au-dessus de 2034 euros qui seraient gelées l'an prochain. Enfin, dernier chiffre important, la pension mensuelle moyenne brute en France s'élève à 1705 euros selon les derniers chiffres officiels.
6: Alors, 2000 euros, c'est correct comme retraite? D'accord, pas d'accord? Yael Mellul, je vais rebondir.
10: Non, je ne suis pas d'accord du tout, évidemment. Je trouve son propos complètement indécent, arrogant et complètement déconnecté de la réalité. Et moi, ce qui me révulse le plus en réalité dans ses propos, c'est de considérer une partie de la population, comme il dit, donc des millions de Français, en fait, comme une variable d'ajustement, comme une ligne comptable, donc complètement dépersonnalisée. Voilà, c'est juste des calculs comptables.
6: On va pas les prendre un par un non plus.
10: On les prend pas un par un, mais derrière, ce sont des êtres humains. Voilà, ce sont des êtres humains. Maintenant, moi, j'invite le ministre Le Cornu à vivre avec 2000 euros par mois. Voilà. On l'a fait d'ailleurs le sujet ici. D'accord? Est-ce que les ministres doivent faire des stages? Ben, qu'ils fassent un stage et qu'ils essayent de vivre avec 2000 euros par mois. Si, parce que si vous voulez, il y a autant de retraités qu'il y a de situations. Oui. Si on considère que les retraités, avec 2000 euros, s'il a pas, s'il a un loyer à payer, s'il a des charges à payer.
6: 75% sont propriétaires. Oui, donc mais déjà, on va s'intéresser à la majorité.
12: Mais t'as vraiment écouté ce qu'il a dit ou?
10: Bah, bien sûr que j'ai écouté ce qu'il a dit.
12: J'ai l'impression que non, moi.
10: Non, bah, moi aussi, j'ai écouté.
12: Quand je t'écoute, j'avais l'impression que t'es passé à côté de ce qu'il a dit.
10: Bah, non. Bah,
6: 75% sont propriétaires, donc la majorité sont évidemment, et les 25%, évidemment, de toute façon, on baisse pas leur retraite parce que s'ils ont une petite retraite, elles ne sont pas baissées.
12: En fait,
8: aucune retraite ne baisse.
10: Voilà,
8: attention,
10: exactement. Non, c'est le gel. C'est le gel. Si vous voulez, c'est même pas.
11: Laissez-la terminer. On lui expliquera dans 30 secondes pourquoi elle a pas compris.
6: Si t'as pas d'enfant à charge et que t'es propriétaire,
10: pourquoi j'ai pas compris?
12: Ne soyons pas impatients.
10: Pourquoi tu n'es pas d'accord avec moi? Ce n'est pas pareil.
6: Si t'es propriétaire, t'as pas d'enfant à charge. Est-ce que tu vis correctement avec 2000 euros?
10: Si t'es, alors déjà, la majorité des retraités aujourd'hui, parce que la situation économique est catastrophique pour les jeunes, aident leurs enfants et leurs petits-enfants. Donc ça fait une charge supplémentaire. Mais même avec 2000 euros, ils les aident, en fait.
6: Oui, mais donc ils ont les moyens avec 2000 euros.
12: Mais il n'a pas expliqué tout ça.
10: Parce qu'ils n'ont pas le choix, en fait.
12: Il n'a pas dit tout ça. T'es en train de lui faire dire des plein de choses qu'il n'a pas dit.
10: Mais pas du tout. À partir du moment où tu dis, si tu veux, c'est la terminologie, c'est la sémantique perverse qui est utilisée de dire que 2000 euros, c'est une retraite qui est normale, confortable et qu'on peut très bien vivre avec.
6: Correct.
12: Il n'a pas dit ça.
10: Et moi, je ne suis pas d'accord avec ça. Voilà. Si on n'est pas propriétaire, si on a un loyer à payer, si on a des charges à payer,
12: il n'a pas dit ça.
10: Bien sûr qu'il ne l'a pas dit.
8: Noël,
10: bah oui, c'est mais tu ventiles. Si on a les factures d'énergie, les courses, la voiture, le carburant, comme ça, n'importe
8: mais
10: quoi.
8: Yael,
10: c'est pas des charges, Yael, ça, à
8: attends,
10: se rajouter. Hein.
8: Reprenons, Benjamin je vais du côté de Daniel. Je l'ai écouté hier, il a fait une interview qui dure 22 minutes sur France Inter. Interview que j'ai écouté en longueur. Il est venu faire de la pédagogie. Quand moi, je l'ai écouté en entier.
6: Il n'est pas très doué pour ça, mais bon.
8: Alors, je vais le défendre deux secondes. J'ai trouvé qu'au contraire, il l'était. Il vient, et qu'est-ce qu'il explique? On lui pose la question à partir de quelle somme on doit sous-indexer. Et lui, il dit, écoutez, c'est un sujet qui a tranché, il faut l'amener au débat. De toute façon, il va y avoir 3 mois de débat sur le budget. Et on lui pose la question, est-ce que 2000 euros peut être un bon seuil? Et il dit oui. Et il dit, je pense que 2000 euros est un seuil correct. Là, tu dis, et j'ai entendu dans les GG tout à l'heure, et on voit sur les réseaux sociaux, qu'il a dit à 2000 euros, c'est Byzance.
6: Oui. Non,
8: tu viens de dire, c'est confortable.
6: insupportable. Il n'a pas du tout dit ça.
11: Tu transformes les mots.
6: C'est toujours pareil. Aujourd'hui,
11: ton obsession anti-gouvernement te fait dire n'importe quoi.
6: Taisez-vous, Yaël, Daniel. Laissez parler Benjamin.
9: Taisez-vous, Yaël et Daniel.
11: C'est très révélateur. C'est très révélateur.
6: Il est que midi 12, taisez-vous. Voilà.
9: Ça va être très long si on veut battre l'audience. Il faut. Non, ce que je veux dire par là, c'est que c'est pas du tout ce qu'il dit. Et c'est embêtant ce genre de débat. Parce qu'effectivement, les gens, j'ai entendu, qui ont appelé au GG toute la matinée, ils disaient, mais dans quel monde il vit? Il croit qu'avec 2000 balles, on est blindé et tout. C'est pas ce qu'il a dit. D'ailleurs, là où il est mauvais, c'est qu'il devrait refaire tout de suite. Il devrait être partout. Il devrait être dans tous les médias pour dire, attendez, je suis pas en train de dire qu'à 2000 euros, on est large. Je suis en train de dire que c'est correct.
10: Mais c'est bien
9: j'ai
10: ça le problème.
9: Tendance à penser.
10: C'est quand t'es obligé de revenir sur ce que t'as dit, c'est qu'il y a un problème de langage.
9: Mais c'est parce qu'on isole 7 secondes.
11: C'est aussi qu'il y a des gens qui doivent un peu connecter pour comprendre.
10: Il y a un macroniste sur les gens qui ont
11: comprendre le français, en fait. Parce que le français.
10: Nous, on comprend rien, nous.
9: Yael, on isole 7 secondes d'une interview.
10: Ah, oui, c'est toujours notre faute, mais c'est jamais la leur.
9: Mais voilà. Yael,
10: avec un macroniste, c'est toujours comme
11: mais
10: ça.
11: Tu vois bien que t'es en obsession. Mais tu vois bien que t'es en obsession, là.
10: Bah, je suis pas en obsession, Yael, non, je suis en obsession. Yael. Il y a à peu près 85% de la population qui est d'accord avec moi. Regarde les derniers sondages de popularité.
9: Oui, mais au moins, leur donner le contexte exact. Il n'a pas dit c'est confortable. En gros, il est bien obligé de donner un seuil au-delà duquel on va arrêter d'augmenter. Il donne le seuil de 2000.
10: Bah, s'il avait dit 2000, là, je peux dire, ouais, on est bien.
6: Mais personne n'a 5 000 euros de retraite, Yael. Il y a quoi? Il y a 1% des gens.
11: Tu vas les financer comment, Yael? Mais tu te rends compte que t'es en délire là ou que c'est comment?
10: C'est-à-dire,
11: là
10: pourquoi?
11: Bah, là tu racontes n'importe quoi, là, on a pourquoi l'impression que t'as picolé avant de venir.
10: Mais ça va pas
11: Mais tu peux pas dire. Mais pardon, mais en train de dire.
10: Alors déjà, je bois pas d'alcool, encore moins le matin.
11: Yael, excuse-moi, t'es en train de dire. Bah, pardon, excuse-moi pour la phrase. Bon, t'es en train de dire. Il faut donner 5 000 à tout, mais tu fais un chiffre, ça vient
10: d'où? J'ai pas dit il faut donner, j'ai dit qu'il taxe à partir de 5 000.
8: Mais il ne taxe pas. Mais
11: toi, pareil, on n'a pas trop compris ce que tu voulais dire.
6: Ça rapportera rien, Yael. Ce qui compte, c'est de rapporter de l'argent. Vous avez bien compris qu'il y a 54 milliards d'euros d'économies à faire. Donc il faut
10: qu'il faut taper sur ceux qui gagnent 2 000 balles, des retraités, sur les vieux.
8: Bien sûr, c'est la solution. Attention, personne n'a parlé de taper, personne n'a parlé de baisser.
10: Geler, c'est avoir moins de revenus, puisqu'il va y avoir plus d'inflation.
8: C'est moins de pouvoir d'achat.
10: Bah oui.
6: Principal poste de dépense, c'est les retraites. Donc évidemment, si tu veux gagner de l'argent, tu vas taper entre guillemets. Et bien tu ne tapes pas, tu n'es indexes pas. Aujourd'hui, tu vis mieux à 2000 euros quand tu es retraité, a fortiori parce que 75% des retraités sont célibataires, sont propriétaires, pardon, que quand tu es actif. Tu as plus de dépenses aujourd'hui quand tu es actif, que tu as tes enfants à la maison, etc., que quand tu es retraité. En plus, on n'en parle pas, mais les retraités.
10: Je comprends pas pourquoi les retraités deviennent vraiment l'élément central.
6: 75% de propriétaires.
10: L'élément central sur lequel on doit tout baser.
6: Parce que
10: pour
6: c'est ce qui coûte
10: faire disparaître le déficit.
11: On peut relever l'âge de la retraite ou pas? Non plus.
10: Mais si, s'il faut travailler plus, on travaillera plus. Voilà.
11: Mais à partir du moment,
10: Plus, on va les laisser tranquilles une fois qu'ils ont arrêté de travailler quand même. À quel moment on les laisse tranquilles, les vieux?
11: Déjà, il y a un pas. Déjà.
10: À quel moment on va les laisser tranquilles?
11: Non mais déjà,
10: on va leur taper dessus jusqu'à la fin.
6: De toute manière,
10: ils ont résolu le problème. Ils ont voté la loi sur l'euthanasie. Au moins, le problème il est réglé. Voilà. Ils vont tellement crever en arrêtant de bosser à 70 balais. Allez, à l'hosto, la picouse et c'est fini. Allez.
9: Mais qu'est-ce qui se passe aujourd'hui?
10: Je te
9: jure,
10: ça suffit de taper sur les retraités, les malheureux.
8: Il y a encore 6 mois de macronisme, Yael.
6: Excusez-moi, mais surtout, il reste 2h45 d'émission. Voilà, on va laisser se reposer, Yael. Il faut quand même faut faire attention.
10: Mais il provoque aussi, Daniel.
11: J'ai pas encore parlé. Moi, j'ai pas encore.
10: Tu m'as dit que je picolais. Si, t'as beaucoup parlé.
6: Il n'y a pas eu de propos encore construit. Bon,
8: il n'y a pas eu de phrase entière.
9: En fait, ils ont picolé tous les deux avant l'émission.
11: Bon, alors, déjà. Tu as bien fait de rectifier et d'essayer de mettre du contexte, ce qui est très difficile de nos jours. Déjà, quand il a dit 2000, en fait, il a rien dit, en vrai. Parce qu'il a pas dit où habitaient les gens. Il a pas dit, ça compte un peu de savoir où tu habites quand tu, en fonction
9: si
11: de ce que
9: Guéret,
11: tu gagnes.
9: Si t'es à Guéret ou si t'es à Paris 7.
11: Voilà, c'est pas la même chose. Est-ce que la maison, elle est payée ou elle est pas payée? Quand il dit ça, il le dit pas. Nous, on apporte un complément d'information en disant 73% des gens sont propriétaires et tout, ce qui est quand même très important. Est une charge, c'est la charge la plus importante, la maison. Si tu n'as pas ton crédit à payer, c'est quand même important. Tu vis seul, t'es en couple, t'es veuf, t'as la pension de reversion du mari ou de la femme décédée. Tout ça n'est pas donné dans la réflexion. Donc on ne sait pas quand il dit avec 2000 on vit correctement. C'est un peu, il a tout dit et il a rien dit. Il faut déblayer. Ensuite, pardon Yaël, quand il dit 2000, il parle pas d'une moyenne. On n'est pas en train de parler de ceux qui gagnent moins, de ceux qui gagnent plus. C'est pas, il a pas dit la moyenne. est à 2000, donc
9: il
11: tout va bien.
9: Il le dit juste avant, il dit, il dit le médian c'est 1700. Il le dit juste avant.
11: Voilà, il a dit celui qui prend 2000, mais sans donner les informations que je réclamais, t'habites où, t'as payé ta maison, t'es veuf, t'es machin et tout, tu vis correctement. Oui, j'imagine quand même que tu t'es informé. Je crois, sans me tromper, t'as encore ta maman, je crois. Bon, moi, je l'ai fait, j'ai appelé ma maman ce matin. Combien vous touchez, comment ça se passe, quels sont les frais, les machins. Avec les prix qui augmentent là en ce moment sur tous les sens, bon déjà les personnes âgées ont moins de besoins, roulent moins parce qu'ils ne vont plus travailler. On l'a dit, il y a plus d'enfants à charge et tout ça. Bon, c'est peut-être parfois avec les prix qui augmentent là un chouille juste, mais ça va. On n'est pas, il y a des gens qui souffrent beaucoup plus en France. Il faut quand même être un peu lucide. Je suis pas en train de dire allez les vieux comme tu dis c'est eux on va vous saigner machin, je suis pas pour, mais quand tu t'informes autour de toi dans une situation économique totalement délabrée, qui je te le concède est quand même de la responsabilité de ce gouvernement depuis très longtemps,
10: oui,
11: mais sans tomber dans l'obsession qui est la tienne, ça n'est pas un délire total de dire ce qu'a dit Roland Lescure, pardonne-moi.
10: Alors justement, on a beaucoup de retraités bien sûr qui nous appellent et qui vont peut-être aller ou pas d'ailleurs dans le sens de Yaël. On a Philippe tout d'abord qui est retraité dans l'événementiel, jeune retraité, Philippe dans le Lot-et-Garonne. Bonjour Philippe.
13: Oui, bonjour, j'ai envie de dire bonjour les grandes gueules, mais c'est pas les grandes gueules, mais ce que j'entends depuis tout à l'heure, on s'y croirait.
10: Oui, c'est vrai que le niveau sonore est un peu plus fort aujourd'hui.
13: On va essayer de témoigner sans faire de politique, sinon on va perdre un peu de sa clairvoyance, mais moi, pour moi, alors qui touche plus de 2000 euros, faut savoir que déjà un retraité qui touche 2000 euros a eu un salaire pendant plus de 25 ans qui était à 2500-3000 euros pour descendre sa retraite à 2000 euros. Donc généralement, voilà, il n'est pas forcément propriétaire, mais pour la plupart, on a fait de l'épargne, on a préparé nos retraites. Donc je pense aujourd'hui, puisque la vraie question c'est vivons-nous correctement, je vais dire oui. Correctement, après ça dépend où on met le curseur, mais j'estime qu'on vit correctement, puisque j'ai quand même pas mal d'amis retraités autour de moi. On vit correctement et la seule question c'est peut-on absorber la non-indexation de notre retraite au mois de janvier pour une seule année, c'est-à-dire à peu près, pour la plupart, 35 ou 40 euros par mois. Oui, on peut l'absorber si tout le monde fait des efforts. Le plus gros effort, ce serait plutôt de faire des économies plutôt qu'autre chose. Mais voilà, mais je pense, pour répondre à la question, oui, nous vivons correctement parce qu'on est soit propriétaire, soit épargnant. La seule petite chose que je voulais dire à Daniel, c'est quand tu dis qu'on n'a plus d'enfants à charge, c'est pas du tout le cas. On a des enfants aujourd'hui qui ont des difficultés, qui sont
10: que vous aidez
13: en charge. Mais voilà, donc je pense.
11: Oui, mais Philippe, ça c'est quelque chose de ponctuel. Vous comprenez bien que ça n'est pas la même chose que quand on est parent et qu'on a les enfants, l'école, la feuille d'impôt quand on remplit tout. Là, dans votre feuille d'impôt, si vous aidez vos enfants, vos petits-enfants, bien à vous et tant mieux. Mais c'est pas quelque chose c'est pas dans la feuille d'impôt. On dit pas qu'ils sont à charge. C'est pas la même chose.
13: Voilà. La question, c'est vivons-nous correctement avec 2000 euros quand on a une vie plutôt bien remplie, puisque si on gagne 2000 euros de retraite, c'est qu'on a une vie quand même assez remplie.
11: La phrase est pas choquante.
13: La phrase n'est pas choquante. Le mot correct ne me choque pas. J'aurais entendu on
11: merci
13: vit bien.
11: Philippe.
13: Ça m'aurait plus gêné. On vit bien, pas forcément.
10: Exactement.
13: Oui, nous vivons correctement puisqu'on est capable de faire nos courses, on est capable de faire peut-être un petit voyage. Donc on est capable, surtout que généralement, on l'a préparé et on a épargné ou on est propriétaire, donc on n'a pas les mêmes charges qu'un salarié aujourd'hui qui est devenu propriétaire ou qui a des enfants en bas âge.
10: Et pour aller dans votre sens, Philippe, on ne l'a pas encore évoqué sur ce plateau, mais forcément.

0: Charles, bon, et mes aînés ne payent pas. Voilà.
1: Écoutez, et on embrasse votre mère. Bon, merci Philippe, en tout cas c'était très clair. Merci beaucoup d'avoir été avec un ton posé. Notre premier auditeur dans Estelle Midi. On va prendre René, également de Dunkerque. René, elle est retraitée de l'éducation nationale. Bonjour René.
2: Bonjour.
1: Merci beaucoup d'être avec nous. René, je peux vous demander le montant de votre retraite ?
2: Environ 2300 euros.
1: D'accord, donc vous êtes un petit peu plus du montant qu'évoquait Roland voilà. Lescure ?
2: Oui. Ouais. Mais ce qu'on oublie de dire, c'est que alors je suis propriétaire, je n'ai pas fini de payer ma maison, je paye donc ma taxe foncière tous les mois, je paye mon remboursement de prêt tous les mois, le gaz, l'eau, l'électricité, notre mutuelle, quand on est retraité, il faut voir comment elle explose, tous les frais des actifs, nous on les a, et je suis seule. Donc je ne pense pas vivre aussi bien que ça. Moi, le reste à vivre, une fois que j'ai tout payé, il me reste aller aux environs de 800 euros. Et avec 800 euros, quand vous faites vos courses, là, je rentre des courses. Pour même pas une semaine, j'en ai pour 75 euros.
3: Mais René, c'est beaucoup, non, 800 euros de reste à vivre?
1: Il y a beaucoup de Français qui n'ont pas 800 euros de reste à vivre.
2: Je ne dis pas qu'il n'y a pas beaucoup de Français qui n'ont pas ce reste à vivre, mais il faut arrêter de croire que parce qu'on est retraité, on vit super bien avec 2000 euros.
4: Mais c'est pas ce qu'il a dit.
2: Si vous mais nos charges sont exactement les mêmes, voire
4: mais il n'a pas dit ça.
1: Hein. Mais René, c'est pas correct de... Oui, mais René, c'est pas correct de dire que si vous avez 800 euros pardon, de reste à vivre pour vos courses, etc. On est d'accord que c'est correct, René ?
2: Bah, c'est correct, on vit pas.
5: Il y a les courses, à payer avec les 800 euros.
2: On fait pas d'extra. Hein.
1: Oui, bah mais oui. En fait,
4: c'est pour ça que le mot c'est correct.
1: Le mot c'est correct.
4: C'est pas abondance, c'est pas festival et carnaval tous les soirs. C'est pas resto tous les soirs, il a pas dit ça.
2: Moi, ce qui m'agace, c'est qu'on oppose toujours les retraités et les actifs. Quand on est retraité, on a participé à l'effort collectif.
1: Mais bien sûr,
2: on
1: continue
2: à participer.
4: Mais on est tous d'accord.
1: Hein. On est tous d'accord.
2: Je fais un petit boulot en supplément, je paye des retraites, je paye des impôts dessus, je paye des cotisations sociales. Donc, je participe à l'effort collectif déjà. Donc, pourquoi on me demanderait en plus de surparticiper?
1: Parce qu'on le demande aux autres, René. Et comme vous voulez,
5: vous l'avez fait toute sa vie, René.
1: Et nous, on fait quoi, elle
5: a 64 ans, elle l'a fait pour 64 ans.
3: Mais elle a profité des services publics, des infrastructures, de la sécu, de l'école publique.
5: Non,
3: il
5: faut arrêter avec ça.
3: Pourquoi?
5: Les impôts, parce que les impôts sont faits pour ça, en fait.
3: Justement,
5: elle a cotisé pour ça. Voilà. Il faut arrêter parce qu'il n'y a rien de gratuit, en fait.
1: Mais on est d'accord.
5: Elle a profité parce qu'elle a cotisé.
1: Mais personne ne dit qu'elle a
5: cotisé. Donc, c'est le système de solidarité, en fait.
6: Roland Lescure ne veut pas, encore une fois, baisser la retraite de René. René, si on peut vous rassurer, votre retraite ne baissera pas.
5: Si elle baissera de facto, si c'est gelé, ça baisse de facto puisque son pouvoir d'achat diminue.
1: On va laisser finir René.
5: Voilà.
2: C'est pas une question de baisser ou pas ma retraite, qu'elle soit gelée. Qu'elle soit gelée, à la limite, je veux dire, ça va. Mais qu'on arrête d'opposer comme ça les retraités et les actifs. On a participé à l'effort collectif, on a cotisé, on continue à payer des impôts, on continue à cotiser. Donc stop, quoi.
1: Oui, mais alors, René, arrêtons de monter les gens les uns contre les autres. Mais nous, les actifs, on voit nos impôts augmenter, on voit nos charges augmenter, etc. Est-ce que vous, en tant que retraité, vous dites, ok, je suis ok pour faire les mêmes efforts que les actifs, c'est-à-dire que nous, les actifs dans le privé, nos salaires, ils ne sont pas augmentés, par exemple.
2: En continuant à payer des impôts, en continuant à
4: Et vous payez encore des impôts ?
1: Oui, parce qu'elle travaille à côté,
2: elle vient de dire. Impôts.
4: Et parce que vous bossez à côté ?
2: Non, sur ma retraite, je paye des impôts.
1: Si tu gagnes 2300 euros, tu payes des impôts, Daniel. C'est fiscalisé, les retraites.
4: Non, j'ai pas dit que c'était pas fiscalisé. Je me demandais à partir de la somme.
1: 2300 euros, oui, tu payes des impôts.
3: Là où je pense que René a raison, c'est qu'il faut sûrement pas commencer à monter les actifs contre les retraités. Et je crois que c'est pas du tout l'idée, ni de notre débat, ni de des propos de M. Lescure. En revanche, que tout le monde, à son niveau, se
1: fasse des efforts,
3: fasse des petits, sans insulter personne. J'ai plutôt l'impression qu'on est sur quelque chose où on pourrait tous se retrouver, aussi bien René que Yaël que nous.
1: Merci René, en tout cas, d'avoir été avec nous. On va voir si Roland Lescure nous écoute et s'il reste sur sa petite phrase et ses décisions. On va continuer à débattre de cette petite phrase, justement. 2000 euros, c'est correct comme retraite, parce que vous êtes très nombreux à nous appeler et à vouloir réagir au 32-16. Beaucoup de retraités qui sont d'accord ou pas, d'ailleurs, avec cette petite phrase ou avec nous, avec le plateau.
6: Mais il y a aussi des messages d'actifs qui râlent. Xavier qui dit, mais attendez, 2000 euros de retraite, moi j'en rêve. Moi, je suis à

0: sportif aujourd'hui et je gagne beaucoup moins que ça. Nous, on est à 1 700 euros en moyenne dans ma boîte et je rêve de toucher ces 2000 euros. Donc que les retraités arrêtent de se plaindre. C'est ce qu'écrit Xavier pour l'instant sur WhatsApp. Ça vous fait réagir comme Yael, 3216.
1: On va essayer de la calmer pour la prochaine.
0: Le WhatsApp, sinon, 0612 424 424 pour réagir en direct.
1: Voilà, courte pause dans Estelle Midi. On revient juste après sur RMC, RMC Story. À tout de suite.
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1: Il est midi 31, nous êtes sur RMC, RMC Story, dans Estelle Midi avec Daniel Riolo, Yaël Mélul, très en forme, hein, Yaël, Benjamin Muller et Charles Magnin. On parlait bien sûr de cette petite phrase de Roland Lescure qui a fait couler beaucoup d'encre. 2000 euros, c'est correct comme retraite. Le débat a été passionné sur le plateau, en dehors également. Vous êtes très nombreux à nous appeler, à réagir sur le WhatsApp. C'est pour ça qu'on continue ce débat. Et tout d'abord, des messages, Charles.
0: Didier qui nous dit « Je vis dans une station balnéaire, je les vois les retraités, ils passent leur journée au casino. »
1: En l'après-midi, c'est pas faux. Il n'y a pas un jeune au casino l'après-midi.
0: Un peu de provoque de la part de Didier.
21: Et la crêpe à 4h.
0: Mais à l'inverse.
1: Ça y est aussi les gosses.
0: À l'inverse, il y a aussi Hervé qui dit « Mais j'invite les ministres à essayer de boucler un mois avec 2000 euros. Ils ne se rendent pas compte du vrai coût de la vie. » J'ai Pierre qui nous dit « Une retraite à 2000 euros sans loyer, sans enfant à charge. En effet, on peut vivre confortablement. » Même message de la part de Géraldine. J'ai aussi Arnaud qui nous dit « Mais en fait, tout ça dépend des choix de vie. » Si le retraité est propriétaire, qu'il n'a plus d'emprunt à payer, ça suffit largement. En revanche, s'il est locataire dans une grande ville, ça peut être beaucoup plus compliqué.
21: Absolument.
1: Alors, beaucoup de retraités nous ont appelés. Puis on a également Anthony qui n'est pas encore retraité. Il a 53 ans. Il est responsable d'exploitation et il nous appelle de Montigny-les-Cormeilles. Bonjour Anthony.
22: Oui, bonjour.
1: Et Anthony, vous vouliez réagir sur ce débat. Alors, 2000 euros, c'est correct comme retraite. D'accord, pas d'accord?
22: Ah, moi, je suis tout à fait correct quand on est propriétaire. Parce qu'en fait, il faut quand même dire les choses. Ça va, chaque fois qu'on parle des débats des retraites, on nous explique j'ai cotisé. Bon, en vrai, si vous faites le calcul, tous vos cotisations dans votre vie de travailleur, ça va correspondre à 5 ans de retraite et pas plus. Donc, au-delà, ben, vous vivez sur la princesse, quoi. Sauf qu'aujourd'hui, on a deux générations de gens qui arrivent à la retraite. Souvent le grand-père qui a 80, 85 ans et le père. Donc c'est plus possible. Ce n'est plus possible. Arrêtez de m'expliquer que vous avez cotisé. Ça couvre pas ce que vous dépensez. Donc si vous voulez garder ce système par répartition, il faut qu'on fasse tous des efforts. Ce que dit Lescure, c'est juste que des retraites à 10 000 euros, on peut plus les financer.
1: Il y en a peu. Hein.
22: Conversion, on peut plus le faire. Donc c'est soit ça, soit on change le système. Parce qu'il n'y a pas assez d'actifs. Et que ce système a été créé à une époque qui n'est plus valable aujourd'hui.
21: Exact.
22: Donc, messieurs, vous allez devoir, et mesdames, vous allez devoir faire des efforts. Parce que sinon, vous allez tout perdre.
1: Et vous en parlez avec vos parents, Anthony?
21: Et comme tout le monde se plaint et que dès qu'on touche à qui que ce soit, ça fout le bordel, et ça semble sans issue, ces discussions-là. Anthony a raison.
1: Et Anthony, vous en parlez avec vos parents?
22: Non, moi, mes parents sont décédés. Mais j'ai pu voir comment ils vivaient à la retraite. Et ils vivaient très bien. Notamment, moi, il y a un truc qui me met hors de moi, c'est la pension de reversion. Ça, c'est quand même un gros sujet. Donc, vous touchez, votre mari ou votre femme décède, elle a 10 000 euros de retraite, la femme ou le mari n'a jamais travaillé de sa vie, il va en toucher 5 000. Et il va vivre jusqu'à 80 ans. C'est pas normal.
23: Oui, mais c'est des histoires qui correspondent à des vies familiales, des choix familiaux.
1: Et c'est un vieux système. À un moment, il faudra le réformer parce que les femmes travaillent. Avant, c'était aussi pour mettre en sécurité. Allez,
21: la femme qui n'avait pas travaillé. Voilà,
1: qui n'a jamais été salariée par son mari, etc. Mais aujourd'hui, les femmes travaillent, sont indépendantes financièrement. Donc ça va être forcément réformé. En tout cas, Anthony, il est d'accord avec j'allais dire Pierre Lescure, avec Roland Lescure, le ministre.
21: Mais attention, si on se pose deux minutes et qu'on dépassionne un peu, on est obligé de donner raison à la phrase de Roland Lescure. Si on dépassionne, mais toi tu veux pas dépassionner.
24: Non.
1: Yael est dans le sentiment. Non, mais c'est ce qu'on aime aussi. Passionnariat.
21: Franchement, il y a des gens qui témoignent, Yael. Franchement, là tu fais preuve d'une fermeture d'esprit qui est pas à ton avantage. Les gens sont en train de t'expliquer. Ils te disent clairement les choses. Ils te disent les choses. Yael, tu vas pas écouter.
24: Il y a des gens qui ne sont pas d'accord avec le ministre quand même.
21: C'est des gens qui
24: sont dans les grandes gueules aussi.
21: Il y a des gens qui sont dans l'eau.
24: Tu as regardé Twitter aussi.
21: Les gens tout à l'heure même dans les grandes gueules, ils n'ont pas débattu de la phrase exacte. Et Benjamin a bien fait de situer, il a commencé par ça. Il faut être un petit peu honnête et bien écouter les contextes. On ne fait que ça, souffrir.
1: Elle a le droit d'être passionnée par ce débat.
21: Estelle, pardonne-moi.
1: Et d'être épidermique là-dessus.
21: On ne fait que ça, souffrir de, comment dire, de commentaires et de débats sur des bouts de phrases. Ouais. Ça tue le débat.
23: Ça, ça
21: tue les discussions. Ça nous tue, nous, les journalistes, et j'en souffre régulièrement.
24: Donc c'est nous qui ne comprenons pas, en fait. Non, non.
21: Mais tu vois, là, t'écoutes pas déjà.
24: C'est eux qui s'expriment. Mais bien sûr, je t'écoute. Tu t'en boucles. Ils s'expriment mal, d'accord.
21: Tu n'as pas écouté le discours en entier.
24: Ils font des divisent la population. Voilà.
21: À cause de toi.
24: Les riches, les retraités.
21: À cause de toi qui exploite. À cause de toi qui exploite tes phrases.
4: Revenons sur le fond du débat.
21: Fais preuve d'intelligence, t'étais avocate, tu dois le savoir.
4: Daniel,
24: ne sois pas méprisant. Hein.
4: Taisez-vous. Bah,
21: justement, je te dis que tu étais avocate. Tu sais qu'un discours, c'est important, ça se structure.
4: Daniel, taisez-vous là. On va remercier Anthony d'avoir été avec nous. Et nous allons prendre Marie-Agnès en ligne. Elle est retraitée, Marie-Agnès. Peut-être ira-t-elle dans le sens de Yaël. Elle nous appelle de Saint-Luce-sur-Loire. Bonjour Marie-Agnès.
5: Bonjour Estelle.
4: Ah, Marie-Agnès, merci d'être avec nous. Est-ce que vous êtes d'accord avec Yaël Mellul? Est-ce que c'est pas juste, voilà, de dire qu'on vit correctement avec 2000 euros de retraite?
5: C'est-à-dire que, si vous voulez, c'est que les retraités, alors, les retraités qui ont 2000 euros, qui sont seuls, qu'ils soient propriétaires ou locataires, ils sont dans le même bateau. Parce que si vous êtes locataire, vous payez un loyer. Si vous êtes propriétaire, faut pas oublier que vous avez tous les frais de votre maison. Mmh. Vous avez la taxe foncière, déjà, qui est horrible. Si vous prenez sur Saint-Luce, nous, on est rendu à 1800 euros de taxe foncière, ce qui n'est pas rien du tout. Mmh. Si vous avez un chauffe-eau qui tombe en panne, vous êtes locataire, vous payez un loyer, mais le chauffe-eau, c'est pas vous qui le remplacez. Par contre, si vous êtes propriétaire, c'est vous qui le remplacez. Si vous avez des travaux à faire pour améliorer l'isolation de votre maison, c'est vous qui la payez.
4: Mais ça, c'est pareil pour tout le monde, Marie-Agnès. C'est pareil aussi pour les actifs qui gagnent moins de 2000 euros.
5: Ah, mais je ne vous dis pas le contraire. Mmh. Mais souvent, les actifs qui ont des enfants et qui gagnent moins de 2000 euros, ils ont des aides pour les enfants, ils ont des, si vous voulez. Mais moi, je ne veux pas mettre les actifs contre les... Je vous dis seulement l'état des retraités. Mmh. Et je vous dis, on reproche également aux retraités d'avoir de l'argent de côté, de ne pas consommer ou pas consommer assez, ou j'en sais rien, ceux qui ont les moyens. Mais si vous savez ce qu'il faut aller en EHPAD, si vous ne voulez pas être à la charge de vos enfants.
4: Oui. Oui, bien sûr.
5: Vous avez pensé à ça. Vous savez combien ça coûte un EHPAD maintenant? Et encore pas un EHPAD grand luxe. Hein. L'EHPAD aura des pâquerettes. Il faut presque 3000 euros par mois.
4: Ça, vous avez raison.
5: Donc, si vous voulez, tout ça, même quelqu'un qui gagne 2000 euros, s'il peut accumuler un peu d'argent pour ne pas être à la charge de ses enfants, nous, on a plus que 2000 euros à nous, enfin, avec mon mari, si vous voulez, nous, on vit bien. Mais si vous voulez, moi, je pense à ceux qui ont 2000 euros et qui ont des enfants qu'il faut aider, mais qui peuvent pas aider. Nous, on aide nos enfants, on aide nos petits-enfants, si vous voulez, dans la mesure de nos moyens. Mais si vous voulez, il y a donc tous les travaux qui peuvent être à faire. Si vous avez un ravalement dans l'immeuble ou dans l'appartement ou dans la maison que vous avez en location...
4: Non mais ça j'entends Marie-Agnès, mais moi j'entends ce que vous dites sur l'EHPAD, sur l'aide des enfants, mais si les retraités sont obligés d'aider leurs enfants et leurs petits-enfants, c'est parce que ces enfants et ces petits-enfants ne vivent pas assez bien de leurs revenus, de leur travail. Et encore une fois, aujourd'hui, les salariés du privé, par exemple, ne sont pas augmentés tous les ans. On vous demande pas de faire des efforts, c'est-à-dire de baisser votre retraite, Marie-Agnès, bien sûr que non, juste de ne pas l'augmenter. C'est pas tout à fait pareil. Aujourd'hui, vous avez plein de salariés qui bossent aussi très dur et qui ne sont pas augmentés, voilà, dont le salaire n'augmente pas aussi vite que l'inflation. Et en fait, c'est un effort ponctuel. Est-ce que vous seriez OK pour le faire, Marie-Agnès?
5: Qu'une personne qui a des revenus, puisqu'il paraît qu'il a des revenus super, que se permette de dire qu'avec 2000 euros, on vit bien. Mais si vous voulez, on peut mettre les retraités aussi qui ont des frais sur leur maison ou n'importe quoi et tout, ou qui ont leur loyer. Ça veut dire qu'à partir du moment où on est retraité, on s'enferme dans sa maison, on va voir le voisin s'il a envie de faire une petite partie de belote, et puis c'est tout. Vous croyez pas qu'on a envie de vivre et de profiter un peu de
4: Marie-Agnès, bien sûr, mais comme les actifs, Marie-Agnès. En fait,
5: là, comme les actifs, mais les actifs, ils ont encore des années devant eux.
4: Oui. Vous aussi, Marie-Agnès, vous êtes en pleine forme. Mais est-ce que vous seriez prête à faire un petit effort? Et là, ce qu'il demande, c'est même
5: pas... Je ne suis pas contre faire un petit effort. Mais si vous voulez, je veux dire, justement, c'est ça le problème qu'on est en train de dire, qu'on est en train de monter les actifs contre ceux qui sont actifs. Ils disent, bah oui, de toute façon, les retraités, c'est pareil. Bon, bah, c'est vrai qu'il y a des retraités qui s'occupent en allant jouer au boule ou en allant...
4: Bah, ça serait bien.
5: Si vous... Et ce que vous avez dit tout à l'heure par rapport, moi je vous ai entendu dire par rapport à Nice, les transports sont gratuits pour les seniors, mais ils sont pas gratuits à Nantes pour les seniors.
4: Oui, pas bien partout, sûr. Ouais. Vous avez raison. Voilà, à Nice, donc la mairie a envie de favoriser les seniors, mais à cause d'une certaine structure
9: d'ailleurs,
4: de la population.
9: Et puis c'est des politiques.
4: Oui,
9: c'est
4: une logique
9: fait pour séduire le retraité et le futur électeur.
4: Il y a plus de jeunes à Nantes qu'à.
0: Oui.
4: Qu'à
0: 9 personnes sur 10 à Nice, pardon Charles, ont plus de 80 ans. Donc.
4: Voilà. Merci Marie-Agnès, en tout cas, d'avoir été avec nous. C'est très agréable de vous avoir au 32-16 et Charles croule sous les messages. Vous
0: Nathalie.
4: Vous êtes insulté, Charles, ou pas?
0: Non, pas trop, pour une fois. On est qu'au début de l'émission.
4: Les seniors sont civilisés, il faut le rappeler.
0: Non, voilà. Il y a même beaucoup de soutien, beaucoup de remerciements pour Yaël. Yaël, merci de plaider notre cause à nous les retraités. Moi, j'ai une petite retraite, j'ai un loyer. Merci de nous défendre sur ce plateau. Voilà ce que nous dit Jean-Marc. À l'inverse, Nathalie qui nous écrit 2000 euros à la retraite, mais moi, je signe tout de suite. En ce moment, je travaille depuis 30 ans dans le commerce. Je touche 1600 euros net. J'en ai marre d'entendre des retraités à plus de 2000 euros se plaindre. Voilà ce que nous écrit Nathalie. Et d'ailleurs, ça a fait débat jusqu'au bout sur nos réseaux sociaux. On vous a posé la question. Après cette petite phrase du ministre de l'économie, Roland Lescure, est-ce qu'on vit correctement avec 2000 euros de retraite? D'accord ou pas? Vous avez répondu pas d'accord à 61%. Je dois dire que ça a commencé beaucoup plus haut. Vous étiez 70% de pas d'accord. Et au fil du débat, ça s'est rapproché.
9: Quand on essaie.
0: Non, c'est l'inverse. Ils sont de moins en moins d'accord avec elle.
4: Ils ont trouvé qu'elle parlait trop fort.
0: Il y a eu un effet Riolo dans les chiffres.
4: Midi 42.
9: Quand on explique un peu les choses, si on a le temps.
4: Et tout de suite,
24: tu t'es éliminé, Daniel.
4: Taisez-vous.
9: C'est le contraire.
4: Est-ce que je peux accueillir correctement Pierre-Antoine Damecourt, qui vient de faire son entrée sur ce plateau parce que c'est l'heure de Damecourt 2027.
10: Oui. 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
4: Aujourd'hui, Pierre-Antoine, vous nous parlez de l'insomnie que vous avez eue cette nuit.
13: Ah ouais. Du coup, j'ai regardé l'intégralité du grand oral de Ségolène Royal sur BFM. Chacun son astuce pour trouver le sommeil. Et ben, figurez-vous que ça n'a pas du tout endormi, Estelle. Non. C'était pas Ségo, c'était Gilbert Montagné à l'ouverture de la chasse. Ça tirait dans tous les sens. Alors, elle a commencé par le président. Première question, que devrait faire Emmanuel Macron pour sortir le pays de la crise?
14: Il ferait mieux de ne rien faire.
13: Eh ben voilà, paf. Touche plus à rien, Manu, t'as assez foutu le merdier comme ça. Une Ségolène qui a sorti la boîte à baf et aussi la cagette à melon. Ouais, elle a un tout petit peu pris le boulard, Ségolène.
14: En 48 ans, il n'y aurait pas eu de gilet jaune avec moi.
13: Bah oui, il n'aurait pas eu de Covid non plus. On aurait gagné la Coupe du Monde en finale contre l'Argentine. Alors Ségolène, c'est la seule qui a un programme à gauche. Problème, c'est un programme pour régler les problèmes d'il y a 10 ans. Alors là, c'était juste pour l'échauffement, Estelle. Non, parce qu'ensuite, les journalistes l'ont lancé sur Raphaël Glucksmann. Attention, si des enfants ou des proches de Raphaël Glucksmann nous écoutent, ça risque de piquer un peu.
14: Mais il n'a jamais géré quoi que ce soit dans sa vie.
13: Alors c'est faux déjà, parce que ce matin il a géré la boîte à goûter du petit, il est allé chercher le Figaro pour Léa et il a donné des croquettes à Guevara, son chat. Oui, le chat Guevara. Raphaël est
4: mais c'est excellent ça.
13: Raphaël est très jeune mot. En tout cas, Ségo était à deux doigts de le traiter de stagiaire.
14: Stagiaire en politique,
15: vous,
14: oui.
15: Vous êtes
13: Pas sympa pour les stagiaires. En tout cas, le groupe vit bien à gauche. Ça fait plaisir. On dirait Daniel Riolo en train de discuter sur Twitter avec ses followers. Et puis, sur la fin, elle s'embêtait même plus à donner son prénom.
14: Et l'autre, Raphaël Luxer, qui nous dit mais non.
13: L'autre. On dirait Estelle quand elle parle de Charmanien.
4: Mais pas du tout.
13: Si, c'est vrai. L'autre, il m'apporte mon café.
0: Devant moi, elle le fait. Devant moi.
13: Juste pour finir, Estelle, là, je commençais à m'endormir, à trouver le sommeil, et j'ai découvert que les journalistes de BFM écoutent Estelle Midi, puisqu'ils lui ont diffusé votre tu préfères.
4: Tu préfères pâte fraîche ou pâte sèche, pâte normale?
14: Oh, c'est compliqué comme question.
13: Alors, Ségolène Royal, on vous invite sur le plateau à répondre à cette question, pâte fraîche ou pâte normale.
0: Et oui.
4: Merci beaucoup Pierre-Antoine Damecourt 2027, tous les jours à 12h40 dans Estelle Midi. Et puis vous pouvez retrouver cette chronique et les autres bien sûr en podcast sur rmc.fr et l'appli RMC. Dans un instant, Anthony Morel, on n'arrête pas le progrès, Anthony, qui va nous parler de nouvelles lunettes qui vont remplacer nos écrans. On n'aura plus besoin d'écran. Il suffira d'avoir des lunettes. Ça, c'est Daniel Riolo qui éternue assez fort. 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
4: J'ai demandé à la fermer. Bon, la clim.
13: Mettez un petit t-shirt, Daniel.
4: La clim. 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
4: C'est un mois de retraite, cet iPhone. Allez, petite pause. Estelle Midi, on se retrouve juste après.
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2: On est de retour dans Estelle Midi sur RMC, RMC Story. Midi 51, c'est l'heure d'accueillir Anthony Morel.
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2: Et Anthony, aujourd'hui, vous nous avez apporté des lunettes qui constituent peut-être la télé du futur. Vous l'avez sur le bout du nez, d'ailleurs, cette paire de lunettes. Wow. C'est une lunette qui fait écran, en fait.
3: Oui, c'est ça. Elles me vont bien ou pas, d'abord?
2: Super. Bah ouais, c'est pas mal.
4: Non, esthétiquement, c'est pas top.
3: Non, c'est vrai. Elles me donnent envie de dire for sure, là, je sais pas pourquoi, mais.
2: Un petit côté futuriste.
3: Oui, c'est ça. Elles sont un petit peu plus épaisses que des lunettes traditionnelles, parce qu'évidemment, elles sont bourrées d'électronique. Mais l'intérêt de ces lunettes, c'est qu'en fait, c'est une télé ou même un écran de ciné que je porte sur le nez. On va le dire comme ça, mais le plus simple c'est que je vous le fasse tester parce que l'effet est assez bluffant. En gros, ces lunettes qui sont donc bourrées d'électronique, je les ai reliées. Je te les passe juste après. Elles sont reliées à mon écran de téléphone portable, d'accord ? Donc petit écran de portable. Mm-hmm. Et le truc c'est que vous allez voir, enfin je pense que vous voyez en ce moment.
2: Je vous vois pas, je vois un écran.
3: Vous voyez un écran, moi, exactement, un écran projeté de 7 mètres de diagonale, donc comme si vous aviez un écran de ciné devant les yeux.
2: C'est fou. Hein.
3: L'effet est quand même assez dingue. Hein. Donc là j'ai mis l'émission, mais on peut mettre évidemment n'importe quel autre contenu. En fait, ce qui se passe, c'est qu'à l'intérieur de ces lunettes, je vais faire tester à Daniel, évidemment, tu as en fait deux petits écrans, des écrans, ce qu'on appelle micro-OLED, qui sont juste devant tes yeux et qui vont donner l'illusion qu'il y a un écran géant qui flotte devant ton regard. L'effet est pas mal quand même, Daniel.
2: Mais c'est
3: franchement
2: fou quand même.
3: Alors, quand je dis remplacer les écrans, évidemment, ça ne va pas remplacer la télé de votre salon parce que vous n'imaginez pas regarder un match de foot ou un film en famille avec ça. C'est anticonvivial au possible. On est d'accord. Eh ben dans le train, par exemple, oui, dans le train, tu branches ça.
2: Oui, Daniel, vous n'avez pas parlé dans votre micro.
3: Ah oui.
2: Ça fait pas micro, les lunettes.
5: Commence la radio.
3: Là, je les ai éteintes.
4: Pardon, j'étais complètement dans la technologie du futur.
3: Non, mais dans le train, c'est un bon exemple parce que
4: j'imagine dans le train comme ça, l'effet est incroyable.
3: Tu le branches à ton ordinateur portable, donc tu peux travailler ou regarder un film, peu importe. La personne qui est à côté de toi, je sais que vous êtes très indiscrète, vous regardez toujours l'écran de vos voisins dans le train. Voilà, là, vous pouvez pas regarder parce qu'évidemment, c'est directement dans votre champ de vision.
2: Tu veux dire qu'on peut regarder n'importe quoi sans que personne ne voit, en fait.
3: N'importe quoi, exactement. Ou alors, si vous êtes à la maison, vous êtes dans votre chambre, voilà, la tête au plafond, vous regardez une série en écran géant.
4: Est-ce que bientôt ce sera sans fil ?
3: Ça pourrait
4: être
3: sans fil.
4: Il y a un fil qui relie le téléphone aux lunettes.
3: Oui. Là, c'est en filaire. On pourrait imaginer une connexion
2: Bluetooth. Ça pourrait très
3: fonctionner. Sans problème.
2: C'est vrai qu'on passe notre temps quand même dans cette émission à expliquer qu'on passe trop de temps sur les écrans. Et là, vous nous amenez des lunettes écran.
3: Oui, alors c'est vrai. C'est vrai. C'est un petit peu contradictoire. Alors, je vous dis pas qu'il faut l'utiliser toute la journée. Là, vraiment, c'est des lunettes. Vous allez pas d'abord les porter toute la journée parce que il y a des écrans à l'intérieur et c'est pas des lunettes de vue évidemment, mais ça va être pour une session de travail, regarder à un moment quand vous êtes dans le train une série, vous allez regarder 20 minutes par-ci, 20 minutes par-là, une réunion en visioconférence aussi avec vos collègues comme ça, quasiment grandeur nature devant vous, ça peut être sympa. On va pas les porter 8 heures par jour très clairement, sinon ça peut entraîner effectivement des facteurs de la fatigue oculaire, ce genre de choses. Ce qui est intéressant, c'est que c'est une vraie tendance, c'est pas les seuls. Là, c'est une marque, alors c'est Reineo GT ça s'appelle, mais il y en a d'autres, on peut citer les concurrents, X-Real par exemple. Apple même, vous savez, le casque, le Vision Pro.
2: Ça n'a pas marché.
3: Ça n'a pas marché parce que ça coûtait 4000 euros. Là, celle-ci, elle coûte 350. Donc, c'est pas exactement
4: mais là, ça,
3: la même.
4: On peut déjà acheter ça.
3: Ça vient juste de sortir. Ça a été présenté.
4: Ça, il y a un magasin où je peux aller, 350 balles, je pense.
3: Plutôt sur Internet, pour l'instant.
2: Il y a un magasin géant, vous savez, où on peut acheter des trucs du monde entier, ça s'appelle Internet. C'est nouveau.
3: Mais ça va se trouver en boutique aussi. Ça coûte autour de 350 euros. Et ce qui est intéressant, je trouve, c'est qu'on pousse la logique de la dématérialisation jusqu'au bout. On a dématérialisé la musique, on a dématérialisé le film. Maintenant, on dématérialise l'écran lui-même, c'est-à-dire que vraiment, c'est et c'est en fait le.
4: Moi, en revanche, je veux que tu m'en laisses le fil.
3: Écoute, je vais passer le message
4: en
3: au constructeur.
4: Bluetooth, ça doit être facile à faire.
3: Ça fonctionnera, il y a aucun souci. Non, bien sûr.
2: Merci beaucoup, Anthony Morel. 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C'est vrai que c'est assez bluffant. Ces lunettes écran. On parle de quoi demain, Anthony ?
3: Demain, vous allez encore m'accuser de mettre des gens au chômage.
2: Vous allez mettre
3: c'est là, pour le coup, je vais vous présenter. Vous savez, je vous parle souvent des robots majordomes qui sont incroyables, qui font le ménage.
2: C'est mon rêve, ça.
3: Et il y a des avancées extraordinaires. Là, il y a eu un truc de dingue qui a été présenté ce week-end aux États-Unis.
2: Mais genre quoi ?
3: Genre un robot. robot qui peut faire tout le ménage à votre place, ramasser ce qui traîne à la maison, plier les serviettes, faire le lit.
4: Combien ça coûte
3: le truc. On n'a pas encore le prix.
2: C'était 10 000 le dernier.
3: Ouais, alors ça sera plutôt 20 000 à mon avis. Mais bon.
4: 20 000
2: D'accord, mais votre robot, il fait ça à quelle vitesse? Parce que la dernière fois, vous nous en avez présenté un, pardon. Et il mettait 2 heures
3: ils
2: à.
3: Ils sont pas encore très rapides.
2: À remplir le lave-vaisselle.
3: Mais vous en fichez, c'est pas grave. Vous êtes pas, vous le laissez bosser. Ouais,
4: t'es pas pressé.
3: T'es pas pressé.
4: Quand t'es domestique, font le ménage, tu leur dis pas grouillez-vous.
3: si elle leur dit. Si elle les menace. Voilà.
2: Mais vous êtes dingue ou quoi? Mais pas du tout.
3: Elle leur dit.
2: J'aime que le travail soit fait rapidement. Voilà. Qu'est-ce que vous voulez que je vous dise?
3: Je plains le robot d'Estelle. Voilà. Je t'en dis pas plus.
2: Merci beaucoup Anthony Morel. On a hâte de découvrir ce robot majordome. Dans un instant, dans Estelle Midi, le zapping est le meilleur de l'actu sur RMC. Et puis ensuite, on parlera de l'allocation de rentrée. Ce sera à 13h30. Est-ce qu'il faut baisser cette allocation de rentrée qui reprend à peu près 450 euros pour un enfant de plus de 6 ans? On en parle avec vous, 13h30, à tout de suite.
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2: Dans un instant, dans Essai de Midi, le zapping, le meilleur de l'actu sur RMC, on va parler des carburants, on va parler des assurances dont les prix augmentent, et puis seriez-vous prêt à déménager à cause du dérèglement climatique ? 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
2: Le journal, tout de suite avec Lou Garnier. Bonjour Lou.
20: Bonjour Estelle, bonjour à tous. Une fillette de 5 ans retrouvée morte dans le Loir-et-Cher. Les précisions du chef du service police-justice de RMC dans un instant. Face à la flambée des prix du carburant, des professionnels contraints de réduire leur activité.
2: Tragédie à Blois, une petite fille de 5 ans a été retrouvée morte.
20: Mathias Tesson, vous êtes le chef du service police-justice de RMC avec nous en studio. Mathias, la fillette aurait vraisemblablement été tuée par son père, indique le parquet.
22: Oui, selon une source policière à RMC, les policiers interviennent hier soir au domicile d'un père de famille dans la ville de Blois. Père de famille qui, selon les premiers éléments de l'enquête, n'avait pas déposé son enfant à l'école le matin, comme convenu avec son ex-compagne. C'est à ce moment-là qu'ils font la terrible découverte et tombent sur le corps d'une fillette âgée de 5 ans à ses côtés. Le corps du père de famille est lui aussi retrouvé sérieusement blessé. Il est transporté à l'hôpital. À ses côtés, il y a une arme blanche qui est également retrouvée. Selon le parquet de Blois à l'AFP, c'est l'hypothèse de l'infanticide suivi d'une tentative de suicide qui est privilégiée à cette heure, le tout sur fond de séparation conflictuelle entre les deux parents.
20: Des précisions de Mathias Tesson pour RMC. Partout en France, le prix du carburant s'envole. Le litre de gazole est à 2,40 € en moyenne. Alors certains secteurs, comme celui du bâtiment, se retrouvent en grosse difficulté. Marion Gauthier, certains artisans n'ont plus le choix. Ils trient leur chantier.
26: Donc voilà.
27: L'un est maçon, l'autre menuisier. Penché sur les plans d'un chantier commun, pas loin, précise David, il faut limiter les déplacements.
26: On réduit les chantiers maintenant, c'est plutôt 50 km autour du siège social de notre société, alors qu'avant on partait 100-150 km autour.
28: Et on est plusieurs, là monsieur est maçon, et après je connais des électriciens, des plombiers.
27: Des professionnels qui renoncent à des clients, insiste Pierre, il montre ses fourgons dans son entreprise de rénovation.
28: La semaine dernière, j'ai payé 227 € le plein. Sachant que quand on est loin, en gros, on fait un plein par semaine. Et j'ai 5 camions. Vous imaginez le coût.
27: Donc c'est plus de 1 000 € par semaine de carburant.
28: Ouais, on est vraiment de plus en plus inquiet de ça.
27: Les artisans rognent sur leur marge. Mais jusqu'à quand, s'interroge Christelle Gingeot. Elle est directrice de la CAPEP du Loiret.
29: Je pense que c'est la goutte de trop. Parce qu'effectivement, tous les matériaux sont transportés via des camions. Et en termes d'augmentation du coût des fournitures et des matières premières, c'est exorbitant.
27: Elle raconte des appels de plus en plus nombreux d'artisans qui grondent et cherchent le meilleur moyen de se mobiliser.
20: Pour aider les secteurs les plus touchés et les gros rouleurs, le gouvernement doit annoncer de nouvelles aides à 17h. La crise du carburant au programme de l'Assemblée générale des Nations Unies qui démarre aujourd'hui. Une délégation iranienne y est d'ailleurs présente. Le détroit d'Hormuz pourrait rouvrir d'ici 7 jours si les États-Unis réduisent la pression militaire selon un haut responsable iranien. Donald Trump qui doit d'ailleurs s'exprimer en milieu d'après-midi à New York. Une intervention d'Emmanuel Macron est également attendue à 19h30.
2: Le président français n'assistera à aucune messe.
22: Alice.
20: Pendant la visite du pape en France, Léon XIV arrive vendredi pour 4 jours. Pour la grande messe prévue samedi, place de la Concorde à Paris, le président sera représenté par son premier ministre Sébastien Lecornu, ainsi que par son épouse Brigitte Macron. Près de 600 000 personnes sont attendues. Pour gérer les flux de population, l'offre de transport va être augmentée de 10% en Ile-de-France ce week-end, annonce Valérie Pécresse, présidente LR de la région. Et en parlant de la RATP, la CGT dépose un préavis pour une durée illimitée à partir de lundi prochain pour l'ensemble des personnels. L'organisation dénonce la baisse du pouvoir d'achat de ses agents. Et puis, on passe aux courses, Estelle.
2: Et oui, et Lou, sachez que nous n'avons toujours aucune victoire depuis le début de cette saison. Donc, nous espérons chaque jour, une victoire. Elle sera peut-être aujourd'hui, cette victoire, lors du quintet à 13h55 sur l'hippodrome d'Auteuil, avec 16 concurrents qui vont s'affronter sur 3600 mètres en haie dans la discipline de l'obstacle. Donc,
20: et le favori, Estelle?
2: Nous allons miser, on a une chance sur 16, hein, ce qui n'est pas beaucoup, sur le numéro 12, Lady du Briset. Elle a fait une très belle course de rentrée dernièrement. On y croit, on se dit que ce sera notre première victoire aujourd'hui. Allez, Lady.
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2: 13h06 sur RMC, la suite d'Estelle Midi, c'est maintenant.
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2: Il est 13h06, on est de retour sur RMC, RMC Story, dans Estelle Midi, avec une équipe très en forme autour de la table. Charles Magnien, le journaliste Benjamin Muller, l'ancienne avocate Yael Mellul, le journaliste maison Daniel Riolo. Dans un instant, le zapping, le meilleur de l'actu sur RMC. On parlera de carburant, d'assurance, de déménagement et de décoration de Noël. Eh oui, si vous voulez décorer votre sapin, il faut pas traîner. Là, hein.
8: C'est déjà fait.
2: Il trône
8: dans le salon.
2: Moi, j'ai ressorti le sapin. On est tranquille. Petite palette de la cave, allez hop.
8: Allez hop.
2: Bon, en tout cas,
9: on
2: en parlera. Parce que les décorations de Noël sont déjà en vente.
9: Oui.
8: C'est vrai. Si vous fréquentiez les anciennes grandes publiques, Daniel.
9: Non, je suis allé hier au
2: si vous n'aviez pas des gens pour faire vos courses.
9: Je suis désolé, ça n'est pas encore le cas. J'ai bien étudié ça hier. J'ai pas vu.
2: Eh bien, écoutez, on en parlera quand même, si vous gênez. Et juste, je sais pas, vous ferez vos factures pendant ce débat, vous ferez autre chose. Voilà, vous passerez vos coups de fil.
9: J'irai enquêter cet après-midi.
2: Mais nous
9: vous ferons.
2: Voilà, nous nous ferons un plaisir dans Estelle Midi d'aborder les décorations de Noël. On abordera également l'allocation de rentrée scolaire. Est-ce qu'il faut la diminuer, cette allocation? C'est en tout cas ce que souhaite le gouvernement.
8: Et ça fait déjà réagir Sandrine sur WhatsApp. Cette année, la rentrée m'a coûté 30 euros pour un enfant, 50 pour l'autre. Quand j'entends que l'État verse 450 euros à certaines familles, je me dis qu'il y a vraiment des économies à faire dans ce pays. Voilà ce qu'en pense Sandrine.
2: Et c'est pour ça qu'on va en parler.
8: Ça va vous faire réagir, j'en suis sûr, sur le WhatsApp 06 12 424 424.
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2: Les GG ce matin sur RMC. Le gouvernement peut-il calmer la colère des automobilistes par rapport à la flambée des prix des carburants? De nouvelles aides sont présentées ce soir à 17h à Bercy pour faire face à la flambée des prix à la pompe. Et Sam, auditeur des GG et artisan dans les Vosges, n'attend plus rien du gouvernement.
10: Moi je n'attends plus rien, c'est de la fumisterie, hein, comme je l'ai dit l'autre coup. Moi ça fait plus de 5 ans que je vous écoute les GG et que je vous appelle. Je suis même déjà venu sur le plateau. Oui, ça fait 5 ans que je défends ma corporation, quel bâtiment. Et là en fait il y en a marre. Donc moi à 3 euros le litre, j'annonce tout de suite, je liquide l'entreprise. Tant pis, je mets du coup mes deux salariés à la porte et mes 15 sous-traitants, je leur coupe les 1 an d'avance de boulot qu'on avait pour eux, parce que même eux augmentent leur prix, le gasoil est trop cher. Et donc ça, plus ça, plus ça, ça fait qu'on peut plus. Moi j'en peux plus.
2: Le gouvernement peut-il calmer la colère des automobilistes? Vous y croyez, vous, Yael?
12: Moi, j'y crois pas du tout. Vu les annonces qu'on nous balance depuis quelques jours.
8: À 17h.
12: Il y en a déjà eu un petit peu, donc on sait à peu près à quelle sauce on va être mangé. On sait déjà qu'il n'y aura pas une baisse des taxes, puisqu'on nous dit que ça coûterait 15 milliards d'euros, que c'est plus que le budget du ministère de la Justice, alors qu'il y a deux jours, on nous disait que les taxes sur le carburant ne rapportaient rien. Donc il faudrait un petit peu savoir si ça rapporte ou si ça rapporte pas. Dans le même temps, quasiment tous les pays européens ont diminué les taxes. La dernière, le dernier pays en date, c'est l'Allemagne.
2: Taxés que nous, hein,
12: voilà. C'est là, oui, mais ils diminuent quand même les taxes. Même l'Allemagne le fait. L'Allemagne, l'Italie, l'Espagne, le Portugal, la Suède, l'Autriche, la Grèce, l'Irlande. Il y a que la France qui refuse de baisser la taxe. Et qu'est-ce qu'ils ont
8: dit? On n'a pas les moyens.
2: Voilà. On est plus endettés qu'eux.
12: Mais qu'est-ce qu'ils nous disent? Ils nous disent quoi? Que ça va être un manque à gagner? Mais le manque à gagner, ça va être de ne pas laisser les Français leur permettre de prendre leur voiture pour aller travailler. Et leur proposer, ça a été aussi un des propos d'une mise, je ne sais même plus laquelle, qui a dit « Ah mais pour payer le carburant, prenez un prêt, on va vous proposer des prêts. Hein. » Donc on va prendre, pour prendre pour aller bosser, on va devoir payer en fait pour aller bosser.
2: Non, c'est ça les propositions. Télétravail.
12: Et le télétravail. Donc voilà, on a un petit peu le panel des propositions qu'on nous fait. Enfin, je veux dire, c'est complètement, enfin, à ce niveau-là de mépris, je comprends même
7: pas. Mais c'est pas du mépris.
12: Bah si, c'est du mépris en fait.
7: Suggérer aux chefs d'entreprise, quand ils peuvent le proposer, de faire un peu plus de télétravail, en quoi c'est du mépris? Je te parle pas pour tout le monde. Évidemment, l'artisan ou le dentiste, il peut pas télétravailler. Mais pour dire, rappeler au patron, par les temps qui courent. Ensuite, c'est un prêt. Le prêt, c'est quoi? Il dit, pour les entreprises qui subissent pleinement, typiquement les entreprises du transport, les pêcheurs et compagnie, les agriculteurs.
12: Donc ils vont devoir payer pour aller bosser en fait.
7: Non, c'est pas ça.
12: Mais si, c'est ça, un prêt en fait.
7: Un prêt à taux zéro pour vous permettre de vous remettre un petit peu de cette période difficile. Je te dis pas que c'est magnifique.
2: Bah, c'est encore plus dur dans trois mois.
7: Non, mais c'est du mépris.
12: Il y a beaucoup plus simple.
7: En quoi
12: c'est de baisser les taxes en fait. Alors, parce que là, ce qu'ils nous ont dit.
7: Yael, imagine, t'as plus de sous. Toi, sur ton compte en banque.
12: TVA, ils ont dit, ils nous feront des cadeaux l'année prochaine.
7: Yael, la France n'a plus un rond. Qu'est-ce que tu veux faire? Imagine, toi, sur ton compte en banque.
12: Ils ont plus un rond. Ah, ils ont plus un rond. Bah, moi, j'ai entendu Macron dire qu'il allait envoyer je sais pas combien encore à l'Ukraine.
2: Mais faut quand même qu'on se défende, on va pas laisser.
12: Qu'on se défende de quoi?
8: Les Russes,
12: les Russes sont sur les Champs-Élysées là, je comprends pas en fait.
2: Enfin, Yael,
12: on n'a pas d'argent. On n'a pas d'argent.
7: Ukraine,
12: on n'a pas d'argent. Quand moi j'ai pas d'argent, je donne pas à mon voisin en fait. Je commence par donner à manger à ma propre famille.
2: Mais ton voisin il défend là en fait. L'Ukraine,
12: si jamais. Il me défend de quoi?
7: Mais la
12: Russie elle n'est pas capable depuis des années.
7: Après demain c'est la Finlande.
12: De vaincre. Mais il faut arrêter avec cette propagande. Ils sont même pas capables de prendre deux villes.
2: Vous avez vu ce qui s'est passé à Leipzig?
8: Mais oui.
2: Mais enfin, Yael.
12: Ça, c'est la gouvernance par la peur.
7: Pas
12: voilà.
7: Du tout.
12: Simplement.
7: Pas du tout, au contraire.
12: Moi, j'ai beaucoup plus peur de l'Iran que de Poutine.
7: Et moi, je vais te dire, Yael, refuser d'aller aider les Ukrainiens, c'est ça la peur.
13: Donc, tu voudrais qu'on donne l'oseille contre l'Iran, c'est ça que tu voudrais? En fait, tu voudrais déplacer l'oseille.
7: Tu sais combien ça coûte par français l'aide à l'Ukraine? Parce qu'on est là à penser que ça coûte 20 euros par français par an. Excuse-moi, moi, les 20 euros, je les mets.
12: Ces chiffres. D'où tu les sors
7: On cherche, tu vas voir.
12: Ah ben non, c'est toi qui les donnes, donc tu me donnes ta source.
7: Je suis désolée, absolument sûr et certain de mon chiffre.
8: Cette menace russe, elle est
13: en train de tomber dans le complotisme.
8: Attention,
13: là.
8: Oui,
12: voilà, c'est complotiste de dire ça. Ah, c'est magnifique.
8: Yael, attention.
12: Alors, ok, c'est complotiste, il n'y a pas de problème.
8: On ne l'invente pas, Yael.
13: En fait, il n'y a aucun parti politique qui propose ce que tu dis, donc c'est bizarre.
8: Daniel, sur la menace, ce n'est pas une invention d'Emmanuel Macron. Tous les chefs d'État européens, tout l'OTAN reconnaît qu'il y a des ingérences. Non, mais c'est pas français.
13: Donc,
8: Giorgia Meloni, tiens, typique,
13: c'est le complot alors.
8: Giorgia Meloni en Italie est arrivée au pouvoir en disant on va arrêter un peu l'aide à l'Ukraine, etc. On donne trop. À peine arrivée au pouvoir, elle a pris conscience de la menace.
13: Et elle est maintenant la plus pro-Ukraine de l'Europe.
7: Voilà, exactement. Parce qu'elle a rencontré les services de sécurité italiens et européens qui lui ont dit voilà la situation, voilà les tentatives d'ingérence quotidiennes dans nos pays, ici en France aussi, Yael. Je pense qu'on peut pas dire n'importe quoi non plus. Autant sur le carburant, on peut ne pas être d'accord.
12: Alors,
7: il faut se prendre la main et tous ensemble.
12: Une fois pour toutes, parce que j'en ai marre en fait. C'est pas parce que je suis pas d'accord avec vous que je raconte n'importe quoi.
2: Non mais Yael,
12: d'accord.
13: En l'occurrence, Yael, là, tu racontes vraiment n'importe quoi.
12: Non, je raconte pas n'importe quoi. Je suis désolée. Aujourd'hui, les Français ils souffrent. Aujourd'hui, les Français n'ont pas d'argent pour prendre de l'essence.
13: On est d'accord.
12: Les propositions qui sont faites par le gouvernement sont nulles et non avenues.
13: Si d'après toi, pas un seul homme politique.
12: Aider les Français.
13: Yael, si aujourd'hui, peu importe les partis, il n'y a pas un homme politique qui dit ce que tu dis, tu crois pas qu'il y a un problème?
12: Mais je m'en fous, moi je dis ce que je pense, mais dis-moi.
13: Mais t'as le droit de raconter n'importe quoi.
12: J'ai le droit de ne pas être d'accord avec toi. Non, mais c'est tout.
13: Mais t'as le droit de dire que la Tour Eiffel elle est petite, ou t'as le droit de dire.
12: Non, j'ai le droit de ne pas être d'accord avec toi, Daniel.
13: Non,
12: c'est pas parce que je suis pas d'accord avec toi que j'ai tort.
13: Mais personne ne représente ce que tu dis.
12: Aider les Français.
13: Non, mais personne ne dit ce que tu dis, Daniel.
12: Je m'en fous, je dis ce que je pense, Daniel.
13: Mais tu racontes n'importe quoi, en fait.
12: Tu racontes quelque chose avec lequel tu n'es pas d'accord. Ça n'a rien à voir.
13: Là, on touche à la folie, en fait.
2: Vendredi, il y a une.
12: Je peux pas accepter. Je suis désolée, je peux pas accepter. pas accepter ça. Je peux pas me faire traiter de folle parce que je suis pas d'accord avec Daniel. Je suis désolée et je peux pas me faire traiter de complotiste non plus. C'est pas possible en fait. D'accord. J'ai mon idée, j'ai mon opinion. Moi je sais. Peut-être pas dans tes quartiers. Hein, Daniel. Mais moi, je connais des gens qui sont en grande souffrance.
7: Et qui veulent qu'on laisse tranquille.
12: Pauvres,
7: qu'on laisse crever les Ukrainiens.
13: Mais quel rapport?
12: Non, non,
7: stop.
12: Je dis pas ça. Je dis qu'il faut aider les Français d'abord. C'est tout.
8: Personne ne nie les difficultés des Français.
2: On est tous d'accord.
8: Il ne s'agit pas non plus en opposition de nier la réalité de ce qui se passe en Ukraine et de la menace russe en France. Vendredi, s'est tenue à l'Élysée une réunion de tous les chefs de partis politiques, de l'extrême droite à l'extrême gauche. Ils étaient tous réunis. Ils ont rencontré Emmanuel Macron, mais pas que lui. Les responsables des services militaires, des services de renseignement, etc., qui leur ont présenté la situation, des choses qu'ils ne peuvent pas dire dans les médias parce que protégés par le secret défense. À la sortie,
7: ils étaient tous tout
8: blancs. Aucun responsable politique n'a dit arrêtons de soutenir l'Ukraine, il n'y a pas de menace russe, etc. Donc il y a un consensus
12: mais je dis
8: en France, de l'extrême gauche à l'extrême droite, de Jean-Luc Mélenchon à Marine Le Pen. Tout le monde reconnaît qu'il faut soutenir l'Ukraine.
12: Il ne faut pas détourner mon propos. Je dis simplement donnons davantage aux Français. C'est les Français qui
13: ont le besoin.
8: Ça ne veut pas dire donnez-moi l'Ukraine.
12: Parce que manifestement, on ne peut pas faire les deux.
8: Oui, mais se retirer d'Ukraine, c'est menacer les Français, Yael. C'est ça la position de la France aujourd'hui.
2: Bon, écoutez, j'ai envie qu'on parle de Noël. J'ai envie qu'on parle de décoration de Noël. Ah, voilà. Pour se détendre un peu, vous voyez.
7: Sûr, on va peut-être s'engueuler aussi.
2: Noël est presque là. Sachez-le. Mais Noël, c'est dans 3 mois. Tant pour moi, les amis. Mais les décorations sont déjà dans les magasins. Alors, avez-vous déjà acheté vos décorations puisqu'elles sont déjà arrivées dans les rayons? Sachez que les Français dépensent en moyenne 63 euros en décorations de Noël, en boules, en guirlandes notamment. Et Géraldine de Maury nous donne toutes ses astuces pour faire de bonnes affaires.
14: Et être le premier à mettre en rayon les décos de Noël, c'est se garantir une part du gâteau. C'est aussi une manière d'attirer le client en magasin qui pourra profiter ensuite pour faire d'autres achats. Et puis ça vous aura pas échappé, l'actualité est un petit peu morose en ce moment. Ces périodes, on a envie de fuir un peu le quotidien. Et la préparation de Noël, c'est parfait pour ça.
15: Oui, rajoutons un crédit aussi pour payer les cadeaux, les fêtes, tout ça, mais t'as raison.
14: Et commencer les achats maintenant, ça évite une trop grosse dépense en fin d'année. Ça permet aussi d'avoir du choix, d'éviter les ruptures de stock. En revanche, niveau prix, c'est pas maintenant que c'est le plus intéressant. Les décorations généralement sont mises en rayon à leur tarif normal. En réalité, il faudra attendre après Noël et pendant les soldes de janvier pour avoir des tarifs vraiment avantageux.
2: J'ai envie qu'on écoute Mariah Carey tous les jours jusqu'à Noël. Non, je ne suis pas d'accord, Benjamin Muller.
13: On a un mois d'avance par rapport à l'année dernière.
2: Oui, et nous aurons 2 mois l'année prochaine. C'est parce que j'ai envie. Benjamin Muller, vous revenez des États-Unis. C'est la folie Noël aussi là-bas.
7: Aux États-Unis, c'est extraordinaire parce que jusqu'à Halloween, c'est Halloweenland du 31 octobre.
2: Ah oui.
7: Donc c'est dans un mois. Et là, pendant 2 mois, ils sont à fond, toutes les maisons, les gens sont déguisés, les adultes vont bosser avec des trucs sur leur voiture, ils en ont tous.
13: C'est pas maintenant, là maintenant.
2: Sur la voiture.
7: Sur la voiture, ils mettent des déguisements sur les voitures. Des faux corps qui sortent des cadavres.
13: Mais pourquoi là maintenant?
7: Parce que Halloween c'est dans un mois. Donc ça y est, ils sont déjà dans l'ambiance.
2: Mais ils sont dans le mood Halloween.
7: Mais eux en fait ils sont tout le temps dans le mood. Ah bon? Dans le mood quelque chose. Donc là ils vont être jusqu'au mood Halloween et le 1er novembre, bouf, ils enlèvent tout et ils mettent Noël. Et donc pendant 2 mois, on est en mode Noël.
13: Mais eux ils ont ça. Ils ont.
7: En fait ils font de tout.
13: Thanksgiving aussi,
7: un événement. Thanksgiving. Ils font de tout, des événements et tout. Quand on est avec des gamins, on trouve ça mignon, marrant, 3 mois avant qu'il y ait Noël, Halloween et tout. Moi, au bout d'un an, là-bas, j'en pouvais plus parce que je trouve que c'est la fête permanente. Et là, moi, j'ai pas du tout l'esprit à Noël. Enfin, il fait 25 degrés.
2: Il
7: fait 25 degrés à Nice chez toi, les gens se baignent et vivent encore
8: Mais on se baigne aussi à Noël. Hein. Donc, ça change rien.
2: On n'exagère pas.
8: Bien sûr, le maire se baigne.
2: Oui, d'accord.
13: Moi, je ne comprends pas.
2: L'ancien maire.
13: J'ai jamais compris l'impatience.
8: On verra le nouveau maire cette année.
13: Moi, j'ai jamais compris cette impatience.
2: De quoi pour Noël?
13: Que les grands distributeurs veulent anticiper et tout. Mais j'ai jamais compris pourquoi il fallait aussi vite se mettre, comme dit Benjamin, dans le mood et tout. Ça veut pas dire que tu veux pas
2: le sapin.
13: Non mais ça veut pas dire que tu veux pas le fêter. Moi, tu le sais, chaque année, je dis, moi, je suis très Noël, machin. Mais une semaine avant, c'est nickel. Pourquoi se précipiter?
2: Tu fais ton sapin une semaine avant?
13: Ouais, enfin, à partir du 8, quoi, grosso modo.
7: Ah bah oui, début décembre, quand il y a le calendrier, c'est bien, voilà, sinon, tu passes un peu dans le mood.
13: Mais pourquoi cette précipitation,
8: alors, attention,
13: quand ça devient un sujet?
8: Daniel, c'est pas parce que c'est dans les rayons qu'on est obligé d'acheter, chacun fait ce qu'il veut.
13: Bien sûr,
2: mais on se met dans le mood.
13: Ça devient un sujet où les gens s'excitent et tout.
12: Mais parce que tu sais que c'est ça, ça leur donne de la joie dans ce marasme total.
13: Mais c'est comme au mois de mars, quand déjà il y a un rayon de soleil, tu commences à sortir les sandales et les shorts. Calme-toi. Calme-toi.
2: Alors, ça, on n'est pas obligé de suivre les saisons comme des bonnets.
7: Je suis pas d'accord, on attend tellement le soleil en revanche.
13: Mange du foie gras au mois d'août.
2: Bah, pourquoi pas?
13: Parce que la saisonnalité, ça rythme la vie.
2: Moi, je mangerais pas du foie gras au mois d'août.
13: Parce que moi, j'adore qu'on respecte les saisons et les moments d'une vie.
2: D'accord.
13: C'est très important.
2: Tu me diras à quel moment je pourrais manger du foie gras ou mettre des sandales.
13: Libre à toi. Moi, d'accord. Ma vie n'est pas un grand bazar. J'aime les choses rangées.
2: Donc, le sapin, j'ai le droit à peu près à 8 décembre.
13: 8 décembre.
2: D'accord. Bon, bah écoutez, je.
7: Non, est-ce qu'une raclette en octobre, c'est autorisé selon
13: non.
7: Daniel?
2: Une raclette
13: non.
2: En août. Ça, c'est la.
13: Oui,
2: ça, c'est
13: la. Ouais, c'est, non, c'est je le déteste ça. Je déteste ça.
7: Je un barbecue pas. À Noël.
13: Mais c'est fantastique de pouvoir organiser sa vie, de pouvoir dire il y a des moments, ça me rappelle l'été, on fait ici. Mais qu'est-ce que tu vas bouffer une raclette au mois d'août? Tu vas être demeuré pour faire un truc
2: mais
13: pareil.
2: Mais pas du tout, c'est génial parce que justement, t'es subversif.
13: Ça veut dire que tu ne sais
7: pas. Comme Daniel, on est fou.
13: Subversif parce que tu manges une raclette
2: au mois
13: d'août.
7: Toi tu vis,
13: c'est
7: toi tu vis, ta vie est toute tracée.
2: Non, tu as le droit d'avoir une vie plan-plan, Daniel. Oui, mais nous,
7: tu rentres chez toi, tu mets ton petit peignoir, tes petits chaussons, et tu regardes le calendrier.
13: Moi, si franchement être plan-plan, c'est respecter une saisonnalité, franchement, j'assume à 1000%.
2: Mais je sais pas, il y a pas de fromage en août. On n'a pas le droit. Voilà.
13: En plus, tu dis ça, t'as jamais mangé de raclette au mois d'août.
2: Moi, j'adore ça.
13: Au mois d'août.
2: Ah mais bien sûr, j'adore ça.
13: Donc toi, t'es à côté de la machine, là, tu transpires à grosses gouttes avec la chaleur du truc. Tu grossis, tu fais 200 kilos au mois d'août parce que c'est super gras et tout, tu t'en fous.
2: Avec mes meilleurs amis, cela fait 10 ans que nous faisons une fondue typiquement.
13: Et les gouttes de sueur, elles tombent dans la casserole, les gouttes de sueur.
7: Tellement il fait chaud. Tu vas en Suisse, tu fais des fondues savoyardes.
13: Tu vas sur la terrasse et tout, mais tu dois cramer.
7: Et alors, c'est plaisir. Tu es dans le conformisme. Je suis déçu.
13: Oui, tu me diras peut-être qu'en Bretagne, vu qu'il fait très chaud, peut-être.
7: Le morning,
13: il y a la sueur et la pluie qui tombe dans la raclette.
2: Le morning RMC, seriez-vous prêt à déménager à cause du dérèglement climatique? Alors que l'été le plus chaud jamais enregistré en France s'achève, certains Français réfléchissent à fuir leur région à cause des températures élevées. C'est le cas d'Alain qui a déménagé du sud vers la Normandie. Écoutez.
0: Petit salon, la télé que j'ai installée là. Hein? On n'est pas bien ici?

0: La Normandie.
1: Ah non, non, non, non, ça non. Je pensais que t'allais dire autre chose, mais là.
0: Bah, tous les jeux disent quoi?
1: Non, parce que j'aime bien, mais culturellement, c'est pas mon truc.
0: Alors, pardon, nous avons des cinémas.
2: Ils disent bonjour.
1: Mais non, mais c'est pas, mais non, mais c'est pas sur ce plan-là. Il y a des affinités avec. Non, je me sens pas attiré par le Nord. Ils sont très sympas, j'ai aucun souci. Mais je suis plus Sud que ce que j'y peux rien, excuse-moi.
0: Donc tu mourras de chaud.
1: Bah, ça va, on a un peu de marge encore quand même. Là, tout de suite, t'as le couperet, il tombe un peu vite.
0: Hein, regarde Alain, il vient de nous raconter sa vie. Là, il est très heureux d'être parti en Normandie.
1: Voilà. Eh ben, tu gagnes la Normandie. Moi,
2: t'as vu le lobby, absolument... c'est soit tu pars vivre en Bretagne, soit tu meurs.
1: Moi, la Bretagne et la Normandie, je trouve que ce sont des régions vraiment, je suis sincère, c'est magnifique, mais 4 jours.
0: D'accord. Okay.
1: Après, ça me saoule.
0: Donc, vous restez voilà.
1: C'est pas un rythme, pas une ambiance qui me. Mais je trouve ça très beau. J'y suis allé beaucoup, mais au bout de 4 jours, je suis un peu fatigué.
0: Yael Mellul, est-ce que vous aussi vous avez changé vos habitudes?
3: Non, pas encore. Ah. Pas encore, je résiste. Voilà, je résiste.
0: Et jusqu'à quand?
3: Jusqu'à quand, je ne sais pas, parce que moi, alors même que je suis une grande résistante quand même à la chaleur, j'avoue que cet été, ça a été très compliqué quand même.
1: Ah, on l'a remarqué, hein.
2: Ils vont même s'engueuler là-dessus.
4: Non, elle peut finir une phrase sans se faire tacler, Daniel.
0: Espèce de taré, vraiment.
4: Non, non, Daniel. Elle peut parler de chaleur sans se faire insulter.
1: Qu'est-ce que j'ai dit de mal?
4: On a tout compris.
1: Qu'est-ce que j'ai dit?
0: Je vais vous changer de place à la prochaine pub. Ça tombe bien.
2: Non, ils étaient tout contents de se mettre l'un à côté de l'autre.
0: Ils m'ont envoyé en place.
1: Mais c'était un commentaire compassionnel.
0: C'est la première fois.
1: C'était plein d'empathie.
0: Taisez-vous, en 6 ans d'émission, c'est la première fois que je vais faire ça, je vous change de place.
1: Mais
0: je ne peux plus.
3: Mais ça ne change rien.
4: Non, Benjamin et Daniel, vous changez de place à la pub.
0: Je ne peux plus. Voilà. Je ne peux plus, Daniel.
2: Mais c'est Yael qui m'a dit je veux Daniel à côté de moi. Vraiment.
0: Et vous irez, là, Daniel, je vais vous changer de place. Vous irez à
1: Il
0: côté de Charles.
1: Il peut y avoir des journées un peu plus tendues.
0: Non, là, c'est pas tendu.
4: Non, mais là, c'est scène de ménage.
0: Je suis épuisée. Voilà. Je suis épuisée. Voilà. Donc,
4: on n'est même pas à la moitié de l'émission. On n'en peut déjà plus.
0: Et vous avez de la chance qu'il n'y ait plus d'heure de colle. Sinon, vous preniez tous les deux. Bon. Dans un instant, nous allons parler d'économie. Le gouvernement qui veut donc faire des économies sur les retraites, on en a un petit peu parlé dans cette émission. Et maintenant, c'est également sur les plus jeunes, sur l'allocation de rentrée scolaire. Est-ce que vous seriez favorable à ce qu'on rogne sur cette allocation de rentrée? Eh bien écoutez, on en parle dans un instant avec vous. 32-16, à tout de suite.
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21: Il est 13h30, vous êtes dans Estelle Midi sur RMC. RMC Story avec Charles Magnin qui est aux côtés de Daniel Riolo, que j'ai fait changer de place à la pause.
22: Un marquage à la culotte.
21: Exact. Oui, merci de le surveiller comme le lait sur le feu, Charles. En face de Daniel, il y a Yael Mellul et Benjamin Muller. Et on va tout de suite s'intéresser à l'économie du jour. Et c'est celle que le gouvernement veut faire sur l'allocation de rentrée scolaire. 600 millions d'euros sur un budget de 2 milliards. L'effort demandé va être conséquent. Et aujourd'hui, sachez que les familles bénéficiaires touchent environ 450 euros par enfant à partir de 6 ans, Charles.
22: Oui, on va rentrer dans le détail. 426 euros de 6 à 10 ans, 450 euros pour un enfant entre 11 et 14 ans et 466 euros à chaque rentrée pour un ado de 16 à 18 ans. Allocation versée sous condition de ressources. Hein, 29 000 euros par an pour une famille d'un enfant, 42 000 par exemple pour une famille de 3 enfants. Aujourd'hui, l'allocation est versée à environ 3 millions de familles à chaque rentrée scolaire et coûte 2 milliards d'euros aux finances publiques. Selon les échos, le gouvernement voudrait réaliser 600 millions d'euros d'économies sur ce budget. Autrement dit, diviser environ par 3 le budget de l'allocation d'entrée scolaire. Ce qu'on ne connaît pas encore, c'est la méthode. Est-ce que ce serait moins de familles qui la toucheraient? Est-ce que son montant diminuerait? Ces dernières années, plusieurs pistes ont été évoquées. Le député LR, Pierre-Henri Dumont, avait par exemple proposé de transformer cette allocation, plutôt que la verser sous forme de virement bancaire, comme actuellement, la transformer en bon d'achat pour acheter uniquement des fournitures ou des vêtements. Aujourd'hui, selon la dernière étude de la Caisse d'allocation familiale, les bénéficiaires dépense 1300 euros par an pour la scolarité des enfants. La majorité de cette somme concerne les fournitures scolaires, la cantine et les vêtements.
21: Alors, faut-il baisser l'allocation de rentrée, Daniel Riolo?
23: Bon, on est toujours dans le cadre de « il faut trouver de l'oseille ». Donc, à chaque fois qu'il y a une proposition, évidemment, il y a contestation. Donc, ça se demander si un jour on va réussir à faire quoi que ce soit dans ce domaine. Ouais, ça me semble être plutôt une bonne idée. Je ciblerais, moi, des familles pauvres qui en ont réellement besoin. Et je ciblerai avec des bons d'achat pour être sûr que c'est dépensé dans un secteur. Comme ça, on mettra fin à la location de rentrée pour le nouveau téléphone ou l'abonnement Netflix. Parce qu'on sait qu'il y a des cas où ça existe et qu'on a le droit de le dire.
21: C'est minoritaire.
23: Okay, bah, peu importe si c'est minoritaire, ça fera quand même une économie. Et je pense que le bon d'achat ciblé sur les fournitures scolaires, parce que c'est à ça que ça doit servir, et visant des familles dans le besoin et qui ont donc une grande nécessité d'avoir ce bon d'achat, oui. Donc je pense qu'il y a matière à raboter là-dessus. Mais de toute façon, comme ensuite on va dire, mais non, c'est pas possible, eh bien écoute, on y arrivera pas, puisqu'à chaque fois que.
0: Et tu
23: on
0: fais les questions et les réponses chose, et tu débats avec toi-même. Là.
23: Ouais, c'est ça en fait, parce que je sais comment ça se termine. De toute façon, à chaque fois qu'on parle de ce budget, il y a toujours un truc qui va pas, on sait jamais où il faut prendre l'argent.
21: Pas forcément, parce que ce qui gêne beaucoup, c'est qu'il y a quasiment le même montant pour un élève qui est au lycée et un élève qui est en primaire, alors qu'on sait qu'a priori. La rentrée scolaire, pour un élève de primaire, bon, au niveau des fournitures scolaires, il y a quand même pas grand-chose, et on a moins besoin en primaire qu'au lycée. Donc, est-ce qu'on devrait d'abord renier ?
0: Je suis pas d'accord, Estelle. Bah. Moi, j'ai des enfants qui sont au primaire, au collège, au lycée. Globalement, ça revient à la même chose. Tu as raison, il y a les cahiers 21, 29, 7, il y a le petit sac à dos que tu renouvelles.
21: La calculatrice, elle coûte plus cher au lycée.
0: Oui, la calculatrice, c'est l'exemple qu'on donne tout le temps, mais t'en achètes une qui fait toute la scolarité, il y a tout le reste. Et il y a les fringues, il y a les affaires pour le sport. Daniel, les chaussures de sport. Tu parles de bon d'achat. Très bien. Est-ce que
21: la possibilité de leur acheter une dernière Nike?
0: Non, c'est pas du tout ce que je dis. Juste des chaussures de sport. C'est-à-dire que t'as inscrit ton enfant au foot.
21: Ouais.
0: Est-ce que tu peux acheter avec ton bon d'achat les chaussures de foot? Tu vas dire non, parce que a priori c'est un magasin de sport. Sinon tu peux suspecter que le père va vouloir s'acheter un maillot du PSG avec. Oui, mais il n'empêche que ça fait quand même partie de la rentrée scolaire.
21: Bien sûr.
0: C'est-à-dire que moi mon fils,
23: donc
0: je sais
23: en fait,
0: pas toi.
23: L'État doit tout financer.
0: C'est absolument pas ce que je dis. Je dis juste que les bons d'achat ce serait hyper paternaliste et ce serait dire aux familles. Alors voilà, je vous donne un petit peu, mais je vous fais pas confiance parce que je pense que vous allez vous acheter un écran plat. Alors que la réalité, quand t'as des gamins, j'en ai trois, ça coûte un bras fou.
23: Okay, bah,
21: mais
23: la rentrée
21: scolaire. Attends qu'ils soient au lycée, tu vas voir.
0: Donc
23: cette allocation, faut pas raboter. En fait, il faut rien raboter.
0: C'est pas ce que je dis. Là, toi, tu dis bon d'achat, mais je pense que c'est pas une bonne idée. Parce que sinon, on dit quoi? Le bon d'achat, c'est donc uniquement pour aller chez Bureau Vallée et acheter des cahiers, des trousses? Non. Il faut aussi Décathlon ou GoSport parce que tu dois aussi acheter. Mais est-ce que c'est aussi pour acheter un ordinateur? Donc, faut rajouter la Fnac parce que l'ordi, on en a besoin aujourd'hui par les temps qui courent. Et etc. Non, il faut continuer. Après, voir si on débat de la somme.
23: Bah, l'ordinateur, tu peux pas aller acheter un ordinateur, tu vas le claquer en un seul bon d'achat.
21: Bah oui, mais il faut bien l'acheter.
0: Oui, mais comment tu l'achètes?
23: Donc ton allocation, elle peut pas couvrir tous les frais dont
21: non,
23: tu parles.
21: Non, mais
23: donc déjà,
21: le
23: second achat, il va
21: elle
23: te
21: t'aide.
23: Servir déjà.
0: Regarde, 1300 euros par famille, ça coûte d'avoir un gamin à l'école. Et le bon d'achat, oui, mais si le bon d'achat, il est que pour Bureau Vallée, comme on l'a dit. Parce que si tu l'ouvres à la Fnac, et ben là, c'est la porte ouverte à, effectivement, le père qui peut aller s'acheter des AirPods ou nouveau téléphone. Bah, donc c'est impossible.
23: Ce que je
0: non, mais ce que je veux dire par là, c'est que le bon d'achat,
23: si c'est totalement libre,
0: le bon d'achat, c'est injouable. C'est une fausse bonne idée.
21: Alors, avant de revenir vers vous, je voudrais qu'on prenne Audrey, qui est aide-soignante en EHPAD depuis 17 ans. Bravo à vous, Audrey. Et qui nous appelle de Saint-Pierre-d'Oléron, en Charente-Maritime. Bonjour, Audrey.
8: Bonjour.
21: Et merci beaucoup d'être avec nous. Vous avez trois enfants, vous, Audrey?
8: Oui, j'ai trois enfants qui ont 2 ans d'écart. Donc, je fais toujours maternelle, primaire, collège, enfin, au lycée. Mmh. Et j'ai expliqué qu'en fait, je me suis séparée, la dernière avait 4 ans.
21: Ouais.
8: J'ai jamais eu de pension alimentaire.
21: D'accord.
8: Donc, la CAF me versait la pension alimentaire à la place du papa.
21: Mmh.
8: La CAF m'aidait pour mon logement. Et la CAF me donnait l'allocation de rentrée scolaire.
21: D'accord. Bah là, c'est justifié, évidemment, Audrey, si vous n'aviez pas beaucoup de revenus, c'est normal.
8: Voilà. Et actuellement, je touche 2003, mais à l'époque, dans la fonction publique, je touchais 1007. Avec 3 enfants, toute seule, si j'avais pas eu la rentrée scolaire. Voilà, c'est impossible. Et je voulais dire aussi, la CAF m'aidait à ce que mes enfants partent en vacances, en colonie. Voilà. Et moi, j'avais une idée. Parce qu'en fait, on disait que c'était pas possible d'avoir des bons d'achat. Mmh. C'est pas tout à fait vrai. Parce qu'en fait, la CAF, elle vous aide à vous loger. Elle vous aide aussi à acheter vos meubles.
21: Et donc, oui, c'est vrai, l'électroménager.
8: Voilà, donc vous allez à Conforama, vous faites votre liste. Il me faut une table avec 4 chaises, il me faut 2 lits ou 3 lits. Et ensuite, c'est accepté. Et ben, pourquoi on ne ferait pas pareil pour la rentrée scolaire.
21: Oui, que ce soit sur preuve, en fait, simplement. C'est-à-dire qu'en fait, vous dites, bah voilà, j'ai dépensé 350 euros chez Bureau Vallée, vous envoyez votre feuille, et en fait, comme un justificatif, et on vous rend.
8: Bureau Vallée,
21: désolé. Oui, non, mais ou Conforama, Audrey, c'est pareil. Mais
0: pardon, mais t'imagines le bordel, Estelle, pour organiser ça.
22: On a le droit à deux survêtements par an et par enfant. Comment la CAF
8: peut décider? Mais ça se fait avec les meubles. Ça se fait avec les meubles et l'électroménager.
22: Oui, mais les meubles, c'est pas tous les ans, a priori.
8: Non, c'est pas tous les ans, mais là, c'est une fois par an, simplement. Ouais. Je veux dire, moi, l'allocation de rentrée scolaire, simplement, ça me permettait de payer les fournitures, les vêtements, les chaussures neuves, ça me permettait de payer tout ce qui concerne les sports.
21: Oui. Vous faisiez pas de gras dessus, quoi, Audrey, c'est ça que vous voulez dire?
8: Ah bah, mais je peux pas.
21: Oui, bien sûr.
8: Voilà. Et mes enfants, ils ont pu bien vivre grâce à ça. Ils avaient des chaussures neuves, des habits neufs, tout ce qu'il leur fallait pour aller au sport. Et si j'avais dû justifier et attendre 3 semaines pour l'acheter parce qu'il fallait que j'attende que la CAF me dise voilà, c'est justifiable, et hop, j'aurais attendu. Comme quand je me suis séparée et qu'il fallait que j'attende 3 semaines pour avoir mes lits, quoi.
21: Bah écoutez, merci beaucoup de ce témoignage.
23: On est quand même dans un système très
21: Audrey,
23: étonnant.
21: Merci beaucoup. Bah Audrey, en l'occurrence, que, là pour oui, le coup, quand... heureusement qu'elle avait cette allocation
23: mais
21: pour permettre à ses enfants.
23: Quand j'entends Audrey et son histoire, elle est aide-soignante.
21: Ouais.
23: Dieu sait que c'est un métier important dont on a besoin et qu'elle reçoit, parce qu'elle reçoit une grosse somme quand même de la CAF. Je disais qu'on est dans un système étonnant où en fait on fonctionne que par aide. Moi, je préférais qu'elle gagne beaucoup
0: plutôt
23: mieux sa vie.
0: Plutôt que de mieux la payer, bien sûr.
21: Oui, bien sûr, mais ça, tout le monde est d'accord. Mais
23: on est d'accord que c'est l'histoire du système français.
21: Ah bah oui, mais on le dit chaque jour.
23: Que l'histoire de ce système français nous a conduit dans le mur aujourd'hui. On a le droit quand même de remettre en question ce système français.
21: Bah on pourrait peut-être simplifier aussi les aides.
23: Cette dame touche beaucoup d'aide et tant mieux si ça ne pourrait pas s'en sortir.
21: Bah oui.
23: Mais moi, je préférais qu'elle gagne large, qu'elle ait un salaire doublé de ce qu'elle gagne.
21: Je pense qu'elle aussi,
23: Mais je ne le sais pas. Il faudrait demander, à chaque personne.
21: Tous les jours dans l'émission, on a que des Français qui nous disent, je veux plus de chèques. Hier, on a fait un truc sur le chèque carburant. C'était à 85%, les Français le rejettent.
23: Alors pourquoi ce système perdure alors?
21: Mais ça, j'en sais rien. Mais en tout cas, je suis pas Emmanuel Macron.
22: Oui, enfin, en l'occurrence, excusez-moi, mais Audrey, elle est aide-soignante en EHPAD. Donc, l'EHPAD, qui est-ce qui paye? Soit c'est les familles. Donc, c'est-à-dire qu'on demande encore plus aux familles pour placer leurs anciens en EHPAD, ou est-ce que c'est à la puissance publique et donc à nos impôts? Donc, à la fin, il faut bien que quelqu'un paye.
1: Tu veux baisser les retraites des retraités et comment ils vont payer leur EHPAD?
23: Je veux pas les baisser.
21: Merci Audrey en tout cas d'avoir été avec nous. Yael Mellul, est-ce que vous verriez un inconvénient à baisser cette allocation de rentrée scolaire? En tout cas, à la revoir quoi et à revoir les critères.
1: Moi, ce qui me gêne, c'est l'esprit en fait derrière ce système de bons d'achat. Parce que ça suppose que les familles modestes ne savent pas gérer un budget de 400 euros.
21: Là, c'est pas les bons d'achat. Est-ce que vous seriez prête est-ce qu'il faut la baisser cette allocation?
1: Non, mais parce que manifestement, 400 euros. Je veux dire, c'est le coût d'une rentrée pour un gamin en fait ou une gamine. Je veux dire, c'est pas une rentrée, c'est pas aller acheter des stylos. C'est pas juste ça. Je veux dire, Benjamin l'a rappelé, Audrey l'a rappelé. Enfin, je veux dire, ça, c'est un coût colossal. C'est effectivement les fournitures scolaires, mais c'est les vêtements, les baskets, la cantine, le sport.
21: Mais la cantine, elle est toute l'année. Elle est pas qu'à la rentrée scolaire. Les baskets, t'es pas obligé d'acheter une paire de baskets pile le 1er septembre. Celle que t'as achetée le 30 juillet, ça se trouve, elle va encore.
1: Ouais. Si tu l'as acheté la rentrée précédente, t'as envie de.
21: Ah, ça, évidemment. Mais dans ces cas-là, t'attends même pas la rentrée. Ce que je veux dire, c'est que, voilà, est-ce que c'est une bonne idée de verser, par exemple, en une fois l'allocation de rentrée scolaire? Est-ce qu'il ne voudrait pas la verser, par exemple, tout au long de l'année? Il y a plein de questions qui se posent. Bien sûr que t'as plein de trucs à acheter lors de la rentrée.
1: D'un point de vue budgétaire,
21: mais la cantine, que ça changerait, en fait.
23: Je pense que ce pays va finir par sombrer, je pense.
1: Mais sombre déjà, on est quasiment en récession.
22: Merci Daniel. Mais Daniel réagit à la proposition d'Estelle de verser tout au long de l'année.
23: En fait, je ne comprends pas. Je comprends pas, en fait.
21: Pour un enfant, t'as des dépenses toute l'année. A priori, tu n'arrêtes pas de t'en occuper le 30 septembre.
22: Oui, mais alors ça existe, ça s'appelle les allocations familiales et les familles le touchent.
23: On se rend compte chaque jour que notre système est mort, mais on continue de dire qu'il faut donner. Je ne sais pas.
21: Il y a des gens, heureusement, qu'on leur donne, parce que sinon, je ne sais pas comment ils s'en sortiraient.
23: Donc, ça, c'est la phrase qui, à chaque fois, moralisatrice, tombe dessus, et on prend ça, et on se retrouve comme ça, écrasé par le poids de la conscience. Et en fait, on n'avancera pas.
0: Tu proposes quoi, toi, du coup? Parce qu'effectivement, sinon, sur tous les sujets, ce que tu dis là, on peut le dire. Il faut revoir.
23: Je pense qu'il faut absolument revoir tout notre
0: système. D'accord,
23: bah
0: tu commences par quoi? Pour Audrey, là, qui a
23: la dépense. En premier, la dépense.
21: D'abord, on va prendre Alexis. Alexis, il est demandeur d'emploi, il nous appelle de la Marne. Et Alexis, il a 3 filles de 12, 10 et 8 ans. Bonjour Alexis.
3: Bonjour.
21: Et merci beaucoup d'être avec nous, Alexis.
3: Merci à vous.
21: Vous êtes demandeur d'emploi, donc j'imagine que cette allocation de rentrée, elle est nécessaire pour vous.
2: Bah, en fait, je touche 680 euros par mois. J'ai l'ASS. Mon épouse est fonctionnaire.
3: D'accord.
2: Voilà, donc j'ai trois filles. Et bah, en fait, je trouve que les 1200 euros que j'ai touchés, eh ben, on n'a pas tout dépensé pour la rentrée scolaire. Ça nous a permis de faire autre chose derrière. Et je pense que les 1200 euros ne sont pas nécessaires pour ce qui est de l'allocation de rentrée scolaire. L'allocation de rentrée scolaire, ça doit être pour l'allocation de rentrée scolaire. Ça ne doit pas être pour faire des choses derrière.
21: Oui, mais vous avez pu inscrire vos enfants au sport, par exemple. Ça aussi, ça fait partie de la rentrée scolaire.
2: Bien sûr, elles font de la musique, mais de la musique ou un petit peu de sport, mais pas. Ça ne sert pas à la rentrée scolaire, comme on dirait dans le terme, quoi, en fait.
21: Oui, en fait, c'est ça le problème, c'est le nom de allocation de rentrée. On se dit, tiens, c'est que pour les fournitures. Mais non,
22: c'est pas une allocation de fournitures scolaires.
21: C'est ça, exactement.
22: Et c'est la scolarité.
0: Et ça ne veut pas dire qu'il faut tout utiliser au 1er septembre. Oui. Vous dites, ils font de la musique. Bah, sans doute, je ne sais pas, moi, s'ils font du piano, dans un mois, le prof de piano va dire, ce serait bien d'acheter le nouveau livre de piano, de partition qui coûte 22 euros. Eh bien, on peut imaginer que l'allocation de rentrée scolaire servira à ça, même si on sera loin de la rentrée. Tant mieux si vous avez un peu de marge. Mais vous allez voir, vous allez les dépenser pendant l'année avec vos trois filles.
2: Ah, bien sûr, je vais les dépenser, mais il faut aussi penser qu'il y a derrière, il y a une famille, il y a les mamies, il y a tout ça. Donc en fait, parce que les mamies, elles aiment bien acheter les petites chaussures pour la rentrée, le petit sac d'école. Donc je trouve que en fait, c'est donné trop par rapport à ça.
21: Oui, mais alors, quand vous dites j'ai utilisé l'argent pour autre chose, pour d'autres plaisirs, c'était quoi, Alexis?
2: Se faire un petit peu de vacances, aller un peu à la pêche, oui. Et puis voilà quoi.
21: D'accord, mais parce que vous avez effectivement les mamies et les papis qui peuvent aider leurs petits-enfants, mais bon, c'est pas le cas de oui. Toutes les familles. En tout cas, bah, voilà, Alexis, il serait favorable à ce qu'on baisse l'allocation.
2: 50, 100 euros de moins, je trouverais pas ça anormal.
21: Alexis, il va faire plaisir au gouvernement parce qu'à mon avis,
22: il va renvoyer le virement. Ouais, retour à l'envoyeur.
23: Non, mais ça fait plaisir d'entendre des gens honnêtes et lucides.
21: Mais c'est pas tout à fait à mon avis ce qu'on.
0: Alexis Le Cornu, on vous a reconnu.
1: En même temps, Alexis, vous n'êtes pas obligé si vous n'avez pas besoin de la prendre. Hein,
22: c'est automatique.
23: C'est ça qui est très bizarre, quoi. C'est automatique, on reçoit indistinctement.
0: On peut donner au Resto du Cœur 100 euros.
22: C'est pas indistinctement, Daniel. C'est uniquement les familles les plus précaires. Exactement. Pas tous les
21: 3
22: Français.
21: Millions de Français.
22: Voilà, ça concerne 3 millions de familles, 5 millions d'enfants. Voilà, sont couverts par l'allocation de rentrée scolaire. Vous êtes nombreux d'ailleurs à réagir sur le sujet. Par exemple, Alex qui nous écrit sur WhatsApp, l'idée des justificatifs, il faudrait qu'on montre que l'argent a bien été utilisé pour l'enfant et pas pour s'acheter le dernier truc à la mode. Il faut que cet argent soit utilisé efficacement. Je ne suis pas contre le principe, mais qu'on arrête de gaspiller l'argent. Delphine nous dit, mais qu'on verse tout cet argent directement aux écoles qui fourniraient tout ce qu'il faut en termes de matériel scolaire. Les écoles ont des besoins. Ce n'est pas aux familles de recevoir cet argent. Voilà ce qu'en pense Delphine. On vous a d'ailleurs posé la question sur nos réseaux sociaux. Dans le cadre du budget, faudrait-il baisser l'allocation d'entrée scolaire? Vous répondez oui à 77%.
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21: Estelle Denis. 13h50, vous êtes dans Estelle Midi sur RMC, RMC Story. Et tout de suite, c'est le moment que vous attendez tous. Le répondeur de Pierre-Antoine Damcourt.
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21: Ça va, Pierre-Antoine, mais
22: ça
21: oui.
22: Va, Estelle ?
21: Mais oui, et
22: ouais.
21: Vous ?
22: Bah oui, parce qu'aujourd'hui, c'est un répondeur exceptionnel, un très grand moment, puisque nous avons, ouais, en exclusivité, les premiers mots de Zinedine Zidane depuis Clairefontaine, Estelle. Ah. Il les a réservés au répondeur de l'émission. Une déclaration forte, émouvante. Ah, j'en ai déjà les poils qui se dressent. Ah, on écoute tout de suite le message de monsieur Zinedine Zidane.
42: Ouais, bonjour, c'est Zizou. Ouais, c'était pour dire qu'aujourd'hui, on a fait un foot et c'était bien.
0: voilà.
1: Wow. Et voilà. Et ça, c'est chez Estelle Midi que ça se passe.
22: Wow. Exclu.
1: Daniel Riolo, ce soir, débriefera dans l'after.
22: Je pense.
1: À chaud, comme ça, un petit mot, Daniel.
2: Ouais, c'est à la fois trop révélateur et beaucoup d'émotions. Et
1: évidemment, évidemment. C'est bien, c'est bien.
2: On a traversé le message.
1: Ouais.
2: Il y a une vraie rupture, rupture avec Deschamps. Ah,
1: une vraie cycle, rupture. Ça change.
2: Là, on est au début de quelque chose, d'une nouvelle histoire.
1: Merci. On enchaîne, Estelle.
21: Allez, nouveau message.
3: Ouais, salut RMC, c'est Sergio de Cambrai. Bon, avec la hausse des prix de l'essence, là, il y a Jean-Pierre Farandou, le ministre du Travail. Déjà, jamais entendu parler de ce gars. Bon, bref, il nous demande de privilégier le télétravail. Alors moi, je suis d'accord avec lui. Hein. Aujourd'hui, je télétravaille dans mon salon. Attention, chérie, planque-toi, ça arrive. Ouais, je suis conducteur de bétonnière, voilà. Et demain, je fais la cuisine.
1: Alors, n'écoutez pas tout ce que dit le gouvernement.
21: Non, pas
1: hein.
21: Tout.
1: Ça ne s'applique peut-être pas à tous les métiers, le télétravail. Voilà.
21: Évidemment. Allez, message suivant.
3: Oui, bonjour, c'est le SAMU de la Nièvre. Voilà, la crise de l'essence touche tout le monde et nous aussi, on est impactés. Là, on part en intervention pour une mamie qui a fait une chute dans les escaliers de sa résidence. Alors, c'est pour dire à Madame Bichu, on sera là demain matin. Voilà, au mieux. Allez, petit tonnerre,
1: Le retour du cheval. On ne l'avait pas vu venir, c'est peut-être,
21: mais oui.
1: C'est peut-être le futur, Estelle.
21: Mais c'est écolo, hein.
1: Vous montez à cheval?
21: Mais c'est sûr que non.
1: Oh, c'est vrai?
21: Mais non.
1: Imaginez
22: dans le domaine,
1: en Bretagne, dans le domaine breton.
21: Non, non, je n'aime pas ça. Voilà.
1: C'est vrai? Vous avez peur du
21: cheval? J'ai peur.
1: Ah, ouais. Et en plus, les chevaux le sentent.
21: C'est quoi? Que j'ai peur?
1: Oui, oui, oui.
21: Parce que comme je ne m'approche pas,
22: ça s'entend dans les tuyaux d'Estelle régulièrement.
1: Oui, c'est vrai.
22: Cette passion du cheval.
21: Message suivant.
3: Coucou ma puce, c'est maman. T'as vu, la Cour des comptes a relancé l'idée d'un retour de l'impôt sur la fortune. C'est vraiment une super idée, hein. Fais tes valises, ma puce, tiens-toi prête. Oui, non, je disais, c'est génial. On va pouvoir prendre l'argent des riches et le redistribuer à ceux qui en ont besoin. Le jour où ils font passer la mesure, je te prends en bas de chez toi et direction la Suisse, ma puce. Bisous, bisous. Allez, vive la solidarité nationale. Et n'oublie pas les lingots d'or que tu casses dans ton airfryer.
1: Quoi, Estelle?
21: Mais pas du
1: des
21: tout.
1: Des lingots, en plus, vous avez plusieurs airfryers, ça veut dire plusieurs lingots.
21: Enfin, mais arrêtez!
1: Quelle indignité!
21: Vous vous rendez compte de l'image que vous donnez de moi?
1: Et de votre maman!
21: Ça, c'est moins grave!
1: Elle sera contente, Christiane.
21: Elle vous embrasse. Allez!
1: On termine par une petite page de publicité, car vous le savez, il faut pouvoir payer le salaire de Daniel Riolo.
21: C'est vrai.
4: Tu aimes la religion et les chants de supporters? Découvre la compilation des Ultra Cato pour mettre le feu vendredi lors de la venue du pape au Stade de France!
5: Ouais!
4: Avec leur premier tube, qui ne saute pas n'est pas cato. Lick, qui ne saute pas n'est pas cato. Lick, mais aussi l'hostie est magique. Ouais. Et enfin leur tube, le pape,
21: non.
4: On t'adule. Ouais. Disponible dans toutes les paroisses de France.
1: Ouais, on a eu peur, mais on a hâte d'être vendredi. Il y aura une hola géante.
21: Ah. Alors,
1: ouais,
21: ah.
1: Petit conseil pour les prêtres, mettez un slip. Parce que quand on soulève les bras avec une soutane, et ben elle remonte. Donc voilà, un petit slip.
21: Je n'y avais pas pensé.
1: Eh ben oui, la hola. On efface les messages et demain, on recommence. Salut.
21: Pierre-Antoine Damcourt, tous les jours, le répondeur à 13h50. Et puis en podcast, vous pouvez retrouver Zinedine Zidane, Sergio, ou encore Valérie. Voilà.
1: Ouais.
21: Les persos de Pierre-Antoine ou ma mère, c'est vrai. Mère également.
22: Ou Françoise de Nice, on peut réécouter tous les anciens répondeurs. Fond,
21: voilà, tous les persos.
22: Même Rémi Jonzac.
21: De Pierre-Antoine, eh bien, c'est en podcast rmc.fr, l'appli RMC et toutes les plateformes de téléchargement. Dans un instant, on va se demander s'il faudrait ouvrir les salles de sport, les restos, les transports 24 heures sur 24. C'est la grande tendance actuellement. Eh bien, dites-nous si ce serait une bonne idée ou pas. On vous attend 32-16 et le WhatsApp d'Estelle Midi 06-12-424-424. À tout de suite.
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21: Dans un instant, dans Estelle Midi, on parle de la grande tendance en ce moment, tout ouvrir 24 heures sur 24, les fast-food, les salles de sport. Alors, est-ce qu'il faut tout ouvrir 24 heures sur 24? Eh bien, écoutez, on vous pose la question dans un instant. Dans Estelle Midi, vous pouvez réagir au 32-16. Il est 14h, vous êtes sur RMC.
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21: Le flash tout de suite avec Lou Garnier.
46: Bonjour Estelle, bonjour à tous. En attendant les aides du gouvernement, la débrouille des automobilistes face à la flambée des prix et à un infanticide probable à Blois, une petite fille de 5 ans a été retrouvée morte.
21: Devoir faire un choix entre se nourrir et conduire.
46: C'est devenu une réalité pour de nombreux Français alors que le litre de gazole atteint 2,40 euros en moyenne. Laurence est auxiliaire de vie dans le Tarn. Elle était au micro de Mathieu Béliard ce matin.
47: Alors.
0: Nous avons des salaires au SMIC. Nous avons quelquefois des patients à plus de 15 km de chez nous. Très quelquefois, ces mêmes patients, nous les voyons deux fois par jour. Je me restreins sur la nourriture. Excusez-moi, mais c'est...
1: Non, mais non,
0: ça devient tellement compliqué. Que là, on est à plus de 200 euros par mois de frais de gasoil. Je ne mange pas le midi. Et le soir, je grignote. Je ne fais des courses réellement que quand j'ai mon fils qui vient le week-end.
46: Pour soulager les gros rouleurs et les secteurs les plus touchés, le gouvernement doit annoncer de nouvelles aides à 17h. En attendant, c'est la débrouille. Certains automobilistes, comme ceux que vous avez rencontrés pour RMC, Martin Lange, mélangent du bioéthanol avec de l'essence pour alléger un peu leurs factures, alors qu'ils ne sont pas équipés d'un boîtier.
2: Comme des dizaines d'autres internautes sur les réseaux sociaux, ce père de famille distille ses conseils.
3: T'as pas forcément besoin d'un boîtier. Des véhicules très vieux, tu peux mettre à peu près 65% d'éthanol et puis le reste d'essence.
2: Rencontré à la pompe, Axel va même plus loin.
4: Pour économiser en ce moment, on met que de l'éthanol. Je sais que mon moteur l'accepte. Moi, j'ai mis que 20 euros, mais je suis à la moitié du plein.
2: Manager dans la restauration, il parcourt 70 km par jour et utilise toujours du bioéthanol.
4: Généralement, je fais des mélanges. Si je mets un plein 100% essence, c'est vite à 110, 120 euros. Si je mets que de l'éthanol avec un poil d'essence, je m'en sors pour 45-50 euros. L'économie, elle est folle.
2: Mais ces mélanges peuvent-ils causer des dommages sur les véhicules non équipés de boîtiers ? Oui, selon Jordan, mécanicien dans un garage rennais.
5: Le premier danger, c'est que sur le long terme, ça mange les joints. C'est corrosif, en fait. Sur le court terme, vous aurez un mélange trop pauvre, donc c'est-à-dire une hausse de la consommation parce qu'on a besoin de plus d'éthanol pour le même rendement.
6: C'est pas si avantageux que ça, au final, pour les gens qui le font ?
5: Sur le prix, si. Par contre, sur la longévité du moteur, non.
2: Autre problème, en cas de casse moteur, la garantie constructeur pourrait ne plus fonctionner.
46: Un reportage de Martin Lange pour RMC. Après un été particulièrement sec, la coordination rurale appelle les agriculteurs à creuser pour faire des lacs. Le syndicat a également prévenu qu'il fallait s'attendre à des manifestations cet hiver. Une petite fille de 5 ans a été retrouvée morte hier à Blois, entre Tours et Orléans. Elle aurait vraisemblablement été tuée par son père, qui a par la suite tenté de se suicider, a indiqué le parquet. Son pronostic vital n'est pas engagé, selon le procureur. Autre affaire, deux assistantes maternelles jugées à Évry dans l'Essonne depuis une petite demi-heure. Elles ont tenté de cacher 12 enfants dans une voiture lors d'un contrôle. Elles étaient censées n'en garder que 4. Et puis on termine avec les courses. On retrouve Dimitri Blanc-L'Oeil de la Dream Team des courses RMC depuis l'hippodrome d'Auteuil.
7: Bonjour Lou, bonjour à tous. Avec l'arrivée du quintet sur l'hippodrome d'Auteuil, c'est le numéro 1, Botervia du Calon, qui a gagné l'outsider à 13 euros devant le 3 Maskina, le 4 Pink Perseverance, le 10 Luba. Et le numéro 8, les 4 de T, le tuyau d'Estelle qui échoue à la porte des 5 premières places.
21: Sixième, dis donc.
7: Oui, je sais que j'étais attendu au tournant. Ouais, j'étais attendu au tournant, mais c'était une épreuve ouverte, on l'avait dit. Hein. Franchement, il y a des outsiders à l'arrivée. Ah bah, cette épreuve, c'était pas évident.
21: On va 6 sur 16, remarquez, on est dans la première moitié, hein.
7: Oui, oui, non, j'ai dit 6-7e. Pour l'instant, on n'a pas encore la photo.
1: Ça peut encore reculer.
7: Bon, l'information principale, c'est
1: qu'il est arrivé.
21: Il va jamais arriver.
7: On n'est pas dans les 5 premiers, voilà.
21: Ah oui.
7: Mais c'était une épreuve ouverte. Demain, c'est un peu mieux quand même.
21: Oui,
7: c'est un peu
21: mieux. On verra.
7: Hier, on était 3e quand même.
21: On attend une première place quand même, Dimitri. Hein.
7: Oui, là, ça commence à faire beaucoup. Là. Je redonne
21: un provisoire
7: quand même, c'est le plus important. Voilà, pour ceux qui nous écoutent, As 3, 4, 10 et 8, arrivée provisoire du quintet sur les forums d'Auteuil. On se retrouve à 15h pour l'arrivée définitive et les rapports de ce quintet. À tout à l'heure.
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21: 14h04 sur RMC, la dernière partie d'Estelle Midi, c'est tout de suite.
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21: C'est la dernière partie d'Estelle Midi sur RMC, RMC Story, toujours avec Charles Magnin, Daniel Riolo, Yaël Mellul et Benjamin Muller. Dans un instant, on va se poser cette question. Salle de sport, resto, transport, faut-il tout ouvrir 24 heures sur 24? En tout cas, c'est la grande tendance actuellement. Et puis, vous pouvez réagir, bien sûr, au 32-16 et sur le WhatsApp.
1: Le 06 12 424 424 pour tous vos messages qu'on va lire en direct. Comme Jean-Marie qui nous dit, j'ai l'impression que désormais en ville, la nuit n'existe plus. Et moi, pourtant, j'adorais avant quand c'était très calme la nuit, mais désormais c'est actif 24 heures sur 24 en ville.
21: On va en parler dans un instant. 14h25, le Tu préfères, c'est une semaine spéciale vie quotidienne. Et là, on va parler de notre salon. Tu préfères canapé droit ou canapé d'angle? Ensuite, RMC Conso, 14h30, Yael, vous allez adorer ce sujet. On va parler des magasins d'usine. Vous savez, on dit toujours qu'on peut faire d'énormes bonnes affaires dans les magasins d'usine. Bah,
9: En fait, non.
21: C'est peut-être pas tout à fait ça. En tout cas, Charlotte Méritant viendra nous parler de ses magasins d'usine. Et puis, on terminera avec les immanquables, Charles.
1: On parlera des vacances de Mathieu Pigas. Plus de 400 000 euros pour 10 jours sur l'île Moustique. Est-ce que c'est crédible quand on veut incarner la gauche à l'élection présidentielle? Eh bien, il s'est justifié ce matin. On verra s'il vous convainc tout à l'heure à 14h40. Et puis, connaissez-vous le food divorce? Ces couples qui choisissent de ne pas partager le même repas le soir. Chacun se prépare son dîner de son côté. Ça évite de négocier selon les envies de l'un, de l'autre. On fait assiette à part.
9: Ah bah,
1: on verra. Ça évite les conflits.
10: Comment ça s'appelle? Vous dites le food de divorce.
1: Oui, on met toujours un mot anglais pour qualifier.
10: Ils peuvent enchaîner avec le bed divorce.
21: Il y a le slip divorce. Ça, c'est quand tu...
11: Quand tu un slip pour deux.
21: Non, pas du tout. C'est quand tu dors, tu fais chambre à part.
1: Oui.
21: Mais c'est un choix.
10: Comment ça,
11: si on a un qui
10: si ta maison le permet, si t'as autant de pièces que tu veux.
9: À 80 ans, oui, peut-être. Mais enfin,
1: t'en as un qui a envie de pâtes, l'autre qui a envie de riz. Bah, chacun se prépare sa propre pote de son côté.
21: Et bien, nous en parlerons.
1: Rendez-vous dans les immanquables pour ce débat.
21: Exactement.
10: Très intéressant.
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21: 14h07 sur RMC, on poursuit Estelle Midi avec l'ouverture du jour et c'est celle de 63 restaurants Burger King. C'était cet été mais c'est passé un peu inaperçu. Restaurant ouvert 24 heures sur 24 à l'image de ce qu'a fait Basic Fit avec ses salles de sport ouvertes toute la nuit. La chaîne de fast-food mise sur une amplitude horaire élargie pour faire venir de nouveaux clients et fidéliser les noctambules. Car oui Charles, ouvrir 24 heures sur 24 c'est aujourd'hui une vraie tendance.
1: Oui, on l'a vu avec Basic Fit qui a lancé cette offre en mai dernier. Plus de 300 salles de sport ouvertes 24 heures sur 24 en France. Et Basic Fit assure que ça répond par exemple à une vraie demande des adhérents. Un tiers des adhérents s'entraînerait entre 22h et minuit. Un quart n'hésite pas à fréquenter la salle entre minuit et 5h du matin, nous dit Basic Fit, avec deux motivations principales. Les contraintes de leurs horaires de travail, des gens qui aujourd'hui finissent plus tard, commencent plus tôt le travail. Et puis la recherche du calme, loin des salles bondées en pleine journée. Se pose en revanche la question de la sécurité. Basic Fit assure qu'il y a des caméras de vidéosurveillance en direct et qu'il y a une jauge de 19 personnes maximum en simultané dans la salle la nuit. Cette tendance des ouvertures nocturnes n'est pas nouvelle. Certains restaurants, on pourrait citer le Pied de Cochon à Paris, sont ouverts toute la nuit depuis des décennies. Idem pour les épiceries de nuit en ville. Mais désormais, de plus en plus de commerces offrent des ouvertures tardives jusqu'à minuit, voire toute la nuit pour s'adapter à une nouvelle demande, notamment dans la grande distribution, dans les grandes villes. On parle de ces jeunes générations qui ont moins d'enfants, la dénatalité et donc moins de nécessité de rester à la maison le soir et la nuit, sans compter les rythmes de vie, les horaires décalés en entreprise qui se multiplient.
21: Alors, salle de sport, resto, transport, faut-il tout ouvrir 24 heures sur 24, Yael Mellul?
9: Je n'aime pas du tout cette tendance, mais vraiment pas du tout. Je veux dire, la nuit, c'est fait pour dormir. Voilà, la nuit doit rester la nuit. Et les ouvertures de commerce ou autres doivent rester l'exception, en fait. En plus de la pollution visuelle, parce que vous imaginez ces trucs là, Burger King, là, les magasins, alors qu'on est censé, je sais pas, faire des économies.
21: Mais il y a jamais de fois où il y a où tu t'es dit c'est fermé, j'aurais bien été boire un verre avec des copines, j'aurais bien fait du sport,
9: non,
21: j'aurais bien pris le métro.
9: Non. Franchement, non. La nuit, je sais pas, il y a la nature, il y a un rythme du corps humain qu'il faut aussi respecter. Mais il y a des boîtes de nuit en fait. Voilà, ça s'appelle des discothèques.
21: Enfin, pour dîner, c'est compliqué.
9: Mais il y a des restaurants qui ont, Charles a rappelé le Pied de Cochon. Il y a des traditionnels, on va dire, qui depuis toujours sont ouverts la nuit. Mais encore une fois, pour moi, ça doit rester l'exception. Sinon, il y a plus de rythme. Il y a plus de rythme. La nature,
21: du corps humain n'est pas respecté. À 4h du matin,
9: il y a Internet. Voilà, maintenant, il y a un truc qui est ouvert 24/24, c'est Internet. Il faut aussi apprendre à gérer sa frustration, en fait. Voilà, on peut très bien ne pas avoir ce dont on a envie à l'instant T. Voilà, on peut attendre un petit peu 10 heures, 12 heures, le temps d'une nuit. C'est pas très grave, en fait.
21: Je vais me tourner vers Daniel Riolo, parce qu'il a des horaires un peu particuliers. Daniel, quand vous quittez RMC, c'est minuit, minuit et demi. Est-ce que, parfois, vous regrettez qu'il n'y ait pas plus de magasins, de salles de sport, d'endroits ouverts, justement, la nuit, puisque vous, c'est votre rythme?
10: Bah moi, j'ai pas pour habitude d'aimer dire aux gens ce qu'ils doivent faire, contrairement à Yael qui veut imposer.
21: C'est vrai que vous faites jamais ça, Daniel. Ah, ça, c'est vrai que là, vraiment, ce serait la première fois.
11: C'est la meilleure.
1: Pas de genre à donner des leçons, Daniel.
21: Et à expliquer aux gens comment faut vivre.
10: Mais pas sur ton mode de vie. Tu vis comme t'as envie de vivre.
21: Ah, merci.
10: Après, je peux porter un jugement.
21: Bien sûr.
10: Si t'as envie de manger ça ou ça, mais je vais pas t'obliger à le faire. Oui, mais je ne vais pas t'obliger à le faire.
9: Pourquoi j'oblige qui que ce soit à faire quoi que ce soit?
21: Non, mais là, je ne vais pas vous dire.
9: Bah si, Daniel, contrairement à Yael. là.
10: À partir du moment où on dit non, il ne faut pas que ce soit ouvert.
9: Non, je n'aime pas cette tendance, ça n'a rien à voir.
10: Ah, si tu n'aimes pas, alors très bien.
12: Excusez-moi.
10: Si tu n'aimes pas, très bien.
12: Daniel Riolo.
10: Mais moi, comme j'aime la liberté, je pense effectivement, en plus, il y a de plus en plus de gens qui bossent en décalé. Plein de fois, ça m'est arrivé justement parce que j'ai un rythme décalé de me dire, ah, tiens, là, si ça avait été ouvert, même j'aurais pu aller acheter un pack d'eau, notamment cet été et tout ça. Bah, il y en a quand même quand t'es à Paris, il y a les fameuses épiceries de quartier.
12: Oui.
10: Donc tu peux le faire, mais pourquoi il y aurait pas plus de choses ouvertes la nuit? Si le commerçant s'en sort, si pour lui c'est ok, s'il trouve un employé pour le faire, s'il a envie de le faire, mais pourquoi on l'empêcherait en fait? C'est quoi cette histoire de rythme et tout ça? Quand on va à New York, quand on va dans des grandes villes, ça existe. Pourquoi nous il faut qu'on reste tout le temps étriqué dans une petite mentalité? Ça fait du mal à quelqu'un? Je suis pas en train de dire qu'il faut le faire dans un village et tout. De toute façon, probablement qu'il n'y aura pas la clientèle, il n'y aura pas le besoin. Donc l'offre n'en rencontrera pas le besoin, donc ça ne se fait pas. Mais dans une grande ville, en quoi ce serait un souci? De toute façon, de plus en plus. Avant, il n'y avait pas le Monop qui ouvrait jusqu'à 22. Maintenant, il y est jusqu'à 22. Bon, que tu le pousses à minuit ou que t'aies l'épicerie ouverte là qui marche ou aussi. Mais c'est, en fait, c'est quoi le problème?
12: Moi, je serais
10: c'est
12: pour l'ouverture des coiffeurs, par exemple. Franchement, non, mais quand tu dois faire une couleur, ça prend 2 heures. Quand t'as des horaires de bureau normaux, tu ne peux pas aller chez le coiffeur. Tu termines à 18h, tu veux faire ta couleur.
10: Donc, tu vas le samedi, c'est entassé. Et
12: ben voilà.
10: Il faut que tu prennes rendez-vous deux mois avant.
12: J'ai pas autre chose à faire mon samedi d'aller chez le coiffeur.
10: Elle a peut-être envie de faire
1: alors
10: autre chose.
1: Que 2h du mat, c'est plus pratique.
12: Bah, non, mais en tout cas, à 20h ou à 22h.
10: Si bon, lui chante. Si bon, lui chante.
12: Et pourquoi pas?
1: Mais le coiffeur, il a déjà le droit d'aller.
12: Et il ferait du chiffre, le coiffeur, s'il ouvre à 20h.
1: Il fait ce qu'il veut.
10: S'il veut pas ouvrir, il ouvre.
12: Non, parce qu'il a des employés. Donc en fait, quand t'as des employés, la législation, elle est beaucoup plus stricte.
1: Il faut les payer plus cher pour travailler plus tard.
12: Bah oui, mais en fait,
10: c'est
12: tu vois,
10: très bien.
1: Et il peut même faire payer plus cher la coupe.
12: Les barbiers, ils sont ouverts le dimanche, mais pas le coiffeur.
10: Mais il y a plein de jeunes probablement qui seraient des salariés de cette entreprise, ils seraient contents de se lever à midi et d'aller bosser en décalé. Si vous parlez à nous, enfin en tout cas moi, mes jeunes que j'ai, ils sont mes enfants, ils sont en décalé, ils se lèvent tard, ils aiment bien bosser la nuit, même leurs cours et tout. C'est enfin chacun vit comme il a envie de vivre. Quoi.
12: Moi, je paierais un peu plus cher si le coiffeur était à 20h, ça ne me gênerait pas parce que derrière c'est un temps fou gagner le week-end. Et justement, alors vous revenez des États-Unis, Benjamin oui. Muller, où là-bas
1: bon, ils sont décomplexés, hein,
12: voilà, il y a pas tout, on peut aller se faire couper les cheveux à 4h du mat, quoi.
13: Ouais, quasiment, c'est vrai que les salles de sport sont toutes ouvertes, les magasins, les grandes chaînes Walmart, Whole Foods, c'est des trucs où effectivement les gens ont mangé, ont fini de manger à 20h 21h, ils se disent tiens, on va aller s'acheter une glace, et puis ils vont, alors c'est les sorties des Américains, c'est très américain, mais à 22h30 vous allez dans le magasin, vous avez plein de gens, et c'est pas uniquement comme chez nous où c'est vrai qu'à 23h, quand tu croises des gens dans les épiceries ouvertes, c'est souvent des mecs à moitié bourrés qui viennent s'acheter un petit ravitaillement. Là-bas, pas du tout. C'est vraiment ancré. Et moi, j'adorais ça. Parce que le truc de c'est la nuit, il est 21h, il faut tout fermer, fermer les rideaux. Moi, c'est cafard absolu.
10: Oh là là.
13: Et pour moi, c'est un peu le même débat que l'ouverture le dimanche. C'est-à-dire, il y a plein de gens qui ont envie de bosser le dimanche.
12: Mais oui.
13: Et on veut imposer à ces gens, non, on travaille pas parce qu'il faut se reposer. Moi, le dimanche, cafard. La nuit, cafard. Et je veux juste vous. C'était un truc qui m'avait vachement étonné.
1: Ça va, Benjamin, sinon
12: et votre vie, sinon.
1: Ça va en ce moment.
13: La journée, je suis content.
12: Ah oui.
13: Et la nuit, vous savez, au moment où la nuit arrive, petit cafard douné. Savoir que je peux aller effectivement faire mes courses ou alors aller faire du sport.
12: Est-ce que vous, aux États-Unis, vous êtes allé faire du sport la nuit ou faire vos courses la nuit?
13: J'y allais à 5h du matin.
12: Mais non.
13: Si, parce qu'après, il y a les enfants qui se réveillaient, il fallait les emmener à l'école, après je bossais, etc.
12: Et c'est
13: quand même assez cool. Les gens qui vont à 23h, je trouve que c'est fort. Moi, je peux pas, parce qu'après, t'endormir après le sport, c'est compliqué. Mais en revanche, tu commences ta journée un peu tôt, c'est un peu dur le réveil, et après, c'est parti. Moi, je trouve ça assez cool. Vous savez qu'historiquement, les nuits, ça a pas toujours été comme ça. On se couche à 22h, on se réveille à 7h. Avant, ce qui se faisait beaucoup, notamment dans les campagnes, c'est que les gens se couchaient au moment du, beaucoup plus tôt, vers 20h. Ils se réveillaient à minuit, minuit et demi. C'est les moments où les couples faisaient l'amour. C'est les moments où ils dînaient, c'est les moments où ils invitaient les copains, les voisins, etc. pour faire un dîner.
12: À quelle heure? À 3h?
13: À minuit.
12: Ah oui.
13: Et c'est, au Moyen-Âge, c'était comme ça. Et après, les gens repartaient à 3h.
9: Oui, mais entre temps, il y a eu le droit du travail, le code du travail.
13: Je vous parle de faire l'amour.
9: Bah oui,
13: c'est
9: donc
13: pas le code du travail.
12: On met pas une alarme.
10: Non, le téléphone. Invité des amis et tout. C'est le code du travail. T'as le code du travail pour inviter des amis.
9: Non, tu parlais des horaires de travail, Daniel. T'es pas obligé de me contredire sur tout, en fait.
12: Alors, on a des messages sur la pierre MC Charles.
1: Oui, par exemple, Laurent qui nous dit attention, c'est un peu dangereux cette pente, c'est comme le travail le dimanche. Si vous voulez, on ouvre tout la nuit, hein, le dentiste, le notaire, le garagiste, le plombier.
12: Dentiste.
1: Bah pourquoi pas?
12: Parce que s'il a été faire un dîner un peu arrosé avant, je n'y tiens pas, en fait.
1: Oui, bah comme tout professionnel, il doit faire attention.
12: Oui, mais
13: non, si le coiffeur a bu un coup, c'est moins grave que si le dentiste a bu un coup.
1: Bien
13: c'est
1: sûr.
13: Ce qu'elle veut dire.
1: Oui, mais Laurent s'interroge à quel moment on fait société dans ce cas-là? Si tout le monde bosse le dimanche, si tout le monde bosse toute la nuit, à quel moment on est ensemble? À quel moment on se repose en famille? À quel moment
10: chacun fait comme il veut? C'est quoi son faire société?
1: Je me permets juste de relayer.
12: Se reposer en famille.
10: Bah oui, c'est quoi faire société?
1: Chacun dans son coin et chacun ses horaires.
13: C'est notre objectif.
1: Oui, mais j'ai bien compris. chacun pour soi à l'américaine,
13: voilà,
1: c'est ça.
13: Exactement.
9: Ah, bah, d'accord. Donc, là, pour le coup, l'Amérique, les États-Unis, ça devient un modèle économique. C'est marrant, ça.
12: Pourquoi pas?
9: Donc, il n'y a pas.
13: Ah, dans ce cas-là,
9: dans ce cas-là, il y a aussi la réglementation sur les licenciements qui va avec.
13: Non, je te parle
9: de culturel du jour au lendemain.
13: Culturellement parlant, là-bas, ça se fait.
9: Mais oui, c'est le libéralisme total.
13: Mais par exemple,
9: ça va avec.
13: Basic Fit dont tu parles, Basic Fit, moi je connais par exemple, on parlait des petites villes. Effectivement, il y a les grandes villes, Paris, on parle tout le temps de Paris. Moi je veux parler de Pontarlier, qui est une petite ville.
9: Ah oui.
13: Dans le Doubs, il y a un Basic Fit à la sortie de Pontarlier ouvert 24-24. Il n'y a pas de gens qui bossent dedans. Vous savez, Basic Fit, vous allez avec votre badge, ça s'ouvre, ça se ferme. Donc là, tu imposes à personne de bosser. Si tu as envie d'aller faire ton sport avant de réveiller tes gamins, que tu habites à Pontarlier, quel est le problème, Yael? En quoi c'est l'Amérique qui vient nous dicter notre...
10: C'est vrai. Après, alors, dans le Doubs, généralement, on s'abstient.
12: De quoi? Pardon. Qu'est-ce qu'il raconte? C'est pas vrai. Bon.
1: Allez, le message d'Alex, tiens, qui nous dit.
10: Pas compris,
1: chez moi. Oui, dans le Doubs, on s'abstient.
12: On l'avait.
1: Oui, merci. Les amateurs de jeux de mots se régalent.
12: Ouais,
1: Alex nous dit chez moi, à Clichy, il y a un coiffeur pour hommes qui ouvre tous les soirs jusqu'à 23h et même le vendredi encore plus tard. Tant qu'il y a du monde, il reste ouvert.
12: C'est les barbiers. Ils ouvrent hyper tard. Mais pas les coiffeurs pour dames.
13: Allez-vous faire la couleur chez le barbier? C'est pas toujours leur spécialité.
1: Audacieux. C'est pas pareil. Il faut essayer.
12: Non, je suis pas sûre de ça.
1: Du résultat.
12: Pas sûr. Alain nous appelle de Albi sur Chéron en Haute-Savoie et il est restaurateur depuis 30 ans. Bonjour Alain.
14: Bonjour, comment elle va?
12: Bah, elle va très bien.
13: Quoi, elle va?
12: Elle est en forme.
1: Il y a un passif.
14: Tout le monde va bien. Apparemment, voilà. Tout le monde va bien.
1: Et comment il va, le Alain?
13: Et comment il va, la poule?
14: Ça va. Ça va, je suis restaurateur à Albi. Ouais, j'ai la pizzeria. J'étais déjà passé sur l'antenne avec Estelle, puisque j'avais invité Estelle à venir. Estelle, elle vient chez nous en vacances se relaxer. Elle passe pas ma pizzeria à manger.
12: Mais j'y ai pensé. J'y ai pensé, mais il était 2h du matin, c'était fermé.
9: Ah.
12: Alors que si vous aviez ouvert 24h sur 24.
14: D'où le sujet. Eh ben, 1h du matin, eh ben, disons qu'ils vont pas pouvoir. Je sais pas comment ils vont faire pour ouvrir un restaurant plus tard que 1h. La loi française, elle dit qu'on doit fermer à 1h.
12: Ah, d'accord.
14: Et on peut rouvrir qu'à 5h du matin, qu'à une seule condition, c'est que ça soit pas le même personnel qui est fermé.
12: Oui, ça c'est donc, la loi du travail, ça on est.
14: Et après, on a le droit à 2h du matin pour les gens qui habitent, par exemple, Annecy, qui est une ville touristique. Vous avez le droit de fermer votre restaurant à 2h. Alors, quand j'ai des jeunes qui sont chez moi, puis tu viens chez moi, il n'y a pas de discothèque, j'essaye de les garder, puis pour faire un tout petit peu plus d'argent, j'essaye de les garder jusqu'à 2h, mais c'est sous couvert de la gendarmerie. Bon, moi, je suis bien avec les gendarmes. Donc, si c'est les gendarmes qui me connaissent, ils passent, ils me disent, monsieur, attention, vous avez dépassé l'heure. Donc là, il n'y a pas de problème. Je leur fais signe, ils comprennent, on ferme, et puis voilà. Mais si c'est des gendarmes qu'on connaît pas, ils arrivent, ils vous verbalisent.
12: Hein. 1h du matin, c'est parce qu'il y a des voisins et que ça fait trop de bruit, c'est ça?
14: Même pas. Moi, je suis en pleine zone commerciale.
12: Ah, vous me la vendez bien, votre pizzeria.
14: Non, on peut pas, on n'a pas le droit, c'est interdit. Vous avez le droit, je crois que dans l'année, sous couvert du maire, vous faites une soirée spéciale, un anniversaire, vous savez que vous pouvez tenir jusqu'à 3h du matin.
13: Ou la fête de la musique, les gars.
14: Voilà, alors déjà, ce qu'il faut savoir, c'est qu'en France, les bars, restaurants, on a le droit d'ouvrir toute la nuit. On a 7-8 dates. Hein.
12: D'accord, comme les soldes, au cas où.
14: Le 13 juillet, le 14 juillet, les veilles de jours fériés, en principe.
12: D'accord. Voilà. Mais alors, si vous pouviez ouvrir, s'il n'y avait pas cette loi, et que vous pouviez ouvrir la nuit, est-ce que vous le feriez?
14: Alors, moi, je le ferais volontiers jusqu'à 2h du matin.
12: D'accord.
14: Voilà. Après 2h du matin, après, on en revient toujours au même. Moi, je suis humain, j'arrive au boulot, c'est 9h le matin, je peux pas rester tous les jours jusqu'à des 2-3h. Et après, mettre des gens responsables, et puis vous allez vous coucher, vous allez vous endormir, et qu'à 2h du matin, on va vous appeler pour dire qu'il y en a un, soit qu'il est bourré, soit qu'il veut pas payer, soit que l'autre, il veut pas partir. Non, c'est invivable. C'est
12: évidemment.
14: À un moment donné, et puis il faut qu'on se repose, hein, parce que c'est pas le tout d'ouvrir jusqu'à... Moi, j'aimerais bien ouvrir jusqu'à des 2-3h du matin.
12: Il faut avoir le personnel.
14: Et le personnel. Aujourd'hui, il nous manque deux serveuses, une pizzaiolo ou un pizzaiola, et il nous manque une cuisinière. Hein.
12: Bah, merci, donc, Alain.
14: Avant d'ouvrir, déjà, faisons déjà le plein, déjà.
12: Exactement. Merci, Alain, en tout cas, d'avoir été avec nous. Et puis, on a Johan, qui est steward, il nous appelle de Paris. Bonjour, Johan.
15: Oui, bonjour Estelle, bonjour à tous.
12: Merci d'être avec nous, Johan. Alors, votre point de vue sur l'ouverture 24h sur 24?
15: Eh bien, écoutez, avant de faire steward, moi, là, ça fait 7 ans et demi que je suis steward, mais avant ça, j'étais dans la restauration sur Paris. Je faisais midi, 2 heures du matin. Wow, donc, okay. Avec les collègues, ouais, je faisais midi, 17 heures. Oui, à midi, 15 heures, 17 heures, 2 heures du matin. D'accord. Donc, quand on fermait à 2 heures du matin, on était bien content sur les grands boulevards que les restaurants étaient ouverts. Mmh. Voilà. Mmh. Et puis, au-delà de ça, voilà, moi, j'ai, là, ce week-end, j'ai accueilli une copine qui venait de Los Angeles, Californie, 9 heures de décalage horaire. Elle était bien contente également quand à 3h ou 4h du matin, on pouvait aller manger, je vais pas citer des adresses, mais voilà, sur les grands boulevards ou dans d'autres lieux mythiques, restaurants ouverts H24, qu'on pouvait aller manger une entrecôte à 5h du matin. Voilà, si Paris est la ville la plus visitée au monde, c'est aussi parce que des touristes de toute origine et de, qui viennent de 10h ou 15h de vol, eh ben, ils peuvent s'acclimater facilement à la vie nocturne, à la vie. Après, voilà, moi, c'est en tant que Parisien, mais c'est sûr que si vous allez dans un

0: après
1: quand ça ferme à 16h.
2: Et même à partir de midi. Oui, oui, enfin, je veux dire.
3: Bon. Allez.
1: Non, mais c'est vrai, la mairie qui ferme à 16h, c'est le moment où tu peux y aller. Bon.
2: Et qui ouvre à midi.
1: Oui. Avec une pause à 15h.
3: Vous avez fini de dire du mal. Ce serait génial. En tout cas, nous écrit Guy. Et puis, tiens, vous dites du mal, mais Jean-Luc nous dit, bah, tiens, qu'Estelle commence à nous faire des Estelle midi, puis des Estelle minuit.
1: Estelle
3: et
1: la
3: puis
1: nuit, ce serait bien.
2: Je l'ai fait pendant un certain nombre de nuits.
3: Et puis, Estelle week-end, on veut du Estelle 7 jours sur 7.
2: J'ai fait le dimanche à
1: 100% foot.
2: Et je ne suis pas morte.
3: Et ben, Jean-Luc réclame du Estelle 7 jours sur 7.
2: Et bien, je vais revenir, Jean-Luc.
3: Voilà, c'est une annonce pour vous, Jean-Luc. En attendant, on vous a posé la question sur nos réseaux, les restaurants, les salles de sport, tous les commerces. Faut-il tout ouvrir 24 heures sur 24, vous dites non à 62%.
2: Ah, Yael a gagné ce débat.
3: Oh,
2: encore une fois. 14h23 dans Estelle Midi, c'est l'heure du Tu préfères.
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2: Et c'est une semaine spéciale vie quotidienne. Et aujourd'hui, on parle de nos salons. Tu préfères canapé droit ou canapé d'angle? Allez-vous gagner une nouvelle fois ce débat? Yael Mellul, qu'en pensez-vous?
5: Canapé d'angle. Alors moi, je suis une fan absolue. J'adore ça. Déjà, c'est beau visuellement. Ça occupe bien l'espace.
2: Ça ferme l'espace.
5: Ah ouais, j'adore.
2: Ça vous avez un canapé d'angle?
5: Ouais, ça love, c'est cosy, on peut dormir dessus, j'adore. Mais moi, je n'ai eu que ça.
2: Mais vous êtes seule, Yael, à quoi vous sert un canapé d'angle? Vous pouvez pas dormir
5: comme je veux, je sais pas, j'adore. Voilà, j'adore.
2: D'accord.
5: Je trouve ça beau en plus, visuellement, je sais pas, j'aime. Ça, je sais pas,
2: c'est. Oui, ça fait un angle.
5: Ça, c'est
2: un,
5: voilà.
2: Bah écoutez, très bien.
5: J'adore ça.
2: Très bien, Yael Mellul, canapé d'angle, Benjamin Muller.
6: Écoutez, j'ai un vrai problème en ce moment, c'est que j'ai un canapé droit et je cherche à acheter un canapé d'angle, je trouve pas le bon.
2: Mais parce que le canapé. Canapé, c'est quand même mieux.
6: Non. Le canapé d'angle, c'est la vie.
2: Mais pas bien sûr.
6: Si, parce que tu peux à la fois t'asseoir seul, tranquillement, travailler, ça change rien. Tu peux t'allonger comme une grosse bouse. Tu peux regarder un film en famille, tous les cinq tiennent dessus. Grave. Tu peux te mettre en amoureux et faire ce que tu as envie de faire. Tout est possible sur un canapé d'angle.
2: Ouais.
6: Un canapé droit.
2: Le
6: canapé droit, c'est un peu triste, c'est un peu formel. D'ailleurs, je suis sûr que Daniel Riolo est team canapé droit, ça m'étonnera pas. Vu qu'il est très formel.
2: Je suis team canapé droit, je suis team deux canapés.
6: Eh ben, vous me décevez.
2: Deux canapés avec deux canapés perpendiculaires avec une petite lampe au milieu, c'est tellement joli. Voilà. Bien sûr que si. Daniel Riolo.
7: Bien sûr que si, c'est beaucoup plus élégant. Le canapé d'angle, c'est pas tapouf, c'est vulgaire. Ça remplit la pièce, on peut même plus bouger.
2: C'est lourd, ça fait une lourdeur au niveau de
7: l'angle. Ça abîme les yeux, on rentre dans la pièce, ça abîme les yeux.
6: Mais non, après il faut acheter un beau canapé d'angle.
7: Tu prends deux beaux canapés droits, tu vas voir.
6: Non, ça fait camping.
7: C'est épuré, les lignes.
6: Vous vivez dans un camping, c'est votre choix.
7: Les lignes sont épurées, c'est beaucoup plus. Et puis tu les prends différentes, Marie les styles.
2: Oui, parce que vous savez, il est possible de dépareiller les meubles. Vous savez, on n'est pas obligé d'acheter tout au même endroit avec le même meuble.
7: Là, c'est pas ta pouf.
2: C'est non élégant.
5: Les conseils en décoration sont sympathiques.
2: C'est inélégant, mais c'est pas grave. C'est pas
5: du tout.
2: Charles Magnien.
3: On vous a posé la question.
6: Il veut pas se mouiller, Charles. C'est trop sensible.
2: On est à dodo, là.
3: Je sens bien que c'est tendu. J'ai longtemps eu un canapé d'angle. Je suis revenu au canapé droit.
2: Mais oui.
3: Et je le regrette. L'angle me manque et je pense que je vais retourner.
2: Parce que c'est deux canapés qu'il faut pas un sur. Bien.
3: Oui, mais il faut avoir la place pour deux canapés. Tout le monde n'a pas un 2
7: mètres. Et l'angle.
2: Mais vous prenez deux petits canapés. Bien sûr, l'angle prend une place.
3: Un grand canapé. Je fais 2 mètres, je ne vais pas prendre un petit canapé de place pour pouvoir s'allonger.
6: Oui, si tu veux t'allonger, c'est un problème.
3: Et oui, il faut s'affaler même dans un canapé.
2: Je déteste les gens qui s'affalent.
6: Ah bon, mais quand vous regardez la télé, vous regardez comment?
2: Je ne m'affale pas.
6: Bien droite.
2: Ah ben non,
6: vous regardez un film de 4 heures.
3: Elle se met sur une chaise.
7: En permanence.
3: Elle se met sur une chaise devant la télé.
5: Je ne t'allonge pas.
3: Sur un tabouret devant la télé, c'est comme ça chez Estelle.
2: Le dos est droit. Je me tiens, je suis pas là.
6: Vous gainez en regardant la télé.
2: Je gaine.
6: Pour lâcher jamais. Très bien.
2: Je gaine, enfin écoutez.
3: Tout le monde ne gaine pas en nous regardant, puisque quand je regarde le résultat sur nos réseaux sociaux, quand on vous pose la question, c'est le canapé d'angle qui l'emporte.
6: Gagne aujourd'hui.
3: À 61%.
2: Un canapé. Dans un instant, dans Estelle Midi, Charlotte Méritant, RMC Conso. Alors là, ça va être de la folie. Sur le plateau. Nous allons parler magasins d'usine.
5: Voilà,
2: tu sais qu'on pense toujours qu'on va faire d'énormes bonnes affaires dans les magasins d'usine. Et Charlotte Méritant va nous dire si ça c'est une vue de l'esprit ou si c'est réel. Peut-on faire de bonnes affaires dans les magasins d'usine? On en parle dans un instant. À tout de suite.
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1: 14h32, vous êtes dans Estelle Midi sur RMC, RMC Story. Et tout de suite, on parle magasin d'usine et bonnes affaires avec Charlotte Méritant.
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1: Et oui, on parle beaucoup de pouvoir d'achat en ce moment, Charlotte. Et la bonne idée, c'est peut-être d'aller se fournir en magasin d'usine. On appelle ça aussi les outlets. La promesse de ces magasins, ce sont des prix cassés sur des produits de grandes marques. Mais alors, est-ce qu'on y fait vraiment de bonnes affaires ou est-ce que c'est une arnaque, Charlotte ?
2: Il faut distinguer vente d'usine, magasin d'usine et village de marque. Ce sont des choses différentes. Les ventes d'usine, ce sont les marques qui décident généralement une ou deux fois par an d'écouler leurs invendus de l'année passée à travers une vente directe aux consommateurs, sans intermédiaire donc. En général, ça se passe dans leurs entrepôts ou dans les usines. Parfois, ils louent carrément un local à part spécialement pour ça. Et dans ces cas-là, ça prend le nom de braderie ou vente au déballage, mais ça revient en gros au même. Et la promesse, c'est 30 à 50% de remise sur des produits. Ça se fait en général sur un ou deux jours. Et quand il n'y a plus rien, il n'y a plus rien, puisque l'objectif est atteint. Le but, c'est bien d'éviter les surplus de stock qui ne peuvent pas être jetés, puisque la loi l'interdit, et dont le stockage coûterait beaucoup trop cher. Là, ce sont généralement de vraies bonnes affaires. Et d'ailleurs, c'est encadré par la loi. Donc, ils sont obligés de vendre leurs invendus et rien d'autre. Ce qui explique qu'effectivement, les rabais sont réels dans ces ventes d'usines.
1: Et comment on trouve ces ventes, justement ?
2: Il faut être attentif aux annonces des marques. En général, ça se passe sur les réseaux sociaux. Il y en a plus en fin d'année. Là, ça commence. C'est la bonne période. Septembre, octobre, ça se poursuit au mois de novembre. Par exemple, le week-end du 2 et du 3 octobre, il y a une vente d'usine du groupe électroménager Seb. Vous connaissez ce groupe ? Il y a les marques Calor, Moulinex, Tefal, Rovendo.
1: C'est bien.
2: Bah, bien sûr.
1: C'est bien.
2: Et puis, il n'y a pas qu'une marque.
3: C'est fini, Seb.
2: Non, c'est pas fini, loin de là. Ça se passe au parc des expositions de Dijon. Donc oui, si vous voulez y aller, bon, encore faut-il être sur place,
1: oui,
2: à Dijon.
1: Quoi.
2: Un autre exemple,
1: on
2: même
1: Emmanuel Dompon,
3: Emma
1: nous
3: peut nous ramener
1: des
3: trucs.
4: Elle va passer commande.
2: Elle va avoir aspirateur, robot cuisine, enfin la totale.
1: Ah ouais,
2: super. Et autre exemple, le même week-end, il y en a une de la marque de sous-vêtements Dim. Là, ça se passe à Autun dans le 71, ouais, puisque.
1: Ou ouais, alors là, du coup, c'est pas rentable. Enfin,
2: Oui, mais c'est là que se situent les ateliers. Donc en fait,
3: oui,
2: ce qu'il faut que vous fassiez. Non, mais voilà, bah c'est ça. Ce qu'il faut faire si vous voulez profiter des ventes d'usine, il faut vous renseigner sur les usines de fabrication qui sont dans votre région, oui. Ou alors vous pouvez aller sur le site Marque de France, donc marqueaupluriel-de-france.fr, et ce site recense toutes les usines de France pour vous permettre d'accéder à ces fameux magasins d'usine.
3: Donc vente d'usine, c'est bien, ça c'est noté.
1: Non, magasin d'usine.
2: Vente d'usine et magasin d'usine, c'est voilà. Bien, parce
1: ça,
2: que
1: c'est bien.
2: La
1: ça,
2: différence
1: bien.
2: Entre un magasin d'usine et une vente d'usine, c'est tout simplement que le magasin, il est ouvert toute l'année. Souvent, c'est une boutique qui est accolée à l'usine où on vous vend les produits en direct pour moins cher, vu qu'il n'y a pas d'intermédiaire, encore une fois. Donc là, vous avez les fins de série, les produits qui ont parfois un petit défaut et qui ont été refusés par les distributeurs du circuit classique, ou encore des retours clients et des produits qui ont été reconditionnés en service après-vente. Ce sont là encore de bonnes affaires, mais attention, parce que pour surfer sur le succès de ce mode de vente, il y a un nouveau modèle qui est apparu il y a quelques années qui s'appelle les villages de marque.
1: Mais ça, ça fait un carton, tout le monde dit que c'est génial.
2: Bah, tout le monde dit que c'est génial. Et
3: ça,
2: pourtant,
3: c'est l'outlet, ça.
1: Genre la Vallée Village et
3: c'est
1: tout ça.
3: C'est outlet, ça, non
2: Oui, alors ça, c'est un genre d'outlet, mais c'est un petit peu dans une zone grise parce que ce sont des magasins qui ont été créés de toutes pièces pour attirer les consommateurs. Et aujourd'hui, on parle de centaines de milliers de mètres carrés qui sont dédiés au déstockage de grandes marques, qui sont ouverts toute l'année. C'est super, ça draine une population très importante. Mais le problème, c'est qu'il faut bien les remplir, ces magasins, pour satisfaire toute cette demande. Et le problème, c'est que quand on a des magasins qui sont censés vendre uniquement des invendus, des fins de série, des fins de stock, il n'y a pas assez pour toute la demande. Donc ce qui se passe, c'est qu'il y a des enquêtes qui ont révélé que pour s'assurer que les rayons soient pleins, certains magasins faisaient fabriquer des modèles de grandes marques au design similaire à ce que vous trouvez dans les magasins classiques, mais de moins bonne qualité.
3: Mais non.
1: Oh.
2: Des collections qui sont dédiées donc aux magasins d'usine. C'est pas de la contrefaçon parce que c'est bien fabriqué par la marque elle-même.
1: Qui
2: fait fabriquer.
1: D'accord.
2: Mais parfois ça va être dans un matériau différent. Donc par exemple un t-shirt 100% coton dans le magasin. Bah dans le magasin dans le village de marque, vous allez le trouver avec du polyester.
3: Genre la grande marque, elle fait ça.
1: Oh,
3: elle fait des collections en gros pour ceux qui vont dans ces.
1: Mais
2: exactement.
3: Genre collection pour les 100 dents quoi.
2: Et voilà. Oui, bon, si on veut. Mais... Et c'est comme ça que finalement, ils arrivent à faire des rabais qui sont intéressants pour les consommateurs.
4: Oui, ça reste moins cher.
2: C'est
4: de l'arnaque.
2: C'est
4: pas de l'arnaque. C'est un produit moins bon et moins cher.
3: C'est moins cher et moins bien. Il a raison.
1: Mais si tu te fais croire que c'est le petit t-shirt que tu as vu dans ton magasin, et qu'en fait, c'est pas le petit t-shirt que tu as vu dans ton magasin.
4: Rien ne nous interdit de regarder l'étiquette avant de l'acheter.
2: Exactement. Alors, ça,
3: pour aller voir la différence, c'est pas simple. La Vallée du Lac, ils font ce genre de choses.
2: Non, mais je sais, on va pas donner de nom. On donne pas de nom, c'est pas le but. Mais dans tous ces magasins réunis sous des appellations comme Village de Marque, on peut retrouver ça. Je dis pas que c'est le cas dans tous les magasins, mais ça peut arriver.
4: Qui existe.
2: Et c'est une, et effectivement, ça n'est pas une arnaque dans le sens où vous ne pouvez pas réclamer un dédommagement parce que vous avez remarqué que, parce que oui, si vous aviez bien lu les étiquettes, vous l'auriez vu. Donc il y a rien d'illégal. Et d'ailleurs, c'est un peu une zone grise dans le sens où ils sont pas censés vous dire que c'est exactement le même produit qu'en magasin, mais ils ne vous disent pas non plus clairement que c'est pas la même chose. Donc il y a un flou quand même qui est entretenu.
1: Comment on fait pour distinguer l'arnaque, Charlotte ?
2: Là, il y a une chose que vous pouvez garder en tête qui fonctionne d'ailleurs aussi pour les périodes de soldes. C'est si vous avez un modèle qui existe dans toutes les tailles et dans toutes les couleurs, c'est louche. Parce que comme on est censé vous vendre...
3: Tu peux redire, je n'ai pas entendu bien.
1: Mais écoutez, Daniel,
3: la divite, j'étais pas attentif.
2: Pardon, je vais répéter un petit peu plus doucement.
3: C'est important.
2: Doucement. Si vous voyez un produit qui vous intéresse, qui est disponible dans toutes les tailles, du XS au XL, en passant par le M, le F et le L.
3: Ah, ça, c'est pas bien, ça.
2: Et dans toutes les couleurs, c'est louche. Pourquoi ? Parce que normalement, on vous vend des fins de stock. Donc, normalement, il ne reste plus que les grandes tailles.
3: J'ai bien fait de le faire répéter. Hein. Ça, c'est super important.
2: Ou alors, c'est que c'est moche. Voilà. Donc, ça, c'est le conseil à retenir.
4: C'est que vous allez être mal habillé. Et ça, c'est une vraie arnaque.
1: Ah bah, quand au sol, tu vois un truc. Non, mais franchement, t'es un peu attiré par un pull, mais tu vois qu'il reste 18 exemplaires, c'est que personne n'en veut et qu'a priori, c'est toi.
4: Et alors, vous avez le droit d'être original, Estelle.
2: Oui.
4: C'est comme la raclette l'été, c'est pareil.
1: Entre l'originalité
3: et le mauvais goût. Tu peux. Mais acheter un truc que personne ne met, ça, tu peux pas.
4: Et oui, bah, bravo. Un peu.
3: La rebelle de tout à l'heure, de midi 25, elle a disparu.
1: C'est comme un resto. Vous avez un resto, il n'y a personne. Bon, bah, vous n'êtes pas enclin à y aller. Bah, les fringues, c'est l'inverse. Quand il y a ton pull, il est en 45 000 exemplaires. Ben, il y a fort à parier, soit il est trop cher, soit il est moche.
0: Votre chemise, la Estelle.
1: Cette chemise-là, je l'ai depuis 15 ans, c'est ma chemise doudou.
0: Ah oui, c'est ça, voilà. Vous êtes la seule à la porter. Ouais, c'est...
1: Ah non, elle est en rupture.
2: Charles a la même. Hein, mais
4: chemise, on est tous habillés pareil.
2: Oui, d'ailleurs,
1: ça n'a rien à voir. Mais c'est une chemise, elle est bleue délavée. Je l'ai depuis tellement longtemps, je l'aime et franchement, elle tient bien. Voilà.
3: Elle te va très bien, n'en fais pas des temps, elle te va très bien.
2: Ça se voit qu'elle n'a pas été achetée dans un village de marque.
1: Non.
4: Estelle paye plein pot.
1: Non, pas du tout. Et à l'époque où elle a été achetée, il n'y avait pas de village de marque. Car elle tient tellement bien que voilà, ça
4: a été
1: achetée
4: en francs.
1: Elle a été, oui, à peu près, oui, en francs Pinet même. Je peux pas vous le dire.
2: Bah, c'est une bonne pub pour la marque parce que si elle tient depuis les années 90.
1: Oui, mais je n'ai pas dit la marque. Allez,
2: non.
1: Merci beaucoup, Charlotte Mériton, pour toutes ces informations. Et franchement, c'était hyper intéressant.
2: Oui.
1: Cette chronique
2: bravo,
1: sur les magasins d'usine. Bravo. Charlotte, chronique à retrouver, bien sûr, en podcast rmc.fr et l'appli RMC. On parle de quoi demain, Charlotte ?
2: On va relancer quelque chose qui se faisait il y a quelques années, ce qui s'appelle le panier RMC BFM. Pour suivre l'évolution des prix semaine par semaine, parce que vous savez qu'on parle beaucoup d'inflation alimentaire, mais ça reste quand même un concept assez abstrait. Bah, nous, concrètement, on va prendre 30 produits que vous achetez tous les jours et on va voir si leur prix augmente ou baisse.
1: Merci beaucoup, Charlotte Mériton. Dans un instant, on vous fait gagner le nouvel iPhone sur RMC et puis les immanquables de Charles. À tout de suite.
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1: 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À 14h46, vous êtes dans Estelle Midi sur RMC, RMC Story. Et tout de suite, on va vous faire gagner le nouvel iPhone, l'iPhone pliable. Et on joue avec Sofiane de Prunay dans la Marne. Bonjour Sofiane.
40: Bonjour Estelle. Bonjour tout le monde.
1: Bonjour. Sofiane, vous allez pouvoir gagner cet iPhone pliable si vous trouvez le code pour le déverrouiller. J'ai avec moi un iPhone. Vous allez me donner un chiffre entre 0 et 9, Sofiane.
40: Yes, mais je vais tenter le 2.
1: Le 2, alors est-ce que le 2 va déverrouiller cet iPhone, Sofiane? Je fais 5 fois 0, 1, 2, 3, 4, 5. Et le 2, Sofiane? Aïe, aïe, aïe, aïe, aïe. Désolé, Sofiane, c'est pas le bon code.
40: C'est pas grave.
1: Mais vous n'avez pas
3: moi,
1: tout perdu.
3: Moi, je l'avais le bon. Hein.
4: Yes. Non, non.
1: Vous n'avez pas tout perdu, Sofiane, puisque vous remportez les derniers AirPods, des AirPods 5.
40: Allez. C'est bien. Comme ça, je perdrai pas de points. Ah si, maintenant, on perd des points avec les écouteurs.
1: Oui, non, bah voilà. Non, mais
4: bon,
1: non,
4: c'est quand vous êtes piétons, les écouteurs.
1: Voilà, ou chez vous.
4: Ok, écouting.
1: Merci, Sofiane.
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1: Et on démarre les immanquables avec les vacances du jour.
4: Les vacances de Mathieu Pigas, le multimillionnaire de gauche qui laisse planer le doute sur sa candidature à la présidentielle. Mais surtout, le Canard Enchaîné a révélé qu'il avait passé cet été 10 jours sur l'île Moustique, séjour à plus de 400 000 euros. Alors, peut-on passer des vacances ultra luxueuses tout en voulant représenter la gauche ? Eh bien, il s'est justifié ce matin sur France Inter.
0: Je comprends que les montants évoqués puissent choquer. Ce sont des montants qui sont en effet considérables. J'ai jamais caché, jamais, avoir gagné beaucoup d'argent. J'assume ce que j'ai et ce que je suis. Mmh. Être de gauche, c'est pas faire vœu de pauvreté. On n'est pas de gauche en fonction de son compte en banque, oui, ou de ce que l'on possède. L'indécence, ça serait d'avoir de l'argent et de demander des sacrifices aux autres. Moi, je fais partie de ceux qui disent oui, j'ai de l'argent, oui, je suis riche, et oui, je veux payer plus d'impôts.
1: Yael Mellul, est-ce que vous avez été sensible aux explications de Mathieu Pigas, et est-ce qu'il doit s'expliquer d'ailleurs ?
2: Mais s'il s'explique, c'est qu'il a bien compris qu'il y avait que ça passait pas. Hein, déjà, il le dit lui-même. Voilà. Oui, 430 000 balles une semaine, c'est
1: 19 jours.
2: 19 jours, bon, enfin 19 bon. Jours, pardon.
1: Oui, non, mais
2: c'est absolument
1: faut bien quelqu'un
2: considérable, considérable.
1: Mais oui,
2: et
1: oui.
2: Je l'ai dit, on en a parlé à cette émission, j'étais déjà assez en colère, voilà, contre ce... En fait, moi, ce qui me gêne, c'est qu'il s'érige en donneur de leçons. C'est ça, en fait, moi, voilà. Il ne demande pas des sacrifices aux Français, il donne des leçons. quand on est à ce niveau de richesse, quand on fait partie intégrante du système de la gauche caviar, moi, ça m'exaspère, en fait.
1: En fait, faut être pauvre pour être de gauche.
2: Non, faut pas être pauvre pour être de gauche, mais faut arrêter de nous donner des leçons, en fait. Voilà. Faut pas nous donner des leçons.
3: Il s'agit pas de dire, il faut être pauvre pour être de gauche. Je pense que, on va être à peu près 99% tous d'accord pour avoir autant d'oseille que lui et dire qu'on est prêt à payer beaucoup plus d'impôts. Il n'y aura pas de problème parce que ce qui restera, on sera très très content.
1: Ouais, le reste à vivre est conséquent.
3: Lui, comme il penche vers l'extrême gauche, c'est plutôt que non seulement il veut payer plus d'impôts, c'est qu'il veut plutôt qu'il y ait une égalité de vie et de entre tout le monde. Donc sa vie là aux îles Moustiques, il ira dans un bungalow comme tout le monde quand on a partagé la pauvreté de tout le monde. Mais ce type là, de toute façon, il est dans l'incohérence absolue sur tout, puisque c'est quand même le gars qui est tout fier de dire qu'il va restructurer la dette du Venezuela et qui sur un plateau de télé dit que ça n'est pas avec l'aval de Trump qu'il l'a fait, alors que c'est impossible autrement. Mais il a un aplomb dans le mensonge qui est hallucinant. J'ai été moi sur un plateau avec lui et franchement il est sidérant. Et encore, je dis pas ce qui s'est passé en coulisses parce que ça sert à rien d'aller sur ce terrain. Je ne comprends même pas. J'ai envie qu'il se lance réellement dans la bataille en politique parce que tout ce qui sortira sur lui, je pense qu'on va se régaler. On va se régaler.
1: Mais toi, ça te gêne qu'il passe des vacances à 430 000 euros ou c'est son argent?
3: J'en ai assuré, moi.
1: D'accord.
3: Il fait ce qu'il veut. Chacun fait ce qu'il veut avec son oseille. Et tout. Effectivement, quand derrière, il vient dire qu'il soutient l'extrême gauche ou que sur Radio Nova, il permet à tous les mecs qui travaillent de tenir les propos qu'ils tiennent, la plupart du temps, largement antisémites notamment.
1: Mais Daniel, on peut pas dire ça.
3: Sur Radio Nova, il n'y a pas de propos antisémites.
1: Non, mais on peut pas dire ça.
3: Sur Radio Nova, il n'y a pas de propos antisémites.
1: Mais j'en sais rien, j'écoute pas Radio Nova.
3: C'est pas grave qu'il m'attaque, moi je l'assume. Parce que franchement, c'est tellement évident à prouver que ça va pas être très compliqué.
1: C'est une radio à tendance effectivement de gauche, mais
2: non, d'extrême gauche,
1: très bien.
3: Et assumé.
1: Voilà. Oui, bah.
3: Donc que lui, mais il fait ce qu'il veut. Mais moi, le problème, c'est que je ne l'empêche ni de penser ce qu'il pense, ni de vivre comme il a envie de vivre, et ni à Radio Nova de dire ce qu'ils ont envie de dire. Je m'en fous complètement. Mais sauf que eux, ils veulent tous nous faire taire. et qu'on leur ressemble tous. C'est le propre de l'extrême gauche.
1: Moi, je pense jamais Muller.
5: Heureusement qu'on peut être de gauche et être riche. C'est Madame Sinclair qui justifiait beaucoup au moment où on pensait que DSK allait être candidat, et elle expliquait oui, moi, je suis riche, je suis de gauche, et je voyais pas quel est le problème. Heureusement, parce que si seulement
3: bien
5: les pauvres peuvent être de gauche. Là, le problème, et je pense parce qu'on est globalement tous d'accord, ça dit quand même beaucoup d'une personne d'avoir besoin de mettre 400 000 balles pour 20 jours de vacances. Ça dit beaucoup de lui. Moi, j'ai écouté son interview.
1: C'était
5: ce matin.
1: Censé être secret, j'imagine. Oui, en fait, c'est pas lui qui a dévoilé.
5: Ça dit beaucoup de lui. Une fois encore, il a pas besoin d'aller au bungalow et prendre le truc avec toilette sèche.
3: Le révolutionnaire de salon.
5: C'est juste que l'interview de ce matin, il commence par expliquer que sans doute, si la France a besoin de lui, et c'est vrai que la France a terriblement besoin de lui, je sens un besoin, Mathieu Pigasse en France, globalement, si la France a besoin de lui, il est dispo, et que derrière, oui, alors c'est vrai que j'ai mis 400 000 boules, ça en dit long sur le personnage. Et donc, que derrière, ils viennent critiquer Macron en disant que Macron est hors sol, j'ai envie de rigoler. Voilà, c'est tout. Et est-ce qu'il est crédible et est-ce qu'il aurait raison de se lancer? Non. Mathieu, si tu nous écoutes, et à mon avis, il nous écoute, là, n'y va pas, ça va être ridicule, c'est pas possible. Tu n'es pas un homme politique.
1: Trop d'égo. Il y a des gens politiques qui se sont lancés.
5: Mais ils font pas l'erreur. Je veux dire, François Fillon est tombé parce qu'il avait été prouvé qu'il se faisait offrir des vestes un peu chères.
1: Oui, mais là, il les a payé lui-même ses vacances.
5: Oui, mais l'indécence, au moment où il vient parler. Et après, il dit oui, j'ai envie de parler du budget dans l'interview parce que quand même, on demande aux gens. Et puis le prix de l'essence, quand même, c'est quand même compliqué. 400 000 balles.
3: Non, tapez-moi dessus, prenez-moi de l'oseille, je veux payer des impôts. Je veux payer des impôts. Bah ouais, bien sûr, toi, il n'y a pas de problème. Tout ce qui va te rester, c'est bon. Moi aussi, moi je veux payer, mais une tonne d'impôts. Si je peux me faire des vacances à 400 000 comme lui la semaine, là, mais qu'on me prenne la moitié, prenne 60%. Mais.
1: C'est la fin des Stélémies. 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
4: les
1: à dormir.
4: Les échanges
1: savoureux.
4: Il n'y a pas eu
1: quelques insultes quand même, les insultes, tous les clashs qu'il y a eu dans cette émission, disponible en podcast rmc.fr, l'appli RMC et toutes les plateformes de téléchargement. On a notamment parlé de retraite à 2000 euros, de la petite phrase de Roland Lescure. Et tout de suite, Pierre Dorian, le super Moscato Show.
4: Vous avez parlé de Zinedine Zidane
1: aussi un peu.
4: Alors, nous, on en parle tous les jours en ce moment.
1: Bah oui, bah c'est normal.
4: Zinedine Zidane aura-t-il du temps en tant que sélectionneur? Pour l'instant, tout va bien. Évidemment, il n'a pas commencé.
1: Oui.
4: Combien de temps de plus que les autres par rapport à un sélectionneur lambda, parce que lui c'est pas n'importe qui.
3: Ils ont tous eu
1: t'as au moins 4 ans.
4: Il y en a peut-être plus que les autres.
3: Mais ils ont tous eu plein de temps.
1: Même si tu perds au premier tour de l'Euro, t'as Deschamps
4: avant la qualif à la Coupe du Monde 2014. Hein. Ils sautaient si on passait pas.
1: Mais on a vu avec Deschamps,
4: on a perdu 2-0 le match aller en Ukraine.
3: Mais c'était de non-qualif, on n'en est pas là.
1: Si tu te qualifies, oui.
3: Il est quand même resté 14 ans. Et ceux qui étaient là avant sont restés même après des déroutes.
4: Ensuite.
1: Il y a eu aussi des bons moments.
4: Et des moments surprenants.
1: Exactement. C'est passé beaucoup. On ne s'ennuyait pas.
4: Le spectacle n'était pas que sur le terrain.
3: Est-ce que j'ai fait une allusion marquée?
1: Non, je préfère
3: c'était
1: quand même.
3: Très général.
1: Nous aussi.
5: Mais il parlait de Roger Lemaire, je crois.
1: Et de Michel Hidalgo.
4: Allez. Sur Santini. Mourinho, faut-il arrêter les frais dès maintenant?
1: Non.
3: Oui, monsieur.
1: Non, on touche pas à Mourinho.
3: Ah, t'es encore là-dessus?
1: Ouais.
3: T'es 25 ans, t'étais déjà à bloc avec lui, t'es encore.
1: C'est une fidèle.
3: Je pensais que t'avais changé.
1: Non, pas Mourinho. Ah non, on touche
3: qu'est-ce
1: pas Mourinho.
3: Tu nous bassiner avec Mourinho.
1: Bah ouais, mais oui.
3: Je suis fidèle
1: à mes convictions. Voilà, je ne renie jamais mes convictions.
3: Tu crois pas qu'il fume un peu maintenant?
1: Non, je resterai fidèle toute ma vie à José Mourinho.
4: Et puis, dans les 20 ans du Super Moscato Show, nous allons revivre notre histoire d'amour avec les hommes et femmes politiques. Donc, vous entendrez Vincent Moscato hurler à Renaud Muselier: rends l'argent! Voilà.
1: Génial! Merci beaucoup, Pierre Dorian. Estelle Midi revient demain plus calme, peut-être. Midi 15h sur RMC. RMC Story, à demain.
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4: Vous écoutez RMC, le Super Moscato Show, c'est parti. Mourinho, faut-il déjà arrêter les frais au Real Madrid? C'est notre première question. On vous attend au 32-16 sur RMC. 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Les infos avec Lou Garnier. Bonjour Lou.
43: Bonjour Pierre, bonjour à tous. Un infanticide probable à Blois, dans le Loir-et-Cher. Une petite fille de 5 ans a été retrouvée morte hier. Elle aurait été tuée par son père, selon le parquet. L'homme de 42 ans a ensuite tenté de se suicider. De nouvelles aides pour les gros rouleurs et les secteurs les plus touchés par la flambée des prix à la pompe. Des aides qui doivent être annoncées dans 2 heures par le gouvernement. Pour aider les Français, Sébastien Lecornu veut aussi imposer une règle d'or dans le budget afin de redistribuer le surplus de la TVA généré par la la hausse des prix des carburants. Une mesure totalement bidon, dénonçait ce matin le porte-parole du Rassemblement national à l'Assemblée, Thomas Ménager. Le comédien Arnaud Denis s'est fait euthanasier en Belgique. Il souffrait de douleurs chroniques liées à un implant anti-hernie. Nous vous en avions parlé sur RMC. Il avait déposé plainte en janvier dans le cadre du scandale des prothèses anti-hernie, plainte classée sans suite. Beaucoup de patients dénonçaient de graves effets indésirables. Et puis, pas de messe pour Emmanuel Macron pendant la visite du pape à Paris, annonce l'Élysée. Léon XIV arrive vendredi. Le lendemain, une grande messe est prévue place de la Concorde à Paris. Le président sera représenté par son Premier ministre ainsi que par Brigitte Macron. Près de 600 000 personnes sont attendues. Le dispositif de sécurité est massif, détaille le ministre de l'Intérieur, Laurent Nunez. 14 000 policiers et gendarmes seront mobilisés rien que pour le premier jour de son déplacement. Un périmètre de sécurité autour du pape est prévu, ainsi que des fouilles et des palpations pour les personnes qui ont réservé leur place. Et puis les courses, l'arrivée et les rapports du Quintet, c'est avec Dimitri Blanc-L'Œil de la Dream Team RMC. Rebonjour Dimitri.
0: Rebonjour Lou, rebonjour à tous. Aujourd'hui, on avait rendez-vous sur les forums d'Auteuil pour le quintet du jour avec la victoire du numéro 1, Botervia du Calon, qui a gagné à 13 euros, code final devant le 4, Pink Perseverance, le 3, Maskina est 3e, le 10, Louba 4e. Et on complète le quintet avec le 8, les 4 de D, arrivée définitive pour le quintet du jour à Auteuil aujourd'hui. La bonne combinaison, As, 4, 3, 10 et 8, un quintet dans l'ordre qui rémunère un tout petit peu moins de 40 000 euros pour 2 euros. Si vous souhaitez avoir plus d'infos et de pronostics, je vous invite à aller sur rmcsport.fr.
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43: Il est 15h03 sur RMC, place au Super Moscato Show.
2: Le Super Moscato Show, oui, Mourinho. Mourinho n'a rien changé au Real.
3: Rien.
2: Voire c'est pire.
3: Non, mais attention. Ouais.
2: Faut-il arrêter les frais?
3: Non, ils n'arrêteront pas. Non. Ils n'arrêteront pas. C'est peut-être qu'au Real, il va le faire. Ça va être l'homme de la situation. Tu vois, il va.
2: Ben,
3: 15h03, le Super Moscato Show. On arrive tout de suite.
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3: Allez, on revient, on mastique. Il est 15h06. On est dans le Super Moscato Show, comme tous les jours, on est là. De 15h à 18h du lundi au vendredi, du 1er janvier au 31 décembre. Steve Founet.
2: Oui, salut mon petit Vincent. Et
3: qu'est-ce qu'il dit le Steve Founet?
2: À qui c'est-il? Hein? Le Youkli.
3: Ça s'appelle Richard Gauthier. Oh, ce Camille. Il est toujours en vie, Richard Gauthier.
2: Je pense, ouais.
3: C'est pas comme. Eric, comment il va?
13: Comment ça va? Salut. Ça va, Eric? Putain, je sais pas pourquoi j'ai perdu ma voix encore. Salut Vincent, salut Steve. Salut Pierrot, salut Adrien.
15: C'est à force de faire des manifestations pour la pétition de Noël à Marseille.
13: Qui a super bien marché d'ailleurs. On a tout cassé.
3: Ça va le
13: faire. Par contre, samedi, on est à Cavaillon, au Moulin Saint-Juliel, les amis, Osiris. Donc, si vous voulez venir, n'hésitez pas.
3: Très bien.
13: Il y aura toujours une bonne ambiance, bien sûr.
3: Oui. Et bien non,
15: des fois, il n'y a pas de musique, il n'y aura pas d'ambiance.
3: Si vous ne le voyez pas arriver, restez pas la tête à la fenêtre. Si vous allez choper le sinusite. Alors, commencez ça, nous. Bon, on viendra nombreux vous voir au Moulin de Cavaillon, là-bas. Adrien Higuain.
2: Comment ça va, les copains? Question moyenne.
3: Salut, Adrien.
2: Quel est le plus probable cette saison en foot?
15: Oui.
2: En championnat de France de Ligue 1? Le PSG n'est pas champion de France, Vincent.
3: Oui.
2: Comme tous les 5 ou 6 ans. Paris n'est pas champion de France cette saison. D'accord. Où l'OM est relégué en Ligue 2. Quel est le plus probable cette saison? Accident pour Paris, mais pas champion.
13: Tu me diras la bonne nouvelle, c'est que dans 3 semaines, c'est fini. On gagne 2 matchs et tu chanteras.
2: Voilà, c'est pour ça que je compte sur la bonne série après la trêve internationale.
3: Il y a toujours une possibilité que le PSG ne soit pas champion. Que les mecs, ils soient.
2: Ils se marrent en disant quoi?
3: Mais non, mais t'as toujours une possibilité.
2: Sur quoi tu mises ta maison?
3: Les mecs, ils sont pas. Puis au bout d'un moment, ils vont bien passer une saison à la trapinette. Et ça va arriver un jour. Comme toutes les équipes du monde, comme le Stade Toulousain, comme tout le monde.
2: Paris n'est pas champion.
3: À un moment donné, tu passes à trapinette. Ben, c'est plus probable.
2: Tu vas pas Marseille relégué.
3: Mais non, parce qu'il y a encore plus nul que Marseille. Je dis pas que c'est vrai quand même. Il y a quand même une belle équipe des équipes de pipe ce championnat quand même.
2: Stephen Brown.
16: Bah, écoute, alors Marseille.
2: C'est la théorie de la fusée qui va décoller ou pas?
16: Non, alors, la fusée va prendre un peu de son envol, mais va réatterrir à un moment donné.
13: Et elle va réatterrir dans le boule d'Adrien. Je te le dis de suite.
2: Pourquoi pas?
13: Je le dis de suite. Elle est programmée et elle a le viseur.
2: Pas.
16: Marseille, ça va finir 14 ou 15. 14 ou 15. Et donc le PSG a quand même plus. Le PSG a déjà 5 points de retard sur la tête de la Ligue 1. C'est beaucoup, ça.
3: Missile, quoi. Tom Walk.
2: Pierre Dorian.
18: Non, pour l'instant, on est trop loin de la fin de saison pour imaginer que Paris ne sera pas champion.
3: Ouais. Alors,
18: dans 3 mois, si Paris est toujours derrière Monaco, Lille, on pourra se poser la question. Mais aujourd'hui, non. Paris.
16: Donc c'est Marseille, toi.
18: Pour l'instant, c'est Marseille.
2: Pour l'instant, c'est Marseille relégué en Ligue 2. Eric Dimeco.
13: Mais non, mais tu me poses la question pour de bon, sérieusement.
2: Bah non, mais ça va, c'est que du foot.
13: Avec ta tête enfarinée, là. J'arrive et tu me poses la question.
2: C'est que du foot après, hein. Ouais, vas-y, hein.
13: Mais non, mais ça va décoller, là.
2: Ça va décoller.
13: Tu vois, je pense même que ça va décoiffer, moi,
3: Par contre, Bruno, pour se décoller, il va falloir quand même qu'il mange du poisson, quand même. Parce qu'il a un peu la.
2: Ah, c'est
3: Bruno,
2: il est un peu l'embrun.
3: Il a un peu
2: la
3: quand même. Il a chopé un peu.
18: Pas
3: de
18: remarques sur le physique. Je remercie.
3: Entre nous, là.
2: En même temps, entre nous, on appelle Vincent Gros depuis 20 ans.
3: Oui, on l'a entre nous.
2: Le Gros.
3: Ça va, il n'y a pas long.
2: Vous répondez à la question moyenne. Ah, c'est partagé. Pour l'instant, 52%. Le plus probable, c'est l'OM relégué en Ligue 2.
18: Alors, avant de vous donner le programme, il y a du direct cet après-midi. Non, on va vibrer aujourd'hui.
3: Ça va.
18: Avec l'équipe de France de volley, qui est en quart de finale de l'Euro.
3: Alors, ça, je suis content. Sofia, parce qu'on fait pas assez du volley.
18: C'est France-Roumanie.
3: C'est un vrai sport co, ça.
18: Mais surtout, on a une superbe équipe.
3: Ouais, non,
18: c'est un match conçu avec Antoine Brard. Salut, Antoine.
19: Salut, Pierre. Salut à tous. C'est serré. Hein. Pour le moment, dans ce premier set, ça a démarré il y a une dizaine de minutes et 10 partout entre la France et la Roumanie dans ce quart de finale de championnat d'Europe de volley. Pour le moment, un tout roule hein, dans cette compétition pour l'équipe de France. Elle a balayé le Portugal 3-0 en 8e de finale. Elle avait terminé première de son groupe pendant les poules. Et finalement, le seul accro, c'était déjà face à la Roumanie mercredi dernier où la France s'était inclinée 3-2 face aux Roumains dans le dernier match de poule. Bien sûr, ce match comptait pour du beurre. Hein. Les Français étaient déjà assurés de finir premier du groupe et avaient fait tourner. Mais quand même, c'est un avertissement pour aujourd'hui. Attention à ne pas prendre à la légère cette équipe roumaine. Et donc, pour le moment, 11 à 10 pour les Français dans ce quart de finale de championnat d'Europe de volley.
3: Très bien.
18: C'est une équipe très remaniée puisqu'il y a plein de cadres qui ne sont pas venus dans cet Euro. Donc, c'est très bon signe que l'équipe de France soit.
3: C'est pas des doublons.
18: Juste que par exemple, Erwin Ngapet, il attend avant de rejouer.
16: Et puis ça se porte tellement important que le championnat d'Europe, c'est en fin septembre.
2: Allez, ouais, ça y est, jaloux.
18: C'est-à-dire même date que les grandes compétitions de basket.
16: C'est fin août, nous.
3: Moi, j'étais voir un match l'année dernière, j'étais voir un match à.
16: Oui, tu sais même plus d'ailleurs.
3: Si, à Paris.
2: À Coubertin.
3: Non, pas à
2: Coubertin.
3: À Charletti.
18: Oui, la Charletti.
3: Je vais te dire un truc, c'est un sacré niveau. Les contacts, les mecs, ils envoient.
13: Physiquement, les mecs, ils n'arrêtent pas de sauter et tout. Ah ouais. C'est des machines de guerre, hein. c'est pas des tracteurs qui traversent à deux à l'heure une terraine de 10 mètres.
3: Il y a des mecs à 1m15, 1m20, 1m30.
13: Même ces 4, moi j'avais vu ces 4.
3: Les mecs, ils font un ciseau, ils sautent le filet.
15: En face de rien.
2: Ok. Le programme. Mourinho, faut-il déjà arrêter les frais au Real? Voilà. On va virer Mourinho, nous, c'est comme ça. Et puis Zidane aurait-il du temps en tant que sélectionneur? Parce que celle-là, c'est Zizou l'icône.
3: Vous voulez virer Zizou aussi? Il peut rien lui arriver. Tu sais, c'est comme les mecs qui travaillent dans les ambassades. Ils ont, c'est la plaque verte. Tu sais, tu peux pas les incriminer. Ils peuvent passer les manettes.
15: Diplomate.
3: Il peut rien leur arriver. Lui, c'est la turlute collective française. Donc, tu peux rien lui faire. Tout le monde est à quatre pattes. Allez, mon Zizou. Une gâterie. Qui sait aujourd'hui? Allez, les conférences de presse.
13: Il y a toujours Adrien, le problème. Le premier qui a un genou, c'est toujours Adrien.
3: Il peut prendre 4-0, les mecs, mais c'est pas grave, c'est pas la faute à mon Zizou.
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0: Alors là, c'est un grand classique qui nourrit le Moscato Show depuis 20 ans. Les journaux moyens, Vincent, les différentes rubriques.
3: Ah oui.
0: 20 ans de politique dans le Super Moscato Show. On a eu de très bons clients, femmes et hommes politiques, qui nous ont parlé de sport, Vincent.
3: Oh là là là là.
0: Évidemment, le GOAT, Christophe Castaner, sera dans les 20 ans du Moscato Show.
3: Tu vois, Christophe Castaner, il avait la tête à tenir une casque, tu sais, dans la langue d'or aussi.
0: Quelques inédits, pas assez exploités, notamment, souvenez-vous, Cédric Villani, candidat à la mairie de Paris, qui parlait du PSG.
3: Oh, lui, 10
0: sur 10, 15h45.
3: Qu'est-ce qu'il avait? Il avait un frelon, non, sur le.
13: Non, une araignée.
3: Ouais, c'est drôle, le mec, il est complètement dans le nez aussi.
2: Allez, tout de suite, le Special One. Est-il toujours spécial?
13: On respecte plus des
1: gars. 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
4: Il est 8h du matin, c'est le début d'une journée de shooting pour cette mannequin de 62 ans.
23: I think I'm a special one.
4: Ses rides et ses taches, elle les assume.
23: Please don't call me arrogant because what I'm saying is true.
4: Un choix assumé, mais qui reste ici plutôt rare.
3: Et puis je ne suis pas sûr aussi que le Special One soit toujours un Special One.
4: À 62 ans, elle n'a pas l'intention de prendre sa retraite de sitôt.
3: The Special One, the Special, Special... On le dira.
4: Mais employer une mannequin de 62 ans n'est pas toujours bien vu.
23: Pourquoi?
24: Il y a une heure pour tout, c'est pas la peine d'arriver en avance, c'est pas la peine d'arriver en retard, il faut arriver à point nommé. C'est comme l'histoire du lapin avec le bordel là.
3: Breaking news.
2: Le lapin qui m'a mordu. Le bordel, tu la connais, femme de La Fontaine?
3: Bah bien sûr, le bordel.
2: Le Real de Mourinho, les mêmes mots que celui d'Ancelotti, que celui de Xabi Alonso ou d'Arbeloa. La défaite contre l'Atlético a mis en lumière toutes les carences de cette équipe, ça ne fonctionne pas. Vincent, pas plus avec Mourinho donc, qui s'en est pris évidemment aux arbitres. Alors, on voit pas l'issue, est-ce qu'il faut tout de suite arrêter les frais avec Mourinho au Real Madrid, 32-16. Écoute ce qui s'est passé après la défaite du Real contre l'Atlético. Edgar Grollo va te le raconter en direct de Madrid. Salut Edgar.
25: Salut Pierrot, salut Vincent.
26: Tigring.
2: Mourinho est venu faire un show grotesque en conférence de presse.
25: Ouais, bah c'était le retour, on va dire, du grand Mourinho en conférence de presse qui fait le show quelques minutes après le coup de sifflet final. Il a débarqué avec une feuille A4. Dessus, il avait imprimé en couleur quand même les photos de deux actions qu'il estime être des cartons rouges évidents pour l'Atlético. Une semaine de Kanginli sur Valverde et un pied qui traîne de Couti Romero sur le genou de Jude Bellingham. Il a montré cette feuille aux médias et il a expliqué tout simplement que l'analyse du match peut s'arrêter là. Après, il a parlé que d'arbitrage toute la conférence de presse. Il a demandé si Negreira, vous savez, l'arbitre qui est sous investigation pour corruption, était encore là. Il a dit que l'arbitre du jour était mauvais, qu'il avait rien à faire dans un choc de ce niveau, qu'il avait fait que des petits matchs avant ce derby. Et cette stratégie de communication, quelque part, elle a marché, puisqu'en Espagne, on a davantage parlé des heures d'arbitrage et de cette polémique que du pauvre contenu proposé par le Real Madrid de José Mourinho.
2: Alors, est-ce qu'il faut arrêter les frais tout de suite, Vincent ? Ça peut.
3: Tu peux pas. Tu peux
2: regarde
3: pas
2: Lens, ce qu'ils ont fait. Lens, ils se sont trompés, hop, oui, ils ont arrêté.
3: Oui, mais c'est Mourinho.
2: Il n'y avait pas le feu à Lens.
3: Non, mais Mourinho, c'est pas le mec de Lens. C'est quand même pas pareil.
2: Oui, mais tu viens pas Mourinho. Pérez, il fait ce qu'il veut.
3: Oui, mais,
2: hein,
3: oui, oui, non, mais ça coûte beaucoup d'argent. D'abord, il est payé très très cher. Il a sûrement un contrat quand même où toi, si tu le vires, il va falloir balancer 30 ou 40 boules. Tu sais que c'est un spécialiste. Il a gagné plus Mourinho en se faisant virer qu'en étant aux affaires.
2: Il a dépassé
3: donc,
2: les 100 millions
3: d'euros. Crois-moi que son avocat doit pas être maladroit. Donc non, tu le vires pas, tu continues. Mais c'est une manière de dire que c'est pas sa faute. Toi, quand tu t'en prends l'arbitre, un mec de ce calibre-là qui s'en prend l'arbitre.
25: Il a 3 ans de
3: contrat. Après, ça fait partie de sa personnalité. Il a tout le temps été une espèce de prétentieux qui a plein de talent, un génie du football à son époque. Et là, quand ça marche pas, bien sûr, ça ne peut pas venir d'un génie. Un génie, il a toujours la bonne solution. Donc, si ça marche pas, c'est une interférence, mais de l'arbitre la plupart du temps, puisque l'adversaire, lui, les méprise. Donc, de l'arbitre qui lui fait des erreurs. Mais bon, c'est, alors, je vais pas te parler de l'exemple, l'exemplarité. On n'en est plus là au football, à ce niveau-là, on n'est plus dans l'exemplarité des arbitres ou des joueurs. Mais c'est un peu honteux, mais bon,
2: mais qu'il fasse son show et qu'il s'en prenne là aux arbitres, c'est une chose. Qu'il fasse pas progresser l'équipe, c'est ça le problème.
3: Oui, mais quand tu es dans cet état d'esprit, c'était quand même un aveu de faiblesse. Quand tu t'en prends et que tu montes des photos, que tu arrives à la conférence de presse avec des photos pour montrer aux journalistes et les dissuader que c'est pas sa faute, que lui, ses plans, ils sont tous très bien et tout ça, que lui, il continue à faire bien jouer, mais que c'est la faute de l'arbitrage, c'est que t'es pas bon. Donc, automatiquement, t'es pas bon pour l'instant, il en parle, sache. Est-ce que ça va marcher avec le Real Madrid? Bah, je pense que oui, parce qu'à un moment donné, quand même, les mecs comme il y a, les Mbappé, les Bellingham, Vinicius et tout, quand même, moi, t'as du mal à me dire que ces types-là, ça peut pas marcher ensemble.
25: Six
3: quand
25: points,
3: même.
25: Ça fait 3 ans qu'on dit ça.
3: Ça fait trois ans. Et bien alors, écoute-moi, tu sais quoi, Mourinho, tu sais ce qu'il va faire? Parce que lui, il va pas mettre sa vie en danger pour ces mecs-là. Mais il va en virer un de côté, il en fera jouer que deux. Et puis les trois, ils joueront jamais ensemble. Voilà, bonsoir, Clara. Parce qu'il est assez intelligent quand même pour avoir de la réaction. Je peux pas me mettre à l'idée que ce type-là est fini. Quand tu connais le foot, tu le connais.
25: Pas cramé.
3: Et en plus, il a 62 piges, t'avais commis des secs et tout. J'ai l'impression quand même qu'il peut l'autorité, il a pas gagné.
25: Non, mais regarde,
5: s'il était gros, il était compétent.
2: Il y a une stat qui fait très mal au Real de Mourinho.
3: Comment il est fier.
2: C'est l'équipe qui court le moins en Liga déjà cette saison. Donc ça veut dire qu'il n'y a absolument rien qui progresse. Oui. Rien. Alors, sur l'état d'esprit, sur le
25: collectif.
3: On en a combien de matchs?
2: 7.
5: Mais
25: Arbeloa, Vincent, avait dit que de toute façon, s'ils couraient pas plus, ça servait à rien de progresser sur le reste, parce que s'ils couraient pas plus, ils allaient pas être compétitifs.
3: Non, moi, je crois qu'il a fait une équipe de ducs, c'est les vieux ducs, tu sais, avec Jean-Pierre Marielle, Jean Rochefort et comment il s'appelait, Noiré, tu sais, cette pièce-là, c'est trois vieux mecs, et là, Bellingham, Vinicius et l'autre, c'est les trois espèces de barons du Real Madrid, et tu peux pas jouer avec eux, c'est l'histoire du PSG, avec Messi, avec Mbappé, avec Neymar, tous ces mecs-là sont pleins de talent. C'est pour dire qu'ils sont très bons, Neymar et tout ça, tout le monde le sait. Mais tu peux pas les faire jouer ensemble, c'est impossible. Voilà, c'est tout. Et ils rencontrent le même problème.
2: Eric,
3: voilà.
2: Est-ce qu'il faut arrêter les frais avec Mourinho?
3: Il y a toujours un point commun, c'est Mbappé,
5: alors, le problème. Alors, ça va être dur de le. Si on est réaliste, ça va être dur de le virer rapidement. Mais on avait fait le débat il y a pas longtemps hein, sur Mourinho et moi.
3: Toi, tu croyais pas.
5: C'était. Ben, j'y croyais pas dans le sens où. J'allais même plus loin, je pense que il peut aggraver le problème et ce qui se passe là, c'est exactement le mauvais côté de Mourinho, c'est-à-dire que il a été pris pour gérer un vestiaire compliqué, pour gérer les égos, parce que ça il sait faire au niveau du jeu. On peut pas dire que quand tu prends Mourinho au niveau du jeu, tu vas voir de la rigueur, normalement tu dois avoir de la rigueur, mais c'est pas comme un Guardiola par exemple, puisqu'il a souvent été opposé à Guardiola, ou Guardiola, de partout où il est passé, très rapidement, malgré tout, parce que moi je l'ai suivi quand il est arrivé à City, très rapidement tu vois son empreinte sur le
0: au
5: jeu.
0: Au Bayern même.
5: Oui, au Bayern aussi, mais le Bayern, moi j'ai pas suivi les premières semaines. Là-bas, je commentais le championnat anglais quand il est arrivé à City, et ça avait été spectaculaire tellement que c'était arrivé vite. Donc lui, on sait que ça va être quelqu'un qui va mettre en place une équipe solide, qui va bien défendre. Et il va jouer sur les qualités des mecs. Mais il a été pris surtout pour gérer ce vestiaire-là. Et là, on se rend compte que finalement, et c'est là où moi j'avais un doute, c'est parce que les joueurs, on ne se rend pas compte, les joueurs, comme ils ont changé en 10-15 ans, la mentalité des joueurs. C'est-à-dire qu'un Ronaldo, sûr, toute star qu'il était, il s'aime, il est sûr de lui, tout ce que tu veux, c'était un bosseur, c'était un mec qui, malgré tout, je suis sûr qu'il était à l'écoute, il en faisait même trop.
3: Il craignait son entraînement. Il craignait la hiérarchie probablement, son entraîneur.
5: Peut-être. Ou ça, je sais pas, je suis pas sûr. Mais en tout cas, voilà, je pense que là aujourd'hui, les mecs, c'est devenu des influenceurs du football, c'est devenu. Et je suis pas sûr qu'il ait les clés, malgré ce parce que c'est pas un vieux, il a notre âge, donc je vais pas dire que c'est vieux.
0: Il a 63 ans, Mourinho.
5: Un peu, voilà, il a mon âge exactement même, donc il est jeune, hein, il est tout jeune.
0: Mais toi aussi, tu es un peu influencé.
5: Je suis pas sûr que les codes de ces jeunes joueurs et les codes du vestiaire, je suis pas sûr que ce soit les mêmes que ceux quand ils étaient au top. Donc j'ai un gros doute.
16: Mais Mourinho nous a pendu sa traditionnelle ficelle de conférence de presse, en fait, mais qui devient trop grosse aujourd'hui. Et il a gagné, comme l'a dit Edgar. C'est-à-dire qu'aujourd'hui, on fait quoi? On fait un débat sur. On fait même pas un débat sur le jeu, on fait un débat sur Mourinho, sa sortie en conférence de presse.
18: Non, mais si.
25: Et il a dit qu'il avait aimé la perte de ses joueurs.
18: Si on se pose la question d'arrêter, c'est justement parce que le jeu ne progresse pas.
16: Mais rappelez-vous du défi de Mourinho et ses discours quand il arrive au Real Madrid. Il dit, quand je vois Thomas Tuchel faire briller Bellingham, quand je vois Ancelotti faire briller Vinicius, quand je vois Deschamps faire briller Mbappé, moi, mon boulot, ça va être que ces trois garçons-là soient aussi bons en sélection qu'en club. La lune de miel, elle a duré 15 jours parce que t'as joué des équipes de pipe, t'as battu Malaga, t'as battu l'Espagne.
0: Non, mais t'as un retard de folie déjà.
16: Des équipes qui sont entre 15 et 20 de Liga. Et ça, c'était la lune de miel. Mais c'est très bien, mais t'as pas besoin de Mourinho sur le banc pour battre ces équipes-là parce que ces grands garçons-là, ils vont le faire tout seuls.

0: t'as un nouveau coach quand même, malgré le fait qu'il soit un peu.
1: Mais parce que t'as passé. Des sénateurs.
0: C'est l'équipe qui court le moins de Ligue 1.
2: Adrien, il y a aussi un problème de direction qui a laissé faire des choses depuis des années, qui a perdu un petit peu la main. Mmh. Et donc, en fait, quand les dirigeants du club déjà n'arrivent plus à gérer les dossiers, clairement, derrière, ça ruisselle et tout le monde est impacté par ça et personne ne travaille
3: correctement. Justement, tu mets comme Mourinho, club, en fait. Justement, pour
2: éviter le ruissellement,
3: tu mets comme Mourinho. Mourinho, il doit gérer ce genre de trucs. C'est son job, il doit punir, il doit être raide à l'intérieur. S'il n'arrive pas, bon, ben là, à un moment donné, il faudra se séparer de certains joueurs.
2: Mais c'est plus facile de virer un coach que 25 joueurs.
4: Edgar nous le dira et il va y avoir un révélateur. Alors je sais plus quand est-ce que ça arrive dans la saison, mais il va y avoir le match contre le Barça.
5: Et le début de saison fait très mal à Mourinho aussi.
4: Et c'est ça, voilà. Et est-ce que si c'est tu prends une branlée dans un mois, si tu prends une grosse branlée contre le Barça, je sais pas comment ça va se passer derrière.
5: C'est au Barça. C'est quoi Deschamps sur le banc du Real dans deux mois.
6: Dans un instant. On va vous expliquer pourquoi Nicolas Batum est une légende du basket français. D'abord, le volley, premier set pour les Bleus à l'Euro, en quart de finale face à la Roumanie, Antoine Brard.
7: Oui, c'était serré hein, au tout début de ce set, je vous le disais tout à l'heure. Eh bien, les Français ont déroulé 25 à 16 dans ce premier set, appuyé hein, notamment grâce à Théo Faure, hein, l'un des trois champions olympiques présents hein, dans cette équipe, une équipe largement remaniée, tu le disais tout à l'heure. Et donc voilà, 25 à 16 dans ce premier set pour l'équipe de France face à la Roumanie dans ce quart de finale de championnat d'Europe de volley.
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3: Là, c'est
6: la légende, oui.
4: Tu vas l'acheter, tu
3: crois. Faut pas l'oublier.
6: J'ai bien dit la légende, Nicolas Batum prend sa retraite. À tout de suite.
3: Tout le monde m'en a dit aujourd'hui, je suis en santé, tout le monde.
6: C'est Jean-Pierre Rive du basket français.
5: Il est plus connu qu'Antoine Dupont.
3: Ouais, 15h25, le super Moscato Show, personne ne sait qui c'est. On revient tout de suite.
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12: Au Mastic, il est 15h30. On est dans le Super Moscato Show, il est dans le Stifounet.
13: Oui.
12: Il est là,
13: je suis là,
12: il est tranquille.
13: Moi, j'y reviens au Mastic.
12: Rico qui va à Avignon.
14: À Cavaillon.
12: Adrien et Gwen Pierrot dans demi-heure. Qu'est-ce que c'est le programme?
13: Rencontre de talonneurs. Ça pourrait être un programme.
14: Ça pourrait être un nom d'émission.
13: Rencontre à Laurent Travers, le directeur du rugby de l'Aviron Bayonnais, sera notre invité en direct de Jean Baugé dans son stade.
12: Voilà, Dorge.
13: Chez lui.
12: Ouais, tranquille.
13: On va revenir évidemment sur cette année compliquée avec la mise à l'écart de Grégory Pata. Et puis le point sur la saison de l'Aviron Bayonnais, évidemment.
12: Et puis, ce métier parfois.
13: En un mot, l'équipe de France mène 1-7-0 face à la Roumanie en quart de finale de l'Euro de volley. On retournera voir Antoine Brard tout à l'heure. D'abord, la légende Nicolas Batum.
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13: Nicolas Batum prend sa retraite à 37 ans après 21 saisons de haut niveau et on va vous expliquer pourquoi c'est une légende du basket français avec Alex Biggerstaff. Salut Alex.
15: Bonjour.
16: Salut Alex.
13: Parce que certains en doutent, c'est vrai que c'est pas le prestige et l'aura de Tony Parker. Alors nous on va vous l'expliquer pourquoi. D'abord en quelques chiffres Alex.
15: Oui, tout d'abord parce que c'est un palmarès inégalé en bleu, mais une équipe de France surtout qu'il intègre en 2009 sous les ordres de Vincent Collet, coach qui l'avait révélé au Mans et avec qui il a remporté le championnat de France en 2006 à seulement 18 ans. Batum portera 177 fois le maillot des Bleus et inscrira 1783 points avec l'équipe de France. 12e joueur le plus capé et 12e meilleur scoreur de l'histoire de l'équipe de France. Mais son histoire en bleu prend une toute autre dimension à partir de 2018 lorsqu'il devient capitaine après la retraite de Boris Diaw, un rôle qu'il conservera jusqu'en 2024. Nicolas Batum, c'est aussi une longue histoire en NBA, drafté en 2008 par les Houston Rockets et immédiatement échangé à Portland. Aux États-Unis, il disputera plus de 1200 matchs NBA en 18 saisons. Tout simplement le deuxième Français le plus capé dans la grande ligue américaine derrière Tony Parker.
13: En NBA, il manque le titre à Nicolas Batum.
15: Oui, malgré 4 franchises différentes dans sa longue carrière, Batman n'a pas remporté trophée ni individuel, ni collectif, ni même atteint la finale. Il en était pourtant pas loin en 2021, quelques mois après avoir rejoint les Los Angeles Clippers de Paul George et Kawhi Leonard. Ils atteindront avec Batum la première finale de conférence de l'histoire à l'ouest de la franchise, mais joueront face à Phoenix. S'il est l'incarnation du joueur au service du collectif, Nicolas Batum n'oublie pas de penser à lui, hein, Vincent. Il aura rentabilisé 18 saisons NBA en gagnant plus de 180 millions d'euros.
12: Ah,
11: voilà.
16: Là, il te plaît, là. Ça c'est un grand joueur de basket.
13: Alors, donc, c'est en bleu qu'il a construit sa légende, tout simplement parce que c'est là qu'il a touché le cœur des supporters.
15: Absolument, même s'il était dans l'ombre de Tony Parker et Boris Diaw, il est à ce jour le plus beau palmarès de l'histoire de l'équipe de France.
13: Mieux que Tipeee.
15: Mieux que Tipeee, mieux que De Colo, mieux que Diaw. Avec 7 médailles internationales, un titre de champion d'Europe 2013 et 2 médailles d'argent au JO 2021 et 2024. Et donc, si on doit retenir les moments les plus marquants de l'histoire de Nicolas Batum en bleu, il faut revenir donc en demi-finale olympique en 2021 pour propulser justement les Bleus en finale. C'est un contre historique. Il reste moins de 10 secondes à jouer. La France mène d'un petit point face à la Slovénie, championne d'Europe en titre. Arnaud Valadon et Stéphane Brun vont monter de quelques décibels pour un contre désormais légendaire.
17: Les 10 dernières secondes, la France qui est devant. Est-ce que les Slovènes vont marquer? Est-ce que Doncic va emmener son pays en finale? Est-ce que les Bleus vont aller en finale? Trepilic qui attaque le 7. Le contre de Batum. La dernière seconde.
18: Le contre de Batum.
17: Yes. Des Jeux Olympiques. La victoire 90-89. 21 ans après Sydney. L'équipe de France est en finale des Jeux Olympiques.
11: C'est l'union là, non, qui se lève
16: comme ça. C'est
11: l'enthousiasme. Non, mais c'était un contre incroyable. C'est vrai.
16: Il va le chercher là. Ouais.
13: Non, mais c'est fantastique. C'est Luka Doncic quand même qui met l'attaque. Ouais, donc, normalement, ça,
16: il contre, il met le ballon contre.
14: Il contre le ballon contre la planche. Sur la planche, il contre la planche.
13: Donc, ça, c'est 2021. Oui, il y en a d'autres.
15: Oui, il y en a d'autres. Et notamment en 2012, le 8 août 2012 à Londres, encore une fois, les Jeux Olympiques. La France va malheureusement tomber une nouvelle fois face à sa bête noire. L'Espagne, ses frères. En 2012, le 8 août 2012 à Londres, encore une fois les Jeux Olympiques. La France va malheureusement tomber une nouvelle fois face à sa bête noire. L'Espagne, ses frères Pau et Marc Gasol, Rudy Fernandez. Et puis à 23 secondes de la fin du match, Nicolas Batum, excédé par l'attitude des Espagnols, lâche toute sa frustration en assénant un coup dans les parties intimes de Juan Carlos Navarro. Vincent, même s'il s'excusera plus tard pour cette faute flagrante, on retiendra surtout cette punchline de Nicolas Batum pour expliquer son geste. Je voulais lui donner une bonne raison de flopper.
13: Flopper, c'est quand tu simules,
16: quand tu exagères les fautes. En fait.
15: Et un dernier moment marquant de Batman avec l'équipe de France, bien c'est lors des Jeux Olympiques de Paris en 2024. Les Bleus sont menés 48-27 par l'Allemagne lors de son dernier match de la phase de groupe. Et le capitaine Nicolas Batum n'est vraiment pas content, il le fait savoir.
19: Oui, on veut la médaille d'or en champion olympique. Mon cul, ouais. On s'est fait défoncer l'année dernière. Ça n'a rien changé cette année. On fait la même chose cette année. Ils sont en train de rigoler face à nous. Et personne n'agit. On n'est pas cette équipe-là, on l'est plus. Ça marche pas. Les matchs qu'on gagne, c'est contre des équipes qui sont en dessous de nous par la chatte, les gars. Si on veut battre ce genre d'équipe, on joue ensemble. Pas comme ça.
16: Pas content.
11: Pas
13: mal le discours, Vincent.
11: Énervé. Énervé, oui. Après, ah, ce discours, quand ça sort du contexte, c'est toujours naze. Mais bon, dans le contexte,
13: c'est toujours naze.
11: Des discours comme ça, il y en a mille.
13: Oui, il y en a mille, mais là, c'est aux Jeux Olympiques.
11: Oui, mais d'accord, mais quand tu le sors du contexte, c'est bidon.
14: Non, mais ça, ne leur casse pas leur rêve que tu as touché ce compte. Regarde Adrien, il a plus les mains sur la table. Il a plus les mains sur la table quand tu
16: racontes. Vous avez vécu ce moment-là, bande d'idiots.
11: En fait, il est blasé, là. Il veut perdre le discours de Zizou.
13: Je comprends ce que vous voulez dire, mais il se trouve que les Bleus se sont réveillés. Voilà, donc sinon, ça aurait pu tomber à l'eau, évidemment.
20: Il y a une médaille après.
13: Parce que jusque-là, on n'était pas bons. On s'est fait battre par l'Allemagne. Ensuite, on les a retrouvés en demi. Et là, c'est nous qui avons gagné.
11: Vous n'avez pas compris ce que j'ai dit. Tous ces discours-là, sauf au rugby, au football.
20: Dans le feu d'action, c'est magnifique.
13: On aurait utilisé un mot de Nicolas Batum.
11: Ils sont bons quand tu n'es pas concerné. C'est un peu naze.
13: Le mec a 7 médailles internationales, dont une en or à l'Euro. C'est le plus titré en équipe de France de tous les joueurs. Sachant qu'avant les années 2000, on avait quoi? Une médaille, c'est ça?
14: À Sydney en 2000.
13: La médaille d'argent. Avant les années 2000, quand on courait derrière le palmarès, c'était une médaille.
14: Les années 50 ou 60,
13: je crois. Ouais. Et depuis, on les a enchaînés.
11: Un joueur merveilleux. Un grand joueur de basket. 18 saisons.
16: Longévité.
11: Pourquoi tu t'es démerdé, toi? Ce serait maintenant, t'en ferais au moins 10 saisons quand même.
14: Non, mais je préfère être avec toi.
11: Comme tu es démerdé, on t'a fait 18 saisons, il est épais comme un pique-feu.
16: Steve,
11: t'aurais pu quand même faire un truc quand même, non?
16: Rends hommage à Nicolas Batum parce que.
11: Je rends hommage à Nicolas Batum.
16: C'est un grand champion.
11: Bravo, c'est un grand champion.
14: Exceptionnel.
11: Après, la légende, c'est Tony Parker.
16: Oui.
11: Il n'y a pas 50 légendes. Des légendes, vous distribuez pas.
13: femme.
12: Non, mais, ou alors, c'est devenu comme la Légion d'honneur. On la donne aux cadres qui se présentent. Allez, et des Légions d'honneur, c'est de la merde. Oui, mais... Le titre, Légende, The Legend. Là, c'est pas quand tu joues au golf.
18: I am the legend.
12: Oh, Will Smith.
13: Batum, c'est celui qui a connecté.

0: voilà. La génération oui, Parker
1: là,
0: à
1: là, des zombies et tout. Mais non, mais les gars, ne pas balancer pas. C'est comme le mec, on dit, putain, il est courageux parce qu'il travaille. Pas courageux. Courageux, ça veut dire, t'es vaillant. Courageux, tu ça veut dire guerre. Courageux, voilà, tu vas à la guerre. C'est pas courageux, on déforme tout. La légende, une légende.
2: Est-ce que ça te gêne que Nicolas Batum soit chevalier de l'ordre national du mérite?
1: Oh, mais ça, c'est de la merde. De toute façon, tous ces trucs de légende.
2: C'est les médaillés, c'est les médaillés.
1: Oui, mais tu l'as vu dans la vie. C'est quand t'as plus du tout de légende que t'es une serpillière, que t'as plus rien d'honneur, on te donne la légion d'honneur pour te remonter. C'est comme le plein de gasoil, tu vois.
2: Je vais essayer. Je vais essayer de rendre hommage à Nico et Vincent avait démarré là-dessus sur Nicolas Batum.
1: Non, mais bien sûr.
2: Le truc le plus exceptionnel pour moi, c'est les 18 saisons NBA. C'est comment tu sais aujourd'hui. Puis il y a des mecs qui dégagent au bout de 4-50, que t'as 60 mecs qui arrivent chaque année avec la draft. Rester 18 ans NBA, je pense que c'est un exploit exceptionnel.
1: Ça
2: veut dire qu'il s'est fondu dans toutes les équipes avec des rôles différents, qu'il s'est rendu indispensable par sa façon de jouer au basket, que ça soit en étant un leader offensif ou en étant un mec qui vient en bout de chaîne, qui défend, qui fait les basses besognes. 18 saisons NBA, c'est exceptionnel. Ce qu'il a fait en équipe de France, être capable aussi de temps en temps d'être le leader offensif, mais de se mettre un petit peu en retrait parce qu'il y avait Tony Parker, parce qu'il y avait d'autres garçons. Et ce qu'il a fait avec l'équipe de France, alors légende, peut-être que pour Vincent, il prend le mot légende.
1: Non, mais
2: dans le global, dans le sport français.
1: Dans le basket, c'est une légende.
2: Dans le basket, c'est une légende. Au-delà du joueur qu'il a été, humainement, il a laissé une image de coéquipier exceptionnel
1: dans toutes les
2: franchises où il est passé.
1: De Rouen, il est.
2: Non, de Lisieux.
3: Lisieux,
2: c'est à côté. Et Nico Batum sur le terrain, c'était un mec exceptionnel. L'homme qu'il est en dehors du terrain, c'est exceptionnel aussi.
3: Merci Alex, son pari sur RMC.
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3: Johan Breda. Salut tout le monde.
1: Adieu, la Breda.
3: On va parier sur la Ligue des Nations, vous savez, qui va s'ouvrir donc cette semaine. Un match qui aura lieu jeudi soir, un choc entre les Pays-Bas et l'Allemagne. On a l'impression qu'ils jouent vraiment tous les 6 mois. Ces deux sélections. 2,25 la victoire des Pays-Bas, 3,75 le nul, 2,60 la victoire de l'Allemagne. Je rappelle que Jurgen Klopp a appelé 44 joueurs. Je vous donne les buteurs. Cody Gakpo côté Pays-Bas et Brian Brobey qui est en forme avec Sunderland. Son côté à 2,50. Et de l'autre côté, on a Kai Havertz, le favori pour l'Allemagne à 2,75.
1: J'ai une question, est-ce que Brunner il joue à Monaco?
3: Ah, bonne question, tiens. Non.
5: Alors, j'ai aucune idée. Non,
3: donc, c'est toi qui y vas au feeling.
6: Mais non, mais en plus.
1: Oui, Eric.
3: Non, vas-y, on avance.
1: Monaco,
3: oui, c'est Allemagne, Pays-Bas. Donc, Allemagne, du coup.
0: Allemagne, Pays-Bas. En fait, Paris Brunner, le joueur de Monaco, il est allemand. C'est ça que tu voulais nous dire.
1: L'Allemagne.
3: 2,60.
6: Moi, je vais jouer le nul sur ce match-là.
3: Et 3,75, Eric.
0: Merci, Johan. Monaco, il a dit.
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3: Il y a du direct avec le quart de finale de l'Euro de volley entre la France et la Roumanie, Antoine Brard.
7: Et tout se passe très bien pour les Français qui mènent 1-7-0 et 16-11 dans le deuxième set. Attention quand même parce qu'il y a beaucoup d'erreurs de deux côtés, ça n'arrête pas d'envoyer des services dans le filet, donc c'est pas du grand volet. Malgré tout, les Français assurent l'essentiel dans ce quart de finale face à la Roumanie. Donc 1-7-0, 16-11, c'est bien parti pour la qualification en demi-finale.
3: Le super Moscato Show fête ses 20 ans, c'est maintenant.
8: On va revenir sur 20 ans de présence de femmes et d'hommes politiques dans le Moscato Show qui nous régale, Vincent, quand il parle de sport. C'est toujours très sincère et très juste.
1: 15h42, le super Moscato Show, on revient tout de suite.
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1: Allez, Adrien, remonte le temps.
8: On va balayer 20 ans et je sais que vous adorez ça avec Eric. Stephen est en train de s'y mettre. 20 ans de politique dans le Moscato Show.
6: Ah ouais.
8: Allez.
2: Je pars de loin, moi.
8: Jingle.
28: Bon, nous nous tournons vers vous. Oh. Il va falloir gagner.
8: Et oui.
28: Il va falloir mettre des sous. Alors, puisque vous en avez, c'est ce que vous ferez.
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8: Jean-Claude Gaudin. Et en 20 ans de Moscato Show, Vincent, on en a entendu des politiques parler de foot, notamment. On les a entendus régulièrement dans le journal moyen. Eric, on a entendu les politiques parler de ton club, l'OM. Souvenez-vous, qui était ministre des Sports le 16 octobre 2014 ? 16 octobre 2014, le Moscato Show existait.
1: Caner.
8: Patrick Caner. Inauguration du nouveau stade Vélodrome.
2: Catastrophique.
8: Petit moment de frisson. Patrick Caner vient du Nord, lui. Hein, c'est un nordiste. Mais quand il inaugure le nouveau Vélodrome, il veut prendre l'accent marseillais avec une expression quand il tient son discours. C'était très bon. Merci, monsieur le ministre.
29: Mesdames et messieurs. Une exclamation.
8: Oh là là.
29: Oupe cher.
6: Oupe cher.
29: Quel stade?
8: Oh là là!
29: Quel stade?
8: Oui, là, oui, bien sûr, et tous ces conseillers lui ont dit, monsieur le ministre, vous avez fait parfait, ça correspondait à Marseille.
1: Non, mais quel
8: et
1: but,
8: à l'époque, je me souviens, dans un stade vide, c'était une bonne idée pour inaugurer le Vélodrome, dont l'identité, ce sont les supporters. Toujours en relation avec Marseille,
6: vrai,
8: le GOAT pour moi, c'est Christophe Castaner, un grand classique. Nous sommes, c'est pas un poisson Vincent, nous sommes le 1er avril 2017. Meeting d'Emmanuel Macron avant la présidentielle. Castaner, futur porte-parole du gouvernement, chauffe la salle avant l'arrivée du candidat. Et c'est très bon parce qu'il se croit au stade, Vélodrome, Pusher.
0: Tout à l'heure, il y a un match. Oui. Et certains ont commencé à l'évoquer. Et à Marseille, on a un truc. Vous savez, c'est... Je sais plus comment c'est, qui saute pas et pas marseillais. Oh. Alors je vous propose de vous lever et on va le faire ensemble. Ouais. Allez, on y va. Qui saute pas n'est pas marseillais. Ok. Qui saute pas n'est pas marseillais. Qui saute pas n'est pas marseillais. Allez, allez.
8: Alors ce jour-là, Emmanuel Macron a gagné des voix à Marseille.
2: Oh là là, en tout cas, il a le rythme dans le sang.
8: Mais c'était pas fini, Stephen. Après, j'en ai une autre. Et celle qui arrive, parce qu'il y a Macron qui doit arriver sur scène. La punchline qui suit est la meilleure pour moi.
0: Et je vous en propose une autre. Qui saute pas n'est pas Macron. Qui saute pas n'est pas... Mesdames, messieurs, un tonnerre d'applaudissements. On en veut Emmanuel Macron.
1: Qu'est-ce qu'on en veut, là?
2: C'est noyé.
8: Les 20 ans du Moscato Show, les politiques et le Moscato Show, le président de la République, Emmanuel Macron, en personne, s'est lui-même exprimé un jour dans les médias sur un ancien joueur de l'OM. Question d'un journaliste. Vous évoquez souvent, monsieur Macron, la finale de 93 face au Milan AC, avec émotion. Vous-même, quand vous jouez au foot petit, vous étiez latéral gauche, monsieur le président. Vous auriez pu, voulu jouer cette finale?
3: Non. C'est pas faux. J'ai été à ce poste de manière beaucoup plus modeste que Dimeco, mais je me souviens
8: Dimeco quand même, hein.
3: Avec beaucoup d'émotion de ce match.
8: Ici, c'est Éric Dimeco quand même, hein. C'est la classe, Éric.
2: C'est deux mecs qui sont violents.
8: Les politiques s'expriment beaucoup sur l'OM, mais il y a un club à la mode, hein, depuis quelques années quand même. Les politiques s'intéressent, Pierrot, à ton club.
4: Oh, mais c'est pas vrai.
8: Et c'est extrait sous-exploité. On n'a pas assez diffusé dans les journaux moyens du Moscato Show.
1: On dirait Tati Paulette.
8: Novembre 2019, Cédric Villani, le mathématicien qui s'est lancé en politique, est invité de BFM Paris à l'époque. Il est candidat à la mairie de Paris. Question sur le foot, parce que ça fait partie quand même d'une campagne. Sur le PSG, la question. Et là, comme en informatique, c'est l'erreur 404. J'adore.
7: Quatrième question, qui sont les champions du monde français qui jouent actuellement au Paris Saint-Germain?
8: Bug, bug technique.
2: Remets-le.
8: Je vous donne le contexte. On sort de la Coupe du Monde un an avant. Les stars du PSG, bon, il y a Kimpembe, il y a Mbappé, c'est les champions du monde, hein. C'est l'actu du foot à l'époque.
7: Quatrième question, qui sont les champions du monde français qui jouent actuellement au Paris Saint-Germain?
8: Et la suite.
2: C'est merveilleux.
8: Et la suite, la journaliste lui dit, vous aimez ça quand même le foot? Écoutez bien comme il nomme le Parc des Princes, le stade mythique. Il y a un monument historique de Paris quand même.
9: Vous aimez ça le football, hein?
3: Ça m'arrive de le regarder, ça m'arrive d'aller au Parc Saint-Germain.
7: On voit parfois.
3: D'applaudir Kylian Mbappé.
7: Les champions du monde, il y en a quelques-uns.
3: Angel Di Maria, qui a été remarquable.
7: Il est pas champion du monde en France.
3: Oui, non, absolument.
7: Champion du monde de...
9: Ces questions, elles sont terribles. Le mec, il s'intéresse pas au foot. Il est en difficulté.
1: Excusez-moi, ça m'intéresse pas du tout. Voilà. Bonsoir, et puis je m'y mettrai jamais. Voilà.
8: Et puis pendant
1: je m'en fous. Moi, je préfère qu'un mec qui me dise ça, j'aime pas le rugby, je m'y mettrai jamais pour la ligne.
8: Il aurait vendu le Parc Saint-Germain, Pierrot. Pendant ces 20 ans de Moscato Show, on a entendu les politiques parler de rugby. Le sport du Super Moscato Show. Nous sommes le 11 mars 2018. On avait diffusé ça dans le journal moyen, Vincent. Le premier ministre de l'époque qui s'appelle 11 mars 2018. On révise un peu notre politique.
1: Premier ministre, c'est Édouard Philippe.
8: Il tient un discours pour le lancement officiel du comité d'organisation de la Coupe du Monde de rugby 2023. Donc il y a tous les non-ronflants du rugby français et international qui sont devant lui. Mais à quoi pense-t-il pendant son discours, Édouard Philippe?
10: Parce que la France est une nation qui veut continuer à sucer de grands joueurs. Qui veut continuer à susciter des grands champions dans tous les domaines, les Jeux Olympiques d'hiver ou encore des mondes. On me dit que les amateurs de rugby ont parfois l'esprit mal placé. Je ne peux pas le croire.
2: Bon, voilà. Il est bien tombé sur ses pattes.
8: Ah, il est bien tombé sur ses pattes. Il est bien tombé. Et puis, pendant 20 ans de Moscato Show, 20e saison, pendant 20 ans, les politiques nous ont beaucoup parlé des JO, Vincent, puisque nous, on en parlait beaucoup. Nous avons un grand moment. Il y a un an seulement, grâce à 2020, qui était en grande forme. Il n'avait pas bu ce jour-là, mais on aurait pu le croire. Nous sommes le 10 octobre 2025. Émission spéciale J-100 avant les Jeux d'hiver 2026 Milan-Cortina. On est à la Gaîté Lyrique à Paris avec des grands champions, les médailles olympiques, etc. Et à 16h10, 2020 voit passer Renaud Muselier à côté du studio, pas très loin, président du Conseil régional de Provence-Alpes-Côte d'Azur. Et Vincent, il voit Renaud Muselier, donc il appelle Renaud Muselier en studio.
9: Normalement, quoi.
8: Normalement.
2: Du coup, c'est la durée, c'est le temps que ça a duré. C'est ça qui est fou.
8: Bon, alors, on y va.
9: Il y a Renaud Muselier là, il n'y a rien à faire. Un Corée qui est payé avec notre oseille là. Allez, Renaud.
8: Renaud Muselier,
9: allez, Renaud. Renaud, Renaud, il est là. Rendez l'argent, Renaud. Premier ministre. Renaud Muselier. Et
1: vas-y, dis-le.
8: Premier ministre. C'est différent de quoi, c'est pas possible.
5: Il arrive.
8: Il arrive, donc évidemment, Renaud Muselier s'assoit à la table pour dire bonjour à Vincent.
2: C'est une vraie scène. Hein.
8: Et là, Vincent se déguise en Apolline de Malherbe et décide de lancer une interview politique avec Renaud Muselier parce qu'à l'époque, on savait pas si Le Cornu allait rester Premier ministre, on cherchait un nouveau
9: Premier ministre. C'est pour ça que
8: et Vincent avait la solution, mais il avait une réclamation quand même.
5: Non, il avait un micro, il s'est pas laissé prier. Il a dit allez hop,
9: c'est Muselier quand même.
5: Non, vous êtes tout mauvaise de langue. Vous avez crié de l'autre côté, Muselier Premier ministre.
9: Oui, Vincent, oui, Vincent. Muselier Premier ministre, parce que je crois. Écoute-moi, t'as vu Le
1: Cornu, toi,
9: le cornard. Toi, Muselier, tu vas arriver là-dedans, pam. On va pas mettre la gauche quand même, non?
5: Je souhaite qu'on trouve une solution.
8: Bon, si vous voulez, vous pouvez sortir de ce guépier tout de suite, Renaud. Alors, écoutez la conclusion. Au moment où Renaud Muselier s'en va, on parle des nouveaux sports qu'on pouvait intégrer au JO d'hiver. Vincent a une idée de sport intégré. Muselier s'en va du coup.
9: Par rapport à toi, par rapport à Marseille et tout ça, après le vol à la tire, on pourrait le rajouter, non?
5: Ça y est, c'est reparti. On a retiré une caricature.
8: Merci, Renaud.
5: Merci, Renaud Muselier. Merci de votre passé. Et vive le sport. Vive la France.
8: Activement, notre micro. On se calme, s'il vous plaît. Merci, Renaud Muselier.
9: Le financement, allez, en avant.
8: Tout y est passé, là. Il était content de son passage dans le Moscato Show. C'est ça, le Moscato Show.
1: On embrasse, Renaud.
8: 20 ans de relation avec les politiques.
2: Je lui dis quand même, rendez l'argent.
9: Ouais. C'est gratuit, tu te souviens, pas de pain, ouais. Tu te souviens, Vincent, oui. Vincent, Renaud, il était venu te voir, oui. Tu jouais au petit gymnase. Ouais. Ah ouais. C'était au tout début quand tu commençais. Ouais. Il était venu.
8: C'est quand tu fais une réclamation sur le pas direct. La gauche, s'il vous plaît.
2: L'euro de volley. Quart de finale France-Roumanie avec Antoine Brard. Tout se passe bien pour les Bleus jusqu'à présent, Antoine.
11: Eh ben oui, ça va très bien. 25 à 19 dans le deuxième set. Les Français qui avaient déjà gagné 25 à 16 le premier set. Ça fait donc 2-7 à 0. C'est super. Attention quand même, hein, parce que je vous parlais du match de la semaine dernière face à la Roumanie où les Français menaient justement 2-7 à 0, mais s'étaient fait remonter et avaient perdu 3-7 à 2. Donc prudence quand même, malgré tout, 2-7 à 0 pour l'équipe de France. On va pas cracher dessus, c'est bien parti dans ce quart de finale d'Euro de volley.
2: Yes. Et dans un instant, dans le Super Moscato Show, on sera en direct de Bayonne avec Laurent Travers pour parler rugby entre spécialistes, entre connaisseurs.
1: Bien entendu, 15h56. Oui, oui. À l'honneur, Pierrot, on est à l'honneur. Oui.
8: Ça, je croyais que oui, je me gueule.
11: Mais il y avait.
9: Erreur 454, il a dit tout à l'heure.
1: Est-ce 15h56?
2: Il n'y avait rien d'ironique, c'est du premier degré.
1: On revient tout de suite dans le Super Moscato Show.
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8: Vous écoutez RMC, le Super Moscato Show continue dans un instant. Nous serons en direct de Bayonne avec Laurent Travers, le directeur du rugby de l'Aviron Bayonnais. C'est juste après les infos. 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Les infos avec Lou Garnier. Bonjour Lou.
33: Bonjour Pierre, bonjour à tous. Les aides seront-elles suffisantes face à la flambée des prix du carburant? 2,40€ le litre de gazole en moyenne. Le gouvernement doit annoncer dans une heure des nouvelles mesures pour les gros rouleurs et les secteurs les plus impactés. La crise du carburant, elle sera évoquée par Emmanuel Macron devant l'Assemblée Générale de l'ONU. Il doit prononcer un discours à 19h30. Il devrait insister sur la nécessité de diversifier les approvisionnements énergétiques. Il aurait tiré pour dissuader en état de panique total Romain Bouvier, l'un des deux militants d'ultra-droite soupçonné d'avoir tué l'ancien rugbyman argentin Rambourou, tente de se justifier face à la cour d'assises de Paris. Bien que les tirs mortels sont le fait de son co-accusé Loïc Le Priol, l'homme de 35 ans a tiré en premier, touchant la victime deux fois. Il encourt la prison à perpétuité. Et puis, tragédie à Blois, dans le Loir-et-Cher, une petite fille de 5 ans a été retrouvée morte hier. Elle aurait été tuée par son père, selon le parquet, qui a par la suite tenté de se suicider. Son pronostic vital n'est pas engagée. La mort de l'enfant intervient dans un contexte de séparation difficile, selon le parquet. Après un été particulièrement sec, la coordination rurale appelle les agriculteurs à creuser pour faire des lacs. Le président du syndicat agricole est reçu cet après-midi par le Premier ministre Sébastien Lecornu, qui reçoit l'un après l'autre tous les responsables des syndicats agricoles. Et puis, l'intelligence artificielle fait désormais partie de notre quotidien, alors il faut s'adapter pour le ministère du Travail, qui lance aujourd'hui un plan 80 millions d'euros pour accompagner le monde du travail dans les mutations liées à l'IA. Il est 16h passé de 2 minutes sur RMC. Tout de suite, on retrouve le super Moscato Show.
8: Et dans un instant, nous allons retrouver Laurent Travers, le directeur du rugby de l'Aviron Bayonnais en direct de Bayonne. Vincent, ça fait longtemps qu'on voulait l'avoir, Laurent Travers, il est là.
1: Cette discussion entre talonneurs.
8: Exactement.
1: 16h de le super Moscato Show, on vient tout de suite.
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1: Il est 16h05, on y revient au Mastic, on est dans le Super Moscato Show, comme tous les jours. Vous savez qu'on est là de 15h à 18h, 1er janvier au 31 décembre, nous sommes avec Rico Del Padro.
36: Oui.
1: Comment il va?
36: Reza, nickel.
1: Impeccable, t'es en forme olympique, je le sais. Je sens à ta voix. Nous accueillons
8: Safi. C'est une forme olympique de Marseille, là, pour le coup, parce qu'il est quand même
1: lui,
8: malade.
1: Lui, Marseille m'intéresse.
8: Il a pris du recul.
1: Avant tout, la santé d'Éric m'intéresse plus que.
8: Il a pris du recul.
36: Justement, c'est ce que Pierrot était en train de dire, là. Ouais. Je suis pas une première main, on m'a dit.
8: Éric, tu fais partie de ces gens qui disent en ce moment sur l'OM, ces supporters qui disent non, mais moi j'ai pris beaucoup de recul, je suis plus trop l'OM, là. Je regarde plus trop. Ce qui se passe.
36: Moi
8: j'entends beaucoup ça.
1: Il y en a une par contre qui fera beaucoup mieux que la Coupe des Fils, elle est avec nous. Là.
8: Ah oui.
1: Ça va, Sarah?
37: Bonjour à tous.
1: Ça va, Julie?
37: Tu vas se dire deuil. Gentil. Ouais. J'ai une petite question pour Eric.
1: Vas-y.
37: Je me disais, avec les difficultés de l'OM aujourd'hui, est-ce que ça a un impact sur l'immobilier du côté de Marseille? Faut que je fasse des investissements. Est-ce que ça baisse ou pas?
8: Ah, mais tu chantes.
1: Oh, bah, 1000 euros le mètre carré, t'es en plein centre à Marseille.
36: Ça n'a rien à voir. Au contraire.
37: Ça ne chante pas.
36: Vous continuez à venir nous envahir, on ne vous veut plus.
1: Mais qui vient vous envahir?
36: Ben tout, là, tout.
1: Mais non, des noms, des Parisiens. Pierrot, par exemple. Pierrot me dit, je rêverais de vivre à Marseille.
36: Dès comme Pierrot, tu peux pas savoir. Ah ben le casque, le vélo électrique, là, où tu mets 60 petits derrière.
1: Tu le sais.
36: Là, ça y est.
8: Ça, c'est que des Parisiens.
36: Ah ben non, chez nous, ils sont pas comme ça.
8: Des bobos, il y en a partout, hein.
36: Ils sont pas comme ça chez nous. Non, on n'a pas les mêmes bobos.
37: T'as pas les vélos 4 gauche chez toi?
36: On les a, mais c'est les Parisiens. C'est comme ça qu'on les reconnaît. Voilà. C'est les Parisiens.
1: Okay. Après, s'ils mettent un casque, c'est Parisien. Parce que là-bas, c'est comme
36: un oui.
1: En scooter et tout ça, il n'y a pas de casque, il n'y a rien. Hein. Pierrot.
8: Dans une demi-heure, nous avons des infos sur le futur capitaine de l'équipe de France de Coupe Davis. Puis on parlera de Jalibert, le pauvre qui s'est blessé.
37: Ouais.
8: Le direct, et après je vous donne tout le programme. Le direct, c'est l'équipe de France qui pour l'instant déroule en quart de finale de l'Euro de volley face à la Roumanie. Antoine Brard.
38: Ça sent très très bon pour la qualification en demi-finale. Les Français qui mènent 2-7 à 0 donc face à la Roumanie et 10-8 dans le troisième set. C'est vraiment bien parti pour cette qualification en demi-finale qui auront lieu vendredi, les demi. peut-être face à l'Italie. Bon, on n'y est pas. Il faut déjà conclure ce troisième set. Mais donc 10 à 8 dans le troisième set pour les Français face à la Roumanie. C'est très bien parti.
0: Et donc au programme, Laurent Travers, le directeur du rugby de l'Aviron Bayonnais, nous rejoint dans un instant à 17h. Débat sur le nouveau sélectionneur de foot. Zinedine Zidane aura-t-il du temps?
1: Ah
0: oui, parce que pour l'instant c'est Zizou.
8: Le temps avec
0: ça,
8: temps,
0: ça va devenir le sélectionneur et bah, ça sera plus du tout pareil.
1: Zizou, il a 10 matchs dans la nuit, tu vois.
0: 10 matchs.
1: Si même s'il perdait 10 matchs d'affilée, on dirait c'est notre Zizou là, tu vois. Mais
8: oui, j'adore.
1: Sa femme, elle est de Rodez, celle de l'Aveyron, elle est bien de chez nous, elle est là, elle est du Sud-Ouest.
0: Le journal moyen, Adrien, 16h40.
8: Alors, avec Suzanne, notre réalisatrice, on a remarqué que depuis quelques années, Denis et Vincent sont pris de passion pour parler lion. Ah, et dès qu'ils nous parlent de cet animal, c'est extraordinaire. On vous propose un best-of d'une minute de Denis et Vincent qui parlent de Lyon. Dernier épisode en date. Bon, dernier épisode en date.
37: Mais de l'animal ou du club?
8: L'animal, le lion.
1: Non, pas de l'OL. On n'est pas pris de passion pour l'OL quand même.
37: Ah, je ne sais pas.
8: Puisque Vincent.
1: Mais non, mais on ne vit pas à Vincent.
37: Vincent est dans une émission de sport. Mais ça n'a rien
1: à Lyon.
8: Vincent nous a dit un truc très fort hier à l'antenne. Ça nous a fait vraiment un déclic avec Suzanne. Il nous a dit se faire crever par un lion, ça doit être une mort atroce. C'était fort.
1: Oui.
8: Personne d'autre le dit.
0: Alors que par un crocodile, non.
1: Quelque chose aussi. Aïe.
0: Qu'est-ce qui est le pire?
1: Qu'est-ce que tu préfères? Voilà, c'est ça. Attention, parce que le crocodile, il t'amène au fond de l'eau, ouais. Il te noie.
36: Eh ben, c'est pour ça.
1: Il te noie.
8: Tu peux mieux combattre un homme, peut-être.
1: Ouais, c'est le problème, c'est que Johnny Westmuller, ouais, avec le couteau.
0: Le lion, une fois qu'il t'a chopé, il te bouffe pas forcément tout de suite. Non.
37: Mais vous avez vu que les.
1: Il t'enterre vivant pour venir te becter deux jours après.
37: Vous avez vu que les épreuves de canoë en Australie en 2036 vont se faire dans un endroit,
36: oui,
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36: ça.
37: T'as vu
36: c'est
37: le truc
36: ça,
37: ou
36: c'est
37: pas
36: ça, c'est ça, c'est ça.
8: Il y aura Vincent aussi.
1: Alors, ça sera la première fois que je suivrai le truc, là, parce que non, c'est pas quand même intéressant.
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0: 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Tout de suite, Bayonne. Bayonne, c'est l'aviron, c'est la Peña Bayona. Et c'est Didier Deschamps.
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2: L'histoire de cette chanson débute il y a 50 ans.
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1: Donc c'est donc me quoi faire honte devant Lolo là, qui arrive.
0: Oui, voilà, oui. Laurent Travers, le directeur du rugby de l'Aviron Bayonnais, en direct de Jean Daugé dans le super Moscato Show.
1: Quoi, monsieur Travers?
6: Ça va, et vous? Je vois que tout va bien. Je vois que vous êtes en pleine forme.
1: Ça va, pas mal. Ça va.
8: Bonjour.
6: Il y a du gaz. Je vois que tout va bien.
1: Ouais, ça va pas mal. Ça va
0: qui chante le mieux, la Peña Bayona?
6: Vincent, c'était pas mal, mais bon.
1: Ouais, ça manque de cuivre quand même. De voix. Tu la chantes, toi? Oui, tu la chantes.
6: Bien sûr. En live, il vaut mieux pas, je te le dis de suite.
1: T'as dû crier à l'entraînement. T'as plus de voix là, non?
6: Non, ça va. On sort de l'entraînement, mais ça va quand même.
1: Ça va.
0: Bon, alors Laurent, on va parler bien sûr de tout ce qui s'est passé la saison dernière parce qu'on en a fait tellement de débats. Mais d'abord, l'actualité, c'est.
6: Ah, vous en avez parlé, ouais. Oui. C'était sympa. C'est l'avantage qu'il y a, c'est que ça, on a mis du grain à moudre, c'était pas mal.
0: En tout cas, on a parlé de Bayonne l'an dernier, hein, grâce à ça.
1: Ah ouais, ouais.
6: Pas que ça.
0: Non, mais honnêtement, c'était une situation
1: quand même,
0: très particulière. Juste d'abord, la saison en cours. Vous avez démarré par 2 victoires et 1 défaite. Bon, sauf que la défaite, elle est très, très salée. Vous avez pris 70 points à Pau, encadré donc par 2 victoires contre Toulon et Clermont. Donc le bilan est plutôt bon, c'est 2 victoires sur 3 matchs, mais cette raclée à Pau, elle fait un peu de tâche quand même, non ?
6: Ouais, elle fait tâche, oui, bien sûr. De toute façon, de prendre 70 points, je vois pas qui. C'est comme quand vous prenez 6-0 au foot, c'est compliqué. Ce qu'il y a de sûr, c'est que.
1: Tu parles de l'OM,
6: ce qu'il faut. Ah, je me permettrai pas. Mais est-ce qu'ils ont fait 2-1, ça va.
7: Ça va, ouais, ça va pas mal. Ouais.
6: Ça va. Non, pour revenir, donc, oui, sur le plan comptable, ça va. Sur le plan, après, sur le contenu, il y a encore pas mal de travail, ce qui est normal parce qu'on dit tout ça, on est à la troisième journée, il y a encore du boulot, ainsi de suite. Si on analyse la défaite à Pau, on s'aperçoit que, oui, à 13 contre 15, on a été mis en difficulté. Par contre, à 14 contre 15, on a 14-7. On a deux actions qui peuvent nous permettre de revenir à 14 partout. Et derrière ça, on se retrouve à 13 et on prend 21 points qui fait que 35-7. Et là, il n'y a plus de match. Donc, ça devient compliqué. Après, on voit, et je pense que vous l'avez vu de vous-même.
7: On a la même fin de débat hier. Tout le monde, mais dans le rugby actuel, ça va très vite.
6: Dans le rugby actuel, ça va très vite. Vous le voyez même
0: c'est-à-dire
6: au niveau
0: qu'aujourd'hui,
6: international.
0: Prendre 70 points, c'est pas un grave, en fait, c'est ça?
6: Non, mais c'est pas ça. Mais regardez, l'Afrique du Sud, ils en mettent 50 contre les Blacks. Attendez. Et après, vous regardez le Bordeaux, ils en mettent 60. Le week-end d'après, ils peuvent en prendre 60. C'est pas aller se chercher l'excuse. Mmh. C'est un constat. C'est que actuellement, dans le rugby, les 7 points, les équipes cherchent à marquer plus qu'à scorer par rapport à 3 points, 6 points maintenant. On essaie de se rapprocher, tout le monde essaie de scorer. Et après, je pense qu'il y a aussi un phénomène, il ne faut pas l'oublier, c'est qu'on a 10 matchs d'affilée. Alors, si vous comptez les matchs amicaux, ça vous fait 12 matchs. Je pense qu'à un moment, il y a un phénomène aussi où les joueurs ont tendance, lorsqu'on est à l'extérieur, à lâcher peut-être un peu plus vite. Et donc, à partir de là, ça devient beaucoup plus difficile. On le voit.
0: Non, mais c'est fou comme sans regarder les matchs, il peut avoir une analyse pertinente quand même.
6: J'avais pas besoin de venir, il suffisait de reprendre ce que tu as dit hier. C'était fini.
8: Mais vous, les talonneurs, vous êtes vraiment exceptionnels dans l'analyse.
7: Mais bien sûr, quoi.
6: Cherchez pas à comprendre. C'est les talons qui sont les plus intelligents.
7: Je vous lis la suite. Dans le championnat, c'est les talons.
6: Bien sûr.
0: Gérard Fraser, manager de cette équipe, pour quelle raison tu n'as pas pris cette fonction après le départ de Grégory Pata? Explique-nous.
6: Non, mais parce que ça a été très clair dès le départ. Alors après qu'il y a eu des malentendus, que ça se soit pas, qu'il n'y ait pas eu un accord vraiment qui ça aurait pu, je pense, se mettre en place. Après ça, c'est chacun le voit à sa façon. Ce qui est sûr, c'est que moi, il y avait un cahier des charges qui m'avait été donné dès le départ, qui était dans un but de venir aider le club dans le fait de continuer à son évolution, que c'était bien sûr avec Greg, comme là ça allait avec Jed, parce qu'à un moment il y a aussi, ça rentre en ligne de compte, c'est, il y a des choses que quand je parle de se rapprocher du terrain, tout le monde a pensé de suite. Alors
0: voilà, puisque tu as dit ça, que j'allais remettre les crampons pour jouer, quoi.
6: C'est possible, mais quand on dit se rapprocher du terrain, c'est sur l'organisation, sur le fonctionnement, sur qu'est-ce qu'on peut mettre, que ça soit avec le centre de formation, avec les jeunes, puisqu'on sait très bien que c'est le socle d'un club, c'est automatiquement la formation. Donc le club, c'était une demande qui était de venir aider, épauler, de façon à ce qu'on puisse continuer à structurer et à ce que le club évolue.
0: Mais toujours voilà, est-il que ça n'a pas fonctionné avec Grégory.
6: La question est simple,
0: c'est qui s'est trompé? Est-ce que c'est Philippe Taïeb, votre président?
6: Est-ce que c'est toi ou est-ce que c'est Grégory? Tout le monde s'est trompé. Quand ça marche pas, c'est jamais la faute d'une ou de deux ou de trois personnes.
8: Il y a un regret,
6: c'est
8: la faute sur la façon d'avoir procédé ou de la façon dans laquelle vous êtes exprimé.
6: Non, parce que les choses ont été très claires et je peux vous le garantir. Il n'y a pas du tout, et je ne vais pas revenir sans arrêt dessus. C'est que les choses ont été très claires et que après ça peut-être pas fonctionné comme tout le monde le voulait, ainsi de suite. Mais les choses, alors peut-être au départ. Quand ça a été fait à distance, peut-être moins. Mais quand moi, je me suis retrouvé ici, les choses étaient très claires. Et donc, à partir de là...
7: Oui, mais après, ça ne pouvait pas fonctionner non plus. Il y avait plusieurs coqs dans le même poulailler. Donc faut se dire la réalité. Lolo, tu n'es pas numéro 2, ni numéro 3, ni tu es numéro 1.
8: Il y a Gérard Fraser, là, dans ce moment.
7: Il y a Gérard Fraser, oui. Mais avec Lolo, qui est quand même... qui a sa personnalité, qui a son passé. Donc, c'est... Oui, il y a Gérard Fraser, mais il y a le fils de Jean Fraser, mais il y a aussi Lolo, quand même.
0: Le problème, c'était avec Grégory Pata, qui lui-même était numéro 1 de l'équipe.
7: Ce qu'il y a l'an dernier, c'est qu'il y a eu Pata, qui était numéro 1. Et Lolo qui était numéro 1.
6: Non, mais ça, je te promets que non. Mais je raconte pas. La réalité là, c'est que à aucun moment, ce que je voulais, c'est qu'on soit capable de fonctionner tous ensemble et de regarder. Et après, s'il y avait des choix qui devaient être faits au niveau pro, au niveau de l'équipe professionnelle, c'était Greg qui devait les prendre. Il n'y a pas de souci. Après, c'était de pouvoir échanger, de regarder sur le mode de fonctionnement, sur comment on pouvait faire, ainsi de suite.
7: Et alors, pourquoi c'était ça n'a pas fonctionné?
6: Mais parce que tout le monde n'a pas fait ce qu'il fallait pour que ça fonctionne.
0: Mais qui alors?
7: Mais Laurent.
6: Tout le monde. Moi aussi, j'ai ma part de responsabilité. J'ai pas de souci là-dessus. Mais c'est trop facile à un moment. Je le dis, et c'est trop facile de dire d'avoir un raccourci, parce que les gens sont à distance. Les gens voient les choses de loin. Quand on est en interne, on voit les choses différemment. Donc c'est toujours. Et bien sûr qu'on va tenir compte. Ça, c'est sûr. J'ai pas de souci. Et j'ai pas de souci avec ça. Quand on dit la demi-finale, bravo. Mais je suis le premier et je le dis encore. La seule chose, c'est qu'il faut regarder après sur l'évolution, sur le contenu. Qu'est-ce qu'on fait pour que le club continue à pouvoir être en demi-finale? Parce que quand on le fait une fois en 40 ans, c'est très bien, c'est exceptionnel, c'est miraculeux. Qu'est-ce qu'on fait pour pouvoir y revenir,
37: Eric?
7: Non, juste deux secondes parce qu'on va pas s'éterniser sur ça. Mais moi, tout simplement, je pense que Greg, il était pas prêt à cette situation-là, à quatre de tiers numéro un que tu vois avec quelqu'un qui a pas. Voilà, c'est tout. C'était pas viable. D'ailleurs, on a fait des débats et ça se comprend. On aurait été à sa place, on aurait fait pareil. Voilà, c'est tout.
0: Sarah, ta réflexion aussi sur cette histoire.
37: De vous demander, Laurent, est-ce que cette expérience de l'année dernière. Comme je ne vous ai jamais vu de près avec la police.
7: C'est le même que Vincent, un intelligent.
37: Alors, je vais utiliser le dessus, pas de problème. Laurent, tu vois,
7: Pierre
9: Minet,
7: l'acteur.
9: Pierre
7: Minet. Non, moi je parlais Minet.
6: Mais c'est pas lui.
7: Bernard Minet.
37: Mais laisse-moi poser ma question. Laurent, avec cette expérience de l'année dernière, est-ce que ça a changé ta manière de manager, en fait? Est-ce qu'aujourd'hui, effectivement, il y a encore ce management à double tête, on va le dire comme ça. Est-ce que l'expérience de l'année dernière, toi aujourd'hui, tu changes ta manière de manager et de te positionner?
7: Maintenant tu l'occupes toi, quoi.
6: Alors, je vais te répondre. non, bien sûr que non, ça change pas. On a une façon de fonctionner et j'ai ma façon de fonctionner. Après, je m'adapte et on doit être dans le management, c'est aussi de l'adaptation en fonction des gens avec qui tu travailles, en fonction de tes collaborateurs, de tes joueurs, ainsi de suite. Donc, ce qu'il faut, c'est après ta façon de faire et avec tes propres convictions, parce qu'il vaut mieux mourir avec ses convictions plutôt qu'avec celles des autres. Mais il est important aussi, lorsqu'on est entraîneur ou lorsqu'on est manager ou lorsqu'on est directeur de rugby, de s'adapter en fonction de l'environnement, en fonction du public, en fonction des partenaires, en fonction des bénévoles, en fonction des joueurs et tout ça. Donc après, quand tu es manager, alors, tu t'adaptes. Bien sûr que moi, par rapport à ce qui s'est passé l'an dernier, ça n'a pas changé. Je savais pourquoi je venais, quel était le cahier des charges. Et quand avec Jed Fraser, ça a été très clair, on fonctionne, Jed s'occupe, prend en charge l'équipe professionnelle. Et je suis avec lui au niveau du staff. On échange tous les matins, on échange tous les soirs, on fait briefing, débriefing, ainsi de suite. Mais il y a une collaboration. Alors, c'est pas pour ça que de suite le monde est merveilleux. On est en accord sur tout, ainsi de suite. C'est pas comme ça. C'est pas le monde des bisounours. Et c'est justement dans le désaccord que l'on arrive à avancer.
0: Bon, en attendant celui qui a dû partir, c'est Grégory Pata, qui était quand même le manager de la demi-finale.
6: Il n'a pas dû partir.
0: La question, c'est est-ce que
6: il n'a pas dû partir parce qu'il a signé un contrat. Il est revenu sur le contrat alors que le contrat était signé. Il faut dire les choses comme ça se passe. C'est que il était en contrat et il a demandé à pouvoir partir.
0: Oui, mais si tu veux. S'il n'y avait pas eu le désaccord, il ne serait pas parti probablement. Donc la question, comment ça se finit?
6: Juste une question à vous poser. Non, parce que je veux bien qu'il n'y a pas de souci que Laurent Travers ait tous les torts, que Laurent Travers a tout fait de mal. J'ai pas de souci. Vous avez le droit et il n'y a pas de souci. La seule chose, c'est moi, je pose aussi une question, c'est pourquoi on renouvelle et pourquoi il signe un contrat alors que les choses sont claires et il signe son en renouvellement et que derrière, on change de fonctionnement. Personne ne lui a obligé à renouveler, alors que les choses avaient été, encore une fois, expliquées.
0: Il était peut-être bien à Bayonne, tout simplement, on peut aussi le comprendre. Non, mais la question, c'est comment ça se termine? Est-ce qu'aujourd'hui, vous êtes fâché? Est-ce qu'il y a un problème? Est-ce que tout a été remis à plat ou est-ce que vous êtes fâché?
6: Fâché avec quoi?
0: Avec Grégory.
6: Ah non, moi j'ai.
0: Toi et Grégory.
6: Ah non, pas du tout.
37: Donc vous partez en vacances ensemble en juillet prochain?
7: Bien sûr. Non, ils vont au Cap d'Agde tous les deux, main dans la main.
0: Bon.
7: Je veux te dire, il y a quand même un problème depuis des années. Il y a une culture basque qui est extraordinaire. On a vu Biarritz champion de France. Mais Bayonne, avec un engouement incroyable, le club du Pays basque, c'est vraiment le Pays basque.
8: Il y a une attente incroyable.
7: Il y a une attente. Il y a 20 000 personnes tous les week-ends et tout ça. Ça fait une pauvre demi-finale avec une équipe. C'était le momentum. C'était pas une équipe qui aurait pu. Cette équipe-là n'aurait pas pu chaque année faire des demi-finales. C'était quand même à la limite. Là. C'était un coup de un éclair là-dedans. Mais qu'est-ce qui se passe? C'est-à-dire, j'ai l'impression que tu vois, ils préfèrent mourir avec de mauvaises idées qu'avoir raison avec les idées des autres. C'est pour ça peut-être qu'ils ont compris de prendre des idées de Bayonne.
8: D'où la présence de
7: Laurent. C'est qu'à un moment donné, il faut se souvenir pour arriver à gagner, non? Peut-être.
6: Oui, mais après, vous l'avez, je pense que c'est ce qui attire tout le monde et c'est ce qui a fait que moi aussi, on a été attiré. Il y a un engouement, que ça soit le Pays Basque, dès qu'on parle Pays Basque, c'est rugby. Quand on voit l'engouement qu'il y a dans la ville, quand on voit l'engouement qu'il y a autour, sur tout le Pays Basque, autour de l'aviron bayonnais, c'est quelque chose qui fait envie, que ça soit pour les joueurs, que ça soit pour le staff, que ça soit, bien sûr, pour tous les supporters. Et donc, c'est ce qui est aussi attachant. Mais c'est ce qui fait aussi qu'à un moment, eh bien, on a besoin que le club se structure, que le club évolue et continue à grandir pour justement

0: qu'ils perdent deux joueurs qui partent à Toulon. Est-ce que ça va être compliqué de faire la saison avec Esteban ou est-ce que tout va bien pour toi?
1: Mais bien sûr que tout va bien.
2: C'est pas un problème, c'est mutation un an à l'avance.
1: C'est comme ça, c'est la règle du rugby. On fait comment? Un joueur qui arrive en fin de contrat, lui, ce qu'il regarde, c'est son avenir. Un entraîneur qui arrive en fin de contrat, qu'est-ce qu'il regarde? C'est aussi son avenir. Et donc, à un moment, c'est son métier, c'est sa profession, il a des enfants, il a des emprunts, il a ainsi de suite. Donc, à un moment, alors peut-être pas le joueur, mais le joueur, lui, ce qu'il regarde, c'est aussi son avenir. Donc, à partir de là, imaginez qu'il se blesse là demain. Il faut pas qu'il prévoie.
0: Non, mais la situation, on comprend pourquoi elle existe. Donc, mais certains dirigeants ne s'en satisfont pas, c'est tout. Toi, t'as l'air de, pas l'air de te poser des problèmes, soit, il n'y a pas de souci.
1: Comme mais c'est le monde là, professionnel. Il y a des règles qui sont mises. On connaît les règles du jeu au départ. Donc, soit on les accepte, soit on les accepte pas. Mais si elles ont été acceptées, c'est qu'elles ont été validées par des dirigeants. Nous, on est là. On n'est pas dirigeant, on n'est pas décideur, c'est les présidents qui décident et qui votent. S'ils l'ont voté, après nous, qu'est-ce qu'on fait? On s'adapte et on le fait. Mais après, on ne peut pas critiquer une fois que c'est validé.
3: C'est pas dur de.
0: Merci Laurent.
3: Par contre, tu entraînes à Bayonne, mais tu vis pas à Bayonne, tu vis à Biarritz.
1: Non, pas du tout. Non, je vis pas à Biarritz.
3: Tu le fais exprès.
1: J'ai pris deux maisons. Il y en a une qui est pas à mon nom et l'autre qui est à mon nom.
2: C'est joli Bayonne, Vincent, arrête. Bon vivre à Bayonne.
3: Oui, bien sûr, c'est joli. Mais enfin, moi, c'est quand même, Lolo, c'est quand même un certain niveau, quand même.
1: Alors, non, justement, moi, je suis plus proche de Bayonne qu'autre chose, hein, je te le dis de suite.
3: Oui, d'accord. Non,
1: mais toi, tu as
3: un bourgeois
1: Biarritz,
3: un bourgeois parisien de Sarlat, d'origine, mais quand même.
1: Ça fait plaisir, Vincent. Pour une fois, on ne me dit pas que je suis parisien. Ça me fait plaisir.
0: Merci beaucoup, Laurent.
1: Voilà, je suis bien du Périgord. Et bien, un vrai Périgourdin.
0: Laurent Travers dans le super Moscato Show.
2: Merci, Laurent.
1: C'est
0: merci
1: moi.
0: À
3: on t'embrasse, ciao. On t'embrasse.
1: Bonne continuation. Ciao. Merci. Ouais. Ciao, c'est sympa. Ciao. Allez, ciao.
0: Dans un instant, on parle de Laurent Jalibert, de Mathieu Jalibert, pardon. L'équipe de France de volley s'est qualifiée pour la demi-finale de l'Euro de volley. On est avec Antoine Brard, pardon.
4: C'est fait pour l'équipe de France. Victoire 3-7 à 0 face à la Roumanie dans ces quarts de finale de l'Euro. 25-16 dans le premier set, 25-19 dans le deuxième set, 25-19 dans le troisième set, 3-7 à 0. Moins d'une heure et demie pour plier ce match. La suite pour les Bleus, ce sera vendredi à Milan pour les demi-finales avec un adversaire d'un autre calibre. Ce sera ou contre la Finlande ou les champions du monde en titre italien qui s'affrontent demain. Mais voilà, en tout cas, l'essentiel est assuré pour l'équipe de France de volleyball qui sera bien au rendez-vous des demi-finales de 7 euros grâce à sa victoire 3-0 contre la Roumanie.
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0: Presque.
3: Il est 16h27, le Super Moscato Show, on vient tout de suite.
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26: Il est 16h33, on y revient, on va signer dans le Super Moscato Show, bien entendu, on est là. Sarah Piposki nous a rejoint, bien sûr. La rouquine carmélite qui nous arrive de là-bas. Regardez ça un peu. Une tenue, elle a des petites chaussures à crampons de golf, elle ne les a pas quittées. Tu vois, une fois quelques balles, elle a pété.
27: Le petit pull, le petit pull torsadé sur les épaules.
28: Exactement.
26: Un pantalon vert, un peu, pour quand même. C'est assez curieux. Nous sommes avec Eric Dimeco, Adrien Gouin, Pierrot. Un demi-heure.
29: Zidane, le sélectionneur, aura-t-il du temps? C'est à 17h.
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29: Info très importante, c'est la blessure de Mathieu Jalibert, de nouveau touché au quadriceps de la cuisse droite, Wilfried Templier.
0: Oui, salut. De nouveau, on a envie de dire, Pierre, de nouveau, il est sorti à la 14e minute face au Stade français. Et puis on a une impression de déjà vu, parce que c'était comme il y a un an, à la fin du match contre Bayonne. La même blessure qui le prive de la tournée d'automne des Bleus. Jalibert qui a fini la soirée avec des béquilles et qui annonce sur ses réseaux sociaux 4 semaines d'arrêt. Mais 4 semaines, c'est sans compter sur la réathlétisation, hein, parce qu'on est à 6 semaines du rassemblement de Bleus et à 8 du premier match face au Fidji. Course contre la montre, donc, pour un joueur très souvent embêté avec des blessures musculaires aux cuisses. Il y a d'autres exemples, hein. Un mois d'absence en décembre 2024, cuisse gauche touchée. 2 ans plus tôt, forfait pour tout le tournoi 2022. À l'époque, il avait déjà vécu une blessure au quadriceps de la cuisse droite, la même, hein, en janvier. Et puis une rechute ensuite 2 mois après à l'échauffement d'un match de l'UBB, alors qu'il était de nouveau appelé en bleu. Alors, à un an de la Coupe du Monde, bah, on va souhaiter à Mathieu Jalibert qu'il règle ses pépins musculaires.
29: Alors, c'est plusieurs semaines. Alors, entre 4 et 8, mais ce sera plutôt 8 que 4, hein. Pour l'équipe de France, ça va être un souci de moins peut-être pour Fabien Galthié. C'est-à-dire que le pauvre Mathieu là, qui était
27: c'est pas un souci de moins parce
29: peut-être
27: que
29: peut-être encore un peu en avant sur Ntamack.
27: Ouais.
29: Là, c'est un coup dur, non?
27: Le problème, c'est le problème de ce sport, c'est que t'as beaucoup de cas, c'est que en un an de la Coupe du Monde, tu sais pas qui jouera au revoir en équipe de France, parce que ce soit Ntamack ou Jalibert, les deux ont été pétés à tour de rôle et faudrait pas perdre Ntamack. Maintenant, ça me fait de la peine pour le petit Mathieu, parce que quand même, on sent qu'il est arrivé à maturité depuis quand même maintenant un an et demi. On sent quand même que c'est le meilleur Mathieu.
0: Il était passé devant, tu crois là? Il était dans l'esprit de Fabien.
27: Je suis pas sûr. Qu'il soit
1: en tout cas,
27: passé
1: il avait repris du poil de la bête quand même.
27: Il avait énormément repris du poil de la bête. T'as raison.
0: Ils étaient à égalité là.
27: Ouais, je pense qu'ils étaient bien. Ouais, ils étaient bien, il était bien, mais il se répète. C'est le problème de, voilà, encore une fois, le problème musculaire, c'est pas la première fois. C'est pas la première fois, ça veut dire qu'il va falloir qu'il se surveille. C'est compliqué, là, il va perdre 4 semaines en novembre. Bon, ça m'étonnerait qu'il soit dans le coin novembre. T'arrêtes 5-6 semaines, un problème musculaire, un quadriceps, tu te pètes.
0: Tu ne faut pas trouver la forme.
27: Oui, c'est 4 semaines d'où, 4 semaines, 3 semaines déjà sans bouger, 4 semaines, ça veut dire que t'es compétitif au niveau, ben, dans 7-8 semaines, voilà.
29: Alors on zappe une autre info qui est plus sympathique celle-ci puisque c'est quelqu'un qui sort de l'infirmerie à l'inverse, c'est Isaac Hadjar qui va retrouver son baquet après quand même 2 mois d'absence. Hein.
2: Trois grands prix,
29: ouais, c'est très long manqués. Pour une blessure au poignet.
1: Oui, pour son remplaçant, c'est pas mal débrouillé en plus, non?
29: Alors pourquoi c'était si long? Les explications avec Eddy Artigau, c'est lui Eddy.
3: Salut Pierrot, bonjour à toutes et à tous. Alors le pilote français, on le rappelle, s'est fracturé le poignet gauche durant la trêve estivale. C'était à la mi-août lors d'une séance de boxe à haute intensité. Cette blessure survenue peu avant le Grand Prix des Pays-Bas s'est en fait révélée beaucoup plus sérieuse que prévu. Hadjar repoussant de semaine en semaine son retour en piste au sein de l'écurie Red Bull. Et durant sa convalescence, le tricolore a notamment échangé avec Marc Marquez, le champion du monde MotoGP, afin, dit-il, de bénéficier des conseils de l'Espagnol sur la manière d'aborder une reprise après une telle blessure. On rappelle que le pilote Ducati s'était gravement blessé à l'humeur en 2020. Son retour précipité sur les circuits avait entraîné sa rechute. C'est donc pour cette raison que le coéquipier de Max Verstappen a différé son retour à la compétition à ce week-end pour être prêt à 100% pour remonter dans son baquet. Au total, et Sarah le précisait, Hadjar aura manqué 3 grands prix, Zandvoort, Monza et Madrid, remplacé au pied levé et bien remplacé par Liam Lawson, titulaire, on le rappelle, chez Red Bulls, l'écurie, la petite sœur de la grande écurie de Red Bull.
29: Très bien.
27: D'accord.
29: T'as vu que.
27: Non, mais blessé là-bas. Moi, c'est quand même incroyable, quand même, les mecs.
29: Ça arrive, les mecs.
27: Mais oui, mais non, beaucoup, non, ça n'arrive pas, les gars. Ça n'arrive pas. Tu fais de la moto, tu fais de la voiture, tu te bats, tu te mets des plâtres, de l'astoplastre avant de faire de la boxe.
1: C'est surtout, Vincent.
27: Voilà, tu peux pas faire ça.
1: Non, mais c'est surtout que, nous, au rugby, ça devait être pareil. Mais par exemple, nous, si tu te faisais mal en faisant du scooter ou de la moto, c'est une faute professionnelle.
27: Rappelle pas,
1: ils ont besoin. Ben oui.
2: Non, mais voilà, vous savez pas s'il a fait de la boxe, c'est peut-être juste face à un sac.
0: Oui.
2: Et c'est pour travailler son cardiaque.
0: Non, mais s'il a fait, c'est qu'il a le droit.
27: Mais non, mais
0: contrat, c'est tellement
2: Il a pas mis des gants face à quelqu'un qui lui en a collé.
27: Le mec,
1: non, mais même avec le sac,
27: doit lui bander les mains sérieusement. C'est comme si tu fais de la moto. Comme si tu fais de la boxe, tu fais de la guitare.
0: C'est peut-être de la fatalité.
2: Tu peux te faire mal au poignet en faisant des squats aussi.
27: Il y a des sports où ils t'interdisent des trucs. Au football, ils interdisent formellement de lire un bouquin. C'est interdit.
1: Et vous, le problème, c'est que c'est interdit de commencer à Scrabble en début de saison. Vous êtes pas sûr de le finir.
29: Allez, on zappe et on va passer au tennis. Puisque l'équipe de France de Coupe Davis a connu le fiasco ce week-end face au Canada, Paul-Henri Mathieu devrait perdre son poste. Et là, attention, c'est là qu'entre en scène Eric Salio.
0: Salut Eric.
29: Avec des infos toutes fraîches concernant son successeur. Salut Eric.
4: Salut à tous.
2: Salut Eric.
4: Les trois dernières dernière campagne de l'équipe de France reste fade. Hein. Et surtout la manière dont les Bleus ont chuté le week-end dernier au Canada n'a pas plu en haut lieu. Même si l'absence d'Arthur Fils a pesé, ça on ne peut pas l'omettre. Pour redonner du souffle, une énergie nouvelle, on évoque un changement de capitaine. Et il y a deux candidats qui se détachent. Richard Gasquet, qui a porté le maillot bleu de 2005 à 2022. Il connaît la maison. Et Lucas Pouille. Lucas, on garde l'image du gars qui a rapporté le saladier d'argent en 2017 face à la Belgique. Cette épreuve, il l'a chérie. Il a déjà l'expérience d'un solide coaching aux côtés d'Arthur Hindernes qui l'a amené au 24e rang mondial. Faudra faire vite, mine de rien, parce que le premier tour en 2027, ce sera juste après l'Open d'Australie. Et puis là, je vais vous faire rigoler. Il y a une chance qu'on joue contre Monaco.
3: Oh non, quel Américain, quel poilade. Non, Eric, je ne connais pas.
27: Putain, Eric.
29: Sarah, c'est qui le candidat idéal?
2: Alors, je pense que les joueurs sont plutôt pour un choix de Lucas Pouille.
29: Ouais.
2: Et je pense que du côté de la gouvernance, on est plutôt sur Richard Gasquet.
29: Et qui aura raison?
2: Eh ben oui, c'est parce que
1: dans le tennis, c'est les joueurs qui raisonnent dans le tennis.
2: Ben il faudrait effectivement, puisque l'idée de la gouvernance c'est de redonner un nouveau souffle à l'équipe de France, il faut donner envie aux joueurs qui ne sont pas là de venir la jouer et de se dire ok, on fait une campagne ensemble pour une année, on y va. Vous faites des choix parce que il y a Arthur Fils, mais Hugo Humbert aussi a dit en début de saison, je ne jouerai pas la Coupe Davis, je veux me consacrer à mon classement simple. En fait, il faut remobiliser les joueurs en disant ok les mecs on part ensemble pour une saison, on essaie d'aller la gagner, mais il faut trouver la personne qui va dynamiser tout ça. Mais t'as le capitaine, mais t'as aussi le staff, et le staff c'est important parce que le staff c'est aussi ce qui dynamise tout ça. Donc c'est pas une histoire de capitaine, il y a le capitaine, mais il y a ce qu'il va falloir créer autour pour créer une dynamique. Quel est le mec aujourd'hui qui est capable de décrocher son téléphone, dit Arthur, oh tu viens nous aider, on va la gagner ensemble.
27: Florent Serrain.
2: Mm-hmm.
27: Pourquoi pas? Pourquoi on ne sélectionnerait pas un mec comme Stephen Maire? Il n'aurait pas le niveau?
2: Vu
27: le niveau moyen.
1: Alors, dans ces cas-là, prenons Sarah pour être entraîneur de l'équipe de France de basket.
2: Ben ouais. Exactement.
1: Voilà, pendant qu'on y est.
29: On aura plein de dunks. Bien, c'est l'heure. Merci Eric Salio, c'est l'heure du journal moyen.
3: Eric, merci Eric. Tu nous as tué,
2: Eric. Ouais, mais si on joue à Monaco, je suis sûr que vous allez être les premiers à vouloir aller voir les matchs. Voilà. Mais ça, Monaco,
29: ça,
2: non,
29: nous ne mangeons pas de ce pain-là.
1: Alors, j'espère qu'on délocalisera la terre, Pierrot.
29: Allez, c'est l'heure du journal moyen. Oui. Adrien Gouin.
5: Journal moyen, on a remarqué avec Suzanne, qui réalise l'émission, que depuis quelques mois, quelques années, Vincent et Denis, tous les deux, ce binôme de frérot, ont une passion pour le lion, l'animal. Et ils en parlent très bien à l'antenne. Dès qu'ils évoquent le lion dans le Moscato Show, c'est très fort et très intéressant.
27: 16h41, le Super Moscato Show, on vient tout de suite.
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26: Il est 16h47, on est dans le Super Moscato Show sur RMC, ce journal moyen, Adrien Gouet.
5: Le journal moyen qui met en valeur le lion, cet animal, depuis quelques années avec Vincent et Denis. On vous propose un best-of aujourd'hui parce que ce sont des réflexions même philosophiques sur cet animal, crow, comme dirait Denis. Joli vent radiophonique qui a repris par 20-20. Oui, la régie ne te respecte pas. Et puis 16h55, première question du Kikadi du jour. Je sais que Sarah a révisé. Vous écoutez le RMC.
2: Vous m'autorisez à marquer des choses
5: sur.
2: Bien sûr, dans les GG, on me dit que j'ai pas le droit.
26: T'as le droit, t'as le droit.
1: Mais les GG, c'est pas n'importe qui.
5: Il fait une cadille avec son téléphone déjà, donc bon. C'est le 2753e journal moyen de l'histoire du Super Moscato Show.
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5: C'est le dossier du journal moyen ce mardi 22 septembre. J'ai remarqué que depuis quelques mois, quelques années, une fascination est apparue chez Denis et Vincent. Tous les deux, vous êtes fascinés par un animal.
38: C'est moi Simba, c'est moi le roi, royaume animal.
5: Par comme le lion. Vous parlez souvent des lions à l'antenne. On s'est fait la remarque avec Suzanne. Et quand vous en parlez, c'est toujours très très fort, très puissant. Hier encore dans le Moscato Show, il est 20h, il est 16h12 dans le Moscato Show hier après-midi. Vincent a décidé de dire les choses à 16h12 au sujet des lions. Et il nous a sorti ça comme ça avant un débat sur Genesio. Se faire crever par un lion, ça doit être une mort atroce. C'est pas faux, Vincent. Suzanne Folli vous propose un best-of, le meilleur de Denis et Vincent ces derniers mois sur le lion. C'est incroyable comme phénomène. Le lion, c'est l'animal préféré du Moscato Show. Et c'est très intéressant.
0: En fait, nous, c'est comme un fauve qu'on expose toutes les représentations au cirque.
26: Il y a une chose qui est vraie, c'est qu'un lion dans la jungle, il vit 4-5 ans moins que quand il est au cirque domestique.
3: Lui, il peut pas faire le lion de la MGM, tu sais, Hollywood.
0: Nous, c'était le terrain, les lions, c'est le cirque.
26: C'est un lion à la maison, il vit 12-13 ans, ouais. Alors qu'un lion dans la jungle, il vit 7-8 ans.
0: C'est comme cet animal, comme le...
26: C'était dormir au milieu des lions. Ouais.
0: Le fauve au cirque, on le met dans la jungle, c'est la même chose. On va être là, on dit, mais c'est quoi là?
26: C'est des trucs sauvages, terribles, c'est très sauvage. Tu te fais crever par un lion, t'es pas bien.
0: Imaginez que ce lion domestique, vous lâchez dans la jungle, voilà, est-ce qu'il survit? Je suis pas sûr, quoi.
26: Un lion, un cirque, ça vit 12 ans, 13 ans, que dans la jungle, 7-8 ans, tu te fais crever par un lion, ça doit être une mort atroce.
4: Quand le requin vient dans la jungle, il doit pas soumettre le lion. Quand le lion il va dans la mer, c'est le requin qui est le chef.
5: Voilà, vous êtes obsédé par le lion, c'est assez curieux comme phénomène.
26: Le plus violent, c'est le crocolion.
5: Le crocolion,
26: c'est pourquoi il est violent, parce qu'il est énervé, parce qu'il fait jamais caca. Et donc, il est énervé grave.
5: Service après-vente.
6: Toi, je suis sûr que sur TikTok, tu dois avoir des gens qui se font crever par des fauves.
26: Ah ouais,
6: je suis sûr que c'est ça qui t'arrive.
26: C'est affreux, quoi. C'est sûr. Tu sais, des boas, les mecs, ils mettent le pied dans un trou de boa pour que le boa, il mange le pied, comme ça, il tire le boa.
5: Au bureau, je suis passé derrière Vincent, il n'y a pas que ça sur TikTok.
6: Oui, j'ai l'impression qu'il y a d'autres sortes de mots.
5: Il y a d'autres fauves.
26: Écoute-moi. Il y a des.
5: Et vérifiez à
26: FC. L'arrêtez, les gars.
2: Non. Des lions ou des lionnes?
26: Pense
5: à effacer ton historique.
6: Il y a vraiment des gens qui chassent les bois au pied.
26: Bah oui, je te jure, c'est vrai. Je te jure que c'est vrai.
7: Mais oui, mettre les pieds dans le trou.
26: Ah ouais, bien sûr.
7: J'ai jamais vu ça.
5: Service après-vente de l'émission de Vincent d'hier, de l'émission de Vincent Moscato. Bonjour.
8: Bonjour.
5: Un très joli vent radiophonique. Ça faisait longtemps pris par Vincent. À cause de la régie, tu n'as pas été respecté du tout par l'équipe de l'émission.
26: Suzanne, c'est le catastrophe.
5: Par Suzanne, par Fred. On est avec Philippe. On passe un bon moment, supporter de Vannes, qui a appelé au 32-16 pour parler de rugby. C'est sympa. Et à la fin de la séquence, Vincent veut lui poser une dernière question et il ne respecte pas Vincent. C'est fini.
6: Toulon n'est pas payé sur son début de saison en termes de points.
8: Ouais, mais je pense qu'on va se réveiller doucement et on va jouer le bas de tableau. Mais
9: après Philou, la Pro D2 sympa aussi, tu verras.
6: Bah, ils se connaissent.
9: C'est bien, tu as des matchs.
26: L'ambiance, c'était génial, l'ambiance, ouais.
6: Ouais.
26: Truc de fou, quoi. Ouais, d'accord.
6: Laissez quand même Philippe répondre, s'il vous plaît. Ouais. Oh, ils l'ont même viré.
26: Ouais, viré gros chien.
5: Et on te respecte plus, Vincent.
26: Non, mais c'est catastrophique.
5: Tu te sens si ça,
7: plus les auditeurs, plus personne.
26: Mais rien, quoi. C'est affreux.
5: L'ambiance était bien.
26: C'était important, non, mais c'était important de se connaître l'ambiance de Vannes, à Rennes, 35 000 personnes. Enfin, c'était génial.
5: Au Roison Park.
26: Ouais, ils ont mis l'hymne breton. Je sais pas ce que ça peut donner, l'hymne breton.
5: Au Bignou,
26: quoi. Tu sais, le mec, quand il souffle, allez, à l'avancement. On aurait aimé avoir un truc comme ça. Suzanne, elle me coupe plutôt qu'on veut mettre les bignous, l'ambiance, elle me coupe. Voilà, c'est tout.
5: Sans transition, on parle de ton club, Pierrot. On parle de l'amour pour ton club.
10: Allez, dans le but de Jérôme Rotten.
5: Alors, c'est vrai que parfois, quand on regarde les choses de l'extérieur, si on connaît rien au foot, c'est difficile à comprendre. Mais parfois, l'amour pour un club de foot, Eric, tu en sais quelque chose aussi, ça produit des effets bizarres dans la tête et dans le corps. Une star de la musique a vécu exactement la même chose que toi, Pierrot. Dans la nuit du 8 au 9 mars 2017. Que s'est-il passé ce soir-là? Remontada. Défaite 6-1 du PSG à Barcelone, match retour. Eric, c'était la grande époque.
7: Qu'est-ce que c'était le bon temps.
5: Après une victoire 4-0 au match aller de Paris. Pierrot, en 20 secondes, raconte-nous ce qui t'est arrivé la nuit.
6: Bah non, moi j'étais blackout. Très mal, donc je savais que je pourrais pas dormir. Donc, plutôt que d'aller dans le lit et ressasser, je suis allé marcher dans mon quartier pour me fatiguer. Après, voilà.
5: Vous nous avez même dit, je sais même plus trop où j'ai marché.
6: Non, pas du tout où j'ai marché.
7: Moi, je sais aussi où tu allais marcher.
26: moment donné, il a vu le camionnette.
11: Il est allé marcher à Saint-Denis.
26: Il a vu le camionnette, il a fait le tour, il est rentré par la porte latérale, il est sorti une heure après.
11: Et quand il est sorti, il était fatigué.
5: Eh bien, écoutez, c'est incroyable.
26: Je sais pas où j'ai passé la nuit,
5: écouterez l'expérience d'une star de la musique, DJ Snake, Vincent, supporter du PSG, le célèbre musicien. Il se confie à Julien Cazard dans un programme pour le PSG. Lui, il était dans le stade à Barcelone. Il raconte la suite. Il était censé rejoindre son hôtel.
12: Mais vraiment, genre, j'ai vraiment vécu la remontada limite comme un deuil. Comme si j'avais perdu quelqu'un. C'est triste à dire, c'est ouf. Mais
5: après le match, d'ailleurs, donc on était aussi à Barcelone.
12: J'ai marché de Barcelone à du Nou Camp à je sais pas où. J'ai marché 20 bandes.
5: Tout seul.
12: Ouais. J'ai marché au hasard.
5: Ah oui, t'avais plus tes potes.
12: Pareil. Tout seul. Et j'ai marché tout droit. Et je me suis retrouvé je sais pas où. Et à un moment donné, il était tard. Mais vraiment, et on s'est retrouvé. Et tous mes potes étaient devant l'hôtel.
5: Voilà, finalement, il retrouve ses potes devant l'hôtel. C'est exactement ce qui t'est arrivé, Pierrot.
6: Exactement. C'est fou. Parce que moi, je sais pas ce que j'ai fait comme parcours. Hein. Je sais juste que j'ai marché. Mais les mecs, ils sont obsédés. Ils ont 60 piges. Pensent que les gens vont au bordel tous les 4 matins.
26: Raconte tes conneries à Valérie. Mais pas. Voilà, je sais pas où j'étais. J'ai marché toute la nuit. Je suis rentré le matin à 8h du matin. Chez moi, ça peut pas marcher. Ça, si je lui dis ça, ça marchera pas.
5: Oui, mais Pierrot,
6: t'as un passif. Peut-être que c'est une historique qui.
2: Je suis sûre que Christelle, elle te croit pas si tu rentres comme ça, mais si tu rentres à jeun, elle te croit pas.
26: Voilà, merci, je te remercie. Hein,
2: c'est ça.
26: Qu'on parle de toi.
2: Moi, ça va.
26: Ça va.
5: Sarah, elle boit pas.
2: Elle boit
5: pas.
2: Absolument.
5: Un petit verre de vin de temps en temps.
26: Elle boit pas.
2: Oui, un petit verre. Non, du blanc avec les huîtres.
26: Ah, mais c'est du rose comme ça.
5: Qui a dit chacun pour soi pour la première question.
2: Attends, tu m'as pas. Non, je me concentre.
5: Je te passe un.
2: Non, je me concentre.
5: Je m'envoie un fax.
2: Qui a dit
5: ça va. Je connais un peu la musique.
6: Libère.
5: J'ai 30 ans. On a l'habitude, j'ai un petit peu bougé, de connaître un peu de nouveautés. J'aime ça. Donc, c'est plus facile à mon âge de s'intégrer dans un groupe qu'à 20 ans. J'ai 31 ans, il a.
2: Le Paul
6: 31 ans.
5: Ouais. Il vient d'intégrer les Bleus, c'est incroyable à 31 ans.
26: C'est Butez, le gardien de but,
5: 31 ans, gardien de but de Com,
2: qui intègre
5: les Bleus.
6: Eric,
5: sélectionné par Zizou.
26: C'est incroyable.
5: Bravo Eric.
6: Premier point.
5: Tu es lancé, la
6: tout de suite nous accueillons.
2: Là, il va être de bonne humeur.
6: Tout de suite nous accueillons Adrien de Toulouse. Bonjour Adrien.
5: Salut.
13: Bonjour.
6: Employé Airbus. À chaque fois, vous nous faites à chaque fois.
26: Quand la blouse, la moitié des mecs.
6: Au standard, ils ont la flemme de demander la profession de Toulouse Imitaire. Alors, Adrien, donc j'ai dans mes mains l'iPhone Duo. Ouais. Il faut que tu devines le code de déverrouillage pour le gagner. On va t'aider un peu, puisqu'il y a déjà pas mal de numéros qui ont été tentés. Et donc, ce ne sera ni le 2, ni le 4, ni le 6, ni le 8. Donne-moi un chiffre impair pour tenter ta chance.
13: Le 5, comme le cinquième bouclier d'affilée du stade.
5: Oh, les couleurs!
6: Il n'y aura pas de cinquième bouclier!
5: Voilà, fini!
6: Ce n'est pas le bon code, Adrien.
26: C'est pas grave, Adrien.
11: Je pense que c'est le 3, moi.
6: Tu penses que c'est le 3?
2: Moi, je pense que c'est le 9.
6: Alors, en revanche, on va t'offrir les tout derniers AirPods 5. Comme ça, tu pourras écouter le super Moscato Show à ta guise. C'est un très beau cadeau. Hein.
13: Merci beaucoup, les gars.
6: Merci à toi, Adrien. Et si vous aussi, vous voulez tenter votre chance, vous pouvez vous inscrire dès maintenant pour jouer avec Jérôme Roten. Tout à l'heure, vous envoyez code par SMS au 732-16. Dans un instant, Zidane sélectionneur. Aura-t-il du temps, Zizou? À tout de suite.
26: 16h56, le super Moscato Show, on revient.
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5: 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Le nouveau sélectionneur aura-t-il du temps ? 32-16, c'est tout de suite. 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C'est l'heure des infos avec Lou Garnier. Bonjour Lou.
31: Bonjour Pierre, bonjour à tous. Je dois décider entre anéantir l'Iran ou passer un accord, déclare Donald Trump à l'Assemblée générale de l'ONU en pleine crise de l'énergie et alors que le détroit d'Ormuz est toujours bloqué. Un peu plus tôt, le secrétaire américain Marco Rubio annonçait que les États-Unis étaient ouverts à une rencontre avec le président iranien. Bien qu'une délégation iranienne soit présente au sommet international, aucun rendez-vous entre les deux pays n'est programmé à ce stade. Après Donald Trump, Emmanuel Macron va prendre la parole à l'ONU ce soir à 19h30. Il devrait insister sur la nécessité de diversifier les approvisionnements énergétiques. En France, des annonces imminentes du gouvernement pour les gros rouleurs et les secteurs les plus touchés par la flambée des prix du carburant, alors que le litre de gazole est à 2,40€ en moyenne. Un infanticide probable dans le Loir-et-Cher à Blois. Une petite fille de 5 ans a été retrouvée morte hier. Elle aurait été tuée par son père, selon le parquet, qui a par la suite tenté de se suicider. Réclusion criminelle à perpétuité assortie d'une peine de sûreté de 22 ans. Ce sont les réquisitions à l'encontre de l'ex-djihadiste français Otman Garrido. Il est accusé d'avoir été un bourreau de l'organisation État islamique en Syrie. Et puis un mot de sport. En volée, l'équipe de France a battu la Roumanie 3-0. Elle se qualifie pour les demi-finales de l'Euro de volée. Rendez-vous vendredi. Un mot de votre météo. Un temps légèrement voilé demain matin sur la côte bretonne et près de la Manche. Ça se déplace vers le centre du pays dans l'après-midi. Partout ailleurs, le temps reste sec et ensoleillé. Côté température, il fait encore chaud sur une partie sud du pays, jusqu'à 33 degrés attendus à Perpignan.
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26: Allez, on y revient au Mastic. Il est 17h02. On est dans le Super Moscato Show. On est là, bien sûr, avec Dimeco, Sarah Bouillet, qui est avec nous. Adrien Aigouet, Pierrot, dans demi-heure, claque, casse, le programme.
5: Alors, dans une demi-heure, un grand champion tire sa révérence. Pardon. Steven Dacosta, le champion olympique de karaté, qui arrête. Il est jeune, Steven Dacosta. Il a 29 ans, 30 ans.
0: Ouais, mais le problème, c'est qu'il a été champion olympique.
26: Il est champion olympique,
2: champion du monde.
26: Et après, il y a plus même, le karaté n'est même plus aux Jeux olympiques.
3: C'est ça.
26: Ouais.
3: C'est ça.
26: Donc, ça. Il restera le dernier champion olympique.
5: Le premier et le dernier dans sa catégorie. Ensuite, à 17h45, qui a dit pour gagner un séjour de 3 nuits à bord d'un bateau de location Le Boat, sans permis, sur les canaux et rivières de France. 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Mais tout de suite, Zidane est-il le fils de Dieu ?
4: Chaque miracle de Jésus exprime le sens de sa mission.
6: Et si vous voulez parler d'autre chose, vous me parlez d'autre chose.
4: Faire connaître le visage de Dieu, son Père.
7: Je dis, moi au moins, je prends des décisions qui peuvent faire plaisir. Malheureusement, dans son cas, je suis pas sûr.
4: Et apporter le salut au monde.
8: Zizou, pour sa faculté d'utiliser le ballon, de s'extirper des pièges, donc c'est l'adaptabilité.
4: Et Jésus ne fait jamais de miracle pour son prestige.
9: Je vous embrasse à tous.
4: Mais toujours pour donner en abondance.
10: Quand la vie est difficile, le quotidien est très difficile pour certains d'entre eux.
4: Il est la résurrection et la vie.
11: Est-ce que le paradis, c'est le sang de ton sang qui va dans tes enfants et c'est le prolongement de la vie? C'est peut-être ça, le paradis.
4: C'est cela, le miracle de chaque jour.
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26: C'est l'émotion, ça.
5: Non, je venais d'apprendre qu'il devenait sélectionneur. Zizou sélectionneur, ça y est, c'est parti. Alors, je te donne le calendrier de Zizou sélectionneur. Il y a Turquie-France vendredi, c'est la Ligue des Nations. On enchaîne lundi avec Belgique-France. Et puis France-Italie le vendredi de la semaine prochaine. Donc tout ça s'enchaîne. Hein. Et France-Belgique le lundi suivant. Il y a 4 matchs. Hein.
13: C'est, les audiences vont exploser.
5: Ah, le premier, oui.
13: Mais ça va exploser.
5: Et ensuite, il y aura deux nouveaux matchs.
13: Regarde, on va regarder comment c'est produit. Le nombre d'images qu'on va avoir de Zizou sur le banc.
26: Ah ouais.
5: Voilà.
13: Voilà où on est. Mais non, mais je pense que.
5: Aujourd'hui, le personnage central de l'équipe de France, c'est Zizou.
13: Exactement.
5: C'est un événement. Ensuite, il y aura deux nouveaux matchs
26: Mbappé, hein.
5: En novembre. Et après, les qualifs de l'Euro 2028 qui démarrent en mars 2027, qui dureront pendant un an à peu près, puisque ça se finit en mars 2028. Combien de temps Zidane restera-t-il tranquille ? Aura-t-il du temps, Zizou ? 32-16. Alors, ce que dit Sarah est significatif de l'époque qu'on vit, c'est que pour l'instant, donc il n'y a pas encore eu de match officiel Zizou, donc on est dans la phase de l'admiration béate. Valentin Jamin va nous raconter ça en direct de Clermont.
14: Salut à tous.
26: Il est béat.
14: Je suis béat comme tout.
5: Là, Valentin est béat.
26: Tous ces là, les journalistes au bord du terrain, ils sont là. Ah, il arrive.
5: Exactement.
26: Oh, le beau survêtement. Alors, il y a des jolies chansons.
5: Journalistes, mais spectateurs qui jouent.
13: Même.
5: Et joueur même.
26: Oui. C'est
5: ça le plus fou, Valentin.
26: C'est la grande.
14: Oui, c'est vrai. Non, mais hier, Vincent, on était près d'une centaine, et c'est très rare, une centaine de personnes béates, accréditées, pour voir le premier entraînement de Zinedine Zidane, qui est donc arrivé hier sur le symbolique terrain Michel Platini, jogging bleu, haute survêtement blanc. Il a mis en place la séance, il a pris du recul d'abord, et puis il s'est impliqué de plus en plus dans les exercices, jusqu'à envoyer les passes pour les joueurs lors des frappes en fin de séance. Et oui, c'est très particulier, bien sûr, pour un attaquant. Écoutez ce qu'en pense Esteban Le Poll, par exemple. Vous vous moquez, mais regardez ce que ça fait à Esteban Le Poll, l'attaquant.
15: Il a montré qu'il avait un peu des restes encore. Donc, non, quoi de mieux que de recevoir quelques ballons de Zinedine Zidane pour un travail devant le but. Mais non, c'est un rêve éveillé, bien sûr.
14: Voilà, Le Poll, alors, comme beaucoup, n'était pas né en fait en 1998, mais il a vu les images, on lui a raconté, lui, il a plus dit que Zizou, c'était 2006 pour lui, notamment le match contre le Brésil. Peut-être que c'est le cas aussi du défenseur d'Ayot Upamecano, qui hier a plutôt été impressionné, mon cher Vincent, par les contrôles de son sélectionneur.
24: Ouais, mais c'est dur de les reproduire. Regardez mon sourire. On a pris du plaisir, donc voilà. On était tous fans de lui quand on était petits, aussi Barthez, donc ça fait plaisir d'apprendre de lui maintenant.
14: Voilà, Zidane prend aussi ses marques à Clairefontaine. Alors, il a modifié quelques habitudes quand même. On arrive un petit peu plus tard à Clairefontaine. On a pu le défiler devant les caméras. Il y a eu changement de terrain hier donc pour l'entraînement. Chacun trouve un peu ses repères. C'est ce que nous racontait le défenseur Maxence Lacroix.
28: Beaucoup de fierté. Voilà, on l'a suivi quand il était jeune, quand on les regardait à la télé. Maintenant, on peut s'entraîner avec eux. C'est magnifique. Mais il a insisté sur le fait que voilà, on va passer 2 semaines ensemble, qu'on va apprendre à se connaître. Voilà, il y a un tout nouveau staff et c'est une nouvelle ère. Voilà, c'est voir les entraînements, voir ce que le coach veut aussi de nous.
14: Et le Rennais Esteban Le Poll nous a aussi raconté comment Zidane a réuni tout le monde hier à deux reprises.
1: Ouais, c'était pas pareil.
15: On a eu un premier meeting où il nous a présenté le staff et une deuxième réunion où il nous a présenté une vidéo de l'histoire de l'équipe de France, de tout ce que ça peut représenter, de parler un peu de cet héritage qui est transmis au final de génération en génération. On sait l'importance qu'il accorde à la sélection et à l'équipe de France.
14: Non, je sais pas si dans les petites vidéos il y avait des images de ses buts en 98. En tout cas, nouveau test de popularité parce qu'il y a entraînement en public. Le public est juste devant moi, mon cher Vincent, derrière la barrière avant les huis clos demain et le départ pour la Turquie jeudi.
5: L'entraînement commence en 25 minutes. Je vous annonce que Vincent a déjà marre de cette admiration de Zizou.
26: Non, mais je te le dis. Je
14: non, mais il faut que les matchs commencent. En fait, Vincent.
26: Tu vois, il a 8 matchs d'avance sur lui. Il s'y prend 8 fois 4 à 0.
5: Il n'y aura rien.
26: C'est là.
14: C'est pas mis de se retourner.
26: C'est la pure lutte au social. Tout le monde est là, on est là en admiration, on est béat, tout le monde, ils sont là, ils sortent. Vous avez vu des survêtements, le pantalon bleu. Attention,
5: le haut blanc,
26: les chaussures,
14: c'est la classe,
26: ça veut dire quelque chose. Ça veut dire. Après, on va voir le nouveau jeu, puisque lui,
14: il va être jeu. T'es content de voir Zizou quand même, sélectionneur. Mais c'est la classe.
26: Je m'en fous de voir Zizou des gars. Je m'en fous complètement. Mais parce que je ne suis pas. Il y avait des chats, c'était très bien. Deux finalement, ce que je veux voir.
14: Tu es content ou pas?
26: Mais je suis content comme tout le monde.
14: Galtier est arrivé chez les Bleus au rugby, t'es content?
26: Mais pas plus que ça.
14: Pas
26: plus
14: que ça.
13: Oui, mais c'est
26: Travers qui arrive.
13: Zidane est une icône, Deschamps.
26: Mais là, c'est Babylone, c'est la chute.
13: Oui, exactement, c'est parce c'est une icône, c'est pas la même chose.
26: Le monde du foot, ça me fait peur, je te jure, parce qu'en plus, on dit que c'est un reflet de la société. Vous me faites peur, vraiment. Parce que bientôt, le prochain porte-avions, ça va être le Zizou.
5: Ah, bah oui,
26: le prochain porte-avions, c'est le Charles de Gaulle, mais c'est le Zizou, tu vois. C'est-à-dire que maintenant, ben voilà, c'est ça, le Zizou, la Zizounette, voilà.
14: Il va avoir du temps, tu penses?
26: Je m'en cague! Bon, moi, qu'il ait des résultats, il n'y a que ça qui m'intéresse. Voilà. Après Zizou, je suis content pour lui, bien sûr que c'est un grand jour de foot, mais sincèrement, quand je vais voir Zizou, si je vais à Lourdes, je me mets à genoux, pas pour Zizou. Voilà, tout simplement.
14: Pour Tyson, tu fais ça.
13: Tu vas avoir le pape?
14: Pour Tyson.
26: Mais pas pour Tyson! J'ai quand même le respect de moi-même! J'y serre la main, je suis admiratif. Non, mais compare pas quand même.
14: Non,
26: quand
14: mais
26: même.
14: Je dis des Tyson, quand même, idole, gars, c'est pareil.
26: Non, pas à ton âge. À ton âge, tu fais pas pipi dessus quand tu vois quelqu'un même qui est connu. C'est pas possible, il faut du respect pour toi-même et tes enfants. Il faut rester quand même, avoir levé le menton, n'est pas quand même un peuple de vauriens, de minables.
14: T'étais pas
26: ému quand
14: t'as vu Tyson, toi.
26: Mais je suis ému, mais
14: tu tremblais devant nous, là, devant Pierre et moi.
13: Est-ce qu'on peut avoir une analyse un peu plus sociétale?
26: Si vous voulez évoluer toujours dans votre vie dans un monde de blaireaux, continuez, mais me prenez pas. Ne me prenez pas avec vous, laissez-moi tranquille. Laissez-moi tranquille. Zizou, je le respecte énormément. Il est très bien, tout ça. Mais je ne suis pas là. Béa, comme un mec, là, comme ça. Non,
14: je crois pas qu'il va se faire pire comme Deschamps. Ils sont très pires comme les autres.
26: Ils vont y aller. Ils vont le dire après. C'est ce qu'ils auront à dire. C'est pas moi qui j'ai été obligé de le dire par là parce que.
5: Bon, Sarah, vous voulez faire une analyse sociétale.
13: Oui, alors. Déjà, parce que le capital de sympathie de Zidane, il se mesure aujourd'hui. Il y a eu un sondage au Doxa qui est publié il y a trois jours. Donc il y a 82% des Français qui ont une bonne opinion, évidemment, puisque c'est une icône. Et 79% qui lui font confiance pour remporter des titres, mais aussi pour faire du beau jeu. Et en fait, la question, on a de l'indulgence. En fait, la question, c'est de savoir combien de temps on va être capable de lui donner cette indulgence. Et ben moi, je pense que c'est comme les présidentielles. Les 100 jours. Les 100 jours. Et puis on verra si, au bout de 100 jours, on juge une icône ou on juge un sélectionneur. Parce que pour l'instant, on juge que l'icône. Et c'est quand on va commencer à juger le sélectionneur.
14: Non,
13: ça peut être les matchs en mars, là.
26: Moi, ce qui me gêne, c'est que lui, on lui accorde tout, tu vois. Et par rapport à Deschamps, il s'est déplacé, je trouve.
13: C'est vrai.
26: C'est très déplacé. Un mec qui a été.
2: Il a eu du crédit aussi.
26: Non, c'est pas ça. C'est la passation. Elle est dégueulasse. Par rapport à Dédé, j'ai l'impression que le Deschamps, c'est le mauvais petit, le vilain petit canard. C'est le sale mec, deux fois finaliste.
13: En 2013, champion du monde. Je trouve qu'il y avait que 14% des Français qui avaient une bonne opinion.
2: On a Bernard Sananès avec nous. C'est Bernard Sananès avec nous qui nous
5: sort. Éric, à toi.
1: Je travaille mon sujet.
9: Voilà, on va revenir au rationnel. Moi, je pense qu'il va avoir beaucoup plus de temps que d'autres. Didier en a eu aussi. C'était pas le même genre d'icône, mais Didier aussi.
1: Quand même. De passer de joueur.
9: Et son passé d'entraîneur aussi. Il a eu du crédit et il a mérité ce crédit parce que il a performé assez rapidement. Parce qu'au bout de 4 ans, je crois qu'il fait une finale de l'Euro, c'est ça, puisqu'il arrive après l'Euro. Il fait la première Coupe du Monde 2014, il fait quart de finale contre le futur vainqueur.
13: En fait, c'est le meilleur palmarès qu'il y a eu, c'est Deschamps.
5: En fait, ça se joue très peu, c'est France-Ukraine en 2013, où il joue tout sur un match aller-retour, souvenez-vous. S'il n'est pas la Coupe du Monde, il est viré, Deschamps.
9: Donc c'est pour ça que pour moi, Zizou, il va être tranquille. On va faire des débats sur le jeu. C'est sûr qu'on attend avec impatience de voir son équipe jouer, parce qu'il y a le fantasme ultime d'une équipe qui joue comme Zizou en réalité, oui. Mais ils ont pas vu le Real de Zizou.
13: Le Real a pas gagné, joué comme Zizou.
9: C'est une équipe qui était très équilibrée, qui avait mieux terrain, très fort et qui avait des joueurs extraordinaires. On peut pas dire que Zidane, le Real de Zidane, c'était le City, le Barça ou le Bayern de Guardiola. On en parlait tout à l'heure. Donc il y a ce fantasme là et peut-être que bien avec les joueurs qu'il a, bien sûr que ça risque de bien jouer, mais voilà, pour moi il va aller à la prochaine Coupe du Monde tranquillement, sans critique, c'est-à-dire
5: qu'il va se faire l'Euro, l'Euro est très exposé comme compétition, mais c'est exposé.
9: Tu te plantes à l'Euro, c'est chaud, que tu as, mais tu te plantes comment, tu perds quart de finale, tu t'es pas planté, donc tu verras, c'est il va être tranquille jusque pendant 4 ans et on l'attendra à la Coupe du Monde.
5: Zidane aura-t-il du temps? 32-16, 17h14 sur RMC. On revient tout de suite.
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5: 17h18 sur RMC. Zidane aura-t-il du temps ? Eric, nous sommes avec, Marc.
26: Adrien.
5: Marc.
26: Ouais, mais non, mais...
5: Wow. Salut Marc.
21: Bonjour messieurs. Bonjour à toute l'équipe.
26: Comment ça
21: bonjour
26: va, Marc ?
24: Bonjour Marc.
5: Marc, est-ce que Zidane aura plus de temps que les autres ?
26: Ben, ça va, ça bricole. Toi aussi, t'es content qu'il y ait le Zizou ?
21: Oui, content. J'ai aimé le joueur, mais moi, je voulais surtout, je vous écoutais depuis tout à l'heure. Et puis bon, c'est un débat que tout le monde a dans toute la France, les cafés, les machins. Moi, ce qui m'inquiète un peu, c'est qu'on est là à dire, est-ce qu'on va lui laisser du temps ? Est-ce qu'on va lui laisser du temps ? Est-ce qu'on va lui laisser du temps ? Mais est-ce que je sache quand Deschamps arrive derrière Laurent Blanc, 2012, sa première compétition, la Coupe du Monde en 2014, il va juste en quart de finale. Ouais. Sa première finale, il a 4 ans après, en 2016. Il a mis 4 ans. Pour aller à une finale. Et le jeu n'était pas exceptionnel. Et Vincent, tu dis
5: mais
21: que.
5: Mais l'équipe de France toi... partait de loin. Hein.
26: Ouais, non, mais là, c'est pas
21: peut-être,
26: la même.
21: Peut-être.
26: Mais l'héritage n'est pas le même, là, quand
5: on
26: même, les gars.
5: Quasiment de Nice, hein. C'était le chaos.
24: Vincent, oui, bah, c'est Vincent, pas tu quasiment.
21: Que, tu dis qu'on donne tout à Zizou. Deschamps a tout eu avec le Gret. Il l'a mérité. Mmh. Et moi, je pense personnellement que Zidane. Il ne va pas faire le même style de jeu que Deschamps. On l'a vu d'ailleurs sur le premier rassemblement. Oh. Bah, je pense quand même, il va être beaucoup plus offensif.
26: Je ne le savais pas, ça. Ça, c'est justement là où vous extrapolez. Vous extrapolez
21: non, c'est toi qui extrapole mal. J'ai dit, je pense. On a vu Deschamps pendant des années. Ne me dis pas le contraire. On a dit que Deschamps jouait trop défensif. Arrête de me dire le contraire.
26: J'arrête. De toute façon, c'est vrai que l'autre Deschamps, il était très défensif avec un pauvre jeu. Il a été champion du monde. On a fait 2 finales de Coupe du Monde. On verra quand même la suite.
21: C'était mal, Vincent.
5: Après, Marc,
26: qu'est-ce qui vous fait
5: de remarque,
26: Marc? Qu'est-ce que c'est ce jeu que vous imaginez qui n'existe pas? Ce jeu n'existe pas. C'est dans vos têtes. C'est du fantasme, tout ça. Ça n'a jamais existé.
5: Eric.
9: Peut-être que ce que dit notre auditeur arrivera, puisqu'il a dit peut-être. Mais tu sais, regarde les grandes nations du foot. À part l'Espagne qui a une ossature très Barça, et donc c'est quand même beaucoup plus facile pour faire jouer une équipe.
26: Parce qu'ils jouent 42 fois ensemble.
9: Voilà. Mais regarde l'Angleterre avec les joueurs offensifs qu'ils ont. Bon, la dernière fois, il en a laissé beaucoup à la maison d'ailleurs, Tuchel. Ouais. C'est bizarre d'ailleurs. Mais regarde l'Angleterre. Ben, on peut pas dire que c'est fabuleux de voir jouer l'Angleterre. Regarde l'Allemagne. Regarde le jeu de nations. C'est difficile pour créer un collectif et pour créer une identité de jeu. En réalité, non, c'est pas ce sport qui est moche. C'est que tu n'as pas les mecs, voilà. Donc on fait des suppositions, mais ça on le sait pas non plus.
5: En plus, Eric Zidane, Marc, c'est un pragmatique. Il a gagné avec le Real d'une certaine façon. Il va reproduire quand même à 90% ce qu'il a fait il y a quelques années.
21: Ce que je voulais dire en fait, les gars, ce que je voulais juste dire, et je le dis à Vincent, c'est que bien sûr que rien n'était écrit à l'avance, on ne sait pas. Juste ce que je veux dire, c'est qu'on n'arrête pas de dire est-ce qu'il va avoir du temps, est-ce qu'il va avoir du temps, alors que Deschamps en a eu. Donc on va lui laisser.
5: Il en a eu à partir du moment où il s'est qualifié à la Coupe du Monde 2014. Il aurait pu sauter en 2013, hein, Marc. Attention.
21: Non, moi, je pense qu'il faut laisser le temps à Zizou. Je pense qu'il.
24: Là, on l'a. Mais c'est quoi le temps? C'est quoi combien de temps? Parce que parce que Eric dit, on va lui fiche la paix finalement jusqu'à la prochaine.
26: Mais moi, je te dis, si vendredi fait
24: même jusqu'à la prochaine Coupe du Monde, disait Eric. Donc ça fait 3 ans.
21: Marc. Sarah, dans le tennis, demain, t'es entraîneur de tennis, t'as une équipe avec toi, t'as un style de jeu en tête. Peut-être que les joueurs ne vont pas adhérer tout de suite à ton style de jeu, mais peut-être que tu crois en eux et peut-être que tu vas vouloir qu'on te donne du temps.
9: Non, mais.
24: Ouais, mais ça dépend. Est-ce que tu t'adaptes aux joueurs que t'as sur le terrain ou tu veux imposer une manière dont tu veux jouer et tu vas aller chercher des joueurs pour le faire?
9: Non, non, mais justement, c'est intéressant parce que si on prend sa manière de jouer avec le Real, souvenez-vous, hein, quand il arrive, je crois que Casemiro joue plus beaucoup et c'est lui qui remet Casemiro parce que c'est un taulier devant la défense et ça permet à Kroos et Modric d'exprimer toutes leurs qualités. Donc tu es toujours tenté de reproduire ce qui a marché. Peut-être que Zizou dans sa tête, son dispositif préféré, c'est un 4-3-3 peut-être. C'est peut-être qu'il va essayer de retrouver et donc ça voudra dire peut-être qu'il va
26: revolutionner le football avec
9: des choix
26: 4-3-3.
9: Des choix drastiques offensivement parce que tu as beaucoup de bons attaquants, donc peut-être que il va en sacrifier, peut-être, et peut-être qu'elle joue qu'avec trois offensifs, l'équipe sera plus offensive que quand elle joue à 4-3-3.
5: Exactement.
9: L'histoire de tu mets quatre attaquants qui sont offensifs, c'est bidon, ça veut rien dire. Voilà. C'est pas ça, c'est pas comme ça que ça marche. Donc on va juger ses comptes pour l'équipe, mais on va juger surtout l'animation.
5: On va bouger un peu Hicham également au 32-16, supporter de l'OM à Cergy dans le Val-d'Oise. Salut Hicham.
1: Salut les gosses, ça va?
26: Qu'est-ce qu'il dit Hicham?
9: Les gosses, salut
1: Hicham. Comment ça va?
26: Ça va pas mal. Écoute,
1: ça va pas mal.
26: Qu'est-ce que t'en penses, toi, Hicham?
1: Moi, j'en pense qu'on met trop la charrue avant les bœufs. Il va falloir laisser Zizou s'installer. Il n'a pas encore commencé, qu'on est déjà à lui préparer sa guillotine, là.
26: Pas du tout.
1: Tranquille. On va le voir à la
26: pas la façon dont il entraîne, c'est tout.
1: Dont il entraîne, moi, c'est ça, moi, qui m'intéresse. Faut écouter les joueurs qui

0: Au-delà de ça, il a aussi l'aspect technique. Le mec, il s'est pas pointé, il a dit je veux un club. Il est parti avec beaucoup d'humilité, il est parti apprendre
1: Hicham, si je peux me permettre, tu sais comment je suis fan de Zidane, mais je vois très bien l'extrait dont tu parles. Bon, il a beaucoup tourné, il leur dit d'écarter sur la deuxième mi-temps et de continuer de faire ce qu'ils font. Bon, il y a rien de
2: non plus. Hicham, vous tapez, on va te filer le numéro d'Adrien, vous allez vous
1: appeler. Non mais Hicham, c'est pas non plus un truc de fou, hein, d'accord, hein, c'est pas un truc de dingue.
0: Ce que je veux dire par là, c'est que le mec, il a pas révolutionné le Real Madrid. C'est ce que disait Benzema. Il disait les joueurs étaient là. C'est juste qu'en fait, il est entraînant, ce mec, de par son charisme, de par son aura. Et ça, tu peux pas lui enlever. Et je suis désolé.
2: Tu sais qu'il y a un lac, il y a un lac avec la fontaine. Tous les joueurs le suivaient. Le lac, c'est ouvert comme ça. Ils ont traversé le lac. L'eau est montée sur les côtés. Et ils ont tous suivi comme ça. Ils ont traversé sans se mouiller. C'est incroyable.
0: Zizou, il dégage autre chose. Tu le vois. Le mec, il fait des passes.
3: Et du coup. Et du coup, ça va augmenter le crédit qu'il a ou quoi?
0: Ouais, extraordinaire.
3: Bon, extraordinaire. Hicham, juste dire extraordinaire, Zizou. Bon, bravo, Hicham.
2: Hicham, quand t'es autant à te mettre avec
3: un dans un instant, nous avons complètement changé de sujet.
2: Des poulets sur la tête et tout.
4: Mais ça. Surveille Adrien, par contre, parce que là, on va le perdre.
3: Steven Dacosta, le champion olympique de karaté. Il met un terme à sa carrière. C'est notre invité dans 2 minutes.
2: 17h26, le Super Moscato Show. On vient tout de suite.
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9: 17h31, on est dans le Super Moscato Show. On revient au Mastic, Eric Dimeco, Sarah Piposki, Adrien Guépiro. Dans un quart d'heure.
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9: Bon, Eric, là, j'en peux plus de rien.
10: 7-32-16. Ah non, mais
9: là, c'est pas possible.
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10: Steven D'Acosta, le karatéka français champion olympique Tokyo 2021, qu'on avait suivi pendant toute cette quête olympique dans le Super Moscato Show, et qui arrête sa carrière. Salut Steven.
11: Salut tout le monde.
12: Salut.
13: Ça va ?
12: Salut.
13: Alors, c'est
12: ça va.
10: C'est pas qu'une médaille d'or olympique, il y a 3 titres mondiaux, 3 titres de champion d'Europe et un palmarès long comme le bras. Hein, pour
9: y a des coupes
10: Steven.
9: Partout sur la cheminée.
10: Il y en a quelques-unes, des coupes et des médailles.
11: Il y en a quelques-unes.
10: Steven, la première question que tout le monde se pose, tu as 29 ans. Pourquoi tu arrêtes aussitôt ? T'es pas blessé, t'as pas de problème.
11: Non. Justement, je voulais me laisser le choix de décider et pas que j'arrête à cause d'une blessure ou d'une nouvelle génération qui me pousse à la porte. Mais à la base, j'avais juste fait un break parce que mon fils arrivait. Et
10: 2023.
11: Exactement. Juste après mon dernier titre mondial.
9: Il arrivait d'où ?
11: T'es arrivé de sa mère.
10: D'un grand voyage.
11: Et du coup, après, petit à petit, ça s'est transformé en arrêt. Parce que en pesant le pour et le contre, je me disais que c'était aussi bien de sortir par la grande porte et de pas finir sur un échec. Malheureusement, on se souvient souvent de la fin. Et je pense que c'était le bon moment.
10: Donc finir sur un titre mondial.
13: Le fait qu'il n'y ait plus le karaté au JO, est-ce que ça aussi c'est
11: bien
13: quand
11: évidemment
13: quand on gagne le Graal et qu'on peut plus aller le défendre. Je suppose que ça pèse aussi dans le.
11: Bien
13: dans
11: évidemment,
13: la
11: ouais, ça a énormément pesé parce que tout est différent, médiatiquement, financièrement. Bah oui. On n'a pas la même exposition. On a plus les. Après, c'est dur de se trouver des objectifs finalement, et donc forcément, ouais, sans les JO, ça a poussé aussi. Et c'est sûr que si on sera encore sport olympique, bien sûr, je serai encore là. Je serai en train de préparer Los Angeles.
10: Eric.
14: Et d'ailleurs, est-ce que c'est pas la plus grande déception de ta carrière quand après ton titre olympique, la discipline est enlevée des JO, et c'est pour Paris, hein, d'ailleurs.
11: Ouais, bien sûr. Donc, ouais, en plus c'est pour Paris, voilà.
14: Tu l'avais mal vécu, tu te souviens, on t'avait reçu et l'as mal vécu.
11: Ouais, je l'ai mal vécu, bien sûr. Après, j'ai la chance de me réconforter avec l'or de Tokyo, mais ouais, c'est triste pour le sport et j'espère que ça finira par revenir. Ce sera sans moi, mais j'espère que ça finira par revenir.
13: Tout ça pour mettre du breakdance.
11: Ouais, c'est même pas honnêtement, c'est
13: non,
11: même pas.
13: Je plaisante,
11: ouais, mais... c'est même pas ça qui me dérange honnêtement.
9: Vous auriez pu garder le breakdance et mettre le
11: karaté. En fait, c'est ça.
13: Aujourd'hui, mais non, tu peux pas mettre autant de sport que tu veux. Enfin, c'est pas rallonge,
11: ouais,
13: en fait.
11: Oui. Ouais, mais à Los Angeles, ils explosent les participations comparé à nous à Paris. Donc, moi, c'est pas le breakdance qui me dérange. Au final, ils vivent la même chose que nous, donc c'est triste. Mais ouais, je pense qu'on aurait pu être en plus. Ça aurait été bien.
9: Arrêter avant d'avoir ta ceinture noire, c'est pas un peu difficile.
11: Ouais, mais la blanche jaune, ça me va bien en vrai.
10: Steven D'Acosta, donc champion olympique de karaté, donc le premier et le dernier dans ta catégorie. Il y a eu d'autres catégories, évidemment. Toi, t'as été repéré tout de suite comme un champion en devenir. On a beaucoup attendu de toi. Est-ce que c'est difficile de très difficile de gagner quand tout le monde s'attend à ce que tu gagnes. Tu es arrivé à Tokyo. Si tu sortais avec autre chose que la médaille d'or, tout le monde aurait été déçu.
11: Ouais, bah moi le premier. Et en vrai, c'est ce que j'ai toujours dit, c'est le plus dur à porter, c'est d'être favori. Hein. Et gagner, je dirais pas que c'est dur, mais confirmer, c'est le pire. Donc essayer d'être tout le temps en haut, ouais, c'est. Moi, j'avais en plus au fond de moi, je me disais, faut pas qu'on pense que c'était un coup de chance. Et donc du coup, ouais, à chaque fois, tu bosses, et bon, la pression, elle est beaucoup plus grande. Plus tu fais des titres, plus la pression, elle est dure.
10: Il y a un parallèle, franchement, qui me vient moi, sur le parcours de Sion, c'est Pascal Gentil, ouais, qu'on attendait champion olympique.
11: Je discutais avec lui juste avant de venir.
10: Donne-nous des nouvelles de Pascal Gentil qu'on adore. Ouais, c'est longtemps qu'on l'a pas eu, lui.
11: Il est en prison. Félicité pour la carrière.
9: Il est au téléphone, il est en prison en ce moment, c'est compliqué. On l'embrasse, mais sur Pascal, c'est
10: un peu. Non, mais c'est vrai, Pascal a fait deux médailles de bronze au JO, et ça restera comme une déception, alors qu'il a un palmarès monumental aussi.
11: C'est ce que je lui disais, parce qu'il me félicitait, je lui disais, je te retourne le compliment. Et il me disait, ouais, mais sans l'or olympique, je lui dis, ouais, mais bon, tu restes la figure du taekwondo français quand même. Donc
9: c'est vrai que quand le fait que ça arrête, que t'es plus aux Jeux Olympiques, tu restes le plus grand palmarès du monde en karaté.
13: Ouais. Donc il y a tout intérêt que le karaté ne revienne pas aux Jeux, comme ça,
11: tu restes unique. Moi,
13: j'ai une autre question. Est-ce que la retraite à 29 ans, ce qui est relativement jeune, est-ce que c'est aussi difficile psychologiquement que physiquement?
11: J'ai l'impression d'avoir eu plus de problèmes physiques après ma carrière, enfin après le stop, que pendant. J'ai l'impression que quand on est en plein dedans, il y a des trucs qu'on laisse aller, mais j'ai l'impression qu'il y a tous les traumatismes qui ressortent après psychologiquement, ça a été dur aussi.
10: Tu te relâches un peu au niveau nourriture,
11: tu vois pas le poids que j'ai pris.
9: je voulais pas te le dire, mais ça me semblait quand même au cœur.
10: Non mais ça fait partie, enfin les sportifs en parlent beaucoup.
9: T'es connu plus sec.
10: Il faut savoir le gérer. Enfin par exemple Vincent, que 30 ans après l'arrêt de sa carrière, il s'entraîne toujours tous les jours. C'est ça quotidiennement. C'est un sujet ça chez toi?
11: Ouais, moi j'ai breaké en fait, pendant au moins 6 mois j'ai rien fait, et comme je suis quelqu'un qui faisait tous les sports de combat en fait, beaucoup de régimes, les catégories de poids, mais en fait, donc du coup ça faisait partie de tout.
10: T'as craqué sur le salé ou
11: ouais, je suis plus salé moi, mais une baffe psychologique, tu vois, une baffe physique,
9: marre de tout.
11: Et
9: envie de te lâcher,
11: envie de tout lâcher, mais le problème c'est qu'après tu regrettes vite,
13: tu t'es tout le temps astreint que même psychologiquement, logiquement, le cerveau a besoin de se faire plaisir.
11: Mais comme tous les sportifs, on est toujours dans l'abus finalement, tu vois.
13: Dans les excès.
9: T'as pris combien, 15?
11: Ouais, une bonne quinzaine.
13: Mais tu continues à t'entraîner?
11: Ouais, je bouge encore une ou deux fois par semaine.
13: Ça veut dire quoi, bouger encore?
9: Il se lève, t'as au frigo. Il va au frigo du canapé.
11: En plus, tu sais de quoi je parle. C'est comme si demain tu fais un petit match et tu vois, il y a le loisir, entre guillemets, mais je prépare pas de compétition. Donc,
13: Moi,
11: je mets les gants, mais je me mets pas dans le dur comme si je préparais une grosse échéance, tu vois.
10: Eric.
14: Mais en plus tu viens d'un sport qui est plus qu'un sport, puisque c'est quand même une philosophie, c'est-à-dire il y a tout ce qui entoure la discipline. Donc normalement quand tu arrêtes, tu dois toujours rester peut-être dans ce monde-là, tu vois, dans cette discipline-là. Est-ce que tu as envie d'enseigner ton art aussi, parce que c'est un art le karaté? Qu'est-ce que tu comptes faire derrière du coup?
11: Aujourd'hui j'enseigne, j'entraîne maintenant dans un gros club au Luxembourg où j'ai 700 athlètes. Donc c'est énorme, mais donc forcément ça me pousse à rester dedans, ça me pousse à rester à jour et de m'entraîner encore un peu. Ça me donne des pistes pour travailler avec eux aussi.
9: 700, c'est plus que leur ami au Luxembourg, c'était général.
11: Ah, c'est énorme.
9: Quand t'arrêtes le karaté, tu rentres tes munchaku.
11: Ça, c'est Bruce Lee.
14: Est-ce qu'on t'appelle petit scarabée ou est-ce que tu as un surnom?
10: Un mot sur ta famille, c'est la famille karaté, ton papa Michel. Tes frères Jesse, Logan, trois frères en équipe de France, c'est très rare. Rappelle-nous d'où ça vous vient tout ça. Quoi. Depuis que tu es né, tu baignes dans le karaté.
11: Ça vient de Logan de base. Après, mon jumeau et moi, on s'y met. Et du coup, mon père, il s'y met aussi.
10: Ton père ne pratique pas là-bas.
11: Non, ouais, on fait tout dans le désordre. Et en fait, il s'y met. Et après, c'est là que tu vois qu'avec la passion et le cœur, tu peux faire des belles choses. Donc, c'est lui qui nous a entraînés et coachés après.
9: Ma soeur, elle avait une Logan, je me rappelle.
11: Ouais, c'est possible.
10: Steven, Da Costa dans le Super Moscato Show. Donc finalement, ta fin de carrière, elle a quand même été très dépendante du programme olympique.
11: Bien sûr.
10: Puisque tu l'as dit tout à l'heure à Sarah, tu aurais pu continuer au moins Paris 2024, probablement même Los Angeles 2028. Ouais, est-ce que tu en as voulu à quelqu'un, peut-être à Tony Estanguet ou d'autres qui ont organisé les JO de Paris, puisque c'était quand même en France et que donc on avait le droit de regard sur le programme?
11: Non, moi j'en ai pas eu forcément voulu à quelqu'un. À ce moment-là, t'en veux à la terre entière, parce que tu sais, quand t'es déjà un sport amateur, on t'offre une lumière, tu sais que l'ombre derrière, elle va être plus, elle va être pire que celle d'avant. Mmh. Et c'est le cas d'ailleurs. Et donc ouais, du coup ça fait mal et puis tu le ressens surtout. Donc forcément, quand t'arrives, quand tu connais la magie des jeux et que derrière tu sais que tu pourrais faire des belles choses et être peut-être dans les plus gros palmarès français peut-être, tu vois, ou aller chercher des médailles, je ne sais combien de médailles olympiques comme Teddy ou comme Léon Marchand, tu vois, par exemple. Bah toi, on te donne une chance et en plus t'as intérêt de la saisir et tu rendais après, c'est fini, tu vois.
6: Tu t'expliquais que Tony, tu lui as demandé des explications
11: mais c'est même pas à lui que j'en veux en soi. On s'est attaqué à lui forcément parce que c'était la tête, donc tu prends ce qui va bien, tu prends ce qui va mal avec, mais moi j'ai rien contre Tony finalement, et au fond de moi je sais que c'est pas lui le réel décisionnaire de ça.
10: Comment t'as vécu la cérémonie d'ouverture des JO? Est-ce que t'as réussi à profiter quand même, à être content comme beaucoup d'amoureux du sport en France?
11: Ou ouais, bah bien sûr, j'ai suivi les Jeux comme j'ai toujours suivi les Jeux, même avant que le karaté soit olympique, tu vois. Et forcément, j'ai suivi les athlètes et les athlètes français surtout. Et j'ai jamais manqué un jeu. C'est pas pour manquer celui de Paris. Après, ouais, j'avais refusé toute promotion liée à Paris 2024, forcément, parce que sinon ce serait normal. Un peu ramasser les miettes. Et j'avais juste refusé ça, mais bien évidemment, j'ai suivi tous les sportifs français, ce que je continue à faire.
13: Le fait que le karaté n'ait pas été systématiquement au jeu, est-ce que ça a aidé à ce que la pilule de Paris 2024 passe un peu mieux? C'est-à-dire que si ça avait été juste à Paris 2024 qu'on enlève, on enlève le karaté, l'un dans l'autre, est-ce
9: c'est la double
11: peine. Ouais, en fait, je vois ce que tu veux dire. Ouais, on n'était pas forcément un sport habitué à être olympique.
13: C'est-à-dire que là, ce que tu disais, t'as toujours vécu les Jeux et pourtant t'y as pas tout le temps participé.
11: Ouais, c'est clair.
13: Donc l'un dans l'autre, ça a protégé un peu.
11: Je me suis pas vraiment réellement posé la question, mais c'est vrai que quand tu viens de faire une heure olympique, derrière t'es privé, c'est forcément dur.
10: Simone Da Costa dans le Super Moscato Show.
9: Ça va, il me semble que ton site au niveau du régime, t'as arrêté le karaté.
10: Mais dis-moi, toi, t'es désobligeant, ce mec.
9: Hein.
10: J'ai entendu mettre une
13: baffe. Je m'en vais.
10: Steven.
13: Non, mais sérieux.
10: Goujaterie. Steven, merci beaucoup.
13: Je sais pas comment je dois le prendre, mais si je prends
10: un... Je te dis, tu peux lui mettre une
13: baffe. Mais c'est...
10: Vas-y. T'aimes le foot, Steven?
11: Ah ouais, je regarde.
10: Rotten Soflam arrive. Jérôme Rotten.
8: Bonsoir.
10: Bonjour.
8: Tous les soirs. Mais surtout de football, Vincent, parce qu'on le fait très bien dans Rotten Soflam. On va parler de l'équipe de France. Ça y est, on est parti pour 20 jours de trêve internationale. Ouais. Et croyez-vous à la révolution Zinedine Zidane à 18h, mon 20-20. Écoute, on va parler de ça dans 18 minutes. L'émission référence, elle est là. On est avec Pascal Olmeta et Jean-Michel Larquet. À 18h25, on fera le procès des supporters de l'Olympique de Marseille qui s'acharnent sur McCourt. Et à 19h, mon opinion du jour pour moi, Mourinho n'a rien changé au Real Madrid.
9: D'accord.
8: Ça va être génial. Grande émission. Jérôme. La meilleure émission du PAF.
10: Merci, c'est Steven.
11: Avec grand plaisir. Merci à vous.
10: Plein de réussite.
11: Merci
10: pour la
11: Steven.
10: Suite. Et merci pour cette carrière. Et puis en plus, on s'est régalé avec les interviews aussi. Hein.
11: C'est vrai,
10: on peut le dire. Hein. Ouais.
8: Ça va, Steven, manquer. Si tu veux participer à une grande émission, viens à 18h.
10: Le Kikadi arrive tout de suite sur RMC.
9: 17h43, on revient tout de suite.
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9: Il est 17h48, top jingle.
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10: Benoît et Romuald, bonjour.
9: Benoît.
37: Salut,
10: Adrien
37: Team.
10: Tirage au sort du coéquipier d'Éric Dimeco ou de la coéquipière.
6: Bonjour Vincent.
9: Bonjour.
6: Donc, qui est le premier point? C'est Éric Dimeco. Oui, tu joues avec Sarah Pitkowski.
9: Sarah Pitkowski.
10: Benoît.
13: Sarah, je suis pas la boule noire.
10: C'est la boule noire.
6: La boule noire.
14: C'est la boule noire.
13: Non, mais je vous ai rien fait là pour passer.
6: Comme ça, c'est la boule noire. Elle se choisit elle-même.
14: C'est ça qui se manque.
13: Non, je suis pas
9: Benoît, depuis que t'es plus la même, depuis que t'as arrêté le 40, t'es plus du tout la même.
10: Benoît, ton équipe.
37: Allez, je vais mettre avec Vincent pour gagner un petit peu.
9: Ah, Vincent,
13: allez.
6: Ah, Saint-Gély-du-Fesque, dans l'Hérault.
9: Dans l'Hérault.
6: Juste à côté de Ganges. Très joli.
14: Ça te parle, ça.
6: Tu as joué là-bas, Vincent?
9: Ah oui?
6: Oui, tu as joué là-bas.
9: Oh, bon,
6: tu
9: as
10: joué au foot?
6: Non.
10: Tu joué au rugby ou non? Tu jouais son spectacle?
6: Son show. Spectacle,
9: c'est, show. Excuse-moi, c'est Julie Machin.
10: Ah oui, mais des fois, tu sais, on croise partout
6: et joué. Et de mémoire, Arthur Cazot, le joueur de tennis, était venu te voir quand tu étais petit.
9: T'as raison.
6: Avec son papa.
9: Oui, t'as raison.
6: Et depuis, il est revenu 15 ans après et t'étais toujours aussi bon.
9: Voilà.
6: 9 minutes de Kikadi, une éventuelle golden carotte qui tomberait à la fin, qui remettrait le score à 0-0. Vincent est en train de parler à la régie pour donner des consignes.
10: C'est normal.
6: De triche, c'est comme ça.
9: Kikadi.
6: Ah, jouer contre mon frère, c'est un sacré clin d'œil de la vie.
13: Tony Parker.
6: Oh,
14: bien. Bravo, ça va. Voilà, là, tu fermes les bouches, là.
6: La boule noire s'est réveillée.
9: Oui, quand je l'ai réveillé, moi, t'as pas un peu, j'ai un peu piqué au vif.
6: C'est le retour de la question en un coup. On va voir si vous aimez vraiment le sport. Hier soir, Nicolas Batum a annoncé la fin de sa carrière. 37 ans, joueur mythique de l'équipe de France. En équipe de France, il portait quel numéro éliminé, Eric ?
10: 5.
9: Oui.
14: Voilà. Je le savais en plus, je pensais que tu allais...
6: On a quasiment toujours vu avec le numéro 5, sauf que c'est tout début. Nicolas Batum.
14: Tu sais que j'aurais pu répondre parce que j'ai rien dit. J'ai dit
9: Mais vas-y, alors dis-nous maintenant la réponse, Eric.
10: Tu l'avais ?
9: Le 5.
14: Non, le 5 que je l'avais.
6: C'est l'auto, quoi.
13: Le 5.
6: Pierrot, teasing 10 secondes sur Basket Time demain le menu.
10: Alors, Basket Time aujourd'hui.
6: Aujourd'hui, déjà en ligne. Aujourd'hui,
14: pose-lui la question de basket.
10: Nicolas Batum, il y a un truc génial dans ce numéro. Un truc totalement inédit que jamais aucun média n'a fait de par le monde. Même les Américains ne l'ont pas fait. Battle de causerie entre la causerie de Tipeee en 2013 et la causerie de Batum en 2024.
6: Allez, BFM.
14: On s'en fout.
9: C'est passionnant.
6: Vincent, il adore les images de causerie.
9: Ah oui.
6: Question BFM TV.
9: Poussé le bouchon un peu loin, je trouve.
6: Qui a dit ma réputation de radin ne m'a jamais gêné.
10: Alors là, on en connaît quelques-uns. Vincent, je te laisse les donner.
6: Grand personnage médiatique.
9: C'est quoi, c'est BFM.
10: Mais moi, j'en connais un.
6: Non.
10: Mais je laisse Vincent le dire.
14: Grand personnage médiatique.
6: Il sort un bouquin qui s'appelle La télé comme jamais.
14: De Taverneau.
6: De Taverneau.
13: Bien joué.
14: Oui, je l'ai vu.
6: Nicolas de Taverneau, ancien grand patron d'M6. Patron chez nous, il n'y a pas si longtemps que ça. Patron
10: du foot.
9: Pèse coupante.
6: Actuellement au Stade Rennais, Vincent.
9: Stade Rennais.
14: Il le pèse.
6: Non, mais ce qui est bien, c'est que lui, il le dit. Ma réputation de radin ne m'a jamais gêné.
14: Oui, mais oui, rappelez-vous.
9: C'est vrai.
6: Voilà. Ah, c'est vrai qu'ils étaient propriétaires de Bordeaux à l'époque. Grande époque.
9: Mais là, vaut mieux gérer, je te le dis, vous mettre un peu radin parce qu'autrement, tu.
6: C'est pas intéressant ce que tu dis.
14: Ouais, on s'en fout aussi. Chaque fois que vous parlez, les deux, on s'en fout.
6: Une petite info, il y a Mbappé qui est malade et qui est absent d'entraînement, Vincent. Ça vient de trop.
9: Alors, ça, vraiment.
6: Question
14: d'Italie.
10: Benoît et Romuald.
6: Benoît et Romuald, justement, c'est l'événement économique dans le sport cette semaine. Comment s'appelle l'équipementier de Kylian Mbappé aujourd'hui ? Qui a dit on ?
0: Benoît.
6: Comment ?
0: Benoît.
6: Bravo. On.
10: Bravo Benoît.
6: Il a quitté Nike, Vincent. Il proposait 20 millions d'euros par an pendant.
13: Il devient aussi actionnaire au même titre que Federer quand ils ont fait signer Roger Federer.
9: C'est son frère, Francis.
13: Ouais.
6: Tout à fait. On, O-N, Vincent.
9: Oui, oui.
6: Ils sont pas off sur le business.
14: Oui, oh, super.
10: Dans un instant. 4 minutes, le score de 3-2 pour l'équipe Sarah, Eric et Romuald.
6: C'est la fin de ce Kikadi sur RMC.
9: Allez, on revient tout de suite.
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10: 4 minutes 20, le score 3-2 pour l'équipe Sarah, Eric Romuald.
9: Ça va,
10: Vincent, Pierre, Benoît.
14: Bah ouais, moi je suis en forme.
9: Je le vois bien, oui. Quand tu claques, tu reviens bien. Kikadi, ces derniers jours.
6: Certains de mes meilleurs potes sont ici, tout le monde se motive. Je suis où je veux être. Et je veux prolonger dans ce club. Il est chez lui depuis tout petit.
10: Pollock.
6: Henri Pollock, Pierre Noël.
14: Dommage, Sarah.
13: Je l'avais.
6: Henri Pollock qui prolonge à Northampton.
13: Exact.
6: 6-3. La star du rugby anglais qui s'y replonge dans un club qui n'est pas populaire non plus dans le monde. C'est curieux.
9: Northampton.
10: De vache.
9: De brebis.
10: 3-3 égalité.
6: 3 minutes 30. Question en un coup.
9: Ah, celle-là, elle a pété. Hein. Bam.
6: Samedi, un coup, à 13h, dans quelle ville se trouvera Arvid Lindblad?
10: C'est à.
14: Lindblad,
10: Baku.
14: C'est qui
10: Baku.
14: Déjà lui?
9: C'est lui.
6: C'est un pilote de Formule 1, il y en a 20 dans le monde.
14: Il pilote
6: chez Racing Bulls. Et attention, c'est un jour férié dimanche en Azerbaïdjan, donc c'est samedi le Grand Prix de Formule 1. Samedi 13h le Grand Prix de Formule 1 à Bakou, Vincent. Pas
13: bien joué.
6: C'est rare.
9: C'est fou, quoi.
14: Samedi à quelle heure, tu as dit ?
6: 13h.
9: 13h, non mais accroche-toi, Eric, là, on ne vient pas le répéter 50 fois, après on perd du temps, nous on veut.
13: Bon, Adrien, t'accouches ou quoi ?
10: On est sur une grande performance de Vincent aujourd'hui.
6: Oui, question en un coup, encore une.
13: Ouais.
6: Ah, ça va, le monde d'Irlande.
9: Mais gueule,
6: hein. Révisons notre Zizou.
13: Oui.
6: 108 sélections en tant que joueur, 31 buts. Contre quelle sélection il a inscrit le plus de buts dans son histoire en bleu ?
13: En un coup.
6: Brésil, éliminé. Vous avez deux possibilités.
9: Comment ça, deux possibilités ?
14: Mais oui, à l'époque.
6: Espagne.
14: Mais non, ouais.
6: 3 buts en
14: merde, de l'Italie.
6: Non, Danemark. Ah
13: bah
6: Danemark.
13: Oh bah je l'avais pas.
6: Et l'Espagne, 3 buts.
10: 5-3.
9: À un moment donné, quand il faut faire la différence, crac, le 20 mai, il arrive.
13: Voilà, mais non, mais sérieux, on a dû à souffler dans les. Non ?
10: Dans les quoi ?
9: Ouais, on a soufflé là.
6: Eric ?
10: 2 minutes.
9: Malheureusement, non !
13: Sérieux, Adrien ?
14: Allez, Adrien, arrête.
6: Qui qu'a dit ? Ça faisait 3 ans que j'attendais une victoire. 3 ans de dur labeur. Il a gagné ce week-end.
9: C'est la voiture, sa formule.
14: Ah, c'est du golf, ça, non ?
6: Non, moi j'ai découvert son nom, j'avoue, je suis pas un fan, le jour où il a gagné. C'était dimanche.
14: Ah, mais oui, comment Spagnol. Il s'appelle ? C'est le. Acosta, c'est le Grand Prix de moto ! Mais oui, putain, je l'ai wardé à plus, qu'est-ce qu'il y a alors ?
13: La moto, c'est Pedro toi, Eric, Acosta. Bravo.
6: On me dit dans l'oreillette. Eric, beaucoup de ponctuation, gros mots. Donc, gros mots.
9: Et qui
6: commence par un P qui finit par un N.
13: C'est pas grave.
6: C'est le mot qu'on dit de ne pas dire à nos enfants.
14: C'est moi, d'accord. L'autre, je pense que même
9: ils ont dit, Fred a dit beaucoup de gros mots, peu de réponses. Donc, il faudrait. Il faudrait changer.
6: Il est coquinou, ce Fred.
9: Il est coquinou.
10: Allez, accélère.
6: Question en un coup.
10: Oui.
9: Oh là là, ça y va.
6: Vous pourrez le podcaster. Nous avons reçu Laurent Travers à 16h, manager de Bayonne, directeur rugby. Très bonne interview. On va mener ça d'une main de maître. Laurent Travers.
10: Ouais.
6: Quel est son premier club entraîné en numéro 1 ?
9: Premier club entraîné.
14: Oui, Clermont. Je l'ai vu Clermont. Tout à l'heure, j'ai regardé.
13: Oh, j'ai hésité à le dire. Ça fait deux fois que tu te fais griller.
14: Excuse-moi.
6: Saison 2002-2003.
13: Je les ai les réponses, Eric.
9: Comment ça fait là ?
14: Allez, accélère.
10: 6-4.
9: 6-4.
10: Accélère, Adrien.
6: Accélère, Adrien.
14: C'est la bascule, ça va.
9: Allez,
14: ça.
6: Question BFM.
9: Accroche-toi, ça va. Allez, ça.
6: Qui qu'a dit ? Je ne renonce pas à la bataille de la présidentielle. Il est de retour dans les médias là ce matin.
9: Pigas.
13: Ah oui. Et
9: on votera pas pour lui.
10: Il
6: s'est invité sur le service public ce matin.
9: Un banquier de gauche, c'est quand même les points.
6: Il a dit j'ai le droit d'être à gauche et de passer des vacances sympas.
9: Oui, et alors lui,
10: Eric,
9: et moi aussi je suis de gauche. Un banquier de gauche, c'est comme les poissons volants.
6: Hein. Eric, il voudrait que Pigas ne parte pas en vacances.
9: C'est pas quand même
10: Mais Sarah,
9: la majorité de l'espace.
13: Hein,
10: T'avais bien bossé.
13: Bah ouais, j'avais pillasse.
6: Sarah, est de gauche, elle part dans les vacances.
10: Donc, alors.
13: Ah non, bon, je suis pas de gauche.
9: C'est de gauche. Bon, le camp, vous voyez.
13: Jamais de la vie.
10: Du calme.
9: Si ça passe avec une sonnette, non, pour qu'on les repère, non.
10: Soit comme, c'est gagné pour Benoît. Et j'ai envie de dire que c'est un pas de plus vers le three-peat.
6: Ah oui, Pierrot, c'est toujours en gros.
10: Soit la Golden Carotte remet tout à zéro.
14: Il va nous emmerder avec son three-peat.
6: 17h59, dans 30 secondes, c'est Rotten sans flamme. J'imagine qu'on va parler encore de Zidane, Vincent, parce qu'il a fait des jolis centres à ses joueurs hier. Mbappé, syndrome grippal. On va en parler aussi.
9: Ouais, jour, je vais avoir un match.
13: Vas-y, dis-nous si la Golden Carotte ou pas.
6: Là, pourquoi t'es pressé?
13: Bah oh, oui, si on.
6: La Golden Carotte.
14: C'est mort.
6: N'est pas là.
10: N'est pas là. Bravo, Benoît, et merci, Vinvin.
9: Ah, deux.
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10: Sarah est colère. 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
6: 18h tout pile sur RMC, bonsoir à tous, bienvenue dans Rotten sans flamme, on est reparti pour 2 heures magnifiques, la meilleure émission du PAF, c'est maintenant, la meilleure émission des RMC, vous le savez tous, on est là avec une magnifique équipe autour de nous, et surtout grâce à vous, on est la meilleure émission, et oui, vous êtes nombreux à nous écouter, appelez vos amis, on sera encore plus nombreux ce soir, parce que ça vaut le coup, on va parler de l'équipe de France, elle nous a manqué cette équipe de France. Bon, manquer, je sais pas, je pense qu'au bout d'une semaine, on va en avoir marre. Mais bon, on est avec Benoît Boutron. Salut Benoît.
7: Salut Jérôme, salut à tous.
6: Ça va Benoît?
7: Ça va super, j'ai une pensée et j'aimerais souhaiter un joyeux anniversaire à Emmanuel Petit, le meilleur joueur de la Coupe du Monde 98. 56 ans aujourd'hui, donc on embrasse notre ami Manu Petit.
6: Bon, on le retrouve très bientôt.
7: Voilà, bah oui, il sera là. Et jeudi, je crois.
6: Voilà. Ah, jeudi, voilà. Ouais. Dans 2 jours.
7: Magnifique. Bon. Bisous Manu.
6: Il y en a un anniversaire. Il y en a un, c'était son anniversaire il n'y a pas longtemps.
7: Oui.
6: Ouais, 79 ans, c'est magnifique. Et... vous allez le voir dans sa voix, il est fait pas du tout. Ah dans ouais. La voix, hein, je parle. Hein. Ah. On est avec Jean-Michel Larquet. Salut Jean-Mi.
7: Salut Jean-Michel.
8: Salut. Bonjour messieurs, bonjour.
6: Ça va Jean-Mi?
8: Bonjour à tous. Tout va bien.
6: Tu t'es remis de ta défaite d'hier?
8: Ah ouais, tu étais mené 6-2 et tu gagnes.
6: Mais des fois.
8: Il n'y bah, a que chez Rotten qu'on voit ça.
6: Non.
7: Un quiz extraordinaire. Allez écouter ça en podcast, c'était fantastique.
6: C'était magnifique.
8: Tu touches pas les pieds par terre et tu gagnes.
6: Et tu
8: la ramènes.
6: Et si tu savais ce que j'ai fait de ma matinée, j'ai joué au paddle avec des anciens internationaux français.
7: Oui, ok.
6: Ouais. Alors je vais pas dire leur nom parce que c'est pas Olivier D qui a joué à l'Inter, à la Roma, à Leeds. J'ai rien dit moi. Ouais. Et Robert P. Robert, j'ai même pas besoin parce qu'il y en a qu'un Robert.
7: Muscle ton jeu, Robert.
6: Bah écoute, ils ont pris. On a fait 4-7.
7: Ouais.
6: Ils ont réussi à prendre 7 jeux quand même. C'est bien sur les 4-7 en tout. Voilà. Donc bravo, je les félicite.
7: Et Robert, il marche un canard au paddle ou pas?
6: Non, il joue pas mal, mais bon là.
7: Ok.
6: Là, il s'est frotté.
8: Bon. Tu jouais tout seul parce que visiblement, on a l'impression que tu as gagné tout seul.
6: Écoute, j'ai joué avec quelqu'un qui se démerde. Ouais.
7: C'est Zizou, ton partenaire,
8: ouais, c'est ça. Ouais.
6: Bah Lolo, il s'appelle.
7: Ah Lolo.
6: Ouais.
7: Laurent. Ouais,
6: non, Lolo Miklar.
7: Ah Lolo.
6: Allez, bon, on l'embrasse. On est avec. On est avec. Notre Corse. Ah, ça marche. Ça y est, c'est Pascal Olmeta. Salut Pascal.
11: Bon anniversaire à tous.
7: Bonsoir Pascal. Comment ça va?
11: Ça va très très bien. Oh, écoutez-moi, deux secondes.
7: Alors.
11: Pendant un quart d'heure. Pour me brancher, mais c'est incroyable. J'ai pas une machine, j'ai une tondeuse à gazon. Avec les Antoine et les Nicolas. Alors, mais c'est la folie.
6: Bah, vous ne comprenez rien. Parce que toi, tu comprends.
7: C'est normal.
6: Rien.
7: Je vous dévoile les coulisses de Rotten sans flamme.
11: Oui, voilà.
7: Chaque consultant qui est à distance a une machine. Qu'on appelle un scoopy. Et le réglage technique a changé. Donc, on remercie Antoine Varnier, notre chef, et Nicolas Ledru, notre producteur, qui ont permis à Pascal Olmeta d'être avec nous.
6: Ouais.
7: Voilà.
11: Ouais. Et un bonjour à tous. Et surtout, parce que là, je pense qu'on va faire un guichet fermé à Bayonne le 27 octobre.
6: Ah, ça, c'est beau.
7: Magnifique.
11: Pour un sourire, un espoir pour la vie, mais c'est les 20 ans de l'association, et ça, c'est très, très important.
7: Bon. Et Jean-Michel sera là, évidemment.
11: Et Jean-Michel sera là, j'espère vous aussi. Et avec Henriette, Jean-Michel.
7: Ah, Henriette aussi est invitée.
11: Non,
7: la servante de Jean-Michel.
8: Madame, et j'ai mes billets que j'ai payés très très cher. Voilà.
7: Vous connaissez Rotem sans flamme.
8: J'ai fait un don.
7: Ah, bon, bah,
12: tant mieux.
7: Vous connaissez les infos JR25.
12: Oui.
7: Et vous allez redécouvrir aujourd'hui les infos Pascal Olmeta. Je vous donne rendez-vous à 18h30 parce que ce soir, nous allons ouvrir le procès.
12: C'est la première info PO.
7: Eh oui, l'info PO 1. Voilà.
12: Ouais.
7: Le procès
12: PO32
7: des supporters de l'OM qui s'acharnent sur Franck McCourt. Pascal est une légende de l'Olympique de Marseille. Il a des infos sur l'OM. Rendez-vous 18h30 pour l'info.
12: PO1, mais ça va pas ou quoi?
15: Attendez,
12: quoi?
15: Bah non. C'est des infos.
12: PO32.
15: Quoi? C'est pas des balances, hein, c'est des infos, c'est tout. Hein,
7: c'est pas des infos. Sur... Bah, tu verras sur le sujet qui concerne le procès.
8: P0,
7: sur l'Olympique P0, de Marseille.
12: Pas... Ah, sur McCourt.
7: Sur l'Olympique de Marseille. Info Pascal Olmeta.
8: P0, c'est pas un parking.
15: Et ça vient de Boston.
7: C'est à l'aéroport, ouais. T'as raison.
12: Ouais, c'est au sous-sol.
7: On parlera d'équipe de France dans un instant et de Zinedine Zidane. D'ailleurs, on parlera de l'aura de Zinedine Zidane à 18h45 parce que l'entraînement du jour était ouvert
12: à la conf de presse,
7: au public. Ah bah en revanche, t'as pas vu le visage et le sourire des joueurs après la première séance d'entraînement, c'était fantastique.
12: Et après la première défaite, on verra s'il y a des sourires.
7: On la souhaite pas cette défaite.
12: Non.
8: Arrête toi, qu'est-ce qu'il y
7: a. Et puis à 19h, Roten se chauffe, Jérôme est en colère, il a assisté au derby de Madrid. Et pour toi Jérôme, Mourinho n'a rien changé au Real. Tu n'as rien vu dans cette équipe du Real.
8: Tout n'a pas
7: dimanche,
8: changé.
7: Voilà, tu n'as pas changé.
13: Non.
7: Rendez-vous, supporter madrilène, au 32-16 à 19h pour en débattre avec nous. 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
8: Ça nous manquait, ça. Pascal. 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
7: 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Jérôme, ça y est, le sauveur des Bleus est arrivé.
16: Pourquoi avons-nous besoin d'un sauveur?
17: C'est quelqu'un de déceptionnel.
18: J'ai envie de voir cette équipe jouer, quoi. Moi, c'est ce qui m'anime le jeu. Et je crois qu'on a les joueurs pour le faire.
17: L'objectif numéro 1, c'est l'équipe de France et ce que représente l'équipe de France.
18: Je suis animé par le jeu. Ce qui m'anime, c'est d'aller marquer des buts.
12: Mais putain, alléluia!
16: L'humanité a besoin d'un sauveur.
17: Qui peut changer le pouvoir de décision, c'est...
18: J'ai un attachement énorme à cette équipe. Aujourd'hui, d'être le sélectionneur de cette équipe de France, en fait, je mesure la tâche.
16: Toute personne ayant jamais vécu a besoin... d'un sauveur.
19: C'est plus une pression, là, je suis déjà au pilotis.
18: C'est une continuité que j'ai envie d'avoir avec d'autres idées que j'ai, moi, à transmettre à mes joueurs.
15: Mais c'était tellement clair, il parlait football, on bavait ses paroles.
7: Alléluia. Cette prise de marque était tant attendue du nouveau sélectionneur de l'équipe de France, Zinedine Zidane, légende du foot français et donc successeur de Didier Deschamps après 14 ans en tant que sélectionneur pour Deschamps. Un nouveau style pour les Bleus, un Zidane moins directif, plus participatif, on peut en parler avec Valentin Jamin qui est toujours à Clairefontaine pour RMC Sport. Salut Valentin.
20: Salut les amis, salut à tous.
7: Alors c'est quoi exactement la méthode Zidane? Est-ce que tu peux nous la décrire, toi qui étais déjà là-bas hier?
20: Déjà, ouais, de ce qu'on a vu sur les séances, alors c'est la deuxième séance aujourd'hui, il arrive avec son staff en amont 20-25 minutes avant les entraînements. Alors pas aujourd'hui, petite parenthèse, parce qu'il y avait les autographes avec les supporters et on peut imaginer qu'il a voulu laisser faire les joueurs, donc il est arrivé un petit peu plus tardivement. Mais sinon, il met en place la séance, que faisait pas forcément Didier Deschamps, je vous parle des petites coupelles, etc. Ensuite, Zizou prend du recul, c'est vraiment David Bettoni, hein, qui est son adjoint numéro 1, qui prend la parole quand le groupe se rassemble, qui présente la séance avec sa petite feuille. Zizou observe même pendant l'échauffement, c'est ce qu'on vient de voir. Et puis hier, en fait, il s'est impliqué, on va dire, au fur et à mesure de la séance. Il a montré l'exemple sur certains exercices. Puis, on a tous vu sur RMC Sport les passes à la Jérôme Roten qu'il a donné aux joueurs pour les frappes en fin de séance. séance. C'était magnifique. Donc Zizou s'est un petit peu plus impliqué au fur et à mesure que la séance avançait. Il a fait quelques apartés avec Koné, avec Le Pôle, avec Olysée, l'arène très originale. Voilà pour le côté pelouse où juste devant moi, il est encore en train de regarder deux exercices de passe pour ses joueurs. Ce matin, il est aussi allé voir l'entraînement des espoirs et on nous a quand même glissé du côté de Gérald Baticle que c'était un message fort, le sélectionneur des espoirs, pour voir comment les jeunes s'entraînent. Et puis sinon, dans la méthode en interne, hier, il a présenté son staff lors d'un point avec les joueurs, un petit diaporama. Et ensuite, il a diffusé une vidéo pour retracer un peu l'histoire, l'importance de l'équipe de France. Donc un Zizou un peu professoral, on va dire, de ce côté-là. Au niveau du management, alors c'est un petit peu tôt pour tout savoir, mais il fait aussi beaucoup, beaucoup confiance à son staff élargi, aussi pour la liste, il nous l'avait expliqué. Et il avait aussi dit pourquoi il avait pris seulement 20 joueurs de champ et 23 joueurs en tout, et pas plus. Lors de sa conférence de presse vendredi, il y avait une raison particulière, on peut l'écouter.
0: Il fallait faire des choix, je voulais prendre 20 joueurs et pas 22, 23, 24 joueurs, accumuler les joueurs pour avoir éventuellement des problèmes ou les laisser en tribune. Enfin, ça c'est pas mon choix, j'ai pas envie de voir des joueurs en tribune. On a 4 matchs à faire, j'ai fait le choix d'en sélectionner 20 et ça va aller.
20: Ouais, groupe restreint, cohésion, et puis sur la com, pour finir, pour l'instant c'est assez restrictif, hein, y a pas de prise de parole en dehors de ce que demande l'UEFA, pas d'entretien avec la volonté de laisser le staff s'installer pour ce premier rassemblement.
7: Tiens Valentin, info importante, pas de Kylian Mbappé pour ce deuxième entraînement, ouais. Hein, il est absent.
20: On est déçus parce qu'on voulait voir l'image, la collade avec Ousmane Dembélé, etc. Ah oui. Mais les deux élus n'ont pas pu se retrouver parce que donc Kylian Mbappé est atteint d'un syndrome grippal et il ne participe pas à l'entraînement. Il est au château à Clairefontaine. Donc les 22 joueurs sont arrivés. Ousmane Dembélé était avec Manu Koné, Aurélien Tchouaméni et Adrien Rabiot. Et donc Kylian Mbappé est le seul joueur de du groupe à ne pas s'entraîner. Il est donc atteint, nous dit-on, d'un syndrome grippal. Demain, entraînement à huis clos. Donc il faudra voir s'il participe à cette séance qui sera à J-2 du match contre la Turquie.
7: Merci Valentin.
3: Moi, on me dit qu'il a un nez qui a grossi. Alors est-ce qu'il a pris une mandale?
7: On verra, en tout cas on surveillera tout ça. Ah ouais. Tu l'as pas vu malade toi dimanche après le derby de Madrid?
3: Il devait être malade, ouais.
7: Il était malade pendant, non?
3: Avant, pendant et après. Donc.
7: On en reparlera donc à partir de 19h. Ouais, ouais. La une de Rotten s'enflamme ce soir. Est-ce que vous croyez à la révolution? Zinedine Zidane, 32-16 pour en débattre avec nous. Jérôme, est-ce que tu y crois? Est-ce que tout va changer en bleu?
3: Est-ce que j'y crois? Écoute, je sais pas s'il sera à la même hauteur que Didier Deschamps, parce que en termes de résultats, Didier a toujours été là. Donc il a mis cette équipe tout là-haut, même si on peut lui reprocher de pas avoir gagné les dernières compétitions, en effet, mais il en a gagné et à chaque fois on a quand même bien figuré, mis à part l'Euro 2021. Une fois que t'as dit ça, je lui souhaite donc d'avoir les mêmes résultats que Didier. C'est sûr que la structure va être différente et c'est une obligation. Alors on parlait d'un point de rupture par rapport à ce qui se faisait avant. C'est le grand président de la Fédération française de football qui a répété ça. Donc on va lui faire confiance pour une fois qu'il dit quelque chose de sensé sur le football, sur le terrain. Donc j'imagine que.
7: Il est vraiment parti pour se faire des amis.
3: Mais c'est la vérité. Il vaut mieux pas qu'il parle de football, ce monsieur. Mais manque de bol, il est président de la Fédé, donc par moment il est obligé. Et là je dis qu'il a pas dit une énorme bêtise. Après, attention à la rupture. C'est toujours pareil. Sous quelle forme la rupture? Parce que on a vu qu'il y avait des nouveaux joueurs. Donc ça, c'est normal. C'est normal de mettre sa patte et de changer donc le dispositif. Alors peut-être pas le dispositif, mais ce que tu vas leur demander, l'animation, que ça soit défensif ou...
7: C'est normal, mais il n'y a pas d'obligation de changer les joueurs. Hein, non. Même quand tu es nouveau sélectionneur.
3: Bah si, je pense que c'est important de mettre ta patte, de mettre des nouvelles têtes, surtout que ce groupe a eu quand même un échec à la dernière Coupe du Monde. On a perdu, même si on a perdu contre les champions du monde, l'Espagne, on a quand même perdu après contre l'Angleterre. Donc oui, il y avait des manques. Et puis on était les premiers à les constater, si tu veux, avant la compétition, quand ce groupe a été formé, et après. Donc c'est normal qu'il y ait de nouvelles têtes. Et moi, je suis friand de ça, moi c'est ce que j'attendais. Donc là-dessus, moi je lui mets un 8 sur 10 sur le fonctionnement sur ce groupe-là. Ça c'est sûr.
7: T'aimes bien les 20 joueurs de champ seulement, tout ça?
3: J'aime bien la façon de voir les choses, de ne pas mettre des joueurs en tribune, de laisser l'opportunité aux 20 joueurs de champ de pouvoir jouer sur les 4 matchs. Ça c'est important. Parce que si tu viens juste pour regarder, pour t'entraîner et regarder les autres jouer, est-ce que tu prends de l'expérience Je vais te dire oui et non. Surtout quand t'as quatre matchs, quand t'as deux matchs comme nous à l'époque, ça, les rassemblements c'était un match voire deux matchs seulement. Oui, en effet, des fois tu peux te dire, écoute, je suis pas obligé de jouer parce qu'il y a deux matchs importants ou un match. Écoute, je vais prendre de l'expérience à force de m'entraîner avec eux et puis de prendre l'atmosphère parce que en effet, quand t'arrives au château, c'est quelque chose de spécial avec cet écusson. Tu vois, c'est quand même un moment fort pour tous les joueurs et ceux qui découvrent ça d'autant plus. Donc moi, je trouve que c'est bien ce qu'il a mis. Après, attention au point de rupture, c'est ça. Parce que, tu sais, les joueurs de foot, et moi, je suis passé par là. Et en plus, j'ai vu l'évolution parce que j'ai connu plusieurs sélectionneurs.
7: Oui,
3: j'en ai
7: connu plusieurs.
3: Mais surtout, le gros point de rupture qu'il y a eu, c'était avec ce que faisaient Aimé Jacquet, Roger Lemaire, Roger, avec Jacques Santini. Et le point de rupture a été là, c'est Raymond Domenech. Lui, pour de bon, il a tout changé. Mais je peux te dire que les joueurs qui étaient là avant, qui avaient connu, on a tous été surpris. Alors moi, un peu moins qu'eux, parce que eux, ils avaient déjà 40, 50 sélections et des grandes compétitions. Mais ça a été un choc et ça a été difficile, si tu veux. On l'a vu par la suite. Parce que quand tu casses les codes qui ont été mis en place et qui ont fonctionné, c'est compliqué.
7: Ça rebat un peu les cartes parfois entre les joueurs.
3: Donc je sais pas si il s'est permis dans la vie quotidienne du groupe de changer leurs habitudes, mais il faut qu'il fasse attention. Mais je pense qu'il a assez d'expérience pour faire en parler avec ses cadres, avec les joueurs importants, et peut-être qu'eux vont lui rappeler que ça c'est hyper important de pas changer. En effet, on est friand de ça. Et de toute façon, après, je vais te dire, c'est la structure d'équipe et ce qu'il va mettre en place qui va nous montrer qu'en effet, l'équipe de France ne joue pas de la même façon.
7: Et puis il l'a dit lui-même, il a quatre capitaines, donc il doit discuter avec eux.
6: Et on le sait, les quatre capitaines.
7: Non, on
6: ne connaît
7: qu'un pour l'instant. On sait que le capitaine de l'équipe de France, ça reste Kylian Mbappé. Jean-Michel, est-ce que tu crois à la révolution Zidane, toi?
1: Alors, il y a un point là, parce que Valentin, où j'ai mal entendu, où j'étais pas bien branché, où j'étais sur une... Valentin, tu nous as parlé de l'arrivée d'Aurélien Tchouaméni.
7: La quoi?
3: Non, l'arrivée d'Aurélien Tchouaméni.
1: Sur le terrain, oui.
7: Ah non, Tchouaméni n'est pas là.
3: Non, Tchouaméni, il l'a appelé pour lui dire qu'il le prenait pas.
1: Non, mais Valentin nous a dit, on a vu arriver Aurélien Tchouaméni, où j'ai mal compris.
7: Non, c'était pas lui. Ou alors, t'as ce nom qui t'obsède d'Aurélien Tchouaméni.
2: Aurélien, il faut souffler dans le tube.
3: Là, s'il entend des voix.
7: Rassure-toi, Jean-Michel, Tchouaméni n'est pas là.
1: J'ai posé des cauchemars. Écoutez l'intervention, et je pense que j'ai fait une erreur. Dont acte. Mais concernant le changement, évidemment qu'il y a une rupture. Il y a une rupture. On était à corps et à cri pour que Didier Deschamps donne sa chance à des arrières latéraux que l'on n'a pas vu venir pendant un an, pendant deux ans, et c'était toujours les mêmes. Et on recyclait Lucas Digne, et on recyclait les Koundé et compagnie. Là, véritablement, il y a une recherche. Alors, la rupture, elle existe de ce côté-là. Au milieu de terrain, il ne va pas inventer des joueurs, il ne va pas inventer des Platini, des Zidane ou des Manu Petit, puisqu'on en parlait tout à l'heure. Il ne va pas les inventer. Devant, il nous a laissé imaginer que peut-être Olise jouerait à la place où, à laquelle il joue au Bayern, que Dembélé jouerait à la place à laquelle il joue au Paris Saint-Germain, et que Mbappé jouerait à la place où il jouait au début de sa carrière. Bon, tout ça, c'est quand même des vrais changements. Après l'aura de Zidane, il va falloir que les joueurs se prennent en charge à un moment ou à un autre, et que l'on ait peut-être un peu plus d'investissement de la part des joueurs. C'est vrai que on attend de l'équipe de France davantage que ce qu'elle nous a procuré jusqu'à présent, et notamment dans les matchs importants. Parce que dans les matchs faciles, on s'est régalé. Oui, on s'est régalé contre l'équipe de Norvège, on s'est régalé au début. Oui, on s'est régalé. Dès qu'il y avait des difficultés, c'était beaucoup plus laborieux.
7: Notamment contre l'Espagne à chaque fois. Eh oui, on a toujours pris des tartes.
1: Moi, ce que j'attends, évidemment, c'est qu'il nous trouve des nouveaux joueurs. Et j'imagine que le petit Acuña, par exemple, honnêtement, je ne le connais pas.
3: Lui, ça tombe bien.
1: Être titulaire et capitaine de l'équipe de com, qui est quand même l'une des grandes l'une des grandes révélations de la saison.
7: Bien sûr, qualifié en Ligue des Champions dans les premières places de la Serie A.
1: Et qui a gagné son premier match. Mmh. Ben, on attend qu'il nous trouve ce qu'il a manqué jusqu'à présent. Et puis, comme je vous dis, on attend que, lors des matchs importants, l'équipe de France ne soit pas absente des débats.
7: Tiens, Jean-Michel, j'ai un message sur le numéro WhatsApp qui me dit non, salut l'équipe, Jean-Michel a raison malgré son grand âge. J'ai aussi entendu Tchouaméni. Donc voilà.
1: Bah oui, j'ai entendu Tchouaméni. Mais bon, j'ai peut-être. Il y a peut-être Henriette qui est passée chez moi.
7: Non, non, mais il finit son message en disant Papy a bien entendu, rendons à César.
1: Si vous voulez que je vous envoie Henriette, il n'y a pas de problème. Hein.
15: Ouais.
1: Elle est disponible. Hein.
7: Pourquoi pas une fois.
15: Tu fais quand même une fixette à la petite. Ouais.
1: Je te dis que Valentin.
7: Oui, il a dit. On t'a dit que c'était bon. Il a raison.
12: Bravo de suivre.
7: On lui donne raison, il s'énerve.
12: Bravo de suivre, Jean-Michel. Bon, Pascal.
7: Incroyable.
1: Arrêtez de m'énerver.
12: Pascal. Ouais. Qu'est-ce que tu en penses, toi? T'attends quoi de l'équipe de Zinedine Zidane?
7: La révolution, alors.
15: Écoute, c'est un changement, oui, une révolution, non. Il y a 5 nouveaux joueurs, il prend une liste de 23, au moins c'est très clair. Il va surtout, je pense, modifier l'animation offensive. La révolution, après, moi, je demande à la voir dans le 11 de départ et dans son système de jeu. Après, là, on pourra commencer à parler autour de tout ça. Moi, ce qui me plaît le plus, c'est les images que j'ai vues. L'homme que je connais depuis X années, accompagné par Fabien Barthez, les entraînements de gardiens. Peut-être un petit regret de ne pas voir Chevalier avec eux. Parce que
7: il joue pas, Pascal.
1: Il joue pas
7: une minute.
1: Pascal, malheureusement.
15: Non, et dites-moi.
12: Après, il pourrait l'inviter.
15: Il y a d'autres gardiens qui jouent pas, mais quand tu t'entraînes toute la semaine, pour moi, jouer, c'est tout au long de l'année.
7: T'imagines comme c'est injuste pour les autres, Pascal, si t'es pas sélectionné et qu'un gardien qui ne joue pas du tout est appelé en équipe de France.
15: Mais qu'est-ce qui est injuste à partir du moment où, si moi je prends un choix, j'en ai rien à foutre de ce que tu vas penser.
7: Voilà, d'ailleurs,
15: je m'en cague carrément, mais. Mais de là.
7: D'ailleurs,
15: de là,
7: on sait que Barthez a une totale liberté pour ses trois gardiens.
15: Vous êtes allé chercher un gardien, qui a 31 ans, qui joue à Côme. Oui,
12: ah bah c'est nous, on n'est rien à aller chercher, c'est eux.
15: Non, mais c'est peut-être le petit point qui me déçoit le plus. Voilà. Après. Pas si grave que ça, mais tant pis.
12: Après, c'est vrai que les gardiens français aujourd'hui,
1: il n'y a pas un grand vide. D'avoir ta chance, c'est un cadeau fabuleux pour le pas pour le jeune, pour Butin, c'est un cadeau fabuleux. En fait, tu t'imagines la saison, la carrière qu'il est en train de vivre, ce garçon-là.
7: Après, on est d'accord avec toi sur le potentiel, évidemment, que Lucas Chevalier est au-dessus de ces gardiens-là.
15: Non, mais c'est vraiment pas une critique de la part de ce qu'ils font ou de ce qu'ils vont faire ou de ce qu'ils ont fait. C'est tout simplement.
7: Si tu critiques Fabien Barthez,
12: si tu as critiqué Fabien, tu as dit que c'était du copinage, mais
15: parce
12: qu'il a pris le gardien de Toulouse. Moi, j'ai pas envie de me le mettre à dos tout de suite, Fabien. Tu vois, je trouve qu'il fait un travail remarquable.
7: C'est bien. Tu protèges pas tes amis, t'as raison. En tout cas, tu donnes ton avis.
12: C'est pour ça que c'est Rotten sans flamme.
7: Merci Pascal.
12: On n'est pas là pour faire du copinage.
7: C'est de l'opinion.
12: C'est de l'opinion, c'est bien de t'imposer, de dire voilà, il fait n'importe quoi.
15: J'en parlerai quand il va venir à mon match, Fabien.
7: Avec ce que t'as dit, pas sûr qu'il vienne. Mais bon, après, tu prends tes responsabilités. Tant pis.
12: Parce que si tu dis
1: sur l'attitude de. Sur le fait que ce soit Barthez qui soit. Le décisionnaire en ce qui concerne les gardiens, pas tout à fait, Pascal, parce que je crois, je vous rappellerai quand même qu'en 82, Michel Hidalgo avait laissé libre choix à Ivan Kurkovic, qui était l'entraîneur des gardiens. Il avait eu à choisir entre Baratelli, Castaneda et Tori, et à la surprise générale, c'est Kurkovic qui avait eu le dernier mot, il avait désigné peut-être le numéro 3 au départ.
7: Ah ouais, tu vois, c'était déjà arrivé. C'était l'œil du technicien.
1: Je ne sais pas si Barthez nous fera la même.
7: Eh ben, on verra.
12: En tout cas, heureusement que c'est ton ami, parce que si on avait tous des amis comme ça, on n'aurait pas d'ennemis.
7: Ah, non, mais bon, c'est comme
1: ça.
7: L'ami de Pascal. On espère que Barthez va quand même venir au match pour l'association à Bayonne.
15: Non, mais les gars, attendez.
7: Non, mais ça va, on te chauffe. Ça va, après, on accueille Antoine, tiens, au 32-16.
15: Ah, oui, Antoine.
12: Antonio. Antonio.
14: Salut, les gars. Peut-être que si on avait eu Castaneda, on aurait battu la RFA au tir au but en demi-finale.
7: Ah alors, Jean-Michel, oh, putain, ah bah oui, alors.
1: Castaneda. Antoine, je te signale que Casta a joué la troisième place et qu'avec Casta, on n'a pas été troisième. Voilà.
9: Contre la Pologne.
21: Ouais. Ouais.
12: Voilà. Bravo. Castaneda, on se souvient à Benfica, il n'a pas trop existé.
9: Le débat, c'est la révolution et tout, c'est ça ?
21: Est-ce que tu y crois ?
9: Bah, en fait, j'y crois, mais il faut avoir les joueurs pour pouvoir faire la révolution. Donc, si on considère que se débarrasser, je le dis comme ça, de la fratrie Hernandez, c'est faire la révolution, on est ravis de la faire. Mais bon, est-ce que c'est avec Truffert qu'on va la faire ? On aurait pu voir Boscagli sélectionné, vu la saison qu'il fait avec Brighton. Mmh. Ça aurait pu être intéressant.
21: Et polyvalent.
9: La révolution, elle pourrait exister si quoi ? S'il nous fait une défense à 3, éventuellement, qui refait tactiquement un schéma totalement différent. Si au milieu de terrain, on n'a plus de Tchouaméni et Rabiot, si effectivement, il nous décale Mbappé à gauche dans un vrai système où il serait à gauche, en haut à gauche, comme il l'était à une époque, c'est ce qu'on entend effectivement, mais moi j'attends de voir ça. Après, moi ce que je demande, toujours ce côté un peu mystique qu'on a avec Zizou qui est génial, déjà qu'on prenne du plaisir dans cette première quinzaine, qu'on ne s'ennuie pas comme on s'est ennuyé pendant des années avec Dédé, bon voilà, toutes ces années.
12: Ouais, mais pendant les dernières années, on s'ennuyait pas.
21: Surtout dans les matchs.
9: Un peu moins. Bon, Zizou, on va l'attendre à quel moment ? Ben, on l'attendra à l'Euro quand il y aura un quart ou une demi-finale contre l'Espagne.
21: On peut juger la qualité des matchs avant, Antoine, quand même.
9: On peut juger, absolument, c'est ce que je te dis. Ouais. Mais déjà, on peut juger. Déjà qu'on prenne du plaisir.
2: Il y a des émissions à faire.
9: Déjà qu'on prenne du plaisir.
12: Ouais, mais là où je suis. Je suis d'accord et pas d'accord si tu veux sur le début de la campagne de Didier Deschamps. En effet, on avait tendance au bout d'un moment à s'ennuyer sur certains matchs, mais ça n'a pas été le cas sur la

0: on va avoir des matchs devant nous. Tu vas aller en Turquie.
1: C'est pas si facile, hein, le calendrier. Non, tu vas... Turquie, deux fois Belgique et Italie.
0: Écoute, la Belgique, là, je sais pas ce que ça va donner, mais ils sont en reconstruction. La Turquie, le contexte là-bas, si tu veux, est toujours un peu spécial, même si on est d'accord que individuellement les joueurs, il y a des manques dans cette équipe turque et il y a des générations qui ont été bien plus fortes que celle-là. Mais n'empêche que ça, c'est des matchs, si tu veux, où tu peux essayer de voir quelque chose et surtout une animation différente. Là, je suis d'accord avec toi.
1: Avec Antoine. Merci Antoine d'être venu au 32-16. Tu rappelles quand Antoine. Tu veux pour parler de l'équipe de France ou du sujet de ton choix. 18h26 sur RMC. 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On vous l'a annoncé, c'est le moment fort de Roten sans flamme dans un instant. Les infos, Pascal Olmeta sur l'OM. Pascal, prépare-toi.
2: Benoît, il faut rappeler à Jean-Michel que Tchouaméni n'est pas sélectionné.
1: Oui, Jean-Michel, Tchouaméni n'est pas là, hein, rassure-toi. Sinon, tu vas mal dormir, mais t'as raison, Pascal, c'est important.
3: Je vais revendre mes places au marché noir, tu vas voir.
2: Dans un instant, mes infos, Benoît.
1: Les infos, info, Pascal Olmeta,
0: PO
1: sur l'Olympique de Marseille.
0: PO 32.
2: C'est moi le chef.
1: Le procès des supporters de l'OM qui s'acharne.
0: Ah là là, PO 32, ça va y aller.
1: Allez, à tout de suite sur RMC.
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13: 18h32 sur RMC, on est là, on est bien. C'est la deuxième demi-heure de Rotten sans flamme du soir avec Jean-Michel Larquet, avec Pascal Olmeta et avec Benoît Boutron. Soyez là dans un instant et branchez-vous, ouvrez grand vos oreilles parce que Pascal Olmeta, il y a une info PO32 qui va tomber dans un instant. On est à 18h45. Le Allo Jérôme.
14: On retournera à Clairefontaine.
13: Ah bah oui,
14: parler de l'aura de Zinedine Zidane auprès des joueurs, des supporters. C'est la folie, quoi. Ah oui, c'est Dieu sur le terrain, qu'est-ce que je te disais. C'est comme ça.
13: Hein. Heureusement, hein, parce que vu la conf de presse qu'il nous a faite.
14: Techniquement, c'est pas mal. Hein. T'as vu ? On ne voyait pas Didier faire des passes comme ça à l'entraînement.
13: Didier, il faisait des trous. Dans le terrain. Il grattait la pelouse, écoute. Déjà, il venait d'arrêter sa carrière de joueur quand il nous entraînait à Monaco. On lui disait non, Didier, on fait pas séance de frappe, ne frappe pas.
14: Surtout. Tennis ballon, c'était pas terrible.
13: Par contre, il avait de la tête.
14: Ah là, oui.
13: Non, que de la tête.
14: Ah oui, d'accord.
13: Ouais. Okay. On l'appelait Maxi Tête.
14: Mais tout de suite, allons-y sur l'OM. Maxi
12: Tête. 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
15: Il y avait un joueur qui avait son physiothérapeute personnel. Mais il le masse combien de temps par jour, le physiothérapeute personnel? Ils ont un gars qui leur fait de la sophrologie, un gars qui leur fait de la psychologie, un gars qui leur fait de l'aérobie, un gars qui... Arrêtez.
16: C'est la modernité.
15: Comment?
16: C'est la modernité.
15: Ah si, c'est la modernité. C'est de faire tout ça et de te faire dans le froc au moment du match. Ah mais vive la modernité.
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13: C'était bien parti.
11: C'était
13: parfait
11: jusque là. Non,
14: Jean-Michel.
15: Quelle pertinence.
14: Parlons donc de la principale cible des supporters marseillais. Franck McCourt, propriétaire de l'OM depuis 10 ans, cible des banderoles lors du classique dimanche. Je vous lis la banderole des supporters. 2016, Champions Project. 2026, Ligue 2 Project. McCourt, out. On rappelle qu'il investit environ 800 millions d'euros depuis qu'il est à la tête de l'OM. Réduction drastique du train de vie du club cet été après des années de fortes dépenses. Pas une recrue cet été. 14 départs. L'OM est avant-dernier de Ligue 1 après 5 journées. McCourt qui aimerait ouvrir d'ailleurs l'actionnariat du club à de nouveaux investisseurs. C'est Stéphane Richard qui l'avait dit dans Rotten sans flamme. On ouvre donc le procès des supporters de l'OM qui s'acharnent sur Franck McCourt avec deux procureurs. Jérôme Rotten, bonsoir.
13: Bonsoir à tous.
14: Et Jean-Michel Larquet, bonsoir.
17: Bonsoir.
14: Un avocat qui a très bien bossé le dossier, Pascal Olmeta, bonsoir.
18: Et bonjour à tous.
14: Et Loïc, supporter de l'OM, qui va rendre son verdict au 32-16. Salut Loïc.
19: Salut à tous, bonsoir monsieur.
14: Sois le bienvenu Loïc. Jérôme, à toi l'honneur. Toi, tu as du mal à comprendre, ou en tout cas, tu n'es pas d'accord avec les supporters qui s'acharnent comme ça sur l'actionnaire, le propriétaire de l'OM.
13: Écoute, ça aurait été en début de saison, avant d'avoir Stéphane Richard, le président de l'Olympique de Marseille, dans l'émission. Je mettais en avant le fait que McCourt, j'avais le sentiment que, en effet, il avait rétro-pédalé sur ses investissements et qu'il avait plus envie de mettre la main à la poche tout simplement et qui qu'une envie, c'était de faire avec ce qu'il y avait aujourd'hui, essayer de vendre pour rentrer dans les clous financièrement avec la DNCG et puis repartir comme voilà, sauver les meubles si tu veux sur cette année. Et là je me suis dit non mais attends, tu peux pas vendre des choses au mois de mars, fin mars, aux supporters en disant que le club est stable financièrement, que l'équipe elle progresse, que le club progresse et que le club est ambitieux. Et trois mois après, sous prétexte que la saison a été catastrophique, mais bon, déjà fin mars a été déjà mal barré quand il a tenu cette interview, mais ça s'est gâté en effet sur la fin, parce que je suis persuadé qu'en faisant cette interview-là, il était sûr de finir dans les trois premiers, voire dans les quatre. Manque de bol, il avait Habib Bey sur le banc de touche, donc ça s'est pas fait, et tout a explosé à volo. Moi, ce que une fois que Stéphane Richard nous a dit, en effet, on est obligé de vendre parce que la DNCG, peu importe, on a des joueurs, il faut vendre, il faut réduire la masse salariale. Bah, en effet, McCourt, c'est pas parce qu'il va faire des chèques à ces joueurs-là et les faire partir et encore investir et donc perdre de l'argent que ça va régler le problème, parce que ça rentre, si tu veux, dans le paiement des salaires, ça rentre dans la masse salariale. Ce que je veux dire, ça ne règle pas le problème, et donc tu n'aurais pas pu recruter. Donc une fois qu'il est bloqué, lui, le premier deal, et ce qu'on peut lui reprocher à McCourt, c'est que t'es vraiment bête, pour être poli, pendant autant d'années, t'as été bête de confier les clés de ton club à des gens qui t'ont tué, qui ont pris des risques, qui ont joué avec ton argent. C'est le cas de Pablo Longoria. La preuve, c'est qu'on ne l'entend plus. Et j'espère qu'il s'est bien rempli les poches, parce que, mon Dieu, quand tu vois l'état de l'Olympique de Marseille aujourd'hui, avec ces recrutements-là, et puis là où j'en veux d'autant plus, c'est à la dernière équipe dirigeante au niveau sportif. Eh ben, que ça soit De Zerbi, que ça soit Mehdi Benatia, ils sont responsables de cette catastrophe. C'est catastrophique. Tu prends les joueurs individuellement, tous les joueurs individuellement. Allez, je sauve peut-être le petit Weah. Voilà. Allez, je sauve le petit Weah. Mais tout le reste. Mais quand tu donnes ces salaires-là à ces joueurs-là, qui sont des joueurs pour moi moyens, qui peuvent jouer dans des clubs de Ligue 1, il n'y a pas de souci. Je ne dis pas que c'est des joueurs amateurs, mais pas à l'Olympique de Marseille ambitieux et qui joue à la Ligue des Champions. Automatiquement, tu te retrouves coincé. Et là, tu es dans la merde. Et que tu es McCourt ou un autre, de toute façon, ça aurait été la même. Donc, arrêtez de vous en prendre à McCourt. Prenez-vous-en à des gens qui analysent l'Olympique de Marseille aujourd'hui et qui sont responsables de cette catastrophe.
14: Monsieur Larquet.
15: Oui, je n'ai pas grand-chose à ajouter, effectivement. Il n'y a qu'une chose qu'on puisse reprocher à McCourt, c'est de s'intéresser au trou de l'OM, alors que le trou, il est immense. Il aurait dû s'en occuper avant. Le principal ou les principaux, évidemment, puisqu'ils ont été montés au pinacle, ils devaient tout révolutionner. Évidemment, ce sont ceux qui ont signé l'échec et qui ont fait le recrutement. Moi, je suis absolument atterré par l'état de grâce dont bénéficie Longoria. Tu me diras, ils ne peuvent pas faire grand chose.
14: Il est parti.
15: Mais le principal responsable, il est là. Et puis, je dis simplement aux supporters de l'OM, ils ont le droit de manifester leur colère, il n'y a aucun problème. Et de choisir leur cible, il n'y a aucun problème. Mais à côté de chez moi, il y a une ville qui a donné les rênes d'un grand club, d'un club historique du football français, à quelqu'un qui a tout gaspillé.
14: Les Girondins de Bordeaux.
15: Et les Girondins n'existent plus. Donc, moi, je veux bien que McCourt soit quelqu'un qui n'est pas bien fait son travail, mais si demain il claque la porte, je ne suis pas sûr non plus qui est un mécène qui soit là pour déjà mettre 800 patates.
13: Ça aurait été le cas déjà.
15: Rien que pour combler un trou. Rien que pour combler un trou. Donc je leur dis, soyez patients. Peut-être qu'il va falloir courber les chines, mais soyez un petit peu patients, même si je comprends leur colère.
14: Patient et résilient. 18h40 sur RMC Rotten sans flamme, tout de suite. Info PO32.
11: L'info PO1.
14: On a dit PO1. L'ami des bêtes, Pascal Olmeta. Parole à la défense, Pascal Olmeta. Pascal, on n'en doute pas, tu as bossé ton dossier olympique de Marseille.
13: Tu as ferme aussi. Hein. Ouais.
14: Quelles sont les infos, Pascal Olmeta,
13: avec Vincent Magloum.
18: Les infos, mais tout d'abord, je vais commencer avant de l'info qui est.
13: Qui va faire trembler la France. Soufure.
18: Voilà, M. Marcourt, à un moment donné, basta. Il faut arrêter de tourner autour du pot. S'il n'y a plus l'envie ou les moyens de faire grandir l'OM, il faut le vendre. Il faut vendre ce club.
13: Grandir.
18: Récupérer ce que vous pouvez récupérer, passer à autre chose. Mais laisser la place à quelqu'un qui a l'ambition, surtout de faire grandir cette équipe. L'OM, ce n'est pas simplement une entreprise. C'est une institution, c'est une histoire, c'est la bonne mère, c'est une passion.
13: C'est le deuxième meilleur club français.
18: Ouais. Tu peux te calmer un peu, Roten.
13: Je te dis, c'est, t'as raison. C'est le deuxième meilleur club français.
18: C'est le meilleur.
13: Le deuxième.
14: Vas-y, Pascal.
18: Les supporters, ils méritent vraiment un projet, mais sportif à la hauteur de ce club. Voilà. Si on ne peut plus avancer, il faut laisser sa place à quelqu'un d'autre.
15: Et c'est à qui?
14: Mais c'est ça le problème.
18: À quelqu'un d'autre. Ça, les trous, on les bouche toujours.
13: À qui? Non, mais vas-y.
15: À qui?
14: Quel mécène va venir investir à l'OM?
13: Bon. Ah, ben, c'est peut-être là l'info.
14: Alors, quelle est l'info, Pascal Olmeta, l'ami des bêtes?
13: Alors, l'info PO32. Alors,
18: selon mes informations exclusives, M. Marcourt a trahi Genesio. M. Marcourt, il lui avait promis de ne pas vendre la colonne vertébrale et aussi des recrues. Au final, on a vendu la colonne vertébrale et pas de recrues. C'est une trahison.
15: Oui, ça d'accord.
14: Donc, Franck McCourt, au moment de s'engager, ou plutôt d'engager Bruno Genesio, lui avait promis de conserver la colonne vertébrale de l'équipe et des recrues dans l'équipe, c'est ça?
18: Et voilà.
14: Ce qui peut expliquer la colère de Bruno Genesio depuis quelques semaines et une nouvelle fois dimanche soir après le classique, Pascal.
18: Tout à fait, tout à fait. Et c'est mon info vraiment...
13: fiable.
18: Très, très, très, très sûr.
15: Ah oui, mais ça, vrai.
13: On s'en doute. Okay. Ouais.
14: Eh bien, écoute, on pourra en débattre demain, d'ailleurs, cette information.
13: Moi, je m'en remets pas.
15: PO1. Il vend combien?
18: Ça vient directement de Boston.
14: Ouais. Avec l'accent américain et tout. Ouais.
13: Et la colonne vertébrale, en fait, qu'il a vendue, elle était cassée déjà, non?
14: Pourquoi?
18: Malardi, roulis.
13: Ouais.
18: Après. Après, si tu veux quand même. Ma colonne vertébrale à moi qui est droite, je peux te...
14: Alors, Loïc, rends ton verdict. Qui remporte ce procès? Est-ce que tu récompenses le travail de Pascal Olmeta, Loïc?
19: Alors, je félicite Pascal, mais malheureusement, on a le précédent avec Jean-Michel, on est issu du même coin, je suis d'Agen, donc on a le traumatisme girondin.
18: Tu peux pas me faire ça, Loïc.
19: Et Pascal, je t'aime de tout mon cœur, vraiment. Mais là, il faut que je sois un minimum.
18: J'ai bossé, la matinée.
19: Mais on te le reconnaît que t'as bossé. Ça, il y a aucun souci. Et on t'en félicite même.
14: Ah, bravo. Continue comme ça, d'ailleurs, Pascal.
19: Je crois, Pascal, que c'est un secret pour personne, par contre, de savoir qu'il lui, peut-être, il lui avait mis un coup de flûte ou un coup de banjo. Parce que
14: ça n'avait pas été énoncé aussi clairement, Loïc.
19: Voilà, il a été. Oui, d'accord, mais je veux dire, on se doutait tous de la chose, quoi. On a vu le panic buy arriver, et puis il fallait fallait vendre 4 types pour peut-être acheter un mec. Non, je pense que là, il faut qu'on soit toute raison gardée. S'il y a personne qui vient racheter le club, c'est que peut-être il est trop difficile à gérer. C'est une possibilité aussi. Et puis, on a beau dire à McCourt, si t'as plus les moyens, si t'as plus envie, va-t'en. Mais remplacé par qui? Un cache-car? Par un Lopez? Par un mec qui n'y connaît rien dans le football? Ça me fait trop peur. Alors, je préfère avoir 3 ans de galère et me dire pendant 3 ans, on va se taper des matchs insipides avec des joueurs qui n'ont pas le niveau pour jouer à l'OM, mais l'OM que nous, on a aimé. L'OM des années 90. L'OM que les jeunes n'ont pas connu, tu vois. Aujourd'hui, ça devient trop difficile.
14: Bon,
19: je pense qu'il faut être raison gardée. Et pour le coup, c'est Jérôme, le capitaine, qui l'emporte.
14: Et voilà, la victoire de la doublette.
13: Merci, Loïc. Bravo, la voix de la raison.
14: L'excellent travail de Pascal Olmeta. Bravo, Pascal. T'as bien bossé. Merci. Et on te félicite.
13: Bravo, Pascal.
14: Merci. Allez, dans un instant.
13: Je ne remets pas de son avis.
14: Retour à Clairefontaine.
18: Les infos JR25.
14: On va parler de l'aura de Zinedine Zidane.
13: PO32, là, je m'en remets.
14: C'est vraiment 32 son numéro en sélection? Pascal, c'était quoi ton numéro en sélection?
13: 46, peut-être.
18: Je n'ai jamais eu.
14: Mais non, mais... Ah oui, pardon.
18: Ouais, merci.
14: Mais t'avais un maillot quand
15: un bis ou un oui, tel
18: j'avais le, j'avais le 21 quand M. Platini m'a appelé.
14: Ah bah voilà, PO 21 alors.
13: Ah oui, il n'y avait que 19 joueurs sur la feuille.
14: Oh mais arrête toi.
18: Il fallait bien le numéro.
13: Alors ils lui ont dit, tiens, tu veux quel 21, allez.
18: Ouais, voilà, il traînait. Ouais. Connard.
13: Ah, mais franchement.
14: Non, allez, non, franchement, stop, allez, non, stop.
18: Allez, va.
14: Allez, dans un instant.
13: Franchement,
14: allez,
13: Jérôme, on fera des infos PO 21.
14: Allez, à tout de suite sur RMC.
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13: 18h51 sur RMC, on est là dans Roten sans flamme, comme tous les soirs, avec Jean-Michel Larquet, avec Pascal Olmeta ce soir, avec Benoît Boutron, comme tous les jours. On se régale depuis 18h, on va continuer après 19h, on a encore des bons thèmes, on va parler du Real Madrid.
14: Ouais, parce que pour toi Jérôme, Mourinho n'a rien changé au Real, on vous attend en 32-16 pour en débattre avec nous, mais tout de suite on retourne à Clairefontaine.
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26: Pour ce qui est de la première séance avec le coach, ça s'est très bien passé, il a montré qu'il avait un peu des restes encore, quoi de mieux que recevoir quelques ballons de Zinedine Zidane pour un travail devant le but. C'est un rêve éveillé bien sûr.
27: Allô Jérôme.
14: Les propos d'Esteban Le Poll en conférence de presse aujourd'hui, c'est le deuxième jour de rassemblement pour les Bleus à Clairefontaine, entraînement en public avec l'ensemble du groupe. On rappelle que Mbappé est absent, syndrome grippal pour le capitaine des Bleus. Retrouvons tout de même Nicolas Pelletier qui est sur place. Salut Nico.
28: Salut les amis, salut à Nico. Tous.
14: Alors l'aura de Zizou est perceptible à l'entraînement chez les joueurs et les supporters ?
28: Alors les joueurs qui sont actuellement depuis une cinquantaine de minutes ici à l'entraînement sur l'un des stades de Clairefontaine devant, allez, 150 supporters et surtout des partenaires de l'équipe de France, ce sont souvent des fils de partenaires de l'équipe de France, des partenaires de l'équipe de France qui sont venus voir donc la c'est la première de Zizou en public ici à Clairefontaine. Je vous
13: c'est
28: propose
13: où,
28: de les écouter exactement et donc c'est vraiment, on voit qu'il y a vraiment un petit engouement, un début d'engouement. Je ne vous dis pas que c'est la folie ici au stade, parce que ce ne sont pas non plus les plus fervents supporters de l'équipe de France, mais il y a un début quand même de ferveur autour de Zizou.
29: Franchement, c'est incroyable. C'est un joueur qui a franchement porté la France et qui l'a fait briller. C'est magnifique de voir une personne comme ça entraîner l'équipe de France.
30: C'est un grand plaisir, quoi. La classe, quoi. L'état pur, hein, Zizou. C'était la suite logique. Hein.
31: Toujours content de voir Zizou encore plus maintenant avec l'équipe de France. Moi, j'ai des super souvenirs de Zizou sur le terrain. Et aujourd'hui, on espère qu'il va pouvoir développer un beau football avec l'équipe de France. C'est une nouvelle ère qui débute pour l'équipe de France, forcément. Ouais. C'est vraiment une super chose pour le football français.
30: On est content qu'il soit à la tête de l'équipe, quand même. Le premier match, on verra ce que ça donne. On va suivre ça de très près. Mais on est fiers, on est très fiers.
13: Ah bah oui.
28: Voilà, nouvelle ère, c'est peut-être les deux mots les plus employés par les supporters de l'équipe de France présents dans les tribunes. Et petite aussi, allez, je vous donne pas non plus une équipe, mais c'est assez rare de voir 10 joueurs travailler comme ça sur le terrain avec les médias et avec le public depuis maintenant une vingtaine de minutes. Mais il y a quand même Truffert, Konaté, Jacques Kaloulou, Dacunia, Rabiot, Cherki, Barcola, Dembélé, Doué qui depuis maintenant une vingtaine de minutes enchaîne un circuit de passe devant les caméras. Les autres sont en train de faire un taureau de l'autre côté du terrain et depuis une vingtaine de minutes on enchaîne les circuits de passe avec Zidane au milieu de ce groupe de 10 joueurs, Maignan dans le but et ça enchaîne depuis tout à l'heure. Donc voilà, ce n'est pas non plus une équipe type. Il y a certains peut-être, ou Upamecano qui peut peut-être arriver dans cette équipe, mais Olivier, voilà, Mbappé. depuis 10 minutes on est vraiment en train de, depuis 20 minutes on est vraiment en train de travailler le circuit de passe ici du côté de Clairefontaine.
13: Merci. Et au milieu, Nico, comment ils sont organisés alors?
14: Bah, Cherki en 10.
28: Cherki au milieu.
13: D'accord.
14: Et Dacunia dans les deux.
13: Dans les deux récupérateurs, Rabiot et Dacunia. De gaucher.
28: Exactement.
13: Ouais, c'est bien.
14: Ouais. Ouais. L'aura de Zizou, vous de connaissez gaucher. Tous les trois Zinedine Zidane.
13: À gauche, hein.
14: Vous l'avez croisé. Est-ce que ça va durer? Est-ce que ça marque forcément? Est-ce que c'est un énorme point positif pour le nouveau sélectionneur?
13: Écoute, l'aura, le charisme, tu l'appelles comme tu veux, ça va durer aux yeux du grand public. De toute façon, il a beaucoup de passe-droit, Zinedine Zidane, c'est la vérité. Il a cette image-là. Quand certains anciens disent c'est Dieu, oui, c'est ça. Même quand il y a un truc de pas bien sur lui, de toute façon, il transforme en bien, tu vois. Donc tout le monde est solidaire. Donc ça, c'est la vérité. Et c'est même si par moment dans son entourage ou lui, ça fait pas plaisir à entendre, mais c'est comme ça. Donc on lui passe beaucoup, beaucoup, beaucoup trop de choses, à mon sens. Après, à côté de ça, il a en effet l'image de du mec qui était au-dessus, qui nous, on était champion du monde avec lui, on a été champion d'Europe avec lui, avec surtout à l'Euro 2000 où il a été important. En 2006, il est revenu, il a fait une magnifique Coupe du Monde. Ouais. Voilà, ça s'est mal fini avec ce coup de tête. En effet, moi je chambre souvent, mais même le coup de tête, c'est magnifique ce qu'il a fait, tu vois. Donc pour te dire, ça, en vrai. Effet, si l'équipe de France perd les premiers matchs, en effet, on dira c'est pas de sa faute. Ça c'est
14: mais
13: clair.
14: Auprès des joueurs, cette aura,
13: mais auprès des joueurs, ça s'évapore très vite. C'est ce qu'il va mettre en place dans la vie du groupe, le mode de fonctionnement, tactiquement, ce qu'il va vouloir faire contre certains adversaires et qui se répète sur le terrain quand il prépare le match. Si tout ce qu'il te dit avant le match là, et on parlait des circuits de passe avec Nico, après il a une forme aujourd'hui, il va falloir faire ça. C'est un bon entraîneur, c'est un bon manager, mais aussi il doit anticiper plus ou moins ce qui va se passer.
14: Ah oui,
13: et le joueur, il accepte, si tu veux, et il l'écoutera, Jérôme, d'autant plus si ça se répète sur le terrain. Ouais, si ça se répète pas, pour au bout d'un moment, ils vont dire bah écoute, ok, bon, bah l'aura de Zidane.
18: Mais ce qu'il ne faut pas oublier, c'est que il a cette autorité naturelle. Tu vois, il est gentil, il est souriant, mais il a une autorité qui laisse pas indifférent.
13: Indifférent, ouais.
14: Sans parler, ça se ressent, c'est ce que tu veux dire, Pascal.
18: Ah non, mais ça se ressent. Quand tu parles avec lui, tu peux parler de tout, tu peux avoir des discussions, mais il a c'est quelqu'un, mais quand tu connais, après, tu sais, il a cette gentillesse en lui. Ah. Ça, c'est un homme... C'est un
13: cœur sur la main, quoi.
18: Oui, cœur sur la main, mais après, c'est un grand monsieur. Quand tu vois les frères et sœurs, bon, mais... voilà, ça ne laisse pas indifférent. C'est un grand monsieur.
14: Jean-Michel,
18: après on verra.
14: Laura, est-ce que ça va durer pour Zizou?
15: Je ne pensais pas que tu gagnes un match avec le roi et le charisme de ton entraîneur. D'abord parce que l'adversaire, en général, n'en a rien à cirer de ça. Déjà,
13: ça, c'est vrai.
15: Et quand tu joues au football, il y a toi et puis il y a aussi les autres, parce qu'on a toujours tendance à oublier les adversaires. Je pense pas que les adversaires soient tétanisés parce que Zidane, on le reconnaît. C'est pas la peine de faire des chapitres supplémentaires sur ce qu'a apporté Zidane au football français. Bon, c'est pas la peine. Le livre est plein. Le livre est plein. Et moi, je vais vous prendre l'exemple d'un joueur qui était aussi un phénomène, qui s'appelait Diego Armando Maradona, qui était un dieu en Argentine. On ne peut pas dire qu'on ait senti sur sa sélection le miracle, la descente de la grâce sur ses joueurs.
14: Après, Zizou a quelques références en tant qu'entraîneur, hein, parce qu'il a quand même
15: remporté le premier des champions. Tu as raison, c'est la grosse différence. C'est la grande différence.
13: Pour ça, normalement, on doit être champion d'Europe.
14: J'espère.
15: Je pense que c'est pas avec ça que tu gagnes, c'est effectivement avec le travail, avec la mise en place, avec la pertinence de tes choix, que tu gagnes des matchs, avec ton discours, avec ton management.
13: Le discours peut-être pas, mais...
14: Un grand merci à Nicolas Pelletier qui était en direct de Clairefontaine.
28: Salut les amis.
14: On est très en retard, on revient dans un instant. Roten se chauffe, on parle du Real Madrid.
13: Tu vois, mais bon.
14: Pour Jérôme Mourinho, n'a rien changé au Real.
13: Les conneries sont bien.
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13: 19h03 sur RMC, on est là, on est bien dans Roten sans flamme. Et oui, on continue l'émission, la deuxième heure de Roten sans flamme de ce mardi soir avec Jean-Michel Larquet, avec Pascal Olmeta et avec Benoît Boutron. On a passé une excellente première heure. On remercie encore Nico Pelletier d'être venu nous livrer ses impressions sur l'aura et le charisme de Zinedine Zidane. Et je vous renvoie au podcast.
14: Le fait marquant, c'est l'info Pascal Olmeta 21. sur l'Olympique de Marseille.
13: PO 21 là.
14: Allez écoutez ça en podcast. Ouais. Et abonnez-vous sur les différentes plateformes de téléchargement.
0: Mon téléphone ne fait que vibrer.
14: Ah bah ça m'étonne pas. Voilà.
0: Bon, il n'y a pas que le téléphone.
1: Il n'y a vraiment que ça qui vibre.
14: Hein, oh, super. Si toi aussi tu t'y mets, Jean-Michel.
0: Tu veux que je te montre, Jean-Michel?
14: Non, non, non, non. Ne mets pas une pièce dans la machine, Jean-Michel, s'il te plaît.
0: Oh là là.
1: Je me mets au niveau de mes coéquipiers.
13: Je suis assez solidaire avec Jean-Michel là.
14: Voilà. À 19h45.
0: Jean-Mimi, tu aimerais que ça vibre encore, mon ami.
13: Oh, t'en fais pas.
14: 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On va parler de l'Olympique Lyonnais à 19h30, Jérôme.
13: Ah bah oui.
14: Et on va féliciter Corentin Tolisso qui a fait son autocritique après la belle victoire 4-0 de Lyon.
13: Il avait fait son autocritique. Là où on peut le féliciter, c'est de... ou nous donner à manger, c'est de l'expliquer publiquement.
14: Bravo à lui, est-ce que c'est l'exemple à suivre? On en débat à 19h30, on vous attend d'ailleurs, supporters lyonnais. Mais tout de suite, parlons du Real, parce que les vieilles méthodes, ça ne fonctionne pas à Madrid.
2: Pascal, éducateur.
0: C'est moi le chef.
3: Maintenant, c'est le moment pour faire des réflexions, pour penser, pour étudier.
36: Mourinho, il va les faire les choix et certains ne seront pas d'accord. Ce sera des décisions compliquées.
1: Si c'était la recette miracle, tout le monde l'appliquerait.
2: Les adolescents difficiles, il connaît.
3: J'aime connaître des autres cultures.
36: Pour toi qui pars du bon côté mais qui est trop court. 1-0 pour l'Atlético face au Real Madrid.
4: Tu ne deviens pas José Mourinho si tu n'es pas intelligent. Il sait ce qu'il fait et il sait où il va.
2: Pendant plusieurs semaines, il va vivre en immersion au sein d'une famille en perdition.
3: Je suis un homme qui a travaillé dans 4 pays différents et j'aime ça.
36: Jonathan David, ça fait 2-0 pour l'école Joléos.
13: Ce club est-il inentraînable?
36: Mourinho apporte le savoir-faire de la gagne.
4: Il sait très bien ce qu'il doit faire, c'est un leader.
36: Et c'est terminé, la victoire largement méritée de l'Atlético dans le derby face au Real Madrid.
3: J'arrive dans un club. Ce n'est pas un club, c'est une famille.
0: On passe à la pub, là, on a assez marre d'avoir entendu des conneries. C'est bon.
36: Je ne suis pas un héros.
14: Parlons donc du naufrage du Real Madrid dans le derby face à l'Atlético dimanche. Défaite 2-1, le Real à 10 pendant 40 minutes après l'expulsion de Deuysen. Real qui n'a rien montré, qui a beaucoup subi. Et Mourinho est fortement critiqué pour ses choix, pour la qualité de jeu et pour son attitude. Parlons-en avec Edgar Grollo. Salut Edgar.
5: Salut Benoît, salut Jérôme, salut tout le monde.
14: Salut Edgar. Très simple, Mourinho a tout raté dimanche. C'est un bon résumé de ce qui s'est passé.
5: On a vu un Real Madrid qui n'a presque rien proposé. Hein, seulement 3 tirs cadrés, 0,3 expected goals, 39% de possession. En moyenne, Vinicius et Mbappé ont eu exactement le même positionnement sur le terrain. Comme la saison passée, Eusen a pris l'eau face à l'Atlético. Comme la saison passée, il y a eu un immense manque de créativité. En gros, on n'a pas vu la patte Mourinho. Et tout ça, l'entraîneur portugais n'a pas voulu en parler en conférence de presse. Il est simplement venu désinguer l'arbitre. C'est un pauvre arbitre, si je puis dire. Sans l'expérience nécessaire pour arbitrer un derby, il n'a pas d'expérience internationale à 41 ans. Ce n'est certainement pas parce qu'il s'agit d'un grand arbitre. C'est un mauvais arbitre qui n'a arbitré que de petits matchs. Le pauvre est venu ici et n'a pas supporté la pression. Une pression que j'appelle la pression des années 80, que l'on voit très rarement de nos jours. Et puis, Monsieur Trujillo, qui était à la VAR. Ce Monsieur Trujillo, lui, a un passé avec le Real Madrid. La saison dernière, la Real Sociedad en coupe, Osasuna, Gérone. Je pensais que la Liga avait changé depuis mon départ en 2013 et on m'a expliqué et démontré que non, que je me trompais. Félicitations à la commission d'arbitrage pour cette désignation.
3: Au comité de désignation d'arbitrage.
5: Bon, il a fait le show à l'ancienne, Jérôme, puisqu'il a débarqué devant la presse avec 2 photos imprimées en couleur sur une feuille A4. Des photos d'action qui, selon lui, auraient dû provoquer des cartons rouges évidents contre l'Atlético, notamment la grosse semelle de Kang In-Lee sur Valverde. Et quelque part, sa stratégie de communication, en fait, elle a fonctionné, puisque depuis le match, tout le monde parle d'arbitrage plutôt que du contenu proposé par le Real Madrid de José Mourinho.
14: Et ça chauffe hein, d'ailleurs avec Javier Tebas, des communiqués interposés, voilà, on a vu la charge de Tebas qui dit que le Real fait du mal au football espagnol, le Real qui lui répond. Roten se chauffe ce soir sur RMC à 19h. Jérôme, pour toi, Mourinho n'a rien changé au Real, on avait de l'espoir en début de saison, les espoirs sont en train de s'envoler.
13: Oui. Bah moi j'avais de l'espoir. En effet, tous les mots du Real l'année dernière, même si l'effectif a pas trop changé, quand tu vois l'équipe qui a été mise en place sur le match, là dimanche soir, il y a trois nouveaux défensivement, Konaté, Dumfries et Cucurella. Ouais. Sinon le reste c'est la même chose, c'est les mêmes joueurs. Donc, tu te dis, en effet, la patte Mourinho, elle doit arriver quelque part. Si ce n'est pas dans la formation du début de match, c'est tactiquement et surtout mentalement, psychologiquement. Comment tu abordes ces matchs-là ? Et en fait, au départ, il y avait des signes encourageants. Et après, il faut être très clair et appeler un chat, c'est que quand tu joues des équipes de seconde zone, quand tu joues Osasuna, quand tu joues Malaga, quand tu joues l'Espagnol Barcelone, quand tu joues Elche, tu joues le Rayo Vallecano, bah oui, marquer des buts contre ce genre d'équipe, en plus en Espagne, et je le vois d'autant plus, alors je le savais parce que je le suivais, mais d'autant plus parce que je commente les matchs, mais c'est vrai que les équipes sont très joueuses. Très très joueuse, et donc ils arrivent, si tu veux, c'est porte ouverte. Alors bien sûr que par moment ils vont te poser des problèmes, et là où on aurait dû se méfier, et j'aurais dû me méfier en effet, c'est attention parce que ces équipes-là quand même posent des problèmes au Real Madrid défensivement. Le repli des joueurs se fait pas forcément correctement, l'agressivité, il en manque cruellement dans ces matchs-là.
14: C'est l'équipe de Liga qui court le moins.
13: Mais là où je me dis Mourinho, et je suis très clair, n'a rien changé, c'est que sur les matchs, quand ça s'élève, le niveau s'élève. On a vu contre l'Inter une victoire chanceuse.
1: C'est exactement ça.
13: Et Jean-Michel, je finis là-dessus. La défaite au Betis, où déjà on a vu que sans avoir un grand Betis, que le Real avait un problème de structure. Et alors l'Atlético, c'est le derby, c'est le pompon parce que c'est là,
6: c'est plus mauvais match.
13: Oui, mais c'est là, excuse-moi Edgar, mais c'est là que j'interviens. On a eu la chance avec Pascal et avec Jean-Michel de jouer ce genre de match événement. Tu vois, quand tu joues un classico, c'est un match événement.
14: Un derby.
13: Quand tu joues un derby comme ça, c'est un match événement. Tu le prépares pas de la même façon qu'un match classique. Quand Mourinho, tout Mourinho qu'il est, il n'arrive pas à rentrer dans la tête des joueurs et surtout à leur dire « Oh les gars, sortez-vous les doigts d'où je pense, parce que là, il va falloir courir, il faut rentrer au combat. Il faut faire du combat. » Ce qu'a fait l'Atlético Madrid. Et Diego Simeone, on savait. Les mecs, ils étaient remontés comme des pendules. Il y avait de l'électricité dans l'air, ça c'est clair et net. Ils ont mangé les chevilles, voire plus, parce qu'il y a eu des gestes, en effet, qui auraient peut-être mérité, en première mi-temps, un carton rouge, surtout le geste de Lee Kang-hee sur Valverde. Pas l'autre sur Bellingham. Derrière, en effet, eux, ils étaient totalement possédés par ce match dans une ambiance qui était exceptionnelle, vraiment. Le Real, boum, ils ont fait dans leur froc. En fait, rien. Et les joueurs qui se vendent comme les futurs ballons d'or ou les meilleurs joueurs ou le pichichi ou le truc comme ça, que tu marques des buts contre Elche, Vallecano et tout ça. Mais ces matchs-là, contre le Betis, quand t'es mauvais et ton équipe elle perd, que là tu fais pas un mètre sur le stade avec Vinicius, parce que y a pas que Mbappé, Vinicius pareil, que les deux ils font pas un mètre. Mais Mourinho, il a apporté quoi en fait? Il est venu juste pour prendre son chèque en fait.
14: Jean-Michel, est-ce que tu partages l'avis de Jérôme?
1: Ah non, mais de toute façon, malheureusement, Edgar, j'ai le regret de te dire que le championnat, la Liga est terminé déjà. Ouais, hein, on sait,
14: 6 points d'écart déjà.
1: On sait qui va être champion.
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14: 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Si, quand même. Il y aura des sujets.
1: Non, mais c'est pas ça. Mais c'est que, à la limite, effectivement, quand tu regardes le début de saison du Real, et à l'exception de la victoire, allez, on va dire
13: contre l'Inter,
1: un peu chanceuse, heureuse, contre l'Inter, un peu heureuse. Allez, on va pas dire que c'est un miracle. On va simplement dire que c'est un peu heureux. Mais dès qu'ils ont eu un peu d'adversité face à eux, ils sont passés au travers.
13: Ah bah oui.
1: Ils sont passés. Et ce qui est plus grave, c'est qu'ils passent au travers. Et là, c'est un élément que je n'utilise pas souvent. C'est qu'ils sont passés au travers techniquement. Ils sont passés au travers tactiquement. Ils sont passés au travers physiquement. Ça fait quand même beaucoup de passages au travers. Mais en plus, quand ils sont en difficulté, Edgar, ils perdent leur nerf.
13: Et ouais.
1: C'est une équipe qui est d'une susceptibilité
7: à fleur de peau. Et mais c'est incroyable, c'est il y a pas une action où chaque fois il se rebiffe, il y a pas une attitude de véhémente envers l'adversaire dès qu'il y a un tacle un peu appuyé. Et j'ai l'impression que il y a que Bellingham
6: qui est souvent tout seul.
7: Oui,
6: Bellingham, il se bat, lui,
7: il se bat.
6: Les autres, ils sont en colère,
7: ils sont énervés, les pauvres, parce qu'ils se font tacler. Oui, évidemment, il faut pas tacler les joueurs. Moi, je les trouve extrêmement susceptibles. Et je sais pas si c'est le club qui leur transmet cette susceptibilité. On sait quand même que c'est difficile de dire du mal du Real Madrid, n'est-ce pas, Edgar, hein? C'est pas très bien vu dans les couloirs de la vieille dame. Mais aujourd'hui,
14: et puis la com, Jean-Michel, la com de Mourinho, les deux images arrêtées comme ça, les photos, mais
7: ça fait partie de tout.
6: Mais Jean-Michel a tout à fait raison sur un point qui est très important de souligner. Merci. Peut-être que ça vient de la direction aussi. Mais je veux dire, la direction, regardez l'attitude de la direction et la communication de la direction sur les dernières années. À partir de là, tu peux pas. Quand tu ne soutiens pas tes coachs, tu peux pas avoir des joueurs qui respectent leur coach.
14: Exactement.
6: Ça vient. Je pense qu'il y a énormément de problèmes du Real Madrid qui viennent de mauvais choix et d'une mauvaise construction d'effectifs aussi de la part de la direction.
14: Passe quoi, vas-y.
0: Non, mais Edgar, tu sais quand tu vas visiter une maison des anciens, des vieux monsieur, des vieilles. Tu vois la tapisserie à fleurs, ces gros trucs là. Pourtant,
13: chez Jean-Michel, c'est comme ça, tu penses ?
0: Je pense pas.
6: Chez Benoît, c'est comme ça, je pense.
0: Mourinho, il a que 63 ans. Se pointer avec des affiches, c'est vieux tout ça, c'est vieux. Il a qu'à dire à ces deux joueurs.
14: Tu veux dire, c'est des vieilles méthodes, Pascal ?
0: C'est fini. Aujourd'hui, tu sens plus. Là, quand tu vois Mbappé, Vinicius qui se marchent dessus. Et voilà, tu retrouves cette tapisserie. Stop, il faut changer.
14: Donc le pari est perdu, le pari Mourinho est perdu.
0: Mais aujourd'hui, pour te montrer la faiblesse que la tapisserie se décolle, c'est qu'il se pointe avec des affiches. Mourinho, il a 63 ans.
14: C'est vrai. Il est en train de réaliser.
6: Ça veut dire qu'ils avaient une imprimante dans le vestiaire.
0: Je ne sais pas où il avait.
14: Il faut que tu enquêtes, Edgar. On veut savoir.
13: On fait pas. De toute façon, ils ont trouvé.
6: Ils sont sponsorisés par HP.
14: Oui, d'accord. Mais bon, est-ce que tu en as une sous le coude ? Tu viens, toi, au stade avec ton imprimante portable ?
13: En tout cas, il l'avait. Ça, c'est sûr. Mais pour te répondre, Pascal. Ce que je veux dire, c'est que on peut parler qu'il a perdu le mojo dans la façon de construire son équipe et surtout de faire grimper les joueurs au rideau. Parce que moi, je suis désolé, mais si t'as un entraîneur qui est respecté dans le vestiaire, et lui, on disait, oui, ça y est, peut-être qu'il va y arriver entre Vinicius, entre Bellingham, entre Mbappé. C'est sûr que la gestion, elle est très simple qu'il a depuis le début de l'année, Jean-Michel. C'est qu'il est fou sur le terrain. Et peu importe, il les met dans les mêmes positions.
14: Il les met
13: et
14: pas toujours.
13: Les gars, de toute façon, vous êtes pas bons. Bien sûr qu'il sort Bellingham très souvent. Il sort Vinicius là à la 55e. Par contre, la mégastar, il la sort pas. Bon, ok. Donc il la laisse.
7: Qui a été particulièrement
13: mauvais techniquement, mauvais au niveau de son comportement, ça c'est sûr. Tout ce qu'il fallait pas faire, il l'a fait, mais on est habitué. Et encore une fois, je te dis, il emmène certains, mais c'est normal qu'on soit exigeant avec ces joueurs là ils demandent ça. Si tu veux, on parle du Real Madrid, le meilleur club au monde.
14: Bien sûr.
13: D'accord. Donc, t'es en droit d'attendre que ces joueurs-là, sur un derby, encore une fois, je le répète, les stades, ils sont à 9 km d'écart. Tu vois? Donc, c'est. Putain, mais je sais pas, quand t'es un joueur de football, c'est là ton plaisir, tu le prends dans ces matchs-là. Et des fois, en effet, si t'es pas au niveau techniquement, parce que ça arrive, c'est pas parce que tu te dis, tiens, c'est le derby, aujourd'hui, je vais être bon. Des fois, t'es pas bon. Et même les meilleurs joueurs du monde, des fois, ça leur arrive, la preuve. Mais au niveau du comportement, tu dois être
14: surtout, Jérôme,
13: exigeant.
14: Et
13: Mourinho, je suis désolé, je te coupe, Benoît, mais Mourinho, là-dessus, c'est là que je me dis, mais il n'a rien apporté, parce que sa conf de presse sur l'arbitre, ok, on connaît, il a fait du Mourinho.
14: Ouais.
13: Mais au bout de 8 matchs, tu nous sors déjà ça, déjà c'est limite. Mais c'est surtout la phrase qu'il a après, Edgar, c'est qu'il dit... J'ai rien à reprocher à mes joueurs.
14: Et voilà.
13: Mais comment t'as rien à reprocher à tes joueurs,
14: Aucune responsabilité pour les joueurs.
13: Mais c'est pas possible.
14: Exactement.
13: Mais normalement, lui, Mourinho, mais quand même, ce mec-là, moi j'ai eu la chance de jouer contre ses équipes plusieurs fois. Mais les mecs en face, c'est pas les mêmes. C'est pas le même mec qu'il y avait sur le banc. C'est pas possible.
7: Mais c'est très adroit de sa part. J'ai rien à reprocher à mes joueurs. Donc moi je les ai bien préparés, je suis content d'eux. Donc on n'avait rien à me reprocher.
13: Tu peux le voir comme ça.
7: C'est le ricochet, bien sûr.
14: Alors, il y a un autre sujet qui est clivant et qui fait beaucoup parler actuellement, c'est la campagne publique de Kylian Mbappé pour le Ballon d'Or. Voilà, c'est la tournée des médias.
13: Pourquoi il y a eu encore des
14: nouveaux médias ce matin? RFI, nos confrères d'RFI, qui ont diffusé ce matin un long entretien avec Kylian Mbappé. Et The Athletic, t'as raison, en Angleterre. Bah, RFI, ça a été enregistré vendredi après-midi. Donc deux jours avant le derby de Madrid. On rappelle qu'il va sur RFI parce qu'il y a une forte audience en Afrique francophone, hein, des millions de personnes qui peuvent écouter. Donc il s'adresse également aux populations africaines pour que ces pays-là aussi puissent voter pour Kylian Mbappé. Écoutez ce que Mbappé disait ce matin au micro de nos confrères d'RFI.
8: C'est mes origines. J'ai toujours eu une éducation qui a eu une culture africaine. Même si moi je suis né en France et j'ai tout fait en France, j'ai jamais coupé le lien avec mes racines, avec mes origines. Je pense que c'est important parce que d'une part c'est aussi, ça fait partie de la personne que vous êtes, des valeurs qu'on vous inculque. Je me suis toujours senti très aimé à chaque fois que j'ai mis le pied dans le continent africain. Et après bien sûr, je pense que moi, ayant des origines africaines, c'est sûr que ça fait toujours plaisir que les gens parlent bien de moi, m'associent à ce prix-là, le Ballon d'Or. Donc c'est vraiment gratifiant pour moi. Et voilà, juste les remercier pour tout. Et j'espère que, bien sûr, je pourrai repartir avec le Ballon d'Or et je serai content parce que, d'une manière ou d'une autre, je pourrai le dédicacer à eux aussi.
14: Voilà, je pourrais dédicacer donc le Ballon d'Or si je le remporte à tous ceux qui me soutiennent en Afrique.
7: C'était le dédié, il voulait dire le dédié.
14: Ouais, le dédié, tout à fait. On en est là désormais dans la com de Mbappé. Donc
13: alors là, c'est pire que tout.
14: Voilà, on ouvre toutes les vannes, on va en Angleterre, on s'adresse aux différents pays africains. Là, on fait le lobbying et au maximum là pour aller chercher le Ballon d'Or le 26 octobre, Jérôme.
13: C'est pire que tout. C'est pire que tout. Moi, je vais faire attention à ce que je dis parce que ça fait toujours réagir dans tous les cas. Mais moi, on va pas me couper la langue dans tous les cas. Et quand je dis qu'il y a des choses qui me dépassent, mais là, c'est plus que ça en fait. Là, on est dans la. Mais là, je sais pas si vous vous rendez compte Vous rendez compte que là, il est en train d'essayer d'acheter ses voix pour le Ballon d'Or pour avoir ce putain de Ballon d'Or.
14: En tout cas, il fait passer ses messages.
13: D'accord.
14: Il choisit sa com pour tout faire pour aller chercher le Ballon d'Or.
13: Mais je t'annonce. Ouais. Mais s'il gagne le Ballon d'Or, déjà, je trouve que c'est un emplâtre. Mais on aura tous, et je suis pas le seul, hein, et ça tombe bien, parce que l'avantage, c'est qu'on a. Là, nous, on parle de foot à l'antenne et tout, mais il n'y a pas que des anciens qui passent à l'antenne. Mais on se parle par moment, tu vois, tu rencontres des gens. On pense tous la même chose sur lui, donc ça tombe bien. Et pas que des petits joueurs, des grands joueurs aussi, hein, pensent la même chose sur lui. Donc c'est bien, des anciens. Eh bien, c'est bien. Oh là, au moins, on a la confirmation qu'il y a une vraie campagne de sa part, de son entourage. Il faut absolument que Kylian Mbappé ait le Ballon d'Or. Mais écoutez, s'il reçoit le Ballon d'Or, je pense qu'il va se retrouver bien esselé.
14: Et c'est ça la question. S'il ne reçoit pas Jean-Michel désormais, parce que une campagne c'est fou.
7: Ce qui est terrible, c'est qu'il ramène ça. Alors j'ai une petite belle-fille qui est anthropologue et elle m'a dit que nous sommes tous des Africains. Elle m'a dit parce que l'humanité. Les Asiatiques, les comment on appelle nous les Occidentaux là, je me rappelle
0: nous
7: plus.
0: Les Corses, on n'est pas africains.
7: Mais si, l'humanité a été découverte.
14: Le berceau de l'humanité, c'est en Afrique.
7: Le berceau de l'humanité, c'est l'Afrique.
14: Tout à fait.
7: Donc on est tous un petit peu africains. Et moi, je sais que j'ai mes deux maîtres mes trois en ce qui concerne le football, c'est mon papa évidemment, et puis ce sont deux joueurs qui venaient d'Afrique, que ce soit Rachid Mekloufi qui venait d'Algérie ou Salif Keita qui a été le premier Ballon d'Or africain d'ailleurs et qui lui venait du Mali. Mais comment on peut acheter comme ça les voix à droite et à gauche en faisant en faisant état de ses origines.
13: Oh, bah, honnêtement, c'est pathétique, ce genre, franchement.
7: Ça devient inquiétant. Moi, je suis inquiet.
14: T'es choqué, Jean-Michel, par cette prise de parole et cette campagne?
7: On est tous un peu, comment elle s'appelait, celle qui a été trouvée en Érythrée, Lucille, ou je me rends, Lucie, je crois, c'est Lucie.
14: Lucie, oui.
7: Voilà, on est tous un petit peu africains, on est tous un petit peu asiatiques, on est tous un petit peu, voilà. Aller devant les un micro pour dire, moi je vais, si j'ai ça, je vais leur dédicacer. Non, c'était leur dédier mon ballon d'or. Kylian, allez, si tu as ton ballon d'or, c'est le ballon d'or de tout le monde. De tout le monde, voilà. J'espère que c'est le ballon d'or de tout le monde.
13: Ah non, bon, bah lui non.
14: Pascal, tu veux ajouter quelque chose ?
0: Oui, je veux rajouter quelque chose. Kylian, si tu sais pas quoi faire le 27.

0: comme ça, d'acheter ses voix.
1: Mais Jérôme, il n'y a pas de souci. Mais Jérôme, ouais. je m'inquiète. On a connu tous les quatre, tous les trois, le haut niveau, le très haut niveau, ce que peut faire le très très haut niveau.
2: J'en ai jamais connu des comme ça.
0: Ah non, ouais. Ah,
1: ouais, mais de te promener, de plus pouvoir te promener, d'avoir des gardes du corps et tout, c'est ça qui m'inquiète. Et tu sais quoi? Écoute, je lui souhaite beaucoup, beaucoup de bonheur et de santé après.
0: Ah, ben, on espère.
1: Non, ben voilà.
0: On espère
3: après,
0: qu'il se sent
3: après,
0: bien.
3: Ça reste de la communication et ouais, c'est pas non plus.
0: Non, mais tu sais, voilà. c'est pas anodin qu'il fasse.
3: C'est pas
0: genre
3: une gravité extrême, quoi.
0: Non, mais c'est pas anodin.
3: C'est inhérent de com, on est tous d'accord, mais il n'y a pas non plus.
0: C'est pas anodin, la dernière chose que j'ai à dire là-dessus, c'est que c'est pas anodin depuis qu'il a pris position et qu'il fait sa campagne. Que ses prestations sont très très moyennes.
3: Oui, parce
0: encore
3: qu'il
0: une fois.
3: Pression, mais bon, il est déconcentré.
0: Mais on va nous expliquer que c'est la faute à pas de chance. Ouais. Mais non, si, c'est pas la faute à pas de chance en fait. Mais quand tu fais ce genre de déclaration, déjà, il faut le montrer sur le terrain, ouais. Parce que après, tu peux te voir
4: assumer,
0: très fort.
4: Oui, il
0: voilà,
4: assumer,
0: mais il faut assumer. Ben, pour l'instant, je suis désolé. Moi, le match de dimanche soir, il me reste en travers de la gorge.
3: Et c'est avant tout là qu'on le juge sur le terrain.
0: Ah,
3: c'est
0: de façon,
3: c'est là que ça compte.
0: Et c'est là qu'on le juge. Que nous, il nous énerve sur ses déclarations.
3: Exactement.
0: Il n'y a pas de souci. Moi, je le dis, je continuerai à le dire. Oui.
3: Grand merci à Edgar Groslot qui est venu dans Rotten sans flamme. Merci Edgar. Tu reviens quand tu
0: vite.
3: Veux.
0: Salut Edgar.
3: Et dans un instant, on va parler de l'Olympique Lyonnais, du capitaine Corentin Tolisso qui a fait son autocritique ce week-end. Est-ce que c'est l'exemple?
0: Un pic lyonnais.
3: 32-16 pour en débattre avec nous.
0: Ils te disent, il n'y a qu'un Olympique.
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9: 19h33 sur RMC, on est là, on est bien, la dernière demi-heure de Rotten sans flamme du soir avec Pascal Olmeta, avec Jean-Michel Larquet et avec Benoît Boutron. On se régale dans 10 minutes. Ça sera le quiz, le quiz de Loïc Moreau.
10: Magnifique victoire de Jérôme hier.
9: Cette semaine.
10: Non, c'est Louis Gerbier
9: qui est revenu. Il revient. Ouais. La gerbe.
11: Et
10: ouais, il sera là. Ouais. Grande victoire de Jérôme hier. On va voir si il arrive à faire un grand chelem cette semaine.
11: Immense hold-up.
10: Immense hold-up.
9: Mais ça arrive des fois.
10: Un séjour pour 4 personnes d'une semaine.
11: Parfois, oui.
10: Dans un village club Miléade à gagner. 32-16, le quiz.
9: Non, pourquoi
10: 32-16, sympa, non?
9: Mais ça va pas, quoi. Non, mais c'est.
10: Non, mais oh, c'est le jeu. Qu'est-ce que. Vous respectez un peu les jeux qu'on met en place, s'il vous plaît. Non, mais c'est pas parce que vous perdez que. Oh, mais oh, qui magouille? Personne. Il y a une routaine et elle est là pour amener un peu de suspense. C'est comme ça, hein. Écoute.
11: Évidemment. Oui.
10: Allez, 19h34, Jérôme, l'arbitre vidéo t'appelle.
12: Jérôme, je t'invite à écouter ça.
13: J'ai pas de soucis d'adducteur depuis le début de saison. C'est pas du tout par rapport à ça que j'avais cette rage. C'est plus par rapport à mon début de saison, moi personnel. Je suis pas du tout content de ce que j'ai pu produire lors des premiers matchs. Et j'arrivais pas à trouver ce match, entre guillemets, référence, qui pouvait me faire du bien. Et le fait de pas être décisif et aussi de pas être forcément très performant, ça m'a impacté un peu mentalement. Donc la seule chose que je pouvais faire, c'était me mettre au travail, retravailler encore plus. Et cette semaine, j'ai senti que j'avais envie de travailler encore beaucoup, beaucoup plus. Donc je suis content. Je sais pas à quoi ça passe pour faire de grande performance. Pour moi, le plus important, c'est essayer d'être régulier.
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10: L'autocritique de Corentin Tolisso après le carton du week-end, la victoire 4-0 de l'Olympique Lyonnais face au Stade Rennais. Lyon est deuxième de Ligue 1 à 2 points de Monaco. C'est vraiment le symbole de cette bonne passe lyonnaise. Il a été passeur décisif. Il a mis un magnifique but, Corentin Tolisso, avec cette magnifique frappe enroulée, le but du 4-0. Un beau rebond après un début de saison un peu délicat, notamment cette énorme frustration d'avoir raté la qualification pour la Ligue des Champions et cette élimination contre le Fenerbahçe. C'est la VAR de Rotten sans flamme. Tolisso fait son autocritique. Est-ce que c'est l'exemple à suivre? Symbole de l'équipe lyonnaise. Ça t'a plu, toi, Jérôme, de voir un joueur venir comme ça devant les médias? Et ben voilà, avouer qu'il a raté son début de saison, se remettre en question et repartir du bon pied.
9: Oui, en fait, ça me plaît. Alors après, ça me plaît parce que ça nous donne à manger et on est capable de réagir. Et ça, j'aime bien que les joueurs viennent se livrer sur leurs états d'âme, sur ce qu'ils ressentent, même dans des bonnes périodes. Hein, ils sont capables de venir aussi le pourquoi du comment, essayer de comprendre pourquoi ça fonctionne bien. Même si t'as pas réponse à tout, on est d'accord. Mais c'est bien d'avoir leur ressenti. C'est pas assez, je pense. Je trouve qu'aujourd'hui, toutes les communications sont filtrées. T'es condamné, si tu veux, à demander au club, à ceci, à cela, aux agents, à l'entourage, de savoir si tu dois parler maintenant ou après. Donc moi, ça me dérange. Là, c'est bien. Après une belle victoire, en effet, ils ont fait un sacré match ce week-end contre Rennes. Ils ont écrasé Rennes. Mmh. Ils ont été très bons. On a retrouvé le bon Lyon de la saison dernière. Et le bon Corentin Tolisso. Mmh. Donc l'avantage à ça pour se remettre droit dans le chemin, et de reconnaître que t'étais moins bien. Et de faire ton autocritique. L'avantage, c'est que les résultats ont tourné quand même, même si ça a été difficile par moments sur certains matchs de Lyon. En effet, on reste, c'est un goût amer avec cette élimination contre Fenerbahçe en Ligue des Champions, parce que je pense très honnêtement que vu le niveau de Fenerbahçe, on le voit depuis le début de saison dans leur championnat, mais et le niveau de Lyon aujourd'hui, un bon Lyon avait logiquement les capacités d'éliminer Fenerbahçe, donc le regret il est là, et lui il doit avoir un regret là-dessus, surtout que les années passent, et puis tu sais jamais si tu vas la rejouer la Ligue des Champions, donc c'est bien, moi j'ai apprécié, mais de toute façon c'est un mec qui est revenu de l'enfer, personne ne le voyait revenir à ce niveau-là, ouais. Et quand tu reviens comme ça, ouais, avec toutes les blessures qu'il a eues,
14: c'est vrai.
9: Bah c'est que je te dis que mentalement et au niveau du talent, ça tourne ouais, bien, donc ouais, bravo.
10: Jean-Michel, c'est un exemple?
11: Bah, c'est un exemple d'abord parce qu'il a été exemplaire toute la saison dernière. Ouais. Ça a été certainement le meilleur Lyonnais. Il est dans un rôle où on ne l'attendait pas forcément.
10: 15 buts en 39 matchs l'année dernière.
11: Ce qui est absolument remarquable, ouais, et notamment des buts importants. Mmh. On le voyait plutôt comme un milieu relayeur. Et il s'est transformé en milieu buteur, à droite devant le but. Et il était frustré parce que, l'âge étant là, pour remettre la machine en route, ça a été un peu plus compliqué cette année. Et il le savait, il s'en est rendu compte. Mais le match qu'il fait, le dernier match qu'il fait contre Rennes, s'il nous assurait qu'il puisse faire ce genre de match avec l'équipe de France, je pense qu'il aurait ça. J'en avais parlé déjà l'an passé parce que je m'étonnais qu'il ne soit pas au moins présélectionné l'an passé. Mais c'est un joueur assez remarquable. C'est même un joueur remarquable. Bon, il est le capitaine de cette équipe et il en est l'exemple. Et tant mieux pour les Lyonnais, parce que véritablement le match qu'il fait contre Rennes est un match absolument.
9: Ah oui.
11: Je sais pas s'il en a fait beaucoup dans sa carrière atteignant cette perfection. Il a été parfait.
10: Et tout le match de Lyon d'ailleurs a été fantastique. Ouais. Hein, les buts sur ceux des actions collectives magnifiques. Pascal.
11: Ouais, il est souvent à la manœuvre.
10: C'est
11: quand
10: vrai.
11: Même.
10: C'est vrai.
15: Non, mais tout va bien quand tu gagnes. Et là, je crois qu'ils ont une belle équipe. Bon, lui, en tant que capitaine, je crois qu'il le montre bien. Ce qui est regrettable, Jérôme, tu l'as dit, c'est qu'on n'entende pas tous ces joueurs qui viennent parler à ton émission. Voilà, sur RMC, d'en parler librement, de dire ce qui ne va pas, ce qui peut faire avancer les choses. Et puis certains messages pour ce football amateur, pour les enfants. Lui, Tolisso, il sait reconnaître ses erreurs. Il dit, voilà, il faut que je travaille, il faut que je continue. Mais voilà, bravo, putain, mais bravo.
9: Non, puis en plus, pour expliquer son début de saison, alors lui, il l'explique en disant, voilà, il reconnaît qu'il n'était pas bon. De toute façon, c'était le cas et qu'il ne se sentait pas bien. Mais il y a quelque chose aussi qu'il ne faut pas oublier, c'est la déception de ne pas avoir fait la Coupe du Monde.
10: Ouais. Parce que moi, je reste... Le sélectionneur ne l'a jamais laissé d'espoir.
11: Bah, il ne l'avait pas appelé avant, il n'avait pas l'appelé.
9: Oui, mais attends.
10: Mais ce n'est pas pour ça que tu n'y crois pas. Ouais.
9: Exactement. Ouais. Quand tu vois la pénurie au milieu de terrain, du moins le problème de certains joueurs au milieu, j'imagine que jusqu'au bout, il s'est dit peut-être qu'il va y avoir une petite.
11: L'an passé, honnêtement, il méritait.
10: Évidemment, il était dans la liste de Rotten sélectionneurs.
9: Il méritait largement. Et donc, ça, forcément, même si Didier ne l'avait pas appelé avant, il faut digérer. Tu vois, les vacances où tu ressasses ça, tu regardes la Coupe du Monde, parce que quand tu es à vacances et que tu n'y participes pas et que tu avais envie d'y participer, forcément, tu regardes tous les matchs.
14: Bah, ouais.
9: Tu regardes parce que tu es un passionné et lui, c'est un passionné. Mmh. Donc, peut-être que la remise en route sur le début de saison, entre la préparation et tout ça, ça a laissé des traces, tu vois, cette non-convocation pour la Coupe du Monde. Et là, aujourd'hui, voilà, ça y est, il est reparti. Donc,
10: et comme disait coach Courbis, tu prends un coup de marteau sur une bosse quand tu es éliminé de la course à la Ligue des Champions aussi. Donc, il fallait digérer ça aussi.
9: Et ouais. Voilà, donc,
10: On l'embrasse, Roland Courbis, dans le studio Roland.
9: Dans le studio Roland. Ouais.
10: 19h41 sur RMC, c'est le moment, Jérôme. Le moment d'accueillir Benjamin.
9: Je l'ai le numéro 1. Hein,
10: qui va tenter de remporter ce magnifique cadeau. Le bijou technologique, l'iPhone Duo, le tout premier iPhone pliable. Salut Benjamin.
16: Salut l'équipe.
9: Salut Benji.
10: Sois le bienvenu Benjamin.
9: Salut Benji.
16: Voilà, merci.
10: Tu connais le principe.
9: Oui. Bon, si t'as écouté les émissions,
10: Tu sais quel numéro.
9: T'as vu qu'il y a plein de numéros qui sont tombés. Hein.
10: Jérôme, ouais, les 5 premiers chiffres du code de verrouillage. Donc, à toi de trouver le dernier.
9: Donc, soit bon, là, franchement, c'est pas dur. Là.
10: Est-ce que t'as une idée, Benjamin?
16: Bah, j'ai une petite idée, mais est-ce que on t'hésites? Sait jamais après. Mais
9: t'hésites?
16: Moi, je vais. Oui.
9: Entre quoi et quoi?
16: Le 3 et le 7.
9: Ouf.
15: Prends le 7 alors.
10: Arrête.
16: Non, je vais prendre le 3. Oh.
9: Ok, voilà. Eh ben non. Eh ben non, il est bloqué.
15: Eh ben ça te va bien.
10: On va se réjouir du fait que Benjamin n'est pas avec le téléphone.
9: Benji, j'ai.
15: Eh ben, tu en auras un quand même.
10: Ah bon? Toi qui l'offres, Pascal.
9: J'ai peur que ton chiffre était pas loin quand même.
10: Arrête, on ne sait pas. Benjamin, on ne sait pas. Il a juste tenté le 3 et il a vu que
9: avec
10: c'était
9: tous
10: pas
9: les ça. Chiffres qui sont tombés non, déjà, je pense qu'on n'était pas loin.
10: Et Benjamin, tu repars tout de même avec un magnifique cadeau, les tout dernières AirPods 5 pour pouvoir écouter RMC partout où tu te trouves.
16: Merci l'équipe.
10: Donc voilà, magnifique cadeau tout de même. Merci à toi, Benjamin.
9: On t'envoie la boîte quand même de l'iPhone, genre l'iPhone, bien sûr.
10: Non, dis pas merci, on t'envoie juste les AirPods, t'inquiète. Merci, Benjamin.
9: Avec la boîte du téléphone.
10: Et continue d'envoyer code par SMS au 732-16. Code au 732-16.
9: Je vais repartir avec, c'est bon.
10: 19h43 sur RMC dans un instant. Ah, la grande explication. Tous contre Roten, le quiz de Roten.
9: Il est beau en plus. Hein.
10: Eh ouais, allez, à tout de suite.
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9: 19h47 sur RMC. Oh, qu'est-ce qu'on rigole dans Rotten sans flamme pendant les pubs, je peux vous dire.
10: Ah ouais.
9: C'est fantastique, c'est fantastique. Il faudrait être avec nous, là, franchement.
10: Ah, vous pouvez être avec nous, hein. C'est des podcasts additionnels.
9: Des millions de vues.
10: Là, c'était le carnet de notes, t'as donné les notes de l'émission.
9: Ouais, j'ai donné les notes, ouais.
10: Avec donc, Louis Germier qui est là, salut Louis.
4: Salut l'équipe.
10: Toi aussi tu donnes des notes.
4: Oui, ouais. Je donne des notes.
9: Ah, okay. Pascal, je ne suis pas responsable de ta note, c'est Louis qui te l'a donnée. Voilà, donc je te laisse aller voir. On est avec Pascal Olmeta, avec Jean-Michel Larquet.
10: 8 sur 10, Pascal.
9: Et, ah, et Benoît Buquet. Quel suceur celui-là.
10: Mais c'est vrai ou pas, mais ah, Louis, c'est vrai ou pas?
4: Alors oui, mais sur son échelle.
10: Oui, sur l'échelle de Pascal, c'est sûr. Oui, tu lui as mis combien, Pascal, toi, Louis?
4: Moi, j'ai mis un beau 5.
10: Ah, wow. 5 sur 10.
9: Oh, Pascal.
10: Sur l'échelle de Pascal,
15: un beau, on va dire un beau.
9: Ouais. Non, mais... Puis sur
10: tu lui as mis combien,
9: échelle,
10: toi, Jérôme, à Pascal?
9: Moi, j'ai suivi Louis.
10: Ah, t'as mis 5?
9: Ouais.
15: Ouais,
9: bah. Okay. Bah non, mais ouais. Pour son info, PO 21.
4: Ouais, PO 21.
10: Ouais, c'est vrai. Bon, on va régler ça dans le quiz, c'est parti.
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10: Le cadeau du soir est magnifique. C'est un séjour pour 4 personnes d'une semaine dans un village club Milléade.
9: Oh ouais.
10: Vont s'affronter ce soir Frédéric de Loire-Atlantique et Clément de Saint-Pé-sur-Nivelle. Bonsoir à tous les deux, mais c'est incroyable.
9: Vous l'avez bu votre café ou pas?
10: Salut à vous deux.
5: Salut.
10: Ouais, Clément,
9: salut,
10: tu vas jouer avec Jean-Michel quand même.
9: Ah bah oui.
5: Ah bah oui.
10: Ah bah oui, quand même.
5: Oui.
10: Avec Jean-Michel, la avec Pascal.
5: La dernière fois, il m'a fait gagner, Jean-Michel.
10: Il t'a fait gagner. Bah, écoute, on espère que ça va.
9: Comme d'habitude, mais là, ça va, ça fait sur Evel quand il va chercher son pain, il dit bonjour.
10: Oui, oui, il est sympathique. C'est vrai, ça, il est sympathique dans la vie, Jean-Michel.
5: Je le connais pas personnellement, mais je pense que oui, évidemment.
9: Ah, tu le croises pas, Saint-Pé-sur-Nivelle. Non, mais attends,
10: vous avez 4.
15: Non seulement vous décernez des notes. Donc je vois pas de quel droit vous décernez des notes. Là. Pour qui vous prenez pour décerner des notes?
9: De quel droit, quoi? Attends, plus, j'ai des parents qui sont qui étaient enseignants.
4: Ouais, moi aussi.
15: Ça fait 7 ans qu'on donne plus de notes.
9: Pas faux.
15: Ah mais c'est vrai que j'oubliais que vous étiez.
9: Excuse-moi.
10: Alors, à l'école, on donne des notes.
9: Bah, si, on donne des notes. Renseigne-toi. Je suis désolé.
15: Non,
10: c'est reparti les notes.
9: Ah, bah, excuse-moi.
10: Mais dis-moi, en plus.
9: Mon fils a fait son entrée en 6e, il a des notes.
10: Voilà.
9: Ah oui, mais
10: Pascal,
9: c'est en primaire.
10: On lui donnait des images ou des bons points, mais
9: sans
10: déconner,
9: ça va pas.
15: C'est des images.
10: C'est ça, des images.
15: Moi, j'attends la routaine, de toute façon.
10: C'est parti.
15: Je me suis enflé avec la routaine.
4: Vous en avez parlé ce soir. Le thème du quiz. C'est pas tout à fait Mourinho, c'est la verve de Mourinho.
10: Ah, excellent.
4: Bon, on va faire des grandes phrases autour de Mourinho. Mais juste avant de commencer, j'ai pas parlé de la liste. Moi, j'étais pas là vendredi, puisqu'il y avait Zidane. Et qu'apparemment, entre moi et Zidane, bah, on a fait un choix. Bizarre.
9: Je peux te dire qu'on le fera plus comme ça. Hein.
4: Et j'étais très déçu de la blessure de Mateta, qui est pas dans la liste, parce que je voulais voir la connexion d'Acuna à Mateta.
10: Bravo, Louis.
15: Magnifique.
10: Ça fait rien, Jean-Michel. On perd une minute, mais écoute,
4: franchement, on a perdu une minute sur l'éducation nationale. Je préfère la perdre là-dessus.
10: Allez, t'as raison.
4: Allez, question flash. De quel joueur parlait-il Mourinho en disant ceci? Si tu vas avec un bon chien, tu chasses plus. Si tu vas avec un chat, tu chasses moins, mais tu chasses quand même.
9: Vinicius.
10: Non. Classique, ça.
4: J'ai commencé facile.
15: Benzema.
4: Oui, Karim.
10: Comment tu sais pas ça?
9: C'était à l'époque, ça.
4: Non, c'est toute la carrière de Mourinho.
10: 1-0 pour Saint-Pé sur Nivelle.
4: Question auditeur.
10: Ah, Clément contre Frédéric.
4: Frédéric. Oui. Quel surnom s'était-il lui-même attribué lors
5: Special
4: de son. Eh bien sûr.
10: Qui a dit Special One?
4: Facile.
5: Clément.
4: Facile.
10: 2-0 pour Saint-Pé sur Nivelle.
4: Là, on passe à un niveau plus dur. Question Larc.
6: 26
15: cas de
6: qui n'en veut pour les jeunes qui n'en veulent.
15: Gerbier, t'es un truand.
4: Quel entraîneur rival qui ne portait pas dans son cœur avait-il traité de voyeur?
9: Wenger.
10: Ouais. Réduction de l'écart de la team Fred Giroud.
4: Je pense que c'est l'une des personnes qu'on appelle un voyeur. Il aime surveiller les gens. Il y a des types, lorsqu'ils sont chez eux, ils ont un télescope pour voir ce qui se passe dans les autres familles. Ah
9: ouais. C'est vrai que c'est un peu ça.
4: Non. Non, quand même. Question flash. Après un match contre Newcastle. Après un match contre Newcastle, une défaite, il avait déclaré: autant mettre un animal au milieu du terrain et puis arrêter le match parce qu'il y avait un animal. Mais de quel animal parlait-il?
15: Un chien.
1: Un chat.
4: Non, plus gros.
9: Un plus gros.
1: Un chien.
15: Une vache.
4: Oui, une vache.
10: Pascal le premier sur les animaux.
4: Bien sûr, l'ami des bêtes.
10: 3-1 pour Saint-Pé sur Nivelle.
4: Question Zizou.
7: C'est toujours les mêmes gestes.
9: Toujours les mêmes gestes. Gauche.
7: Toujours.
4: Question toujours. Zizou.
9: Zidane. On l'attend jeudi soir.
4: Jeudi soir. On se rappelle tous de cette phrase.
8: If I speak, I am in big trouble. In big trouble. And I don't want to be in big trouble.
4: Contre quel ancien club de Robert Pires venait-il de perdre avant de sortir cette phrase?
9: Arsenal.
4: Non.
10: Ah, trop évident.
9: Aston Villa.
4: Eh oui.
10: 3-2. Pascal est là. Hein. Ouais.
4: Et ben on va faire une question papin.
10: Ah.
4: Quel ancien coéquipier de Jérôme a rejoint Newcastle après son départ définitif du PSG?
11: Tu peux répondre ou pas?
4: Oui.
11: Jérôme Pancrate.
4: Donc le joueur va s'appeler Jérôme pour avoir la bonne réponse. Voilà. Quel grand joueur avait-il traité de tricheur et de simulateur?
10: Jérôme qui est?
9: Jérôme Suarez.
11: Jérôme Messi.
10: Jérôme Messi. Et voilà. 4-1 pour Saint-P sur Nivelle.
4: Barcelone.
11: Arrête la route. Stop.
12: La bonne réponse vaut 3 points.
11: Mais dis-moi pas que c'est pas vrai.
10: C'est une balle de match alors.
11: C'est énorme. 4-1.
10: Ah bah si.
11: 4-1.
10: Non, 4-2, pardon.
9: 4-2. 4-2, oui, j'avais fait 2.
11: Pourquoi 4-2?
9: J'ai fait 2 réponses.
15: Parce qu'il faut qu'il triche. Bon.
11: Allez, quelle bande de tricheurs,
9: Jean-Michel. On n'est pas tricheurs. J'ai 2 points, Jean-Michel.
11: Quelle bande de tricheurs.
9: 2 plus 3, ça fait 5. Voilà, t'as 4 points, ça fait 5.
11: Jérôme Roten-Messi.
9: Ah, c'est vrai que ça va bien.
4: Jérôme Messi, je trouvais que ça sonnait bien.
10: C'est vrai que...
4: Allez, pour finir, on va faire une question flash.
10: Ah, question flash.
4: Jérôme, question flash. Quel acteur hollywoodien, pardon. Ouais, c'est le limoncello là.
10: Il vient d'Hollywood.
4: Quel acteur hollywoodien voyait-il bien jouer son propre rôle au cinéma?
9: Ah. Al Pacino.
4: Non.
9: J'en sais rien moi.
11: Marlon Brando.
4: Non.
10: Les initiales.
4: Hey, regardez un peu sa coupe poivre et sel. Il avait envie d'avoir un beau gosse.
11: Robert Redford.
4: George Clooney. Bonne réponse.
10: Incroyable! La deuxième défaite en deux
15: jours!
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10: Merci Jean-Michel Larquet. Merci Pascal Metta. Merci Louis Gerbier.
4: Merci à vous, Alain.
10: Dans un instant.
15: Merci PO21.
9: Merci PO21.
10: Avec Nicolas Jamin.
9: Merci Louis.
10: Et
9: merci
10: nous, on revient demain.
9: Ah bah nous, demain, ça s'arrête jamais. On est en mode équipe de France. Vous allez tout savoir, tout ce qui se passe au rassemblement au château. C'est dans Rotten sans flamme tous les jours à partir de 18h. Et restez bien avec nous demain. Vous saurez tout et jeudi encore Zinedine Zidane dans l'émission à 18h. Donc bon courage, on va se régaler. À demain 18h.
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1: Bonsoir à toutes et à tous. Et bonjour à toi qui nous écoute en podcast Génération After sur RMC de 20h à 22h. Merci d'être avec nous, avec ce soir autour de la table, Kevin Diaz. Salut KD.
2: Hi everyone.
1: Ah, d'accord, ok. Hi everyone, à traverser l'Atlantique.
2: Ouais,
1: Jimmy Brown est là également. Salut Jimmy.
3: Hello Nicolas.
1: Et, waouh. Je pense que Jimmy parle très bien anglais, mais il a un accent pourri.
2: Oh, c'était pas mal. C'était
3: I know, I have a very good accent.
2: It's nice.
1: Ok, ouais, c'est pas mal.
3: Bonsoir
1: en anglais,
3: à tous.
1: En anglais pour le prochain également. Bonsoir, Walid Acharchoua.
3: Bonsoir, Nico, Jamin.
2: Okay. Oh,
1: non, mais vraiment,
2: rabat-joie. Hein, français, you rap at joy, rap at joy.
1: Il travaille à la radio française.
3: Exactement.
1: Voilà.
3: T'as vive la France.
1: Vive la France.
3: Il vient de défendre la francophonie, c'est important.
1: Exactement. Tout à fait. C'est en perte de vitesse. Ce soir, dans Génération After, avec vous, les gars, interview ciblée, campagne agressive pour le Ballon d'Or, argument contestable, Mbappé est-il en train de saccager son image, est-il malin ou ridicule, on va en débattre évidemment. L'équipe de France, Zidane, doit-il faire de Cherki son numéro 10? Il adore les 10, Zidane évidemment, il en a parlé en conférence de presse, il aime beaucoup Rayan Cherki. On aura quelques infos également du premier réel entraînement aujourd'hui à Clairefontaine, sur quelques mises en place. Deuxième heure, Ligue 1 dans Génération After avec un avis de Walid. PSG, attention à ne pas jouer avec le feu en Ligue 1, la concurrence peut-être plus forte que la saison dernière. Hein. Monaco, Lyon aussi peut-être, attention à ne pas se laisser distancer. Lyon, Paulo Fonseca mérite-t-il plus de reconnaissance, lui qui a redressé la barre de l'OL après élimination en barrage de Ligue des Champions. Et puis on va s'amuser en fin de Génération After. Votre équipe type, 11 Ligue 1 après 5 journées. Ah oui, comment ça après 5 journées?
3: Après 5 journées.
1: Voilà, je te connais par cœur, c'est ouf. Il y en a qui font les équipes types après chaque journée aussi.
3: On fera après la 9e, on fera.
1: On est au 5e, au 6e du championnat.
3: Ok.
1: Quand même, c'est énorme.
3: Ouais.
1: C'est énorme.
3: Ouais.
1: Donc on fera un 11, on va s'amuser. Hâte d'avoir celui de Jimmy, celle de Jimmy, celle de Kevin.
3: J'ai bossé.
1: T'as bossé, hein?
3: Ouais, j'ai bossé cet après-midi.
1: Moi aussi, j'ai bossé. Vous êtes sûr de votre 11, hein?
3: Moi, j'ai peur qu'il y ait un peu de plagiat chez certains, mais je pense qu'il n'y a pas mieux. Je pense qu'il n'y a pas mieux.
1: D'accord.
3: Et Kevin, pourtant, je l'ai fait tout seul.
1: Bossé. T'as pas bossé?
3: Ah, non.
1: Tu vas aller en freestyle?
2: Je vais aller en freestyle.
3: Ah, non, pas ça. Non, Kevin, sincèrement, pas ça.
1: Envoyez-le sur le chat de la chaîne YouTube.
3: À chaque fois, les compos, c'est toujours la même chose.
2: Les tiennes, elles sont catastrophiques.
3: Ah, non, mais.
2: Heureusement que t'es pas coach, heureusement que t'es consultant.
3: Ah oui, d'accord, ouais.
2: Okay. Reste bien derrière la barrière.
3: Toi, t'es ni coach ni consultant.
2: Reste bien derrière la barrière.
3: D'accord.
1: Non, mais lui, c'est un DS, lui.
3: Ah oui, lui, c'est un DS. Très bon
1: toujours
3: DS.
1: Toujours en course pour la montée.
3: Très bon DS.
1: D'ailleurs, je constate qu'on a tout le casting de la nouvelle voix de l'After réuni ce soir.
2: Et
1: vous êtes nombreux à nous écrire la nouvelle voix de l'After. Adem, est-il porté disparu? Non, il sera là demain et après-demain.
3: Très bien. Ça fait plaisir de
1: Adem
3: voir,
1: sera
3: ouais.
1: Tout à fait. Rendez-vous demain. 32-16 pour nous appeler débattre avec nous, avec Jimmy, Kevin, Walid, le chat sur la chaîne YouTube. On est en direct vidéo, vous le savez, sur Afterfoot TV aussi. À 22h, il y aura l'after au programme concocté par Jimmy notamment. Mbappé sera un sujet également.
3: Absolument, il y aura Landry Chauvin pour parler du centre de formation Rennais, des 7 Rennais formés.
1: Ancien directeur du centre de formation.
2: Très bon Landry Chauvin.
1: Très bon Landry Chauvin.
3: Il a connu tous les petits Rennais qui sont anciens Rennais qui sont désormais.
2: C'est quand même exceptionnel ce que fait Rennes dans la formation. Bon.
1: C'est pas nouveau, hein. C'est 25 ans quand même déjà. C'est vraiment pas nouveau.
2: Depuis Sylvain Wiltord.
1: Il y aura un débat qu'on a fait hier avec les drôles dames. Edgar Grosso sera là ce soir dans l'after. Rafinha est-il actuellement le meilleur joueur du monde?
2: Ah bah je pense qu'il en est pas loin.
1: Ça c'est une réponse.
3: Après le début de saison il est très très court, mais en tout cas ce qu'il fait en ce moment.
1: Buts cette match.
3: L'année dernière après il s'est beaucoup blessé et il a eu une Coupe du Monde malheureusement tronquée par les blessures. Mais là en plus dans son nouveau rôle de numéro 9 là, c'est effrayant.
2: Je
3: vais
2: vous donner une anecdote sur Rafinha. Tu vois quand t'es consultant, il y a des fois des joueurs que tu découvres comme ça de nulle part. Victoria Guimaraes sur à l'époque Machine Sport. Devenu ensuite SFR Sport, puis RMC Sport en 2017 ou 2018, je ne sais plus exactement quelle année, avant qu'il arrive au Sporting, puis à Rennes, et où tu te disais déjà, tiens, il est un peu maigrelet, lui, mais c'est un sacré bon joueur. Mais alors jamais tu pouvais imaginer qu'il deviendrait capitaine du Barça. Mais il y a des trajectoires comme ça, quand même, qui sont assez monstrueuses.
1: Kevin est assez sensible au profil maigrelet, en général.
2: Ah, j'aime beaucoup.
1: Vous savez pourquoi?
2: Riyad Mahrez.
1: Parce qu'il s'identifie. Riyad Mahrez, notamment,
2: Riyad
1: pas
2: Mahrez,
1: que. Hein.
2: Ben Neymar.
3: Et à cette histoire en particulier, parce que je te mets
2: Neymar n'est pas maigrelet.
1: Non,
2: de fou.
3: Neymar Prime.
2: À 18 ans, il est maigrelet.
3: C'est une libellule. Mais par contre, je te mets un billet.
1: Ounaï,
3: Ounaï, 5-6 fois où il a raconté cette histoire dans l'after.
1: Ah bon,
3: on parle de
1: Rafinha. Ah, je l'avais pas, celle-là.
3: Il était à Guimaraes et tout.
1: Ah non, je sais que l'after, je la présente aussi.
3: Ah, celle-là.
1: Je ne l'avais pas.
3: Celle-là, elle l'avait pas non plus. 5-6 fois. Je l'avais pas non plus dans le jukebox.
2: Ça m'est revenu aujourd'hui puisque quelqu'un m'a envoyé sur LinkedIn. Tu peux avoir sur LinkedIn, t'as 10 ans dans une entreprise. Même si à l'époque, ce n'était pas vraiment RMC.
1: C'est le truc, vous faites vos 10 ans.
2: Moi aussi, ça fait 10 ans que je travaille dans le groupe RMC.
1: Incroyable.
2: Même si avant, c'était ma chaîne sport au tout début. Mais
1: bon. Et est-ce que ton prime est passé, Kevin?
3: Pas du tout.
2: Non, je crois pas.
1: Pas du tout.
3: Ton prime est pas. Et
1: devant toi, tu penses
3: en plein temps.
1: À tiers dedans.
2: Je pense.
1: Ouais. Après, l'Apex aussi.
39: Prime quoi, professionnel?
2: Non, oui, mon prime
1: à RMC.
2: Mon prime de vie.
1: Non, à RMC.
2: Ah, RMC.
1: Ouais.
2: Ouais, RMC. Puis, écoutez, après le vrai sportif de haut niveau, le bon consultant, c'est celui qui peut étirer son prime.
1: Ouais.
2: C'est la récurrence.
1: Ouais, l'escroc, quoi.
2: C'est la récurrence dans la performance.
1: Ouais, celui qui étire deux idées pendant 10 ans.
39: Quoi. Dans son confort, quoi. Dans son confort.
1: Qui tartine.
39: Non, pour le coup, c'est gros prime de 10 piges, là.
1: C'est quoi le bingo?
39: C'est Antoine Griezmann, c'est un peu Antoine Griezmann de.
3: Il a eu la banderole ce week-end. Ce week-end, il y a eu banderole.
39: C'est quoi cette histoire? C'est quoi cette histoire, la banderole?
2: Bah, je sais pas, bon, j'avais pas vu, moi, ces banderoles.
1: Ah, t'avais pas vu. C'est 25 mètres dans la tribune.
39: Ils t'ont dit que dans l'équipe B de l'After.
2: J'étais dans la tribune, j'ai pas vu.
39: Mais c'est quoi l'équipe B de l'After?
2: Mon petit CM qui vient me voir à la fin du match, il me dit, t'as pas vu en première mi-temps? Il y avait une banderole.
39: Contre le Racing.
2: Des supporters du Racing.
1: Kevin Day, son prime, équipe bis de l'After.
39: Mais c'est complètement fou, en plus, il est équipe A tous les jours. Et il fait la Ligue des Champions,
2: il fait
39: le dimanche.
2: Les supporters s'exprimer.
39: D'accord, oui, mais d'accord,
1: bon,
39: c'est
1: allez.
39: Complètement fou.
2: Par contre, j'attendais qu'une chose, c'était qu'on gagne et que j'aille faire une photo dans la banderole.
39: T'aurais fait une Roseigneur.
2: Non, j'aurais fait une photo avec eux. On aurait été boire un verre à la buvette.
1: Avec bon plaisir. Esprit, ils ont tout été, s'ils nous ont remercié.
2: D'ailleurs, il y a un des supporters, je sais pas s'il y était, mais il y a un des supporters du Racing qui est salarié d'RMC. Souvent, je le croise dans l'ascenseur, faut que je lui demande la prochaine fois s'il a participé à cette banderole.
3: C'est lui qui l'a fait, la banderole.
2: C'est possible.
1: Bon, voilà, c'est une introduction de Génération After. Faudrait un jour faire les bingos de chacun, quoi. Je pense qu'il y a des bingos Kevin, qui sont assez évidents.
2: Très beau t-shirt de Walid.
1: Il y a des bingos, ça c'est un bingo Kevin. Bingo Walid, il y en a quelques-uns.
39: Oui, je pense. Hein.
1: Et Jimmy, il est en train de les construire, ces bingos.
39: Très peu, moi.
1: Très peu pour l'instant.
2: Et Jimmy, c'est le personnage de la nouvelle voix de l'After, un peu exécrable comme ça.
1: Taciturne.
2: Un peu écœurant, ouais.
1: Exactement.
2: C'est mauvaise humeur, quoi.
1: Alors, bonjour à Blavette qui nous dit bonjour à toute l'équipe de Génération After. Je vous écoute tous les soirs au boulot. Vous êtes au top. On te salue, Blavette. Mathieu également qui dit c'est un plaisir de vous retrouver. Alors, Mbappé, absent d'entraînement. Aujourd'hui, ça devait être ses premiers passes sous l'ère Zidane, touché par un syndrome grippal. Le reste du groupe était bien là. On parlera des bleus de Zidane tout à l'heure. Mbappé, on en reparle ce soir parce qu'il se répand dans la presse. Il n'y a quasiment pas un jour sans qu'il n'y ait pas une interview. Il a fait désormais 5 médias en 11 jours, évidemment, pour la conquête de son premier ballon d'or après AS, France Football, L'Équipe, CBS, The Athletic. Quelques heures, RFI, diffusé ce matin. C'est une campagne politique, bien orchestrée pour toucher tous les publics, tous les continents. The Athletic pour le monde anglo-saxon.
2: Il a fait le magazine de Mickey.
1: RFI pour l'Afrique.
39: Il n'a rien fait en Asie.
1: Il n'y a pas de journaliste du journal de Mickey qui vote.
39: Ouais. En Asie.
1: Il y a une voix avec le journal de Mickey, il n'y
39: en
1: a rien.
39: Il n'a rien fait en Asie.
1: En Asie, pour l'instant, il lui manque l'Asie. C'est important, l'Asie.
39: L'Océanie, non, il n'y a rien sur l'Océanie.
1: Il s'est dit, l'Asie, c'est mort.
39: Il n'a pas mis un maillot des All Blacks, non,
3: c'est qu'il n'a pas fait l'âme Sud.
2: Ouais, l'Amérique du Sud.
3: Et l'âme Sud, c'est là où il est le plus contesté.
1: Je pense qu'il a fait un choix, il s'est dit.
3: Il s'est dit, je sais que l'âme
1: Sud, c'est mort. Si je prends une voix sur les 100, c'est magnifique.
2: C'est dans la
1: Pérou, tu vois, qui traîne.
2: C'est dans la
1: Ou un Chili, vite fait.
2: C'est les présidents américains dans leur dernière ligne droite dans la campagne.
3: C'est les Swing States.
2: Il a été dans les Swing States.
1: Donc il a fait l'Europe.
39: Ouais.
1: Continent nord-américain.
39: Ouais.
1: L'Afrique également. L'Afrique, c'est important. Hein.
39: Ah oui, c'est un grand enjeu.
2: Bah oui.
1: 20% des votes viennent du continent africain.
39: Ouais.
1: 20 journalistes de 20 pays africains.
2: Il y a pas vraiment
1: africains
2: de joueurs africains qui se dégagent.
39: Ah oui. Oui, il y en a à voir. Il y en a pas.
2: Il y a du Sadio Mané,
39: il y a Kimmich sur la grande. Il y avait Mossala.
2: Non, mais à l'époque, il y avait des gros joueurs africains qui étaient en liste. Mais là, il y en a pas vraiment.
1: Bon, voilà. Chez RFI, alors on va écouter deux extraits. Hein, à la question d'emblée, hein, de notre confrère Olivier Pron, à la question le ballon d'or est-il une obsession? Qu'est-ce qu'il répond selon vous?
39: Non.
2: J'espère qu'il.
39: Non, pas du tout.
1: Non,
39: il
1: fait,
2: mais il y a pas d'attention.
1: Que c'est un objectif comme pour tout joueur.
39: Ok.
2: Ah, pour tout joueur.
1: Ouais. Voilà. Ces punchlines récentes, l'élu.
39: Un peu moins pour d'autres, quand même.
1: Hein?
39: Un peu moins pour d'autres, ouais. J'ai l'impression.
2: Est-ce qu'ils se mettent dans une salle avec des punaises pour dire, tiens, lui pourrait voter pour nous, lui non?
1: Ah, moi, je pense
39: que qu'il y a des camemberts, qui ont trivial poursuite, non?
2: Il y a vraiment une stratégie.
3: Ils sont cinq.
1: Ils sont cinq devant une carte du monde, comme ça.
39: Ouais, ils disent, ouais.
1: Et voilà, il y a des punaises. Là, oui, on peut aller chercher.
39: Il y a des post-it.
1: On peut aller chercher Guatemala, peut-être. On peut aller chercher l'Ouzbékistan.
39: Et non, mais tu penses que dans les sondages, ils ont des sondages, ils ont des trucs, non? Des estimations, non?
1: Ils ont fait une étude d'opinion, qui sont
2: appelés Ipsos.
39: Ah, non.
1: Mais franchement, tu déconnes. Mais ce serait pas impossible, à mon avis. Bah oui. Bon, d'ailleurs, il faudrait faire une émission, tu sais, en convoquant 5 journalistes de 5 continents. francophones idéalement.
39: C'est vrai.
1: Pour qu'ils nous disent.
39: C'est vrai.
1: Ouais. Quelle est l'image de Mbappé sur leur continent, dans leur pays,
39: faire,
1: et pour qui ils voteraient.
39: Exactement.
1: T'es un enfoiré, t'es en train de te foutre de ma gueule.
39: Mais non, pour le coup, non.
1: Franchement, t'es un enfoiré.
39: Pour le coup, non, c'est à faire, c'est à faire.
1: Les dents serrées. Ouais, c'est ça, c'est à faire. Bon, punchline récente, elle vous empêche, Apple, on en a parlé ici. L'élu, meilleur joueur du monde actuellement, a-t-il conscience qu'elles peuvent agacer ces punchlines? Écoutez sa réponse.
0: Après, en France, il y a beaucoup de choses qui choquent. Donc après, j'ai pas de problème avec ça. J'ai jamais voulu faire l'unanimité, c'est parce que c'est pas possible. Mais après, j'arrive pas à être quelqu'un d'autre. Donc je vais pas essayer d'apprendre à être quelqu'un d'autre. J'essaye d'être moi, avec mes qualités et mes défauts, avec mes conquêtes et mes échecs, et j'avance comme ça.
1: Et ben moi j'aime bien cette réponse.
39: Mais pour le coup il est sincère. Ah mais pour moi la grande qualité de Kylian Mbappé.
1: Il est constant.
39: Non mais depuis sur la régularité de sincérité depuis le début exactement. De sa communication. C'est ça pour le coup.
1: C'est il ne joue un mec pas, qui joue à la comédie.
39: Pour le coup il ne joue pas un rôle. Nature, il montre qu'il a envie d'avoir le ballon d'or, quitte à crever ses coéquipiers, quitte à être dans
4: sauf quoi, du coup sauf quand il dit que c'est pas une obsession parce que c'est
39: oui.
4: Ça.
39: Oui. Obsession oui. Même. En tout cas même dans le côté forceur parce que là c'est clairement c'est, à un moment donné c'est, là s'il l'a pas il est ridicule. Mais au moins il le joue à font les ballons et surtout
1: c'est
39: en
1: pas
39: plus
1: un démago, quoi,
39: et surtout en plus il montre quand même que aujourd'hui tiens moi le Mbappé que j'aimais c'était celui qui était affamé de trophées qui était là qui voulait gagner des matchs gagner des trophées
2: là,
39: majeurs
2: là
39: t'as l'impression que les trophées bon c'est bien s'il y a puis s'il y a pas bah on va aller ramasser le ballon d'or quoi parce qu'on va marquer l'histoire du foot différemment avec des records de buts voilà avec des records de buts avec des ballons d'or et il a changé de braquet peut-être qu'il se dit qu'avec le Real Madrid bon foutu pour foutu de toute façon il y a rien vu qu'il le Barça et que derrière il y a des équipes qui sont trop en avance, on va marquer le football de cette manière-là. Et s'il faut, si on lui dit autour de lui, parce que moi je peux pas imaginer qu'on l'aide pas dans sa communication quand même.
1: C'est, qu'il, si,
39: a,
1: c'est sûr.
39: Ah, c'est qu'il y a un moment il y a des mecs qui lui disent autour, hey, mon gars, c'est la solution pour aller gagner le Ballon d'Or. Parce que sinon, ce serait quand même terrible. Donc c'est le nouveau Mbappé. Mais au moins il est sincère.
1: Il y a un truc intéressant. Je parlais avec Kevin au téléphone. J'avais la même analyse que toi. Encore faut-il l'approuver. Est-ce qu'il affiche pas un aveu de faiblesse là en fait? Se dire que
39: en clair,
1: c'est l'année ou jamais.
39: Mais si,
1: il va avoir 28 ans en décembre.
2: Ah bah là,
1: il se dit qu'avec son club c'est mal barré.
39: Tu dis ça toi?
1: Il est mal entouré ou il entoure mal le Real Madrid.
39: C'est ce que je viens de dire aussi. C'est que plus tu parles, moins t'es légitime en fait.
2: Pour gagner le Ballon d'Or.
39: Non, c'est pas ça que dit Nico. Non, Nico.
1: Il n'a pas confiance en son avenir.
2: Bien sûr.
1: Tu vois ce que je veux dire? C'est ça.
39: Pour gagner le Ballon d'Or.
2: Normalement, il y a deux solutions pour gagner le Ballon d'Or.
1: Le Real n'est pas au niveau.
2: Un, faut gagner la Ligue des Champions.
39: Oui.
2: Si tu veux avoir des grandes chances, il faut gagner la Ligue des Champions.
39: Oui.
2: Voilà. Normalement, ce serait le meilleur joueur de son équipe s'il gagnait la Ligue des Champions. À moins que Bellingham mette un triplé en finale, Vinicius fasse une campagne incroyable.
39: C'est lui qui l'a.
2: Il faut gagner la Ligue des Champions. Mais ceci étant dit, c'est difficile.
39: Ouais.
2: On voit pas sur les 2-3 prochaines. Ça peut arriver, mais
39: on
2: le voit pas forcément. La prochaine grosse compétition, c'est l'Euro.
39: Dans 2 ans.
2: Mais l'Euro, tu seras toujours en compétition avec celui qui a gagné la Ligue des Champions.
39: Oui, c'est pas aussi fort la Coupe du Monde.
2: C'est pas aussi fort. La prochaine Coupe du Monde, c'est dans 4 ans.
39: Ouais.
2: Et dans 4 ans,
39: est-ce qu'il sera à son
2: il aura passé la trentaine.
39: Ouais.
1: Donc il aura 31 ans.
2: Il aura peut-être moins les jambes.
39: Ouais.
2: On ne sait pas où il sera. Les blessures, on ne lui souhaite pas, mais ça peut, tout peut arriver. Donc il se dit,
39: ils sont réunis dans la
2: panic room.
39: Là, on y va.
2: Ils sont réunis sous la Maison Blanche.
39: Ouais.
2: Ils ont dit, les gars.
39: Il n'y a personne qui se détache.
2: Là, les gars,
39: c'est
2: maintenant ou jamais.
39: Faut y aller.
2: Now or never.
39: Ouais. RFI.
2: On est sur Gulli. meilleur buteur.
39: Ouais, là.
2: Il y a un bilan. Le problème, c'est que Lamine Yamal,
39: il le voit arriver
2: dans son regret trop gros comme une maison.
39: Ouais.
2: Donc il se dit, bon, là, il a été un peu blessé, il a plus Belgique.
39: Ouais.
2: Ils vont pas lui
39: donner une grande année. Il n'a pas fait une grande Coupe du Monde.
2: Rodri, il en a déjà pris un. Kane, il a 44 ans.
39: Dembélé, il en a déjà un.
2: Gvara,
39: il est géorgien.
2: Gvara, il n'a pas fait la Coupe du Monde.
39: Kane, voilà.
2: Bellingham, il pourrait aussi être dans mon rétro, mais pour l'instant.
39: Pas assez. Ouais.
2: Les gars, c'est maintenant.
39: Ouais, c'est maintenant. Jamais.
2: C'est maintenant.
39: Ouais. On y va. On envoie la sauce. Mais par contre, ce qui est intéressant, c'est vrai que je l'avais pas vu moi de cette manière. C'est vrai que c'est un aveu de faiblesse en se disant parce que normalement. Tu devrais être quand même plutôt tranquille en se disant attends les gars, j'ai 28 ans moi.
2: Je suis pas trop l'équipe de France.
39: Parce que si je suis aussi fort que ça, il y a un moment.
1: Il va tomber
39: la rétine.
2: Ouais.
39: Certes, là je la brûle, mais il y a un moment, elle va tomber la rétine. Les mecs ils vont être aveugles. Parce que tellement je la brûle. Il y a un moment donné, peut-être que ça va tomber. C'est pas l'année prochaine, ce sera l'année d'après. Et je gagnerai peut-être une Liga et je mettrai 70 buts. Normalement, tu dois être sûr de ton karaté, de ton football. Et c'est vrai que ça peut être aussi un aveu de faiblesse en se disant bon, pas. Finalement, est-ce que je serais aussi fort que ce que je suis en train d'être ou ce que j'ai été?
2: C'est même pas une question d'être fort. Est-ce que les autres n'auront pas fait une énorme saison?
39: Exactement. Est-ce que Yamal, par exemple, s'il l'a maintenant, je suis mort. Parce que derrière, il en aura 10 derrière. C'est vrai qu'il y a ce truc-là aussi.
4: Mais le problème, c'est de ce que vous dites là, c'est la redescente. Qu'il l'ait ou qu'il l'ait pas d'ailleurs.
39: Moi,
4: j'imagine la redescente.
39: Non, moi, je pense que s'il l'a pas là, ça peut faire une Vinicius.
4: S'il l'a pas, exactement. Psychologiquement, quand t'es conditionné comme ça, et moi je suis tout à fait d'accord avec Walid, ça peut tout à fait faire une Vinicius derrière. Si tu mets autant d'énergie pour ça, etc.
39: Parce que là, t'es ridicule.
5: C'est pas la même personnalité, les gars.
4: Sur le côté, sur l'obsession, etc., il y a un truc marrant sur le fait qu'il ait complètement changé de braquet en termes de com. Je suis retombé aujourd'hui sur Twitter sur l'interview qu'il donne à Saber, à Téléfoot l'année dernière. Je crois que c'est la Ligue des Nations. Et il dit. Le ballon d'or, il dit c'est un objectif. Il dit oui, ça passe par les trophées collectifs, ça passe par une saison aboutie. Il dit, je cite, je ne brise pas de tabou. Si je fais une saison aboutie et que je gagne des trophées, je vais le gagner aussi. Donc il faut être concentré d'abord sur ce qui a t'apporté. Ce qui a m'apporté, c'est aider mes équipes à gagner des trophées. Ouais, et là, c'est le contraire, c'est le record
39: de la Coupe du Monde.
2: Là, c'est pas qu'il a changé de braquet. Là, il est descendu du vélo, il a pris un autre vélo.
4: C'est ouf. Et je sais pas s'il le dit dans l'extrait qu'on va entendre, mais il dit carrément dans l'interview, non mais attendez, ce qu'on va sortir de l'enveloppe, c'est pas une équipe, c'est un joueur. En gros, les trophées, ça sert à rien. C'est important.
39: Alors, écoutons-le,
5: terrible. Écoutons-le, que faut-il accomplir pour gagner le ballon d'or?
2: La vision du foot, elle est.
5: Écoutons.
2: Regardez-en. Écoutons Kylian Mbappé.
0: Je sais pas quand c'est en octobre.
2: Je sais pas
0: quand
2: c'est
0: en octobre. Ils vont pas annoncer une équipe dans l'enveloppe. Ils vont annoncer un joueur. Donc, je pense que c'est un trophée individuel. Et je pense que c'est ça qui doit primer sur tout. Après, bien sûr, il faut pas effacer tout, mais je pense que la capacité à être performant individuellement et à brûler la rétine, c'est ce qui marque les gens pour un trophée comme le Ballon d'Or.
2: Brûler la rétine, c'est ce qui marque les gens.
4: Et il dit en même temps, c'est Patrick Cass qui dit qu'il ne faut pas effacer tout. Donc c'est-à-dire quoi? Il ne faut pas effacer les palmarès de chacun, en fait. C'est ça qu'il veut dire.
2: Je pense que l'expression brûler la rétine est une des pires expressions que j'ai jamais entendue.
5: Ça fait à peu près un mois qu'elle est
39: partie. Non, déjà, il l'avait déjà dit en 2022, il l'avait dit.
2: Ah ouais?
39: Brûler la rétine, quand il avait parlé quand il était en. Et pour le coup, je pense qu'à ce moment-là, c'est là où il est le plus légitime pour avoir le ballon d'or.
4: Triplé final.
39: Parce que c'est lui ou Messi, parce qu'Alain des deux. Mais je pense que si ça passe du côté de l'équipe de France, il a le ballon d'or. Et il avait dit au micro de Téléfoot, je pense que j'ai brûlé la rétine et que le ballon d'or c'est brûler la rétine.
2: Il y a deux choses.
39: Et pour le coup, il avait vraiment brûlé la rétine.
5: C'est bien la preuve que ça suffit pas.
2: Être décisif, c'est une chose, mais brûler la rétine, mais qu'est-ce que ça veut dire?
39: En gros, être spectaculaire.
2: D'accord, le ballon d'or, c'est spectaculaire.
5: En plein début,
39: donner de l'émotion.
2: On va dire que le MVP au basket, c'est celui qui va gagner le concours de dunk.
39: Non, pas ça. Lui, en gros, brûler la rétine, c'est regardes.
5: Sardin a brûlé la rétine.
4: Oui, mais le problème, en plus,
5: NBA,
4: c'est que même en termes de coefficient de spectacularité, je suis pas sûr que ce soit le joueur le plus spectaculaire. Mbappé, il a des stats exceptionnelles.
39: Il a un coefficient.
4: Tu vois, tu regardes Yamal. Moi, je préfère regarder Yamal.
39: Oui, bien sûr.
4: Regarder Mbappé.
39: Même Rafinha en ce moment, c'est brutal, c'est l'état. Non mais ce que veut dire en fait Kevin, ce qu'il veut dire, c'est que quand tu regardes un match de foot, tu dis lui, il est différent des autres. C'est ça le brûler la rétine. C'est en gros, waouh, ouais, quel joueur incroyable, etc. Pour lui, avec des buts, avec des buts incroyables, c'est ça en gros pour lui brûler la rétine.
2: Mais quand il y a un an, je pense que c'est quelqu'un d'ultra intelligent. Il est peut-être dans un personnage. Il joue son
39: rôle. Non, là pour le coup, le personnage, il l'a abandonné.
5: Il est authentique.
2: Moi, je pense quand même que s'il était authentique, moi, si j'étais en face de lui, je lui demanderais, ok, tu as brûlé la rétine, mais qu'est-ce que tu préfères, avoir été meilleur buteur des trois compétitions et gagner le ballon d'or ou juste prendre la Coupe du Monde? Pas de ballon d'or.
39: Mais ça va avec.
2: Non.
39: Pour lui, c'est
2: non, la question c'est ballon d'or, trois meilleurs buteurs ou t'as gagné la Coupe du Monde cette année.
5: Pas répondre à sa place.
39: Oui, bah,
5: mais
39: s'il gagne la Coupe du Monde, il a le ballon d'or.
5: Il l'a déjà.
39: Ouais. Non, mais puis s'il a la Coupe du Monde, il gagne le ballon d'or.
2: Tu préfères gagner le ballon d'or et être trois fois meilleur buteur?
5: On est pas dans sa tête, mais.
2: Bah, je crois pas. Moi, je crois que s'il est très honnête, il préférerait gagner la Coupe du Monde.
39: Bah oui, j'espère. Même s'il y a un doute, mais j'espère.
4: Sa communication, elle tourne autour du fait qu'il a rien gagné. Oui, préférerait gagner.
39: Oui, mais les gars,
4: c'est pas dans cette posture-là.
39: C'est n'importe quoi. Vous dites que s'il a la Coupe du Monde avec le brassard de capitaine, il est ballon.
2: Non, pas s'il a pas été décisif sur les trois derniers matchs.
39: Mais
2: que t'as Dembélé, mais doublé demi, doublé finale, il a pas le ballon d'or.
39: Là,
2: attends, je te répète.
39: Tu me donnes un DVD.
2: Dembélé, il met doublé demi, doublé finale. Il a gagné la Ligue des Champions, il n'a pas un deuxième ballon d'or.
39: Si, enfin, si Dembélé met doublé, etc. Mais on n'en est pas là. Je te dis juste, c'est de la fiction. Mais globalement, il aurait eu beaucoup de chances d'avoir un ballon d'or. Il aurait eu beaucoup de chances d'avoir un ballon d'or.
2: Moi, je pense qu'il aurait préféré gagner.
5: Dimitri, qui est un fan de poker, qu'est-ce qu'il a en main, Mbappé, là, avant le ballon d'or? C'est quoi sa main? Un roi dame, c'est quoi?
4: Je sais pas, ouais, c'est dur. Non, il est pas favori du tout. Pour moi, il est pas top 3.
5: Il a valé 10, toi.
4: En tout cas, si tu veux une analogie poker, il est full bluff.
39: Non,
4: il y va, il vend un avion, il arrive, il est costaud.
39: Mais il peut prendre le pot.
4: T'as pas grand chose.
39: Pour moi, il peut arracher le pot. Ah, vraiment, pour moi, il peut arracher le pot.
5: Avec 7-3.
39: Si on suit les critères du Ballon d'Or, d'accord, 1 et 2, il n'est pas top 3. Par contre, demain, chez les journalistes, la subjectivité de Bruno Larrettine ou non, le côté je suis le détenteur du record de la Coupe du Monde, j'ai mis 10 buts en Coupe du Monde, ce truc un peu exceptionnel et la magie de la Coupe du Monde, parce que moi ça reste subjectif, je peux pas être à la place des journalistes. Eh ben il peut l'avoir. Moi pour moi de toute façon c'est un duo, c'est Yamal ou Mbappé pour moi. Mais par contre, je le mets pas dans mon top 3.
5: Non mais voilà, je mets pas dans le top 3.
39: Par contre sa communication, elle est très très risquée, parce que je te le dis sincèrement, et c'est pour ça que moi la cérémonie du Ballon d'Or, ça va être vraiment pour moi la soirée de l'année.
5: Il a dit au début, je sais pas quand c'est, en octobre.
39: Pour moi, c'est la soirée de l'année. Mais j'espère vraiment que le 26 octobre, que le réalisateur va être très très
5: ça
39: fort.
5: Va être incroyable.
39: Parce que sincèrement, quand on aura le podium et voir les têtes, j'espère que tout le monde va venir. Parce que là, ça peut être
4: une soirée. Imagine, il apprend le matin comme Vinicius, il vient pas.
39: J'espère qu'il y aura aucun leak. Parce que les dernières années, il n'y a pas eu de leak.
2: Par contre, là, faut venir.
39: Ah ouais, là, faut venir.
2: Que tu sois pris ou que tu sois top 3, top 1 pour venir.
39: Non, mais les mêmes qu'il peut avoir sur cette soirée-là entre Lamine Yamal, Mbappé, Dembélé, Kvaratskhelia et consorts, sincèrement, ça peut être...
2: Il y aura aussi quand même le Ballon d'Or dans tout ça.
39: Oui.
2: C'est-à-dire, il y aura aussi Harry Kane quand même.
39: Oui, Harry, d'accord. Parce que Harry Kane, je ne sais pas s'il va l'avoir, mais en tout cas...
5: Je vais chercher de François de ma crédité maintenant, parce que là, tu m'as saucé.
39: Ouais. Parce que la réalité, c'est que dans le monde du foot, aujourd'hui, ce qui se passe, les agents, les entourages et tout, ils sont comme des fous.
4: Tout le monde se met en l'air.
39: Ils sont comme des dingues, sincèrement. Là-dessus, c'est le Ballon d'Or. C'est le Ballon d'Or le plus ouvert, et qui sera pour moi par défaut, parce que je te le dis sincèrement, chaque candidature a des fails dans leur saison, mais c'est ce qui est très excitant.
5: Alors, remarque intéressante, et ils sont nombreux à le faire sur le chat de la chaîne YouTube de l'After, sur YouTube, c'est sûr que si Mbappé doit attendre le soutien des journalistes français et autres consultants, il va bien attendre longtemps. Voilà pourquoi il communique auprès d'autres pays, d'autres continents.
39: On en a parlé sur
5: d'autres pays, d'autres continents.
4: C'est pas par rapport à ça, la France, c'est une voix comme tous les autres, en fait. Il communique parce qu'il veut aller chercher les voix, ça n'a rien à voir avec le fait qu'il soit pas soutenu.
5: Parce que certains parlent d'un acharnement contre anti-Mbappé dans son propre pays, nous journalistes, consultants, observateurs du foot, Griezmann on l'a un peu soutenu à l'époque, Ribéry on l'a soutenu aussi à l'époque,
39: enfin, Griezmann il y avait
5: Mbappé on n'arrive pas, malheureusement la grande majorité observateurs du foot là, des professionnels, à se dire allez Kylian,
4: tu peux aussi dire que Dembélé il est français et que tu peux aussi soutenir la candidature de Dembélé par exemple, et qui autour de cette table te dira
5: Dembélé s'il avait marqué un doublé en finale de Coupe du Monde, tu l'aurais peut-être soutenu.
4: Ouais, mais est-ce qu'il a marqué un doublé en finale de Coupe du Monde cette saison, Mbappé?
39: Mbappé l'a fait.
5: Non,
39: mais tu l'as fait. Nico, là.
2: Non, mais de toute façon.
4: Il a été soutenu en 2022, j'en sais rien, je me souviens plus.
5: Honnêtement,
2: je comprends pas ce
4: que tu disais. Plus l'unanimité.
2: Non, mais je comprends pas ce que tu disais.
5: Il y a quand même une défiance en France.
2: Mais c'est pas une défiance. Il y a plein de gens qui
5: abattent. Par rapport à sa communication, par rapport à une arrogance présumée.
4: Mais juste, pardon, si on parle de sa communication, moi je pense que le risque qu'il a, c'est que ça peut être contre-productif et que même s'il le gagne.
2: Mais
4: ça le poursuive derrière sur le fait. Ah, mais il a gagné en fait parce qu'il a chanté à droite.
39: Non, il a mendié, il a mendié.
4: Il a mendié.
5: Et ça, je pense que c'est pas à la hauteur du joueur.
4: C'est un énorme joueur et personne ne te dira
5: voilà,
4: c'est
5: un joueur, je pense en sa faveur.
39: C'est un joueur exceptionnel.
5: Et oui, dans la lecture qu'on fait de Mbappé.
4: C'est sa com qui joue pas en sa faveur.
5: Mais c'est en plus pas mal de supporters parisiens aussi.
39: Non, mais c'est risqué, mais c'est un joueur exceptionnel. Mais quoi qu'il arrive, moi je pense que celui qui aura le Ballon d'Or cette année, hormis peut-être un ou deux, il y aura toujours un goût amer en se disant ouais, mais regarde, il a fait ci. Il a fait ça parce que de toute façon, je pense que la subjectivité est à son paroxysme sur ce Ballon d'Or. Mais Mbappé d'aller le chercher dans cette communication de manière outrancière, parce que moi je répète, je l'ai dit hier soir. Mais après une défaite contre l'Atlético de Madrid, aller faire des interviews pour continuer à parler du Ballon d'Or sur RFI ou
4: c'était vendredi le
39: l'enregistré avant. Non mais ou même sur les médias, non mais sur les médias espagnols, il a refait un après le match, il a refait une interview, l'équipe la même chose. Il y a un moment, c'est-à-dire que même globalement, il sort de saison blanche. Moi, je trouve que le signal qu'il envoie à ses partenaires, à son club,
4: aux
39: supporters du Real,
4: non,
39: et même aux observateurs, il y a forcément une défiance, que tu sois français ou non. Et puis la réalité, c'est qu'aujourd'hui, par rapport aux critères, moi je te le dis sincèrement, Nico, on a fait la Coupe du Monde aux États-Unis. Regarde toute ma compète jusqu'à la demi-finale de Coupe du Monde. Il y a du Mbappé à tous les débriefs. Il marque l'histoire. C'est incroyable. Il est sur la route de Platini, de Zidane.
2: Ouais, t'en as fait un peu.
39: Ah non, mais je le pensais vraiment. Je le pensais vraiment. Sauf qu'il y a un moment, il y a ce blackout contre l'Espagne, il y a une saison blanche, il y a des critères. Je vais pas, parce qu'il est français, rouler pour Kylian Mbappé, voilà. Alors que je ne le pense
5: ça,
39: pas.
5: Il faut le préciser.
39: C'est une réalité. Il y a un moment, si Mbappé, il soulève la Coupe du Monde, je vais même te dire un truc. Je pense que même Mbappé, il fait une grosse demi-finale contre l'Espagne, il passe pas, c'est-à-dire qu'il met un doublé, un peu un match comme contre l'Argentine, ça peut peut-être même changer des choses.
4: Bien sûr.
39: Sauf que contre l'Espagne, il n'a pas existé ça. Comme toute l'équipe de France. Il y a un moment, c'est un truc, il y a un blackout. C'est comme ça.
2: Mais il n'y a pas que ça.
39: Et même, tu parlais de Dembélé. Mais Dembélé, moi je ne donne pas Dembélé. Mais Dembélé, il est beaucoup plus légitime sur le Ballon d'Or 2026-2027 là que Mbappé pour moi. À la Fédération. Il a gagné la Ligue des Champions, il a des images de fou et il a fait demi-finale de Coupe du Monde avec une Coupe du Monde moyenne. Mais globalement, si tu regardes les critères, il est beaucoup plus en place que Mbappé. Bon.
5: On va prolonger parce qu'il les appelle au 32-16.
39: Et pourtant, je roule pas sur Dembélé.
5: Babacar arrive, il veut défendre.
39: Et pourtant, je dis pas Dembélé, il faut qu'il ait le ballon d'or.
5: Je précise une chose, évidemment, on l'a dit, redit depuis des années dans l'after. Nous, en tout cas, Jimmy et moi, journalistes, on n'est pas là, c'est une culture du journalisme français. Pour soutenir quelqu'un parce qu'il est français. On est là pour faire un travail avec une distance.
39: Une honnêteté.
5: Et faut ce qu'elle doit être également. Kevin aussi.
39: Mais Mbappé,
5: Kevin n'est pas hyper objectif.
4: Il n'y a aucun a priori anti-Mbappé en disant tout ça. C'est juste ça.

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20: 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RMC, merci d'être avec nous. Il est 20h32.
21: Grosse émission là.
20: On est ensemble jusqu'à 22h. C'est parti assez fort.
21: Casting est bon, hein.
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20: Après, on accueille Babacar et Xavier.

0: Moi, je pense que Kylian Mbappé, s'il n'était pas Kylian Mbappé, il se le donnerait pas. Par rapport à son bilan.
1: Je pense s'il s'appelait, je sais pas.
2: Moi, je pense.
0: Mais non, c'est pas ça. C'est, si c'était un élément extérieur qui devait juger la saison de Kylian Mbappé par rapport aux autres, je pense qu'il lui donne pas et qu'il se le donne pas. Je pense. Parce que reste quand même un mec qui connaît le football. Et quant à la déclat de Jimmy tout à l'heure sur Téléfoot l'année dernière, je pense que si tu lui dis en début de saison, en fait, avec ton bilan là, tu vas devoir communiquer de manière agressive pour l'avoir, il s'attendait pas à cette saison collectivement. Et être placé pour l'avoir.
1: On va laisser la parole à Lucas, mais juste dans ce cas-là, on peut douter de sa sincérité.
0: Quand il te dit c'est les trophées le plus important et qu'à la fin il te dit quelque chose d'autre, c'est parce que il est obligé d'attirer les gens vers un truc spectaculaire sur l'individualité. L'impôt ses critères qui ne sont pas les critères de France Football, mais lui-même il est conscient. Quand tu parlais de bluff tout à l'heure, qu'il y a une part de bluff à jouer. Et parce que aujourd'hui il est pas armé comme ça.
3: Il est dans une stratégie de calcul.
0: Par contre, il est sincère dans sa volonté individuelle d'avoir un ballon d'or, quitte à crever ses coéquipiers ou ses amis.
3: Et c'est une obsession.
0: Babacar
3: est avec nous. Salut Babacar.
4: Oui, bonsoir, messieurs.
3: Merci de ta patience, Babacar.
4: Pardon ?
3: Merci de ta patience.
4: Ah, bah, de rien. Effectivement, là, j'espère que Walid sera assez patient pour m'écouter sans
0: problème. T'inquiète pas, le micro est fermé.
3: Je te pose une question. Est-ce que Mbappé mérite le ballon d'or cette année?
4: Pour moi, clairement, oui. Mais comme beaucoup d'autres joueurs. Moi, je pense que la question. Quand il s'agit de Kylian Mbappé, on perd tous la tête. Il n'y a jamais de juste milieu. Donc, oui, pour moi, c'est assez évident. Quand on a été. Le joueur du Real Madrid cette année, meilleur buteur du championnat, meilleur buteur de la Ligue des Champions, en marquant quasiment sur tous les gros matchs. Même quand ils se font éliminer contre le Bayern, je rappelle, ça c'est pour Walid, à l'aller et au retour, il est buteur. Je pense qu'on l'oublie trop souvent ça. Et qu'on oublie que les mots du Real, c'est n'avoir pas travaillé sur un milieu terrain, avoir perdu Kroos et Modric qui n'ont jamais été remplacés.
3: C'est vrai.
0: Ils ne seront jamais remplacés, il faudra qu'ils fassent avec, je crois. Parce que Kroos et Modric n'existent pas sur la planète foot.
4: Oui, ben après tu peux trouver d'autres alternatives. Le PSG a trouvé Vitinha, Ruben et Joao Neves par exemple.
0: Ça sera dans son bilan.
3: Continue ton raisonnement.
4: Donc moi je pense que oui. Mais par exemple si Kylian ne le gagne pas et que Yamal le gagne, je dis bon, ok. Si pas Yamal qui le gagne, on me dit un autre jour, je dis ok. En fait c'est très ouvert cette année. Donc je ne vois même pas la preuve. J'ai pris 4-5 personnes que je connais qui aiment le foot. Aucun d'entre eux n'a le même ballon d'or.
0: C'est quoi les critères du ballon d'or, Babacar?
4: Les critères du ballon d'or, le tout premier, c'est pas un critère individuel, Walid, tu peux me le
0: rappeler. Dis-nous, c'est quoi le premier?
4: C'est pas le critère individuel.
3: Si, mais.
0: Et le deuxième?
4: Et le deuxième critère, c'est quoi? C'est pas les titres collectifs?
0: C'est quoi les titres collectifs de ton client?
4: Oui, justement, attends, j'arrive, Walid.
0: Vas-y.
4: Justement, je suis en train de te répondre, calmement. Tu vois, je comprends ce que tu veux dire. Mais par exemple, tu te souviens de l'année où Cristiano
0: 2013, ouais.
4: À Ribéry et à...
0: Oui, je donne à Ribéry, moi, cette année-là.
4: Voilà. Donc, cette année-là, il y avait Cristiano, il y avait les joueurs du Bayern. Ils n'arrivaient pas à départager les joueurs du Bayern. Du coup, les votes, malheureusement, se sont départagés. Moi, pour moi, on est dans ce cas de figure-là.
0: C'est l'année Coupe du Monde 2013
4: Pardon?
0: C'est l'année de Coupe du Monde 2013?
4: Non, c'était pas une année de Coupe du Monde.
0: D'accord, ok. Donc, à la pondération, est-ce qu'il n'y a pas des joueurs qui, aujourd'hui, méritent plus que Kylian Mbappé? À partir du moment où il y a eu deux compétitions fortes. Non, parce qu'il m'a toujours pas répondu. Il me parle de 2013, qui est un exemple qui est valable. Mais cette année, si tu as 5 ou 6 joueurs qui ont eu des titres collectifs devant Kylian Mbappé et que tu ne le donnes pas à d'autres personnes, que ce soit Kvaratskhelia, que ce soit Kane, que ce soit Lamine Yamal ou même Ousmane Dembélé, je ne comprends pas rationnellement si on doit se fier aux critères du ballon d'or. En fait, c'est un hors sujet. En fait, c'est comme moi quand j'étais à l'école, révisé, je venais feuille blanche, c'est hors sujet en fait.
3: Donc en fait, c'est quoi ton raisonnement en fait?
0: Mais mon raisonnement,
3: attends, laisse-moi finir. Doit revenir à un joueur qui a gagné la Coupe du Monde ou la Ligue des Champions?
0: Oui, pour moi, oui. C'est une individualité forte.
3: Soit un Argentin, soit un Parisien.
0: Non, c'est une individualité. Une individualité forte.
3: C'est l'Espagne qui a gagné.
0: C'est l'Espagnol.
3: Soit un Espagnol, soit un Parisien.
0: Ou un Anglais. ou Harry Kane parce qu'il a gagné
3: avec le Bayern.
0: Mais il a,
3: ouais, c'est incroyable. Bah,
0: il a, mais encore une fois, c'est les titres.
2: 72 buts.
0: C'est les titres. Et il fait deux demi-finales. Il élimine Mbappé.
3: Juste pour répondre.
0: En fait, Harry Kane, tu prends le bilan d'Harry Kane et le bilan de Kylian Mbappé. Qui a le meilleur bilan? Statistique et trophée.
2: Harry Kane, il est celui d'or.
0: Basta, on passe à autre chose. À un moment donné, il ne faut pas prendre du temps. Et
2: non, c'est factuel.
3: Là, il y a quoi? Bakar, il ne voulait pas de la campagne de Mbappé, surtout.
2: Avant de parler de la campagne de Bakar, je me permets de te répondre très rapidement. Ce que tu dis, ça s'entend parce que tu as des arguments. Il n'y a pas de problème. Mais ce que vient de dire Walid, en fait, c'est indéniable. C'est-à-dire que être le meilleur buteur d'une compétition, ça ne veut pas dire que tu as fait une meilleure saison qu'un autre gars qui est aussi dans cette course et qui a marqué plus de buts que toi, toute compétition confondue.
3: Même, je veux dire, même moins de buts peut-être aussi.
2: Non, mais même. De toute façon, il en a marqué plus. Le soulier d'or, c'est Harry Kane. Donc, tu peux être meilleur buteur de la Coupe de la Ligue, de la Caraïbo Cup, de toutes les compétitions que tu veux. T'as pas marqué plus de buts que lui déjà.
0: Et il élimine contre le Real.
2: Et il t'élimine contre le Real. Et en plus. C'est là où, et là, Babacar, toi qui es un fan de foot, tu nous appelles souvent. Aujourd'hui, le football, c'est un sport collectif. Donc, déjà, défendre ton propre cas uniquement sur des trophées individuels n'a aucun sens pour la vision qu'on a du football dans l'afterfoot.
3: Babacar.
4: Encore une fois, je pense qu'on se comprend pas. Moi, encore une fois, bon, ce que dit Walid est faux, parce que quand tu dis que Mbappé est hors sujet, alors que le premier critère, c'est
0: individuel. Toi, t'es hors sujet, Mbappé.
4: Walid, c'est compliqué de l'écouter objectivement sur Mbappé.
0: T'es hors sujet,
3: attends,
0: pour moi.
3: Laisse parler.
4: Mais ok, supposons que je sois hors sujet. Kevin, je te dis que si Harry Kane le gagne, c'est archi mérité aussi. Il n'y a aucun problème. Maintenant, dire que Mbappé c'est hors sujet avec la Coupe du Monde qu'il fait, parce que vous minimisez une Coupe du Monde, vous minimisez les records, etc.
0: Mais on minimise rien, c'est exceptionnel ce qu'il a fait sur la Coupe du Monde. Mais c'est hors sujet par rapport au deuxième critère.
4: Juste sur l'aspect communication. C'est aujourd'hui, c'est cette année qu'on découvre que. Moi, je me souviens des années. Attendez, le foot, des fois, il rend amnésique, en fait. Il y a des années, la communication du Ballon d'Or. C'est même les clubs qui étaient deux fois plus agressifs que les joueurs.
0: Ouais, bah oui, mais je préfère quand c'est les clubs.
4: Attends, Walid. Les clubs, et jusqu'à même choisir dans le même club où on a deux ou trois joueurs qu'il mérite, le club choisissait un joueur, ça créait des problèmes. Liverpool, ça avait créé même des problèmes entre Mané et Salah. Moi, j'ai un pote qui est agent, qui a été agent d'un ancien joueur du PSG. Tu sais ce qu'il m'a dit? Il me dit, écoute, ils sont tous hypocrites parce qu'en réalité, ils le veulent tous. Mais notre problème en France, c'est que quand il y a quelqu'un qui affiche ses ambitions, un peu à l'américaine, et je suis désolé, c'est la mentalité de Kylian, ça gêne. Nous, on aime des gens qui vont nous mentir, nous baisser la tête. Oh non, c'est pas une objection, etc.
0: Mais non, on a dit qu'il était sincère et que c'était la bonne nouvelle. Écouté, Babacar. Babacar, t'écoutes pas. Babacar, t'écoutes pas. On a fait 10 minutes en disant qu'il était au moins sincère et que pour le coup, on voyait la vraie personnalité de Kylian Mbappé et qu'on pouvait pas lui enlever. Par contre, excuse-moi de dire que quand tu viens de perdre contre l'Atlético de Madrid, quand t'as fait saison blanche, cette communication agressive de la part de Kylian Mbappé, ou quand même, t'as l'impression qu'il va faire demain Gulli ou qui va faire je sais pas Bouscapé, il y a un moment tu te dis quand même qu'il faut que ça s'arrête 5 minutes quoi. On a le droit de le dire et surtout et nous, si tu ne l'as pas ça en devient ridicule Babacar.
3: On lui souhaite. Là je finirai par ce message sur le numéro WhatsApp de l'after d'RMC de Franck qui dit si c'est juste le nombre de buts qui compte pour le Ballon d'Or, ça ne sert à rien de faire un vote.
0: C'est le soulier d'or.
3: Tu prends que l'attaquant et tu le donnes au soulier d'or.
0: Bah oui.
5: C'est implacable.
3: Ah, c'est... Mais pour le coup, c'est. Franchement, ça.
0: Non, mais il y a des trucs. En fait, il y a des trucs implacables.
3: Là, il
0: n'y
3: a pas de cérémonie, c'est bon. Ben oui. On envoie un mail, t'es ballon d'or.
0: Il y a des trucs implacables, en fait. Donc, il n'y a pas de subjectivité, c'est le meilleur buteur. Meilleur, et encore le meilleur buteur, il faut regarder les buts, contre qui, contre quoi, quel moment, et tout, etc. Mais en fait, à ce moment-là, il y a un trophée qui s'appelle le soulier d'or. Et encore une fois, il y a débat.
2: Le soulier d'or qui est un trophée qui lui-même a été décerné l'an dernier, je crois que c'était l'an dernier.
0: Ouais, par Mbappé, sur Mbappé.
2: Non, mais c'était l'an dernier cérémonie. Où il était derrière Gyökeres, parce que Gyökeres avait marqué des buts au Portugal.
0: Mais il y avait un coefficient ridicule.
2: Le Real avait fait une cérémonie.
3: Écoutez la cérémonie.
0: Exactement. Après une saison blanche.
3: Tout à fait.
0: Ouais.
3: Voilà les gars, c'est dans un mois. Un mois et quatre jours, c'est loin encore.
2: Ce qui serait drôle, c'est que
3: l'intensité.
2: Ce qui serait très drôle,
0: ça va être incroyable.
2: Ce qui serait très drôle, c'est que dans deux ans, par exemple, Mbappé gagne l'Euro avec la France, et Zidane. Mais ne marque pas beaucoup de buts, par exemple. Ouais. Et qu'un mec soit meilleur buteur des trois autres compétitions. C'est-à-dire.
3: Et qu'il soit Ballon d'Or.
2: Meilleur buteur Ligue des Champions.
0: Non. Et on va voir ce que
2: dira Mbappé.
0: Et on va voir ce que dira Mbappé. Exactement. Ah, mais c'est intéressant.
2: Et ce serait super.
1: Je vais prendre une question sur vous pour défendre Mbappé.
0: Ah, bah alors là, tu verras.
1: Dans deux ans.
0: Ah, bah alors là, tu verras.
1: De l'oublier, ça.
0: Demain,
1: je serai avec Kylian.
0: Demain, Mbappé gagne une Ligue des Champions ou une Coupe du Monde avec le brassard de capitaine où on est en numéro 9 du Real Madrid. Faudra montrer les matchs, bien évidemment.
2: Bien sûr.
0: Mais je ferai campagne pour lui, voilà. Du premier au dernier jour, comme d'accord. Je le fais pour Kvara Skeda. Parce voilà. Que Kvara n'a pas le ballon d'or parce qu'il est géorgien.
3: Les gars,
0: et ça, je le répète. Parce qu'aujourd'hui, ballon d'or.
2: Tu dis n'importe quoi.
0: Ah, si, je te le dis. Parce qu'il est géorgien. Ah non, je te dis n'importe quoi.
2: Parce que tu sais, le football, c'est pas que la Ligue des Champions. Il a déjà été meilleur joueur de la Ligue des Champions. Le football, c'est aussi ton championnat. Bon dans ton championnat.
0: Ah non, demain, s'il gagne la Ligue 1, tu penses que toi, demain, ça changera les votes. Ça changera jamais les votes.
2: C'est la question. C'est la question qu'il faut être bon en Ligue des Champions. C'est nickel.
0: C'est pas bon, c'est monstrueux. C'est être monstrueux et être le meilleur joueur
2: de ton championnat.
0: Ça ne vaut rien du tout. La Ligue 1, t'as jamais gagné un ballon d'or parce que t'as été meilleur joueur de Ligue 1, je te le dis. Dembélé, il a fait 7 matchs, il est meilleur joueur de Ligue 1. Ça n'a jamais compté. Ça n'a jamais compté. Il est champion de France.
2: Il faut être bon dans
3: toutes les compétitions. Non, je veux dire, d'Allemagne.
0: Ça n'a jamais compté. Ça, c'est une hypocrisie.
2: C'est une hypocrisie. Les trophées.
3: Rendez-vous le 26 octobre, évidemment. Vous le connaissez, on en reparlera d'ici là. Peut-être que Mbappé n'a pas fini. Peut-être qu'il va faire encore 3-4 interviews.
0: Ok, très bien. Il est bienvenu dans l'after, génération after.
2: On va reprendre l'opinion avec lui. Tranquille. Il y a pas d'attention.
3: Ce qui est sûr, c'est qu'il y aura encore les débats après, parce que peu importe le lauréat, 26, ça va être une contestation totale partout. Voilà.
2: Si. Harry Kane l'aura.
3: Ce sera un ballon d'or le contester.
2: Le football l'aura gagné. Allez, en même temps, celui de Rodri a été contesté par certains. Donc, c'est clair.
1: Après, n'ayons pas la mémoire courte. Hein, Fabio Cannavaro en 2006, pour ne citer que lui. Il y avait, on parlait de 2013 avec Ronaldo.
3: Aujourd'hui,
1: il y a un ballon d'or contesté. Il y en a un ballon d'or aujourd'hui. En 2010, quand Schneider, il doit l'avoir. Voilà, ça a toujours existé.
2: Attention.
3: 2013,
2: je rappelle quelque chose, notamment en 2013. Une grosse partie des votes était faite par les joueurs. N'oubliez pas, la règle a changé.
3: Donc,
2: les joueurs, à l'époque j'étais professionnel, je votais pour le ballon d'or. Et je ne regardais pas tout. Je sais plus du tout.
0: Mais comment ça, tu sais plus?
1: Non, il avait voté Ronaldo.
0: Donc, t'as voté une fois pour le ballon d'or, mais tu sais pas qui t'as voté.
2: Qu'une fois, j'étais pro 7 ans. Pendant 7 ans, c'était les joueurs.
3: Il a voté Nani à l'époque, je pense.
2: Je pense que j'ai dû voter Ronaldo, peut-être. Mais en attendant, les joueurs, comme je le dis souvent pour les trophées de Ligue 1, dont celui d'Mbappé, les joueurs ne peuvent pas regarder les matchs, puisque pour beaucoup, ils sont en train de jouer en même temps. Et donc, que ce soit les journalistes qui votent, c'est mieux. Et de plus, les journalistes votent, c'est mieux.
3: Dans un instant, on parle de l'équipe de France de Zidane. Cherki, doit-il être le numéro 10 de Zidane? On va en débattre ensemble sur RMC. À tout de suite.
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3: Avec Jimmy Brown, avec Kevin Diaz, avec Walida Cherchour, on vient de mettre en boîte le Stéphane dans Génération After qui sera en ligne bientôt. N'hésitez pas à s'inspirer d'une déclaration, d'une réponse de Kylian Mbappé qui a donné son casting de rêve pour un dîner de rêve. Qui voulait-il voir ? En l'occurrence, lui dit Michael Jordan, Cristiano, Serena Williams et Rihanna. Écoutez le podcast, hein, vous aurez le casting de rêve de Walid, Jimmy et Kevin. Alors, l'équipe de France, beaucoup de choses à dire évidemment. Première réelle séance d'entraînement aujourd'hui. Hier, il n'était que 10 disponibles pour la première séance de Zidane. Tout le monde était là aujourd'hui. Tout le monde n'était pas sur le terrain. Kylian Mbappé, on vous l'a dit, était absent pour cause d'état grippal. Quelques infos que nous envoie la cellule équipe de France de Clairefontaine. On a travaillé un circuit de passe avec 10 joueurs de champ. Deux équipes différentes. D'un côté, on avait Truffert, Konaté, Jacquet, Kaloulou pour la défense. Devant la défense, deux milieux de terrain, Dacunha, Rabiot. Devant les deux milieux de terrain, dans l'axe, Ryan Cherki. Et une triplette offensive en l'absence de Mbappé. Barcola, Dembélé devant.
2: Doué.
3: Et Désiré Doué. Intéressant quand même.
0: Intéressant.
3: Intéressant. Je veux dire, quand tu la lis, tu peux imaginer que... Ce qui est intéressant, c'est de voir Cherki au milieu, tu vois, dans l'axe.
0: Ce qui est intéressant, c'est
3: qu'il... cohérent avec ce qu'il a dit en conférence de presse, à l'annonce de la liste.
0: Oui et non. Oui et non, parce que moi, ce qui m'a fait tilter dans la conférence de presse, je ne sais pas si vous vous souvenez, à un moment donné, il dit oui, il a interrogé, le journaliste lui dit une formule à 4 attaquants, et on dit oui, on va aller doucement quand même, 4 attaquants. Ouais. Mais et moi, j'ai tendance à penser que Cherki...
3: Il ne considère pas Cherki comme un attaquant.
0: C'est vrai, mais bon, c'est quand
24: même... Il dit, ceux qui sont sélectionnés en milieu joueront au milieu.
3: Exactement.
24: Et ceux qui sont sélectionnés en attaque joueront en attaque. Donc Doué et Olise.
0: C'est la défense qui répond.
24: Doué et Olise sont dans les attaquants. Et Cherki est dans les milieux. Mais le problème, c'est que moi, je le vois pas jouer en 4-2-3-1 en Turquie avec Cherki en 10.
1: C'est ça.
24: Donc, soit il le fait jouer milieu relayeur, mais j'y crois pas une seconde actuellement.
1: Il peut pas.
24: Donc, je sais pas.
1: C'est pour ça que moi, j'ai du mal à envisager Cherki titulaire. Ouais,
24: après, qu'il veut brouiller les pistes aussi, à un moment donné.
1: Et peut-être plus, ce sera peut-être plus son joker en sortie de banc sur,
24: je sais pas,
1: sur 23 minutes. J'ai du mal à envisager la combo, de partir comme
24: ça. Ce qui est intéressant, c'est que Kalulu passe devant, Koundé.
3: Deuxième équipe, même exercice. Diouf à gauche, là il est courant, il l'a dit en conf. C'est transparent, Zidane. Lacroix ou Upamecano dans l'axe. Koundé à droite.
1: Ça peut être ça la défense.
3: Devant Koné Kamavinga. Ah ouais. Et puis Akliouche, pareil dans l'axe. L'instar de Cherki dans l'autre équipe. Barcola, Le Pol, Olysée.
1: Non mais d'expérience à J-3, t'as jamais la
24: compo. C'est, pas la c'est deux équipes mixées en fait.
1: Oui, non, mais
3: ce qui est intéressant, c'est la façon dont il les situe sur le terrain aussi, tu vois.
1: Oui.
2: Bah, déjà, ça c'est intéressant. Déjà, tu vois.
3: Et on a toujours deux milieux de terrain devant la défense.
1: Tu vois. Mais c'est qui dans la deuxième? Pardon, tu m'as dit il y avait Koné.
3: Tu vois vraiment Olivier Koné Kamavinga devant la défense.
1: Et après en 10
24: Akliouche.
3: Akliouche.
1: Voilà, c'est lui.
2: Non mais Akliouche, il vient d'arriver, il n'est pas prévu pour être titulaire.
3: Exactement. Non mais c'est pas la question que je te pose. Enfin, c'est pas ce qu'on est en train de dire. On regarde le profil et savoir comment il les utilise.
2: Moi, je
3: l'utilise dans un rôle qui peut leur ressembler. Quoi.
24: Ah, donc, je viens de dire n'importe quoi sur Kalulu, alors.
3: Hein, toi?
24: Je viens de dire n'importe quoi. Parce qu'en fait, là, avec la compo que tu viens d'énoncer, les deux compos, j'ai l'impression que tu prends la défense et la défense de la deuxième et la première. Et l'attaque de la première avec Mbappé. Aussi. Avec Mbappé où tu rajoutes Mbappé, quoi.
1: Exactement.
24: Ouais. J'ai l'impression que c'est ça, quoi.
2: Ouais, non, mais c'est sûr.
24: Pour après, le milieu, par contre, je sais pas.
1: Non mais pour l'instant, c'est sur Andupsolisé qui va démarrer quand même. C'est mixé, tu peux pas se projeter.
2: On est sur une imposition mixée.
3: C'est un velouté fric. Est-ce que Zidane peut faire de Cherki son numéro 10? On connaît pas encore son système. On le devine, à la question. Est-ce que vous avez joué quatre attaquants? Il répond sûrement pas. Enfin, il est très clair là-dessus. En clair, il dit faut pas être fou non plus.
2: Après, Cherki, c'est pas un attaquant non plus.
3: Non, c'est ce que je te dis. C'est ce que je te dis. C'est un 10 et peut-être trois attaquants devant. Écoutez ce qu'il disait de Ryan Cherki, c'était lors de l'annonce de la liste.
4: C'est un vrai numéro 10. C'est un joueur qui est capable de jouer entre les lignes, qui est capable de se retourner, qui est capable d'être créatif. C'est des joueurs que j'aime.
3: Voilà, joueur. Il dit aussi on va avoir ces 15 jours pour travailler ensemble. Avec Ryan Cherki.
1: Si t'arrives en Turquie, que tu vois vendredi 20h, Cherki, Olysée, Dembélé, Mbappé.
3: C'est extraordinaire.
1: Ah là, t'as envie de regarder le match, quoi.
24: Et Dacuña, qui arrive, a envie de regarder le match. Et Dacuña au milieu. Ça serait quand même une révolution.
1: Ouais, bah après, tu joues à FIFA, quoi.
2: Non, mais là, le truc, c'est que moi, je pense que pour l'animation de Zidane, il a beaucoup dit qu'il avait regardé beaucoup de matchs, il a beaucoup dit qu'il allait faire une. Bon, il veut pas le dire, mais il allait faire différemment, en tout cas. Alors, la continuité, mais différemment. Moi, je pense que tu vas avoir un truc peut-être assez moderne, où, notamment avec un Kalulu qui peut faire partie des trois, tu vas avoir des sorties de balles différentes. Peut-être que l'équipe de France, avec le ballon, jouera dans une forme de 3-4-3 et sans le ballon jouera en 4-3-3 normal, disons, mais je pense qu'ils vont sortir les ballons avec les trois défenseurs centraux de formation que sont Kalulu, que ce soit Upamecano plus un, peut-être Lacroix ou un autre, avec un Truffert un peu plus haut qui va animer le couloir gauche, parce que si Mbappé joue à
1: ou
2: gauche
1: Diouf.
2: Ou Diouf, mais si tu vois celui qui va être à gauche, c'est pas Mbappé qui va être ailier gauche. Mbappé va se recentrer quand l'équipe de France aura le ballon pour venir un petit peu avec de la liberté. Et je crois qu'il faut pas se fixer sur une équipe de France à l'ancienne avec un 4-4-2 avec le ballon, avec un 4-4-2 sans le ballon ou avec un 4-3-3 ou 4-2-3-1. Je pense que ça peut être quelque chose d'un peu plus hybride. Et dans ce cas-là, le rôle de Cherki pourra aussi, s'il joue ou s'il joue pas, être aussi hybride, c'est-à-dire se déplacer en fonction des zones où on lui demande de se déplacer.
24: De toute façon, moi, c'est inconnu pour l'instant, Zidane. C'est-à-dire, quand je dis l'inconnu, c'est que j'ai envie de voir les idées de Zidane, qu'elles soient bonnes ou mauvaises, mais quel est le nouveau Zidane? Parce qu'en fait, sur la liste et même sur sa conférence de presse, on sent qu'il y a quand même une différence avec Deschamps, qu'il a envie de mettre une rupture. Voilà. Maintenant, moi, je suis pas d'accord avec toutes les idées qu'il a énoncées dans la liste. Moi, par exemple, j'aurais pris un Bouba Camara, moi, au milieu de terrain, devant la défense. Je pense que c'était le bon moment avec la blessure de Tchouaméni. Mais en tout cas, il y a des idées. Et maintenant, je veux voir ce qu'il va mettre en place. Il a parlé d'Mbappé à gauche. Ousmane Dembélé va sûrement jouer au poste de numéro 9. Qu'est-ce qu'il va faire avec Ryan Cherki? Toutes ces pistes-là, qui sera la pointe basse? Est-ce qu'il va faire comprendre à Adrien Rabiot qu'il doit devenir un numéro 6 devant la défense? Est-ce qu'il va mettre Dacuña en registre à reculer?
2: Il a besoin d'un joueur avec de l'activité.
24: Voilà, en registre à reculer. Qu'est-ce qu'il va faire réellement? Est-ce qu'il va faire des relances à 3 comme vient de l'évoquer Kevin? Parce que c'est une bonne piste. Comment il a évolué footballistiquement depuis le Real Madrid? Moi, sincèrement, je suis excité. Et moi, le bilan, en fait, des quatre matchs, c'est pas forcément un bilan comptable qui va m'intéresser. C'est moi je veux sortir de ces oui, de ces quatre matchs là en disant comment vraiment c'est quoi les chantiers, qu'est-ce qu'il veut mettre en place,
1: le paradoxe c'est que si les résultats sont pas là il va se faire allumer.
24: Non d'accord, ok, très bien, il va se faire allumer. Moi j'en ai rien à tirer de ça, donc j'en ai rien à tirer pour le coup vraiment. T'as quand même pour moi une équipe, ils vont pas perdre les quatre matchs, ils vont peut-être faire 2-2, enfin ils vont peut-être se faire accrocher. Moi je veux savoir qu'est-ce qu'il veut mettre en place, qu'est-ce qu'il va demander au mec vraiment, et surtout l'attractivité c'est Zidane et son staff, qu'est-ce qu'ils ont travaillé, ça fait combien de temps, ça fait quand même 3 mois qu'ils savent ou même plus que qu'ils sont en équipe de France, qu'est-ce qu'ils vont imaginer.
2: Mais pour moi dans la liste il y a les réponses.
24: J'ai besoin de l'avoir la confirmation.
3: Kevin pose. Les réponses, tu les gardes, tu les donnes dans un instant, à 21h, d'accord ? Vous écoutez RMC Génération After, on va quand même reparler de Ryan Cherki, comment peut-il l'utiliser, le rendre meilleur encore en équipe de France ? Est-ce que parce que Zidane était un 10, il va essayer de favoriser ce rôle-là, Cherki ou un autre ? On va en débattre ensemble avec Jimmy, Kevin et Walid, vous écoutez RMC, 20h57, à tout de suite.
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3: Et oui, il est fort, notre Paul Vecchio à la réalisation. Il monte des jingles en pleine émission, c'est fort. Ça va très très vite.
2: C'est le high level.
3: Quel talent. Un doigt de fée, le magicien. Kevin Diaz est là, ouais. Jimmy Brun est là. Walid Achachour est là également, les amis. On parle de l'équipe de France. C'est vrai que parfois, les trêves internationales, souvent elles étaient longues. On les appréhendait un peu, hein, même ici en préparant les émissions.
2: Là, pour le coup,
3: là il y a un intérêt. Peu long quand même. C'est quand même long.
2: On en avait complètement
3: marre. Mais heureusement qu'il y a de la nouveauté. Bon. Kevin, tu parlais de la liste.
2: Ouais.
3: Tu dis que toi, quand tu regardes la liste des 23, tu as déjà des éléments de réponse de ce que Zidane va faire.
2: Moi, pour le coup, alors, je ne l'ai pas vu faire 250 matchs sur les trois dernières saisons à Côme. Mais pour moi, il y a un joueur qui symbolise beaucoup dans cette liste. Et pour moi, c'est le fait qu'il ait pris d'Acuña. Parce que sur les cinq dernières années, Zidane attendait le poste de l'équipe de France. Zidane a bien vu, a lu les critiques, a regardé le jeu de l'équipe de France. Et je crois qu'il a vu que le système Deschamps était à bout de souffle. C'est-à-dire de ne rien proposer, d'attendre les individualités. C'est aussi le système qui est en place depuis trois saisons maintenant dans son club, qui est le Real Madrid, avec le même joueur qu'est Kylian Mbappé. C'est le système qui ne fonctionnait pas dans les grandes compétitions avec le Paris Saint-Germain, qui est un club qui l'avait aussi approché. Et donc c'est Luis Enrique qui a révolutionné ça avec un football collectif, mais quand même ambitieux, assez moderne, où il n'y a pas vraiment de position. Et pourquoi je dis Luka Dacuña ? Parce qu'il est avec Fabregas. Et qu'on veuille ou non, Fabregas c'est un entraîneur moderne qui propose des choses tactiques, qui propose, j'ai vu beaucoup de vidéos où Fabregas parle, ou même des entraînements de Fabregas sur les demi-espaces, sur les golden zones dans la surface. Le golden zone dans la surface, c'est la petite zone qui poursuit le demi-espace dans la surface de réparation, c'est-à-dire entre le point de pénalty et la sortie de la surface de réparation, où il veut que des joueurs plongent.
3: La zone dangereuse, quoi.
2: La zone
3: dangereuse. Surtout d'arrêter sur corner. Non, là où les gardiens ne peuvent pas intervenir
2: sur le jeu. Là, je parle dans le jeu. Vraiment dans le jeu. Des trucs très intéressants de Fabregas comme ça. Les sorties de balles, c'est pour ça que je parlais de 3+1. Ça peut être un 3+2. Et je crois qu'aujourd'hui, je ne dis pas qu'il va faire du Guardiola, mais il va essayer. Il a aussi parlé dans sa première conférence de presse du football espagnol. Je ne sais pas s'il va essayer de jouer comme l'Espagne, mais il a quand même pris dans cette liste des joueurs techniques. Des joueurs qui sont français, formés en France pour la majorité, mais qui sont techniques. Parce que Luka Dacuña, c'est un joueur technique. C'est pas un joueur qui est pas, il fait pas 1m98.
3: Oui, après, on adore tous Luka Dacuña.
2: Non, je te parle
3: doucement
2: juste,
3: quand même.
2: Il n'y a pas que lui. Il y a Camavinga.
3: C'est pas les milieux espagnols non plus.
2: Il y a Camavinga.
3: C'est pas encore Pirlo ou Iniesta.
2: Peu importe. Il y a Camavinga. Il y a Zaïre Emery qui est dans la première liste, même s'il est suspendu, il est blessé, pardon. Donc, en fait, tous ces joueurs sont des joueurs compatible football espagnol, compatible compatible football entre guillemets un peu guardiolesque.
3: Mais tu penses à qui à part d'Acuña ?
8: Non mais c'est intéressant ce que
2: c'est
8: dit Kevin.
2: Ce que je viens de te dire. Par exemple, il y a Zaïre Emery, milieu de terrain.
8: Il y a un joueur qui joue un peu plus haut là avec Sunderland mais qui fait un très bon début de saison, c'est Enzo Lefebvre.
2: Oui.
8: Je suis persuadé qu'Enzo Lefebvre avec Zinedine Zidane sera essayé.
2: Oui, je suis d'accord.
8: Mais là où il a raison Kevin, alors on sait pas si Zidane va le faire, mais c'est un véritable enjeu aujourd'hui face à l'Espagne ou face à des très grandes équipes, comment tu sors le ballon ? Comment face au pressing espagnol, comment tu peux avoir des zones de contrôle, comment tu peux sortir le ballon pour toucher les mecs devant. Et je pense que Zidane, s'il a fait un audit sérieux, il l'a compris.
3: T'as beau faire l'audit, si t'as pas le matériel pour, tu pourras
8: mais
3: pas le faire.
8: Il va falloir peut-être le trouver. Plutôt aller voir des profils plutôt que des blazes, des noms qui jouent dans les gros clubs. Et ça, ce serait quand même une avancée pour l'équipe de France s'il arrive à le faire, de trouver des mecs qui sont capables de sortir le ballon sous pression de ne pas se planquer parce que
2: exactement.
8: La réalité c'est quoi ? Moi il va falloir être très costaud pour sortir Tchouaméni de la liste. Moi je pense que ça va être très
2: moi,
8: dur.
2: Pour moi s'il y est
3: du 11 ou de la liste ?
8: Non, de la liste ou du 11 ?
2: Je l'ai dit vendredi. Pour moi qu'il n'y soit pas, ce n'est pas un hasard.
8: Non, moi je pense que c'est l'histoire de
3: la liste. Il a expliqué. Ils se sont appelés avant l'annonce de la liste.
2: Ils se sont mis d'accord. L'occasion de voir autre chose.
8: Moi je pense qu'il est piégé et je pense que
2: Tchouaméni
8: peut peut-être même jouer plus haut sur le terrain. Mais la pointe basse, s'il veut jouer dans un 4-3-3, va devoir être plus fort techniquement.
2: Et plus mobile.
8: Et plus mobile. Et
3: imagine, alors, je t'arrête là. Qu'est-ce qu'on a en stock en pointe basse?
8: Bah, c'est ça, il va falloir les trouver.
2: Mais ça peut être.
8: Peut l'être,
2: ça peut être Camavinga.
8: Même s'il joue dans un double pivot. Après, Camavinga, le problème, c'est que pas fiable. Techniquement, il est fort. Mais il a aussi des. Il a aussi. Non, Zaïre-Ebri 6. Non, mais c'est vrai que moi, je pense à Abouba Camara, qui est un ancien défenseur central, qui peut faire l'escalier, qui a aussi techniquement beaucoup d'engagement.
3: Moins que ceux qu'on a cités.
8: Oui, voilà. Moins d'activité. Pour ça, Abouba Camara, tu peux le voir. Moins d'activité. Mais il va falloir créer. Il va falloir créer. Et moi, dans le 4-3-3, il faudra un mec techniquement devant la défense et deux chiens. Deux mecs athlétiquement. Manu Koné, Rabiot, un mec.
3: Tu mets où Cherki pour revenir au débat?
8: Mais non, mais Cherki, moi, pour moi, il sera sur le banc.
3: Ah, c'est ça.
8: Moi, tant que Cherki, genre que j'adore, j'ai aucun problème. S'il reste un fan en France de Cherki, c'est moi. Pas de souci. Mais en équipe de France. Non, mais en équipe de France, va falloir qu'il montre. Mais c'est comme Ousmane Dembélé. C'est-à-dire qu'il y a des mecs qui vont devoir ce qu'ils font en club, le transposer en équipe de France. Et qu'il y a un moment, il y a un souci de compétitivité, il y a un souci de cohérence. Et moi, je pense que le système le plus compétitif avec l'effectif qu'on a, c'est un 4-3-3.
3: Et c'est ce que Zidane, et moi, c'est le système un peu préféré.
8: Et moi, aujourd'hui, j'étais étonné, par exemple, que, je parlais de Boua Camara, mais même un autre joueur qui soit considéré comme attaquant, Désiré Doué. Je reste persuadé que 8 avec un vrai milieu de terrain, tu mets Manu Koné, Désiré Doué, non mais si en fait, parce qu'attention Kevin, il va falloir que Zidane crée des joueurs. Quand je dis créer des joueurs, façonne des joueurs. C'est ça, c'est ça qui va être intéressant. Il va falloir qu'il ait des idées.
3: Sur Téléfoot, il dit ça sur Andy Diouf. Il dit, il a jamais joué à gauche. Moi, j'y crois.
8: Exactement. Ça, j'ai du mal. Enfin, je sais pas si ça va marcher.
3: Mais en ce moment, on a réussi à le faire à droite.
8: Parce que c'est pas une attaque. Non, mais attention, c'est une défense à 3. Et là, même si c'est asymétrique, très bien.
2: Et si c'est asymétrique et qu'il sort les ballons.
8: Ok, pourquoi pas. Mais tu vois ces idées-là?
3: Oui, c'est
8: ça m'intéresse. Hein, mais qui me disent, écoute-moi, lui maintenant Doué, moi je m'enferme mon 8. Oui, Dacunha, moi je m'enferme mon 6. Fait, et on va travailler pendant 2 ans.
2: Je vais te dire pourquoi. Parce que oui, joue avec. Je ne dis pas qu'il fait du copycat. Je dis juste qu'il s'inspire de ce qui se passe en club pour les joueurs. Il joue avec Luis Enrique.
8: Qui
2: joue? Il joue pas en 8.
8: À droite.
2: Il joue dans les 3. Et moi, je pense qu'il va s'inspirer de ce qui se passe dans les clubs pour ces joueurs-là. Et par contre, il va devoir trouver sa mayonnaise. Il y a un truc à l'équipe de France que n'a pas l'Espagne, que n'a pas le Paris Saint-Germain, ou que n'a plus le Paris Saint-Germain depuis quelques semaines. C'est la vitesse et la prise de profondeur de ses attaquants. Parce que pour avoir de la place au milieu pour les joueurs techniques, il faut avoir des menaces dans le dos de la défense.
3: Là, pour le coup, tu les as.
2: Et là, tu les as. Oui. Et c'est pour ça qu'il va devoir faire sa propre mayonnaise.
8: Oui, mais le milieu de terrain va être très important.
2: Entre un football, quand même, où il va devoir avoir un peu de contrôle, mais aussi des armes létales dans la profondeur. Et là, il l'a avec Barcola, avec Mendoué ou avec Mbappé.
3: Najim me fait la remarque, là, notre producteur. Il me dit que Zidane l'avait fait dans ce milieu à 3 avec, en plaçant vraiment Isco ou Rames dans deux époques différentes.
8: De losange. C'est un 4-4 de losange. Parce que oui, Cherki peut être utilisé, mais lui ou Olise, dans un 4-4 de losange. C'était Ronaldo, Benzema, parce que Bale jouait au golf à ce moment-là. Donc Ronaldo, Benzema, Isco en 10, et le trio légendaire, Casemiro, Kroos et Modric. C'était un 4-4 de losange, avec un Marcelo qui était le joueur déséquilibrant sur le côté et qui avait toute la 86. Donc, de toute façon, les deux systèmes qu'il a utilisés avec le Real Madrid, c'est 4-3-3, 4-4 de losange.
3: Je veux qu'on s'arrête, sur le milieu de terrain en général. On parlera demain des attaquants.
8: Le 4-4 de losange, c'est très dur à incarner. Hein.
3: Parlons du milieu de terrain. Tu dis un truc important, tu ni pour toi, enfin, c'est ton désir en fait, hein. T'en veux plus dans le 11 quoi.
2: C'est pas mon désir, je te dis que de ne pas le prendre, alors que pour moi il a
3: repris. Non, on t'a expliqué, c'est différent. Ouais.
2: Pour moi il a repris avec le Real, pour moi il est sélectionnable.
8: Oui, mais il n'est pas encore prêt à 100%.
2: Oui, mais il est sélectionnable.
8: Parce qu'il l'a dit sur les 20, il a dit sur les 20 et les 23, il a dit moi je veux pas les mettre les mecs en tribune, s'ils doivent bosser,
2: c'est un cadre de l'équipe, c'est le premier rassemblement.
8: Oui, pourquoi pas
2: un mec, il aurait pris Mbappé dans la même situation. Il l'aurait pris Mbappé. Si c'était la même situation,
8: oui, t'as raison,
2: il l'aurait pris.
8: Peut-être.
2: Et là, il dit qu'il a 4 capitaines.
8: Donc, tu penses que c'est un choix? Non,
2: je
8: ne
2: dis pas que c'est un choix.
8: Mais c'est pas un choix. Il veut voir autre chose.
2: Comme beaucoup d'entraîneurs, ça permet de voir autre chose.
8: Oui, d'accord, ok. Ok, je peux te rejoindre là-dessus.
2: Et donc,
3: mais toi, tu penses quoi, toi?
2: Non, mais Tchouaméni, ça reste un bon gars.
8: Ça reste fiable.
2: Ça peut. Moi, en fait, j'essaye.
8: Mais il s'est caché pendant tout le match contre l'Espagne, quoi.
2: Qui peut être Casimiro? Casimiro, ça peut être Tchouaméni. Mais ça peut être aussi Manu Koné dans un autre profil. Qui peut être Manu Koné, Kroos, par contre. Kroos, c'est plus dur.
1: Moi, j'entends ce que dit Kevin, mais le réservoir, les gars, même s'il a eu de la nouveauté avec Lucas Dacuña, on va vite s'apercevoir en fait que ces profils de joueurs-là, Deschamps, on les avait pas. Alors, je veux bien que on est tous super hypés par Zidane, etc. Mais si Deschamps il avait ces joueurs-là, il les aurait pris aussi. Mais tu ne les as pas en France.
2: Non, il les aurait pas pris.
1: Si,
8: il le prend pas.
1: Ces profils-là, oui, mais ce que je veux te dire, on va voir Dacuña. Tu vois ce que je veux dire?
8: Déjà, si
1: tu l'as dit toi-même, oui, mais tu l'as dit toi-même. Si tu joues Dacuña. Tu joues a priori en 4-3-3. Tu vas pas jouer Dacuña qui va sortir des ballons, mettre Koné à côté de lui et Cherki en 10.
8: Non.
1: C'est un peu trop kamikaze de jouer comme ça.
2: Mais Koné, il peut sortir les ballons aussi.
8: Oui, il peut sortir les ballons.
1: Ok, donc si tu mets Koné, alors à ce moment-là, tu l'envisages comment?
8: Attention, moi je dis 4-3-3, mais il peut faire 4-2-3-1. Je sais pas, moi. Parce que moi, dans la conférence de presse, je crois que c'est. Je sais plus qui dit ça. On va repartir à 4 attaquants. 4 attaquants.
3: En clair, il dit on va se calmer.
8: Oui, voilà. Mais est-ce que Cherki le considère comme un attaquant? Peut-être qu'il se dit non, bah moi, excusez-moi.
3: C'est Cherki, ce que je vous dis.
8: C'est un 10.
3: C'est un milieu terrain.
8: Mais c'est un 10, mais c'est un milieu terrain qui va redescendre, qui va se mettre dans les zones mortes, voilà. Et qui va faire jouer, etc. Après, aller en Turquie avec Cherki, bon, c'est qui tout double.
3: Et pourquoi?
8: Non, c'est pas qui tout double. Mais je dis juste que.
2: Tu viens de dire que c'est qui tout double? C'est qui tout double ou pas?
8: Non, c'est-à-dire que ça peut très bien fonctionner. Ça peut très bien fonctionner.
3: Doucement,
1: Ça
8: peut être très bien fonctionner, mais si tu mets Dacuña qui vient d'intégrer l'équipe de France plus Cherki en 10, moi la dernière fois que j'ai vu Cherki en 10.
3: Qu'est-ce qu'il dit qu'il mettrait Dacuña et qu'il ferait pas un milieu à deux?
8: Non, mais il y a rien qui me dit, je n'en sais rien, moi Nico. Nico, on est en train de spéculer, on fait un débat spéculatif.
2: Moi je pense qu'il faut arrêter de croire qu'il va avoir un joueur 10 qui va être que 10. Pour moi, il veut un milieu de terrain.
1: Oui, mais est-ce que Cherki est capable?
2: Il veut un milieu de terrain comme des Zubimendi, comme des joueurs.
1: Oui, mais est-ce que Cherki est capable?
3: Je pose une question.
1: Est-ce qu'aujourd'hui Cherki est capable d'être ce joueur-là? Moi, je suis pas sûr.
8: Tu penses qu'il fait démarrer Cherki?
2: Moi, je crois pas. Mais moi, je crois pas que Cherki peut être le joueur qui peut jouer 6, 8 et 10 en même temps dans un même match, dans un roulement, qui vient chercher la balle, qui vient pas chercher la balle.
8: Surtout sans le ballon. Avec le ballon, il est capable de le faire. Il y a aucun problème.
2: Mais oui,
8: il va te faire du bien. Mais par contre, c'est à la perte de balle. Parce que moi, aujourd'hui, ma composition d'équipe, au milieu, je mettrais Dacuña 6, Koné, Rabiot, Dembélé, Mbappé, Olise. Je vais comme ça en Turquie.
3: On n'est pas en train, excusez-moi.
8: Je vais comme ça en Turquie.
3: On adore Dacuña, son histoire, tout ça.
8: Moi en Turquie, je vais comme ça.
3: Tolier depuis 2023.
8: Moi, je mets Dacuña, Koné, Rabiot.
2: C'est parfait. Moi, ça me va, moi.
8: Ou, à la limite, je fais Koné, point de basse, Rabiot, Doué, Olise, Dembélé en 9, Mbappé à gauche. D'accord? Mais sinon, je fais Dacuña, point de basse, parce que tu me dis que Dacuña, c'est trop tôt. Si tu me dis que Dacuña, c'est trop tôt.
2: Dacuña, Koné, à 2. De toute façon, ils vont tourner pour chercher la balle. Ils vont sortir en 3+1 ou 3+2.
8: Oui, d'accord, mais donc en fait, toi, tu mets 4 attaquants.
2: Non, 3+2 et Rabiot.
8: Oui, d'accord, okay, très bien, mais c'est un milieu à 3, Koné, ok. Oui, non, d'accord, pour que les gens nous comprennent, c'est quand même sur le papier, c'est un 4-3-3. Sur le 4-3-3, donc toi, c'est qui, point de basse?
2: Point de basse, moi, je mets Koné, par exemple, avec Dacuña.
8: Oui, les deux intervertis, ok, suite, très bien. Ok, suite. Les deux intervertis, si tu veux. Mais donc, ce milieu à 3-là, et avec devant les Avengers. Devant Dembélé, Olise et Mbappé.
2: Oui, je suis d'accord.
8: Et Dembélé façon PSG. Moi, c'est comme ça que je vois le truc. Et tu fais rentrer Cherki, 12e homme.
2: Parce qu'il y a autre chose dont on a pas parlé.
8: Cherki est doué.
2: Il y a autre chose dont on n'a pas parlé. Là, j'ai un petit sourire parce que je suis désolé, mais je suis obligé de comparer avec ce qu'on disait dans les précédentes trêves internationales, quand on nous dit qu'on était trop dur, etc. Mais il y a un autre volet qui viendra après. Pourquoi mettre Dembélé en pointe? Ce n'est pas que avec le ballon. Dembélé aujourd'hui, c'est le premier.
8: C'est le meilleur presseur.
2: Non, c'est le meilleur presseur du monde en tant que numéro 9. C'est le gars qui adore ça, qui voulait le faire contre l'Espagne, mais comme Mbappé défend pas, comme les autres, ils avaient du mal à être sur le 1-1, parce qu'il y aura pas que sans le ballon. Ça va être, il y aura pas que avec le ballon, il y aura aussi qu'est-ce que va faire l'équipe de France sans le ballon? Est-ce qu'ils vont accepter le 1-1 tout terrain? Est-ce qu'ils vont le faire de la première à la dernière minute?
1: Mais est-ce que Mbappé voulait pas faire avec Deschamps et vouloir le faire avec Zidane?
2: Mais là,
3: il
2: n'aura pas le choix.
3: Il a eu 5 coachs passés depuis qu'on fait ces débats-là.
2: Merci.
3: Il n'a jamais eu le choix, il n'a jamais fait.
2: Pourquoi
3: là, il le ferait?
2: Moi, je pense que Zidane,
3: encore ce week-end,
2: Zidane,
3: c'est catastrophique.
2: Si Zidane, il gagne
3: sous Mourinho, qui selon lui est l'un des meilleurs entraîneurs du monde.
8: Il l'a fait en Coupe du Monde. Ça n'a pas suffi, mais
3: oui,
8: il l'a fait.
3: Oui, un peu. Un peu plus.
8: Parce que moi, je pense
1: l'exemple que prenait Kev de l'Espagne, il est criant.
8: Non, mais d'accord,
1: mais
8: parce qu'à la mi-temps, qu'est-ce qui s'est passé? Attention. Hein, parce que, Mbappé, dans son interview fleuve, là, pendant 53 minutes, il le dit. Hein, il explique qu'il dit, on n'a pas réussi à s'ajuster. Il dit, quand tu t'ajustes pas à la mi-temps, bah, tu perds le match. Donc, il envoie quand même une balle perdue à Deschamps. Et moi, de ce que je sais, c'est qu'à la mi-temps, il y a même des mecs qui ont dit, s'il faut qu'on sorte, en fait, s'il faut qu'on sorte, on sort. Hein. Dembélé a dit si en fait faut faire un choix pour que on soit plus équilibré. Moi je sors. Mais en gros, il y avait
3: des joueurs qui étaient prêts à sacrifier.
8: Mais les joueurs n'étaient pas contents de ce qu'ils faisaient en première mi-temps et ils étaient en grande difficulté sur les sorties de balle espagnoles. Ça c'est une réalité. Et donc
3: tactiquement,
8: ils ont jamais été fans de ce que mettait en place Deschamps. Là, sur la prochaine étape, c'est que Mbappé, s'il revient à gauche et que le premier energizer s'appelle Ousmane Dembélé et que c'est lui qui doit, et c'est pour ça que moi j'attends Ousmane Dembélé au tournant là-dessus, c'est que il faut le Ousmane Dembélé à 120% du mec qui joue un quart de finale de Ligue des Champions à Porte-Saint-Cloud, hein. C'est pas le Ousmane Dembélé azerbaïdjan qui traîne la patte, etc. Si le mec, c'est finale contre l'Inter, il arrive baba comme un chien, le chien en Yamakasi, c'est-à-dire qu'il y va, il harcèle, là il va déterminer le visage de l'équipe de France. Et si à côté il y a des mecs qui vont pas, si Olise il traîne la patte, il a la main dans le slip, la même chose pour Mbappé, bon bah nous on sera là pour le dire. On verra qui accompagne Dembélé, qui n'accompagne pas Dembélé. Et la même chose pour Zidane. Mais cette équipe là, elle doit changer de mentalité, comme l'a dit Kevin, que je trouve particulièrement très bon ce soir. clairement là-dessus.
3: Ouais, distribuer les bons points.
8: Non mais parce qu'elle se joue sans le ballon dans la surface adverse et avec ballon dans ta surface de réparation. Pour ça qu'un Jérémy Jacquet, quand Saliba sera pas là, pour moi est très important parce que c'est
3: techniquement. Là, tu débat de la semaine après.
8: Mais c'est important. C'est important,
3: vas-y.
8: Tout ça. Tout ça va être important à suivre du côté de Zidane. C'est pour ça qu'on est excité.
3: Bon, voilà, on est excité. On a compris. Il était excité ou pas un peu là, non? Il y avait de l'énergie, il y avait de l'excitation.
2: Il y avait quelque
8: chose. Non, et pour le coup, je trouve très bon ce soir, Kevin.
3: Moi, j'ai peur de la redescente. Et Jimmy aussi, quand même.
8: Très bon, Jimmy, un peu moins bon.
2: Mais Jimmy, il rabat joie, là.
3: J'ai peur de la redescente. Vous enflammez beaucoup.
2: T'es pas au courant que la Barça 2013.
3: C'est Jimmy. Je veux pas attendre tout le débat. J'aime bien ce que dit Walid au début de notre talk équipe de France. Il va pas juger sur les résultats.
8: Ouais, moi, je joue pas.
3: Il va juger sur ses intentions, ses idées de jeu.
8: Exactement.
3: Sur sa mise en place. Et je pense que tout le monde devrait en faire de même. Ne pas tomber dessus s'il perd 1-0 en Turquie vendredi soir.
2: Il a 14 ans pour gagner un titre.
3: Non, il n'a pas 14 ans, il a au moins un an.
2: Ah, il a pas 14 ans.
3: Un an et demi, deux ans pour.
8: Mais il sert à quoi ces matchs-là? Rappelle-moi,
3: c'est Ligue des Nations. C'est Ligue des Nations.
8: On n'a rien à cirer, donc en fait, très bien.
3: Mais acceptons le chantier.
8: Non, mais en fait, le but.
3: Le mec, il passe 14 ans.
8: Le but, c'est réussir à se rapprocher de l'Espagne, en tout cas, de trouver une équipe compétitive pour les battre. D'accord? C'est comme le.
2: Parce que si tu tapes l'Angleterre.
8: Oui, ou l'Angleterre, ou autre, etc.
3: Mon avis, c'est que tu ne les battras pas en jouant leur jeu.
8: Non, pas leur jeu, mais trouver une antidote. Trouver une nouvelle option, voilà, pour essayer de les battre, pour avoir une équipe de France beaucoup plus compatible face à eux.
3: Ce qu'il faut aussi, c'est qu'ils puissent tester plusieurs formules, en fait. Oui. Tu dis qu'ils veulent installer, etc., mais t'as besoin aussi, ce qui a été un peu la limite parfois sous Deschamps, c'est de pas être assez hybride, c'est d'être trop prévisible et en fonction justement des adversaires, de pouvoir s'ajuster. Pourquoi pas tenter à 3 parfois, pourquoi pas tenter ce que disait Kevin avec un Dacuña qui vient récupérer les ballons, une formule avec Dembélé en 9, mais une autre formule avec quelqu'un qui soit plus un peu en appui. Il y a plusieurs formules à tenter et ça va être ça tout l'enjeu des 4 matchs qu'on va voir
2: aujourd'hui. Pour gagner au niveau, tu ne peux plus te regarde Mourinho, ça marche plus. Deschamps,
8: oui,
2: mal à marcher.
8: D'accord.
2: Les Anglais ont fait des très très beaux parcours avec Southgate, mais il a pas gagné. Donc en fait, aujourd'hui, il faut imposer un truc à ton adversaire, c'est tout, avec et sans le ballon. T'es pas obligé de le faire tout le match, tous les matchs, mais il y a un moment, tu dois avoir un plan de jeu clair. Voilà ce qu'on fait. On y va. Et les mecs, comme dit souvent Walid, et là je suis complètement d'accord, parce que en fait, il dit souvent, ouais, mais les mecs, tu sais, dans le vestiaire, ils se disent, non, attends, en club, on a des entraîneurs, c'est des machines. Ouais, on arrive en sélection, on nous demande du 4-4-2 à plat, on attend, on contre-attaque. À un moment, les mecs, leur cerveau, il est nourri au sans-plomb 98. Et ben, si tu leur passes de l'éthanol ou du bioéthanol, et ben, ils ont du mal à avancer.
8: C'est vrai.
3: Machine et jingle ce soir.
8: Écoute. C'est vrai?
3: C'est vrai. Voilà pour les Bleus. On va en parler cette semaine. Notre cellule équipe de France est au quotidien à Clairefontaine avec les infos. On espère que Mbappé pourra reprendre l'entraînement demain également.
2: Comme Jaja.
3: T'attends plus la première compo d'Idane ou le ballon d'or 26 octobre?
2: Oh non, pour l'instant.
3: Ça t'intéresse plus.
2: On est sur
8: l'équipe d'or.
2: Le ballon d'or, ça m'intéresse peu. Je connais le gagnant du ballon d'or.
3: D'accord.
8: Qu'est-ce que tu fais si c'est pas Ken? Tu nous invites au resto?
2: Non, mais si c'est pas Ken,
8: d'accord.
2: Tu nulle part.
8: Ah, bah voilà,
2: si c'est
8: tout de suite.
2: Ken,
8: c'est
3: pas Ken, ça pour inviter au resto.
8: Tu le connais, je sais pas, tu le connais.
2: Merci,
8: un bon petit resto.
2: Demain, je t'invite au resto, apparemment.
8: Non, un bon petit resto. Parce que Ken, il aura pas le ballon d'or.
3: Si.
2: Ah, tu penses qu'il aura pas?
3: Il aura pas, malheureusement.
8: Tu veux le ballon d'or?
3: On a les infos.
2: Tu veux le ballon d'or?
8: C'est le numéro 10 du Barça?
2: Ah, je crois pas.
8: Ah, si. Ah, moi, je dois mettre un billet aujourd'hui, c'est lui.
3: D'accord.
8: Ah ouais.
3: Il y a des cotes, c'est Jimmy?
8: Les bookmakers, c'est Kane.
1: C'est Kane.
8: Kane largement.
1: Largement.
8: Et j'y crois pas, moi.
2: Bah, moi, j'y crois. Let's go, Kane.
8: Après, il y a un côté à Londres.
3: Kane, il y a un truc aussi.
8: Il y a un côté à Londres.
3: Il y a récompense d'une carrière également. C'est presque un ballon d'or d'honneur. Parce que le mec a rempli 45 buts de moyenne.
8: Ça, c'est ballon d'or.
3: Lui, il parle de régularité sur 10 ans.
8: Sur 10 ans. Lui, c'est ça, son ballon d'or.
2: 12 buts, quand même.
3: Lui, c'est le César d'honneur qui s'est donné à De Niro en fin de carrière.
8: Exactement. Ou à DiCaprio. Lui, c'est le Hall of Fame du foot. C'est le Hall of Fame.
3: Lui, tu rentres dans la salle.
2: Il y a accessoirement une demi-finale de Ligue des Champions et de Coupe du Monde.
8: Très déçu par sa fin de Coupe du Monde, Kane.
3: Ah bah oui, enfin, c'est Bellingham qui a pris le relais.
8: Bellingham est meilleur.
2: Cramoise aussi à 34 piges, mais bon. Ouais, mais
3: d'accord,
8: mais
3: ça, c'est s'en fout.
8: C'est quoi, c'est rien à tirer, mais ça, c'est dingue les arguments, en fait.
3: C'est là que
8: c'est la physique. Mais alors, mais donc
3: tu juges. C'est là que tu fais un bon Génération After et puis à 21h21.
2: Non.
3: Une seule remarque, tout s'effondre.
8: Alors, pour le coup, je précise, il fait un très très bon débat sur l'équipe de France. C'est surtout là où moi il m'a subjugué.
3: La plus-value, c'est la tactique. Hein.
8: Ah ouais, sur tactiquement, comme on l'a expliqué, etc. Il m'a vraiment excité.
3: Il va y avoir un quart d'heure danger en fin de génération.
8: Ah ouais, là par le coup,
3: 11 Ligue 1. Là, il est en danger, garçon.
8: Là, ça va être.
3: Là, il est en grand danger.
2: Je passerai en dernier.
8: Ça va être très très dur.
1: Oh, putain, c'est comme les joueurs qui votent pour les trophées NFP. Tu peux pas regarder jouer
8: exactement. Tous les week-ends.
1: Tu peux pas.
2: Je pense vers le 11 de la nationale 1 là, mais
8: je repense. Attends. Je repense.
3: On me dit que les Afteriens réclament que Kevin donne son 11 en premier.
8: Ah ouais, non, il passe en premier.
3: En premier.
8: Ouais. Je repense au compo de la Coupe du Monde. Alors que là, il regardait les matchs. Déjà, c'était cataclysmique. Alors,
2: t'avais mis le gardien du Paraguay.
8: Ah ouais.
2: Et alors tu vas voir que c'est un bon gardien.
3: Ah ouais, tu vas voir. Ah, c'est pas non,
1: mais il a pas joué une minute.
8: Kevin, quand t'es comme ça, là, quand t'es dans celle-là, c'est
3: je le kiffe. J'aime ça.
8: C'est
3: la provoque.
8: Oh, c'est terrible.
3: Pause dans un instant. Abid Wally tient sur le Paris Saint-Germain.
8: Ouais.
3: Voilà.
8: Je vais demander à Najib de mettre. Si tu peux me dire.
3: Tu veux jiggle ?
8: Non, pas du tout. Il faut qu'il mette le casque, Kevin, pour la partie, la dernière partie.
3: D'accord.
8: Il en aura peut-être besoin.
3: Et toi aussi, n'hésite pas à mettre le casque, quand même.
8: Ok, c'est
3: pas mal.
8: Très bien.
3: Allez, on revient dans un instant. 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
3: Avec Kevin Diaz, Walid Acharchour est là, Jimmy Brown est là également. C'est Génération After, vous écoutez RMC, on est également en direct à la télé, sur After Foot TV et sur la chaîne YouTube. 384 000 abonnés, merci d'être avec nous, toujours de plus en plus nombreux. N'hésitez pas, tiens, je vous rappelle également qu'on a des podcasts, hein, club et championnat étranger qui sont en ligne. Jimmy, podcast Paris cette semaine.
15: Podcast Paris, absolument.
3: Le thème
15: qui est en ligne.
3: Ok. Alors, il y a un podcast Espagne qui est en ligne également, consacré 100% au Real Madrid après sa défaite contre l'Atlético de Madrid. Est-ce que Mourinho va dans le mur? Il en sera question dans l'after tout à l'heure. Edgar Grollo sera là également. Alors, justement, on va consacrer la demi-heure qui nous reste à la Ligue 1. Grosse trêve Ligue 1 qui reprend dans une éternité le 9 octobre par un Lens-Lyon alléchant. Salut Lens Lyon du vendredi soir. On sera là pour le vivre en direct et le débriefer dans l'after. Je rappelle que tout à l'heure, vous allez me faire votre 11 type Ligue 1 après 5 journées. Mais Walid, ce soir, tu veux parler du Paris Saint-Germain, 6e de Ligue 1 à 5 points de Monaco. Attention à ne pas jouer avec le feu cette saison précisément. Jingle Walid.
8: L'assiette gâchée à 5 euros,
2: voilà, hein,
8: 5 euros de supplément.
2: Ça, c'est
8: ouais, ça, j'ai un gros problème.
2: De,
8: c'est lui faire volonté ou tu vas plus faire volonté. Je ne vais pas payer 5 euros si j'ai envie.
3: Walid.
8: Oui, en parlant de buffet à volonté, je ne mange pas ma faim avec le Paris Saint-Germain depuis le début de saison. Et la même chose contre l'Olympique de Marseille, ou même à 11 contre 10. Ils sont à la merci d'une égalisation sur l'occasion d'Aguerd. Je n'ai pas trouvé ça suffisant, notamment sur la première mi-temps. Là, il y a la trêve, les 3 semaines de trêve, retour de trêve contre Le Mans. Je voulais quand même parler de ce début de saison qui a été quand même compliqué, avec un calendrier compliqué. Moi, je trouve que le début de saison, avec les compos titulaires à 90%, les nouvelles recrues, ça reste insuffisant, parce que moi le contexte il est très très différent de celui de l'an dernier, où pour le coup il y avait eu la

0: Surtout à Monaco, parce que moi je pense que c'est une équipe qui va faire beaucoup beaucoup de points, qui va retrouver ses blessés, qui a montré une vraie compétitivité depuis le début de saison. Et Monaco n'est pas Lens. Il n'y a pas ce côté c'est super énergie, super storytelling. On est là, on ne sait pas pourquoi. Monaco, moi je pense, a des vrais joueurs avec des gros salaires et avec une grosse qualité pour aller gagner un championnat quand ça comptera. Donc voilà, je voulais en parler ce soir. Il va falloir véritablement que le PSG réduise ce gap-là et surtout, même si c'est très tôt, hein, j'en profite, parce que moi, je pense que Monaco sera le Lens de l'an dernier. Je le dis depuis déjà 2-3 semaines. D'accord. Je pense que c'est une équipe qui va jouer
1: 6 points du PSG,
0: qui va jouer les premiers rôles et qui va tenir la dragée haute. Surtout qu'en plus, Monaco, c'est une équipe qui, je crois, sur les 5 derniers matchs contre le PSG, ils en ont gagné 4. Donc quand ils jouent le Paris Saint-Germain, ils aiment bien les jouer. Et s'ils arrivent à trouver cette régularité, ça peut être compliqué. Donc si on prend un peu par-dessus la jambe ce championnat pour se concentrer uniquement sur la Ligue des Champions, je suis pas sûr que ça se passe comme l'année dernière. Surtout qu'on rappelle que l'année dernière, même si ça change pas tout, mais il y avait eu l'histoire avec la Ligue,
2: le match entre les deux
0: quarts de finale de Ligue des Champions ou entre les deux huitièmes de finale. Et ça, quand il va avoir les huitièmes, les quarts de finale, les demi-finales, va falloir être très costaud et surtout garder Monaco à portée de vue, parce que la Ligue des Champions, ce fameux tripit, bon après tu me diras, les supporters, je pense que si tu leur fais leur tripit et qu'il n'y a pas de Ligue 1, ils n'en ont rien à cirer, mais je voulais quand même en parler ce soir.
1: Bon, plusieurs choses. Jimmy, tu veux réagir, mais oui. La question c'est est-ce que la marge est moins grande pour le PSG face à un adversaire comme Monaco que face à Lens par exemple? Venez au 32-16 en débattre avec nous.
3: Déjà, réparer une erreur que j'ai faite il y a quelques minutes, c'est un excellent after Paris sur le début de saison du Paris Saint-Germain, justement avec l'excellent Julien Taxis.
0: Un excellent début de saison du PSG?
3: Non, sur le début de saison, un excellent after Paris sur le début de saison et les problèmes, les difficultés du PSG sur le début de saison. Petite question comme ça, vous savez qui était leader après 5 journées la saison dernière?
0: Marseille.
3: Monaco. Okay. Déjà. Donc, ça veut dire que sur la régularité, en fait.
0: Débutons en trompe-l'œil.
3: Absolument. L'année dernière.
0: Avec des petites équipes. Avec des petites victoires, etc. On l'avait critiqué. À 18h, moi, je dis qu'à 18h, fallait qu'ils sortent. Dans le jeu, il n'y avait rien. On est très loin de ça avec Philippe et Louis.
3: L'impression visuelle sur le contenu des matchs.
0: J'aime cette accroche, mais malheureusement.
1: Elle est froide clinique.
0: Elle est froide, elle est clinique, mais remise en perspective de M. Acherchour.
4: Elle est bronesque.
3: Ce que je veux dire par là, Lyon aussi était co-leader avec le PSG. Ils avaient tous 12 points. Il y avait Strasbourg, etc. C'est un peu comme ce début de saison-là. Le PSG, on le sait, est un diesel. Ils ont du mal à démarrer leur saison.
4: En ce moment, c'est cher le diesel, attention.
3: Oui, c'est vrai. Mais depuis deux, trois saisons, depuis Luis Enrique, en fait, depuis qu'il est arrivé. Alors, il y a eu des circonstances à chaque fois. Là, ils sortent quand même d'une Coupe du Monde.
0: Oui. Pas tous, parce qu'il y a des joueurs qui ne sortent pas de Coupe du Monde qui sont transparents. Bon, mon futur Ballon d'Or, par exemple.
3: Tu penses à qui? À Agvara, oui, mais qui, comme le disait Kevin, c'est un joueur de Ligue des Champions.
0: Ah oui, d'accord,
3: plus que de Ligue 1. Ce serait bien qu'il se mobilise un peu plus.
0: Oui, parce que là, le but, c'est la Ligue 1.
3: Oui. Non, mais on est tous d'accord là-dessus. Mais ce que je veux te dire, c'est que sur le long cours, personne n'est capable, je pense, encore une fois cette saison, de par la densité de l'effectif parisien par rapport à la concurrence.
4: T'as beau dire Jimmy, parce que cette année, Monaco, du fait des non-départs ou des faux départs, ils ont quand même un effectif correct.
3: Il va y avoir un mercato hivernal, ne l'oublions pas.
4: Oui. D'accord. Attends, j'espère qu'ils sont premiers à la trêve.
3: Moi, je ne jure de rien. Vu la situation économique à Monaco, je ne jurerai de rien.
0: Ok. Attention, ça peut être une saison historique pour Monaco, parce que la Conference League gagnait quand même une Coupe d'Europe où ils peuvent être favoris de cette compétition. Plus,
3: ils n'ont pas gagné. Ils n'ont pas gagné.
4: Ils ont annoncé
1: un doublé Monaco.
0: Ils font partie des favoris, Monaco. Donc, les perspectives en janvier, j'espère quand même que les dirigeants vont.
3: Mais est-ce que tu as la densité d'effectifs justement pour jouer sur les deux tableaux? Est-ce que si tu perds Zakaria, tu vois, par exemple, t'as Zakaria qui s'est blessé, on va voir dans quel état il va revenir. Ouais. En gros, Monaco, moi, tu montes, tu descends, tu touches au binôme. Zakaria Camara au milieu de terrain, je pense que c'est pas la même.
0: Tu leur laisses 8 points comme t'as laissé 8 points à Lens dans la Ligue des Champions, dans la deuxième partie de Ligue des Champions, où tu vas avoir
3: de la rotation, etc.
0: Tu les revois pas, c'est juste ce que je veux expliquer. Donc, on est d'accord là-dessus ou pas? Qu'il va pas falloir. Le côté haut, très bien, Monaco, ils avancent et tout, c'est pas Lens.
3: Oui, mais
0: je te le dis, c'est pas Lens. C'est pas Lens de l'an dernier. Je pense que Monaco ne se caque pas dessus comme Lens l'a fait l'année dernière.
4: Tout est possible à Monaco, mais Monaco,
0: ils ont et attention, moi je regarde, mais Monaco, excusez-moi, début de saison, ils ont joué Marseille, PSG, Strasbourg, Lens. Ils vont gagner au Parc. D'accord. Oui. Il tape Marseille, il tape Lens à la maison. Donc le calendrier va s'adoucir.
1: Mais c'est en perspective, parce que Marseille et Lens en début de saison, si tu veux, je ne vois
4: pas perdre beaucoup de points sur les petites équipes.
0: Excusez-moi,
3: ça ne sert à rien.

0: Non, d'accord, mais excusez-moi, mais le calendrier va s'adoucir et je dis que le PSG, il va falloir qu'il les joue sérieusement et que même il y a un message à avoir de la part du club où globalement les performances ou contre Brest, merci Safonov ou contre ah, contre oui, Marseille, contre Marseille, première mi-temps, c'est pas Nil Mopé, c'est je pense les 17 autres attaquants de Ligue 1, c'est filoche, hein, c'est filoche. Il y a un moment, va falloir la lancer la saison. Je dis juste ça et que c'est juste une prévention pour le Paris Saint-Germain.
1: T'as raison, mais on l'a évoqué déjà, attention au mercato d'hiver. T'as pas mal de joueurs qui peuvent s'en aller aussi, tu vois.
2: Qui?
1: Oui, et puis. Bah, un Golovin, par exemple.
0: Il vient de le dire.
1: Un Zakaria, un Lamine Camara. Ouais. Et.
3: T'as pas écouté. Même Balogun devant.
1: Ouais, devant.
0: Jimmy vient de le dire.
1: Ok. Ouais. Mais fallait le redire, je pense. C'est important de marcher cette idée-là, parce qu'elle est majeure.
0: Toi, qu'est-ce que tu penses du mercato de janvier, toi, Kevin?
2: Moi, je pense qu'attention, parce qu'ils peuvent quand même perdre des gars importants.
0: Qui ça, par exemple?
2: Des gars que vous avez pas cités, mais genre Camara, Zakaria.
0: Golovin
2: ou Balogun.
0: Balogun, ça, c'est vrai, il faudra.
1: Fais pas le malin, toi, parce que j'ai hâte de voir ton 11 type dans moins de 10 minutes.
3: Et aussi, juste sur Monaco, t'as quand même le facteur Paris-Brunner. Jusqu'à quand il va. Tu vois, est-ce qu'il va tenir ce.
1: Tu vois, Jimmy, toujours négatif.
0: Si t'as pas Paris-Brunner, t'as Balogun.
2: Ouais, t'as Balogun.
0: Ouais.
3: Tu as même Ablin.
0: Qui fait un hiver en compte, qui fait les deux derniers matchs. Les deux derniers matchs d'Ablin, et t'as même en dessous Fatih.
3: Qui fait un. Ouais.
0: Ah, bah oui, si, bah ouais, d'accord, ok. T'as même Erling Haaland qui peut se balader à Monaco dans un casino et qui peut se dire pourquoi pas ce soir.
1: Gauthier est avec nous, 32-16, supporter parisien. Salut Gauthier.
3: Mais juste avant Gauthier, pardon, mais il a dit.
1: Ah ouais, ça c'est comme ça.
3: Non, excuse-moi,
1: on laisse parler l'auditeur.
0: Je parle du mercato de janvier.
2: On laisse parler l'auditeur.
3: Sur Lyon, je suis content que tu dises qu'ils ont une défense solide parce que quand on avait parlé il y a deux semaines de Lyon, tu disais ouais, non, mais défensivement, toi, je pense qu'avec avec Félix Bacher derrière. Non, mais juste par rapport à ça. Mais on peut écouter Gauthier, pardon.
0: Tu veux régler ton.
2: Je comprends rien, c'est un bordel.
1: Mais stop, taisez-vous un peu.
3: Laissons parler Gauthier.
1: On a créé Gauthier au 32-16. Salut Gauthier.
4: Bah, et bonsoir tout le monde.
1: Bien, Gauthier. Bonsoir Gauthier.
2: T'as peur des départs en janvier?
4: Bah écoute, j'ai pas peur, je sais pas ce qui se passe, Walid. Non, mais.
1: Il est pas un parisien, Gauthier. Hein.
2: Ah.
4: Ah, mais on n'a pas peur là, hein, franchement.
1: Vas-y, développe, vas-y.
4: Qui te dit que Monaco va tenir la distance? En général, Monaco a toujours un trou dans la saison. Là, il démarre fort, c'est clair, mais franchement, ouais, j'ai aucune inquiétude. Hein. J'ai aucune inquiétude. La Paris n'est pas distancée de ouf. Monaco va perdre au moins un joueur, c'est sûr. Non, moi je sais pas, j'ai aucune inquiétude. Bah, c'est sûr qu'il faudrait pas continuer à perdre trop de points, mais bah, je comprends pas pourquoi t'es si inquiet, quoi.
0: Je suis pas si inquiet.
1: Il dit qu'il y a une adversité intéressante.
2: T'es satisfait du début de saison de ton club?
4: Non, bah, on démarre doucement, c'est certain. Mais y a rien qui va mal. Je suis pas très inquiet. Hein. Et
2: si
4: encore,
2: t'avais perdu contre Marseille.
1: Mais oui, mais
4: ouais, mais là, ça aurait été peut-être différent. Mais on n'a pas perdu, on a gagné. Bon, il faudrait qu'on soit un peu plus adroit devant le but, certes, un peu être un peu plus costaud aussi en défense. Mais ça va se mettre en place. Aucune inquiétude.
0: Non, mais moi, je suis pas inquiet pour le PSG. Je suis en train juste de te dire que si tu fais la même saison que l'an dernier,
4: oui,
0: en championnat, c'est-à-dire qu'avec cette condescendance. Hein, qui s'est matérialisé par les choix, par les changements, par les compos, etc.
1: Par une désinvolture de joueurs aussi, d'individualité.
0: Voilà, exactement. Il y a quelqu'un cette année dans mon esprit, et je le dis volontairement maintenant, parce que bien évidemment qu'il n'y a pas d'inquiétude maintenant, mais si ce PSG-là prend par-dessus la jambe cette Ligue 1, où je te le dis, en Ligue 1, pour des multiples raisons, et je n'ai même pas encore élucidé le problème parce que je n'ai pas l'analyse, mais en Ligue 1, vous avez du mal. En Ligue 1, c'est dur.
4: Par
0: souci de motivation, par ce que tu veux, par la proposition des équipes, depuis 9 mois, vous avez du mal en Ligue 1. C'est une réalité.
1: Ils vont peut-être trouver une motivation s'ils sont à 12 points de Monaco et qu'ils vont se mettre en.
0: Bah, moi, je pense qu'à ce moment-là, ça sera très compliqué.
1: Vas-y, Gauthier.
4: Walid, depuis que Luis Enrique est là, Paris n'a pris aucune compétition par-dessus la jambe. Pourquoi tu.
0: Bah, la Ligue 1, quoi.
4: Tu crois qu'ils vont être condescendants?
0: La Ligue 1, l'année dernière, il a joué moitié la Ligue 1.
4: Il est irréprochable au niveau de l'attitude.
2: L'année dernière, Ousmane Dembélé fait combien de matchs en Ligue 1?
0: Marquinhos, il fait 10 matchs l'année dernière.
4: Ouais, parce que c'était une saison particulière. Ah ouais,
0: je te le dis.
4: D'accord,
0: la saison, elle est différente.
4: Je trouve qu'il n'y a pas de comparaison à avoir avec cette année. Cette année, les mecs, ils sont tous là.
0: Mais malgré ça, ils sont tous là depuis le début de saison et c'est insuffisant. Je te dis juste qu'il va falloir. Parce que moi, je ne comprends pas. C'est que personne ne peut en parler de ça. Parce que comme ils ont gagné deux Ligues des Champions. Mais moi, pour moi, le PSG est un grand club. Et il doit être jugé comme un très grand club qui a gagné deux Ligues des Champions de suite. Donc, moi, l'exigence, elle est là. Je te dis juste que le début de saison, et c'est les mots de Luis Enrique, est catastrophique par rapport au plan comptable et surtout même sur la marge qu'ils n'ont pas avec les adversaires. Je crois qu'il y a pas une victoire à plus de deux buts d'écart, non, à plus d'un but d'écart, il y en a pas. Donc je dis juste que en sortie de trêve, il va falloir quand même la retrouver cette marge là parce que cette année, je pense que Monaco, et ils l'ont montré sur le début de saison, et je crois en eux, et je pense que Philippe Luis est venu pour faire un gros coup, et que Philippe Luis sait très bien ce qu'il met en place, et que physiquement et athlétiquement Monaco est l'équipe derrière le Paris Saint-Germain qui est la plus forte, c'est véritablement, et que le football aujourd'hui demande énormément cet aspect-là. Je dis juste que si tu n'es pas au rendez-vous, si tu te loupes, il y aura quelqu'un cette année. J'en suis persuadé.
4: Bon, d'accord.
1: J'en suis persuadé. Voilà Gauthier.
4: Bah, tant mieux, à la limite, tant mieux.
1: Exactement. Franchement, on rêve tous d'un Monaco qui a 4 points d'avance, à 4 journées de la fin.
4: Mais exactement, ça fera un bon championnat et tout le monde sera content, mais moi, j'ai aucune inquiétude.
1: Et voilà. Monaco, ça ferait 10 ans plus tard, hein, si jamais ils vont au bout. 2017-2027. Voilà.
4: Ben, on sera content pour eux.
3: C'est sûr que s'ils font
1: ça, c'est fort, Gauthier. 2017. Tu vois, les supporters parisiens maintenant, les supporters parisiens. On a un supporter parisien, Gauthier, et t'es pas le seul, je pense, c'est pas un jugement de valeur, qui dit on sera content pour eux s'ils sont champions.
4: Ben oui.
1: Voilà. Tu seras réellement content, Gauthier?
3: En même temps,
4: au bout de 27 titres consécutifs. Ce sera pas la fin du monde si on gagne pas le championnat.
0: C'est ce que je disais tout à l'heure. Tout le monde est repu aujourd'hui et que de toute façon, si ça vous permet, et ça je peux totalement le comprendre, si ça vous permet de faire le tripit, de pas gagner la Ligue 1, c'est extraordinaire, il n'y a pas de souci. Mais juste que là, on parlait de Ligue 1. Et puis ça permet aussi de parler de Monaco qui a encore fait, peut-être pas sa meilleure performance contre Lens, parce qu'ils ont été un peu chatouillés en deuxième mi-temps, mais qui malgré ça ont eu des énormes occasions et qui ont montré leur compétitivité depuis le début de saison.
1: Voilà.
0: Même si je sais que la Ligue 1, ça a un moment, aujourd'hui, ça intéresse personne.
1: Oui, c'est
0: pas un jugement. Aujourd'hui, Marseille, ils sont dans le trou. Rennes, tout le monde en a rien à cirer. Dès que tu parles de Rennes, bon, c'est quoi, y a personne qui a. Voilà, c'est bien. PFC, dès que tu parles du PFC, hier, on a vu des messages encore sur le chat. Pourquoi vous parlez du PFC? Lyon, t'en parles, c'est bien, c'est pas bien. Monaco, la même chose. De toute façon, maintenant, aujourd'hui, la Ligue 1, dans 4 journées, je sais pas de quoi on va parler. Donc si on peut s'émoussiller sur le début de saison de Monaco quand même.
4: Tu as raison Walid. Non, mais d'accord.
1: On va virer là-dessus. Bravo, vous êtes d'accord.
0: Heureusement que l'équipe de France et Zizou quoi. Voilà. Et le Ballon d'Or.
1: Merci Gauthier. Très bonne soirée à toi.
4: Horrible. Ouais. On a déjà récompensé le meilleur buteur avec des trophées, inutile d'en rajouter un.
1: Gauthier, il a une voix qui ridicule. C'est pas ça quelqu'un. Pas si ça vidant un peu, il y a pas un truc comme ça, non?
3: Non. Pas vraiment.
1: Non.
3: Un peu de Gauthier. En tout cas, il était très pertinent, Gauthier.
1: Très bon, Gauthier. Tu viens quand tu veux.
3: Exactement.
1: À très vite.
3: Walid survend un peu trop Monaco, mais c'est pas grave. Non.
1: C'est pas ce qu'a dit Walid.
3: À rentrer dans le rang.
1: On connaît pas la nuance des propos de Walid.
2: Le complexe de supériorité du supporter parisien.
0: Ouais.
3: Absolument pas.
0: Il est un peu en Luis Enrique en mode vous inquiétez pas, on prend les paris. Super.
2: On aime bien Luis, mais on te le rappellera.
3: Moi, sur la partie de ton propos, tu dis que le PSG fait pas un bon début de saison, c'est vrai, mais je pense que tu survends un petit peu Monaco.
0: À Monaco, je trouve très fort.
2: Vraiment.
3: Jusqu'à présent.
0: Je te le dis. Ouais. Ah non, pas jusqu'à présent. Je pense que cette année, le coach et l'effectif, par rapport à la Ligue 1 qu'on voit, c'est très très fort.
2: Et par rapport au ce qui s'est passé dans les dernières
1: semaines. Dans un instant, grand moment. Le 11 type Ligue 1 après 5 journées de Walid, Kevin et Jimmy. Kevin, tu vas commencer. D'abord, ce message que je vous lis sur le chat de Marie, qui nous dit pourquoi Jimmy camoufle son beau visage sous cette casquette.
3: Parce que j'ai une calvitie affreuse. Ah, il veut pas assumer.
1: Non.
3: Et parce que je salue Jonas de Foot Dimanche, on a des super casquettes after.
1: Oh, le placement de produit. Ça, c'est carte de fesse dans le tiroir. Ciseaux, je la coupe.
3: Mais c'est parce que
2: Eh, hey, Jimmy.
0: Il le salue pas très bien la casquette.
3: C'est qu'elle va se non assumer. Voilà, il n'y a pas de.
2: T'es bien avec ta casquette, garde ta casquette.
3: Ouais. Après, si vous tenez vraiment à la.
0: Non, t'es très bien avec ta casquette. Très bien.
1: T'aurais pu accompagner Blanc en Turquie, vendredi, quoi.
3: J'aurais aimé, mais question financière, j'ai pas. Ça viendra.
1: C'est pas un sujet pour Walid, ça.
3: Là, mais Walid, il a un beau crâne. Ah moi, non, tu prends la tête, j'ai toujours dit, tu parce que ces mecs, ils sont plus beaux chauds qu'avec des cheveux. Alors que moi, j'ai toujours
0: comme,
3: dit, comme
0: Zidane. Prime, j'ai eu un petit prime avec un vrai dégradé, etc. J'ai eu un petit prime avec le trait, etc.
2: T'as déjà eu les cheveux longs?
0: Cheveux longs, non, jamais. Non, ça, les cheveux longs, jamais.
1: Il avait les cheveux longs, c'est pas grand chose.
3: Non, mais quand tu vois ses vidéos, quand il démarre et tout, c'est affreux.
0: Non, c'est pas affreux.
1: Je préfère pas.
0: Tu sais, c'est comme tu vois Franck Leboeuf avec des cheveux. Je vais te montrer 2020-2021. Sincèrement, j'étais très mignon. Très mignon. Très, très mignon. Après, maintenant, j'ai un perso, j'ai une équipe. J'ai une équipe autour de moi, j'ai un bitmoji. Maintenant, j'ai un bitmoji, donc je suis obligé de garder la calvitie. T'imagines, je reviens avec des cheveux, etc.
1: Non, je veux pas, moi. Impossible. Je vais choqué.
3: À l'inverse, moi, j'ai dit si je finis chauve, je finis à Thoiry, tu vois. C'est impossible. Je peux pas être chauve avec ma tête, c'est impossible.
0: Ah oui, d'accord.
3: Non, je sais pas.
0: Okay, très
1: aux autres,
3: ah, ouais, moi,
1: carrément.
3: Ouais, bah, tu me jettes des cacahuètes.
1: Non, ça te tire bien.
3: Essaye.
1: Demain, tu reviens rasé, intégral.
2: Ouais, demain, rasé.
1: Ah non, moi, je pense que c'est impossible. J'ai un nez de boxeur, une bouche chelou. Des yeux cabossés, c'est foutu, c'est mort. Faut les très fins, quoi. Et un beau crâne. Comme Zidane.
3: Ou Walid.
1: Ou Bruce Willis aussi, ça lui va très bien.
3: C'est vrai. Ouais.
1: Bruce Willis avec des cheveux, c'était pas beau. Voilà. Gilbert, un débat sur Gilbert ou pas? Ça lui va bien.
3: Gilbert
1: avec des cheveux,
3: bien,
1: très il bien. Est mieux sans cheveux
3: bien
1: qu'avec
3: très large, tout à fait.
0: Très bien.
1: Voilà, les amis.
2: Imagine Daniel sans des cheveux.
3: Non, tu vois, c'est compliqué.
1: C'est rapide, hein, tu fais une IA en deux secondes, tu l'as.
2: Ouais.
1: Allez, reste avec nous le 11 type Ligue 1 de Génération After après 5 journées. À tout de suite.
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1: Sur RMC, bien sûr, avec Jimmy Brown et sa casquette, avec Kevin Diaz et ses cheveux, et Olivier Deschachour et son crâne dégarni, parfaitement dégarni, rasé. Il nous reste 10 minutes. Le moment est important. Après 5 journées, on va déterminer un 11 Ligue 1. Je ferai une pondération à la fin, bien sûr, pour déterminer le 11 Ligue 1. Après 5 journées. Bah oui, mais attends, encore une fois, on en fait aussi post chaque journée.
2: Ouais,
1: on peut
2: vrai.
1: Faire après 5 journées quelques tendances qui sont un petit peu dégagées, qui sont peut-être démenties plus tard. Mais il y a des individualités qui sont révélées. Et je pense qu'elle peut être surprenante, cette équipe type. Kevin, donc, tu vas commencer en premier, sous ma supervision, mais surtout sous la surveillance de Jimmy et Walid, qui vont tomber dessus à tout moment.
2: Puisque vous avez demandé mon équipe, je suis quand même le seul directeur sportif ici.
1: Alors, donc, tu mets toujours un petit mot à chaque joueur, hein, à côté, hein, d'accord ? Un petit qualificatif, quelque chose. Petit,
2: si tu veux.
1: Pas que ce soit froid, comme ça.
2: Donc, le gardien, j'ai choisi Jorgensen.
1: Okay.
2: Gardien qui fait un très bon début de saison, qui a été décisif, même s'il a fait une petite erreur là de relance dans le dernier match du Paris FC contre contre Strasbourg,
1: mais pour l'instant,
2: avec Strasbourg contre le Paris FC. Jorgensen à droite, à Tekame. Je découvre ce joueur, je connaissais pas du tout, franchement très bon. Dans l'axe, alors je l'ai tellement critiqué que j'étais obligé de le mettre dans mon équipe type parce qu'il fait un bon début de saison à ma surprise. C'est Dyer avec Coppola du Paris FC. Pareil, qui avait fait plutôt 6 bons mois l'année dernière, mais qui est très bon.
1: Ils sont dans la merde parce qu'ils ont quasiment la même que toi, je pense.
2: À gauche, Nazinho.
1: Oh, ils sont mal.
2: Très bon Nazinho. Je voulais mettre Nuno Mendes, mais c'est trop facile.
1: Ils pourront pas tomber dessus.
2: Le milieu de terrain, c'est celui de Monaco. Pour moi, il y a pas mis en Ligue 1. Donc, Camara, Zakaria. Avec Les Melou pour la petite touche, quand même, Ligue 1. Totalement patrimoine Ligue 1 et l'attaque. Bon, j'étais obligé de mettre Paris Brunner. Il a un nom de star, il a un nom magnifique. Et puis Sinayoko qui réussit son transfert avec Ferran Torres, le chouchou du coach. Allez, à demain les gars.
0: Est-ce qu'on peut vérifier les téléphones?
1: Il vous a surpris le garçon là. Il vous a tué votre effet.
0: Est-ce qu'on peut vérifier les téléphones, s'il vous plaît? Est-ce qu'on peut vérifier les téléphones?
1: Je suis presque déçu, franchement,
0: Est-ce qu'on peut vérifier les téléphones et les conversations WhatsApp?
1: Avec ton micro.
0: Est-ce que les conversations WhatsApp?
1: Elle est très solide.
3: Mais moi, j'en doutais pas.
0: Franchement, c'est fort. Bravo, Kevin. Bravo.
2: Faire un son WhatsApp.
0: Ouais, y a rien.
3: Il y a son coach qui lui a envoyé la compo.
2: T'es un auteur.
1: Pas du tout. Attends, on va appeler Najib qui on pense à lui, hein.
0: Ouais.
1: L'auteur.
0: Ouais. Ah, c'est Najib
1: Boulawin.
0: Najib l'a aidé.
1: Najib, tu confirmes ou pas?
3: Non, mais Najib, il aurait été trop content de le crever. Il n'avait pas aidé.
1: Non, il aime les gens, Najib. Pas comme vous, les gars.
0: Alors?
1: Qu'il aurait crevé. Non. Attends, Najib arrive. Je te pose la question de manière très claire, Najib.
2: Là, vous êtes en train de me vexer, par
1: contre.
3: Moi, je suis pas dans ça.
1: Est-ce que tu as écrit une partie de la compo de Kevin?
7: Non, aucune. C'est 100% Kevin.
0: Bravo, 100%. Merci. Bravo Kevin.
1: Ouais. Bon, Kevin, il regarde les matchs.
2: Kevin. J'ai fait quand même 17 matchs sur RMC depuis le début de saison. Littéralement 17.
0: Kevin. Mais là, j'aime bien.
1: Kevin, il a un boulot en plus à côté. Quoi.
0: Elle n'est pas aussi belle que la mienne, mais j'aime bien. J'aime beaucoup.
2: C'est ta meilleure équipe que celle-là.
0: J'ai mieux.
2: Ah, j'ai
1: quoi. T'as 3 joueurs.
0: Mais c'est très solide. C'est très solide ce qu'il a fait.
1: Jimmy, il faut le coach.
3: Moi, j'ai le même gardien que Kev, que j'ai trouvé très bon, qui les sauve d'ailleurs sur le début de match au PFC, même si effectivement il y a une petite erreur de relance. J'ai Atekamé, pareil. J'ai mis Marquinhos parce qu'il a été décisif, en plus d'être assez solide, il a été décisif sur des matchs importants.
0: Lille et Marseille.
3: Il égalise à Lille, il donne la victoire à Marseille, exactement. J'ai mis Coppola parce que patron de la défense du PFC est très solide. J'ai mis Nazinho arrière gauche aussi. Milieu terrain, j'ai mis Camara, j'ai mis Les Melou et j'ai mis Bouraba pour coucou à au Mans qui fait un super début de saison. Qui est décisif match après match.
2: Bouraba, il fait quand même un match amical contre moi au mois de juillet l'année dernière.
3: Et tu l'avais vu
2: il
3: ou pas
2: est, bien sûr, il est à Beauvais avec Sébastien Piocelle.
3: Exactement.
2: On l'avait noté tout de suite, mais en hiver, il est parti au Mans. Mais très bon joueur. Formé au à 3 où il était remplaçant en National 3 il y a 2 ans quand on a joué contre
1: l'histoire
2: donc c'est ouf.
3: Il fait un début de saison incroyable et franchement
2: il était au-dessus en National 2 quand même.
3: Mais de là à performer à ce niveau-là en Ligue 1 et même toute l'équipe.
2: Et il jouait latéral droit.
3: Ah ouais.
2: Ouais, il jouait latéral droit.
3: Le Mans, c'est révélation du début de saison de toute façon.
0: J'aime bien lui.
3: Franchement, je vais te dire très honnêtement,
0: j'aime bien Vercruz.
3: En début de saison, j'étais persuadé que ça allait être une saison à la Metz, ils allaient se faire défoncer par tout le monde, etc. Non, mais même rien que ce qu'ils ont montré là.
0: Le jeu.
3: En termes de jeu, etc. Franchement, c'est impressionnant ce qu'ils font. Et devant mon trio, j'ai mis Nouama, Paris Brunner et Ferran Torres.
0: Ah ouais, d'accord, j'ai la même compo en fait. Bon, ça. Moi, j'ai rajouté Max Lopez au milieu de terrain qui a tout changé au PFC entre le match contre 3 où c'était très compliqué et depuis à côté de Pierre Les Melou.
3: Énorme match ce week-end de
0: Max Lopez. Ouais, très très fort.
3: Très fort.
0: Et après j'ai le même back four que Jimmy et devant j'ai Nouama, Torres, Brunner, Bouraba, Camara, Max Lopez.
2: Je tiens à noter que j'ai Nouama en 12e homme.
0: Ouais, j'ai Nouama et Atekamé, Coppola, Marquinhos, Nazinho, Jorgensen.
3: Bon, comme quoi.
1: Donc, ce qui est marrant, c'est qu'on a combien de Parisiens dans ton équipe?
0: Un. Marquinhos.
2: Marquinhos et Torres. Mais il a été suspendu, donc il n'a pas joué.
3: Il a joué
2: le
3: match.
2: Voilà, il est monstrueux.
3: Marquinhos et Torres. Il est monstrueux, ouais.
1: Dimanche, voilà, quoi. C'est cohérent, en fait. Ça veut dire qu'une équipe à 11 peut se dégager déjà après 5 journées, en réalité, quoi.
3: Ouais.
1: Ça veut dire qu'on a,
3: alors après, on met pas mal de joueurs. On met pas de Lillois.
1: On a pas mal de joueurs. On a des joueurs réguliers.
0: Thiago Santos aussi, j'ai pensé.
3: Thiago Santos aurait pu postuler, effectivement.
2: Bon. Même le gardien, il fait un bon début de saison.
3: Ouais. Oui, Ozer, oui, c'est vrai.
1: Bon. Pas d'équipe pipe, hein. On attend un peu, non, quand même.
0: Ça se calmait quand même, Nico Jamon.
1: On va se calmer. Ah, t'as peur d'avoir des problèmes?
2: Tu mets l'OM, sinon.
1: C'est ça l'histoire?
0: Oh, l'OM, ils sont mal payés.
3: Oui, t'as pas envie de.
2: Et il concède quand même 4,32 d'expected goals contre le PSG.
3: Oui, oui. Oui, mais t'as pas envie d'enfoncer un ou deux joueurs en particulier à.
2: Par contre, je t'ai trouvé dur sur Nil Mopé. Ah, hein. Nil Mopé, il a pas joué depuis 2 ans. Excusez-moi de pas avoir de repères.
0: Non, mais la première, c'est intolérable pour un joueur de foot qui prend 300 000 par mois.
1: La première occasion?
2: Ça n'a rien à voir avec le salaire.
3: La surface, quand tu l'as tapé à gauche, là?
0: Non. Quand il dit que soit décalé. Il peut soit décaler.
2: Il l'a pas vu.
0: D'accord.
2: Je suis d'accord avec toi, mais il l'a pas vu. Je pense qu'il l'a pas vu.
0: On parle d'un joueur qui a joué à Brighton, à Brentford.
2: Il a pas joué au foot depuis 2 ans,
3: Olivier. Arrête avec ça. Il a été prêté à Séville.
0: Et alors, il s'entraîne, le mec. Je sais quoi. Oh, on est où, là?
2: C'est dur.
0: Ok, c'est dur.
2: T'as dû dire avec.
0: Ok, très bien.
1: Bon.
3: Coach qui est début de saison.
0: Philippe Louis.
3: Fonseca.
2: Non, Philippe Louis. Rosenior.
0: Philippe Louis. Chez moi.
1: Ah, il y a un débat là. Moi, je dis Philippe Louis aussi quand même.
0: Philippe Louis.
3: Philippe Louis, mais je mets Fonseca pas loin quand même.
2: Il fallait qu'il se relève.
0: Ou Videra.
3: Juste, il nous reste 2 minutes. Oui, je trouve que quand même sur Fonseca, on est souvent là aux enterrements, rarement au mariage. Quand ça se passe bien pour Fonseca, c'est souvent grâce à l'équipe de Lyon.
1: Vous voulez en parler ce soir,
0: justement. Grâce à Fonseca.
3: Non,
2: faisons
3: un demain.
2: Quand il a dit que statistiquement c'est le meilleur coach de l'OL.
0: Non, c'est une mauvaise com.
2: En tout cas, il avait raison.
3: Je suis plutôt sur l'avis que c'est.
1: Mais comment une mauvaise Fonseca, on peut en parler demain d'ailleurs.
0: Ouais, demain.
1: Sur les 5 dernières saisons de Ligue 1, Fonseca a la meilleure moyenne de points des.
0: Oui, très bien. Ouais, mais
2: il va pas devant Enrique quand même.
1: En 2016, 44 points sur 69 possibles. C'est juste derrière le PSG qu'on avait 45.
0: Ce qu'on a vu de génial, samedi. On l'a très très peu vu cette saison quand même. Donc il y a un moment, on
2: raconte les matchs.
1: Il fallait digérer aussi.
0: On le dit. Et puis au passage, Tolisso, au micro de Ligue 1 Plus, il a raconté ce qu'on racontait en émission, non ou pas aussi. Ou si Tolisso, on était dur avec lui.
1: Qui était dur avec lui?
0: À chaque fois que je parlais de Tolisso ici, etc., en disant que c'était un handicap pour le jeu de Lyon depuis le début de saison, il est arrivé à Ligue 1 Plus, il a dit mon début de saison, il est raté. Donc et Fonseca, la même chose.
2: Mais
0: il a eu
2: reproché quoi?
0: Non, ici on disait non, mais je te trouve très dur avec Tolisso. Non, c'est faux.
3: Ah ouais, Tolisso.
1: Qui t'a dit ça? Donne des noms.
0: Avec Maxime, avec Daniel, etc. Non mais globalement. Ah, d'accord, ok, très bien. Ok. Mm. Ah, sur Fonseca, la même chose. Fonseca, quand c'est pas bien, c'est pas bien.
3: Oui, mais quand c'est bien, faut dire aussi.
0: Voilà, très bien. Moi, j'ai fait un after samedi soir d'une heure. Tu peux te brancher. Je sais pas si t'étais là. Et puis hier soir, on en a fait 15 minutes aussi.
3: D'accord.
0: Très bien.
3: Pas beaucoup entendu parler.
0: Ah si, bah je sais pas. Faut se brancher. Après, faut se brancher.
2: Moi, je te brancher.
0: Il n'y a
2: rien, c'est ouf,
0: faut
2: comprendre. Beaucoup trop Fonseca.
0: D'accord, ok, très bien.
2: Demande en parade Fonseca. De toute façon,
0: t'as
2: un problème avec Lyon.
0: Ok.
1: Jimmy fera un avis également. Jimmy est très régulier sur Lyon, il a dit. Dès le premier génération after, c'est le deuxième meilleur effectif de Ligue 1.
0: Oui, enfin, non, c'est Monaco tous les jours.
1: D'accord.
0: Mais bon, écoute.
3: Moi, j'ai dit qu'ils feront podium, on verra en fin de saison.
0: Ah, d'accord, il n'y a rien qui t'échappe, toi. Lyon va faire podium, c'est super.
3: Merci, Cassano. T'étais sceptique.
0: Qui
3: était sceptique? Toi, t'étais sceptique. Oui, tu faisais partie des sceptiques. Notamment à cause de Fonseca.
0: Mais ils ont l'effectif, ils avaient l'effectif pour faire top 3. Qu'est-ce que tu racontes?
3: Ah, d'accord, mais
0: qu'est-ce que tu racontes, Dimitri?
3: Pas à l'époque.
1: Les amis, on en parlera demain.
0: Tu nous as pas fait un débat de 15 minutes au lieu de le ramener
1: quand on avait prévu le
2: faire. Au début de saison, t'as quand même dit que Lens avait un meilleur effectif que Lyon.
0: J'ai jamais dit ça. J'ai dit que juste, j'attendais de voir pour Lyon. Encore une fois, c'est
2: que Lens avait un meilleur effectif que Lyon.
0: Tu te trompes avec Elton Mokolo.
3: Il rentre dans le studio, celui qui a dit ça, mais on va s'en occuper.
1: Ok, les amis, dans un instant, l'after, effectivement, t'as raison. Le show le plus connu de France avec Vincent Lagaffe va prendre le relais dans un instant. Je sais pas s'il aime. Ou Pascal le grand frère également. L'after arrive avec Gilbert, Daniel, Flo et Elton Mokolo ce soir dans l'after. Soyez au rendez-vous.
3: Et un champion du monde, un invité exceptionnel, un champion du monde. De badminton, Tom Jikal.
1: Ah oui, Tom Jikal, exactement. L'after arrive sur RMC, bonne soirée à tous.
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16: Si vous voulez parler d'autre chose, vous me parlez d'autre chose.
17: J'ai mon avis là-dessus, mais j'ai, c'est pas ce qui m'intéresse. Tout le monde a été important, et même ceux qui n'ont pas joué. Parce que en fait, je pense souvent à ceux qui n'ont pas joué qui font la différence.
18: Des joueurs qui arrivent à se complémentariser tous ensemble.
19: Non mais Zidane, c'est quoi Zidane?
20: Laisse,
19: c'est un bidon.
20: Parler.
19: T'es au courant, Zidane,
20: laisse,
19: c'est un bidon. C'est mon avis, Zidane, c'est un bidon.
20: J'ai le droit
19: de l'exprimer.
18: En tous les cas, je vous embrasse à tous. Voilà.
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14: Bonsoir à tous et bienvenue dans l'After. Jusqu'à minuit, nous sommes là en direct sur RMC, en direct sur After Foot TV, en direct sur la chaîne YouTube de l'After. L'After, première radio de France ce soir. Le vrai After et pas la copie. Avec ce soir Daniel Riolo. Daniel, bonsoir.
22: Bonsoir les amis. Je précise quand même que dans le jingle, la phrase sur Zidane, c'est ironique. Hein.
14: Tu te sens obligé de préciser quand tu fais de l'ironie.
22: On ne sait jamais. Ouais. L'ironie, de nos jours, c'est pas toujours compris.
14: Florent Gautreau est là. Salut Florent.
23: Salut les gars, salut à tous.
14: Elton Mokolo ce soir avec nous dans l'After. Salut Elton.
24: Bonsoir Gilbert, bonsoir à tous.
14: Et là, attention les gars, on a avec nous un auditeur célèbre. Le premier champion du monde de badminton de l'histoire français. Enfin, le premier champion du monde français de badminton de l'histoire. Si je le mets dans le bon ordre. Et en plus, il écoute l'After. C'est pas énorme ça? Tom Jiquel est là.
22: Le problème, c'est que.
14: Bonsoir.
22: Salut Tom.
14: Salut Tom.
22: Ouais, s'il écoutait pas l'After, il sera pas là.
23: C'est ça, ouais.
14: Certes.
22: Ça va dans les deux sens.
14: Je précise que tu es supporter de Rennes.
23: Ouais, fervent supporter.
14: T'es déjà venu l'année dernière.
22: Alors, justement, on en parlait. C'est déjà l'année dernière que t'es venu?
23: Ouais, c'est tous les ans.
22: Je ne reviens pas que c'était. Donc, les championnats du monde de badminton, c'est tout le temps.
23: Tous les ans, avec des JO tous les 4 ans. Donc, un gros tournoi tous les ans.
14: Parfait. Okay. On va reparler de ton titre dans quelques secondes. L'événement ce soir dans l'After, c'est Kylian Mbappé. Il continue sa campagne de séduction pour les électeurs du Ballon d'Or. Vous allez l'entendre dans quelques secondes et on débattra ensemble au 32-16, bien sûr. À 22h30, débat autour du podium de la Ligue 1. Monaco et Lyon doivent-ils forcément y être? On en parlera tout à l'heure. Et puis l'actu de l'équipe de France que nous suivons avec passion cette semaine. Esteban Le Poll s'est notamment exprimé aujourd'hui. À 23h, Landry Chauvin sera avec nous. Il a été formateur à Rennes. Il a connu une bonne partie des joueurs. C'est assez dingue. À Rennes, son passé dans la liste actuelle, Andy Diouf, Truffert, Dacuña, Jacquet, Dembélé, Camavinga, Doué. Rennes, c'est la Masia
1: de la France.
14: De la Masia
1: France.
14: La française, ouais. Et voilà. Mm-hmm. Et justement, à propos de Masia, mon cher Elton, c'est Elton, c'est le spécialiste du football espagnol avec Edgar Grolot. Et ben, on aura comme tous les mardis Edgar.
1: Du Barça surtout, non?
11: Et ouais. Football espagnol.
14: Et Jérôme Bretagne à...
11: Avec Jérôme.
14: Avec Jérôme Bretagne, donc
11: bien évidemment.
14: Bah, et il brille sur DAZN aussi, Elton.
11: Justement, oui. Pour ça. Voilà. Exactement, oui.
14: Bah, ça tombe bien le mardi, c'est notre page espagnole. Il y a plein d'actu. Mourinho, Mbappé, Vinicius, Rafinha, MJDM du moment. Ce sera tout à l'heure avec toi, bien sûr. Plus les histoires d'arbitrage, parce que ça fight dans tous les sens.
11: Alors, en ce moment, ouais, il y a eu encore un communiqué de Javier Tebas cet après-midi.
14: Une réponse du Real, mythique.
11: Exactement, ouais. Ouais.
1: Je pense que ce soir, il faudra éclaircir l'épisode de l'imprimante couleur.
11: Ah oui. Ah mais ça, c'est la grande question depuis
1: pour dimanche. Pour moi, c'est de la magie ce qui s'est passé. Moi, je veux savoir comment il a fait.
11: Surtout un dimanche.
1: Ah là, franchement, l'imprimante couleur.
14: T'as pas vu sur les réseaux le stade du Real, nouvelle formule, qu'il y a une tête d'imprimante en vérité. Donc t'as les mecs, ils ont fait sortir le truc du stade.
1: Ça fout. Quand arrivé à la conf, il avait déjà la photo en imprimante couleur, il soit arrivé.
14: C'est ça, les grands clubs.
1: Il est pas à domicile, donc ok, il envoie un secrétaire. Enfin, j'ai essayé de faire le scénar. Faudra qu'on essaye de trouver une explication.
11: Bernabéu, Metropolitano, c'est pas si loin. Quand tu y repenses. Donc, ce que je suis en train d'expliquer,
1: ça veut dire que si au moment où est la faute, à la minute à laquelle elle intervient, pour qu'il pense que ça va être un argument après, donc il envisage que déjà il a perdu le match pour se servir de ça, ou il anticipe alors qu'il est en train de gérer un derby, si jamais ça devait mal tourner, j'appelle le gars qui va me faire l'imprimante couleur et il va courir.
11: Après, on le connaît,
1: ce scénario-là, j'y crois pas, Elton. Non, celui-là, non. Il va falloir me trouver une autre histoire sur pourquoi et comment est arrivée la photo aussi vite.
14: 32-16, on vous attend pour tous ces sujets. On vous attend
1: qui l'a demandé, ça me casse
14: WhatsApp.
1: La tête depuis dimanche, cette histoire.
14: 06-12-424-424. Bon, Tom, faut que tu nous racontes un peu. Donc, tu es champion du monde en double mixte avec Delphine Delru.
23: Ouais.
1: Et double mixte en badminton, c'est pas un truc de pompe à vélo comme au tennis. Hein.
14: C'était il y a un mois.
1: C'est faut le dire. Parce qu'au tennis, c'est vraiment un truc de pompe à vélo. Ouais. C'est vraiment genre pour l'exhibition, on vient prendre le chèque, tout ça. Au tennis, c'est totalement déconsidéré. Ouais. Badminton, c'est une vraie épreuve. C'est un vrai gros truc.
23: Ouais, c'est ça. En fait, avec Delphine, on a commencé à jouer ensemble il y a 10 ans. Et en fait, c'est vraiment une spécialité. On s'entraîne que ensemble et nos corps sont construits différemment. La tactique est différente, la technique est différente.
1: Je croyais dire nos corps sont construits ensemble. On est en osmose.
23: Mais en tout cas, donc c'est effectivement quelque chose qui est aussi important que le simple. Il y a des stars de double mix, de double homme, etc.
1: Dans quel pays on est vraiment star si on joue au badminton? Parce qu'en France, t'es d'accord que dans la rue, on va pas te reconnaître.
23: En Chine, on nous reconnaît dans la rue. Il y a des vigiles dans les hôtels pour nous protéger.
1: Oh, non, mais
23: en Indonésie,
1: il abuse. En Chine, à l'hôtel, tu peux pas sortir de l'hôtel.
23: Ah, on peut sortir, mais il y a des vigiles pour nous escorter. Il y a au moins une vingtaine, trentaine de personnes qui sont dans le lobby à chaque fois.
1: Magnifique. Pourquoi tu déménages pas en Chine pour être vedette?
23: Bah, je suis bien en France. Et en plus, je pense que c'est pas top d'être une vedette tout le temps. C'est bien d'avoir, pour l'ego, une petite semaine d'ego boosté. C'est génial. Et après, on rentre incognito en France. C'est parfait.
14: C'était à New Delhi, donc c'était il y a un mois. Hein.
23: C'est ça, ouais.
14: Il y a un mois. Ouais. Et là, tu réalises là que.
23: Pas trop.
14: T'as gagné le championnat du monde?
23: À vrai dire, pas trop. Ça fait toujours bizarre de le dire. Mais c'est chouette, on est sur un petit nuage.
1: Il y a du monde au stade et tout, c'est délire un peu.
23: Bah, New Delhi, c'était encore très très pauvre, donc je pense qu'ils ont encore du mal à pouvoir faire des choses comme ça. Il y avait peut-être 1000 ou 2000 personnes, mais pas grand monde, non, effectivement. Donc c'était pas le meilleur endroit pour être champion du monde.
11: Ça aurait été quoi le meilleur endroit pour être champion du monde?
23: L'année dernière, on était à Paris, on a fait médaille de bronze à Paris, là, l'ambiance était ouf, il y avait 6000 personnes. Aidas Arena. Ouais. C'était vraiment dingue, c'était vraiment chouette.
1: Ouais, ça, c'est quand t'es venu l'année dernière,
23: Mais donc je sais plus c'était quoi la question. Mais...
15: Et est-ce que quand dans tous les sports comme le tien, en fait, on attend surtout les JO? Parce qu'en fait, t'as l'after, mais t'as peu de reconnaissance quand même.
23: L'after, c'est quand même le grand. Oui, quand même. Mais
14: dans les moments de ton titre, quand t'as écouté Florent Gautreau parler de Rennes dans le podcast, là, tu t'es dit, c'est quand même mieux, quoi.
23: Bah, effectivement. On passe vite à autre chose. Non, mais non, parce qu'au BAD, il y a quand même énormément de. Bah, c'est un peu comme, je vais prendre l'exemple du tennis, nous, il y a des grands chelems. Il y a le All England et le plus gros tournoi à Birmingham. Il y a l'Indonesia Open qu'on a déjà remporté avec Delphine aussi. Il y a le championnat du monde chaque année. Il y a le championnat d'Europe chaque année. Il y a les Jeux européens. Donc il y a plein de choses avant. Là, en ce moment, on est quatrième au classement mondial. Donc le but, c'est de se rapprocher de la première
15: place. Mais le double mixte, il est au JO aussi.
23: Oui. Ouais. 5 catégories sont au JO. Ouais.
15: Donc tu peux viser une médaille à Los Angeles.
23: Exactement. On a déjà fait Tokyo et Paris. On a pas fait ce qu'on aurait voulu faire. Mais le but, c'est d'aller chercher la médaille à Los Angeles. Ouais.
14: Bah écoute,
15: comme Tito en Castrix.
23: Exactement.
15: Ouais, c'est un truc de René, en fait.
1: Et dans le truc, est-ce que dans les sports de raquettes comme ça, il y a des raquetteux qui méprisent les autres parce que c'est plus ou moins important, par exemple le tennisman par rapport au pongiste, par rapport au mec qui fait du badminton, parce qu'ils sont plus connus que vous et tout. Est-ce qu'il y a une sorte de hiérarchie dans les sports de raquettes?
14: En gros, t'as pas un dos sur Arthur Fils?
23: Non, parce que. non, j'ai pas de dos à partager, mais je pense effectivement que même dans la société, il y a quand même une. Le tennis est encore bien mis en avant. Mais je pense que les résultats du badminton et du tennis de table devraient faire changer les choses.
14: Les résultats aujourd'hui, ils sont chez vous, effectivement, au tennis de table.
23: J'espère que la prochaine génération,
14: c'est plus qu'au tennis.
1: On ne change pas les cultures de sport comme ça.
15: Non, mais ça fait changer les choses quand même, parce que les frères Lebrun font changer les choses. Toi, tu fais changer les choses à un niveau. Mais après, le truc qui tue, je trouve, pour votre sport comme d'autres, comme même le tennis de table, c'est que tu crées un sport comme le padel. Ouais. Et en quelques années, c'est plus fort que presque des champions ou autres. Tu crées une pratique qui convainc beaucoup de monde rapidement. Alors que le bad pourrait très bien, parce que c'est très simple historiquement, on a joué sur la plage, on a joué dans le jardin, tu vois. Et tu crées, il y a un mec qui a créé le padel et il a fait fortune.
23: Mais donc ça, c'est sûr que ça fait mal à nos sports, mais faut savoir qu'au badminton, en France, il y a énormément de genres de badminton, mais il y a une proportion très faible.
11: On a tous commencé comme ça au collège.
23: Une proportion très faible qui fait de la compétition.
15: C'est ça.
23: Et donc, justement, la chose qui va faire changer ça, c'est de performer à haut niveau. Là, on a eu deux titres de champion du monde. Ça montre aux jeunes qui se lancent que c'est un sport professionnel, que c'est notre profession, que tu peux battre les Chinois, tu peux battre les meilleurs joueurs du monde. Et je pense que ça peut être le déclic pour ramener plus de joueurs et aussi
1: ça faire connaître le sport. Ça fait pas beaucoup d'oseille, le badminton.
23: Ça dépend ce qu'on appelle faire beaucoup d'oseille. Je pense qu'on gagne bien nos vies quand on fait partie des meilleurs joueurs du monde.
1: Ah d'accord, ok.
23: Voilà.
1: Est-ce que t'es bon dans les autres sports de raquette?
23: Par rapport à mes potes de l'INSEE, je pense que je suis pas très bon par rapport à des gens normaux.
11: Parce que là, il va te proposer un tennis. Hein.
23: Ouais.
14: Mbappé.
1: D'accord.
14: On reparlera badminton tout à l'heure. Kylian Mbappé est en campagne, messieurs, dames.
1: Oui, ça, c'est pas une découverte. Ça
14: donc, fait, il a jamais donné autant d'interviews que ces derniers jours. Toute la presse internationale, française, francophone, anglophone. Là, il a fait CNN, là. Mais hier soir, on a raconté qu'il a fait RFI. Bon, alors, je peux faire la liste de tous les médias, mais il y en a tellement. Bon. Là, ça va se terminer puisque les votes du Ballon d'Or se clôturent lundi. Bon. Donc après, ça va être blackout.
1: Il y a encore quelques jours.
14: Bon, on a regardé tout à l'heure avec Elton, il n'a pas fait de médias asiatiques. Alors, cela dit, CNN, c'est worldwide. CNN, ça couvre, ça peut compter pour l'Asie.
1: C'est en langue anglaise, quand même.
14: C'est en langue anglaise. Non, alors, oui, les Asiatiques.
11: Je pense qu'ils ils comprennent.
14: Je rappelle.
1: Ma remarque, c'était pas du fait qu'ils ne comprennent pas, c'est que naturellement, quand tu regardes la télé, tu vas dans ta langue maternelle.
11: Oui, exactement.
14: Je rappelle qu'il y a 100 votants au Ballon d'Or, donc là, les 100, parce que les règles changent souvent, les 100 premières nations au classement FIFA. Il y a quelques pays asiatiques, évidemment, il y a tous les continents. Et donc, il y a des francophones en Afrique. Sénégal, Bénin, Côte d'Ivoire, RDC, entre autres. D'où l'interview à RFI. Et on va écouter quelques petits extraits. Et puis la question après, c'est bon, est-ce qu'on adhère à la stratégie? Est-ce qu'il est en train de se perdre là, à donner des attentes dans tous les sens et à être mauvais contre l'Atlético? Parce que finalement, ça fait réagir cette stratégie de Mbappé. Écoutons-le en préambule. Donc, dans l'interview à nos confrères d'RFI, emmené par l'excellent Christophe Jousset, on écoute Kylian Mbappé.
2: Oh, je pense que déjà, juste les remercier pour le soutien qu'ils m'ont apporté durant toutes ces années. Que ça c'est pas quelque chose qui a changé et ça a toujours été comme ça. Je me suis toujours senti très aimé à chaque fois que j'ai mis le pied dans le continent africain. Et après bien sûr, je pense que moi ayant des origines africaines, c'est sûr que ça fait toujours plaisir comme j'ai dit que les gens parlent bien de moi, m'associent à ce prix-là, le Ballon d'Or. Donc c'est vraiment gratifiant pour moi. Et voilà, juste les remercier pour tout et j'espère que, bien sûr, je pourrai repartir avec le Ballon d'Or et je serai content parce que, d'une manière ou d'une autre, je pourrai le dédicacer à eux aussi.
1: Bon, alors, le choix de RFI.
14: Quel talent.
1: On a bien compris. Alors, c'était un média, tu le sais mieux que moi, Gilbert, qui était extrêmement puissant en Afrique francophone il y a quelques années, qui l'est beaucoup moins aujourd'hui. Limite, il fait l'after et touche presque plus les francophones en Afrique qu'avec RFI, s'il veut parler foot. Mais RFI a un côté institutionnel, information grand public, qui pose quand même et qui en impose. Donc il y a clairement, on n'apprendra rien à personne, une énorme stratégie là. Et je trouve que c'est quasiment l'interview qui structure le plus sa campagne, pratiquement. Je pense pas qu'on en ait douté avant qu'il était en campagne. Mais alors, quand j'ai vu RFI, là, je me suis dit, waouh, là, on est vraiment dans l'organisation au niveau monde. Dans la foulée, on apprend CNN. Alors, RFI, la première question, je pense que tout le monde se l'est posé aussi. Bon, il y avait le derby de Madrid dimanche. Il fait un match absolument cataclysmique.
14: Aujourd'hui, d'ailleurs, il était malade. Il n'a pas fait l'entraînement à Clairefontaine.
1: Et j'ai voulu savoir, ouais, en cette saison, en plus, ans. Bref. J'ai voulu savoir à quel moment il avait donné cette interview. Donc, il a donné l'interview vendredi après-midi, à 48 heures du match. Il donne une interview où, bon, on le sait, c'est son obsession du moment. 17 jours pour la mise en place de l'interview ont été nécessaires. C'est dire si, je ne sais pas ce qu'ils ont fait, je ne sais pas si c'est venu du côté du clan Mbappé ou de RFI, mais c'est hallucinant, une mise en place d'interview aussi longue, je ne sais pas. Pour, en plus, elle n'a pas duré 1000 ans.
15: Sans avoir d'infos, je te dirais que ça vient plus du clan Mbappé que du clan RFI. Parce que je ne vois pas trop ce que RFI aurait posé comme condition.
1: Ah non, c'est peut-être pas les conditions, c'est la mise en place. Comment on va le faire, qu'est-ce que ceci, cela.
15: Je pense qu'il y a eu des demandes pour savoir quel sujet allait être abordé.
1: À la limite, la réponse m'importe presque peu, c'est le temps que ça a pris, que je trouve hallucinant. Donc, ok, on a compris qu'il était en obsession totale là-dessus, mais là, alors ok, bon après, ce qu'il dit à l'intérieur de l'interview, c'est tellement démago.
11: Ah bah bien sûr, oui.
1: C'est tellement... je sais pas quoi. S'il arrive avec les guirlandes, les cotillons, tu le vois à 1000 km, qu'on dirait une voiture volée quoi. Ça c'est fou quoi. Genre ouais, je vais vous dédier le machin. Ça va être le ballon du continent. Mais c'est gênant. En fait, ça devient gênant. Alors moi, je pense qu'ici, dans l'after, on n'est pas extrémiste sur le cas Mbappé. Je pense pas que Flo est. Jamais été extrémiste et moi non plus. Quand il faut en dire du bien, on en dit du bien et quand on veut en dire du pas bien, on en dit du pas bien.
14: Ah si, ils m'ont dit que je suis extrémiste dans le bien.
1: Oui, enfin, les gens ont du mal à comprendre ton second degré tout le temps. Mais enfin bon, je pense qu'on est toujours mesuré. Il y a énormément d'exagération sur son compte, très souvent, sur ce qu'il apporte ou pas, une équipe, machin, tout ça. Et on arrive à faire la part des choses à chaque fois et avec, je le pense, une grande lucidité. Je ne comprends rien à cette campagne. Je pense que ce qu'il est en train de faire, c'est...
14: Bah, Daniel, tu comprends rien, mais s'il repart, s'il a le ballon d'or, mais c'est qu'il aura mené ça de main de maître.
11: C'est le point, c'est l'enjeu aujourd'hui.
1: Mais en fait, le truc, c'est que j'entends la finalité, mais moi, je n'ai jamais considéré que la fin justifiait les moyens. Ce n'est pas ma philosophie de vie, ce n'est pas comme ça que je vois les choses. C'est comme au foot, hein. Ceux qui disent qu'il n'y a que le résultat qui compte. Ça ne m'intéresse pas cette philosophie de vie d'être comme ça. Et en plus, je vais vous dire, je d'ailleurs, on s'est fait un petit pari entre nous, Elton.
14: Attention, Daniel. Alors, c'est quoi le pari?
11: 26 octobre prochain. Alors, le pari, c'est.
14: Vas-y, Elton.
11: Si Kylian Mbappé gagne le ballon d'or, je lui dois un resto. Si Kylian Mbappé ne gagne pas.
1: Non, c'est pas comme ça. C'est moi, j'ai le droit d'avoir un invité, toi aussi. On y va à 4.
11: Oui, ça oui.
1: Ah, mais ça va augmenter l'addition quand même.
11: Non, mais t'inquiète pas, il va pas le gagner pour moi. Il va pas le gagner.
1: Et donc, voilà. Donc, moi, je pense, si je devais parier, je pense qu'il va l'avoir. Savoir, quand tu sais comment ça marche. Les votes, comment c'est pris en compte par pays et tout. Je pense que même à ça, ils
14: ont réfléchi. On va rentrer dans les détails.
1: Même à ça, ils ont réfléchi.
14: Et le 32-16 est ouvert. Flo donne la parole juste après.
1: Il y a presque une dévalorisation. Il sera évidemment ravi, c'est le but de sa vie. Mais je ne vais pas dire que c'est un ballon d'or au rabais. Mais la façon dont il est en train de construire ce succès, si succès il y a, moi, me laisse un goût amer. Quoi. Je suis presque effrayé par ce qui est en train de se passer.
14: Ou bien considérez-vous que Mbappé est un fin stratège et que son plan de com est exceptionnel? Réponse juste après la pub, l'avis de Florent et le vôtre 32-16. A tout de suite.
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14: Il est 22h18, Daniel Riolo, Florent Gautreau, Elton Mokolo, ce soir avec un invité exceptionnel, Tom Jiquel, champion du monde de badminton, auditeur de l'after qui est là, qui participe à nos débats ce soir.
15: Et qui n'a rien à accrocher, Jiquel.
11: Et pour le coup, il a pas eu peur.
15: On en a déjà parlé. C'est le présentateur de TF1.
11: Évidemment.
15: Ouais. Ouais, okay.
14: La France a peur. C'est lui, France a peur. La France a peur. C'est la
22: phrase mythique du JT, ouais. La France a peur.
15: Ça, j'ai pas par contre. Trop
22: c'était bon. Pour Patrick Henry.
15: Ouais, c'est une
22: la France a peur, le serial killer.
14: En fait, il ouvre le journal avec une tête de chien battu, il fait « La France a peur ».
11: Là, c'est une manière
22: de se mettre. Paul, il va nous le retrouver. Paul, il va nous le retrouver. Mais comme il n'y avait que trois chaînes à l'époque, le JT, c'était regarder, c'est pas 5 millions, c'était toute la France, tu vois. Toute la France, c'est quand il démarre et qu'il fait
15: «
22: Ce soir, la France a peur ». Et là, t'es là, tu vois.
15: La scène est dingue parce que c'est vrai qu'aujourd'hui c'est impossible de commencer ne serait-ce qu'avec une phrase comme ça qui éditorialise autant, même si après on peut être.
14: Attention messieurs dames, quand Tom Jiquel rentre sur le terrain face au meilleur chinois, la meilleure paire mondiale, ça donne ça.
20: La France a peur.
22: Ah. Démarre le journal comme ça. Imagine, t'es là. Oh.
23: Bah, c'est pas bon signe, ça marche pas en fait.
14: C'est l'inverse. Du coup, la France a peur parce qu'il va perdre. Mbappé, mon cher Florent.
15: Bah, bon, écoute, on a dit plein de trucs, moi, sur la campagne et tout, on va pas y revenir. Il y a une campagne, c'est clair. Maintenant, juste un truc sur le résultat, puisque vous avez votre pari en jeu. Jusqu'à présent, je me disais, comme Gilbert, bah, c'est plutôt bien mené, puisqu'il faut faire une campagne, il l'a fait, il y va. Mais moi, depuis le début, je trouve que ça, comme, est catastrophique. C'est-à-dire que je parle de la première interview en France, celle-là y compris, parce que elle est incroyablement bourrine. C'est-à-dire que c'est comme si Mbappé avait besoin de rappeler ses stats à tous les journalistes qui vont voter, à tous les gens dans le monde. Tout le monde sait ce qu'il a fait, tout le monde sait qu'il était meilleur buteur de la Liga, de la Ligue des Champions, de la Coupe du Monde. Il le répète dans chaque interview, il l'a encore répété. J'ai écouté les 10-12 minutes d'interview in extenso. Donc, moi, je me demande maintenant à quel point ça peut ne pas être contre-productif. Parce qu'il y a quand même.
14: Se retourner contre lui.
15: Il y a comme des journalistes qui votent et qui vont se dire, pour certains, comme dit Daniel tout à l'heure, il nous prend pour des demeurés.
14: Chaque votant va donner 10 noms.
15: Ouais.
14: Bah, un classement de 10.
15: Ouais.
14: Mbappé sera dans les 10 de tout le monde.
15: Oui,
14: c'est pas possible autrement.
15: Mais en revanche, d'ici à.
22: S'il est dans les 3 de tout le monde, il a gagné.
15: Ouais. Mais de là à le mettre, tu vois, systématiquement, ou peut-être de lui faire perdre des places. Okay.
14: Rentre dans les détails.
22: Non, en fait, c'est pas comme ça que ça marche, Flo.
14: Il va être dans les 5 de tout le monde, dans les 5 premiers de tout le monde.
15: Donc s'il est dans les 5 premiers, s'il est 5e de tous les votants.
14: Mais si Yamal est dans les 5 premiers de tout le monde.
15: S'il est 5e de tous les votants, il va pas gagner le ballon d'or.
22: Non, pas 5. S'il est dans les 3 de tout le monde, il gagne. À condition que celui qui gagne n'y ait pas également. Je pense qu'il y a plus de dispersion. Je pense qu'il y a plus de chances que Mbappé soit dans les trois de tout le monde qu'un autre y soit.
15: D'accord. Mais moi ce que, la seule chose que je voulais dire.
22: Dembélé, je suis pas sûr qu'il est dans les trois de tout le monde.
15: Non, mais Dembélé, il l'aura pas. Donc, déjà, ça, pour moi, c'est un autre débat. Mais par rapport aux gens qui vont voter, je me demande maintenant, tout simplement, si cette campagne. Qui quand même abaisse l'intelligence de ceux qui y croient, quoi. C'est-à-dire que si tu te dis, ah, c'est vrai, il a quand même raison. Je vais le mettre en tête, je vais voter pour lui. Bon,
22: sauf
15: je vais
22: que dire tu que ne sais là, pas comment réagissent les journalistes en Asie.
15: Quand même, c'est une catégorie de gens qu'on connaît un petit peu aussi quand même.
22: Et la catégorie de gens que tu connais un petit peu, elle ne te semble pas voir le foot toujours pas comme toi.
15: Écoute, ne serait-ce que moi, pays que
22: je connais très très bien, donc l'Italie, il se trouve qu'il n'y a même pas une semaine, moins d'une semaine, j'ai fait un débat sur une radio napolitaine autour de Max Allegri.
1: Bah, moi, j'avais l'impression qu'on parlait presque pas le même football. Dans on voyait pas le truc de la même façon.
11: Dans quel sens,
1: un
11: Daniel
1: peu tout sur l'analyse du foot européen, parce qu'après, on a élargi au foot européen, ce que représentait Allegri et tout.
15: Non, mais Daniel,
1: disais des choses qu'ils n'avaient pas l'habitude d'entendre, ou le jeu en Europe, j'ai l'impression qu'ils n'avaient pas la même ouverture. Qu'en France, je pense qu'on est bien plus ouvert sur le foot international. Par exemple, les Anglais, le Ballon d'Or, ils s'en caguent complet. En Espagne, c'est très important, en Italie aussi. Mais en Italie, de là à regarder, savoir ce qui se passe dans le championnat d'Angleterre, enfin, très peu, très très peu.
14: Donc c'est Coupe du Monde qui va être le
1: juge de paix. Ils sont focalisés un petit peu comme ça.
15: Mmh. Non, mais sauf que moi je te parle justement pas de foot. Moi, je te dis, là, puisqu'on est en train de dire que Mbappé fait de la politique, qu'il est en campagne électorale. Bah moi je te dis que si t'es journaliste, et justement je te parle pas de foot, parce que le débat n'est plus sur ses stats ou sur la Coupe du Monde.
1: Oui, toi ce que tu veux dire, c'est les gars vont pas se dire, putain,
15: les journalistes africains, il y en a certains qui peuvent le prendre aussi mal en disant mais il a besoin de venir faire une interview qu'il ne fait jamais, il ne va jamais voir RFI, il a besoin de venir là, de nous tenir un discours cousu de fil blanc pour qu'on le mette en tête, pour qu'on le propulse en tête. Je te dis, je me demande jusqu'à quel point.
1: Tu peux te rappeler ce que certaines fédérations africaines s'apprêtent à faire pour le vote de la FIFA? Voter Infantino alors qu'il les a traités beaucoup comme de la merde.
15: Là justement, c'est journaliste.
11: Ouais, là, on parle de fédération.
15: C'est pour ça que je te dis,
1: la façon dont on appréhende les choses.
15: Ça, c'est une chose.
1: Et
15: Daniel,
1: ce genre, parce que là, ça peut s'assimiler à de la flatterie, de la flagornerie mal placée, ce que tu dis là.
15: Ouais, prendre les gens pour des cons.
1: Mais je suis absolument d'accord.
15: Il y a une grosse différence, Daniel.
1: Je suis d'accord avec ta vision.
15: Non, mais il y a une grosse différence avec les fédés et la politique d'Infantino. Il y a du blé derrière. Il y a les 20 millions, il y a les 30 millions pour les fédés. Là, on te dit, tu connais le foot ou pas, tu votes, tu donnes ton avis. Normalement, tu n'as besoin de personne, tu n'as pas besoin des discours.
14: Précisons quand même que Yamal.
1: Le poids d'un club comme le Real.
14: Yamal aussi est entré en campagne, mon petit Elton.
11: Oui, il est rentré en campagne, mais moi, ce qui m'intéresse, c'est.
14: Il a aussi donné des interviews. Et il dit, Yamal, je cite, je pense que tous ceux qui regardent le football savent quels sont mes arguments.
1: Ça m'intéresse. Et il a ajouté, le plus important n'est pas de marquer des buts. Donc là, c'est tacle Mbappé. Donc, tous ceux qu'on dit, et ça, il faut quand même le préciser, parce qu'on en parlait, je crois, la semaine dernière, Flo, avec toi ici. Ceux qui disaient, ouais, il n'y a que lui qui fait campagne, machin et tout. Non, tous, même Kane. Alors qu'on pensait qu'il ne le ferait pas. Il le fait.
14: Peut-être qu'il le fait parce qu'il voit que Mbappé le fait.
1: Ah, peu importe. Ils sont tous rentrés. Gvara et Dembélé à leur façon.
15: De manière plus ou moins fine. Et moi, je trouve que ceux qui parlent foot, comme Yamal. Ah, mais c'est différent. C'est différent. Il faut savoir comment on les joue. Moi, ce qui m'intéresse.
1: Je te dis qu'à un moment, on a dit, il n'y a que lui. Et comme je précise, parce que c'est des débats qui cristallisent beaucoup d'anti et de pro, je veux qu'on soit totalement juste. Autant on peut trouver nul et on vient de le faire et tout, mais de là à dire que les autres ne font rien, c'est pas vrai non plus.
15: Attends, moi je précise, après Elton, je te redonne la parole, je précise que je trouve que sa communication et le fait de faire campagne ne me gêne pas. Tu l'as dit, tous les footballeurs, enfin certains des plus grands le font. Moi, ce qui me gêne et ce qui m'étonne de sa part, lui qui est un excellent communicant, je trouve que là, de lui-même, il devrait dire, ou à ses communicants, il devrait dire, mais là, on en fait trop, faisons pas ça, faisons plus discret, faisons plus modeste, faisons plus ci, faisons plus ça. Non, il y va franco, il répète les mêmes éléments de langage, je parle de la partie foot, à tous les médias, et effectivement, il flatte un peu chaque continent de manière un peu grossière.
11: Non, mais moi, aujourd'hui, je suis pas convaincu que le fond soit très important, c'est surtout la forme. Aujourd'hui, là où Kylian Mbappé, et moi, je trouve la communication intéressante, c'est qu'il occupe l'espace médiatique, il impose ses thèmes de campagne, littéralement, dans le fait de se positionner en tant que recordman de la Coupe du Monde, ça parle au monde. Quand t'es recordman de but en Coupe du Monde, ça parle au monde. Donc forcément, se positionner comme ça, moi je trouve que sur le plan de l'image, c'est très intéressant. Et par rapport à cette idée de communication, Lamine Yamal, Harry Kane et Kylian Mbappé, moi je trouve qu'on peut faire un distinguo sur les communications. Il y a des communications qui sont quand même très agressives. En gros, on s'impose d'emblée comme l'autorité footballistique ou en gros... Moi, j'ai marqué plus de buts, donc je suis meilleur. Il y a une manière de regarder le football, donc c'est comme ça de la part de Lamine Yamal. Et moi, je trouve cette communication qui est quand même pas agressive, mais quand même offensive par rapport à d'autres qui sont beaucoup plus dans une approche modeste, comme Ousmane Dembélé. Et ça, il y a deux écoles qui m'intéressent. Mais aujourd'hui, on va pas se mentir, par rapport au Ballon d'Or, ce Ballon d'Or est en mutation, parce que c'est un fait sportif et sociologique qui est de plus en plus scruté, globalisé.
14: Ça, c'est sûr.
11: Parce qu'aujourd'hui, on parle d'un événement.
14: C'est un peu de l'individualisme dans le football, peut-être.
1: Je suis d'accord. Non, mais Elton a une bonne analyse.
11: Ouais, non, mais sur l'individualisme, je dirais plus. Moi, je vais le dire. Il n'y a pas de tabou à avoir. Aujourd'hui, le Ballon d'Or est un trophée qui est quasiment au même titre que la Ligue des Champions. ça peut être choquant.
14: Tu veux dire, sur la ligne de palmarès de Mbappé, ça...
11: Pas seulement pour les joueurs, pas seulement pour les familles, mais aussi pour les clubs. Je vois quand même le Bayern rouler pour Harry Kane, mais aussi pour l'environnement médiatique. Et donc, pour ça... Aujourd'hui,
22: ce qui est une dérive assez incompréhensible. Ouais, mais c'est une dérive. En tout cas, pour les gens de notre génération, c'est assez. Bah oui. Moi, pour le coup, j'ai toujours dit, je kiffe ce truc-là. Mais dans l'armoire, je le range quand même après les compètes, quoi. Tu vois,
15: moi, je crois, Elton, que ça a une importance capitale. Tu l'as dit, pour les joueurs eux-mêmes et pour les clubs.
11: Ben oui.
15: Même
11: pour les supporters. Franchement,
15: les supporters, tu vois, la Ligue des Champions versus.
22: Je ne suis pas là-dessus, ça a beaucoup évolué.
15: Donc les supporters.
22: La lecture du foot, elle est.
15: Les supporters du Real, par exemple, là.
22: Ouais, ils sont contents.
15: Ils sont contents par rapport à une Ligue des Champions, ils préfèrent ça.
22: Non, mais pour eux, ils le verront comme un trophée. Alors,
15: moi, je te dis que le Ballon d'Or, je suis sûr, très important pour les joueurs, ça c'est sûr, très important pour les clubs, plein de choses. Pourquoi ? Tout ça, c'est du business. Pour le reste, un supporter, tu lui demandes, tu préfères gagner la Ligue des Champions ou avoir un de tes joueurs Ballon d'Or, il préfère gagner la Ligue des Champions. Bien.

0: C'est la bonne année parce qu'il voit bien que dans son club c'est compliqué.
1: Parce qu'il en veut plusieurs.
2: Bah peut-être aussi, mais alors oui, mais sauf que si tu dis que t'es le meilleur joueur du monde et que tu penses pouvoir faire mieux, tu vas l'avoir. C'est, ça sert à rien de presser les choses. Et penser comme ça, c'est.
0: Je pense qu'il a assez attendu, là. Il en a un peu marre d'attendre, là.
3: Non, mais sauf que pour moi, l'enjeu le plus important, c'est que, encore une fois, on est en mutation sur la manière d'appréhender le ballon d'or, sur la manière de faire campagne autour du ballon d'or. Parce que moi, je vois beaucoup de gens qui disent, oui, mais avant, les Messi, Cristiano Ronaldo ne faisaient pas ça. Sauf que, il y a 15, 20 ans, en fait, il y avait juste France Football qui a annoncé sa liste. Et en fait, qui dictait l'agenda. Aujourd'hui, on est dans une ère beaucoup plus globalisée, avec une communication très importante, les réseaux sociaux, où il faut se positionner. Aujourd'hui, je vais vous donner un exemple concret. Le Ballon d'Or, le compte Twitter du Ballon d'Or, a 2,6 millions d'abonnés. C'est beaucoup plus que Monaco ou l'Olympique Lyonnais. C'est une force de frappe qui est inégale. L'annonce du Ballon d'Or a provoqué 15 millions de vues. 15 millions de vues. Donc aujourd'hui, il y a un positionnement à avoir, un positionnement axé sur la communication, que des joueurs biberonnés au média training depuis l'âge de 10 ans à l'ère des réseaux sociaux assume parfaitement.
0: Absolument.
1: Peut-être qu'il est en avance sur son temps, en fait.
3: Ou peut-être qu'il est un enfant de son époque.
0: Et lui, dans sa réflexion, ce que pense le marché français, il en a rien à cirer.
3: Parce que c'est
0: des réseaux qui le déglinguent, qui le taillent et tout, il s'en fout. Aujourd'hui, ça n'est plus important, le marché français, pour lui. Il sait très bien qu'il n'aura pas le vote français, qu'il n'aura pas l'amour des fans français. Sauf que quand arrive une Coupe du Monde, et qu'il se plie en quatre pendant un mois, et ben mine de rien, les gens le suivent si ça gagne, et après il perd les fans de foot. C'est un petit peu comme quand on dit l'équipe de France, ça fait 10 millions, 15 millions.
1: Qu'il n'est pas l'amour des fans français, je pense que si tu fais un sondage sérieux sur la cote de popularité de Mbappé, je pense qu'il y a quand même plus de positifs que de négatifs.
0: Sur les spécialistes, il les a pas, mais dans son calcul, il s'en fout.
1: Spécifiquement, supporter du PSG, peut-être.
0: Bah, oui, mais bon.
1: Le supporter de l'OM, de Lyon, mais
0: il va susciter au minimum un peu d'indifférence parce qu'évidemment, il force trop, il occupe trop l'espace. Mais lui, il a une vision qui est beaucoup plus globale, mondialisée.
4: Juste un point sur un mot de l'interview. On continue après.
1: Oui, attends, bouge pas. On va réécouter un bout d'interview d'ailleurs.
4: Le bout sur l'enveloppe m'intéresse.
1: Sur l'enveloppe ?
4: Mais oui, il a dit le nom qui s'en
1: va. On va l'écouter dans quelques instants.
4: Tu verras.
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6: 22h34, Elton Mokolo est là ce soir. Florent Gautreau, Daniel Riolo et Tom Jiquel, champion du monde de badminton. Avec nous, auditeurs de l'after, qu'on est ravis de recevoir à nouveau. Avec un nouveau, une nouvelle médaille, bien sûr. Si tu viens chaque année avec une médaille, écoute,
7: c'est signe.
8: C'est un rendez-vous annuel 28 maintenant.
6: C'est un rendez-vous annuel sympa.
7: Ah, c'est ça. Et les mondes en 2029.
9: T'as bien fait de le rappeler, il avait peut-être oublié.
7: Ah oui. Je pense qu'on va beaucoup. C'est sûr, on a déjà commencé là, c'est sûr.
6: Voilà. Comme on dit en politique, est-ce que tu y penses en te rasant le matin?
9: C'est pas comme on dit en politique, il y a un homme politique qui a dit ça, c'est tout.
10: C'est vrai que maintenant on repose la question. Ouais. Est-ce que vous y pensez le matin en vous rasant?
9: Est-ce que l'after sera au JO à Los Angeles?
10: Bien sûr.
9: On connaît un peu la ville, on a déjà fait une émission là-bas, on est un peu légitime, non?
6: Bah écoute, en tout cas, les Jeux Olympiques, c'est un rendez-vous d'RMC où on fait 20 heures d'antenne sur 24.
10: J'ai proposé un concept à Gilbert.
9: Le jardin du consul, comme la dernière fois.
10: Alors le lieu, ça peut être ça.
6: On salue le consul de France à Los Angeles qui nous avait reçu royalement.
10: Bien sûr.
9: Absolument.
10: Et la piscine, Adrien.
9: Ah, il n'avait pas essayé la piscine.
10: Non, mais tu avais essayé le plongeoir. Sans plonger.
6: Écoutez encore un petit bout de l'interview de Mbappé sur RFI avec sa nouvelle expression favorite, la fameuse rétine.
11: Je ne sais pas quand c'est en octobre. Ils vont pas annoncer une équipe sur dans l'enveloppe. Ils vont annoncer un joueur. Donc je pense que c'est un trophée individuel. Et je pense que c'est ça qui doit primer sur tout. Après, bien sûr, il faut pas effacer tout, mais je pense que la capacité à être performant individuellement et à brûler la rétine, c'est ce qui marque les gens pour un trophée comme le
10: Grand Chelem.
6: Voilà. C'est les éléments de langage. C'est comme en politique. Le brûler la rétine.
10: Je sais pas qui lui a trouvé ça, mais c'est pas le plus mauvais d'ailleurs. Non, ce qui m'a frappé, et là je suis d'accord avec lui, et c'est un peu ce que j'ai dit la semaine dernière. J'ai dit donnez-lui le ballon d'or. Parce que comme je considère, comme lui, que c'est un trophée individuel, il a défini ce qu'était le ballon d'or dans cette phrase. Donc il a dit, puisque c'est individuel, il n'est pas question de dire Paris Saint-Germain ou de dire l'Espagne championne du monde, il a raison. C'est un trophée purement individuel, que moi je n'apprécie pas spécialement.
6: Donc je joue le coup à
10: fond. Donc je joue le coup de l'individuel et des stats. Et en ce sens, il a raison. Donc je trouve que, par exemple, dans cette campagne, cette phrase-là, elle résume tout, elle résume à la fois qu'il faut faire campagne et elle résume ce qu'est le ballon d'or.
9: Il y a quand même
10: ce qu'on aime ou ce qu'on n'aime pas.
9: Une révolution dans l'histoire du ballon d'or parce que je l'ai souvent dit, mais moi, quand je les connaissais par cœur, tu sais, quand on faisait les jeux de ballon d'or et tout, je pense que la révolution, elle date de 2010.
6: Ah oui.
9: Mais avant, c'était toujours. Quand j'avais un trou et qu'il fallait les citer, je me disais, quelle équipe a gagné cette année-là? Ah, et le meilleur joueur, c'était machin, et bim. En fait, c'était comme ça. C'était en gros l'équipe et le joueur qui était un peu la star de l'équipe.
10: Avec quand même, quand il n'y avait pas de bande complète.
9: Il y avait deux, trois exceptions.
10: Non, mais quand même, c'est les fameuses années comme celle-là.
9: La Coupe d'Europe, t'avais toujours un truc comme ça qui permettait de te raccrocher.
10: Oui,
9: si, tu pouvais être raccroché quand même.
10: C'est plus facile de s'en souvenir quand il y a Coupe du Monde ou Championnat d'Europe.
6: Bon, les gars, pour conclure, Xavier est là au 32-16. Xavier, bonsoir.
12: Salut l'équipe, ça va, vous allez bien?
6: Ça va et toi? Bon Xavier, Mbappé, génie de la com ou alors c'est insupportable?
9: Ou forceur en chef?
6: Ou forceur.
12: Écoute, là franchement, on est rentré dans une ère, je pense qu'il y aurait un avant et un après. Moi, si tu me demandes mon avis perso, c'est que c'est insupportable parce que je suis quelqu'un d'une certaine génération, j'ai 38 ans, et je pensais pas qu'un jour je vivrais ça dans le football, un joueur qui sollicite des interviews parce qu'il a calculé le pourcentage de votants et que et du coup il change complètement son discours d'ailleurs
6: par rapport
12: à l'année dernière. Ouais. C'est ça devient difficile pour moi de commencer à accepter ça. On n'est pas obligé d'aimer, on n'est pas obligé d'accepter ça.
9: C'est très juste ce que tu dis.
12: En fait, si tu veux, moi, comme l'a dit tout à l'heure Elton, et vous l'avez dit aussi autour de la table, je pense que s'il avait rien fait, moi, tu lui donnes le ballon d'or, il y a zéro scandale. Ok, pas de problème. Maintenant,
6: c'est Tom qui a dit ça. Elton, il a fait un truc un peu plus compliqué, on n'a pas tout compris.
8: Mais... c'est très
9: alambiqué,
8: ouais.
9: Non, c'est très bien.
12: Ouais, mais maintenant qu'il vient de faire ça, tout le monde, moi le premier, je me dis, mais pourvu qu'il ne l'ait pas, parce que franchement, ça serait un sacré pied de nez.
6: Alors, Xavier, figure-toi que là-dessus, il y a quand même un truc. Donc, le fin octobre, là, le 26.
8: Le 26 octobre, ouais.
6: Donc, les gens ne seront pas à l'avance. Dans l'histoire de Ballon d'Or, d'habitude, ils savaient à l'avance, tu faisais des séances photos, des trucs.
9: Ça fait longtemps maintenant qu'ils ne savent plus. Hein.
6: Donc là, ils vont venir à la cérémonie, à Londres.
10: Ils vont être alignés un peu comme pour les cérémonies, je sais pas, genre César ou César et compagnie. Et là, si Mbappé ne l'a pas,
9: ça va se voir sur sa tronche.
10: Ça risque de se voir.
12: Ah, ça va être beau. Moi je prends les pop-corns, hein. Je vous le dis de suite. Ah, je prends les pop-corns.
9: Donc toi, t'as envie que je paye un resto à Elton et son pote. Merci.
12: Ben Daniel, ouais. En plus, il paraît que c'est bon chez toi, donc.
8: Attends, ah, on n'a pas de dopo.
10: Est-ce qu'il va payer si c'est ça
9: Si, moi, j'invite Elton où il veut. C'est Elton qui choisit. Mais franchement, je pense que c'est lui
10: Elton
9: qui va
10: payer. Elton, il a les bonnes adresses à Créteil.
8: Exactement.
9: Je pense que, écoute, la semaine prochaine, Elton, à quelques jours du Ballon d'Or, nous recevrons Pascal Ferré, qui a écrit un livre passionnant, La face cachée du Ballon d'Or, qui va nous raconter des anecdotes de folie. Je pense que quand tu l'écouteras, te dire comment, hein, je pense que tu regretteras d'avoir parlé avec moi.
8: Alors, pas du tout. Alors là, je suis solide sur mes appuis. très clairement. Il peut me dire ce qu'il veut, mais Mbappé, non, Ballon d'Or, je vois pas. Mais par contre, pour revenir sur ce que tu disais, Xavier, mais c'est un décalage générationnel au final, parce que moi, encore une fois, il y a l'ère de la communication, l'ère de la globalisation, l'ère de la viralité des réseaux sociaux qui fait que aujourd'hui, c'est les joueurs, ils se positionnent très clairement. Et donc, en ça, c'est vrai que c'est un décalage générationnel. Mais maintenant, moi, ce qui m'intéresse.
10: Je suis pas sûr que les votants sont sans doute plus de la génération au-delà de Xavier, si tu veux, que des jeunes qui surconsomment les réseaux sociaux.
8: Qui seront flattés à l'idée d'avoir des interviews.
10: Parce qu'il faut savoir à qui tu t'adresses aussi. Quand
8: parce qu'il a parlé à AS, il a parlé à l'équipe, donc France Football, ce n'est pas anodin. Mmh. Mais par contre, moi, ce qui m'intéresse, parce que j'ai sur la communication de Mbappé, je l'entends, et moi, j'aime beaucoup ce retour en arrière de Kylian Mbappé, parce que le même Kylian Mbappé qui, dans The Bridge, dans le podcast avec Tchouaméni, se disait fatigué de donner des interviews en veux-tu en voilà à la presse, parce qu'en fait
10: qui disait dans Téléfoot il y a un an que les trophées collectifs étaient les plus importants.
8: Donc visiblement, moi je suis très content que Kylian Mbappé ait rechargé les batteries, parce que maintenant il peut de nouveau donner des interviews à la presse sportive, il peut de nouveau parler football, alors que avant cette presse-là, fallait leur faire des leçons de journalisme. En gros, elle était accusée de déformer une certaine réalité. Visiblement, il peut parler à nouveau football.
10: Et après, il y a quand même un problème, effectivement, eu égard à ce que vous dites sur ce qu'il avait dit il y a quelques temps, par rapport à ce positionnement où il avait changé. Plus collectif, plus capitaine, plus attentif aux autres, qu'il a un peu montré d'ailleurs avant la Coupe du Monde et pendant la Coupe du Monde. Le fait qu'il arrive à évoluer, qu'il soit suffisamment pragmatique, entre guillemets, qu'il fasse une forme de réel politique et qu'il montre qu'il soit capable comme ça de changer de face, moi je trouve que ça peut être un peu plus gênant pour, on va dire, son image globale. Et après, la chose, c'est que s'il a le ballon d'or comme ça, comme disait Tom, s'il n'avait pas fait campagne, ce sera un ballon d'or magnifique, parce que voilà, ils sont tellement fans de ça, les joueurs.
8: Il aurait été quand même critiqué.
9: Alors que là, il va être critiqué. Que ce n'est pas un scandale, s'il l'a, que ceci, cela. À la limite, ceux qui pensent ça ne devraient pas se laisser trop perturber par la com. Ils sont tous en train de le faire. Lui, comme il est toujours en avance.
10: Non, mais ça va enlever quelque chose.
9: Lui, il est toujours en avance. Oui, peut-être, mais bon.
8: Enlever de la valeur par rapport à
10: quoi? Ça va enlever de la valeur parce que tu verras que quand, admettons que le soir même, là, ce soit lui. Donc on dira, comme certains diront oui, c'était pas immérité parce qu'il a fait ci, il a fait ça.
9: Pourquoi la com vivrait ça, du coup?
10: Et là, la com, parce que ça a saoulé les gens. Mmh. Et donc les gens vont dire, ce soir-là, on va dire, il a eu son ballon d'or, ça y est, il a suffisamment
9: forcé. Oui, encore une fois, ça va saouler 2000 personnes sur Twitter.
8: C'est ça, oui.
9: Moi, c'est ça.
10: 2000, en fait, je suis pas sûr.
9: Non. Même si c'est 5000, qu'est-ce qu'il en a
10: fait? La cote pour que le votant argentin, il ne mette pas Mbappé, vu qu'il est détesté en Amérique du Sud, et qu'il ne mette pas Redes dans ses 10.
9: Mais il n'est pas sélectionné. 30, il n'est pas dans les 30.
10: Ah oui, il n'est pas dans les 30. Alors,
9: je pense que je peux mettre ma main à brûler Messi. Que pour les Argentins, ce sera Messi.
10: Oui, mais s'il est strat, après, effectivement, s'il est strat, il faut en plus qu'il sorte Mbappé pour le mettre plus bas.
9: Exact.
10: Il y a ça aussi. Si t'es strat quand t'es anti-Mbappé, je parle de.
9: Ah, si t'es anti-Mbappé, faut pas le mettre top 5.
10: Voilà. C'est sûr que c'est pas en Amérique latine qu'il va exploser les compteurs. Ça, c'est a priori. Bon. Il va pas donner. Merci Xavier. C'est espagnol, c'est repris dans toute l'Amérique latine.
9: Ouais, non, il faut vraiment y aller. Il faut aller à la Nation.
10: Ouais, chez Olé.
9: Qu'il aille à la Nation et qu'il vise une sorte de réconciliation.
10: Qu'il aille faire son mea culpa. J'adore l'Argentine.
9: Je mange de la viande à tous les repas. L'assado, il n'y a quand même rien de mieux.
10: S'il fait ce qu'il fait. Je rêve d'aller faire du ski à Ushuaïa. Effectivement, il faut qu'il fasse ça. Mais moi, je crois qu'il en est capable. Il est capable d'aller habilement dire mes propos étaient quand même sévèrement déformés. Moi, j'ai toujours aimé l'Amérique du Sud, je bois du maté tous les matins. Il est capable de te faire un truc de fou.
9: Je pense que le Brésil, il peut retourner le Brésil.
10: Bah oui, bien sûr.
9: Sur le côté Pelé, mes premières photos avec Hublot.
8: Après, il y a la relation avec Neymar.
6: Bon, pour conclure.
8: Ça peut être un franc.
6: Pour conclure, il a aussi parlé à The Athletic, autre média anglophone puissant. Et là, je vais vous faire un petit quiz parce qu'il a dit il a fait le casting de son dîner idéal.
9: Ah oui, ouais. Ah, j'aime bien moi ce jeu, le casting.
6: Alors, il a dit, comme ça vous pourrez réfléchir au vôtre, il a dit à mon dîner idéal, je voudrais Michael Jordan, Cristiano Ronaldo. Alors, sur Cristiano, il dit bon, Cristiano avant c'était mon idole, maintenant c'est devenu mon ami.
9: Voilà. Cristiano Ronaldo, ça ne met rien à cirer qu'il soit à ma table.
6: Et il ajoute,
9: il doit être trop loup
6: et chiant. Il ajoute au casting Serena Williams.
9: Ah oui, je prends, moi, je prends.
6: Et Rihanna. Voilà son casting idéal.
10: Déjà, il bouffe rien.
9: Ah, il pense déjà à la fin du repas, lui.
6: Bah non, il veut faire un truc équilibré. Tu vois, deux filles, deux garçons.
8: Ouais, voilà,
9: ah,
8: c'est ça.
9: Voilà. Il fait attention à tout.
6: Donc, vas-y, fais-moi ton casting idéal.
9: Ah, bah, comme ça.
6: Moi, je vous laisse réfléchir.
9: En sport.
6: Je vous laisse.
9: Non, général. Avec des vivants ou on peut mettre des morts.
6: Pub, et je vous laisse réfléchir à votre casting idéal. Et puis après, peut-être que Tom, il va nous sortir des Chinois au badminton exceptionnels. On va voir. Le podium de la Ligue 1 dans quelques instants. À tout de suite. L'after.
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6: 22h47, Daniel Riolo est là, Florent Gautreau est là, Elton Mokolo est là. Daniel il prépare sa table, hein, donc ça on l'a perdu pendant 30 minutes, il reviendra tout à l'heure. Tom Jiquel également avec nous, champion du monde de badminton. Envoyez-nous vos tables de rêve aussi, votre casting idéal pour un dîner sur WhatsApp. 06 12 424 424. En attendant, on parle Ligue 1. Et oui, parce qu'on veut boucler un peu la boucle de la Ligue 1 là, avant d'entrer définitivement dans la trêve internationale avec les matchs des sélections. Et au final, après 5 journées maintenant, je vous pose la question suivante. Est-ce qu'il n'est pas assez logique de penser qu'en plus du PSG, Lyon et Monaco doivent forcément être les équipes qui devraient être sur le podium ?
9: Alors, si c'est « doit forcément » et que ça les met face à une forme d'obligation...
6: Une forme de logique, je dirais.
9: Ok, et ben, mais même obligation, j'étais prêt à accepter le terme parce que à un moment, quand tu te regardes dans la glace, tu dois être capable d'évaluer tes forces et de les assumer. Et je pense qu'effectivement, certes, on a vu que 5 matchs, mais à la lecture des effectifs et de voir ce que sont capables de faire ces équipes, je ne sais pas si on les a encore vus à leur max, mais quand tu vois Monaco capable de battre le PSG et que tu vois Lyon, alors ok, tout n'est pas dans la victoire de Rennes, ils ont également fait des mauvais matchs, mais quand tu regardes l'effectif, et t'es bien obligé de comparer avec les autres, il n'y a pas... Si je prends l'effectif de Lyon, je compare à les autres effectifs, je ne sais pas si je vais... C'était quoi la phrase de Mbappé ? Je m'échange avec personne ?
8: C'est ça, ouais.
9: Je ne sais pas si j'échange beaucoup de mecs de Lyon avec des joueurs d'autres clubs. Et effectivement, j'ai quand même le sentiment que ces deux effectifs-là se détachent clairement des autres. Si j'ajoute que bon, une équipe comme Lens a mal démarré, que même si je devais envisager qu'elle retrouve un bon niveau avec la Ligue des Champions au milieu des pieds, ça va être un problème. Et en plus, je suis pas convaincu qu'elle retrouve un top niveau. J'ai du mal à voir quelle équipe peut venir titiller ces deux-là en termes de potentiel. Après, c'est toujours la même chose. Dans une saison, on a vu l'année dernière, je crois qu'on n'avait jamais vu ça, des clubs qui étaient capables d'enchaîner des 6-7 matchs de contre-performance et d'enchaîner avec 5 victoires de suite dans la foulée. Des dingueries de la Ligue 1, on en a. Et surtout Monaco. Monaco, c'est les grands spécialistes des dingueries. Mais là, avec le nouveau coach et cette équipe-là, je pense que ça peut être une bonne année pour Monaco, et j'ajoute Lyon, et donc je réponds oui à ta question.
8: Moi, je réponds également oui, parce que pour deux réalités différentes. Déjà, pour moi, Monaco, il y a une saison rédemption à avoir par rapport à celle qui vient de s'écouler, où ils sont passés complètement à côté du côté de la Ligue 1. Il y a eu deux changements d'entraîneurs. Là, on a Philippe Luis qui est déjà l'un des entraîneurs à suivre sur ce championnat. T'as un effectif qui est quand même XXL, notamment sur le secteur offensif. Et moi, je suis persuadé qu'ils n'ont pas encore atteint ce qu'ils pouvaient faire, la plénitude de leurs moyens. Et du côté de l'Olympique Lyonnais, ils peuvent capitaliser sur une forme de stabilité avec Paulo Fonseca, qui l'a depuis quasiment 2 ans et demi, ce qui n'est pas forcément la réalité de beaucoup de clubs. Ils ont pu investir sur le marché des transferts et ils ont déjà une équipe où tu as du choix et où tu es déjà compétitif. Et par rapport au fait que tu as été éliminé de manière très rapide en Ligue des Champions par Fenerbahçe, moi je te dis, oui, tu dois aller chercher le podium.
10: Flo ? Monaco, moi, ça m'apparaît être l'équipe la plus forte avec le meilleur entraîneur. Donc,
8: entraîneur de Ligue 1.
10: Ouais, enfin là dans les nouveaux entraîneurs, parce que le meilleur entraîneur, on sait où il est. Mais il est pas loin de nous. Je mettrais bien ma table d'ailleurs.
8: Ça c'est vrai.
10: Je sais pas si Daniel l'inviterait à sa table. Mais voilà, moi je trouve qu'ils ont. Enfin, on me dit ça à chaque fois, donc on se plante assez souvent, puisque il m'est peut-être même arrivé de le dire sur d'autres coachs. Mais je trouve que ils ont peut-être trouvé la personnalité qui est capable de fonctionner avec cet effectif. Qui plus est, il joue quand même la Conference League, je le répète à chaque fois, qui est pas la même Coupe d'Europe pour moi que les deux autres. Donc c'est quand même un avantage par rapport à tous ceux qui jouent la Coupe d'Europe. Donc je dissocie Monaco et Lyon. Moi j'aime beaucoup ce que fait Lyon. Par séquence, c'est une équipe que j'ai envie de voir jouer. Mais je pense qu'ils auront des trous d'air et que la Coupe d'Europe va leur coûter plus cher. Donc, pour répondre à ta question, Monaco, pour moi, sûr, oui, alors que c'est compliqué d'être sûr avec Monaco. Je prends le pari cette année. Et Lyon, je sais pas, parce qu'après, pour moi, Lyon, Lille, qui a pas été bon ce week-end, mais Lille, ça peut aussi prendre la place de Lyon. Donc,
9: Monaco, et ajoutons que oui, Monaco, non. C'est peut presque être, je veux pas un malentendu, c'est un petit peu trop fort de le dire.
10: Jouer le titre.
9: Mais ce qui s'est passé, non. Ce qui s'est passé dans le mercato, où ils devaient perdre Lamine Camara, ils devaient perdre Balogun, ça devait pas du tout être la même allure au global. Hein. Et je pense que de garder ces deux joueurs là,
10: sachant que Balogun peut partir cet hiver,
9: et qui partira probablement,
10: il
9: et que le mercato sera ouvert cet hiver pour certains départs.
10: Mais je suis d'accord avec toi.
9: Mais d'ici là, ils auront peut-être solidifié des choses.
10: L'équipe est plus forte que ce qu'ils pensaient même. Enfin, je parle du coach, contrairement à d'autres. À Genesio,
9: après,
10: par exemple, l'équipe est plus forte que celle
9: au mois de janvier. De laisser partir Lamine Camara et Balogun, ça changera, ça modifiera les choses quand même.
8: Le 3 mois, c'est une éternité. Il peut y avoir des objectifs qui peuvent évoluer. Ça veut dire quoi? Monaco, qui est parmi les deux premières places, ils peuvent se dire que voilà, on a quelque chose à faire. Mmh. Et auquel cas, il peut y avoir une réévaluation du mercato en se disant qu'on peut aller chercher quelque chose de très important. Donc c'est pour ça qu'aujourd'hui, Monaco, sur le secteur offensif, un effectif qui est pléthorique. Je veux dire, on a quand même 6 solutions offensives pour un 4-4-2. Et ça, ce n'est pas rien sur une Ligue 1 où justement, en termes d'effectifs, qualitativement et quantitativement, c'est un peu plus compliqué.
10: Et surtout que tu pars avec une équipe et tu découvres des pépites chez les jeunes que Philippe Luis va faire mieux jouer, dont il va faire profiter son équipe. Je trouve que Paris Brunner, c'est une bénédiction pour Monaco. Mais ils ont de la réserve derrière. On n'a pas encore vu Mathis Sablin autant que ça, mais Mathis Sablin plus le reste, ça va être énorme.
8: Mathis Sablin, Balogun.
10: Balogun pour quelques mois sans doute. effectivement, en fait, il y a de la réserve. Il y a même d'autres jeunes hein, dans, qu'on a vu un peu dans les matchs de prépa, notamment en début de saison. Je trouve que c'est intéressant. C'est une année importante pour Monaco.
6: Tom, tu as un avis ?
17: Je pense qu'il y a un club qui peut jouer les troubles faites, c'est le Paris FC. Il y a généralement
6: le Lens de cette année.
17: Ouais, exactement. Je le vois comme ça. C'est une belle équipe, ça joue bien. J'aurais aimé dire Rennes, mais j'y crois pas trop. Mais effectivement, Monaco, plus sûr que Lyon. Lyon qui joue la Coupe d'Europe va être plus juste, mais Monaco paraît très solide.
6: Bon, on va voir ça. On reparlera Ligue 1 dans les jours qui viennent, bien sûr. Sur WhatsApp, je reçois plein de tables de rêve sur WhatsApp. Hein. Là, oui, ça tombe dans tous les sens.
9: Je trouve même pour revenir à.
6: Avec des noms improbables.
9: On est quand même tous d'accord. Et c'est pas rien. Ça veut dire que clairement, les deux effectifs ont envoyé un message assez fort. C'est-à-dire que tu regardes. Ok, on le sait bien, il peut y avoir des dérapages, ça peut mal se goupiller, ça arrive dans une saison. Mais très vite, ça se détache. Je trouve que ça s'est détaché très vite cette année. Où tu regardes Monaco, tu regardes Lyon, tu dis ok, ce qu'ils ont sur le terrain, le banc, machin, les entraîneurs, ça colle. Ça colle. Il y a là, on n'a pas parlé de Lille, qui je pense est un petit peu derrière. Mais là, ces deux-là, j'ai l'impression. Ça se détache clairement.
8: Parce que les autres équipes sont encore abstraites. Il y a Lyon et Monaco qui ont deux identités tactiques qui sont marquées. Je veux dire, ouais. Monaco, avec son 4-4-2, c'est quand même pas un système qui est beaucoup utilisé du côté de la Ligue 1, mais c'est quand même très marqué et c'est performant. Et Lyon, avec son Olympique Lyonnais, des milieux de terrain, son quatuor, bah, qui a fait mal au Stade Rennais. Et tout ça, bah, ça te permet de dire qu'ils sont en avance.
6: Je vous donne quelques tables.
8: C'est hein,
6: parce que là, excusez-moi, mais je crois qu'on a lancé un truc. Qu'est-ce que j'ai, par exemple ? Jérôme, il m'a dit, moi, je mets Tiger Woods, Roger Federer, Mike Tyson. Il n'y a que les sportifs.
10: Ah, là, c'est du lourd.
9: Ouais, on a dit qu'on faisait que les sportifs.
8: Non, on a mis Showbiz aussi.
6: Showbiz aussi. Il fait Showbiz. Ouais. Voilà, on va dire
9: ah, Showbiz
6: ça.
9: Aussi
8: ouais, bah oui.
9: Ah, ça complique.
6: Alors, il y a un nom qui revient souvent, c'est Estelle Denis, figure-toi. C'est surprenant. Là, j'ai par exemple Christophe, il dit bon, à ma table, je veux Brendan Chardonnay, Laura Pausini, Estelle Denis, et le dernier, il met Jean Lassalle. Bon, en l'occurrence.
9: Non, on a dit pas politique.
6: Ni showbiz, ni sport, mais.
9: Pas politique pour Jean Lassalle, ouais. Je sais pas si ça va, mais bon.
6: Voilà. Ouais, bah, Jean Lassalle, tu peux mettre, je sais pas, personnalité.
9: Comique troupier.
6: Comique troupier, voilà, peut-être. Mm. Bon, allez, Landry Chauvin avec toi dans quelques instants à parler de Rennes, les gars, ça tombe bien. Rennes, la Masia de l'équipe de France, et Landry Chauvin, qui a été formateur à Rennes, a vu passer un paquet de joueurs qui sont actuellement à Clairefontaine. On va pouvoir en parler avec lui dans quelques minutes. À tout de suite dans l'after.
9: Vous avez pas fait votre table, hein.
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3: Daniel Riolo, Florent Gautreau, Elton Mokolo et Tom Jiquel avec nous ce soir, champion du monde de badminton depuis un mois seulement, qui est dans l'after et qui est auditeur de l'after. T'écoutes tous les jours ?
10: Tous les matins, ouais. C'est un peu trop tard pour moi, donc là j'ai fait un effort pour ce soir, mais c'est plutôt en podcast.
3: Magnifique. Le podcast, c'est l'avenir.
11: Et notre présent aussi.
3: Exactement. Landry Chauvin dans quelques minutes avec nous, mais puisque tout le monde est surexcité par nos histoires de table idéale de dîner, qui veut se lancer en premier, les gars?
12: J'ai tiré le pénalty en premier.
3: Allez.
12: Ok.
3: Vas-y, Elton. Annonce-nous ton casting.
12: Alors,
3: précisons. Précisons. Donc, ta table pour un dîner de rêve. Et on a dit, on prend sport et showbiz, personnalité.
10: Et 4-5 invités.
12: Et on termine à 4h du matin.
3: 4 invités.
11: Ouais, il faut qu'il y ait des mecs qui vont te raconter des choses quand
12: exactement.
11: Même. Vas-y, on voit.
12: Donc en 1, j'ai l'actrice Tara Jensen, moi qui m'a bouleversé en tant qu'actrice avec son film À bout de souffle, Les figures de l'ombre. C'est une actrice qui est incroyable.
3: T'aurais pas pu nous dire Boulumbou, il peut. Non, mais franchement.
11: J'étais sûr qu'elle va raconter des trucs et tout.
12: C'est une bibliothèque ouverte.
11: Ok, très bien.
12: Elle a beaucoup de choses à dire.
3: Très bien. Tu m'as surpris. Ouais. Bravo, Elton.
12: En 2, j'ai Al Pacino. Ah bah obligé.
11: Ah, il est à ma table aussi.
12: Non mais Al Pacino, t'es obligé de le mettre. En 3.
11: Il viendra manger chez moi avant
12: Gilbert.
11: Si tu veux
12: bien.
3: Ouais.
12: Quand tu dis Elton Mokolo, derrière qui vient rapidement, Fally Poupa.
3: Ah oui, bien Poupa. Sûr.
12: Donc star international congolais. Et en 4, je te mets quand même un sportif, Lewis Hamilton.
3: D'accord, très bien.
12: Voilà. Et là, ça bouge pas avant 4-5 heures du mat.
3: Très bien. Florent,
10: écoute, moi je te mets Tiger Woods, il a été cité tout à l'heure,
3: ouais.
10: Quand même, parce que là il y a des choses à raconter et pas qu'au golf, aussi dans sa vie privée. Ensuite, une évidence, tout le monde devrait l'avoir, Christophe Soumillon, bien sûr. Alors en passage, vous riez, mais mec incroyable et qui est surtout est fort en gueule et qui a plein de trucs à dire.
3: Donc, grand jockey, hein, pour ceux qui ne connaissent pas.
10: Évidemment, pour ceux qui ne connaissent pas. John McEnroe.
3: Ah, 3. Très bien.
10: Et après, j'ai plus qu'une place.
3: Ouais.
10: Bon, après, j'ai évité les évidences qui sont pour moi que j'inviterai une autre fois Platini et Onis. Donc, je vais mettre Lady Gaga.
3: Ah ouais.
12: Lady Gaga.
10: Ouais. Lady Gaga.
11: Pourquoi,
10: parce que, ouais, j'aime bien.
3: Bon, Daniel, ta table, ce sera tout à l'heure. La mienne aussi.
11: Ah bon?
3: Et celle de Tom aussi. Oui, parce que notre invité est là. Landry Chauvin est avec nous. Bonsoir.
13: Bonsoir.
3: Merci d'être avec nous parce que on constate quand même, et c'est vraiment, enfin, peut-être que vous n'êtes pas surpris, mais la liste est assez impressionnante, que la formation rennaise est plus que jamais à l'honneur en équipe de France à Clairefontaine actuellement, et vous avez été formateur à Rennes, notamment entre 2015 et 2019, vous avez été sélectionneur des équipes de France de jeunes également, donc vous avez vu passer sans doute pas mal de ces joueurs à la fois en formation et à la fois dans les équipes de France de jeunes. On a Andy Diouf, Ousmane Dembélé, Désiré Doué, Eduardo Camavinga, Adrien Truffert, Lucas Dacunha, Jérémy Jacquet, tous passés par Rennes. Landry Chauvin, est-ce que Rennes est devenue la Masia française?
13: Alors moi j'ai passé 20 ans cette année, parce qu'avant d'être directeur 5 ans, j'avais d'abord été de 92 à 2007 formateur avec Patrick Rampillon comme directeur, et après j'étais parti faire mon parcours d'entraîneur pro, je suis revenu ensuite. Est-ce que c'est la Masia? Non, parce que la Masia, ils ont une identité de jeu commune. Nous, on n'a jamais eu d'identité de jeu commune. Notre objectif a toujours été de faire jouer les meilleurs joueurs. On devait se débrouiller pour faire jouer les meilleurs joueurs ensemble.
3: D'accord, donc oui, il n'y avait pas une identité.
11: Et pourquoi alors justement, Landry, pourquoi il n'y a pas, il n'y a jamais eu cette volonté-là? C'était pas, c'est pas possible, comme par exemple votre voisin nantais le faisait à une époque.
13: Écoutez, à partir du moment, nous, notre objectif, c'était de alors, on a vu, faut se l'avouer, le tournant a été l'arrivée de Monsieur Pinot en 98, parce que avant, on avait du mal à aller sur les mêmes talents que Auxerre, Sochaux, Nantes, Monaco, Paris, qui étaient les places fortes de Lyon, qui étaient les places fortes du football français en termes de formation. Mais dès qu'on a eu plus de moyens, on a été capable de se positionner sur les top joueurs. Et à partir de là, notre objectif, c'était d'abord de prendre des joueurs intelligents avec une bonne qualité technique, et on se débrouillait pour les faire jouer ensemble, et on se fichait de l'organisation. Ce qui nous importait, c'était des principes de jeu communs, connus par tous les éducateurs du club.
3: Laurent ?
10: Le truc, Landry, c'est que en dehors de la réussite là qu'on connaît aujourd'hui, ce qu'il faut expliquer, puis vous qui avez été à peu près dans tous les rôles, on va dire, vous pouvez l'expliquer, c'est aussi le maillage et le scouting qui est fait aujourd'hui. C'est-à-dire que tous les joueurs dont on parle, ils sont pas de la région Bretagne, ils sont même pas des régions alentours. Enfin, il y en a une partie comme Jérémy Jacquet, par exemple, ils sont de la région parisienne. Et il y a un maillage quand on va aujourd'hui au centre de formation du Stade Rennais, si vous allez dans le bureau du directeur, c'est ça qui est impressionnant, c'est le repérage. C'est-à-dire qu'aujourd'hui, vous allez dans le bureau du directeur, vous lui donnez un club en Ile-de-France, et il peut vous dire s'il y a deux joueurs lesquels intéressent le Stade Rennais, ou si déjà ils sont pourvus à ce poste-là. C'est un peu ça, Landry.
13: Oui, alors après, je mets juste un petit bémol par rapport à ce que vous venez de dire, parce que sur les sept, on en a deux qui sont issus de l'école de foot et qui sont brétiliens, issus d'Ille-et-Vilaine. C'est Désiré Doué, il est arrivé à l'âge de 9 ans. Et on a Eduardo Camavinga qui est arrivé à l'âge de 11-12 ans. Donc c'est quand même un vrai plus. Moi, quand je suis directeur du centre, j'ai pris la continuité de Patrick Campillon. Il était hors de question de s'intéresser à des joueurs extérieurs tant qu'on n'avait pas pleinement conscience du potentiel qui existait déjà chez nous. Ensuite, on a Adrien Truffert, Ousmane Dembélé, qui eux sont arrivés en pré-formation, puisqu'ils ont fait leur Adri ses 15 ans à Rennes et Ousmane 14-15. Et puis ensuite on a les garçons qui viennent d'un peu plus loin. Adrien Truffert, c'est Chartres, mais il est arrivé à 15 ans lui aussi. Lucas D'Acunha, c'était la région de Roanne. Là c'était un hasard, on reçoit un coup de fil, c'est Eric Atta, et puis on fonce alors qu'on a déjà Adrien Truffert qui joue au même poste. Et puis Jérémy Jacquet, repéré très tôt à 13 ans par les recruteurs parisiens et qui a signé, qui s'est engagé très tôt. Donc c'est vraiment ça symbolise ces sept garçons un petit peu la stratégie de recrutement que l'on pouvait avoir. Elle était à la fois locale, bretonne, mais aussi nationale. Le seul point commun entre tous, c'est la stabilité familiale, et ça c'est familial et environnemental, et ça c'est vraiment très important. Et je pense
11: ça, est-ce que quand le gamin est là, ça, comment on fait pour travailler là-dessus? Le gamin, il a des qualités, mais on se rend compte que la famille autour, ça va pas. Il pense surtout à l'oseille. Vous essayez de bosser sur ces aspects-là ou vous vous consacrez que à ce qu'il est capable de faire avec un ballon et ses pieds?
13: Non. Déjà, aucun jeune n'est recruté sans que on ne soit allé au moins une fois chez lui. On les reçoit tellement que l'entourage familial, on les connaît par cœur. Et ça c'est la première chose. Et puis la seconde, c'est à un moment donné, quand on sent que c'est trop compliqué, on laisse tomber. Aussi simple que ça.
11: Et ça veut dire quoi, compliqué?
13: Quand on sent qu'il y a différents intermédiaires qui commencent à rentrer dans la danse, il ne faut pas perdre de temps. Il vaut mieux aller sur quelqu'un qui nous fait pleinement confiance, et puis ça va beaucoup plus vite.
10: Et il y a un point important là-dessus, c'est que sur les familles et l'entourage, parce que comme par hasard, effectivement, les exemples qu'on a cités là, je prends le cas de Désiré Doué, c'est connu, sur le fait que son entourage est nickel.
3: Et aussi son frère d'ailleurs, hein, Guéla.
10: Ben oui, bien sûr. Et ça marche dans les deux sens, c'est que les familles ont aussi confiance dans le Stade Rennais. Parce que par exemple, Kader Meïté, quand il est venu à Rennes, c'est aussi un joueur de région parisienne, en fait, il avait d'autres sollicitations. Mais maintenant, la réputation du centre de formation et la façon dont Landry vient d'expliquer, les responsables gèrent le gamin et l'entourage, ils veulent des entourages clean. Et ben là, le père de Kader Meïté, par exemple, il avait choisi le Stade Rennais versus, je vais peut-être dire une bêtise, je crois que c'était Monaco, mais je ne sais plus. Mais en tout cas, ça compte aussi dans les deux sens. Et c'est pour ça qu'à la fin, ceux qui sortent, normalement, ils ont tous effectivement des entourages bien, bien solides.
13: Après, très honnêtement, quand le garçon vient avec sa famille, il ne voit pas qu'une seule personne. Il a affaire à toutes les composantes du club qui, à un moment donné, auront un rôle clé dans son cursus de formation. Donc, quand les gens repartent de cette première visite à Rennes, il n'y a aucune surprise, ils ont connaissance de toutes les personnes qui, à un moment donné, vivront avec leur fils et les accompagneront.
11: Mais Henri, comment on devient ou comment on est une sorte de formateur et de spécialiste de la formation comme vous l'êtes devenu? Moi, pour une petite histoire, je ne sais pas s'il s'en souvient, mais Henri Chauvin, à la fin des années 2000, quand je commentais la Ligue 2, on s'est beaucoup vu, beaucoup parlé au bord des terrains, aux différents postes qu'il a eu, même en tant qu'entraîneur. Et franchement, il était tout le temps passionnant quand il parlait de football. J'ai des bons souvenirs de ça. Et vous étiez un formateur.
13: Aujourd'hui, je suis à la recherche d'un projet. Hein.
11: Vous étiez un formateur vraiment. Quand on parlait avec vous, c'était vraiment formidable.
13: Mais pas le passé, hein, je le suis encore.
11: Mais ah oui, ok. Mais après, vous vous êtes lancé, vous avez tenté la carrière d'entraîneur et ça se passait pas bien. Et je le voyais sur le terrain, je disais, mais comment un type qui parle aussi bien de football, qui est aussi intelligent, qui a formé autant de gamins, quand il est au bord du terrain avec les équipes, alors peut-être que c'était des mauvaises équipes, j'en sais rien, je connaissais pas toujours les contextes, mais ça se passait pas bien, comme si on est un formateur dans l'âme, c'est quelque chose dans lequel on excelle, et puis c'est difficile ensuite d'aller diriger une équipe de Ligue 1 ou de Ligue 2, c'est différent, complètement différent comme travail.
13: C'est marrant ce que vous dites, parce que Paul Le Guen m'a toujours dit que j'étais un formateur et que j'aurais dû le rester. Maintenant, très honnêtement, quand à l'époque je passe le BEPF, j'ai la réserve du Stade Rennais et je le passe pour continuer de m'enrichir. J'ai aucune arrière-pensée pour devenir un jour entraîneur pro. Et il y a ce fameux coup de fil de Sedan et de Michel Rouquette. Et là, je me dis, mais pourquoi je ne tenterai pas l'aventure, quoi. Mais je savais que j'allais revenir à la formation à un moment donné. À Nantes, j'ai été nominé aux Oscars du foot au bout de 3 ans à Sedan, rappelez-vous. Et à Nantes, on a eu la chance, on avait renoué avec le public à la Beaujoire parce qu'on avait lancé les Verretou, les Très Belles notamment. Je dis toujours nous parce que ça, c'est une histoire d'équipe. Hein. C'est comme le foot, c'est un sport collectif. Et où ça a été plus difficile, c'est à Brest, notamment en Ligue 1. Et après, je suis revenu à la formation et j'y ai pris. C'est là où sans doute que je suis le plus à l'aise. Mais le fait d'être passé par les pros m'aide énormément aujourd'hui. Et la petite anecdote, par exemple, avec Lucas Dacunha que j'ai côtoyé en dehors du Stade Rennais, fait que un entraîneur pro, il ne fait pas jouer les jeunes parce qu'il aime les jeunes. C'est ce que j'essayais de leur expliquer, parce qu'ils sont un peu impatients par moment. Il fait jouer le joueur qui fera gagner son équipe, et il se fout de l'âge, quoi. Et ça, c'est facile de le dire quand on est passé des deux côtés. Et c'est cette grande force que je pense avoir aujourd'hui.
3: Landry Chauvin avec nous, qui a été directeur du centre de formation de Rennes, donc avec 7 joueurs actuellement en équipe de France. Parmi ces 7, je les rappelle, Andy Diouf, Ousmane Dembélé, Désiré Doué, Eduardo Camavinga, Adrien Truffert, Lucas Dacunha, Jérémy Jacquet, lequel était, on va dire, le plus prédestiné, c'est-à-dire c'est normal qu'aujourd'hui il y soit.
11: Vous auriez mis votre maison dessus, quoi.
3: Voilà, et pour lequel est-ce que c'est le plus surprenant?
10: Ah, moi je connais la réponse.
13: Alors, sincèrement, il y en a 3.
10: Il y en a un qui a les initiales du bonheur.
13: Carrière internationale. Ils auraient été à Rennes, ailleurs, n'importe où. C'est Ousmane Dembélé, que c'est celui que j'ai le moins connu parce que je suis arrivé à la fin. Il a commencé chez les pros. Donc moi, je ne l'ai pas recruté. Mais Désiré Doué, Eduardo Camavinga, on sentait qu'il y avait le potentiel international. Après, les autres, c'est leur travail, c'est leur parcours. Et sincèrement, c'est eux qui sont allés le chercher.
11: Landry, à une époque, on était dans l'after très critique par rapport à la formation française, toujours à cheval sur les années 2010 par là, parce que je trouvais qu'on formatait les joueurs, on faisait de très bons produits standards, on exportait beaucoup de nos joueurs. Mais avant de voir des joueurs techniques, des joueurs intelligents, capables au milieu de terrain d'orienter le jeu, des créatifs, on en avait très très peu, et je pense même qu'on en a souffert pendant pas mal de temps en équipe de France. On avait des mecs qui allaient vite, qui étaient capables d'éliminer, qui étaient forts dans les duels, mais le joueur créatif façon formation espagnole, rappelez-vous de la polémique que ça avait fait à l'époque avec Blanc, les premières années de Deschamps. Je trouve qu'après on a progressé dans ce domaine, mais qu'est-ce qu'on a galéré à une époque? Vous l'avez connu cette époque-là, vous êtes d'accord, pas d'accord, comment vous voyez les choses là-dessus?
13: Si, on l'a connu, mais après, c'est à un moment donné, au Stade Rennais, on n'était pas trop dans cette mouvance-là. Les clubs veulent aller trop vite, donc c'est facile. On n'avait qu'à le voir, et je suis à l'aise parce que j'ai été sélectionneur pendant 5 ans des équipes de France jeunes. Le nombre de joueurs nés sur les 2 ou 3 premiers mois de l'année, il est impressionnant dans les équipes de France jeunes. Et il faut laisser le temps au temps. Donc il y a deux.
11: Attendez, expliquez ça mieux, Landry, parce que vous dites que donc la course au résultat faisait qu'on prenait donc les premières années, ça veut dire qu'en gros ils étaient plus vieux, donc peut-être plus matures physiquement, et qu'on insistait là-dessus.
13: Parce qu'il y a deux cas de figure quand on fait de la formation, c'est soit on s'intéresse aux résultats immédiats, mais encore une fois, on forme alors des équipes, mais nous ça ne nous intéressait pas, on est là pour former des joueurs. Or le formateur est un formateur de joueurs, pas un formateur d'équipe. Le formateur d'équipe, c'est l'entraîneur pro. Le formateur de joueurs, c'est celui qui bosse au centre de formation dans l'ombre et qui est content quand il voit un des garçons qu'il a eu à un moment donné apparaître en équipe première. Donc, quand on fait ce constat-là, le plus dur, et on prend de la, c'est quand on prend de l'expérience et qu'on a que l'œil s'affine, que l'on se rend compte de ça, c'est d'évaluer le potentiel à venir. Et parmi les garçons qui sont aujourd'hui en équipe de France, mais je peux vous assurer que les Truffert, Diouf, d'Acuna, Doué, mais c'était des gringalets quoi quand on les a recrutés. Mais simplement nous on avait deux critères principaux, c'était l'intelligence de jeu et le rapport joueur ballon, le côté technique. Et à partir de là, on savait que ce qu'on allait leur apporter, ils allaient se remplir entre guillemets, comme l'on dit aujourd'hui, et il fallait juste être patient.
3: Elton Mokolo, dernière question.
12: Allez. Landry Chauvin, il n'y a pas une forme de paradoxe à l'idée de voir la formation de la Rennaise célébrée et d'avoir en même temps la formation qui est sous-représentée dans le 11 de Ligue 1, dans le 11 Rennais, avec davantage des joueurs qui sont sur le banc?
13: C'est vrai que je crois qu'il y a 3 journées, c'était la première fois depuis 24 ans qu'il n'y avait aucun joueur formé au club sur une feuille de match. Après, j'aime pas trop aller sur ce terrain-là parce qu'on va dire, ouais, Chauvin, il est plus au Stade Rennais, il critique, il est gris, machin, alors que moi, je suis un amoureux du club, j'habite
11: Rennes. On va dire, il est plus très Chauvin par rapport à Rennes, quoi.
13: Non, sans doute. Et j'espère simplement que il y a encore des jeunes dans les sélections nationales, donc je pense que la relève est là. Après, aujourd'hui, tout va plus vite. Aujourd'hui, le premier contrat pro, c'est, faut pas se voiler la face, c'est l'ancien contrat stagiaire.
11: Ah oui.
13: Ça n'a de nom que le pro.
11: Ça change tout en termes de réflexion quand même.
13: Ça change tout parce que, par exemple, les 2001, Truffert et D'Acuna, on leur signe un contrat pro. Enfin, quoique Truffert, il a signé stagiaire. Mais D'Acuna, c'était un des plus jeunes joueurs à signer son premier contrat pro au Stade Rennais parce que l'année d'avant, en Diop et Isidore, qui étaient nés en 2000, avaient refusé le contrat pro dans leur club formateur pour aller à Monaco. Donc à bout d'un moment, on est obligé, nous, de se mettre au diapason de ces clubs-là. Et aujourd'hui, on protège les joueurs avec le contrat pro pour prolonger simplement leur formation. Parce qu'on sait que le contrat stagiaire, il est devenu quasiment obsolète.
3: Landry Chauvin, merci beaucoup, c'était très intéressant.
11: Très intéressant. Merci. Un jour, venez en studio parce qu'une longue discussion foot avec Landry, c'est intéressant.
13: Comme vous l'avez dit tout à l'heure, j'ai beaucoup de temps, donc je suis disponible.
11: Et puis en plus, comme vous avez l'air en bagnole, là, continuez la route jusqu'ici. Quoi.
13: Non. Je suis pas en voiture.
11: Pardon, j'ai l'impression que j'avais un bruit de
3: voiture. Merci Landry Chauvin, merci beaucoup.
11: À bientôt.
13: Merci à vous, c'est gentil. Merci à vous, au revoir.
3: À très bientôt. Oui, et puis à Rennes, il y a eu le précédent aussi, Michael Sylvestre. qui était le deuxième qui était parti à l'Inter.
11: C'est Ousmane Dabo, non?
3: Ousmane Dabo, Mikel Sivas, qui est parti à l'Inter.
11: Oui, parce qu'il ne faut pas dire que certains clubs font signer les contrats pro plus vite parce que ça donne une valeur marchande et ils peuvent prendre le joueur.
3: Et ça permet de le bloquer.
10: Après, ce qui est intéressant aussi, on n'a pas le temps d'en parler là, mais sur deux joueurs, notamment Dacuña, le 2 des 7, disons, Dacuña et Andy Diouf, c'est intéressant aussi de voir parfois on va dire l'impatience de certains joueurs. En fait, pour faire très simple, Dacuña et Diouf, ils se disent parfois pourquoi je joue pas plus vite, les entourages aussi. Et dans ce cas-là, ils se disent ailleurs, je vais sans doute jouer. Et en fait, quand ils partent, ils se rendent compte que c'est pas à cause du Stade Rennais qu'ils jouaient pas, c'est qu'on estimait parfois qu'ils avaient besoin encore de 6 mois, 1 an. Donc c'est partir au bon moment. Quand ils partent, soit ils ont le bon réflexe, ce qui est leur cas, ils n'hésitent pas à changer de poste, parce qu'il faut voir ça, l'adaptation, là, ils sont en train de changer de poste, et comme par hasard, ils l'acceptent ailleurs, ce qu'ils n'auraient pas forcément accepté dans leur club, parce que c'est comme ça, on a été la petite vedette, ailier gauche, on se dit, je comprends pas, je suis le meilleur depuis, on me dit que je suis le meilleur ailier gauche depuis tout le temps, et puis là, t'as un coach qui veut le faire jouer relire. Puis t'arrives en Italie, et il te fait jouer ailleurs, c'est le cas de Dacuña, il n'y a pas de souci. Et à la base, ce sont quand même de très bons joueurs. Et tu vois, par exemple, à Rennes, il y a un gars qui est sans doute parti trop tôt, c'est Lorenz Assignon, pour faire la différence avec Truffert. Tu avais deux latéraux. Honnêtement, bon, il a des défauts, Assignon, mais il avait une marge de progression. Bah, Truffert, c'est un gars qui a un caractère de fou, qui est prêt à s'adapter, qui est prêt à répondre aux exigences de ses entraîneurs, et il est en équipe de France. Et Assignon, c'est un peu plus compliqué. Il a Stuttgart, toujours, mais c'est plus compliqué.
3: Dans un instant, on est de retour avec l'actu de l'équipe de France.
11: Et avec les tables.
3: Bien sûr, avec les tables.
11: Et j'ai même une nouvelle table suggérée par Johan Crochet, qui écoute l'émission. La table, je suis garé en double fil, faut que je me casse.
3: Ah ouais, genre la table des gens que je supporte pas. Je vous en donne quelques-unes. Alexandre de Valenciennes me dit Steve Savidan, Mathieu Bellamy, Marion Bartoli, Léa Seydoux. Je sais pas ce que vous en pensez.
10: Ouais, pas mal, marrante. Steve Savidan, marrant.
3: Steve Savidan. Ouais. Barack Obama revient souvent. Mais on a dit.
11: Non, on a dit qu'on ne faisait pas.
3: Il est plus politique, Barack Obama, ça compte pas.
6: Il est quand même rapide.
11: Ah ouais, dans ce cas-là, non. On a dit rien qui touche à la politique.
10: Si on va aller pas, Joe Biden.
11: Oh non, non. Ouais, mais qu'est-ce qu'il va te raconter? Il est plus capable de parler.
10: Ouais, je suis pas sûr.
11: Non, moi j'ai toujours eu le fantasme, c'est genre le patron de la CIA. Ils ont tellement de secrets que je pense que t'as même besoin de quelqu'un d'autre à table qui te parle jusqu'à 5h du mat de tous les secrets de partout. Mais bon, on a dit qu'on faisait pas ça. Donc on fait les sportifs et showbiz.
3: Allez, à tout de suite dans l'after.
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3: Il est 23h23, Florent Gautreau est là, Daniel Riolo est là, Elton Mokolo est là, Tom Jiquel avec nous également, qui est champion du monde de badminton depuis un mois. L'Espagne dans quelques instants, Elton est là, en plus ça tombe bien. Tout tombe le bonsoir Elton, c'est parfait. Quelques infos équipe de France, parce qu'on suit bien sûr avec passion cette semaine l'équipe de France. Les gars, il y a pas mal de choses. Alors aujourd'hui, Zidane, qui décidément a l'œil, veut avoir l'œil partout, a démarré sa journée en allant voir les espoirs. Ce matin, il était voir l'entraînement des espoirs à Clairefontaine, Zizou.
10: Donc, Zizou, c'est le bon élève. Il fait tout bien.
3: Bah, ou alors,
11: il vient d'arriver.
12: Pour le coup, j'ai envie de dire, c'est un peu son travail, parce que là, après l'espoir équipe de France A, pour moi, c'est un passage obligé.
10: Non, mais ce que je veux dire, c'était, tu vois, il va les voir, tout le monde le sait, tout le monde le dit. On dit qu'à l'entraînement, il a mis des bonnes passes, tu sais, il a la banane.
3: C'est même un peu trop. Ouais. Par exemple, t'as le site de la FIFA.
10: Au pays des merveilles.
3: La FIFA sur X, qui a fait, tu vois, Zidane frapper une balle à l'entraînement, et c'était marqué la classe. Calmez-vous, quand même. Il peut toujours faire un centre, le gars.
11: C'est
3: la lune de miel. Ah ouais, là, il pourrait dire
11: c'est la lune des pots de miel.
10: C'est lui qui devrait faire la campagne.
3: Donc, c'était ce matin. Après, à midi, Philippe Diallo se pointe à Clairefontaine pour déjeuner avec l'équipe de France. Et là, petite phrase de Philippe Diallo.
11: Ouais, j'ai entendu.
3: Qui n'a pas tellement dû plaire dans les Alpes-Maritimes, si vous voyez ce que je veux dire.
11: Oui, mais en même temps, on sait que ça ne s'est pas forcément bien terminé.
3: Chez Didier Deschamps, puisqu'il a dit, comme vous l'avez vu, Zinedine Zidane est en rupture.
11: Bah on l'a, comme il le dit, on l'a vu.
3: On l'a vu, exactement.
12: Bon, après, moi, personnellement, moi, je trouve ça déplacé.
11: Pourquoi ?
12: Mais la forme
11: Mais les mecs qui disent rien, tu dis jamais rien. Non, mais, le gars, il dit un truc, on va dire non.
12: Daniel, pour moi, il y a une hauteur à avoir quand t'es président. Je veux dire, Didier Deschamps, ok, il est parti, mais c'est un héritage très important.
11: À la fin, Deschamps a pas été méga clean avec le nouveau président de la Fédé. Il faut quand même le dire. À sans arrêt répéter qu'il était mieux avant avec celui d'avant, au bout d'un moment, la petite phrase, ça va. Il n'a pas insulté non plus.
12: Il
11: n'a pas insulté non plus.
12: Il gagnera à avoir une certaine hauteur.
11: La hauteur, parfois.
10: Été méga clean aussi.
11: Parfois, mettre un petit tac, ça peut soulager.
10: Il n'a pas été méga clean aussi, Deschamps, avec son successeur. C'est-à-dire que dans l'interview qu'il a faite, où il n'a pas cité une seule fois en disant je me tiens à la disposition du nouveau sélectionneur, il est allé même loin de tout ça.
3: Ils ne se sont pas vus d'ailleurs.
10: Donc, ils ne se sont pas vus. Et d'ailleurs, un truc quand même dans l'histoire de cette rupture, qui n'est jamais simple, il en parle, Mbappé, dans l'interview à RFI. J'allais dire à LFI. À RFI. En fait, Mbappé, il dit. C'est vraiment. C'est pas fait exprès.
3: Je ne sais pas si ça peut ramener des votes au Ballon d'Or.
10: Je ne suis pas sûr. Je suis en train de lui pourrir sa stratégie Ballon d'Or. Non, mais il a dit un truc qui m'a un peu surpris, moi, d'ailleurs, au passage. Parce que, par exemple, je sais que Barthez a vu Maignan, tu sais, en longueur, il y a quelques temps, avant le rassemblement.
11: Ah, Barthez, okay, il n'a pas vu que Rest.
10: Non, mais je veux dire par là que Mbappé, quand on lui parle du nouveau sélectionneur, il a été, lui, pour le coup, très loyal, parce qu'il a vraiment d'abord brossé Deschamps dans le sens du poil, et après tout, je trouve ça aussi bien d'être correct à ce point, à ce sujet. Mais après, derrière, on lui a dit, mais Zidane, vous l'avez vu avant, parce que finalement, ça se fait, toi, capitaine des Bleus, tu peux te dire, alors évidemment, on se croise de temps en temps à Madrid, évidemment, mais non, j'attends le premier lundi à Clairefontaine pour le voir. Et moi, j'ai trouvé ça assez étonnant, et moi je trouve plutôt ça bien de la part d'Zidane, parce qu'il veut dire en gros on attend d'être ensemble au château.
12: Pas de traitement de faveur, mais
10: quelque part ça m'a un peu surpris, parce que comme je te dis, j'ai appris que Barthez avait vu Maignan en gros peut-être pour discuter du poste et pour savoir s'il allait continuer ou pas. Bah, en tout cas, ça n'a pas été le cas entre Zidane et Mbappé. Donc comme ça, dans ce que tu dessines là comme rupture, Mbappé, qui avait quand même son rond de serviette et un lien avec le sélectionneur qui était quand même plus que fort. Pour l'instant, les cartes sont également rebattues quelque part. Et quand Zidane l'envoie dès sa première conf sur le côté gauche, enfin, tu sais, on a déjà
3: le capitaine. Bien sûr.
10: Mais je veux dire par là, quelque part, il n'y a pas en tout cas de traitement de faveur, il n'y a pas de lien très fort, alors qu'il y en avait un très très fort entre l'ancien sélectionneur et Mbappé.
3: Sinon, Esteban Le Poll s'est exprimé, il vit sa meilleure vie, hein. En gros, pour résumer.
11: Ouais, c'est normal.
12: Non, mais lui,
11: on est à deux doigts de l'invité surprise.
12: Il a le ticket d'or, là.
10: Là, c'est Noël.
3: Daniel, tu voulais réagir à la mise à l'écart de Mohamed Sanadji, qui est l'officier de sécurité des Bleus.
11: Il a été, si tu peux rappeler,
3: mis en examen.
11: L'affaire dans laquelle il est mis en examen, notamment.
3: Alors, il a été mis en examen, notamment parce que il a perçu. Il y a plusieurs affaires, en fait, parce qu'on ne sait pas vraiment toutes les raisons de la mise en examen. Mais dans un premier temps, il a été radié de la police parce qu'il a reçu de l'argent de la part de Kylian Mbappé lors d'un séjour au Cameroun de Kylian Mbappé. Il était là, présent, parti avec lui pour s'occuper de sa sécurité. Kylian Mbappé a expliqué que c'était une sorte de prime qu'il voulait donner pour service rendu à Mohamed Sanadji, qui est auprès des Bleus depuis 2004, hein, qui est officier de sécurité des Bleus depuis 2004, donc qui est un peu le confident, un peu homme à tout faire, enfin qui connaît un peu tous les secrets de l'équipe de France depuis plus de 20 ans. Et en fait, ces gens-là, les gens de sécurité, ne touchaient pas les primes, comme le staff, les joueurs et tout. Donc c'est ce qu'explique Kylian Mbappé ou son entourage, je ne sais plus qui l'a dit exactement, enfin que c'était une sorte de geste naturel. Et ça lui a valu son poste dans la police, à Mohamed Salahdji. Et là, il y a une affaire, effectivement, où il a été mis en examen, qui est la continuité de.
11: Oui, mais tout découle, en fait, de cette affaire-là, quoi. C'est un gars qui est extrêmement

0: intérêt de l'équipe de France, que les joueurs l'adorent et que je trouve regrettable qu'il ne soit plus en équipe de France, en tout cas momentanément là, pour régler cette affaire-là.
1: Zidane voulait absolument qu'il reste. Hein,
0: qui n'a pas l'air d'être une affaire en plus. Bon, il va s'occuper de la sécurité privée de Mbappé dans le déplacement au Cameroun. La famille Mbappé trouve que, lui en l'occurrence, trouve que c'est bien de le payer. Je trouve aussi que c'était normal qu'il soit payé. Encore une fois, je m'en fous. J'ai envie de rester lucide et objectif, même s'il était là contre moi et que c'est un moment très difficile en plus, ce procès quand il était là. Mais moi, un type qui est à ce point apprécié, qui travaille aussi bien, qui est aussi honnête, c'est un soldat de la République, il le dit toujours, il est attaché à son travail auprès des Bleus, attaché à la France, il a un vrai truc. Et puis je le vois. On peut se tromper sur les hommes, j'en sais rien. Mais moi, le peu que j'ai été face à lui, je vois un type bien, quoi. Je vois un type, je sais pas, j'ai l'impression que c'est un type, que c'est un gars bien. J'aimerais bien qu'il reste auprès de l'équipe de France et peu importe notre petite histoire perso dont j'ai strictement rien à faire aujourd'hui. J'aimerais bien qu'il reste au sein des Bleus. J'ai envie de lui apporter mon soutien. Parce qu'en plus, je pense qu'il est vraiment, vraiment, vraiment blessé par cette épreuve.
1: Voilà pour la mise au point. L'Espagne, dans quelques instants. Et puis, on finira nos fameuses tables de dîner des merveilles, évidemment. À tout de suite.
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1: 23h33, on est là avec Elton Boccolo, Florent Gautreau, Daniel Riolo et Tom Jiquel, champion du monde de badminton, qui à cette heure-là, sans doute, dort depuis longtemps d'habitude pour préparer son entraînement du lendemain.
13: Je fatigue un petit peu, effectivement.
0: À quelle heure tu vas te lever pour t'entraîner demain?
13: Ça va, 9h, je pense, ça va.
0: Ça va, je joue. Normalement, tu vas te lever à 9h et tu vas chouiner parce que
13: je dors donc.
14: En général, tu dors combien d'heures?
13: 9h, mais c'est à 22h que je suis endormi, je pense.
14: Ah oui, quand même.
1: 9h de sommeil toutes les nuits?
13: Ouais.
1: J'en rêve.
0: Obligatoire?
13: Ouais.
0: Pour la performance, c'est ça?
13: Ouais.
0: Je sais même pas la dernière fois que ça m'est arrivé. Sans interruption, 9h de suite. Je sais même pas comment on peut faire ça.
13: Avec une petite sieste en plus.
0: En plus, dans la journée? Ah, en gros, tu fais que dormir, quoi.
1: Quelle vie. Daniel, ta table de rêve?
0: Ah, je pensais que tu voulais la table, je suis garant en double fil.
1: Non, d'abord, la table de rêve.
0: Donc, j'élimine Platini parce que nous avons déjà eu la chance de
1: on l'a déjà fait.
0: On l'a déjà fait, donc voilà. Donc, je mets évidemment.

0: Al Pacino, je mets Martin Scorsese, je mets Roberto Baggio, je mets Serena Williams, David Beckham.
1: Non, mais attends, on avait dit 4.
2: On a dit 4.
0: Non, une table 6. Donc, j'ai dit avec ma femme, nous recevons.
1: Ah, nous d'accord. Recevons d'accord.
0: Okay. J'ai une grande table. Et je mets Elon Musk. Parce que je le trouve tellement taré qu'il doit avoir,
1: ah,
0: des
1: choses, aussi,
0: il doit avoir des trucs de fou à raconter tellement il est ouf.
1: Moi j'ai moi
0: et
1: j'ai
0: puis je veux qu'il me raconte comment il voit le monde là. Enfin, il me fait peur. Enfin,
1: ah moi je
0: veux il me fait tellement peur que.
1: Moi j'ai respecté la règle. J'ai pris 4 invités. Moi je veux qu'on parle de sport. Je veux qu'on se marre et je veux qu'on parle un peu des grands sujets du moment, tu vois. Donc j'ai mis Thierry Henry, ce que j'adore.
0: Tu es sûr qu'il va te raconter des trucs?
1: Ouais. J'ai mis François Damiens.
2: Ah oui, ça c'est.
1: Voilà. Okay,
2: ouais.
1: Et après, j'ai mis Roman Abramovitch, que je veux qu'on parle un peu des histoires de Russie, les oligarques et tout.
2: Extraordinaire, lui.
1: Et j'ai mis Elon Musk aussi.
0: Abramovitch, je suis de là, on n'avait pas le droit. On a dit showbiz.
1: Pourquoi on n'a pas le droit?
0: Il n'est pas showbiz. Il est
1: showbiz, Abramovitch, showbiz, totalement showbiz.
0: Oui, on avait dit pas ça. Et c'est qui le dernier?
1: Elon Musk. T'imagines les quatre là?
0: Non, je pense qu'il y a des trucs là, il y a des choses intéressantes.
1: Ça peut être pas mal.
0: Ouais.
1: Bon, voilà. Edgar Groslo est là. Salut Edgar.
3: Salut Gilbert, salut tout le monde.
1: Bon, par quoi on commence?
0: L'imprimante gate.
3: Il y en a des choses. Hein.
1: Alors, démarrons par l'imprimante gate.
0: Est-ce que quelqu'un en Espagne s'est penché sur l'imprimante gate? Comment il a fait pour arriver à la fin du match avec l'imprimante couleur, des actions et tout? Il savait qu'il allait perdre. Il n'est pas à domicile, il est à l'extérieur. À qui il a demandé? C'est fou.
3: Alors déjà, on connaît l'origine des deux photos. En fait, ils ont pas pris le temps de faire un montage. Ils ont pris une capture d'écran d'un post Instagram de Marca qui avait lui-même fait des captures d'écran du match pour montrer les deux fautes en fait. Et donc ils ont pris une capture d'écran du post de Marca et ils l'ont imprimé.
1: Non, on a toujours dit que Marca était assez
3: couleur.
1: Proche du club.
0: Alors attends, ils ont fait
2: maintenant,
0: quoi
2: ils l'ont imprimé comment?
3: Donc c'est ça la question. Donc on sait d'où viennent les photos et ils ont pas pris le temps quand même de faire un montage et tout. Ils ont juste pris une capture d'écran Marca et après ils l'ont imprimé. Alors est-ce que c'est dans un bureau du stade? Mais comment ils ont eu accès, etc. Mais est-ce qu'ils avaient tout simplement pas une imprimante dans le vestiaire pour imprimer d'autres feuilles pour de la tactique ou pour autre chose? Je pense que c'est le plus probable.
1: Bon. En tout cas, cette affaire d'arbitrage, évidemment, continue, comme d'habitude en Espagne. Hein, donc en Espagne, t'as toujours deux débats parallèles. T'as le sportif et puis t'as l'arbitrage. Hein, toutes les semaines, c'est comme ça. Donc là, Tebas, aujourd'hui, a publié un message. Le Real a communiqué en éclatant complètement Tebas, en demandant simplement qu'il se barre, en fait. Hein. Le Real a dit « Notre club considère comme intolérable que le président de la Liga utilise sa position institutionnelle pour continuer à dénigrer le Real. Compte tenu de ce comportement, nous estimons que le football professionnel espagnol a urgemment besoin d'un dirigeant capable. » Voilà, donc en gros, dégage Tebas. Enfin, c'est plus que tendu.
2: Qu'il arrive à sa dernière année de présidence.
3: Non, mais de toute façon,
0: donc, c'est la dernière année, parce que nous, on attend la dernière année de Vincent Labrune depuis je sais plus combien de temps, et elle n'arrive jamais cette dernière année.
2: Il a annoncé au micro de RMC. Enfin, c'était déjà, on le savait déjà, mais oui, il a encore répété.
0: Donc lui, de lui-même, il se dit je m'en vais. Voilà, et Vincent Labrune, lui, malgré les échecs, il ne se le dit pas, ça.
2: C'est complètement fou. Il a fini sa mission, enfin, quasiment.
0: Ouais, encore une fois, Vincent Labrune, il a eu le temps de terminer la maison, la piscine, mais la mission à la LFP, il ne finira jamais, lui.
1: Je sais pas par quelle magie.
0: Bah, il a parlé de Tebas,
1: Daniel.
0: Mais c'est pas compliqué.
1: Je sais pas par quelle magie, mais Daniel, tu pourrais lui parler de Grassard Dauphinois, il va te ramener à la Brune. Tu vois, c'est quand même extraordinaire.
0: Mais pas du tout. Il a parlé de Ligue.
3: Voilà, il a parlé de Tebas.
0: Comment tu veux pas y arriver? C'est pas
3: la Brune espagnole.
1: Bon, Edgar, là-dessus.
3: Non, mais de toute façon, la guéguerre. La guéguerre est dure depuis des années, hein, entre Tebas et le Real Madrid. Ils peuvent pas saquer. Ils sont complètement en conflit institutionnel sur tous les niveaux. Pour vous donner, nous, un exemple de comment ça impacte tout, hein, ce problème relationnel. Même nous, au niveau des médias, c'est un impact énorme parce que le Real Madrid ne participe pas du tout, en fait, à la collaboration avec la Liga par rapport aux médias. Donc, c'est-à-dire que ils n'ont aucun problème à n'envoyer aucun joueur après les matchs, par exemple. Donc, nous, très régulièrement, cette saison, il y a eu plus de matchs. On n'a eu aucun joueur en réaction après les matchs que des matchs où il y a eu où ils ont envoyé un joueur, et quand ils envoient quelqu'un même après un classico,
1: ouais, c'est pas la faute de Tebas.
3: Si parce que c'est une réaction directe, enfin c'est pas la faute de Tebas,
1: ils expliquent ça en disant
3: c'est lié. D'accord. Non, c'est lié à la guerre entre effectivement, c'est pas directement la faute de Tebas, mais c'est lié à la guerre entre la Liga et le Real Madrid, parce que le Real Madrid, en gros, ils se disent non, mais les règles de la Liga, en fait, nous, on rentre pas là-dedans. Ça fait qu'ils touchent aussi une partie de parce qu'il y a une partie des droits qui sont payés au club qui est liée à la collaboration avec les médias et à l'ouverture que font chaque club.
0: Ils sont prêts à toucher moins et assumer leurs bêtises.
3: il touche un petit peu moins.
0: Ça, c'est fou.
3: Mais à l'échelle du Real, c'est pas.
0: Mais déjà, c'est bien qu'il y ait une pénalité de ce côté-là. Au moins, ils assument.
3: Bon, c'est même pas une pénalité. C'est juste qu'il rentre même pas dans le truc. En
1: fait. Ce qui nous amène à Mourinho. Est-ce que là,
0: il va pas passer l'hiver là.
1: Est-ce que fin septembre, on peut déjà considérer que c'est raté?
3: Non, pour l'instant, c'est raté. Maintenant, est-ce que c'est raté pour toute la saison? Je sais pas, mais
0: en tout cas, il va y avoir un échec. Tournant.
3: Ah, pour l'instant,
0: comment
3: c'est un
0: on dit
3: échec,
0: en Espagne, il va pas manger la dinde ou le panettone, il va pas manger quoi, le taurone.
3: C'est quoi? Je sais pas ce qu'il va pas manger, mais pour l'instant, il mange pas tant de critiques que ça parce que ce sont les joueurs qui mangent énormément. Maintenant, il va y avoir un vrai tournant.
0: Tu vois, par exemple, les visions. Mais... Bref, excuse-moi, Edgar, deux secondes, parce que tout à l'heure, on parlait d'un truc avant que tu sois là. Les visions du foot, Flo, on en parlait tout à l'heure. Enfin, c'est quand même hallucinant dans ce cas précis. Alors que tu tapes sur les joueurs, on est bien d'accord, évidemment, au Real, quand tu vois qu'ils courent pas, que c'est l'équipe pour le moins, t'es obligé de le faire. Mais de ne pas... Mourinho quand même jouit d'un truc auprès de certains suiveurs du Real, alors que c'est lui qui choisit les joueurs. C'est lui qui est venu, soi-disant, pour mettre un peu tout le monde au pas, pour faire respecter une discipline et faire les vrais choix. Il ne fait aucun choix et ça n'est pas pour l'instant critiqué. Enfin, avoue que là, c'est pas les mêmes visions quand même.
3: C'est critiqué, mais tu peux dire c'est critiqué sans dire tout de suite faut le virer, faut lui couper la tête. Au retour de la trêve, là, s'il continue à mettre Vinicius de titulaire indiscutable, surtout avec les trajets du Brésil pendant la trêve, je crois qu'il joue en Australie et en Inde, là, ça n'aurait aucun sens. Il faut que Vinicius fasse un tour sur le banc, on est tous d'accord, et s'il le fait pas dans les prochaines semaines, là, il y aura un vrai problème. Mais pour l'instant, la vraie conclusion des gens, c'est surtout de se dire, mais attendez, comment c'est possible qu'on ait eu 4 coachs avec des profils totalement différents, en particulier Xabi Alonso, sur les 2 dernières années, et que tous le résultat est pareil? Et bah pourquoi? Parce que t'as une direction qui est défaillante, et parce que t'as un groupe qui est défaillant. Et donc le coach n'a pas l'impact qu'il devrait avoir, mais c'est aussi la faute de...
4: parce qu'en fait,
3: et donc dans les prochaines semaines, il devra les prendre.
4: C'est chronique d'un échec annoncé, parce que si c'était l'ancien Mourinho, tout se serait réglé dans l'intersaison. C'est-à-dire qu'il aurait dicté ses conditions pour venir. Il est tellement
0: avide. En plus,
4: avide.
0: Ça avait été vendu, Flo. Ça avait été vendu, cette idée. Il y avait plein de trucs.
4: Il disait, la saison,
0: il va couper.
4: Il y avait 5 noms en moins, 5 noms en plus. Ouais. Et sinon, il ne viendra pas et tout. C'est faux. En fait, Mourinho...
0: Il les a eu. Il a eu quand même un recrutement.
4: Mourinho, en fait, est à un tel point maintenant que c'est lui qui rêve de revenir sur le banc du Real. Et en fait, il a été prêt à s'asseoir sur plein de trucs parce qu'il voulait revenir sur le banc du Real.
0: Peut-être même qu'il ne l'espérait même pas. Je ne sais pas s'il s'est imaginé.
4: C'est pour ça. Alors que si c'est le Mourinho Prime qu'on vient chercher et qui est sûr de sa force, il dit non, mais attendez, les gars. À la Luis Enrique, disons là, quand il arrive au PSG, en disant mais moi je veux faire ça, je veux que sortir Verratti, je veux sortir.
1: Luis Enrique.
4: Non, mais parce que voilà.
3: Il a été recruté parce que dans l'idée, il allait mettre les trois. Mais Flo, il a été recruté et Flo Pérez va le chercher aussi parce que quand ils ont une discussion, le rêve de Florentino Pérez, c'est d'avoir les trois joueurs qui arrivent ensemble. Et donc forcément, il va chercher un coach qui lui dit ok, moi je vais essayer. Par contre, maintenant qu'on voit très bien que même avec Mourinho ça marche pas, et ben là, au retour de trêve,
4: c'est ça qui est un peu terrible, c'est-à-dire qu'enfin en gros,
3: ils ont recruté.
4: Oui.
3: Oui, mais Flo, la réponse, c'est la réalité aussi, c'est qu'ils sont allés, et on peut aimer ou pas aimer ces décisions. Ils sont allés chercher un coach parce qu'ils pensaient que ce coach-là potentiellement pouvait faire marcher les trois ensemble. Mmh. Maintenant qu'on est tous d'accord que c'est pas possible, même
0: mais
3: avec
0: ça
3: Mourinho,
0: n'existe pas. Là, je suis d'accord avec vous. J'ai l'impression qu'on parle du PSG. Un coach va bien y arriver à faire jouer Neymar, Messi et Mbappé ensemble. Mais c'est pas possible. Au bout d'un moment, il y a juste des choses qui sont impossibles.
3: On est d'accord, Daniel.
2: L'erreur fondamentale, c'est qu'ils ont beaucoup plus recruté un fantasme qu'une réalité. Le fantasme, c'est de retrouver José Mourinho de 2010, alors que 16 ans se sont écoulés. Et aujourd'hui, moi, j'ai beaucoup plus l'impression d'avoir un DRH qu'un entraîneur. Le DRH qui applique ce que lui demande le président, à savoir, il y a les trois de devant, il faut qu'ils s'accommodent, il faut les aligner coûte que coûte.
1: T'as vu la heat map du match contre l'Atlético?
2: Bien sûr.
1: Donc en fait, la heat map, t'as le point médian de chaque. Et en fait, Vinicius et Mbappé se superposent.
0: Mais c'est écrit depuis le début, depuis qu'il est arrivé. On le sait. Ça peut pas coller. Mais nous, en plus, on le sait mieux que personne parce qu'on l'a vécu au PSG tout ça.
4: Dire, ce qui est en plus terrible, c'est que sur les quelques matchs où il s'en sort à la dernière minute avec un but, tu crois faire revivre une sorte de magie Mourinho. Oui, une magie Mourinho en Liga, mais tu sais qu'en Ligue des Champions, ça va se fracasser contre un mur, contre de vraies équipes. Donc il y a zéro magie en fait. S'il n'est pas sauvé par Espy déjà sur deux matchs, c'est mort. Donc Franchement, c'est très étonnant parce que le truc est écrit un petit peu dès le départ. Alors toi-même, tu te dis, ah, bah, peut-être qu'on se trompe. Alors ok, alors montre-nous, alors tu vas y arriver. Mais non, en fait, au bout de même avant les défaites, tu vois sur le terrain que ça ne fonctionne pas. Et voilà, donc maintenant, je te dis, c'est chronique d'un échec annoncé et il faut juste savoir quand. Donc jusqu'à quand ils vont traîner le dossier, soit d'un départ d'Initius, soit d'un départ de Mourinho.
0: Généralement, au Real, par tradition, c'est quand les espoirs de gagner quelque chose s'effondrent.
2: Ou alors le 25 octobre
3: prochain. On n'en est pas encore là, mais ce qui est le plus accablant.
2: Exactement.
3: Ah oui, ce qui est le plus accablant, c'est que quand vous parlez des positionnements des deux joueurs, Vinicius et Mbappé, qui est un problème dont on a parlé et reparlé sur les deux dernières années, sur les premiers matchs de la saison, donc face à des adversaires, pour la plupart médiocres, il y avait un petit peu moins ce problème. Il y avait un problème de niveau, certes, mais ils ne se marchaient pas dessus. Et là, en fait, tu as l'impression que dès que ça a été un très gros match, ils sont retombés dans leurs défauts habituels. Mbappé, il est retombé dans sa zone de confort. Et tous les problèmes qu'on a pu identifier lors du derby ne sont pas des problèmes de cette saison, ce sont des problèmes qui existent depuis 2-3 ans. Et c'est ça qui est le plus inquiétant, je trouve, avec ce match-là.
1: Dans un instant, on continue la discussion. On va parler de Mbappé, bien sûr. On va parler également du Barça et de Rafinha, donc le MJDM du moment. Ce qui fait le MJDMDM. A tout de suite.
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1: 23h48, Daniel Riolo et Alton Mokolo, Florent Gautreau et Tom Jiquel avec nous encore pendant quelques minutes, champion du monde de badminton. Ça va, Tom ?
10: Très bien.
1: Avant l'entraînement de demain, pendant que nous on va dormir, il va aller s'entraîner. Edgar Grelot, bien sûr, sur l'Espagne. Juste, j'ai quelques théories fumeuses là sur WhatsApp sur l'imprimante. Là c'est sur
3: ça nous intéresse.
1: Kamel nous dit, à mon avis, ils ont envoyé Hendrik puisqu'il aura l'autre à foutre à la mi-temps au cybercafé à côté pour imprimer. C'est vrai que le pauvre Hendrik.
4: Bon. Cybercafé déjà.
2: Ouais. Un cybercafé à côté du Metropolitano, c'est compliqué. Hein.
1: Pauline, elle, c'est tout. Et Pauline nous dit, sachez que le Real a comme sponsor HP.
3: HP.
0: Oui, non, mais très bien, mais ils sont pas à domicile.
3: C'est sur la manche du maillot.
1: Ils sont sur la manche du maillot, donc peut-être qu'ils ont fourni les imprimantes quand même.
0: Oui, mais ils sont pas à domicile. En fait, tout l'imprimante gate vient du fait qu'ils jouent à l'extérieur.
4: Mais HP a peut-être des imprimantes portatives.
1: Les imprimantes portatives, ça existe. On est en 2026.
4: Pour sortir les fiches, c'est pas pour ça.
2: C'est pas faux.
3: Sinon, mais je pense que ce sont des supporters du Barça qui ont fait ça. Mais j'ai vu sur Twitter un montage exceptionnel. C'était le stade Santiago Bernabéu. Vous voyez à quoi il ressemble maintenant. Qui est transformé en imprimante. Exceptionnel.
1: Bon, très marrant. On a beaucoup parlé de Mbappé au début de l'after, mais l'affaire du t-shirt, là, c'est retombé ou on est toujours un peu, c'est toujours un peu tendu.
3: Oui, quand même, il y a eu moins d'agitation que prévu, on va dire sur le derby, même s'il y a quand même une banderole déployée par les supporters, les ultras de l'Atlético, que Marc Pubil, par exemple, l'international espagnol, a posté une publication sur Instagram où il taclait Mbappé et en haut, il y avait la banderole.
1: Vinicius et Konaté passe un peu au travers, parce qu'ils ont, ils ont fait la même chose, mais on n'y rien. Ouais,
3: surtout Konaté d'ailleurs.
0: Surtout Konaté,
3: parce qu'il n'existe pas. Il est moins connu que les deux autres.
1: Bon, bref.
3: Et bon, et aussi, eux, ils n'en ont pas reparlé après en interview.
1: Bon, j'aimerais maintenant que tu nous parles un peu de Rafinha quand même, qui n'est pas dans la liste des 30 du Ballon d'Or.
2: Le MJDM, c'est ça.
1: Voilà, qui.
3: MJDMDM.
1: Le mec, il met que des triplés à chaque match, donc c'est extraordinaire en ce moment la réussite de ce mec.
0: Il est tellement fort.
3: 14 buts, le 3 passes en 8 matchs.
0: Brûle tellement la rétine en ce moment que je n'arrête pas de penser. ça n'a rien de rationnel. Enfin, bon, encore que peut-être un petit peu.
4: Nouvelle allusion au Stade Rennais d'ailleurs.
0: Mais que c'est impossible de démarrer aussi fort et d'être à l'arrivée.
2: Attention, du côté du Barça, traditionnellement, ils ont besoin de démarrer très fort pour aller jusqu'au bout.
0: Ah oui?
2: Le Barça montant en puissance pour aller gagner avec des champions, c'est extrêmement rare.
0: Dans le football d'aujourd'hui, un mec qui démarre aussi fort maintenant, il est à l'arrivée au mois de mai dans la même forme?
2: Je dis pas dans
0: avec
2: la même forme, mais.
0: Les matchs, le nombre de matchs. Écoute, moi, s'il joue comme ça, tant mieux pour eux. C'est une telle régalade en ce moment, tant mieux.
1: Mais s'il y a une équipe à regarder, Elton, en ce moment, c'est eux.
2: Oui. Ça, c'est certain.
3: Mais ce qui est dingue, Gilbert, c'est que même un match, sur le papier, moins sexy face au Racing Santander, ils te le rendent passionnant de A à Z, même quand il y a 7-2, quoi. C'est-à-dire que ça reste intéressant parce qu'ils essaient, ils continuent d'essayer de marquer, Et Rafinha, en fait, c'est le symbole de toute cette équipe parce que, mentalement, c'est le leader absolu de cette équipe. C'est lui qui lance le pressing. C'est lui qui dit à tout le monde de se calmer quand il faut se calmer. C'est lui qui a toujours envie de plus, de plus, de plus. Et surtout, il a une faim. Il a une détermination à toute épreuve qui est impressionnante, c'est-à-dire autant sur le fait d'avoir envie de terminer ses actions que sur le fait d'avoir envie de gratter des ballons, que sur le fait de vouloir combiner avec Lamine Yamal, c'est-à-dire que tout ce qu'il fait, tu vois l'objectif derrière, tu vois le but, et c'est ça qui est le plus passionnant avec ce joueur-là, c'est que quand tu repenses au Rafinha de Rennes ou de Leeds, c'était un joueur qui peut-être était parfois plus à la recherche d'un geste, d'un dribble, qui était beau à voir jouer, mais qui avait pas cette efficacité, t'avais pas l'impression qu'il avait cette âme-là du tueur.
0: Là, pour lui, il est clair qu'on peut parler de progression, de maturité, d'intelligence.
3: Et l'adaptation au poste, Daniel, exactement. De neuf, c'est,
2: ouais, toute façon,
3: c'est ahurissant, parce que maintenant, il fait des appels de neuf, il fait des mouvements de neuf, il marque des buts de neuf, quoi.
2: Ouais, mais Edgar, pour évoquer Rafinha, il y a la dimension psychologique qui est très importante, parce qu'il y a trois réalités qui peut expliquer le début de saison. C'est un, il est devenu le capitaine numéro un du Barça, c'est-à-dire que ce club a cassé l'ancienneté qui prévalait pour l'introniser capitaine, ce qui n'est pas rien, alors que ça aurait pu être un Pedri, ça aurait pu être un Frenkie de Jong. Rafinha a été capitaine. Deux, quand je parle de dimension psychologique, l'adaptation à un nouveau poste, ça l'a davantage stimulé et il réalise un début de saison qui est extraordinaire. Et trois, on parle d'un joueur revanchard. Le fait de ne pas avoir été dans la liste du Ballon d'Or, le fait d'être passé à côté de sa deuxième partie de saison où il a été blessé, il y a quelque chose où on se dit que Rafinha.
1: Coupe du monde raté.
2: Ouais, voilà. Il y a quelque chose où on se dit que Rafinha, par rapport à la saison 2025-2026 qui se termine mal pour lui, il va attaquer 2026-2027 différemment et on le sent. Parce
1: toi qui connais par cœur le Barça.
3: Il a un but de son nombre de buts en Ligue 1 la saison dernière et un but de son nombre de buts en Ligue des Champions la saison dernière.
1: Toi qui connais par cœur le Barça, Elton, quel est le grain de sable qui peut. Poser, je sais pas, qui a enrayé la machine.
4: La défense.
2: Blessure et attention par rapport à son milieu de terrain, paradoxalement, le milieu de terrain, notamment par rapport à la réalité des blessures, mais aussi par rapport à la réalité du jeu, parce que quand c'est une équipe qui est exposée, et Séville, d'une certaine manière, a montré des choses intéressantes sur le marquage individuel, c'est là où le Barça a été davantage challengé. Faudra s'améliorer là-dessus. Il y aura des examens très importants, que ce soit face à Manchester City et contre le PSG, qui présente
0: le match
2: deux
0: au parc,
2: qui sont
0: encore
2: forts.
0: Une fois, sera attendu. On dira, c'est un match de poule, c'est pas encore un match couperet et tout ça. Il y aura quand même beaucoup à regarder
2: mais
0: dans ce match.
2: Mais ça a vocation de passage, d'examen pour un club comme le Barça et notamment son milieu de terrain.
0: D'autant que l'année dernière, moi, il était plutôt dans la saison, mais le Barça avait échoué. C'est plutôt même le PSG qui avait parfaitement réussi avec une équipe B.
2: Ils avaient même fait de la comparaison en seconde période, très clairement.
1: Bon, autre chose dans l'actu espagnol, les gars, que vous voulez évoquer ou on a fait le tour pour ce mardi?
0: Non, on en a parlé parce qu'ils ont gagné le derby, mais je sais pas comment Edgar évalue après cette victoire dans le derby, quel signal a envoyé l'Atlético. Je disais, tu sais, quand on était ensemble dimanche, peut-être qu'on se rend pas toujours compte parce qu'on parle tellement des deux autres toujours un peu moins de l'Atlético, mais qu'ils ont quand même une sacrée équipe et que quand tu regardes le banc, les possibilités de changement, devant même, tu dis waouh, quand même.
3: Il n'y a pas tout le monde du match.
0: 40, parce que si tu te permets de démarrer avec Joe David en pointe et que bah, tu laisses Alvarez sur le banc, alors j'espère que l'histoire Alvarez va d'abord, est-ce qu'elle existe encore? Est-ce qu'il y a encore une affaire, une histoire Alvarez? Est-ce que ça
3: existe? Mais maintenant, il est là, c'est comme ça.
0: Oui, mais qu'il est là, il est là. Il faut que ça se range l'histoire. Il faut qu'on la mette dans l'armoire et tout.
3: Bien sûr, mais il y a toujours marqué en début. Mais la possibilité de cet effectif,
0: c'est très intéressant.
4: D'ailleurs, le fait de faire entrer Julian Alvarez à la place de Joe David, qui forcément allait être ovationné, il y avait aussi une façon assez maligne de la part du coach, je pense, de le faire à ce moment-là pour éviter une bronca, pour même s'il a eu ses sifflets. Mais non, moi je suis d'accord avec Daniel. Je suis subjugué par la capacité d'un coach à durer comme ça et finalement à se renouveler. Alors l'équipe s'est renouvelée, mais à continuer à être performant. On va dire un très haut niveau, quoi.
2: Mais aujourd'hui, pour se positionner sur l'Atlético, il y a quelque chose à faire. Parce que ce qui est très marrant, c'est qu'il y a deux écoles. Il y a Yann Oblak qui explique que l'Atlético peut jouer le titre et Cholo Simeone qui tempère davantage.
0: Oui, mais lui, il a toujours fait ça. Oui, c'est la tradition de l'Atlético, c'est les deux autres d'abord et nous, on sait jamais.
2: Aujourd'hui, quand on voit cet effectif, quand on voit la victoire contre le Real Madrid, et je rappelle, l'Atlético, sur ce qu'ils font depuis le début de saison, au sortir du mercato, footballistiquement parlant, c'est très intéressant. Ils ne peuvent pas se cacher parce qu'ils font un bien meilleur début de saison que la saison dernière et ils doivent monter en puissance pour avoir une meilleure équipe et pour avoir un meilleur classement. Terminer à 25 points du Barça la saison dernière, c'est scandaleux pour l'Atlético de Madrid.
1: Merci Edgar.
3: Oui, mais Elton, non, mais pour on terminer sur l'Atlético, moi je suis d'accord, mais il faut pas oublier qu'eux aussi ils se combattent contre le Barça et que le Barça est très très loin devant quand même.
2: C'est vrai aussi.
1: Julien Cazaret, là, tu as déjà joué au badminton?
10: Oui. Alors, le problème du badminton, c'est quand tu débutes, tu frappes comme un débile, ça avance pas. Donc, c'est très énervant. Ce
1: c'est
10: sport.
1: Un champion du monde là. Il peut te donner un petit conseil.
10: Merci, j'avais Roger.
0: Tu sais à combien ça va un match au badminton? Vas-y, dis-lui. C'est un truc de fou.
10: 187 km/h.
11: Non. Le record est à 560.
10: Non, moi, je parle. Quand c'est moi. Hein.
1: Non.
10: Ah, j'ai vu votre dîner, c'était très sympa. Hein.
1: Ah,
10: par contre, très sympa. Elton qui sort Al Pacino. Vas-y, Youssouf Bolumbu. Attends, sans déconner. Sans déconner, c'était très bien. Il sort des. Alors moi, le mien. Ouais. Vous voulez savoir le mien? Ah, on a droit aux gens morts ou pas?
0: Non,
1: non, non, c'est non.
10: Ah merde.
1: Les showbiz et sport.
10: Pensez à Fred Hermel. Qu'est-ce qu'il y a? Showbiz. Ah ouais, non, mais du coup, moi, il y a que des gens morts.
1: Ah bon?
10: J'avais Jean Rességuier, Fred Hermel, Lino Ventura.
1: Les nuits du Casar enchaînées, c'est tout de suite. Merci Julien, merci à tous, à demain soir.
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14: Quand on dirige une TPE-PME, l'épargne salariale et la retraite sont souvent des dossiers qu'on remet à plus tard malgré leur importance. Stéphanie Cario-Alec, bonjour.
15: Bonjour.
14: Vous êtes directrice générale de CNP Retraite, du groupe CNP Assurance. 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

0: Bonsoir, bonjour en cette nouvelle semaine qui continue. Semaine internationale.
1: Ah la semaine de Zizou.
2: Enfin, la semaine internationale, on va en avoir quelques-unes.
1: Trois semaines de Zizou, ça va être bien. Bonsoir, bonjour JC.
2: Bonsoir, bonjour à tous. Tu veux qu'on fasse une émission en Zizou? Voilà. On fera une émission peut-être spéciale Zizou cette semaine.
0: On va faire une spéciale Zidane. Mais non, spéciale Zidane. C'est-à-dire qu'on va faire une émission, comme on a beaucoup de gens, on va faire une sur Théo, une sur Enzo Zidane, une sur Lucas Zidane, sur Véronique Zidane,
2: ça va être super,
0: Madame Zidane,
2: bien sûr.
0: Ça, les parents Zidane.
2: Ils vont être contents qu'on fasse une émission par personne.
0: Ils vont être contents. Franchement, une émission sur Lucas Zidane, ça va être chouette. Vite.
2: On aura des vidéos ou pas? Je suis pas sûr. Évidemment, dans cette émission, les nuits du Casar enchaîné. Bonsoir, bonjour à tous. Bonsoir, bonjour Julien.
0: Bonsoir, bonjour.
2: Il y a Julien Lautre qui est en régie. Malheureusement, on n'a toujours pas pu changer. Najib est également avec nous.
3: Bonjour.
2: Et puis Adrien au standard. On est très heureux de vous accueillir jusqu'à 1h30.
0: Propos Julien Lautre, c'est que on débriefe de l'émission hier. À un moment donné, quand j'allais parler du coup de gueule qui m'avait choqué, c'est-à-dire
2: qui était poignant d'ailleurs.
0: Quand ils ont insulté la mère Adembélé. C'était pas possible. Et donc, on attendait un son qui n'est pas arrivé, qui a plombé ma séquence de moins de 2 minutes. Et alors, je dis à Julien, oui, donc ça m'a un peu plombé. Il dit, alors j'ai un ami qui m'a dit que c'était encore mieux. Mais bien sûr, peut-être pour ça que c'est ton ami, hein. C'est pas l'ami de
3: chacun. Je t'embrasse, Benjamin.
0: Oui, merci Benjamin. Ouais, c'est encore mieux. Ne l'écoute pas pour ça. Ce soir.
2: Oui, hein. Oui.
0: Ouais, sois de, pas encore de... mieux. Sois ouais. juste comme ouais. d'hab.
2: Envoie à l'heure et ce sera. Enfin, essaye d'envoyer, en tout cas, pas trop. Ouais. Pas trop
0: à l'impossible,
2: tard,
0: nul n'est tenu.
2: Disons que. Qu'est-ce que c'est que ce visage?
0: Oui, je sais.
2: T'as changé de lunettes?
0: Oui, ben j'en ai, surtout.
2: T'avais quelques.
0: Non, en fait, je mettais des lentilles. Mais en fait, le problème, c'est que je vais à chercher mes nouvelles lunettes.
2: Oui.
0: Alors bon, d'habitude je mets mes
2: là,
0: lunettes
2: la saucisse,
0: quand je j'ai pas les lentilles, merci. Magnifique. On t'a soufflé celle-là ou elle vient de toi?
2: Non, elle vient de moi, mais elle est venue tard.
0: Pas de quoi être plus fier. Donc d'habitude je mets mes lunettes quand je suis chez moi.
2: Bien sûr.
0: Mais là j'ai dû refaire mes lunettes et donc je vais chez l'opticien, Optique 2000. Avenue Clichy et j'essaie plusieurs paires de lunettes. À un moment donné, je dis bien, cela me vont pas mal. Et il me fait, vous l'avez choisi par hasard? Je dis non. Oui, enfin si. Pourquoi? Regardez la marque. Tu sais ce que c'est comme marque? Devinez.
2: Vas-y, fais un jeu. C'est quoi? C'est un joueur de foot.
0: Alors un joueur de foot hyper classe.
2: Il joue encore ou pas?
0: Que t'as dit?
4: Les Lehmann.
0: Non.
4: Les Lavezzi.
0: Alors c'est Lavezzi. Il y aurait beaucoup plus de verre.
2: Est-ce qu'il joue encore?
0: Non, il joue plus.
2: Très classe.
0: Hyper classe. Beau gosse.
2: Attaquant.
0: Milieu de terrain offensif.
2: Milieu de terrain offensif.
0: Super classe.
2: Très classe.
0: La classe. Le beau gosse.
4: Pirlo.
0: Le beau gosse.
2: Ah, David Beckham.
0: Ouais. C'est des lunettes David Beckham.
5: Oh,
0: avec en yeux.
2: Et de bon cœur même.
0: Et je rappelle qu'il a fini sa carrière au Paris Saint-Germain. J'y étais.
2: Il jouait encore au contre Paris Saint-Germain.
0: Brest. Non mais contre Brest, un PSG Brest.
2: Non mais quand il a signé au PSG, il jouait?
0: Non, il était là.
2: Ah oui.
0: Mais il a fini sa carrière là.
2: Tu sais que j'ai vu quelques matchs de lui au Parc. Je trouvais ça incroyable. C'était un Beatles qui arrivait.
0: Mais
2: je trouvais ça incroyable d'arriver.
0: Alors,
2: et j'en avais rien à foutre de son.
0: C'est un Beatles. Oui et non. C'est-à-dire que le mauvais goût du Parc des Princes, c'est que quand ils rentrent, hein, même si les Beatles c'est l'Angleterre, ils rentrent pour la première fois et ils mettent les Beatles. Sauf qu'excuse-moi, il est pas de Liverpool. Hein.
2: Ah oui.
0: Il est de Manchester. C'est la faute de goût.
2: Oui, mais il est considéré comme un Beatles.
0: Oui,
2: foot,
0: ouais. C'est vrai que c'est la classe. C'est la classe. Ah bah c'est sûr que sa femme, c'est moins les Beatles. Hein,
2: et puis en plus, dans le sud, on savait pas dire Pink Floyd, donc on se.
0: On dit
2: ça.
0: Pink Floyd, ouais.
2: Pink Floyd.
0: Mais alors c'est un peu une. Évidemment, c'est une Yacine Babou, mais. Qu'est-ce qu'il fait David Beckham pour sa dernière au Parc des Princes?
4: Une passe d'aim, tu dis.
0: Ouais, et puis surtout, avant de sortir, il pleure sur le terrain. Moi, je l'ai jamais raconté ça.
2: Non.
0: Non, mais attends, tu déconnes. Non, tu me plaisantes.
2: Je rigole. Oui.
0: Mais c'est vrai que c'était impressionnant.
2: Ben
0: quand
2: oui.
0: T'es au parc, parce que nous, on se demandait, mais qu'est-ce qu'il fout? Il a pas l'air bien. On croyait qu'il était blessé, et en fait, il pleurait avant de sortir. C'est incroyable. Et du coup, j'ai ses lunettes. Aucun lien. Mais,
2: mais c'est bien, c'est beau. C'est beau. Très belles lunettes, en tout cas. Ça te va très bien, Julien.
0: Ah, bah oui.
2: Allez sur notre site.
0: T'as des lunettes David Beckham, mais n'importe qui.
2: C'est cher, oui, c'est un peu cher.
0: Mais pas tant que ça. C'est quoi que t'appelles cher?
2: Bah, une monture.
0: Ouais.
2: On parle pas des verres. Hein.
0: Ouais.
2: Après, c'est une question de correction.
0: Oui.
2: Une monture
0: oui,
2: chère.
0: C'est vrai que la mode des corrections, c'est de pas parler des montures.
2: C'est 7 ou 800 euros. Ça commence à être
0: c'est cher.
2: Cher,
0: ça?
2: Bah, c'est remboursé, mais c'est
0: un peu plus cher.
6: Après, à RMC, vous avez la mutuelle. Une bonne mutuelle, je pense, non?
0: On a une excellente mutuelle, voilà. RMC. Voilà. Et c'est vrai. Zéro point. Rien remboursé.
2: Non,
0: c'est beaucoup moins. En fait, c'est pas si cher que ça. Vous verrez. Vous pouvez...
2: David Beckham, c'est pas si cher que ça.
0: Parce que je pense que même Julien Lautre, il peut se les payer.
2: Ah non, ça.
0: Enfin non, il a 400 ans de crédit avec sa Tesla.
2: Mis dans la Tesla.
0: Dans la Tesla.
2: La Tesla qui fait des paix. Bravo, très bel investissement, mon cher Julien Lautre.
0: Je suis rentré. Alors, monté dedans hier. Hein.
2: Alors?
0: Oh, c'est impressionnant.
2: Tu nous raconteras ça tout à l'heure.
0: Ah ouais, c'est non.
3: C'est toujours vivant, quoi, quand même.
0: Ouais. Enfin, parce qu'il est bon pare-choc.
2: On est d'accord que les lumières, ouais. le côté tuning, faut pas faire ça.
0: Tu rentres à l'intérieur, ouais. il a des lumières multicolores. C'est comme quand t'es en boîte de nuit.
3: Ouais. C'est un rajout, ça.
0: Non, même pas boîte de nuit, quand t'es dans les auto-tamponneuses, tu vois, ça fait. C'est dans tous les sens.
3: Ah, je conduis pareil.
0: Et il conduit pareil. Oui,
6: mais en parlant de ça, ce week-end, j'étais à Lyon-Rennes, le match, et sur le parking à la fin du match, il y avait un gars dans une Tesla, et il insultait les Stéphanois avec le haut-parleur de la Tesla, parce qu'en fait, il y a un haut-parleur façon police.
0: Bien sûr.
6: C'est le champion de l'histoire.
0: Mais je l'ai utilisé, j'ai insulté Drouet avec sa voiture qui était devant. C'est génial à faire, faites-le chez vous. Alors, le problème, c'est que tu es obligé d'être à l'arrêt, je crois, pour insulter.
6: C'est ça.
0: Voilà. C'est con, on ne peut pas insulter. Alors que la police, elle peut le faire.
2: Exactement. Mais ce que tu peux faire, c'est que si tu arrives derrière une voiture de police,
0: tu freines.
2: Tu dis, oh, tu dégages
0: tu la dégages, tu appelles la merde. En général,
2: c'est pas moi, c'est celui qui est derrière.
0: C'est la Tesla. C'est kit.
2: Alors, le thème de l'émission ce soir, vous l'avez certainement subi ce week-end, mais Mourinho qui a un petit peu craqué en conférence de presse.
0: C'est étonnant, ça.
2: Offert quelques phrases assez lunaires. On va parler des clashs de conf dans cette émission. Donc, si vous avez un extrait en tête, un extrait d'un entraîneur, voilà, qui a pété les plombs, vous.
0: Ou qui a fait une sortie un peu mémorable.
2: On est mardi et le mardi, exceptionnellement, ce soir, ce sera.
0: Le mix l'Arcom du com.
2: Ben ouais, hier c'était lundi Tima à la place de mardi Tima, mais forcément on débriefait le classique avec Karim et Jaco. Ce soir sera l'Arcom du com et vous allez voir, on va se régaler encore de belles trouvailles ce week-end. Et puis l'exclu des nuits du Casar enchaîné, nous avons subi Kylian Mbappé. Vous le savez, enfin je sais pas si vous êtes peut-être pas.
0: Ah ouais, c'est pas. J'ai dit ça comme si c'était évident, mais en fait il est en campagne pour le Ballon d'Or.
6: Il l'a eu déjà, je crois. Il a été.
0: Alors oui, c'est pas officiel.
5: Non, c'est le melon.
0: En fait, il fait la tournée pour fêter ça.
6: Oui, voilà. C'est ça.
2: Alors il est en campagne. Tenter de convaincre, qu'il doit avoir le Ballon d'Or. Donc nous l'avons subi toute une journée. Vous allez l'entendre. Bah il s'est vraiment rendu partout.
0: Ah, il était partout.
2: C'est fou ça. Hein.
0: Mais vous
2: l'entendrez dans cette.
0: Il l'aura mérité.
2: On est bien d'accord. Et puis nos auditeurs ici présents vont devoir défier un moment donné dans cette émission. Julien Cazard, je vous présente Jérémy et Thomas. Bonsoir, bonjour. Bonsoir. On dit bonsoir, bonjour quand même.
5: Bonsoir, bonjour.
2: Voilà, quand même, la politesse quand même, tout de suite.
0: C'est tellement des corrections quand même pour les Verts.
5: Vous mériterait une correction.
2: Juste, pardon, vous avez.
0: Mettez-vous bien proche du micro. Même si c'est pas intéressant.
2: Lyon-Rennes, c'est ça ce week-end?
6: Oui.
2: Avant de te présenter.
6: En observateur. Observateur Ligue 1.
5: Qui contrôle routier.
0: Où est-ce que tu es né, cher ami?
6: À Grenoble.
0: Jusque-là, ça part bien. Tu habites
6: Grenoble.
0: Et tu es supporter
6: de la Juventus de Turin.
0: Alors après,
2: Grenoble.
0: Moi je la connais l'arnaque, il veut dire Grenoble. Ouais, c'est le stade des Alpes, c'est le stadion des Alpines. Bien sûr.
6: Exactement.
0: Tu sais qu'il y en a du footix de Grenoble qui est pour la Juve. Parce qu'il s'invente une espèce de connexion.
6: De racine, oui.
0: Alors que quand tu vas à Grenoble, franchement, j'ai pas reconnu Florence ou le Piémont,
2: ah bon,
0: tu vois. Non, ni l'un ni l'autre.
2: Ah, si. Il y a un côté.
6: On voit les Alpes quand même.
0: Ah, on les voit, ouais.
6: Ah, oui. Ils sont loin, mais on les voit.
2: Enfin, si les nuages, alors, tu les vois.
0: D'Arcueil et de Bagneux, tu vois la Tour Eiffel. Hein, mais bon.
2: J'ai vu une ville plus grise que Grenoble.
0: Alcatraz.
3: Brest.
0: Alcatraz, quand il y est, c'est pas mal. Brest.
2: Métallo à Alcatraz. T'as déjà fait la prison d'Alcatraz?
0: Bien sûr.
2: C'est très chouette à faire.
0: C'est très très bien.
2: Parce qu'il y a un mythe autour de l'évasion et tout.
0: J'y suis allé en bateau, j'ai vomi, mais c'était très bien.
2: Mais tu veux y aller comment?
0: Mais j'y suis allé en catamaran avec des cons qui m'ont dit vas-y, on va faire du voyage en bateau.
2: Ah, mais le mieux, c'est d'y aller en Zodiac. Ouais. Comme ça, tu télécharges.
0: Ouais. Mais non, parce que ça bouge. Tu sais que. Alors, c'est pratiquement au niveau du Golden Gate. Et ce qui est terrible, c'est que quand tu vas à Alcatraz, ça va dans tous les sens, la mer. C'est que si tu prends pas l'espèce de ferry, là, ça te fait gerber. Ça te fait gerber.
6: Donc, à tout moment, tu glisses sur un autre podcast.
0: Voilà. Bonjour, c'est Fred.
2: Ah non,
0: pas ça.
2: Ça existe encore? Eh non. Un contrôle routier qui s'est bien passé, mais à mon avis, le conducteur, il est aussi bourré. Hein.
0: Alors, où est-ce que tu es né?
5: À Lille.
0: Ah, bon, ben là, ça part plutôt bien. Tu habites où?
5: À côté de chez Alexandre, de Valenciennes.
0: Oui, très bien. Et tu es supporter?
5: Je sais plus.
0: Du LOSC. Bravo.
2: Comme ça, c'est vrai. Voilà, boire ou conduire, t'as choisi. Bravo. Vous allez vous présenter avec les trois questions. De quelle marque pourrais-tu être l'égérie ? On commence avec toi, Jérémy.
6: J'ai pensé à Épar. Une bonne eau, un peu digeste, sentir
0: qui
6: légère.
0: Fait, et qui fait aller.
6: Ouais, qui fait aller
2: bien, ouais. Tu sais que c'est, bien, vraiment... c'est très bien pour le transit, ouais. Hein, Épar.
6: Ouais, vraiment une purge.
0: Quand tu joues en transition, quand tu joues en transition.
2: Ah bah oui, quand tu joues en transition.
0: Tu bois de l'Épar ?
2: Exactement. Pour les milieux, tu sais que les milieux de terrain du Paris Saint-Germain ne boivent que ça.
0: Et ils boivent que de l'Épar.
2: Ouais.
0: Ah oui, d'accord. Alors je sais que, je pense qu'à mon avis, Thiago Silva, à une époque, en buvait beaucoup trop.
2: Oui, c'est possible.
0: Et son short en est ressenti. Toi, tu serais l'égérie de ?
5: L'égérie de Saint-Moray. Le fromage tartiné. Hein.
0: Oui, tu penses que tu représentes très bien la marque ?
5: T'en fous partout, ça passe partout.
0: Oui, c'est bien.
2: Et c'est
0: frais de goût. Et c'est frais de goût.
5: Du frigo.
0: T'en mets partout et t'es frais de goût ? Eh ben, non, sympa pour les oreillers.
2: Ben, d'accord. Le truc que tu préfères en automne, Jérémy ?
6: Sincèrement, rien du tout. C'est, je crois, la pire saison de l'année. L'humidité, le changement d'heure, les feuilles qui glissent au sol, c'est catastrophique.
0: Ah, tu fais du deux roues ?
6: En vélo.
0: Ah oui, en vélo, ouais. C'est vrai que le combo parfait, c'est la feuille mouillée sur une plaque d'égout. Tu freines un peu, et là c'est youh !
2: Direction
0: c'est
2: parti. L'hôpital.
0: Ah ouais, c'est direction.
2: Pour toi, Thomas ?
5: C'est parce qu'il faut une réponse, hein, sinon j'irai quand le soleil se couche, des petits ciels orangés, jaunes orangés, mais sinon...
0: Ah oui, c'est vrai.
2: C'est bien parce qu'il fallait une réponse, hein, tu l'as bien
0: après,
2: dit.
0: Après, on savait que c'est une question de merde, celle-là. Hein.
2: Ah oui, on l'a dit. Hein,
5: c'était mis d'accord de la saison, elle est aussi pourrie que la question.
0: Hey. Ouais, ouais.
5: Là,
0: moi, j'aime bien l'automne. Mais
2: peut-être qu'on va la faire toute l'année, cette question.
0: Oui.
2: Même quand on sera en hiver.
0: Moi, ce que j'aime bien quand l'automne arrive, je peux un peu spoiler.
2: Oui, vas-y.
0: C'est l'arrivée d'Halloween avec les gosses.
2: Alors, j'étais totalement contre Halloween.
0: Oui, mais depuis que t'as des gosses.
2: Bah, c'est génial.
0: Bah oui. Tu les envoies, ils vont prendre des bonbons. De temps en temps, il y a un mec qui a peur, il sort son fusil, avec un peu de chance. Et,
6: et ça sera quoi? Ça sera le gros leuleu qui vont les faire peur.
0: Le grand leuleu!
2: Le grand leuleu!
0: Le gros leuleu!
2: Le gros leuleu, c'est ça.
0: Ah, c'est un autre, ça! C'est le grand leuleu!
2: C'est Julien Lhomme, le gros leuleu.
0: Tu sais quoi? Je crois que je vais déguiser mes enfants en grand leuleu. Pour Halloween.
7: Ah bon?
2: Ça serait génial.
0: Je vais le faire, hein. Je vais déguiser en grand neuleux.
2: Vive le grand neuleux. La pire erreur de texto ?
6: Pas effectué, j'ai pas fait d'erreur, mais le fait de passer de Twitter à SMS, à tout moment, un faux copier-coller, ça peut glisser presque
0: là,
6: mal.
0: Du coup, c'est visible par tout le monde.
6: Ouais, ça peut être très, très, très, très mauvais.
0: Mais je pense qu'il y a des gens qui ont fait ça, hein, de manière épidermique, ils ont voulu envoyer un. Ben, je sais pas, moi, j'ai pas Twitter. On peut vraiment se planter ?
6: On peut se planter, parce qu'il suffit que tu presses longtemps et que sur les SMS, tu veux copier-coller une adresse pour aller au travail, tu glisses sur autre chose, quoi. Donc,
0: Alors, moi, une fois, sans faire exprès, j'ai fait une story sans le vouloir. C'est un pote qui m'a dit fais gaffe, t'as fait une story. Alors comme moi je dis que des horreurs tout le temps, bah, je devrais être en prison moi si on entendait tout ce que je dis.
2: Oui, mais le problème c'est que tout ce que tu penses, tu le dis à l'antenne.
0: Ah parce qu'on est en
2: ah oui, on est toujours en direct.
0: Ah mais lui, vous prévenez pas
2: les mecs. Le pire c'est que tous les soirs on est à l'antenne. C'est ça qui est fou. Et toi ?
5: Alors j'en ai pas vraiment, mais si je dois en citer une quand même, elle est récente. J'ai quitté mon entreprise.
0: Oui.
5: Et on avait un WhatsApp en commun. Dont aïe. Le patron.
0: Ouais. Aïe.
5: Et à côté de celle-là, il y avait une autre discussion entre collègues. Mm-hmm. Et un des collègues a été dire « Ouais, évidemment, vous ne serez pas étonné que ceci et cela n'est pas fait.
0: Ouais. »
5: Et sur la mauvaise discussion, je fais « Bah, en même temps, quand on voit le personnage, machin, ceci et cela,
0: il
5: est-ce
0: s'est
5: que c'est étonnant hein ?»
0: Il s'est reconnu.
5: La chance que j'ai eue, c'est qu'il n'a pas lu le message. Et j'ai pu supprimer le WhatsApp.
2: Et mais tu l'as effacé, ça c'est beau ça.
0: Bravo. Comment t'as su qu'il ne l'a pas lu ?
2: Parce qu'il n'y a pas les.
5: Parce que justement, le collègue en question était arrivé à un moment donné devant le patron. Et j'ai répondu à ce moment-là.
0: Ah,
5: et
0: d'accord.
5: Du coup, le collègue, Nicolas Gay, qui nous entend, il travaille actuellement, il a dû dire gros, fais gaffe à ce que tu fais, à ce que tu as dit. Le patron est en face de moi.
2: Et il peut voir le message. Avant.
5: J'ai réussi à l'enlever avant.
0: Coup de chat. Et tu es allé te faire virer avant ou après ?
5: C'est une démission, je n'ai pas été viré.
0: T'es parti de toi-même ? Ça, c'est la classe. Bravo.
2: Et aujourd'hui, tu fais quoi ?
5: Boulanger, toujours. Mais chez.
0: Non, attends, t'es en train de me dire que toi, t'es boulanger, alors que le sponsor de Lille, c'est boulanger.
2: Bravo.
0: Est-ce que t'as choisi l'équipe en fonction du sponsor ?
5: C'était par touche avant. Donc c'est... non, pas vraiment.
0: Non, c'est vrai, c'est vrai. C'est quand même un nom de merde, boulanger. Non, mais moi, ce que pendant des années, moi, parce que ça fait longtemps que ça existe.
2: Ah, tu pensais que c'était une vraie boulangerie ?
0: Je croyais que c'était une marque de boulangerie. Mais tu t'appelles boulanger !
5: Pour faire un petit tacle au Vasaire Lensois, loué, hein. À l'époque, c'était pas beaucoup mieux avec les
0: poulets. Mais sauf qu'ils étaient vendus. Les poulets loués, c'est pareil.
2: Mais c'est vrai.
0: Mais c'est ça, Mais ouais, c'est qu'à un moment donné, il y a tricherie sur la marchandise.
2: Je suis d'accord.
3: Et les magasins but alors ?
0: Les magasins but. Ah bah ouais, Marseille, ils ont eu les magasins but, franchement.
2: Il y a erreur aussi.
0: Ah bah ouais. Hein.
2: Il y a tromperie.
0: Ah, c'est affreux. Faudrait mettre. Voilà, parler de toutes ces marques qui nous mentent.
2: Ah, il y en a beaucoup. Mais on fera une émission.
0: En tout cas, on en parlera. Si vous avez une marque qui nous ment, n'hésitez pas à nous appeler.
2: Vous composez le 32-16. On me dit que Mbappé continue donc sa petite campagne. Et là, il vient de prendre la. C'est quoi, Najib ? Il prend la ligne D, paraît-il. Ah, on écoute.
7: Mesdames et messieurs, bonjour. Désolé de vous importuner pendant votre trajet. Vous savez, j'ai souvent emprunté le RER E quand j'habitais à Bondy. Hein. Ça fait partie de mes racines. Et même si le wagon il a changé, je n'ai pas coupé le lien avec le métro et ses usagers. Alors je ne vous demanderai pas une pièce ou un ticket restaurant, mais juste que vous m'apportiez un peu de soutien dans la course au Ballon d'Or. À votre bon cœur, monsieur dame.
0: Oui, donc là, il est dans le métro. Hein, ouais, c'est bien. Ouais, ouais. On va le suivre et après, donc là, il est en direction de.
2: Là, il est en direction. Bah, il a pris de la France Foot. Visiblement, il prend. Bah oui, parce qu'il va chercher directement son ballon d'or. Et donc, on va voir. Ça doit être vers ici, les Moulineaux, Boulogne. Enfin, on va voir le périple qu'il va faire. En tout cas, il est en région parisienne.
0: On en profite pour embrasser Pascal Ferré, qui a été longtemps directeur du Ballon d'Or. Directeur du Ballon d'Or.
2: Pareil, lui, il nous ment. Il travaille pas dans les trains. C'est comme les marques.
0: Pascal Ferré. Mais bien sûr. Pascal Ferré, non mais surtout c'est
2: il aurait dû être cheminot.
0: Pascal Ferré n'a pas de sabots déjà.
2: Mais c'est vrai, il est sur la bonne voie peut-être.
0: Mais... Pourtant, on l'a vu arriver ta fois avec ses gros sabots, mais Pascal Ferré qu'on embrasse.
2: Pourquoi tu veux l'embrasser? Ça a été mon patron, moi.
0: C'est vrai?
2: Oui.
0: C'est un excellent patron. Moi aussi, c'était mon patron à France Foot. Non, parce qu'il vient de sortir un livre, La face cachée du Ballon d'Or. Là, j'espère qu'on en saura plus sur Mbappé.
2: La face cachée du Ballon d'Or, faut juste le retourner et puis tu l'as.
0: Non, mais non. Justement, il y a plein de choses à savoir.
2: Je pense que c'est un bon livre pour le placard, non?
0: Je vais quand même lui demander si il est d'accord.
2: On va jouer dans cette émission, vous le savez, avec le Kikipédia. Vous avez jusqu'à 1h30 pour trouver la bonne réponse. Comme tous les jours, il faut retrouver un film, une chanson ou une émission de télévision à travers le nom d'un joueur de foot. Le Kikipédia du soir, Kazar.
0: Vous êtes bon ça au Kikipédia? Non, vous n'êtes pas bon. On cherche un film de science-fiction des années 80 qui parle de la capacité de transition d'un milieu de terrain de première ligue des années 2000. Ouh, okay. C'est compliqué cette
2: film,
0: phrase.
2: Film très connu de science-fiction,
0: film très
2: des, années
0: de science-fiction des années 80 qui parle de la capacité du début des années 80 qui parle de la capacité de transition d'un milieu de terrain de première ligue des années 2000.
2: Le milieu de terrain est aussi extrêmement connu, ok. Vous assemblez les deux, ça vous sort un film.
0: Le film science-fiction est connu, le milieu de terrain est connu.
2: 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Kazar, on est mardi. Et le mardi, pour une fois, c'est...
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9: Patrick Dorgoût ! Oh, c'est décidément un homme de goût ! Patrick Dorgoût !
10: Le coup de fouet !
9: Oh, la nuit londonienne !
10: Pour le bijou d'une féerie cosmique !
9: Un ovni vient de s'écraser dans la surface !
2: Oh ! Et merci encore à tous ceux qui participent à cette délation de grande ampleur.
0: Je
2: ne
0: m'en remets pas. Vraiment. Je te rappelle qui c'était ça.
2: Ah bah, c'est Anthony Tobelem.
0: Anthony Tobelem, magnifique.
2: On embrasse.
0: Un ovni.
2: Donc, merci.
0: C'est écrasé.
2: Dans la surface. Merci de dénoncer vraiment à grande échelle. Vraiment, vous nous contactez sur les réseaux sociaux et vous êtes nombreux. Je peux pas tous vous citer, mais merci en tout cas pour le travail que vous faites.
5: Et nous lire.
0: Oui, bien
5: envoyé
0: sûr,
5: une.
0: Bien sûr.
2: Oui. Premier signalement, la semaine dernière en Ligue Europa. Alors la Juventus affronte le club néerlandais de Nijmegen. Vraiment, on invite qui, n'importe qui dans cette Ligue Europa. Et donc dans ce club de Nijmegen, il y a un défenseur qui s'appelle Tobias Storm.
0: Bien sûr, de Nijmegen.
2: Si t'es pas bilingue, tu vas passer à côté de la vanne.
11: Le grand pont en concession s'est repoussé, faute.
12: C'était une très belle inspiration de la part du Portugais, mais le défenseur de Storm de Nîmes qui n'était pas d'accord avec ce grand pont.
11: La tempête s'est abattue sur Storm. Hein.
0: Merci. Le rire un peu gêné de la nana.
2: C'est pas bien sûr. Storm. Oh la tempête.
0: Oui, c'est mignon. C'est quelle chaîne ça?
2: C'est léger. C'est Canal+.
0: Oui, quand même, dis donc.
2: Bah oui.
0: Avec Canal+.
2: Avec nos impôts.
0: Avec nos abonnements déjà.
2: On passe à la Ligue 1.
0: Ah oui, Total IPTV, mais moi je paye. Total IPTV.
2: Ah, pas du tout, moi. Ah non, moi je suis abonné depuis très longtemps à Canal+.
0: Ah ouais?
2: Ah oui.
0: Quand?
2: Moi? Quand?
0: Ouais.
2: Au moins 20 ans.
0: Ouais, 1984.
2: Oui, MVK quand c'est avec Guigny, parce que tu te souviens tu te souviens le premier match, c'était Nantes Monaco.
0: Non. Quel enfoiré.
2: En 84. La Ligue 1, dimanche, il y avait Nice face à Lille. T'as regardé ce match-là?
5: Oui, et j'ai entendu.
2: Bien sûr.
0: Tu t'es régalé?
5: Alors, de tout point de vue, hein, au niveau commentateur et sportif.
0: Ouais, c'était parfait.
2: C'était incroyable. Un très beau match de Lille, hein, bravo, hein. Franchement, pour perdre à Nice, faut le faire, les mecs.
5: On l'a pas volé. Ouais. Une défaite.
0: Ouais, mais ça manquait juste d'une phrase de l'Olivier Létang. Mais bon, il est un peu en suspens, là.
2: Ça faisait quand même un an que Nice n'avait pas gagné à domicile.
5: Ouais. Et Lille. Pas ça.
2: Lille.
5: Oui.
2: Bravo. Oui, oui. Alors, c'était sur Ligue 1 Plus, évidemment. Et à un moment donné, il y a le but de l'attaquant niçois, Mohamed Amoura.
0: Oh non.
8: Deuxième but, hein, seulement depuis le début de la saison pour les Niçois. Ça va leur redonner confiance.
13: C'est comme le ketchup, les buts, ça va. C'est pas Amoura qui va vous dire le contraire.
0: Oh non ! Ah ouais ! Oh le salaud ! Oh le salaud ! Je sais qui c'est, ça. J'ai reconnu la voix.
1: C'est Félix !
2: Non. Ah non, non, c'est pas Félix. C'est un gros bazar. Ah non, c'est pas Félix.
1: Ah bon ?
2: Ah non, non, c'est pas lui. Ça, vas-y, remets-le. Vas-y, je vais. C'est Sébastien Dupuy au commentaire. Et je sais pas qui fait
8: le but. Seulement depuis le début de la saison pour les Niçois. Ça va leur redonner confiance.
13: C'est comme le ketchup, les buts, ça va. C'est pas Amoura qui va vous dire le contraire.
2: Mais si t'as raison, c'est Félix.
0: Pardon, c'est mon Félix, il a un gros bâtard.
2: Et oui, c'est quoi, on l'appelle tout à l'heure?
0: Ah bah j'espère.
2: On l'appelle. Parce que ça fait beaucoup. Hein.
0: Oui, parce que, alors, je m'attendais à la moutarde me montonner. Alors, en Belgique, comme il a joué à l'Union Saint-Gilloise, j'ai eu droit à toutes les vannes. Hein. Une fois, il met un doublé, alors on a eu droit à par amour du goût.
2: On peut arrêter avec Amoura, non?
0: Ouais.
2: Parce que là, ça fait 5 journées, on a compris qu'Amoura, Amoura, c'est
3: l'amour à la plage.
0: Ouais, amour à la plage,
2: on va appeler tout à l'heure Félix, je vais prendre son numéro. Tant qu'on est dans les condiments, les mecs, samedi en Ligue 2, il y avait Guingamp Red Star, vous avez vu ça?
0: J'ai pas tout vu, non. Je crois que j'ai loupé 5 minutes.
2: T'as raté le dernier quart d'heure.
0: Ouais, ouais.
2: Guingamp prend l'eau à domicile à ce moment-là. Donc l'entraîneur de Guingamp décide de faire entrer le milieu offensif Amadou Samoura. La suite.
0: Oh non.
13: Et on tente le tout pour le tout, hein, du côté de Sylvain Ripoll qui va faire sortir Giovanni Djanganga. Il sera remplacé par l'attaquant Amadou Samoura.
14: C'est en train de me dire que on espère qu'il va aider Guingamp à se sortir de la sauce Samoura.
0: Oui, alors, dans la manière de l'amener, ça t'a pas rappelé quelqu'un?
2: Patrick Guillou.
0: Patrick Guillou, alors
2: bien sûr.
0: C'est vraiment l'école Patrick Guillou, tu sais, avec une espèce de suspension.
2: Oui.
0: Tu sais, ça, on dirait le mec qui fait du saut à ski.
2: Non mais c'est un zoophile, il a pris son élan.
0: Ouais, ouais, ouais, là, c'est...
2: totalement.
0: Il a vraiment pris son élan, ouais.
2: Retour en Ligue 1 maintenant, après ce passage en Ligue 2 avec ce magnifique, délicieux Guingamp Red Star. Allez revoir le match, hein,
0: c'est
2: disponible en replay.
0: N'hésitez pas.
2: Alors, autre signalement en Ligue 1, lors de Paris FC Strasbourg. Bon, Smaïl Bouabdella au commentaire, hein, sur Ligue 1 Plus, on l'avait déjà eu la semaine dernière. Alors, Smaïl va réagir à un arrêt du gardien strasbourgeois, il s'appelle Philippe Jürgensen. Alors, il faut savoir que notre ami suédois de Strasbourg, il réalise pas un grand début de saison. Son équipe, ça va, mais lui, il y a 10 buts encaissés.
0: Il a pris 10 buts en 5 matchs. Il est deuxième pire attaque de Ligue 1, zéro clean sheet.
2: Ouais.
0: Au moment où on en est là du match, il a fait un arrêt un peu à l'arrache sur une frappe sur lui.
2: C'est Smaïl Bouabdella, il va être mesuré sur le gardien.
0: Donc le prochain arrêt, on va... Vas-y.
15: Et à l'extérieur, il y a Kebal. L'appel de Camara, il s'en sert pour mettre le ballon devant le but. Quand Léon Chaud la reprise, deuxième frappe cadrée, deuxième arrêt de l'inévitable Philippe Jürgensen.
0: Alors Thibaut Courtois, je l'ai. Manuel Neuer, je l'ai. Mais l'inévitable Jürgensen, qui est un des deux pires gardiens depuis le début de saison.
2: Qui d'autre que Jürgensen pour arrêter ce ballon?
0: Ouais. Alors, moi, je trouve que, je sais pas si inévitable, il y en a plein qui l'ont évité pour l'instant.
2: Ah oui, bah
0: alors,
2: plein. Lui, c'est surtout lui qui évite les ballons.
0: Ah ouais, lui, il est très évitable.
2: Autre signalement, toujours en Ligue 1, mais sur RMC, Auxerre-Brest ce week-end, Fred Joly, évidemment.
0: Bien sûr, Fred Joly,
2: Alors, j'ai l'impression que c'est pas le premier et que ce sera pas le dernier. But de Cameron Archer, que beaucoup prononcent Archer.
0: Archer, oui.
2: Hein, on y va, Fred?
16: Et l'égalisation! L'égalisation! Auxerroise, devinez de qui? De Archer. Oh, le but est magnifique. Un but à la Archer. Le ballon dans la profondeur. Après, laissez-moi faire. Je m'occupe de tout. Oui. Je vais vous déclencher une petite flèche comme je sais faire. C'est pour ça qu'on m'appelle Archer.
0: Oh non! Oh là, la lourdeur!
2: En plus, il le dit.
0: Alors, c'est pour ça qu'on va faire rapport au tir à l'arc et aux archers.
2: Et à la cible.
0: Surtout, c'est un but à l'archer. Tu sais, on dit souvent un but à la Robben,
2: à la Henry,
0: à la Thierry Henry,
5: à la
0: Inzaghi.
2: Aussi Mbappé qui ferme le.
0: À l'archer. On le dit tout le temps. Sûr. Moi, j'arrête pas.
2: Et moi, quand on me dit un but à l'archer, je le vois.
0: Je vote pas tout. À votre avis, un but à l'archer, c'est quoi?
6: en dehors de la deuxième surface de réparation.
0: Il y a combien de surfaces?
6: Deux.
0: Un but à l'archer.
5: Du poteau de corner.
2: Autant un but à l'archer, je l'ai pas, mais une émission à la HR, je l'ai.
0: Tu l'avais. Un but à l'archer, c'est quoi?
2: Ah bah un but à l'archer. Pardon, t'es sérieux?
0: Un but
2: à l'archer, c'est-à-dire qu'il rentre sur son pied droit.
0: Ouais.
2: Et à un moment donné,
0: il rentre sur le pied gauche.
2: Pas du tout. Il fait extérieur du pied. Il fouette le ballon.
0: Ouais.
2: Et là, ça rentre petit filet.
0: Et fait flèche. Alors moi, pour moi, un but à l'archer, c'est il fait un crochet. On s'attend à ce qu'il enroule et il ferme le pied au dernier moment. C'est pour moi, c'est un but à l'archer.
2: Ah bah oui.
0: Il décoche une flèche.
2: En plus.
0: Alors écoutez, on va se renseigner. Najib, je sais pas si tu peux te renseigner. Et qui a bon, à votre avis, vous pensez, vous avez la solution. Qu'est-ce qu'un fameux but à l'archer? Est-ce que c'est je ferme les yeux, ça rentre dedans? Je sais pas.
2: Bon, il joue quand même à Auxerre, donc c'est qu'il a du niveau.
0: Oui, bien sûr.
2: Alors, autre signalement. Alors, samedi, il y avait un palpitant Angers 3. Je sais pas si vous l'avez vu aussi.
0: Ah oui, très bien.
2: Moi, j'ai raté que 5 minutes.
0: Je t'avoue que c'est la deuxième fois. La première fois que je l'ai vu, j'ai trouvé ça pas ouf. Mais la deuxième fois.
2: À la rediff.
0: C'est pas mal.
2: C'est encore mieux. C'est comme les lasagnes. Alors, j'ai beaucoup de choses à vous dire.
0: Tu les manges, tu les vomis, tu les remanges?
2: Oui, exactement.
0: Ah, d'accord.
2: Alors, j'ai beaucoup de choses à vous dire sur ce match Angers 3. Tout d'abord, dans les buts troyens, il y a notre ami australien Patrick Beach. Tu sais, souvenez-vous, pendant la Coupe du Monde, Patrick Guillou, c'était lui.
17: Moi, je trouve ça un peu bizarre parce que le gardien Beach avait été peut-être le meilleur Australien jusqu'à cet instant-là, avant qu'il se fasse remplacer juste avant la séance des tirs au but.
2: Oui,
17: j'ai quelques impressions qu'on a quand même volé Beach ou Beach volé de son moment de gloire.
2: On s'en lasse pas.
0: On a Beach volé de son moment de gloire.
2: Ah oui, là, il en a pris des élans. Hein.
0: Je pense que lui, il connaît la mère à Dembélé.
2: Alors, pendant ce Angers 3, il y a Amin Zbaï qui va marquer un but sublime à ce malheureux Patrick Beach. Et devinez quoi?
18: Amin Zbaï en retrait. Amin El Ouassani va pouvoir remettre ce ballon. Amin Zbaï, oh, quel geste d'Amin Zbaï dans la surface de réparation. C'est un délice face à Patrick Beach. C'est presque du beach soccer là-dessus.
2: C'est presque du beach.
0: Quel rapport
2: là-dessus.
0: Mais pourquoi? Qu'est-ce qui est qui, de quand, de où, de...
2: Non, mais s'il s'appelait Patrick Five, t'aurais dit, ah, c'est presque un Five, ce but. Enfin, je veux dire, ça veut rien dire.
0: Parce que le beach soccer, il n'y a pas spécialement de... Qu'est-ce qu'il a fait que le beach soccer?
2: Non, mais il met un but sublime, mais que ce soit une pelouse, du sable.
6: Ouais, le petit faux rebond avant la cage, un peu l'effet dune.
2: Ah, il y a eu ça?
6: Ouais, l'effet dune.
2: C'est le petit effet dune.
6: Ouais, l'effet dune.
0: L'effet dune, ouais.
6: L'effet dune.
2: Très bien. C'est un but à la
0: Beach,
2: à la Amin Zbaï, ça.
0: Ouais.
2: Dans le même match, on apprend que Timothée Kada, c'est l'attaquant de l'Estac. Je ne sais pas si vous le saviez, mais moi
0: bien
2: je l'ai découvert.
0: Ouais.
2: Il fait pas que footballeur. Il s'est aussi Timothée Kada. Il s'est aussi lancé dans la mode. Donc on nous dit ça.
19: Alors à côté de son métier de footballeur, il a monté une marque de vêtements depuis un petit moment et c'est lui qui a la direction, donc c'est assez intéressant.
20: En tout cas, il est très en vue, Nkada ce soir, le diable s'habille Nkada ce soir.
2: Ça n'a rien à voir. Ça, c'est
0: le diable s'habille Nkada. Ah mais ils se font chier les mecs.
2: C'est juste parce que

0: 5.
1: Tu perds souvent la bataille navale?
0: Ben non, je gagne souvent. Et donc là, j'ai fait une partie.
1: Parce que tu triches.
0: Ah non, non,
1: je. Moi, je joue toujours avec mon fils. Alors, c'est comme pour les tours de magie. Je lui demande de faire ça devant le miroir. Il y a un miroir, tu sais, il y a une espèce de mur de miroir chez moi. Et lui, chaque fois, il comprend pas pourquoi il perd. Parce que, il dit, mais comment tu fais? Je dis, bah, je suis très fort. Et je, franchement.
0: Genre, t'as aucun pion blanc, quoi.
1: Et au début, tu sais ce qu'il me fait? Il me dit, ah, je sais. Et moi, je dis, il m'a grillé. Et il dit, je vais enlever mes lunettes.
2: Ah, c'est une histoire de reflet, hein,
0: bien joué, Colombo.
1: Ah ouais, merde, le reflet.
0: Mais au début, moi, j'avais l'une de mes filles qui jouait et qui collait ses bateaux. Et donc, je lui dis, arrête avec cette technique, parce que j'en trouve un et après, je vais tout bouffer, quoi.
1: Mais qui fait ça?
0: Bah, au début, quand tu joues, quand ils ont 4 ou 5 ans, forcément.
1: Mais ils ont quel âge?
0: Bah, maintenant, ils ont grandi.
1: Ouais, mais à un moment donné. Tu joues à la bataille navale, toi?
3: Je jouais.
1: T'as des enfants?
3: J'ai pris de la retraite. Moi, j'ai un petit.
1: Quel âge?
3: 2 ans et demi.
1: Ah, ben c'est un peu
0: un
1: tôt.
0: Peu juste, ouais.
1: Ça dépend.
3: Mais la méthode du miroir, là, je retiens pour le qui est-ce. Pour le qui est-ce aussi, ça peut être pas mal.
1: Mais c'est génial. Pour tous les jeux. Moi, en fait, on a une table. tu vois comment c'est chez moi. Il y a une table avec, derrière il y a un mur de miroir et donc il y a une table qui est vraiment là, une petite table, et à chaque fois je lui dis bon, je vais te faire fais-moi un tour de magie. Alors, quand il joue aux cartes, mais chaque fois il voit pas. Il est persuadé que je vois dans ses lunettes.
0: Tu sais qu'une fois j'ai joué à la bataille navale avec le petit Grégory, c'était toujours collé, hein.
1: Oh là là là là.
3: Ça c'est pas en direct normalement,
1: mais c'est pas possible.
0: Ah, non,
1: ça.
0: En direct là.
3: Non non, c'est la pause là.
0: Non, c'est bon. Ah, juste un dernier extrait parce qu'on va pas quand même se quitter comme ça avec ce rang G3. Non. Encore autre chose à
1: partir
0: faire
1: sur rang G3, ça se fait pas.
0: Alors, il y avait le multiplex Ligue 1. On a entendu tout à l'heure Pierre Boubi, le consultant, Félix Roy qui est lui à l'animation et Félix qu'on aime beaucoup, mais bon, il est quand même beaucoup signalé dans l'Arcom du Com, c'est pour ça qu'on va lui passer un petit coup de fil. Donc le commentateur va parler d'Aris Belkebla. Très bon joueur, on l'adore et Félix Roy comme d'hab, bah, il arrive en soutien.
4: Et petite fin de corps, crochet, hop, il a éliminé trois joueurs.
5: Ça fait du bien de le revoir.
4: Pour ensuite, c'est bien de le revoir, effectivement. Et ça fait du bien de revoir Aris Belkebla au milieu.
5: C'est beau. Aris, c'est un ami qui vous veut du bien, Pierre.
0: Je pense qu'il est temps de sévèrement sanctionner Félix.
1: Ouais,
0: ça aurait pu. Parce qu'il a un gros bazar qu'on va pas le.
1: C'est à se demander s'il provoque pas.
0: On l'appelle dans quelques instants. On appelle Félix de Ligue 1 Plus, mais juste avant, les amis, petite pause fraîcheur, on revient dans une minute.
3: Ça aurait pu glisser sur double magnum, hein, pour le joueur qui
0: le
3: double.
0: Ouais.
3: Ça aurait pu passer.
0: Je vois pas de quoi vous voulez parler.
1: Non. C'est un beau quebla.
3: Pour Olysée, là, ça aurait été la même.
1: Belle quebla.
0: Elle était le petit Grégory, on peut plus.
1: Non. T'as choqué, toi, le petit Grégory, toi qui es du Nord.
2: C'est une sorte de bataille navale, non?
1: Oui, c'est vrai.
2: Bah oui, parce que c'est.
0: Moi, ça m'arrive énormément. Il n'y a pas prescription sur les vannes.
1: C'est un jeu des sept familles aussi. C'est un mélange des deux.
0: Ah oui,
1: c'est un mélange des sept familles et de la bataille navale.
0: C'est un jeu de Bernard.
1: Dans la famille, Villemain, je voudrais le fils. Non, tu pioches.
0: Attends, quoi, bah non, tu pioches.
1: J'aurais le beau-frère. Ah bah, c'est trop. Il est mort. Mon Dieu. On embrasse la famille Laroche aussi. Il n'y a même pas Alain Roche, hein. Laroche.
0: Ah oui, ils n'ont rien à voir.
1: Non, rien à voir. Ça n'a aucun lien.
0: Il n'a pas fait de merde, Alain.
1: Ou en match, mais de temps en temps, mais très peu.
0: Très peu.
1: Bon, non.
0: Il en a fait quelques-unes quand même.
1: Hein?
0: Il en a fait quelques-unes.
1: Alain Roche?
0: Oui.
1: Non. Comment ça? Qu'est-ce qu'il a fait Alain Roche?
0: Il avait un caillou dans la chaussure.
1: Oh non. T'as un exemple de bourde d'Alain Roche?
0: C'est la deuxième partie des Nuits du Casar enchaînée. On est ensemble jusqu'à 1h30 et on est évidemment très heureux d'être avec vous. On va appeler Félix, hein. On a récupéré son numéro dans quelques instants. On va le déranger à minuit 34. Juste avant, on rappelle le Wikipédia peut-être.
1: Oh oui, il est facile. On cherche un film de science-fiction très connu du début des années 80 qui parle de la capacité de transition d'un milieu de terrain de première ligue des années 2000. Très connu.
0: Attention, la capacité.
1: Qui a peut-être même joué en sélection nationale avec un mec qui fait des lunettes.
0: Pas impossible, ça. Tu aurais dit que ce serait un Anglais? Très bien. Quand on parle de capacité de transition, évidemment, il n'a pas changé de sexe. Hein.
1: Non.
3: On parle pas aussi d'élimination digestive, quoi.
1: Non, c'est pas des problèmes de transit.
3: Non, pas de transit, okay.
0: Pas du tout. Les amis, en régie, on est prêts à appeler Félix pour qu'il soit sanctionné sévèrement, durement dans les Nuits du Casar enchaînées.
6: Bonjour, enregistrez votre nom.
1: Ah, visiblement, il ne veut pas nous répondre.
0: Qu'est-ce que c'est que ça, là?
1: Quelle lâcheté.
0: On rappelle.
1: Quelle lâcheté.
0: On va pas le lâcher.
1: Non.
0: On va pas le lâcher, évidemment. On va l'appeler dans quelques instants. Tu veux dire quoi, Casar? Tu veux dire autre chose? Ils sont en train d'essayer de rappeler le numéro.
1: Vas-y. Alors,
0: ton voyage en Tesla, là. Alors
1: c'est assez impressionnant parce que, c'est toujours bizarre. C'est-à-dire que.
0: De voyager avec Julien l'autre, c'est forcément bizarre.
1: Julien dans l'autre dans une Tesla, c'est comme Julien Montagnier dans une Ferrari. C'est qu'à un moment donné, tu te dis, il y en a un des deux qui est pas à sa place. Et tu te

0: Bien que c'est pas la voiture, mais donc j'ai, parce que je devais dormir pas très loin. Il me dit, écoute, si tu veux, je t'emmène. T'imagines bien que si c'était Paris-Roubaix, je l'aurais pas fait avec lui. Mais il y avait quoi, 100 mètres.
1: Je voulais passer par le Bois de Boulogne, mais
0: et, oui, il voulait avec Ander Herrera. Donc il me dit, il y a quoi, 200 mètres. Ouais. On suit Drouet. Sur 200 mètres, il m'a fait une accélération, mec. Je crois que j'étais donné de me chier.
2: Est-ce que c'est lui qui conduit ou est-ce qu'il laisse la voiture se conduire toute seule?
3: Ah non, il la laisse se garer toute seule. Okay. Mais vu que, et parfois, ça merde au niveau de l'électronique, bah en fait, ça met 10 minutes à te garer.
0: Quoi. Non, mais surtout, ce qui est terrible, c'est que il met des couleurs, mais je te dis, c'est les autotamponneuses. La musique, c'est pas possible. Les couleurs, c'est pas possible. Il hurle. Il a des effets. Il a paix. Il a aussi trompette.
3: Ah, maintenant, quand il
0: a cymbales aussi.
3: Quand il ferme sa voiture, maintenant, ça fait les tadantoum.
0: Ça fait ça. Voilà, ça fait ça quand tu fermes sa bagnole. Et surtout quand tu parles, t'as une espèce de grosse voix qui fait, toi, là-bas. Ça fait, alors que t'as une toute petite voix qui pense qu'il impressionne les gens. Sauf que si le mec, il sort de la bagnole et qu'il voit Julien l'autre, il fait bon, il y a peut-être moyen de se. Mais c'est très impressionnant. C'est très bizarre. Est-ce que t'as l'option, Julien l'autre, où tu ne conduis pas la voiture?
1: Ouais, sur l'autoroute. Enfin bon, on conduit un peu quand même, il faut laisser les mains sur le.
0: Parce que normalement, c'était connu pour ça, la Tesla. Normalement, c'est ça, c'est que.
2: Et normalement, il doit faire autre chose pendant que la voiture se conduit toute seule.
0: Elle est totalement autonome.
2: Qu'est-ce qu'il fait, quoi? Qu'est-ce qu'il compte faire si la voiture se conduit seule?
3: Il mange, non?
0: Bah ouais. Oui, tu veux qu'il fasse quoi?
1: Je dors.
0: Déjà, s'il enlève le volant, il augmente sa capacité de pouvoir manger. Parce que le problème, c'est que le volant gêne. Parce qu'il a quand même une cabine, dans la cabine. Donc, c'est le double cabine. Quoi.
3: Tu sais quoi? La régie a réussi à contacter Félix Roy de Ligue 1 Plus qui est avec nous. Bonsoir, bonjour Félix.
4: Salut JC, comment ça va?
0: Ouais, et moi, je pue la merde, j'ai vendu des beurres aux Allemands. Bonsoir, bonjour.
4: Je voulais venir te saluer en personne parce que, tu sais, on termine super tard à Ligue 1 Plus.
0: Mais oui.
4: En fait, je suis devant la porte de ton studio, sur le côté.
0: Mais oui, mais entre.
4: Et je suis avec un ami qui a commencé avec toi en 2001. Et je me suis dit que vraiment une occasion pareille, ça pouvait pas se louper.
0: Attends. Faut que je trouve qui c'est.
4: Non, bah tu le verras, c'est assez visuel. Tu verras le mec, c'est visuel.
0: Ah ok, c'est Jeff Panacloc.
4: Exactement.
3: Il sent la main dans le derrière, évidemment.
0: Tu lui as mis la main de. Ouais. Et très bien. Mais t'es où là en ce moment?
4: Je suis devant l'entrée d'RMC. Je suis devant l'entrée sur le côté. Il y a des travaux dans le hall principal. Donc
0: mais bien sûr, mais monte. Ouais,
3: mais t'es sérieux?
0: Mais non, mais oui, bien sûr, s'il voit qu'il y a des travaux. Est-ce qu'on peut aller le chercher, Najib?
4: Il y a zéro activité dans cette émission. C'est tellement, mais cruellement.
0: Ça y est, on a envoyé quelqu'un. On a envoyé quelqu'un. On a un jeune, c'est fou.
3: C'est-à-dire que Félix écoute l'émission. On l'appelle, il sait qu'on l'appelle, il s'est dit, je vais aller les voir directement.
0: Il va venir prendre sa sanction en direct.
3: Alors ça, c'est beau.
0: C'est magnifique.
4: Et je vous assure que. Si tu veux combler le temps que j'arrive jusqu'au studio, tu peux faire une blague sur Pascal Ferret, parce que je pense que.
0: Mais Pascal, c'est un ami. Alors, le problème, c'est que. Non, mais je compte sur toi aussi pour en faire 2000 des blagues, parce que j'ai l'impression que t'es quand même là pour passer les plats et faire des jeux de mots pourris.
4: Les plages, c'est terrible. Vraiment, je me focalise uniquement sur le burlesque.
0: Moi, j'étais. Ouais, mais je sens que tu tentes une carrière de stand-up.
3: Sachez que ce n'était absolument pas prévu. Félix Roy va.
0: Ça n'a absolument rien à voir, mais pour ceux qui ont vu, qui aimaient La petite maison dans la prairie.
3: Ah oui, ça n'a rien à voir.
0: C'est le sosie d'Albert Ingalls.
4: Mais jeune, hein.
0: Ah, mais bien jeune, sûr. Jeune, oui, parce que là, je l'ai vu récemment. Il a pris un coup de pelle. Il a pris le râteau, la pelle, il a pris la hache. Ouais, il a tout pris. Hein. Il était dans le bois qu'on a coupé.
3: Mais si t'arrives à rentrer, Félix, parce que c'est Fortnite chez nous.
4: On est en égo, j'y sais, on arrive.
3: Très bien, ok. Bon, on t'attend. Et puis, on est très heureux d'être avec toi. Et puis, c'est parfait. Comme ça, qu'ils prennent sa sanction, ça nous fait tellement du bien.
0: Mais ouais. Ça vous dit quelque chose, La petite maison dans la prairie?
5: Et Botel.
0: Voilà. Voilà. Alors c'est musclé. Ils avaient tous ça. Alors non, ça c'est un autre film. C'est le petit Mason dans la prairie. Et ça se
3: qu'on n'a jamais retrouvé d'ailleurs.
0: Non, si dans la grange, sous le foin avec la bête à foin. Mais ça dit quelque chose, La petite maison dans la prairie?
5: Oui, les gamins qui tombent dans une pente.
0: Voilà. C'est les gamins qui tombent dans une pente. Ça marche aussi en Sologne et dans la Vologne. Mais
3: donc quand la Sologne, c'est très beau. Attention, on ne dit pas de mal de la Sologne.
0: Surtout pas. La Vologne, pardon.
3: Ouais.
0: La Vologne, non, rien à voir. Non, parce que vous allez voir, là maintenant, il a une petite barbe. Là, il se donne un style. Mais c'est vraiment Albert Ingalls. Hein. Allez sur Internet, tapez Albert Ingalls. C'est le fils adoptif dans les Ingalls.
3: Sachez que dans quelques instants,
0: il a une fille aveugle. Je le dis parce que. Il a une fille qui est natte.
3: Oui, tout va bien.
0: Il a une fille aveugle.
3: Il n'y a pas de tension.
0: Il y a pas de tension et il a un fils adoptif.
3: Tiens, d'ailleurs, Najib me dit que Kylian Mbappé. Attends, mais c'est pas possible, il fait campagne vraiment partout. Il est au supermarché. Ah. Attends, on écoute.
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3: T'es pas content, Tripier. Félix Roy est avec nous dans les nuits du Casar enchaîné, commentateur, animateur Ligue 1 Plus. Tiens, mets le casque. Bonsoir, bonjour Félix.
7: Ça va?
3: C'est fou.
8: Je suis un petit peu ému d'être.
3: Bah nous on est ému. Attends,
8: je suis passé à côté. Hein. Vraiment, c'était pas calculé.
0: C'est chez toi ici.
8: Ah, je suis arrête, j'ai fait 12 émissions.
0: Non, mais il y a des gens qui font moins et qui se croient chez eux.
3: C'est 12 très belles émissions.
0: Ouais, c'est les meilleures.
8: Ouais, c'est
0: pourtant, c'est pas.
3: On en repasse beaucoup.
0: Tu sais, regarde, Kvaratskhelia, en faisant à peu près moins de matchs que toi, il peut être ballon d'or.
8: Ouais, c'est vrai. En revanche, je pense pas avoir été à ce niveau de performance à l'époque.
0: Ah ouais,
8: c'est un petit milieu, c'est dur de faire sa place, c'est compliqué. Mais vraiment, je passais par hasard, sache-le. Et j'ai quelqu'un, parce que je sais qu'on est. C'est pas du genre dans cette émission à revenir sur les éléments biographiques de Julien.
3: Pas du tout.
8: Même une histoire un peu tortueuse qui a commencé avec toi au vrai journal.
0: Oui, je sais, un ami portugais.
8: En 2001, portugais. Il passait à côté de chez moi pour faire des travaux. Je me suis dit c'est l'occasion.
3: C'est parce qu'il est portugais qui faisait les travaux, c'est pas un peu.
0: Non, c'est vrai.
3: C'est pas
0: non.
3: Un peu non.
0: En l'occurrence, il habite au rez-de-chaussée. Il habite au rez-de-chaussée. C'est un ami du peuple du rez-de-chaussée.
3: Mais non.
9: Et là, et je vais te dire.
3: Non, mais on peut.
9: Il s'appelle pas da Silva.
3: Non.
9: Il s'appelle Carvalho.
8: C'est
9: très beau, il est là, il nous regarde, il nous embrasse, il est super, il a bien réussi. Hein.
3: On le
9: Et à lui, c'est lui, franchement, c'est lui qui a fait la fondation de la chaîne, pour le dire.
3: C'est parce qu'il est portugais que tu dis qu'il a
0: tout
3: fait.
0: Tout à fait. Alors attends, je vais te dire s'il y a un des derniers racismes qu'on peut assumer avec les Allemands et les Chinois, il y a les Portugais.
8: C'est le dernier.
0: Les Portugais, ça va pas se jouer à beaucoup.
3: Non, on peut plus, mais eux, ça les dérange pas.
0: Voilà, on n'a pas le droit, mais ils portent pas plainte.
3: Alors voilà, sachez qu'on était en 85.
0: Enfin, ils font les plaintes, mais ils les portent pas.
3: Bon, Félix, quand même, est avec nous. Tu connais un peu l'émission?
8: Ouais, carrément. J'ai écouté au moins depuis hier, donc j'ai
3: vraiment. Ah oui, donc tu connais, t'es un fidèle auditeur.
8: On va dire.
3: Va falloir que tu te présentes alors, vu que t'es là, avec les trois questions de la semaine. Quelle marque pourrais-tu être l'égérie?
8: Ricoré. Je suis l'ami du petit déjeuner.
0: C'est vrai?
8: Ouais, carrément.
0: Ouais, c'est vrai.
8: J'ai une présence qui est apaisante pour quiconque me côtoie très tôt le matin, et ça se gâte par la suite, donc Ricoré complètement.
3: Ouais, pourquoi? C'est dommage qu'il y ait plus
0: mon fils.
8: Oula.
0: Parce que mon fils, c'est l'inverse. C'est vraiment pas, c'est l'ami ni du déjeuner, du tout souper.
8: Attends, c'est celui qui joue à la bataille navale devant le miroir?
0: Ouais, c'est lui, ouais.
8: C'est un gamin.
0: C'est pas le.
8: Je
0: veux le voir, moi.
3: Ils ont bien réussi le marketing, hein. Mais l'ami Ricoré, c'est les gars.
0: À l'époque, j'étais avec mon ami Carvalho chez Carl Zero. On a commencé à Canal Plus.
3: Tu vas prendre cet accent.
0: Tout à fait. Et on avait fait une parodie, il s'appelait L'ami Albanais. Racisme rare. Il arrive au petit déjeuner, il viole ta femme et tes gosses, ça s'appelle l'ami albanais. Ça ne se ferait plus du tout aujourd'hui.
8: Est-ce
0: qu'il s'en souvient, Carvalho? Carvalho, tu te souviens de cette blague? C'est incroyable.
8: Ah oui, je sais que tu le côtoies depuis un certain temps, hélas. Le mec, parce que la trajectoire, moi, me laisse rêveur, parce que ce gars a commencé en faisant des faux sites de campagne électorale en 2002.
0: Bien sûr.
8: De Robert Rue.
0: Bien sûr.
8: C'est quand même.
0: Entre autres, et de comment il s'appelle, qui démontait les McDo. Pas Fred Joly.
8: José Bové.
0: José Bové. On faisait des faux sites.
8: José Bové.
0: Ah là, c'était une période difficile. Une période
3: très jolie. Il démonte pas les McDo, non.
0: Non.
3: Oui, non.
0: On ne parle pas de la vie privée. Et il a du mérite, hein.
8: Ouais.
3: Le truc que tu préfères en automne?
8: Le truc que je préfère en automne, entendre la pluie tomber pendant que j'en ai rien à foutre dans mon lit.
0: Ah
8: ouais, c'est beau. Hein.
0: Mais c'est fini ça maintenant, tu bosses trop là avec Ligue 1 Plus.
8: Bah c'est-à-dire
3: non, il bosse à Ligue 1 Plus,
0: t'es cool. Ah oui, pardon. Non mais ça se prépare les calembours, les blagues et tout.
8: Tu rigoles, je suis pas venu pour me plaindre des conditions salariales, mais quand la pluie tombe, je suis dans une salle sans fenêtre, voilà, tu connais les conditions.
3: Hop hop hop hop hop hop.
0: Aïe aïe,
8: j'entends pas.
0: Aïe. Dans une salle sans fenêtre.
3: Ça s'écoute pas hein.
0: Non, Casadieu, le petit rigolo pas. Casadieu.
8: Tu le connais?
0: Casadieu.
3: Bah bien sûr, ça a été
0: Casadieu.
3: L'un de mes chefs aussi. Bien sûr.
0: Ah, Casadieu.
8: On l'embrasse quand même, Jérôme.
0: Eh, super, hein. Jérôme, top. Hein. Casadieu.
3: Pourquoi tu prends l'accent du sud?
0: Et parce que c'est le nom du sud de Casadieu.
8: C'est pas du tout de.
0: Non, mais il n'a pas du tout d'accent. Non. Mais Casadieu.
3: Est-ce qu'on l'embrasse à Jérôme?
0: On l'embrasse à Jérôme. On l'embrasse à Jérôme. Non, mais, chez nous, Casadieu, c'est un gars de chez nous. Avec qui s'appelle, mais tu connais Casadieu, frère Casadieu.
3: Tu crois qu'il est croyant?
0: Casadieu.
3: Ah bah il y a Félix à côté, donc.
0: Ouais, non, mais
3: ta pire erreur de texto, c'est quoi, Félix?
8: Ah oui, j'ai vraiment dit à une nana, surtout lui dis pas, je vais lui dire t'inquiète, parce que c'était un pote à moi, et je l'ai envoyé à lui, quoi.
0: C'est bon ça.
8: Mais c'est véridique. Sur le pied de la ligne 2 à Nation, direction.
0: Il a vécu comment?
8: Après, je vais essayer de me rattraper.
3: Oui, mais c'était trop
8: l'immédiateté
3: tard.
8: Du truc en disant hey, c'était une blague.
0: Ben oui. Non.
8: Nos rapports sont légèrement défectueux.
3: Distendu. Alors Félix Roy, tu es avec nous dans cette émission. C'était pas prévu que tu sois avec nous en plateau, mais on est très heureux de t'accueillir parce que.
8: Non,
3: tu restes le temps que tu veux dans cette émission.
0: À 1h30, on sera parti.
3: Oui, mais après, tu peux rester si tu veux. Mais. On a un problème, c'est que depuis quelques semaines, voire quelques mois, tu sévis sur Ligue 1 Plus en toute impunité.
0: Ouais.
3: C'est-à-dire que personne
0: passe un peu entre les mailles du filet.
3: Par exemple,
0: tu t'es fait dénoncer deux trois fois.
8: Ok, mais genre.
3: La semaine dernière, par exemple, là, parce qu'on pourrait toutes les reprendre. Toutes les semaines, il y en a dans le multi. T'as dit ça.
7: Le triple changement annoncé à l'instant par Félix Roy. La sortie de l'excellent Lucas Bretel.
8: Ouais. Il était remonté.
0: Non.
8: Excellent.
7: Voilà. Oui.
8: Ah, c'est-à-dire quand tu l'as fait, quand tu prends ton élan.
0: Ouais,
8: avec l'une de tes marottes, tu te dis que c'est, en fait c'est un moment exceptionnel, un moment suspendu. Tu te dis c'est génial. Déjà tu te dis personne n'y a pensé.
0: Non.
8: Tu te dis c'est dingue.
3: Bretel.
8: Mais tu te dis j'ai une agilité quand même au niveau des synapses qui est quand même fort. Et en plus, deuxièmement, comme t'es dans un stade dont le principe, si tu veux, c'est d'avoir beaucoup de bruit, t'as pas la sanction du bide.
0: Non.
8: Même si ça fait.
0: Mais là, ils ont réussi quand même. Hein. C'est terrible, c'est que derrière ils enchaînent pas, ils font.
8: Mais qu'est-ce que tu veux
0: et
8: faire?
0: Eh oui.
8: Si les mecs sont sur le jeu.
0: Alors, sinon, il y a les techniques. Faut enchaîner.
10: Ouais, j'ai une question par rapport à ça. Oui. Est-ce que tu prépares sur ta feuille de match, en face de chaque nom, les possibilités?
8: Non, pas du tout.
10: Ça vient comme ça.
8: Ça vient comme ça. T'as une préparation. J'ai l'impression de parler d'un truc sur un vrai.
0: Mais si, non, mais c'est. Mais ouais. Écoutez, tu sais, Jérôme Sillon, lui, avant chaque match. Alors, attends, qu'est-ce que je vais pouvoir dire?
8: Non,
0: si lui,
8: attends,
0: il marque.
8: Excusez-moi. Je me tiens à rétablir une vérité ici. Donc, pour répondre à ta question, Prom Dog, quand même le principe de cette émission.
10: Bien sûr.
8: Non. En revanche, on est quand même ici dans une maison qui est la première à avoir encouragé, voire plus, les commentateurs à écrire les punchlines de buteurs lors des commentaires.
0: Alors, ne balance pas Laurent Salvaudon parce que déjà, c'est pas notre truc. On ne donne pas de nom.
3: Et on ne dira jamais son nom.
8: Voilà.
0: À Laurent Salvaudon.
8: Tavernier, quand il marquait en Europa League. Tavernier, t'imagines bien les machins.
0: Bien sûr.
8: Bon, à l'époque, il n'y avait pas cette grande émission.
3: J'ai pas de référence sur Tavernier, moi.
0: Non, moi non plus. Non, le meilleur à ça, parce que je me souviens, c'était quand on avait les droits de la Ligue des Champions à l'époque. Il y avait du fric, il y avait du cash, il y avait de l'oseille, frère. Ouais. C'est quoi, on dépense ça, ça m'a.
8: Je venais à l'époque, je faisais des rapides de Vienne, Slavia Prague.
0: C'était la Ligue des Champions, ça?
8: Bah oui, non.
0: Déjà à l'époque.
8: C'est ça.
0: Déjà. Et donc.
8: C'est pas vrai, c'était l'Europe.
0: Non. On avait les droits de cette fabuleuse compétition. Et donc, on avait Jérôme Sillon.
8: Oui.
0: Qui avait eu sûrement sa consigne par Laurent Salvaudon. Faut préparer son truc. Donc, il avait préparé sur le but d'Mbappé. Et alors, je sais
8: lequel?
0: Pas. Alors, le but d'Mbappé contre le Real.
8: Ah merde, ah oui. La foudre, mais.
0: Et non, mieux que ça. Il fait Kylian, c'était ton destin devant ton futur public. Sauf que le problème, c'est que le but est annulé.
8: Mais attends, c'est la fin de dingue sur Courtois.
0: Voilà.
8: Parce que c'est le plus beau but d'Mbappé de l'histoire. Mais il est
0: hors jeu. Hors jeu.
8: Ouais.
0: Bon, merde. Bon, ben, il remarque derrière Mbappé. Kylian! Mais le même commentaire.
3: C'est
0: lui dit, de toute façon, dans le résumé, personne n'aura remarqué. On va garder que celui-là. Devant ton public, c'était ton destin. Magnifique. Ouais. Le même.
8: Kylian, on peut dire. Hein.
0: Écoute.
8: C'est Eric, ça?
11: C'est ton destin, Kylian. Marqué contre le Real Madrid. Ton futur club. Éblouir tes futurs supporters.
8: C'est Eric Dzemeko qui fait son
0: non, c'est Jérôme Roten.
8: T'imagines que Jérôme Sillon, qu'on embrasse, s'est tapé les années horribles du PSG en Ligue des Champions.
0: Ouais.
8: Changement de droit, il passe la main. Il fait deux Ligue des Champions.
3: Toi, tu penses à Jérôme Sillon. Moi, je pense à RMC Sport.
0: Non, mais attention. Jérôme Sillon.
8: Bayern, il fait Real.
0: Jérôme Sillon.
8: Il fait tous.
0: Il est de OM Tottenham avec. C'est le but de l'Europa League avec Heusberg. Il est de Lens Fribourg. But à la dernière seconde. Jérôme Sillon, à un moment donné, je lui ai dit, Jérôme, tu ne commentes plus jamais le Paris Saint-Germain. Il m'a dit, non, mais c'est pas moi. Mec, le lendemain, il refait un match. Manchester United-Lyon.
3: Tu l'as dit, là.
0: Trois buts en trois minutes.
3: J'ai pas entendu, tu l'as dit, la remontada?
11: C'est pas possible!
3: C'est pas possible, c'est
0: donc,
3: Jérôme
0: si
3: Sillon.
0: Tu veux, au bout d'un moment, je lui avais dit, Jérôme, et une fois, je le vois dans les tribunes, j'ai dit, Jérôme, tu commentes quoi demain? Il fait, je commente PSG. Non. Jérôme, tu commentes pas le Paris Saint-Germain, Jérôme.
3: Tu donnes ton accrède.
0: Tu donnes ton accrède.
3: Et tu, puis tu vas faire Lorient.
0: Ouais, Lorient. Tu vas faire
3: super.
0: Rapide devienne Sturmgrass. Ah, et ouais. Tu nous fais pas chier, Jérôme.
3: Bon, Félix, tu es là aussi parce que tu vas recevoir une sanction. On peut dire qu'Hazard, sans dévoiler de surprise, de grande surprise, que c'est forcément un carton rouge, non ?
0: C'est un carton rouge direct, évidemment. Donc, carton rouge direct, ça veut dire sanction. Alors, toi, tu n'es pas au commentaire direct du match ?
8: Non, pas du tout.
0: Mais tu peux, pendant un multiplex, ouais. Tu peux dire il y a but quelque part.
8: C'est ma principale fonction.
0: Voilà, donc, il faut que tu places à un moment donné... Et but à Lorient ! Il faut que tu places une Thierry Roland.
3: Voilà.
0: Le et but.
8: Ah, le et machin.
0: Ah oui, parce que... Okay. Parce qu'en fait, nous, pourquoi on a fait cette sanction ? Parce que c'est à un moment donné, il faut revenir aux fondamentaux.
8: Ouais.
0: Tu vois, ah, c'est une frappe sortie devant. Tu connais bien. Le.
3: Thierry Roland ne serait pas la sauce Samoura ou tout ça.
0: Non, non, non. Jamais. Thierry Roland, quel que soit. Finale de Coupe du Monde, tout ce que tu veux, c'est. Et but !
3: Voilà.
0: Ce et but, il est
8: et
0: sur
8: c'est
0: le.
8: Ah, d'accord, c'est
0: pas dans les aigus, c'est pas Manu Petit, ouais. Le 3-0 contre historique contre le Brésil, ça finit par.
3: Il dit pas.
8: Et but de Petit.
0: Et but !
3: Voilà, il dit pas elle a chevauché.
0: Là, là, non, c'est, ouais, c'est ça, c'est une queue de cheval, voilà. Mais elle n'est pas que dans ses cheveux. Non.
3: Il a, non. Donc, j'aurais voilà, préféré la deuxième version.
0: Oui, c'est vrai.
3: Ouais,
0: ah là là, il a sorti la queue de cheval. Non, c'est bon.
8: On va mettre la DeLorean là-dessus.
3: On peut plus rien dire.
0: Ben non, visiblement. Ouais. Donc, et but. Faudra okay. Que tu le places, le et but.
8: C'est pas non plus le truc le plus. Enfin, je veux dire. Ouais, mais. Je fais ça tout le temps, quoi.
0: Non, mais c'est pour. Non, mais. Non, mais
3: c'est pour apprendre qu'à un moment donné, ouais. Van.
0: Il y a une musique. C'est pas. Et but. Et but okay, à Lorient.
8: Ok, tu me rendras hommage en disant c'était réussi ou alors à l'inverse.
3: Non, il n'y a pas de hommage, on rend pas hommage.
0: On va prendre acte de, voilà. cette chose
3: et on effacera ton
0: et on effacera ton casier.
8: Très bien.
3: Ça me va. Dans la com du com. Okay.
0: Smail Bouabdallah qui est un multi-récidiviste. Smail Bouabdallah.
3: Bouabdallah.
8: Je sais pas qui c'est.
0: Comment c'est?
3: Bouabdallah.
0: Ouais, commencez pas à nous faire chier. Il y aura Saint-Denis avec Bali Bakayoko et m'emmerdez pas vous.
8: Bon bah voilà, c'était une bien belle émission que vous avez. Putain, je suis content d'être venu.
0: Smail Bouabdallah qui est un multi-récidiviste.
3: Je pensais que la DeLorean partirait pas quand même. Tu sais qu'on peut plus, on est en 2026, bordel.
0: Comment ça? Sur RMC?
3: Mais oui.
0: On peut plus sur RMC?
3: Mais non.
0: Mais on va finir à Sud Radio si ça continue, hein.
3: Oui, ça c'est sûr.
12: Bonsoir, c'est plus frais.
0: De toute façon, j'ai une proposition de CNews.
3: Ah bon?
0: Je peux
8: mais
0: pas.
8: Attends, Julien, on peut dire que t'es déjà venu sur CNews.
0: Oui, mais il y a longtemps.
8: Ah, attends,
0: à l'époque, vous étiez
8: pas Pascal Pro avait oui. Une inénarrable émission qui s'appelait 20h Foot.
0: 20h Foot, ouais.
12: Quoi?
0: Mais oui.
8: Émission de référence, s'il en est.
0: S'il en était.
8: À l'époque.
0: Avec Pinet.
8: François Pinet, qui donnait vraiment le truc d'une main de maître,
0: ouais, magnifique.
8: Plusieurs chroniqueurs tous légendaires. Et à l'époque, il y avait volonté, comme parfois, d'apporter de l'humeur.
0: Voilà.
8: Et moi, qui suis pas quand même à l'abri d'une idée de merde, je me dis, tiens.
0: Tu vas faire venir Cazard.
8: On va faire venir Cazard.
0: Il fait partie du groupe Canal.
8: Voilà.
0: Allons-y.
8: Synergie. Voilà. C'est la famille, machin. Il débarque.
0: Deux blagues de Toto. J'ai lâché une caisse. Bon, je sais plus ce que j'avais fait.
8: Dans l'ordre inverse.
0: Ouais. Ah, c'est l'inverse.
8: Et alors, Pascal l'a adoré. Ah ouais. On peut le dire. Ça sera un super invité pour
0: vous. Ah bah évidemment.
8: Je pense que là...
3: Pascal, comment ça va Pascal ?
13: Le problème, c'est qu'aujourd'hui, qu'est-ce qu'on peut dire de Cazard ? L'espèce d'islamo-gauchiste qui a complètement craqué. C'est terrible parce que quelque part, ça m'embête de le dire parce que c'est quelqu'un que j'aime bien mais qui s'est complètement perdu. C'est complètement perdu à l'image de ce pays. Et bon, qu'est-ce que je voulais que vous dise ?
3: Tiens, tout à l'heure, on parlait de...
13: Félix III, t'es très bien, François Pinet.
3: Félix, tu restes avec nous, hein.
8: Franchement, moi, tant qu'on me dégage...
0: Rappelle-toi, même, je vais te dire, pour fermer la parenthèse, il m'avait fait une proposition d'embauche en direct.
8: Oui.
13: Pourquoi vous ne venez pas plus souvent à Julien Cazard? Vous êtes très bien. Venez.
0: J'ai dit non. En fait, je lui ai dit non, j'étais bien une fois. Voilà.
3: J'avais senti. Tu regrettes aujourd'hui?
0: Eh ben oui, bah maintenant.
3: On aurait pu terminer dans l'heure des pros.
0: Le rêve. Putain, mais moi là aujourd'hui, entre William Gonlalel, toute la
8: c'est le soir, ça. Tu serais leader.
0: Ah ouais.
8: C'est terrible.
13: Mais bien l'heure des pros jusqu'à 11h sur Europe 1, jusqu'à midi sur CNews.
3: Tu penses qu'eux, ils font le coup du Zodiac avec écouter sur un Zodiac et tout ça ou pas du tout?
0: Je suis pas sûr. D'être dans un kibbutz.
3: Mais pas sur un Zodiac. Alors vous le savez, évidemment, on suit toute la journée, on a suivi toute la journée Kylian Mbappé qui est en campagne pour le Ballon d'Or. Là, on me dit qu'il... Je sais pas ce qu'il fout.
0: Il est où?
3: Il est dans une église.
0: Ah ben oui, il va prier pour le Ballon d'Or.
3: Tu penses?
0: Oui, je pense.
14: Seigneur, pardonne nos péchés et conduis-nous à la vie éternelle.
15: Mes frères, mes sœurs, dans l'évangile selon Matthieu, Pierre a dit, tu es le Messie, fils du Dieu vivant.
16: Il ne parlait pas du vilain argentin, si vous voyez ce que je veux dire. Mais bon, il n'y a pas de tension, hein. Bref, rendons grâce à notre Seigneur Tout-Puissant, avec qui je n'ai pas coupé les liens, parce que comme lui, j'ai toujours été vu comme l'élu. Alors mes frères, mes sœurs, en vérité, je vous l'ai dit, allez porter la bonne parole pour que votre élu soit sacré ballon d'or devant l'Éternel. Alléluia et à la Madrid.
9: Bah, s'il l'a pas là, franchement, bah, moi ça me choque pas, moi je trouve qu'il a raison. Hein.
3: Plus on le verra. Vraiment toute la journée.
9: Oui.
3: Il va faire d'autres trucs encore.
9: Oui, il va être partout.
3: C'est fou cette campagne. Hein. Bah, franchement, vu tout ce qu'il fait, il se donne les moyens de l'avoir. Hein.
9: Mais oui, moi je pense qu'il
3: aura. Heureusement que ça joue pas sur le terrain, le ballon d'or. Hein.
9: T'imagines. Mais c'est con. Hein. Il y a des gens qui sont pro Mbappé à Ligue 1 Plus. Tu peux balancer des noms. Qui disent qu'il le mérite, le ballon d'or.
8: Oui, non, ça existe. Notamment, je l'ai plus en mémoire parce qu'il est tard, mais le dernier dans l'Arcom du Com. Il y avait un dernier jeu de mots c'était sur le Angers 3. Ah oui, voilà, ouais. Le beach soccer, machin.
9: Voilà, beach,
8: c'est Vincent Petitpès que j'embrasse.
9: Ouais. Okay. Oui, on l'a eu déjà.
8: Vous l'avez
9: déjà
8: sélectionné,
9: bien sûr.
8: Oui, pardon, j'arrive après la bataille. Lui, ouais, un peu Mbappix sur les bords.
9: Mais il a quel âge?
8: Le mien.
9: C'est un jeune.
8: 34, non, 34.
3: Ah
8: 35.
3: Non, d'accord.
8: Non, il a roulé sa bosse, il a plus d'un tour dans son sac. Connaisseur.
9: Mais il y en a encore, il y en a que ça craque pas. Après, moi, j'ai longtemps cru que Neymar est champion du monde.
8: Toi, t'as développé un espèce de... Tu l'aimes, au fond. T'as cette espèce de rapport amoureux. Ah, fait des vidéos interminables pour expliquer à quel point elle est nuisible.
3: Alors, moi, je pense qu'à 1:57, on va pas entamer ce débat parce que sinon, Casas, il pourrait s'allonger et il pourrait en parler pendant des heures.
9: Non, mais moi, je lui souhaite le meilleur du monde en dehors du football. Mais il y a plein de trucs à faire. Président de camp, ah non plus.
3: Il y a Malik qui nous appelle au 32-16. Bonsoir, bonjour Malik.
17: Bonsoir, bonjour, salut JC, salut le grand patron,
9: oui, Monsieur Casas. Bien sûr, merci.
3: Malik, supporter de l'OM.
9: On est suceleux, oh.
3: Mais de bon cœur. Et oui, on ne s'y attend plus. Est-ce que tu peux te présenter
17: Malik Fares.
9: Alors, ça va, là ! La Malik vraie Fares. Présentation, les trois questions.
17: Ah, Malik pardon, Fares. Désolé, les gars.
3: De quelle marque tu pourrais être l'égérie ?
17: Moi, franchement, Décathlon, parce que moi, j'ai tous les équipements à chaque fois.
9: T'es à fond la forme? Top.
17: Ouais, à fond la forme, mais que les équipements Kalenji Domios.
9: C'est vrai?
17: Je suis au top, mais de la Hesse.
9: Pardon?
3: De la Hesse.
17: De la Hesse.
9: D'accord.
17: J'ai tout ça tenu.
8: Du dénuement.
17: Je
9: d'accord, merci. D'accord, je l'ai.
17: Je suis équipé pour 10 balles.
9: Pour 10 balles? C'est pas cher, ouais. Décathlon, dis donc.
3: Ah, Décathlon, ça va beaucoup baisser.
9: Hein. C'est une bonne marque.
8: Ah, c'est mieux en mieux. C'est mieux en mieux.
3: Ça a toujours été.
9: Décathlon? Non?
10: Pas trop.
9: T'es quoi, toi? Nike, voilà, c'est la même chose, mais plus cher.
3: Mais
9: plus cher parce que tu payes la marque.
8: Il y a deux concurrents majeurs en France à Décathlon, c'est Intersport et Gosport. Et Décathlon a recentré, c'est super intéressant.
9: Décathlon a recentré son truc.
8: Ils ont arrêté quand on était gamin.
9: Non, Gosport, ils vendent d'autres marques.
8: Quand on était.
18: Passionnant débat, les amis.
9: Ça me fait foutre, la
8: Et quand on était gamin, on allait acheter des maillots à Décathlon. Ouais. Ah, mec, si je veux le Real, Manchester, ouais. Ils ont dit ça, c'est de la merde. Ouais. Visionnaire, les mecs. Ça, c'est de la merde. Ouais. On arrête. On fait du top d'équipement, machin. Résultat aujourd'hui, qu'est-ce qui se passe? Ils ont les ballons de la Ligue. Hein. La Ligue 2 et de la Ligue 3.
9: Mais voilà. Et voilà.
8: Et la Ligue 3 surtout.
9: Mais voilà, surtout.
8: T'imagines?
9: C'est important. La Ligue 3, c'est encore du cuir. Comment ça?
8: C'est clouté.
3: Non, c'est des pelouses.
8: C'est des
3: en cuir. Les pelouses en cuir.
9: Les pelouses en cuir.
8: Non, il y a un côté tradit. C'est des vessies de porc, machin. Tu sais que c'est Timothée Mémon qui présente le multiplex.
3: Mémon nous vivant. Plus. Bien sûr. Mémon, il est toujours plus nu ou pas?
8: Oui, bien sûr. Il a ce côté Yannick Noah.
9: Ouais, c'est bien, on aime bien. Allez les verts. Et bien sûr.
3: Le truc que tu préfères en automne, Malik?
17: Le retour du chocolat chaud.
9: Bien sûr, le retour du chocolat chaud en automne. Après, il n'y a plus de saison. Mais bon.
17: Et moi, j'y vais quand même.
9: Et le SMS que t'as. Il n'y a pas un SMS que t'as foiré?
17: Si, en plus, c'est récent. En fait, je voulais envoyer un truc à ma femme. Oui. J'ai envoyé une aubergine, mais dans le groupe de famille, je me suis trompé.
3: Et t'as envoyé une aubergine dans le groupe de famille.
9: Ouais.
17: Et t'as toute la famille. Et en fait, ma femme me dit, putain, tu l'as envoyé dans le groupe de famille. Je dis, merde, putain, attends, je me suis précipité pour le supprimer. Mais je pense qu'il y en a qui l'ont vu.
9: Non, mais dans ces cas-là, envoie du fromage, du céleri, tout ça. Et puis, ah, merde, pardon, c'était pas la bonne liste de courses.
17: Mais j'y ai pas pensé sur le coup, les
9: gars. Mais non, parce que là.
3: On envoie encore des aubergines?
9: Oui, avec des donuts.
3: Non, mais vraiment.
17: Bien sûr,
3: non, mais vraiment.
9: En vrai?
3: En vrai.
9: Non.
0: Non, toi. Ah, on envoie encore pas l'aubergine, toi. Non, vous deux.
5: Non, plus besoin.
0: Non, plus besoin.
3: C'est-à-dire pourquoi ça
0: plus besoin. Plus besoin. Il y a toujours besoin.
8: Non, il envoie une photo directe, je veux dire. Il veut pas
5: t'envoyer. T'envoies une photo. Présentement, l'aubergine et on y va.
0: Ah, c'est une aubergine. La couleur, t'inquiète pas.
8: J'envoie une photo. C'est vrai. Un truc de circulation sanguine.
0: Au bout d'un moment, ouais. Faut arrêter. Faut desserrer le cockring.
17: À chaque fois que je reçois des mails, comme quoi on a été piraté et tout, j'y vais même plus. Je mets même plus des photos maintenant, c'est fini. J'ai trop peur.
9: Celui qui a une vraie aubergine, c'est Carvalho qui est là, qui nous regarde. Carvalho, elle est une aubergine, je vous dis. Ouais. C'est une très belle aubergine.
8: Elle est légendaire. On en parle dans tout le Val d'Or.
9: Je sais, c'est très connu. Tout le monde l'a vu à Ligue Plus. Dans tout le Val de Marne.
3: C'est la fin de la deuxième partie de Nuit du Casar enchaînée. Il y a une pause fraîcheur, comme d'habitude. Vous allez vous rafraîchir, on revient dans quelques instants.
0: Carvalho, viens, c'est la pause fraîcheur. Je veux dire bonjour.
3: Oui. Bah viens, là, il y a un micro, là.
0: Carvalho, putain, viens, Carvalho.
3: Mais non, c'est bon, on n'est pas à l'antenne, t'inquiète pas.
0: On n'est pas à l'antenne, t'inquiète. Vraiment, pratiquement pas à l'antenne.
3: Ça va ? Bonjour. Enchanté, enchanté.
0: Bonjour,
3: enchanté, vas-y, assieds-toi à côté de Casar.
0: J'ai mis le poulet.
3: Voilà.
0: T'es, je l'ai connu, ce mec, t'imagines pas.
3: Voilà, il dit bonjour à tout le monde, il est poli. Hein.
0: On était des gosses. Ah, voilà, on était des gosses. Tu sais très bien, je me rappelle très bien, tu sais quand est-ce qu'on s'est connus ?
19: Hein ?
0: Alors,
19: ça va très bien.
0: On s'est connus, c'était la sortie du film La Candidate ou La Cambrioleuse. Parce que il y avait l'affiche. En face de la salle de montage. Arrête de dire non ! Chez Karl ! Tu te rappelles pas de la salle de montage où t'étais avec ton pote là ? Comment il s'appelait ?
8: Et Karl Zéro.
0: Et ben.
19: Non, rappelle pas tout ça.
0: Il y avait une affiche énorme de Clara Morgan.
3: La salle de démontage.
0: La salle de démontage. C'était il y avait une énorme photo de la cambrioleuse.
8: C'était un beauf super tôt en fait.
0: Un beauf quoi, beauf, ouais, ça va, on est quoi, et c'est bon quoi. On est des mecs, on est pas des mecs. Et qui quoi. Et non mais attends, la photo elle est soft, la photo de la fille. Tu te rappelles pas, il y avait l'affiche en grand.
19: Oui, je me rappelle.
3: C'est la troisième partie des Nuits du Casar enchaîné. On est ensemble jusqu'à 1h30. Évidemment, vous composez le 32-16. Il y a encore le Kikipédia. Et puis si on n'a pas le temps de faire le débat, ne vous inquiétez pas, on le fera demain, parce qu'on recycle toujours les très bons débats. Tu nous présentes pas ton ami qui
9: Oui, alors c'est mon ami
3: mais
9: Joël.
3: De prendre cet accent, c'est fou,
9: ça n'arrive pas.
3: Ah ouais, c'est vrai. Quand tu le vois, tu.
9: À chaque fois, on discute.
3: Imagine, je suis Verratti.
9: Un mal, il y a un problème. Il n'y a pas de problème. Si tu es Verratti, on te parle. Non, Joël, bonjour.
19: Bonjour.
9: Bonjour, donc voilà. Tu as une voix très chaude. Ouais. Est-ce qu'on peut dire que tu fais la pluie et le beau temps à Ligue 1 Plus ?
19: Tout à fait, je fais exactement la météo à Ligue 1 Plus.
9: Tu es rédacteur en chef ?
19: Non, pas du tout.
9: Pas du tout. Qu'est-ce que tu fais ? Qu'est-ce que tu branles ?
19: Je m'occupe de déshabillages comme chez toi là. Ce qu'il y a derrière, c'est
9: pas ça. Si,
19: exactement.
3: Je
8: dirais,
3: quand on voit comment il est.
0: Non, mais, en fait, tu
3: quand
0: dirais...
3: on voit comment il est fringué, mec, tu t'occupes pas des habillages.
0: Hein. Non, mais c'est à dire. Alors, oui. Alors, ça, c'est un autre sujet. Il faudra qu'on en parle. On va pas parler fringues. On va pas parler coiffure. Ni maquillage, hein. Qui lui donne les chouquettes
3: ni analyse.
0: Analyse. Bon bref, on va pas parler de Philippe Mexès, si on va être obligé de parler d'Anil Rami.
3: C'est un ami, les mettons pas en porte-à-faux.
0: Mais non, hein.
3: Mais dites-nous ce que vous en pensez vraiment de. Non.
8: De quoi d'Anil Rami.
9: Il s'aime pas Casadieu, enfin, c'est un gars chouette.
19: Bien sûr, Casadieu,
9: c'est un super
19: chouette. Notre patron, il est super chouette.
9: Ouais. Alors que nous, notre patron, c'est une salope. Voilà. Alors non.
3: Non, c'est pas vrai. Alors là, je m'inscris en faux. Et surtout, je suis Jean-Louis Tour.
9: Et je suis Simon Dutin. Donc ça se passe bien, Ligue 1 Plus ?
19: Ça se passe très bien. C'est une super chaîne. Il faut s'abonner.
9: Oui, bien sûr. Abonnez-vous. Hein.
8: Ah, ça coûte que dalle, là, vraiment. Voilà.
3: Non, mais pendant deux mois, c'est 9 euros.
9: Non, mais même, abonnez-vous. Non, mais
8: c'est la moitié de ce que tu donnes aux voituriers dès que tu arrives à RMC.
9: C'est vrai. Bah,
8: franchement,
9: c'est vrai que je lui donne.
8: Tu le jettes en l'air et tout machin. Alors que là, c'est. Voilà.
9: Ouais, mais attends, c'est marrant. Non, je fais des avions en papier de. Je fais de l'origami de 20 euros. Et. Aujourd'hui, j'ai fait une cocotte. Donc c'est très très. Moi, franchement, j'aime pas dire du bien. C'est une super chaîne. D'ailleurs, vous avez mis la race au CFC, là, j'ai vu. S'ils sont sous terre, là. Oui, c'est vrai ou c'est pas vrai? Non, allez, revenez, faut pas avoir la victoire modeste!
8: Mais c'est pas vrai.
9: Harvey Matou, il est en PLS, là. Terminé.
8: T'as fait de la télé 60 ans. Regarder les audiences comme ça.
9: Non, Canal, je les ai eu, ils sont pas bien. Saada, là, il est pas bien. Il veut partir à Los Angeles, il veut plus entendre parler de foot.
8: Ok.
9: Ouais, il est dégoûté.
3: Tu l'as eu récemment?
9: Maxime, bien sûr, c'est ton ami. Maxou.
3: Malik est toujours avec nous. Malik, est-ce que tu veux remporter 100 euros de bon d'achat avec footdimanche.com?
17: Avec plaisir.
9: Là ou pas? De Wikipédia. Alors, on cherche un film de science-fiction des années 80, début des années 80, très grand film de science-fiction, qui parle de la capacité de transition d'un milieu de terrain de Première Ligue des années 2000 qui a joué à Chelsea.
0: Milieu de terrain de Chelsea, des années.
3: C'est un film
0: de science-fiction très connu.
3: Il n'y en a pas eu qu'un seul.
0: Il n'y en a pas eu qu'un seul. Voilà, vraiment.
17: J'y vais comme Beckham.
0: Non, oh oh, pas du tout. Incroyable, pas du tout. Quel film de science-fiction joue là comme Beckham? Qu'est-ce que tu racontes, Malik, enfin.
17: Il n'y en a pas beaucoup, les films sur le foot. Hein.
0: Mais c'est un film de science-fiction, c'est pas un film sur le foot, t'as pas compris le jeu. Je t'explique le jeu, pour ceux qui sont nouveaux. On prend un film de science-fiction. Et il y a un
3: film,
0: jeu.
3: Peu importe.
0: Et y a, là, pour le coup, c'est science-fiction. Et il y a un jeu de mots dedans qui fait que, avec un joueur de foot, ça change le.
8: Ouais, c'est le truc de transition que je comprends pas.
0: Ouais, bah, quand tu joues en transition, quoi.
10: Oh, c'est un 6.
0: Ouais, mais tu l'as.
3: Ah non. Ah, mais vous non. Ne dites rien, évidemment.
0: On a un exemple de jeu de qui payait
3: la. Par exemple, quand on cherchait une chanson avec un célèbre joueur de foot qui joue d'un instrument particulier, bah, c'était il jouait du piano d'Embouz.
0: Voilà, il jouait du piano d'Embouz.
8: Ah oui, d'accord. Donc c'est
3: au lieu de il jouait du piano debout.
8: Ouais,
0: voilà.
8: Merci.
0: Merci.
3: Tu m'as demandé d'expliquer, j'explique.
0: Et on avait aussi un révolutionnaire, ancien milieu du terrain du PSG, qui avait un masque V pour Vampeta.
8: Ah mais ça c'est oui.
3: À la base de V.
8: Tu l'as encore ta photo de Vampeta
0: dans le filet. Filet bien sûr, mais qui ne l'a pas. Ouais. Ben, je l'ai à côté de la cambrioleuse.
8: Ouais, c'est ça.
3: Les amis, on me dit que Mbappé est toujours en campagne.
0: Mais non.
8: Il est où?
3: Et là.
0: Il est au zoo?
3: Non, il est avec. Il est avec des vieux. Qu'est-ce qu'il fout à l'EHPAD, Mbappé?
20: Bonjour à tous, désolé de vous déranger pendant cette rediffusion de Dr. Quinn, femme médecin. Si je suis venu à l'EHPAD désirable, c'est pour vous apporter un peu de joie de vivre. À vous tous, personnes âgées du troisième âge. Hein, Yvette? Oui, tu me parles pas d'âge. Bref, vous les seniors, vous êtes plein de sagesse et de temps libre. Si vous pouviez écrire une petite lettre aux personnes influentes du monde du football pour soutenir ma candidature au Ballon d'Or, ce serait super chouette. Et puis vous savez, moi les seniors à mobilité réduite qui ont plus toute leur tête et qui s'appuient dessus, j'adore ça. J'ai même eu comme coéquipier et ami proche un Brésilien qui était un peu de choses près dans le même état que vous et avec la même teinture de cheveux en plus.
3: On embrasse Jean-Michel Larquet
0: qui était à l'EHPAD aussi,
3: bien sûr. Ça ne s'arrête pas. En tout cas pour Kylian Mbappé, c'est sûr, il va l'avoir ce Ballon d'Or. Les amis, j'espère que vous êtes prêts. Vous êtes prêts à jouer? On va faire un petit jeu.
8: Bien sûr.
3: Allez, c'est parti. Il faut défier Cazard.
21: Cazard, c'est une petite bite.
22: Je vais te tuer, Cazard. Tu m'entends? Je vais te tuer.
23: Cazard qui plante sa femme et sa fille.
24: J'ai bien connu Cazard. Une vraie merde.
25: Il a rien dans le froc. Pire que ma chérie.
26: Il est même pas plus chichi, mais il n'y a pas de tension. Hein.
27: Cazard, ça parle beaucoup. Mais il reste des
28: pires violences. Et qui va défier Julien Cazard?
29: C'est un peu trop, là.
30: Je m'en suis rendu compte en faisant.
3: On remercie juste Malik d'avoir été avec nous.
0: Merci
3: Malik. On fera le débat demain sur les clashs d'entraîneurs. Tout ça, on a pas mal de séquences à vous passer. On va se régaler. Alors évidemment, il y a Jérémy et Thomas avec nous pour défier Julien Cazard. Mais vous n'allez pas être tout seul. Vous allez être quand même aidé avec Félix et Joël. Ouais. Félix, tu joues avec qui? Jérémy ou Thomas?
8: Jérémy.
3: Jérémy, Félix, tu joues avec Thomas.
8: Joël.
0: Joël.
8: Joël. Thomas, c'est humide.
3: Mais je peux pas t'appeler Jérémy?
8: Si tu veux.
3: Et donc, il faut défier Julien Cazard. Bien si sûr. Vous gagnez, vous allez remporter aujourd'hui.
10: Est-ce que c'est pipé comme hier soir? Parce qu'hier soir, c'était.
0: Alors attends,
10: parle de qui?
8: Aucune idée.
10: Qui était pipé?
3: Non, non, j'ai pas la personnelle, pas la vie personnelle.
10: Pipé hier soir.
0: On est suceleux, oh!
3: De bon cœur. 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Alors c'est un quiz sur l'actualité. L'actualité du jour, mes amis, vous êtes peut-être, cette information vous a peut-être échappé, mais c'est une journée mondiale sans voiture. Donc je vous propose un petit quiz où vous devez retrouver le titre de ces films sans voiture, mais avec un autre moyen de transport, évidemment. Ok.
0: D'accord.
3: Donc c'est sans voiture les films, mais avec un autre moyen de transport.
0: D'accord.
3: Okay. À chaque fois, je vous donne trois indices. Il faut me sortir le titre du film. C'est parti en trois. Bombe. Autobus.
0: Speed.
3: Rapide. Speed. Je l'ai entendu là. Un point pour
0: avant moi.
3: Julien Cazard. Donc Jérémy, t'es avec Félix et Thomas, t'es avec Joël. Donc ça fait un point pour Cazard tout seul. Attention. Autre moyen de transport, c'est une journée mondiale sans voiture. En deux, Céline Iceberg.
0: Titanic.
3: C'est encore moi.
0: Entre le cerveau et la bouche,
3: le paquebot est un moyen de transport.
0: Oui,
3: est-ce que c'est moins polluant?
8: Il y a pas paquebot dans le titre, quoi. Pardon.
3: Mais il n'y a pas forcément.
0: Mais dans Speed,
8: j'ai pas compris. Il n'y a pas de me faire paniquer, je veux dire. J'ai pas compris.
0: Speed.
3: Attention, Un film en trois. Meurtre. Luxe.
10: Orient Express.
3: Train, le crime de l'Orient Express. Magique. C'est une bonne réponse de Jérémy. Ça fait un point pour l'équipe Jérémy et Félix. En trois. Aiguilleur. Métro. Otage.
0: L'attaque du train 123.
3: L'attaque, je l'accorde, du métro 123. C'est une bonne réponse de Cazard. Ça fait 3 points.
9: C'est chaud, ouais, ça va. Ouais, j'ai la bonne
3: attention.
9: Réponse. Trouve des réponses déjà. Fais des jeux de mots de merde.
3: En deux. C'est quand même pour une ceinture cœur de vache.
9: J'en ai déjà 12, moi.
3: Bicyclette.
0: Le vélo de Guylain Lambert.
3: Belge, le vélo de Ghislain ou de Guylain Lambert, c'est une bonne réponse.
9: Pas mal.
3: Ça fait 2 points pour l'équipe Jérémy Félix, 3 points pour Cazard tout seul, 0 point pour Thomas et Joël. Joël, tu peux évidemment trouver des réponses.
1: Je peux jouer.
3: Attention, en 3, Hollywood, culte, Brando, et pas Brandao. Hein.
0: Taxi driver ?
3: Non.
9: Non, mais non.
3: Avec d'autres moyens de transport que la voiture. Et le moyen de transport.
0: Le train chauffeur
3: non. Oui, tu l'as.
0: Le train chauffeur à trois fois.
3: Non, c'est pas celui-là.
0: Merde.
3: Le moyen de transport est dans le titre. Hollywood. Brando.
9: Putain, culte. Je l'ai.
10: Le train passe.
3: Non, je l'ai, attention, putain. Je vais vous donner le moyen de transport. Il faut me donner
0: un
3: le titre.
0: Un tramway de mes désirs.
3: Mais un ouais, tramway de mes désirs. Je c'est une bonne réponse de
9: ça
3: Félix.
9: Ça m'énerve.
3: 3 points pour Félix, Jérémy. 3 points pour Cazard. Thomas et Joël, j'en ai d'autres, ne vous inquiétez pas.
0: C'est le miracle d'Istanbul.
3: Attention. En 3. Problème.
0: Il y a TPE dans l'avion.
3: Houston, fusée.
0: Apollo
3: 13, je l'ai entendu, là-bas, de la part de Joël. Ça fait un point pour l'équipe Joël et Thomas. Vous pouvez revenir. Attention. En 3. Pas facile. Dystopie. Déjà, il faut savoir ce que c'est, on est sur RMC. Violence. Patin.
9: Harley.
10: Non.
0: Orange Mécanique ?
3: Non. Orange Mécanique, c'est quoi le moyen de transport ?
0: Il y a du patin dedans, je sais pas, non. Ils font pas du patin à un moment,
3: ah,
0: les mecs.
3: Ah, mais attention, le patin, c'est très important comme indice. Parce que c'est un film sur.
0: Ah, c'est.
3: Rollerball ? Rollerball ! Bonne réponse de Julien Cazard. 4 points pour Cazard. Attention, ça va aller très vite.
9: C'est dystopique.
0: Ouais, c'est un dinosaure, on est d'accord.
3: Ça va aller très vite. Parodie. Boeing.
0: Y a-t-il un pilote dans l'avion ?
3: Y a-t-il un pilote dans l'avion, ouais, évidemment. Ça fait 5 points.
0: Oh, il a une petite accélération dans mon ventoux, là ! Il est là !
3: Vous pouvez encore revenir, j'en ai encore 3, les amis.
0: Oh ouais.
3: Vous pouvez remporter encore cette magnifique ceinture de la marque Shot. Animation. Mustang. Gallo.
10: 15.
0: Ah, si.
3: Non.
10: Ah.
9: Bullitt.
3: Animation. Mustang. Gallo.
9: Il
3: faut suivre le petit poney. Hein. Petit poney.
0: Japlou.
3: Non.
9: Animation.
3: Ah, je suis pas sûr que vous l'ayez.
9: Mustang.
0: Yakari.
9: Grand Torino.
3: C'était Spirit, les talons des plaines.
0: Ah, c'est marrant, t'avais le même surnom. T'étais chez Carl Zero.
9: C'est ça.
3: Je vais accorder 2 points pour cette réponse.
0: Aïe, ouais. Aïe.
3: Parce que c'est un film que j'adore.
0: Jérémy.
9: Ouais.
0: Ah bah, oh, ça y est, je l'ai.
3: Oui.
9: Non, c'est sur une voiture qui est une Golf.
3: Bonne réponse. Un film en 3. Couple. Comédie.
0: Thelma et Louise.
3: GR. GR, pas JR, hein, GR. On parle d'un autre moyen de locomotion que la voiture, parce que c'est une journée mondiale sans voiture.
9: Non.
3: GR. Comédie. Couple. GR, c'est quoi ?
0: C'est la rando. Les randonneurs.
3: Oui. Les randonneurs. Bonne réponse de Cazard. Ça fait 7 points pour Julien Cazard. 3 points pour Jérémy.
0: Ils sont à 4 points ?
3: Oh non. On va faire une question à 10 points.
9: C'est
3: question à 10 points. Attention, c'est pas facile. Film en 3. Vous l'aurez bien mérité, votre ceinture.
9: Sorti du contexte.
3: Oh, tu la mérites toujours, ta ceinture.
9: Oui, je sais, merci.
3: Frère. Quai à jamais les premiers. Frère, quai à jamais les premiers. Sachez qu'on cherche le premier film projeté au cinéma. Ah oui, le train qui arrive en gare de la Ciotat.
1: Bonne réponse de Félix, l'arrivée d'un train en gare de la Ciotat. Bonne réponse,
3: c'est ça, le
1: de
3: titre.
1: Félix.
3: À l'époque, quand même, je veux bien, c'est le premier film, mais le titre, il était.
1: Alors, comme quand on est érudit. Enfin, premier. On est Félix, mais on peut aussi être érudit.
0: C'est le premier qui a été diffusé, parce que le premier, c'était L'arroseur arrosé des frères Lumière.
1: C'est une belle. Et c'est une victoire donc de Jérémy.
3: La ceinture.
1: Bravo. Mérité, c'est mérité. La ceinture.
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0: Il y avait un petit côté arbitrage à la Vatelier, non? T'es pas d'accord?
1: J'ai laissé 15 secondes.
0: Ouais,
1: je m'en rappelle.
0: Ouais, mais c'est 15 secondes. Franchement. C'est 15 secondes, j'avais jamais vu ça.
3: Tu sais que c'est un des plus drôles de lire. Tu l'adorerais.
0: L'atelier.
3: Ah ouais.
0: Mais moi, mais ça, les arbitres, il y en a beaucoup des marrants. Hein. Ouais, il y avait Schneider. Schneider, il n'y en a pas qui s'appelait Schneider.
3: Oui. Bah,
1: Grégory très... Schneider.
0: Non. Franck Schneider.
3: Grégory Schneider, non, c'est.
0: Un autre. Ouais.
3: Ah, c'est fait exprès.
0: Non, mais il y en a plein des marrants. Ils le portent pas sur eux.
3: Deux chippies, second degré, souvent.
0: Ouais.
1: Deux chippies, on l'appelle.
0: Les chippies. Les chippies. Et il y a celui qui aime bien l'after, là. Comment il s'appelle? Ils arrêtent pas de le saucer tellement il aime bien l'after. Ils disent que c'est le meilleur arbitre de Ligue 1.
3: Gaël Angoula?
1: Benoît Millot.
3: Ah, Benoît Guillaume.
0: Gaël Angoula, super. Je l'ai croisé dans le train pour aller à Lens.
3: C'est super.
1: Est-ce que t'as le droit de faire un petit pont à Benoît Millot?
3: Ah ouais.
0: Oh là là, c'est dur. C'est dur. Et tu lui piques ces trucs, il fait quoi le week-end?
1: Moi, je suis prêt pour les gars.
3: Merci, hein. C'est pas le même public.
0: Oui, c'est vrai. Ouais, non.
1: Ouais, franchement, on est obligé de trouver à chaque fois.
0: C'est dommage d'ailleurs. Franchement, il faudrait faire une synergie.
3: Le coup d'amour, je peux te dire que je suis le premier sur le.
0: Par amour du goût. Ah,
1: on attaque la soirée. On me dit que Kylian Mbappé est toujours en campagne.
0: Mais non.
1: Je crois qu'il est. Il vient d'arriver dans un karaoké. On écoute.
0: Mais non.
4: Et on accueille tout de suite Kylian qui va nous interpréter le chanteur de Daniel Balavoine. Je me présente, je m'appelle Titi. J'aimerais bien réussir mes dribbles, être aimé.
0: Quel beau chanteur.
4: Être bon, gagner le ballon d'or. Même si j'ai déjà souri.
0: Oh, ta gueule, pardon. C'est pas moi. C'est Simon Dutin.
3: Tu te rappelles de ta meilleure chanson à l'époque dans l'after?
0: Dans l'after,
3: Aurélien Montaroux.
0: Ah ouais, sur Georges Brassens.
1: Et c'était quoi?
0: Aurélien Montaroux, tu vivais heureux. T'aurais jamais. Il jouait à Brest, je crois.
3: Non, à Caen. Après, si tu renifles un peu mieux, ça sent la Ligue 2. Le mec descend en Stanner.
0: Ouais, Aurélien Montaroux, je m'éclate. C'est à l'époque que je faisais qu'on me donne l'angile.
1: Bref. Depuis tout à l'heure, je regarde Joël. Il y a un énorme sosie, Joël.
3: Ah bah oui.
1: Alors moi, j'en ai un.
0: Attends, football?
1: Ah non, pas football, non.
0: Cinéma?
1: Cinéma.
0: Michael Keaton?
1: Non.
0: Français.
1: C'est pas français.
0: Français?
1: Français. Français, et ça a un lien qu'hasard avec nous.
0: Oh là.
1: Avec cette émission.
0: Il est venu chez nous?
1: Non, ça risque pas.
0: Ah, il est mort.
1: Non, c'est pas ça, mais ça risque pas.
0: Jean Dujardin?
1: Non, bah non, quelqu'un qui nous a dit « Ah non, je suis pas disponible, non ».
0: Ah non, François Berléand?
1: Ah mais bien sûr.
0: Jeune?
1: Ah non,
0: c'est François Berléand. Jeune alors, hein.
1: Les yeux là, c'est François Berléand. Il a les yeux de François Berléand, la bouche de demi-mour, et le point de chance des gardes.
0: Et le sexe de Christophe Landrin, qu'on embrasse.
1: Il y a Vincent qui est avec nous, 32-16. Bonsoir, bonjour Vincent.
6: Bonsoir, bonjour.
0: Ce qu'il veut dire.
1: Vincent,
3: bonsoir.
1: On te connaît toi Vincent, non?
6: Pas du tout, non, c'est ma première fois à l'émission.
1: C'est un dépucelage?
0: Ah, ça fait plaisir.
1: Attends, si c'est ta première fois,
0: on va faire un contrôle routier. Vincent, main sur le volant, tu coupes le contact. Où est-ce que tu es né, Vincent?
6: Eh bien, pas loin de chez notre auditeur lillois qui est présent dans les studios. Je viens de Condé-sur-l'Escaut, dans le Nord.
0: Ouh, dis donc, quelle chance. Et tu habites où?
6: J'habite à Dijon.
1: Oh, c'est beau.
0: Ah
1: ça.
0: Oui, tu t'en es bien sorti. Et tu es supporter?
6: De Dijon.
1: DFCO.
0: Ça va. Magnifique.
6: Ça va.
0: Tu dois te régaler, mon.
1: Comment on peut être supporter de
0: Dijon? Ouais, quand t'es pas obligé. Pourquoi t'es con?
3: Chanson.
7: Bah Dijon Valenciennes, au final, c'est quoi le pire ou c'est quoi le mieux, hein?
6: C'est-à-dire que c'est tellement facile, en fait, Dijon, dans la région, d'être une crête énorme que, ben, quand on est de Dijon, ben, on est fier d'être pour.
1: Alors, c'est bien.
0: Félix me demande si tu aurais aimé avoir Amoura en attaque.
6: Yes. Non, ça ira, merci.
0: Et Heinze en défense. bien sûr.
1: Est-ce que tu peux te présenter, Vincent, vu que c'est ta première, comme ça tout le monde te connaît parfaitement?
6: Ouais, alors la marque pour laquelle je pourrais être légéré, c'est Gillette. Parce que je suis un putain de chauve, en fait. Hein, donc,
0: voilà. T'es un putain de chauve. Et c'est totalement assumé. C'est, t'as tout perdu ou alors il t'en restait un peu et t'as lâché l'affaire? Alors,
6: écoute-moi, j'ai été officiellement chauve à l'âge de 19 ans. J'en ai aujourd'hui 32. Et j'ai aucun souci avec ça. Même quand j'ai un millimètre de cheveux, tu vois, c'est pour ça, un petit coup de gilette.
0: Ah ouais, toi, c'est vraiment c'est à la gilet, quoi.
1: Tu veux pas...
0: Ah
1: oui, non, oui, oui. À la gilet.
0: À la gilet, pardon.
1: Tu veux pas venir avec nous et avec moi en Turquie?
6: Non, pas du tout, ça m'intéresse
0: pas. Ça te manque pas de te passer la main dans les cheveux?
6: Absolument pas, pas du tout. J'ai qu'à passer la main ailleurs, hein, c'est pas grave. Hein.
0: Oui.
1: Oui, on l'a dit pas la vie privée.
0: Tu t'es fait les dreads aussi, non? Ou c'est quoi, comme, t'es coiffé comment en dessous?
1: Non, pardon. Le truc que tu préfères en automne?
6: En fait, quand on regarde, en fait, Dijon, c'est une ville qui, en fait, s'apprête super bien pour l'automne, en fait. Et surtout le soir, en fait, tu sais, t'as du brouillard, tu peux avoir de la pluie. On a du brouillard et de la pluie.
0: C'est beau, c'est Dijon, quoi.
6: Mais tu vois, c'est calme, tu vois, tu arrives le soir chez toi, tu fais ta petite infusion avec du miel, tu vois, c'est calme, c'est tranquille.
8: C'est hyper sous-côté. La nuit à Dijon, c'est très sous-côté.
0: Très, très sous-côté.
8: Il y a l'énorme bar à Rome, là. Comment ça s'appelle ce bar énorme sur la place, là, la Romerie? Ça s'appelle la Romerie, d'ailleurs, non?
0: Non.
8: Vincent?
0: Elle vivait?
8: Ah non, c'est en face d'une boîte qui a un nom de fromage.
6: La Jamaïque, la Rome,
8: c'est ça, c'est le Balthazar.
0: Bien sûr. Attends, j'y suis allé avec Eric Carrière, mon pote.
8: Et voilà.
0: On a fini dans un état.
1: Compliqué.
6: Hein, Eric Carrière.
0: Il était, en tout cas, il est peut-être plus comme ça, mais il y a quand même.
1: Tu parles du mec des Chevaliers du Fiel, pas du
0: Non, l'autre, le rigolo, celui qui est drôle. Ouais, le mec de l'ancien de Nantes.
1: Ah oui, c'est vrai qu'il est aussi drôle.
0: N'empêche qu'Eric Carrière, je te souhaite son après-carrière. Hein, parce qu'Eric Carrière, aujourd'hui, il a une des plus belles caves de toute la Côte d'Or. Oui, monsieur.
1: Oui, c'est Yacine Bamou.
0: Oui, bah oui, mais non, qu'il a une des plus belles caves de toute la Côte d'Or.
1: Et il y a des gosses dedans dans la cave?
0: Non, ça, c'est quand. C'est plutôt à Valenciennes.
1: Je sais pas, on peut dire des vérités dans cette émission.
8: Bon, en 2026.
1: Ta pire erreur de texto, Vincent?
6: Alors, c'était il y a à peu près 10 ans de ça. Je sortais en fait d'école de commerce et quelques mois plus tard, j'étais sur internet le soir, je me faisais chier, je scrollais partout et je tombe sur un article, le professeur nanana est décédé d'un accident de moto. Et je me dis, mais merde, attends, c'est un ancien professeur à moi ça. Et en fait, pris de panique, tu vois, je me dis, bah tiens, je vais avertir une de mes amies qui aimait bien ce prof-là, et pour lui dire que le professeur est décédé, quoi. Donc je lui envoie, alors surtout que la personne en question, j'étais en froid, un peu en froid avec elle depuis quelques mois, donc on s'était pas du tout contacté depuis quelques mois. Donc je lui dis, tiens, il y a notre ancien professeur en fait qui est décédé, machin et tout. Et puis je retombe sur l'article 10 minutes plus tard, et au final, c'était pas du tout lui en fait.
1: Bravo, magnifique. Une belle annonce de mort.
0: Et et du coup, elle a envoyé le texto à tout le monde.
1: Voilà.
0: Ils ont fait des obsèques d'un mec qui n'était pas mort. Non, bon, d'accord.
6: Je pense qu'elle devait vraiment être en foire avec moi pour le coup. Et du coup, elle n'a pas lu le message. Ouais. Du coup, j'ai pu le supprimer.
0: Et depuis, il est mort ou pas? Depuis?
6: Je pense pas.
0: Oh merde. T'aurais été le premier à l'annoncer en tout cas.
6: C'est clair. Voilà.
0: Comme Ruquier avec Pascal Sevran. Oui.
1: Le coup du mec décédé, tout le monde l'a fait. Hein.
0: Ah bon?
1: Le faux mec, il est pas mort et puis t'annonces sa mort. Ouais, tous les médias.
0: Ah oui, mais nous on avait annoncé la mort de Jérôme Bretagne et en fait il est pas du tout mort. Hein.
1: Comment ça,
0: il est pas mort?
1: Il est encore sur RMC.
0: Il est sur RMC.
1: Tu comprends?
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0: T'as vu ça?
1: Ah oui. Ah oui,
0: non, c'est Fred Hermel qui est mort.
1: Ah oui. Et Jeannot.
0: Jeannot nous a quittés.
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0: Ah oui, il est mort aussi, Top of the Foot.
1: Ouais, c'était bien pour toi.
0: C'était super. T'as connu Top of the Foot, toi, comme émission? Toi qui es vraiment un professionnel de la profession.
19: Non.
1: T'aurais dû faire l'habillage de Top of the Foot.
0: Félix, t'as pas postulé à Top of the Foot?
8: Sache que j'ai postulé partout, avec un taux de réussite invisible à l'œil nu. Et que rares sont les maisons qui ont eu le
1: flair.
8: Le déshonneur de m'accueillir.
0: Le nez creux, on va dire. Vous avez connu un peu Top of the Foot, vous?
1: Comment ça? Ça a duré quoi, 10 mois? C'était super!
0: Grand, non, mais attends, grand
8: c'était
0: max.
8: Laquelle? C'est, parce que je vois.
1: C'était entre Tim Dugas et Rotten.
0: Ouais, c'est ça qu'en fait.
8: Qui incarnait?
0: Ongle. C'était Momo Boivsi.
1: Ok.
0: Bon, qui a arrêté après le foot, il est parti directement faire.
1: Les maternelles.
8: C'est dans l'air.
1: Présider
8: l'OM. C'est dans l'air.
1: Non, président.
0: Comment tu... Non, c'est pas, non, d'abord, c'est pas c'est dans l'air, c'est l'émission
8: c'est
0: avec.
8: Vous.
0: Ah,
8: c'est
0: elle...
8: à vous, pardon.
1: C'est à vous.
0: C'est à qui?
1: C'est à vous,
0: c'est pas à moi.
1: Non, si, c'est à toi.
0: C'est à moi?
1: Oui.
0: Non, c'est moi qui paye, mais c'est pas à moi. C'est à eux. Et oui,
3: Jean-Louis Tour, bien sûr.
0: Jean-Louis Tour, il c'est à vous ?
3: Non, c'est, ah oui, non. Il animait.
0: C'était vraiment un duo, mais franchement, mais
3: depuis Eric et Ramzy. C'était pas l'émission avec des applications
0: Non.
3: C'était l'émission de Momo sur RMC Sport.
0: RMC Sport.
3: Ah, ok, pardon. Okay.
0: Qui est un succès aussi.
3: Breaking Foot.
0: Yes. Alors, Top of the Foot, moi j'en étais. Je pense que tu peux pas faire une pire émission sur le foot que cette émission. Je pense que c'est la plus ratée de l'histoire de la télé.
3: Pourquoi ?
0: Et pourtant, j'en ai fait de la merde, moi.
11: Celle que t'as fait sur Beansport.
0: Celle que j'ai fait sur Beansport est number one, mais elle a duré qu'une émission. Nous, ils ont tenu 10 mois.
3: Pire que la chanson Mary Kiss My Ass ?
0: Non, ça c'est excellent. Pardon, je vous invite à regarder sur Internet.
11: La Belle Épine, c'est ça ?
0: Oh, la Belle Épine.
3: Je parle pas anglais, mais à mon avis, c'est pas terrible.
0: C'est magnifique.
8: Ouais, franchement, là, c'est vraiment l'heure d'y aller juste pour voir.
0: Ouais. Allez-y, hein, dans 5 minutes, vous y allez. Ouais. Et vraiment, Top of the Foot, il n'y avait rien qui allait. C'était. Et alors, le patron.
11: Le réel, c'était moi déjà.
0: Ah, mais c'était toi, c'est vrai, en plus. Ah ouais, rien qu'à aller. Il y avait même Julien Lautre, hein, t'imagines, hein, vraiment là.
8: Et pourquoi ? Pourquoi ça
0: y avait... Mais c'est parce qu'il y a déjà Jean-Louis et Momo, ça collait pas du tout. Il y avait rien qui. Ça marchait pas.
3: Il y a pas plus de passer après Tim Dugas.
0: Ouais, moi, catastrophique. C'est vraiment. Tout le monde était mauvais.
3: Il y a Vincent qui a peut-être trouvé le Kikipédia. On lui repose la question.
6: Non.
3: 100 euros de bon d'achat.
0: Un film de science-fiction célèbre qui a eu une trilogie qui parle de la capacité de transition d'un milieu de terrain de première ligue des années 2000.
6: Alors, je vais le faire dans le thème. C'est Star Wars Lampard contre-attaque.
0: Ouais ! Lampard contre-attaque ! Eh oui ! C'est énorme ! Eh oui !
3: Par rapport à l'Empire.
0: Lampard. À Franck Leboeuf. Hein ?
3: Par rapport à l'Empire.
0: Non, pas du tout.
3: Ah non, pas du tout.
0: Rien à voir.
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6: 100 fois mieux.
3: Il y en a qui pensent que c'est On.
0: Ah oui, tiens, quelle marque à la con, ça. Vous avez vu comment on s'est fait fourrer par Thierry Henry, qui a annoncé pendant 3 semaines qu'il était pour Mbappé au Ballon d'Or.
3: Ouais.
0: Et puis en fait, c'est parce qu'ils étaient dans le même
3: directeur
0: business
3: du football de,
0: voilà,
3: de la marque. Vincent, c'est ta première, donc tu remportes 100 euros. On est très heureux pour toi. Tu nous rappelles quand tu veux, mon ami.
8: Nombre de ceintures cloutées que tu peux acheter.
3: On t'embrasse. Merci d'avoir été avec nous. Salut, tiens, bah, tu parlais de Mbappé. On suit encore toujours ses aventures.
0: Il est où ?
3: Bah, je comprends pas. Il est au zoo ?
0: Ah voilà, c'est ça. Il me semblait bien qu'il allait au zoo.
13: Vous savez, moi aussi j'ai des origines africaines et quand j'y retourne, je suis toujours extrêmement bien reçu par les éléphants, les zèbres et les lions. C'est vraiment gratifiant de sentir ce soutien de toute la savane. Et puis bon, j'ai une tête de tortue, une voix de canard, je cours comme une autruche. Donc je pense vraiment être le meilleur candidat pour vous représenter et repartir avec ce ballon d'or bien mérité. Bref, je compte sur vous, hein. Oh, tout doux, hein. Il n'y a pas de tension, hein.
0: Bon, là, je pense qu'il aura tout fait.
3: Ouais, franchement,
0: s'il l'a pas,
3: terminé par le zoo.
0: Est-ce qu'on convainc les animaux? Est-ce qu'on lui souhaiterait pas de l'avoir au bout d'un moment? Parce que, avec tout le mal qu'il se donne.
3: Mais le problème, c'est que si l'année prochaine, on est reparti pour une campagne électorale.
0: Non,
3: donnez-le tout de suite.
8: Plus tu le fais, plus t'as l'accent pied noir au début, quand même.
0: Oui, c'est vrai. Ouais, bah, bref. Mais c'est vrai que je me demande. Mais il vient de partout, hein. Il est pas une partie tunisienne.
8: Ouais, citoyen du monde.
0: Oui, bien sûr. Ouais.
3: Les amis, c'est l'heure. On dirait que je faisais Alexandre Ruiz.
0: Les amis, exceptionnels. Le Real Madrid.
8: Bataille de 30.
0: Oui.
3: C'est le placard.
0: Bataille de 30. C'est le 30. Avec Mavouba et. Oh là là.
8: Non, Chevalier et Messi.
0: Oui, non, mais il est à côté. Il a Mavouba d'un côté, Palmieri. Il fait bataille de 30. Chevalier face à Léo. C'est quand il met son coup franc la dernière seconde. Bataille de 30. Qu'est-ce qui sort ça? Bataille de 30.
3: Alors c'est le placard, les amis.
0: Battle.
3: Vous le savez, vous pouvez remporter. Vous pouvez remporter 4 cadeaux exceptionnels tout au long de la semaine. Vous envoyez placard au 732-16, placard au 732-16. Évidemment, il y a 4 cadeaux sortis du placard. Vous y jouez parfois, les copains, Jérémy Thomas.
14: Vous donnez pas trop envie, hein.
3: Comment ça, on donne pas trop envie?
0: Il est marrant, les. Putain, qu'est-ce qu'il te faut comme cadeau? Il y avait une lettre de Mario Bartoli. Il y avait. Nul.
3: Pas bien. Alors. Lundi, comment ça c'est pas bien? Lundi, en hommage à l'Olympique de Marseille.
0: Oui, le livre Ventre mou, en collaboration avec.
3: Préface de Guy Lacombe.
0: Préface, ouais. Et surtout, dédicace de Julien Lautre, avec écrit pour moi, Ventre mou, c'est pas un classement, c'est une raison de vivre. Yes. Julien Lautre.
3: Voilà. Ça c'est le cadeau de lundi, ça donne envie, non?
0: Très beau cadeau. Mmh. Deuxième cadeau, attention!
3: On parle du ballon.
0: Léo.
3: On parle de Léo.
0: Léo.
1: On parle de crête dans cette émission.
15: Eh oui.
1: Un magnifique maillot.
15: Un magnifique maillot. Ouais.
16: Le maillot, le multi-maillot, le multivareuse de Lionel Messi. Avec le, un bout de Barça, un bout d'Argentine, un bout de Paris Saint-Germain, un bout d'Inter Miami et un bout de Newell's Old Boys. Il est magnifique.
1: Un maillot horrible. Absolument magnifique avec tous ses clubs.
16: Et dédicacé par Léo, Léo, Léo.
1: Dédicacé par Léo Messi. Ça, c'est pas un beau cadeau, ça ? C'est
17: exceptionnel.
1: Ouais. Alors, ça, c'est unique. Un maillot Footix. Ça, c'est un maillot
16: ça, pour c'est les le fans. Vrai maillot de Footix. Hein.
17: Ouais, vraiment. Il y avait celui très connu de Ronaldo. Avec Al Nasser,
1: on l'a fait gagner d'ailleurs.
17: Des Manchester United, bien sûr.
1: Vous envoyez placard au 7-32-16, placard au 7-32-16, et je pense qu'avec ce maillot, il va y avoir énormément, énormément oui. d'appels. Tu voulais nous raconter un truc là sur ton week-end liégeois.
17: Ah oui. Alors, parce que tu sais que.
8: Il n'y a aucune transition dans cette émission.
17: Sinon, on avait des cadeaux pour vous. Hein.
1: Ah, attends. Alors, avant mon anecdote, vas-y, les cadeaux.
17: On a ramené des.
1: Ah, ils ne sont pas venus les mains vides, parce qu'il faut savoir que si on ne vient pas les mains vides.
16: Bravo. Ah merde. Bon.
17: Tu sais, moi, j'ai un truc
1: il y a besoin de transition dans une émission.
8: Non, je sais pas, mais j'ai un truc celle-là,
17: c'est pour l'hiver.
1: Hein?
17: Pour l'hiver.
1: Ah ouais, ça
17: reste. Souvent, je te sens rater
1: ouais.
17: la gorge.
1: Ouais, non, parce que c'est vrai que l'hiver, non, c'est l'effet roulant.
17: Deux casquettes, c'est pas la casquette Nissan, mais c'est une casquette pour aller jouer.

0: Terré.
1: Ah, voilà.
2: La Jean Lintrip,
0: c'est...
3: Ah, yes.
0: Ça, c'est
4: et la
0: bière.
4: Deuxième, c'est quoi?
0: La vraie bière du... C'est la vraie bière du Nord, ça. Et toi, c'est quoi? C'est la cuvée de Jonquille, c'est Godry?
5: La cuvée de Jonquille.
4: La cuvée des Jonquilles.
3: C'est à combien, ça, en pourcentage?
6: À consommer avec modération.
7: Moi, c'est un petit... moi, c'est de l'eau plate, mais à 8,5 degrés. Oh, c'est correct, hein, c'est... Pour une bière du Nord, c'est tranquille. La Jean-Lin, c'est un classique, c'est la triple.
4: Évidemment, tout c'est ça à consommer avec modération.
0: Voilà. Et la Lysopaye, ouais.
4: Oui.
5: Si jamais il y a un petit placard, le Mbappé de notre époque.
0: Oh, il est beau.
4: Le maillot, tu cèdes le maillot Thierry Henry.
5: De bon cœur. Hein.
0: Ah, magnifique.
8: Ouais. Là, le placard devient intéressant.
5: Mais c'est...
0: C'est un beau placard. Hein.
4: Maillot Thierry Henry quand il jouait à Arsenal.
5: Oui. Un vrai ou un faux, ça...
0: Bah,
5: c'est un vrai.
3: Il y a le badge Premier League et tout.
8: Et du centenaire de Arsenal, Highbury, non? C'est.
4: Fabriqué à Monaco,
3: c'est possible. C'est vrai, la dernière année.
8: C'est celui de la dernière année en stade en plus.
3: Ouais.
8: Ouais, non,
3: c'est... Voilà, c'est quelque chose. Là.
4: Alors ça, c'est beau. Hein.
0: Magnifique. Ouais,
4: là, ouais. C'est peut-être même trop beau pour le placard.
0: Oui, peut-être.
4: Peut-être. Alors, cette histoire à Liège, là.
3: Oui.
0: À Liège, là, je rencontre un. Tu sais, sur les quais, le bien quai sûr. De la Meuse, t'as toujours des nanas et tout. Je vois une nana au loin.
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0: 32-16 pour de la discussion, pour du débat, comme tous les jours, bien sûr, sur RMC. Tiens, de date à date, mardi prochain, nous serons au salon Batimat. Pendant que je l'ai en tête, je tiens à vous le dire, au moment où la conjoncture économique est compliquée, nous serons avec les artisans, avec les spécialistes du bâtiment.
1: Qui bossent encore dans ce pays.
0: Et du travaux publics. Les seuls qui bossent dans ce pays, dit l'ami Didier Giraud. Les grandes gueules seront
2: pour les autres.
0: À Batimat, ouais. Mardi prochain, porte de Versailles. Si vous voulez assister à l'émission, rencontrer les GG, il faut vous inscrire sur public@rmc.fr. public@rmc.fr. Mardi prochain, les grandes gueules, porte de Versailles, au salon Batimat. Sam Zira, Didier Giraud, Sandrine Pégan. Voilà nos trois GG, nos trois grandes gueules. La ligne droite, c'est le 32-16, notamment pour parler maintenant des carburants et des infirmiers et infirmières qui sont obligés de faire le tri dans les patients.
3: Moi, je travaille à perte. Là, le budget carburant de l'année 2026 est explosé. Si un patient nous appelle et qu'il est au-delà de 13-14 kilomètres depuis mon cabinet, ben c'est non. Il y a des gens qui vont mourir, ouais, seuls.
4: Mais vendredi, je termine, moi.

0: Je suis la mort dans l'âme parce que j'aime ce métier. Je m'y suis intéressé parce que j'ai une de mes filles qui était suivie par un AESH. Je me suis intéressé au métier, j'ai passé le diplôme. Mais au bout d'un moment, au bout de 9 mois que j'y suis, il faut savoir renoncer. Donc je vais retourner faire de l'intérim. Je vais devoir changer de voiture aussi.
1: Ça tient pas parce que là, on est à plus de 200 euros par mois de frais de gasoil. On a des vieilles voitures parce qu'on n'a pas l'argent pour acheter de nouvelles voitures. Et je me restreins sur la nourriture. Je ne sais comment vous dire. Excusez-moi, mais ça devient tellement compliqué.
2: Voilà, ces témoignages sont intervenus ce matin en direct sur RMC et RMC Story dans la prématinale de Mathieu Béliard, d'infirmier, d'auxiliaire de vie qui travaillent et aujourd'hui qui malheureusement font face à la crise du carburant et donc travaillent à perte et font le tri des patients.
3: C'est la France qui travaille, hein, qui souffre en ce moment de cette augmentation inédite du prix des carburants. Rappelons qu'on a pris 10 centimes en seulement 10 jours et c'était déjà très haut il y a 10 jours. Et on entend effectivement tous ces témoignages au 32-16 depuis plusieurs jours sur RMC. Moi je me souviens de cet artisan qui disait qu'il allait mettre la clé sous la porte parce qu'il dépensait 300 euros par semaine pour faire le plein de sa camionnette. Est-ce que ça vaut le coup encore de travailler à ce prix-là? Et puis ces infirmières libérales qui nous alertent, attention, nous on intervient au domicile des patients et on se déplace à perte. Et donc il y a certains déplacements qu'on va arrêter de faire. Donc ça veut dire que des soins ne vont pas être donnés. Les patientes ou les patients en question vont devoir aller aux urgences si elles ont un problème. Ça va poser donc un problème, une fois de plus, engorgement aux urgences. Donc on voit bien que ce qui se passe à la pompe a des conséquences en cascade sur la vie des gens. Alors dans un instant, on parlera de la réponse du gouvernement, puisqu'on nous annonce un nouveau paquet d'aide qui sera annoncé vers 17h tout à l'heure. Mais déjà, est-ce qu'on a bien conscience que cette France des travailleurs est au bord du gouffre,
4: Didier? Bah forcément, parce qu'on le vit tous personnellement, quoi. Alors les situations, j'ai écouté les deux témoignages ce matin en direct. Les situations, c'est quand même des gens qui sont infirmières libérales à domicile et qui sont plutôt en montagne, quoi. Et donc ouais, du coup en zone de montagne, quand tu commences à parler de 15-16 kilomètres, tu regardes ce que ça fait et vite fait ça consomme. Mais si je dois prendre un exemple que je maîtrise dans les chiffres, je vais vous donner le mien. Il y a un an, je payais du GNR à peine 1 euro. Il est bientôt à 2. Et nous avons une aide de l'État, puisque les agriculteurs sont aidés, qui est de 15 centimes. Voilà.
3: Donc on enlève 15 centimes sur la note.
4: On enlève 15 centimes et sur la note, mais si t'as bien écouté le début, je payais 830 ou 840 euros les 1000 litres, je suis à 1,90 euros aujourd'hui, quoi. D'accord. Voilà. Donc, à un moment donné.
3: Avec les 15 centimes, ça que je voulais dire.
4: Enfin, tu vois, je me demande même si les 15 centimes, ils servent à quelque chose, quoi. Enfin, bien sûr qu'on les prend, mais tout le monde s'interroge sur à quoi ça sert. Et moi, je pense que aujourd'hui, l'État n'a qu'une seule chose à faire, c'est passer la TVA 5,5 sur les carburants. Parce que comme là, on est dans les coûts directs. Là, on parle des conséquences directes. Mais moi, je t'annonce les conséquences indirectes demain matin. C'est que tout ce que tu manges, tout ce que tu achètes, tout ce que il y a dedans du transport. Donc, à un moment donné, tous ceux qui produisent, tous ceux qui livrent, ils vont augmenter leur tarif.
3: 95% du transport routier, c'est du diesel, et c'est le diesel, qui flambe particulièrement.
4: Je pense qu'il y aura ce printemps, cet hiver, ce printemps, de l'inflation liée aux conséquences indirectes de l'augmentation du carburant et donc du coût de transport. Parce que dans tout ce que tu consommes, il y a du transport aujourd'hui, quoi.
2: Et dans beaucoup de choses que tu fabriques, tu as du pétrole aussi. Donc, tout va être
4: obligatoire.
5: Oui. Alors moi j'ai écouté le témoignage de ces infirmières. Ça fait de la peine. On ne peut que être dans la compassion quand on entend un discours comme celui-là et qu'on se rend compte de cette réalité qui est vécue dans le monde rural. J'ai observé sur les réseaux sociaux certaines personnes, certaines utilisatrices et utilisateurs être choqués par ce type de témoignage en disant mais quoi, c'est une honte, ça veut dire qu'en gros le carburant maintenant va choisir qui va être soigné, qui va mourir, qui va être en vie, c'est très grave. Mais il faut pas en vouloir à ces infirmières. Elles n'y sont strictement pour rien. Elles subissent le coût du carburant. Et ce que ça nous montre, justement, c'est qu'il y a un impact direct entre l'accès aux soins, l'accès à la santé, et comme tu le disais, Olivier, le prix de l'essence, le prix du diesel, le prix du carburant. Et ça, c'est pas possible. Il faut impérativement la solution qu'on se calque un petit peu sur ce qu'a fait l'Espagne. Comme tu disais, mettant la TVA à 5,5. Je ne comprends pas pourquoi ça n'est pas fait.
3: Ça coûte très cher parce qu'on
5: n'a pas les moyens. Là, on parle de soins. L'hôpital va mal. Tu le disais, Olivier. Qu'est-ce qui va se passer? Ces gens-là, ils vont galérer. Ils vont aller dans les hôpitaux qui sont déjà engorgés. Ça ne réglera aucun problème, ça ne fait que l'aggraver. Là, l'urgence, elle est là. tout de suite. Et j'espère qu'à 17h, on aura des réponses.
2: Ouais. Sandrine, Maître Pégan.
6: L'immense majorité de nos compatriotes a besoin de la voiture, a besoin de son véhicule. Ça fait 7 Français sur 10. Mm-hmm. Je suis désolée de le dire de façon si triviale, mais les Français sont en train de crever. Et sincèrement, je ne comprends pas pourquoi l'État est aussi sourd à toute cette baisse sur la fiscalité des pros.
3: Je pense pas qu'il est sourd, il est un peu impuissant.
6: Mais impuissant de rien
3: du
6: tout.
3: Déjà parce qu'il gère pas le détroit d'Ormuz.
6: Mais alors pardon, mais bon, justement, si on fait le comparatif avec nos pays voisins, l'Espagne a quand même juste perdu
3: l'Allemagne
6: finalement.
3: L'Allemagne aussi commence à baisser ses taxes.
6: A perdu à peine un milliard.
3: Mais l'Espagne est un pays qui est mieux géré que le nôtre. Bah, ils ont les moyens de dégager.
4: C'est parce qu'on n'a pas fait les réformes depuis 15 ans qu'on n'est pas capable de passer la TVA 5.
3: Ça, c'est comme
4: mais en même temps, l'État aujourd'hui doit faire un choix. Vous l'avez dit, quoi. Il laisse crever une partie de ses habitants, mais du coup, est-ce que l'État, enfin, je pense que l'histoire les jugera, est-ce que l'État préférera se réformer et faire les coupes sombres en son sein, ou est-ce que l'État va laisser faire révolution non, mais... Parce que ça sera la révolution, il y a un moment donné.
6: Quand tu vas être à
4: deux points ou trois points d'inflation avec moins d'1% de croissance, enfin, à un moment donné, ça va exploser.
5: Attends, au moins faire une aide prioritaire, mettre en place une aide prioritaire.
4: Non, mais
5: pour les métiers,
6: mais
5: pourquoi
4: ça résout rien.
5: Ah, bah si, quand même.
4: Comme mon exemple, ça résout rien.
5: Ah, bah si, par rapport à la santé, l'accès aux soins en milieu rural, une aide prioritaire, ça permettrait aux infirmières et aux infirmiers de ne plus dire je n'y vais pas parce que je gagne moins sur par rapport à l'essence.
4: Je vais te l'amener, le formulaire pour demander les 15 centimes d'euros que j'ai le droit. Enfin, tout est fait pour que tu les demandes pas.
6: Mais bien sûr,
4: c'est des confettis de mercurochrome sur une énorme jambe de bois qu'on met là. Et je pense que si tu veux faire quelque chose pour aider ton peuple et pour pas te ramasser 15% d'inflation, il faut tout simplement baisser.
2: Attends, je voudrais qu'on écoute Fiona Lerussi qui est avec nous, qui est coordinatrice du collectif Infirmiers Libéraux en Colère. Bonjour Fiona. Merci d'être avec nous en direct dans les GG. Vraiment, aujourd'hui, chez les infirmiers libéraux, tous ceux qui se déplacent, on fait le tri des patients.
7: Oui, là on en est à faire le tri des patients, des nouveaux patients en tout cas, parce que dans mon cas je fais entre 130 et 140 km par jour, et derrière chaque kilomètre il y a un patient, donc je suis obligée d'optimiser déjà la tournée qui est déjà en place, parce que j'ai l'obligation de continuité des soins, mais les patients qui vont être trop éloignés, je ne vais pas les accepter, alors qu'il y a encore peu de temps, je les acceptais.
3: Mais est-ce que des gens, moi je vous pose la question d'une façon directe, Fiona, est-ce que des gens risquent de mourir à cause du prix des carburants ?
7: C'est probable, parce que les personnes qui ont besoin de soins en post-opératoire, alors oui, ils vont pas sortir de l'hôpital et là ça va coûter plus cher à la sécurité sociale. Oui, ils vont rentrer chez eux parce qu'il n'y a plus de place à l'hôpital. Et pour le suivi ou des patients qui décompensent, s'ils ne trouvent personne, effectivement.
4: Oui, mais est-ce que vous pouvez nous redonner les coûts, Fiona ?
3: Non, mais c'est important ce qu'elle vient dire.
4: Ouais. Mais du coup, est-ce que vous pouvez nous redonner les coûts ? Vous touchez combien pour une prise de sang ?
7: Alors, en brut, on est à 6,80 €, 85 brut.
4: Donc, faut pas dépenser 7 € de gasoil, on est d'accord.
7: Ah ben non.
4: Et surtout, 7 € de gasoil, c'est un litre.
7: Parce que c'est pour aller chez le patient et après aller au laboratoire.
6: Et surtout, Fiona, est-ce que vous pouvez nous dire combien vous touchez par déplacement ? Je crois que c'est dérisoire.
7: C'est 2,75 €, oui. Brut. Toujours pareil, c'est brut.
3: Oui, mais... Au-delà des chiffres, là, vous dites que des patients vont donc être ou sont peut-être en ce moment même mal soignés, donc avec un risque vital à cause simplement de la hausse du carburant.
7: Oui, c'est tout mis bout à bout, parce que nous, en fait, la hausse du prix du carburant, on est directement impacté parce que nos tarifs de déplacement et tous les autres d'ailleurs sont conventionnés. Donc quand le carburant augmente, nous, on ne peut pas décider d'augmenter nos tarifs parce qu'on est conventionné.
3: Mais vous auriez besoin de quoi ? Est-ce qu'il vous faut un chèque infirmière, comme on a fait un chèque marin-pêcheur ou un chèque agriculteur, ou est-ce qu'il faut une baisse des taxes ? Qu'est-ce qui serait le plus facile pour vous ?
5: Une revalorisation immédiate ?
7: Exactement, c'est ce que j'allais dire, une revalorisation des déplacements.
5: Oui. Et qu'est-ce qu'ils vous disent, Fiona, les patients, quand vous leur dites « je suis désolé, malheureusement, je peux pas me déplacer », j'imagine que certains insistent et vous disent « mais c'est vraiment, j'en ai besoin ».
7: Oui, j'insiste. On leur dit de voir avec des cabinets, d'autres cabinets qui
2: sont plus près,
7: des cabinets ou qui ont des patients plus près de chez eux. Mmh. Moi, j'ai la chance d'être dans une zone qui n'est pas encore un désert paramédical. Mais malgré tout, il y a des gens, par exemple, les prises de sang, les gens refusent parce que ça va être des endroits qui vont être peut-être éloignés de leur tournée. Et donc, du coup, ils y vont à perte, vraiment à perte.
3: Et pourquoi n'avez pas de voiture électrique?
7: Alors parce que le coût de la voiture électrique est assez élevé. On ne peut pas forcément se le permettre, ni en termes de kilomètres d'autonomie, je dirais, ni en termes de coût d'achat.
3: Malgré les aides qu'il y a, le bonus écologique.
7: Oui, parce qu'après nous, on n'a pas tout ce qui est déduction de TVA, parce que j'ai vu des commentaires sur Internet, on n'a pas tout ça. On va avoir certains avantages, mais pas quelque chose qui nous permette...
2: Vous pouvez comprendre aussi, Fiona, quand même, que ce que vous dites, ça peut être mal pris aussi par des familles. Oui. C'est-à-dire, il y a une question de vie ou de mort. Ouais. Je comprends pour vous, bien évidemment, qu'il y a un coût, mais il y a une espèce de chantage à la mort pour les familles ou les patients qui disent « Ben non, moi, il faut me soigner. Vous êtes bien gentil, ça vous coûte, mais moi, j'ai besoin de mes soins. C'est une question de vie ou de mort, Fiona. »
7: Bien sûr, je peux complètement l'entendre. Mais après, c'est compliqué pour nous de choisir. On n'a pas fait ce métier pour ça, justement.
3: Non, bien sûr.
7: C'est pas comme ça qu'on comptait travailler. Et c'est vraiment un crève-cœur, mais on n'a pas le choix parce qu'on empiète, nous, sur... Sur nos dépenses à nous, on a des charges qui augmentent énormément de tous les côtés.
6: Mais est-ce que vous vous organisez, Fiona, avec vos collègues? Parce que justement, c'est vrai ce que dit Alain, vous priorisez la distance sur l'état de santé de vos patients. Alors est-ce que avec vos collègues, vous dites, bon, écoute, moi, je ne peux pas y aller parce que c'est trop loin, mais est-ce que toi, tu peux y aller? En tout cas, est-ce que vous prenez en considération l'état de santé?
7: Bien sûr, oui, on ne les laisse pas seuls, perdus. On leur donne des numéros d'infirmiers. Oui, on essaye en tout cas au maximum de renvoyer sur des cabinets où on sait qu'ils sont un peu plus proches ou qu'ils ont des patients dans ce secteur-là.
2: Merci Fiona d'avoir été avec nous. Merci coordinatrice du collectif Infirmiers Libéraux en colère des infirmiers. On va passer aux artisans, plombiers, chauffagistes avec l'ami Alexandre qui est du côté de Dijon. Bonjour Alexandre.
8: Oui, bonjour.
2: Pour vous, c'est pas une question de vie ou de mort d'un patient, mais c'est presque une question de vie ou de mort économique quand même.
8: C'est une question de vie ou de mort tout simplement de ma boutique.
2: Voilà, c'est ça. C'est pour ça que je dis vie ou de mort économique. Comment vous faites vous aujourd'hui avec le coût de l'essence alors?
8: On limite les déplacements. J'ai pas le choix.
3: Vous êtes
8: passé à l'antenne le 19 mai.
2: Oui, je me souviens très bien.
8: Dernier, et Olivier m'avait dit, on verra jamais le carburant en dessous de 2 euros. Il m'avait dit, mais si, faut pas s'alarmer comme ça. 4 mois après, c'est 50 centimes de plus.
2: Ouais. Et du coup, vous refusez les chantiers qui sont trop loin,
8: chantier,
2: c'est ça?
8: J'ai un chantier à Chalon-sur-Saône. Moi, je suis de Dijon. J'ai un peu plus de 110 km à faire. J'ai pu m'arranger avec le client parce que je lui ai dit, vraiment, le devis, je fais les allers-retours à faire. C'est pas possible. Au niveau du gasoil, machin, c'est pas possible.
2: Parce que vous ne pouvez pas...
8: Les compréhensifs, on décale le chantier, quoi. Mais bon, ça l'arrange pas, ça m'arrange pas.
2: Mais en plus, cette hausse du carburant, vous ne pouvez pas la répercuter sur vos prix, parce que sinon, vous n'êtes pas compétitif.
8: Si, je l'ai fait.
4: Ça veut dire qu'il y a des devis que vous voyez.
8: Qu'il soit à 50 euros, il a 65.
4: Oui, c'est ça. Il y a donc des devis qui deviennent caduques, en fait.
8: Pardon ?
4: Il y a des devis qui deviennent caduques. Vous êtes obligé de revoir les devis, quoi.
8: Bah oui. Mais sauf que les devis qui sont signés, je peux pas revenir dessus.
2: Oui, bien sûr.
6: Alexandre, vous faites aussi les particuliers.
8: Oui.
6: D'accord. Donc vous dites alors que c'est une question de mort pour votre société, mais c'est aussi une question de vie. J'exagère, mais bon, quand on a une fuite dans son appartement et que on est en attente de l'arrivée du plombier, vous comprenez bien aussi que c'est compliqué pour nous. Donc on fait comment? Parce que du coup, après, ça peut infiltrer les sols.
8: J'ai des clients, c'est des petits papy-mamies. Ils ont déjà du mal avec leur retraite qu'ils ont maintenant. Si je leur annonce que c'est encore plus cher, il y a même des fois, ils me font tellement de la peine, je bosse gratos, quoi.
3: Mais je vous pose la question que je posais à notre infirmière. Pourquoi ne pas passer à l'électrique?
8: Mais parce qu'il y a le nombre de bandes que je fais. Et puis ça va me coûter combien? J'arrive déjà pas à me payer. Comment voulez-vous que j'achète un véhicule électrique à 60 000 balles?
3: Non, mais je vous pose la question parce qu'on entend beaucoup dire il faut justement aller vers l'électrification du parc automobile. C'est et peut-être que cette crise nous prend. Va permettre une prise de conscience.
4: C'est pas des artisans qui ont un utilitaire, c'est pas des gens qui bossent. Il faut passer à l'électrique, ils n'ont jamais été confrontés à charger un camion et rouler.
3: Mais l'infirmière n'a pas d'utilitaire,
4: Alexandre, les policiers qui peuvent basculer.
8: Je vous dis, vous avez 300 km d'autonomie. Vous mettez une tonne de matos dedans.
4: Il n'y a plus que 100.
8: C'est 120.
4: Voilà.
2: Oui, bien sûr.
8: Non, mais là, Alexandre, mais... Là, les 120, on fait quoi? 60 km, je vais à Saint-Jean-d'Aulne ou à Dole. 60 km, et je dis quoi au client? Donnez-moi votre prise électrique, que je charge mon fourgon.
2: Oui, bien sûr, bien sûr, bien sûr.
5: Sam. Oui, non, moi, je voulais vous poser une question. J'entends votre discours, mais en gros, vous êtes en train de nous dire que potentiellement, on ne pourra plus aller travailler. Donc, bah oui, parce que si ça rapporte plus, on peut plus aller travailler. Bah est-ce que la récession, c'est quelque chose qui vous fait peur? Parce qu'une récession, ça coûterait beaucoup plus cher à l'État que de mettre des choses en place tout de suite. Qu'est-ce que vous en pensez?
8: Il y a ma femme et ma fille qui me retiennent. Moi là, si ça va pas, décembre, fermeture, je me casse au Canada.
5: C'est-à-dire là, vous avez envie de tout arrêter.
3: Et pourquoi au Canada?
8: Tout arrêter. J'ai même appelé l'ambassade du Canada pour avoir les démarches à faire pour partir là-bas. Ah oui, oui. Il y a que ma femme qui me retient, qui veut pas partir. Et puis j'ai
5: une fille de 8
3: ans. Non, mais pourquoi le Canada, Alexandre? C'est intéressant parce que vous pensez que ce serait
8: parce qu'il y a du boulot et puis on gagne
3: mieux sa vie.
8: De l'argent.
6: Bon, Alexandre, après, je veux juste vous alerter hein, parce que dans mon cabinet, on fait aussi tout ce qui est dépôt de bilan. Faites attention parce qu'il faudra pas mettre en péril aussi vos fournisseurs, les chantiers que vous avez déjà prévus, etc. Vous savez que ça se passe devant le tribunal de commerce. Donc bon,
2: alors Alexandre, je vous remercie de votre témoignage, Alexandre. Dans un instant, on sera avec Erwin.
3: Mais c'est intéressant parce que si un chef d'entreprise dit moi j'ai envie de me barrer.
2: Mais c'est pas le premier qui nous dit ça. Hein.
3: Je vais aller au Canada parce que la vie semble meilleure.
4: Et ceux qui réfléchissent pas, c'est ceux qui ont une activité qui est pas délocalisable.
2: Erwin, il est gérant de station de service. Il est dans le Tarn. Il a été livré. Il a déjà quasiment plus rien dans la station. Donc il va nous raconter ça. Et puis c'est vrai qu'on attend. On attend les aides du gouvernement. Mais est-ce que cette politique du chèque, elle est efficace? Vous venez en discuter avec nous au 32-16, il est 9h20.
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0: appelle, on discute, on débat. C'est au 32-16 que ça se passe. Sandrine Pégan, Didier Giraud, Sam Zira. On a une question de savoir, là, tout à l'heure, je crois que c'est à 16h30.
1: Hein.
0: Alors, ça a changé, les horaires fluctuent, mais 16h30, 17h, que le gouvernement doit présenter son nouveau dispositif d'aide. Est-ce que c'est la politique du chèque? Est-ce qu'elle sera efficace? Avant d'en discuter, je voudrais qu'on donne la parole à l'ami Erwan. Tu sais que j'ai annoncé juste avant la pause, qui est gérant de station-service. Bonjour, Erwan.
2: Erwin
0: du Tarn, désolé.
2: Bonjour à tous.
3: Je vais lui tirer les oreilles.
0: Vous n'avez plus rien dans la station, c'est une station totale, c'est quoi, dites-moi.
2: Non, il nous en reste encore un peu, mais ça part à une vitesse, c'est démentiel. Là, de toute façon, ça désamplit pas, en fait, toute la journée. Hier, on avait une pénurie de 98 depuis 3 semaines. Là, on a reçu 98 hier, il y a 4000 litres qui sont partis en 3 heures. Mais en fait, moi, c'était surtout par rapport au sujet, parce que à côté de cette activité, on est dépanneur aussi, ouais, automobile. Et donc, nous, on va se poser la même question que pour les infirmières, c'est-à-dire que est-ce qu'on va prendre en charge les pannes et les accidents, parce que il faut qu'on fasse tourner des bahuts de 12 tonnes qui consomment énormément. Et comment on fait, nous, pour s'en sortir, parce que là, les marges se rongent de plus en plus. Et donc, on ne sait pas comment faire. Et donc, on va arriver au même problème. Et alors, quand j'entends parler de la fiscalité sur le carburant, il y a un moment, c'est n'importe quoi. On parle de sans cesse le souveraineté énergétique. Alors, chiche, on y va jusqu'au bout. On reprend la main sur la vente de notre électricité qui sort de nos centrales nucléaires. Et à ce moment-là, on va pouvoir dégager des excédents qu'on pourra répartir différemment pour soulager les gens. Parce qu'il y a un moment...
4: Le problème, c'est que nous, on ne produit pas de pétrole, donc on est dépendant des marchés, là.
2: Si au lieu de vendre notre électricité moins 20%, qu'on nous la revend plus 20%, on la vend au bon prix, on aide tout le marché français avec une électricité peu chère, et sur cette électricité-là, on peut récupérer de la marge qui va permettre de réduire...
1: Mais c'est la fiscalité,
2: La fiscalité sur les carburants. Parce que c'est ça. L'énergie, il faut le voir au global. Il ne faut pas voir juste le pétrole ou juste le gaz, d'accord, juste ci ou juste ça. Je fais une proposition. Surtout, on nous a rabâché pendant tout le Covid. Gouverner, c'est prévoir. Il y a un moment, il va falloir se mettre à gouverner, les copains.
0: Erwin, puisque vous le dites, il va falloir gouverner. En attendant de savoir ce qui va se passer, parce qu'en plus, on a une élection dans 9 mois maintenant, ce qui est intéressant, c'est de voir ce que le gouvernement va annoncer tout à l'heure. Erwin, est-ce qu'on sera encore dans la politique du chèque ou pas? Toute la question.
4: A priori, selon les infos qu'on a ce matin, oui, on est plutôt dans l'idée de continuer à faire des chèques, donc de ne pas baisser les taxes.
1: C'est nul.
4: Mais c'est vrai qu'en France,
1: c'est nul.
4: Ça, on fait toujours compliqué. C'est-à-dire qu'on pourrait directement baisser les taxes. On préfère prélever les taxes et ensuite les restituer en partie via des chèques qui sont toujours compliqués à percevoir parce qu'il faut que tu remplisses, faut remplir des feuilles,
1: du coup,
4: des machins, etc.
1: Des litres. Tu baisses la TVA, il y a tous les litres, ce qu'ils proposent, il n'y a pas de
4: La dernière proposition, parce que ça vient de tomber, Sébastien Lecornu veut proposer aux parlementaires d'inscrire dans le budget une règle d'or qui établirait le fait que les surplus éventuels de TVA générés par la hausse des prix du carburant soient neutralisés et restitués aux Français. Il veut une règle d'or. Quand il dit ça, il dit mais là, de toute manière, on ne gagne rien. L'État ne gagne rien parce qu'il y a une baisse de la consommation et donc on est plutôt sur des pertes. Bon, bref, mais la règle d'or, c'est pas ça qui va rendre de l'argent aux Français.
1: Non, et c'est toujours des process complexes pour que tout l'élite ne soit pas éligible. Ça, je te le garantis. Il y a deux autres propositions que j'ai écoutées, entre autres une qui consisterait à mettre du bioéthanol dans le samplon 98 et du diester dans le gasoil. C'était une proposition de Macron. Sauf que aujourd'hui, le diester, ce qu'on met dans le gasoil, c'est principalement issu du colza. La filière colza française, elle est ratatinée parce qu'il y a des normes qui nous empêchent de produire. Et la sécheresse qu'on a eue cette année fait que...
4: On en produit quand même du colza.
1: Oui, mais enfin, on a quand même de gros problèmes sur le colza parce qu'il y a une molécule qui a étaient interdites au désherbage et les surfaces françaises de colza ont été divisées par 3 et la sécheresse de cet été fait qu'on est sur une très mauvaise récolte de colza et de tournesol, les deux choses qui t'aident à produire du diesel.
0: On va aller dans les Vosges retrouver l'ami Sam qui est artisan dans le bâtiment lui aussi. Sam, bonjour.
5: Bonjour les grandes gueules.
0: Salut Sam, est-ce que tu attends des chèques là cet après-midi, un élargissement, des aides ciblées? Dis-moi Sam.
5: Non, moi je n'attends plus rien, c'est de la fumisterie, hein, comme je l'ai dit l'autre coup. Moi ça fait plus de 5 ans que je vous écoute les DG et que je vous appelle, je suis même déjà venu sur le plateau. Oui, ça fait 5 ans que je défends ma corporation, quel bâtiment. Et là en fait il y en a marre. Donc moi à 3 euros le litre, j'annonce tout de suite, je liquide l'entreprise. Oh. Tant pis, je mets du coup mes 2 salariés à la porte et mes 15 sous-traitants, je leur coupe les 1 an d'avance de boulot qu'on avait pour eux, parce que même eux augmentent leur prix, le gasoil est trop cher. Parce qu'au final, comme disait mon ami plombier tout à l'heure, le 3 euros le gasoil, ça va arriver, parce que déjà au 1er janvier, il y a une autre taxe qui arrive. Mais ce qu'il faut savoir, c'est qu'en fait, c'est le bout de la lorgnette pour nous, ça. Parce que le vrai problème, c'est que quand on se fait livrer nos matériaux sur les chantiers, les coûts de transport, ils ont augmenté. Nos fournisseurs, quand on va chez eux, il n'y a plus de matos, parce que maintenant, ils mutualisent les livraisons à leur entrepôt. Donc, c'est-à-dire que maintenant, on a des délais de livraison beaucoup plus longs, on a des stocks beaucoup plus petits. Et donc, ça, ça fait qu'on ne peut plus. Moi, j'en peux plus. Vous voyez, depuis que j'étais au forum la dernière fois.
0: Forum BFM TV,
5: sur mes réseaux sociaux, je reçois des centaines et des centaines de messages de mes confrères qu'on peut plus. Moi, je suis en train de me rendre malade. Faut que j'aille voir je sais plus comment ça s'appelle pour mon estomac parce que j'ai de l'acidité.
0: Gastro-entérologue.
5: Voilà. Je stresse. J'en peux plus, en fait.
4: Ouais, c'est okay. Stressé,
5: vous voyez, faut que j'aille voir, faut que j'aille faire
4: les vaccins de
5: mon bébé. J'ai fait les vaccins de mon bébé tout à l'heure. Faut que je me tape 40 minutes de route pour y aller. Il faut que je passe à la pompe avant. Parce que bon, vous voyez, en campagne, les armées.
4: Et vous avez une totale à côté?
5: Oui, mais c'est la queue où elle est vide. En fait, moi, j'ai pas le temps.